0: C'est fou, hein, mais.
1: Mais c'est une fois qu'il annonce qu'il se barre, c'est comme ta meuf, elle va te quitter, et tu lui dis non, reste, alors t'as tout fait pour qu'elle se barre.
0: Exactement.
1: Je vois un truc dans tes yeux, là.
0: Là, tu commences à me parler de manière privée, là. Je vois, j'ai dit de ne pas révéler ces choses-là, mon cher Nicolas. Mais bon, on est obligé d'en parler, c'est comme
1: on
0: ça. Allez, on va se faire, pour démarrer, s'amuser un peu, ça va nous permettre de regarder un peu les compos qui sont tombés, les compos officiels. On va combiner les 11 entre la France et l'Espagne. C'est parti.
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0: Allez, déjà pour évoquer les compos dans leur globalité avant de se faire ce petit mixte. Rodolphe, il y a un choix qui a été fait par Didier Deschamps. Mm-hmm. C'est celui donc de titulariser Bradley Barcola. Là où on attendait potentiellement Désiré Doué, est-ce que toi ça t'étonne et est-ce que tu valides ce choix?
3: Alors ça m'étonne un petit peu. Enfin, je pensais qu'il allait rester dans la continuité du dernier match, mais le raisonnement que j'ai eu la dernière fois quand on parlait de titulariser plutôt Doué que Barcola, il est valable aussi dans le même sens. Ces deux joueurs qui percutent, qui ont une qualité de dribble, etc., qui peuvent puiser sur les défenses, qui peuvent fatiguer les défenses. Et en fait, l'un ou l'autre qui va rentrer après, c'est quand même un gros plus en fin de match ou peut-être en prolongation. Pour moi, c'est, enfin, peu importe les deux, je suis très content d'avoir en tout cas ces deux-là sous nos couleurs, c'est parfait.
0: Alors pourquoi ce choix-là, Nico, on a envie de dire?
4: Bah après, on sent que sur cette Coupe du Monde, s'il y a bien un poste sur lequel il a tâtonné. Alors, il y avait celui de latéral gauche et visiblement Digne a remporté la bataille avec Théo et Hernandez. Et il y a le poste de latéral, mais en réalité, moi je trouve que c'est pas si grave qu'il y en ait un qui débute plutôt que l'autre. Maintenant, t'as 5 remplacements. C'est-à-dire que, en fonction du scénario, de la façon dont les choses se passent. Et d'ailleurs, même pas forcément en fonction du scénario. Maintenant, quand t'es entraîneur, t'as plus le logiciel de te dire, bon, j'ai 3 remplacements, faut pas que je me plante dans le 11 de départ. Tu peux changer la moitié de tes joueurs en cours de match. Donc, tu vois, ce serait pas étonnant de voir un moment ou un autre Doué rentrer, quelle que soit d'ailleurs l'issue du match. Donc là, ce sera Barcola, ça avait été Doué avant ça avait encore été Barcola. Moi j'ai envie de te dire, lui il les voit au quotidien, j'ai envie de faire confiance à Dédé sur ce coup-là, quoi.
0: Ah, mais il lance pas la pièce en l'air, Elvin.
5: Non, bah finalement sur ce duo-là, il s'est trompé qu'une seule fois contre le Paraguay. Sinon, généralement, ça avait eu de réels impacts de choisir plutôt Barcola plutôt que Doué ou l'inverse. Non, c'est très certainement en fonction de ce qu'il voit aux entraînements parce qu'ils ont quasiment les mêmes caractéristiques. Moi, je m'attendais à Barcola plutôt que Doué. Donc pas surpris, ça me semble être pour le coup le bon choix.
0: Eh ben, on va écouter Didier Deschamps en conférence de presse qui évoquait et justifiait ces choix-là.
6: Mais chaque sélectionneur a des choix à faire, voilà. À partir du moment où je considérais qu'on avait besoin de tout le monde, je vous ai dit, moi l'important c'est celui qui commence qui soit bon, et celui qui rentre qui soit bon aussi, ça s'est plutôt passé comme ça, donc que ça continue, mais vous savez comme moi, c'est après dans la réflexion par rapport à la situation aussi, avec des profils qui peuvent être légèrement différents aussi, mais à un moment ou un autre, ils seront concernés de toute façon.
0: Alors, il a dit quelque chose d'intéressant, même au début de cette déclaration, Didier Deschamps, c'est qu'il dit, alors il y a ces deux choix-là, Barcola Doué ou Tchouaméni Koné, mais il dit aussi, il y a peut-être un troisième choix aussi, mais il veut pas nous le dire. Alors, je ne sais pas quel est ce troisième choix où il hésiterait, et ça m'étonnerait. On va écouter le deuxième son, du coup, de Didier Deschamps, qui évoque justement, ces choix-là, normalement, mon cher Maxime, si on l'a pas, je te vois froncer des yeux, donc je suis pas bien certain, on va attendre un petit peu, mais il parle d'un troisième choix. En tout cas, le deuxième choix qu'il a fait, c'est celui entre Tchouaméni et Koné. Elvin, et là, cette fois-ci, il a choisi Tchouaméni.
5: Alors là, pour le coup, j'ai un petit peu plus de doutes parce que, Tchouaméni, on sait qu'il était blessé. Est-ce que c'est un risque, sachant qu'il n'est pas à 100%, c'est Didier qui l'a annoncé lui-même, Didier Deschamps qui l'a annoncé lui-même. Sachant que Koné, il est quand même en forme, il est quand même sur 2 bons matchs, il a une belle continuité cette saison avec la Roma. Donc, sur ce choix-là, j'ai un petit peu plus de doutes. J'ose espérer en tout cas que Tchouaméni sera au niveau. Mais pour le coup, je m'attendais à voir Koné plutôt que Tchouaméni.
0: Nico, Tchouaméni, Koné, c'est pareil que Barcola Doué ou
4: non,
0: pas vraiment?
4: Non, c'est différent. Et alors, je vais te dire, moi, j'avais moins de doutes sur le fait que Tchouaméni allait débuter plutôt que, enfin, pour le coup, Doué, Barcola, je savais pas. Mais Tchouaméni, je pense que c'est aussi une question de statut. Le mec est vice-capitaine de l'équipe de France. C'est un taulier au milieu de terrain. Alors après, moi, je suis d'accord avec toi. J'ai la même lecture que toi, Elvin. J'adore Koné, moi. Tu sais, dégage. C'est un joueur beaucoup plus percutant. Mais je pense que le côté un peu plus serein, l'aspect stabilité, justement, le côté expérimenté qu'a Tchouaméni, qui est un joueur du Real, qui va jouer face à des mecs qu'il connaît par cœur. Je pense que Deschamps, il accorde de l'importance à ça aussi. Donc, c'est-à-dire que je pense que Deschamps, il se dit, si Tchouaméni est opérationnel, c'est finalement ça. Il va jouer. Et puis il faut quand même pas oublier un truc, hein, parce qu'on en fait beaucoup sur le fait qu'il est pas à 100% physiquement. Saliba, il est pas à 100% physiquement, mis à part le dernier match de la phase de poule où la France était déjà qualifiée, où il l'a mis au repos et il a fait jouer la croix. Saliba, il joue alors qu'il est pas à 100% physiquement. Donc il fait confiance à ses soldats, quoi, Deschamps, quoi. C'est du Dédé, quoi.
0: Et ben on va écouter justement ce que dit Didier Deschamps à propos d'Aurélien Tchouaméni. Ah bah c'est bon, je l'ai entendu.
4: Bien sûr.
6: Sur Aurélien, autant au dernier match, même s'il était sur le banc, le risque était trop élevé. Donc évidemment, il est mieux aujourd'hui par rapport à ce qu'il a. On peut pas dire qu'il est guéri à 100%. C'est une demi-finale de Coupe du Monde. Oui, le dernier match qu'il a joué, ça remonte à 15 jours. Mais c'est pas ça qui est rédhibitoire non plus. Voilà. Donc l'important, c'est qu'il soit là. Et aujourd'hui... Autant, je vous le répète, sur le dernier, je ne l'ai pas utilisé parce que le risque était trop élevé. Aujourd'hui, il est de nouveau disponible.
0: Est-ce que ce n'est pas un peu dangereux, Rodolphe, de mettre Aurélien Tchouaméni sur le terrain s'il n'est pas à 100% pour une demi-finale de Coupe du Monde?
3: En tout cas, il confirme ce que Zadi, c'est que pour lui, dans sa tête, il a son titulaire, il a son 11, il le connaît, il sait que Tchouaméni en fait partie. Et là, le fait qu'il le titularise même sans être à 100%, c'est qu'il a quand même, il lui a quand même apporté des garanties, et je pense qu'il connaît très bien ses joueurs, il connaît très bien leurs capacités physiques, il sait qu'il peut compter sur lui, en plus contre l'Espagne, donc s'il le met, comme tu as dit tout à l'heure, moi je fais confiance à Deschamps.
4: Mais 100%. Mais en plus, ça n'existe pas, des mecs qui sont à 100% toute une saison. Oui. Enfin, je veux dire, tu vois, là t'es sur une Coupe du Monde, c'est tous les 4 ans, t'es en demi-finale, il y a un mec qui a un petit pet. Alors à moins, enfin après c'est là où t'as aussi le l'aspect responsabilisation des joueurs. Deschamps, il va parler avec Tchouaméni et il va lui dire bon comment tu te sens. Bah il va lui dire je le sens, je le sens pas. Et Tchouaméni, il est responsable, c'est un genre d'expérience, il va pas dire j'y vais s'il le sent pas, tu vois. Donc il y a un côté, il fait confiance comme il a fait confiance à Saliba finalement.
3: Je pense que pour un demi-finale, il serait capable de dire non, franchement je le sens pas, enfin, même s'ils sont pas à 100%, mais.
4: Non, mais il y a un truc que tu
3: aussi un peu l'ego qui...
4: Ouais, il y a ça, il y a ce que disait Elvin aussi. C'est-à-dire que à l'entraînement, tu vois comment il joue aussi.
3: Oui,
4: le mec
3: voilà.
4: A vraiment mal, tu vois, au quotidien, il le voit, tu vois.
0: Oui,
4: il,
0: c'est sûr.
3: Mais d'où le fait que s'il le titularise, c'est qu'il voit qu'à l'entraînement, il fait le taf.
4: Carrément.
3: Il est dans sa tête.
4: Ouais, et encore une fois, même s'il est pas bien, je veux dire, même si c'est, j'en sais rien, mais même à la 40e.
3: Oui, et puis voilà.
4: Il est sur une jambe, bah écoute, ok, il crame une cartouche.
0: De la même manière, d'ailleurs, qu'il faudra l'avoir en tête, mais Mbappé a une cheville qui grogne un petit peu. J'ai l'impression que ça va. Même
4: les
0: si
4: chevilles qui
0: coup,
4: grognent.
0: Ouais.
4: Tu connais ça, toi,
0: les chevilles qui grognent.
4: T'as des contacts, toi.
0: Exactement. Mais elles grognent mes chevilles, moi.
4: Le fameux tacle de terrain à l'époque.
0: Ah, exactement. Ouais, exactement. Oui. Ben, merci, mon cher Alvin, de me venir en aide.
5: J'ai essayé, mais bon, ça n'a pas trop marché.
0: Ah, si, quand même un petit peu. Je trouve que ça a super bien marché. Ouais. Non, mais il y a la cheville qu'il aime.
4: Et
0: il y a
4: le gibiole. Ouais, bien sûr. Tu l'as connu. Dire un nom de resto.
0: Ouais, c'est vrai. Allez, on va le
4: chèque qui brise, machin et tout. Vas-y, on va faire ça.
0: Et il y aura le dos, du coup, aussi de William Saliba, qui, je sais pas ce qu'il peut faire.
4: Le dos qui siffle. Voilà,
0: ah,
4: c'est pas mal aussi.
5: Non, le
4: tour de dos, excellent.
0: Ah, ouais,
5: j'espère que ce soir, il fera pas le dos rond.
0: Non, mais bon, du coup, sur la compo des bleus, allez, on va reprendre un peu de sérieux.
4: Vas-y, le dos.
0: On a un Maignan, du coup, Koundé, Saliba ou Pamecano, Digne. Donc là, il y a pas de surprise. Tchouaméni, Rabiot au milieu de terrain, et donc nos quatre de devant, Dembélé, Olise, Barcola, Mbappé sera notre quatuor. On parlera un peu plus précisément de chacun de ces joueurs ensuite. Du côté de l'Espagne, Simon, Porro, Laporte, Courbarsi, Cucurella, et au milieu, on savait pas si c'était Pedri ou Ruiz, ce sera Ruiz avec Rodri et Olmo, et devant Yamal, Baena et Oyarzabal, et donc Nico Williams qui est pas présent. Alors pour ça, avoir un petit peu les forces en présence en termes de qualité individuelle, on va regarder finalement qui vous préférez, après on va voir un petit peu aussi vos préférences même individuelles, sur le poste de gardien, Simone ou Maignan, messieurs?
4: Simone
0: pour les trois.
5: Maignan.
0: Ah, Maignan. Rodolphe, tu vas devoir choisir.
3: Trancher. Maignan.
0: Maignan, allez. Maignan. Ouais.
4: Maignan. Après, ouais, Simone. Il pète le record d'invincibilité dans l'histoire de la Coupe du Monde qui a été détenu par Zenga 90. Rien que pour ça, déjà. Alors, il joue pas dans un top club parce qu'il est, il a l'Athletic Club Bilbao, qui est un historique, mais il fait quand même une sacrée Coupe du Monde. Hein. C'est la meilleure défense du mondial.
0: Année qui n'était pas parfaite.
4: Non, mais au-delà de ça, rien que sur la Coupe du Monde, ils ont encaissé un but. Ouais, voilà, c'est le dernier match.
0: Après, il y en a en Espagne qui auraient préféré Raya. Mais
4: alors non, même pas. Tu veux que je te dise, en Espagne, ils préfèrent même Joan Garcia. Et d'ailleurs, Luis de la Fuente, avant le mondial, les débats, c'était, vous me parlez de Joan Garcia, vous oubliez Raya qui vient de gagner la PL et qui est finaliste de Ligue des Champions. Et d'ailleurs, c'est marrant, Simon en a parlé cette semaine en disant, on a trois gardiens de top niveau.
0: Très, très grande qualité. Deuxième choix, poste d'arrière droit, Koundé ou Porro, Rodolphe?
3: Koundé?
4: Koundé, ah, sérieux, Nico. Les gars, putain, mais Porro tous les jours.
0: Ah ouais, Porro tous les jours.
4: Attends, mais Porro, il fait une Coupe du Monde. Il a pas joué les premiers matchs.
0: Alors,
4: il aurait été
0: alors
4: joué,
0: toi,
4: mais...
0: tu fais le choix sur la qualité de cette Coupe du Monde. Ce qui est peut-être pas le choix d'ailleurs d'Elvin et de
4: Moi, je parle du
0: Rodolphe.
4: Mondial. Mais toi, tu parles du quoi, Mondial.
0: Non, non à la c'est limite, ça ouais, à la limite, demain, tu dois choisir l'un des deux.
4: Ah, mais moi, je suis
0: qui tu choisis?
4: Demain, je suis directeur sportif, je prends Porro.
0: Tu prends Porro, Pedro Porro.
4: Et j'adore Koundé, hein. Mais je prends Porro.
0: Ouais, et sur le Mondial, vous faites le même choix ou changez un peu?
3: Je trouve que Koundé, il fait un Mondial très correct. Sur le côté droit, on voit aussi là une des meilleures défenses du mondial et il en est en partie responsable. Il est un peu plus en retrait, il respecte un peu les nouvelles consignes de Deschamps. Moi, je trouve qu'il j'ai pas de
4: non mais c'est
3: fait une bonne coupe du monde
0: pour le moment. On a donc Maignan et Koundé avec un Nico qui pour le moment est en minorité.
4: T'as compris qui je supporte ce soir?
0: Ouais, je crois. J'ai bien compris.
4: Non, je m'en fous,
0: ouais, je sais. Saliba Laporte, Elvin.
5: Ouais, Saliba Laporte, s'il te plaît.
4: Moi je te dis la charnière, moi je prends celle des bleus.
3: Ouais, il y a pas de débat.
0: Allez, pas de débat. Digne ou
5: Cucurella
3: aussi.
0: Cucurella aussi,
3: moi je suis en plus,
4: moi j'adore ses cheveux en plus. Je pense que tu devrais tester.
0: Sont magnifiques.
4: T'as les cheveux qui bouclent.
0: Alors il y a Eric Blanc hier qui ne cessait en émission de vouloir mettre une perruque.
4: Ah
0: ouais. Peut-être qu'il faut qu'on lui trouve celle de Cucurella.
4: Ah c'est pas.
5: Mais moi je te veux avec les cheveux bouclés.
0: Tu m'étonnes. La belle boucle.
4: Ah, toi aussi d'ailleurs. Laisse pousser. On est pas pousser la Cucurella.
0: T'as jamais essayé Rodolphe toi les cheveux bouclés?
3: Non bah ça veut pas boucler moi.
0: Ah ça veut pas.
3: Les cheveux de merde.
4: Moi j'ai plus de cheveux donc comme ça le problème.
0: C'est pas la question.
4: Mais toi ça boucle un peu non?
0: Un petit peu ouais.
4: Tu devrais tester. Ça tirait bien de fou toi.
0: Ah c'est de Cucurella. Allez, on fait vite sur les choix suivants. Tchouaméni, Rabiot, Rodri, Ruiz. Tchouaméni ou Rodri, Elvin?
4: Rodri. Ah oui, Rodri.
0: Rodri, les trois.
4: On retrouve le Rodri ballon d'or, là.
0: Allez. Rabiot ou Ruiz? Là, c'est le choix, je trouve, le plus compliqué.
4: Dur.
0: Ah, il y en a un autre derrière qui est très compliqué.
5: Moi, je suis pas un grand fan de Rabiot, mais dans cette Coupe du Monde, c'est le joueur de l'équipe de France qui m'a le plus surpris pour l'instant.
4: Après, moi, je préfère Pedri.
0: Rodolphe, il a du mal à choisir.
3: Non, mais moi, c'est Rabiot et ça me tue de voir à quel point.
4: Attends, il s'est battu dans ton vestiaire. T'es sérieux ou quoi? Tu vas chercher.
3: C'est ce que j'allais dire. Ça me tue de se dire qu'on s'est séparé de ce joueur et là, il nous sort une Coupe du Monde de malade mental.
0: La bagarre, c'est comme ça.
4: La bagarre.
3: Soi-disant la bagarre.
0: Choix extrêmement compliqué. Peut-être pas pour tout le monde, peut-être pas pour Nico par exemple, Dembélé ou Yamal?
4: Bah Dembouze.
0: Ah ouais, tu vois, j'aurais dit
5: dans cette Coupe du Monde, Dembélé.
0: Rodolphe?
3: Dembélé, ouais.
0: Ah ok, d'accord. Olise ou Olmo?
4: Olmo,
0: oui, d'accord.
4: Olmo, il fait une bête de Coupe du Monde quand même, mais je prends Olise quand même.
3: Les 4 devant, pardon.
4: Ouais.
0: Allez, et les 3 devant, Barcola, Mbappé. Ah, Barcola, Baina.
4: Oh non.
0: Ok, non, mais moi je pose la question. Moi je suis là pour poser des questions.
4: Oui, puis on prend Yarzabal aussi, plutôt Mbappé, c'est ça?
0: Ah,
3: Barcola, c'est du côté de Lamine. Si on avait mis Barcola Lamine, ça aurait été quoi?
0: Bah, je sais pas, à toi de me dire.
4: Ah non,
3: Lamine pour le coup.
4: Ah ouais, ouais.
5: Ah oui, pour une tête, Yamal.
0: Ouais, tu me rassures.
3: Sorte de rééquilibrer un petit peu les débats, parce que là on a l'impression qu'on va leur mettre 4-0.
0: Exactement,
4: on a pris tous les points. C'est la diff, nous on a des individualités, ils ont une vraie équipe.
0: Et dans les conférences de presse, à les écouter, les plus confiants, ce sont les Espagnols, et on en parle juste après la pub, dans les Tontons du Mondial sur Sud Radio.
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0: On est ensemble jusqu'à 21h, heure de la demi-finale de Coupe du Monde entre la France et l'Espagne. Et on va évoquer qui est favori dans ce match-là. En tout cas, à écouter les Espagnols, ils sont quand même très très en confiance. Donc je vais vous poser la question, messieurs autour de la table, Elvin De Fazio, Nicolas Villas, Rodolphe Michaud-Tapie. Est-ce que oui ou non, l'Espagne est finalement favorite de ce match?
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0: Nico, est-ce que tu as pu écouter, bien évidemment, les conférences de presse où on a entendu les différents joueurs qui sont passés du côté espagnol et qui ont dit, voilà, on n'a pas peur des Bleus, quitte même à dire, on va les regarder dans les yeux. Et Didier Deschamps qui a dit, ils sont favoris. Est-ce que tu valides les dires du sélectionneur des Bleus?
4: Non, alors après ça vaut ce que ça vaut, hein, mais souvent les cotes elles reflètent quand même des bookmakers, elles reflètent quand même une tendance, voire une dynamique. Et les Bleus sont quand même favoris, hein, ils sont à côté à 2, les Espagnols à un peu plus 3. Donc déjà ça veut dire que la France est favorite, c'est sur la dynamique du moment. Et après d'un point de vue on va dire un peu plus structurel, l'Espagne ils sont champions d'Europe en titre, ils sont invaincus depuis 36 matchs. Donc on peut comprendre que là aussi il y a une forme de favoritisme, on va dire un peu plus historique quoi. Les dernières confrontations entre la France et l'Espagne ont viré en faveur de l'Espagne, mais sur la forme du moment, je peux comprendre que les Bleus apparaissent comme favoris. Après, enfin j'ai envie de te dire, la notion de favori, on s'en fout un peu en réalité. Et en revanche, sur ce que tu disais, sur ce que disent les Espagnols, moi je les trouve justement pas confiants. C'est-à-dire qu'ils te disent on n'a pas peur, ils disent pas on va gagner. En fait, ils parlent par négation. Et c'est une question qui leur est posée. Est-ce que cette équipe de France, dont le monde entier, face auquel le monde entier est dithyrambique, elle vous fait peur? Ils te disent non. Et on est champion d'Europe en titre. Tu vois, c'est une façon. Il y a un
0: ça
4: peu de
0: quoi, ça les énerve un peu d'entendre les journalistes leur dire voilà. Est-ce que vous avez peur de ça?
4: Mais se rassurer même. Moi, je dirais. Parce que Nico Williams, il est blessé. Jérémy Pinault a été blessé. Munoz a été blessé. C'est-à-dire toutes les solutions offensives ont été blessées. L'équipe de France, elle dégage au-delà de l'aspect offensif une espèce de sérénité physique que c'est ce que l'Espagne n'a pas. L'Espagne de cette année, elle est moins impressionnante que celle qui a gagné l'Euro il y a deux ans. Moi, je les trouve pas du tout arrogants, les Espagnols. Je trouve qu'ils sont plutôt en mode, ils essayent de se rassurer. Mmh. Et surtout, c'est une question qui leur est posée. Est-ce que t'as peur? Non, j'ai pas peur. N'y voyez pas de l'arrogance. C'est juste, on va la regarder les yeux dans les yeux. C'est normal, on est champion d'Europe en titre, quoi.
0: Alors, on a vu, juste avant de rentrer en émission, Lamine Yamal, donc, l'élite de l'équipe d'Espagne. Ah, ça m'a pas énervé, mais en tout cas, je pense que ça peut en choquer certains. Moi, ça, mais je pense que ça peut en motiver d'autres. C'est Lamine Yamal, du coup, sur sa story Instagram, qui a mis trois images et des images où il a célébré, Rodolphe, des buts contre l'équipe de France, notamment, une forme de provocation. S'il y a un joueur qui tombe sur cette story, on imagine bien qu'ils vont tomber dessus. C'est peut-être pas la meilleure des idées. C'est-à-dire quoi, Lamine, il fait une petite.
3: C'est de la jeunesse, il est comme ça, c'est son caractère.
0: Je pense que
3: plus
0: tard, il sera pareil.
3: Oui, après, Mbappé était un peu dans le même délire au début. Après, il a grandi, il a pris de la maturité, il est plus joue dans cet esprit un peu d'aller chercher, d'aller un peu
4: quand même,
3: un petit un peu moins qu'avant quand même.
4: Au Real, il a fait 2-3 dingueries cette année sur les réseaux aussi, mais ouais. Mais le truc c'est qu'il y a pour la Coupe du monde sur le terrain, tu vois.
3: Il répond sur le terrain déjà, et là pour la Coupe du monde, je trouve qu'il est quand même assez sobre dans sa réaction, il va pas enchérir par-dessus. Et après non, j'ai envie de te dire, Lamine Yamal, il est dans son jeu, il est jeune, il a 19 ans. C'est des éléments de communication, ils essaient de se rassurer comme tu dis. Ils savent, je pense qu'intérieurement, ils savent que oui, on fait peur. Je pense qu'on est favori, mais malheureusement, tu vas à ce niveau-là, c'est une demi-finale, c'est 90 minutes, tu peux pas savoir réellement. Mais les forces en présence, c'était quand même un poil au-dessus. Donc tu veux te rassurer par n'importe quelle manière.
0: Ouais, et inversement, Elvin, on a un Didier Deschamps qui dit ils sont favoris.
5: Ouais, mais ça c'est du Dédé, ça c'est des Deschamps. C'est quasiment à chaque fois ce qu'il dit lors des gros matchs. L'équipe adverse est favorite. C'est de la com. Voilà, c'est comme ça. Pour l'équipe de France, c'est très bien. On les appelle les méchants. Le groupe,
0: ils s'appellent eux-mêmes les méchants.
5: Ouais, non, mais ce groupe-là est on va dire matrixé par cette volonté d'aller déchirer n'importe quel adversaire. Le truc de Yamal, c'est obligé que ça soit passé dans toutes les têtes de tous les joueurs. Yamal, il le sait, sa Coupe du Monde, elle dépend de ce soir. Il est sur une Coupe du Monde compliquée avec seulement un but, je crois. Donc il a intérêt à répondre sur le terrain. Moi, j'imaginais Ronaldo à l'époque de Messi, s'il y avait les réseaux sociaux, imaginez un Messi ou un Ronaldo qui faisait ça. Ça fait partie de la nouvelle génération,
0: après,
5: c'est comme ça.
0: Il y avait les réseaux sociaux du temps de Ronaldo et de
4: Messi.
0: Oui, mais
4: c'était le Minitel.
5: Oui. Ouais, c'était pas sur Instagram.
4: C'était dans 6-15 CR7.
0: Minitel, c'était il y a 20 ans.
4: Ouais, je sais.
5: Ouais. Mais je reste persuadé que l'équipe de France n'a pas peur de cette Espagne, mais que cette Espagne a peur de l'équipe de France.
4: Ça c'est de la punchline. Ça, tu prends, tu coupes, tu t'envoies.
0: On va écouter pour un peu respirer après cette punchline, parce que moi vraiment j'ai besoin, j'en ai pris plein les yeux, j'ai vraiment besoin de respirer. On va écouter Ibrahima Konaté justement en conférence de presse évoquer les différentes petites provocations de Lamine Yamal, et encore il avait pas vu la story.
8: Non, en toute honnêteté, on n'écoute pas ce qui se dit par rapport à tout ça, et faut avoir peur de personne, faut rester dans cette humilité qu'on a dès le début, et faut pas tomber dans ce piège là surtout à ce moment là de la compétition. Maintenant, on peut dire ce qu'il veut. Nous, on va essayer de se préparer du mieux possible jusqu'à ce moment-là. Et à la fin du match, j'espère que le résultat sera favorable pour nous.
0: Est-ce qu'ils ont raison, les Bleus, de pas tomber là-dedans, sachant que nous, on sait, ça apporte un peu de piquant, tout ça. Mais disons que on sait que dans le vestiaire, ça parle de ces trucs-là. Et les Bleus, ça doit être les premiers à vouloir un peu lui répondre. Ils ont raison de pas rentrer là-dedans, les Bleus.
4: Au moins dans la com, j'ai envie de te dire institutionnelle, oui. Après, ce qu'ils se disent entre eux, on ne sait pas, et forcément, ça doit circuler. Mais tu vois, il y avait le Jules Koundé, qui est le coéquipier de Yamal en club. Hier, il en a parlé aussi en disant, mais non, moi, je le prends pas mal, je le connais, c'est pas de la provoque. Mais c'est un peu ce que je disais tout à l'heure, en mode, ils disent qu'ils ont pas peur, ça veut pas dire qu'ils sont arrogants. Mais c'est sûr que cette petite story, à 3h du match, enfin, moi, en revanche, je suis Luis de la Fuente.
3: Ouais, j'en mets deux.
4: Donne-moi le téléphone. Non, mais je lui dis, vas-y, rends-moi le téléphone. C'est quoi, gros? On va le ranger dans le casier, là, le temps, juste avant le match. En fait, ça sert à rien, tu vois. C'est, tu vas les exciter, tes adversaires, un peu pour rien. Mais ça fait partie du game, tu vois. Je trouve qu'il n'y a pas beaucoup de trash talk, moi, autour de ce match-là. Contrairement à ce qui peut exister avec d'autres rivalités.
0: Il y a Lamine Yamal, il y a un peu Pedro Porro, mais pas tant que ça.
4: Mais non, même pas. Même Unai Simon, il le dit finalement.
0: C'est pas du trash talk.
4: Non, c'est pas du, en fait, si tu veux, nous, on ressort les phrases où on n'a pas peur. Mais en réalité, ce que Yamal dit, Unai Simon, etc., durant la semaine, c'est, on a beaucoup de respect pour l'équipe de France, c'est une très belle équipe, etc. Tu vois, ils le disent aussi, c'est-à-dire, il y a le côté, bon, bah, on n'a pas peur, mais à côté de ça, on les respecte aussi. Et de la Fuente, pareil, et Deschamps, c'est la même aussi, donc.
3: Bah, c'est ça, ouais, surtout Deschamps, je pense que lui, il sait qu'à quel point tu peux vite déconnecter, mentalement, tu peux te mettre une pression tout seul en essayant de trash talk, etc. Et Deschamps, il est tellement dans la gestion de l'humain, dans le management, que je pense qu'il est brief. Tu sais, quand il dit oui, c'est eux qui sont favoris, je pense qu'après en interne, il dit les gars, on est meilleurs, on connaît nos forces. C'est pour ça que c'est juste de la com, pour faire voilà, comme si.
0: On va continuer à parler de France-Espagne juste après une pause et je vais vous poser la question. Est-ce que il y a un petit avantage quand même psychologique pour l'Espagne compte tenu de la dernière demi-finale de l'Euro avec cette défaite des Bleus? On sait qu'il y avait eu un match aussi entre-temps où les Bleus avaient forcément pris une petite leçon quand même de football par l'Espagne. Ou est-ce que les Bleus ont largement les armes pour répondre et que l'avantage psychologique c'était d'autres équipes et ils n'existent pas? Tout de suite dans les Tontons du Mondial sur Sud Radio.
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2: On est ensemble dans les Tontons du Mondial avec Rodolphe Michaud-Tapie, Elvin Defazio et Nicolas Villas. On continue à parler de l'équipe de France et on va se poser la question de l'avantage psychologique.
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2: Ouais, parce que l'Espagne nous a fait mal déjà à l'Euro 2024. Est-ce que il existe ou pas du tout cet avantage psychologique, Elvin ?
3: Non, clairement pas. Le passé, c'est le passé. Maintenant, la France, c'est bien meilleure. Moi, je vois une France confiante, sûre d'elle. Ce sont pas des mots, hein, ce sont des faits de ce qu'on a vu. Moi, je le disais tout à l'heure, j'ai l'impression que l'Espagne a peur de la France, que la France et la France n'a pas peur de l'Espagne. Donc non, le passé, bien évidemment que l'Espagne a fait mal à la France lors des deux dernières grosses compétitions, l'Euro et la Ligue des Nations. Mais je ne vois pas plus fort que cette France-là. Donc je pense pas que ça puisse jouer, surtout avec la détermination et encore plus après l'épisode Yamal. Moi, j'ai l'impression et j'ose espérer, hein, qu'ils rentreront avec le couteau entre les dents et que ça sera une équipe de France encore meilleure, et ça va être compliqué, hein, encore meilleure de ce qu'on a vu jusqu'à présent.
2: Est-ce que cette Espagne-là, elle vous a impressionné? Parce qu'en fait, les Bleus, on les connaît. Donc là, aujourd'hui, à 30 minutes du match et de la demi-finale de Coupe du Monde, Rodolphe, c'est presque l'Espagne qui est intéressante à analyser. Sur le début, sur cette Coupe du Monde-là, est-ce qu'ils t'ont impressionné ou pas? Est-ce que contre la Belgique, ils ont souffert? Contre l'Uruguay, ils ont souffert? Ils sont pas vraiment au niveau auquel on les attendait, quoi.
4: Bah, surtout le premier match contre le Cap-Vert, c'était compliqué. Après, je trouve que c'est une équipe qui est montée en régime pendant la Coupe du Monde. Ils ont quand même un parcours plutôt compliqué sur la fin, à jouer le Portugal, à jouer la Belgique. Ils ont réussi à se dépêtrer de ces deux matchs, non sans mal, mais quand même, j'ai trouvé contre la Belgique, c'était un match où ils avaient quand même une emprise sur le jeu, une maîtrise, bien qu'ils se qualifient sur une erreur de main à la dernière minute. Je trouve qu'elle monte quand même en régime, mais on s'attendait quand même à un peu plus que ça.
2: Tu t'attendais à plus que ça?
4: Oui, enfin, je m'attendais, personnellement.
2: Ouais, bien sûr, bah, on sait. Nico?
5: Bah, enfin, pour prolonger ce que disait Rodolphe, il y a le fait que l'équipe de France a quand même pas joué les mêmes adversaires que l'Espagne jusque-là. Donc c'est vrai que pour beaucoup le vrai test c'est ce soir, parce que c'est que le Paraguay, je mets des guillemets là-dessus, parce que c'était pas forcément des adversaires, on va dire, redoutables. Le Maroc, il y avait pas d'avant-centre. Alors attention, moi là-dessus c'est là où je prends la défense aussi des Bleus en disant le Maroc, ils ont pas existé face aux Bleus, c'est aussi grâce aux Bleus et par rapport à ce qu'ils mettent en place là aussi. Mais il y a ce truc-là de se dire quand même, ils ont très vite été qualifiés, tant mieux. Leur premier match aux Bleus a été difficile face au Sénégal, notamment pendant on va dire première mi-temps très compliqué face au Sénégal. Il y a cet aspect-là. Et d'un autre côté, c'est marrant parce que je me suis amusé à regarder le dernier 11 de l'équipe de France lors du dernier match face à l'Espagne. Il n'y a que 3 changements. Mais l'équipe, c'est pas du tout la même.
2: Ah, c'est pas du tout la
5: tu
2: même.
5: Tu passes d'un 4-3-3 à un espèce de 4-2-4 en phase offensive où c'est pas du tout la même animation. Et de l'autre côté, l'Espagne, ils ont moins de certitude. Pourquoi? Parce que tout repose sur Yamal qui est pas à 100% physiquement. Nico, il est pas titulaire ce soir non plus. Et en gros, c'est, Baena, il fait ce qu'il peut, mais c'est pas le même profil qu'un Nico Williams. Et, lors du dernier France-Espagne, t'avais 2 flèches sur les côtés, plus un milieu de terrain qui était flamboyant. Et là, t'as moins de certitude côté espagnol. Donc c'est vrai que sur la forme du moment, t'as l'impression que la France dégage un sentiment de puissance plus important que l'Espagne, qui pourtant maîtrisait pas mal.
3: Ouais, mais tu regardes l'Argentine. L'Argentine a le pire parcours possible avec aucune grosse nation. Pourtant, contrairement à la France, l'Argentine a ultra galéré. L'Argentine a été proche d'une élimination. Donc la France, certes, elle a pas affronté des entre guillemets gros aussi gros que l'Espagne, mais la différence, c'est la sûreté. La France, elle dégage quelque chose qu'aucune nation n'a dégagé pour le moment.
5: Mais d'ailleurs, c'est quoi, on en revient à ce que tu disais. Moi, le fait qu'ils disent « on n'a pas peur », moi, je te dis, c'est de la méthode couée dans le discours. C'est en mode « on n'a pas peur, on veut se faire rentrer dans la... » On va se mettre une disquette en mode « on flippe pas », alors qu'au fond de toi, s'il y a bien une équipe qui fait flipper, c'est l'équipe de France, quoi.
3: Putain, tu dis que là, tu vas affronter Mbappé, il touche un ballon, c'est but. Olysée, t'as l'impression que c'est le numéro 10 ultime. Donc le problème, c'est que l'équipe de France, il y a tellement de qualité. Mm-hmm. Tu peux avoir un Dembélé qui est pas bien, un Olysée qui est pas bien, c'est pas grave.
2: Vous y croyez pas en fait à ce compte-là. Je sais que t'y crois pas.
5: Non, mais parce que c'est l'Espagne, mec. Collectivement.
2: Je veux dire, beaucoup disent, la France n'a pas encore affronté de gros adversaires, et ça peut être préjudiciable pour ce match-là en tout cas.
4: Mais ça, je suis pas du tout d'accord. On parle du Maroc, ok, ils avaient pas d'attaquants, mais ça reste une grosse équipe. Ils ont fait des bons matchs, des très bonnes. Contre le Brésil, c'était excellent. C'est quand même le dernier demi-finaliste. Ils sont 6e au classement FIFA. Le classement FIFA, on a toujours tendance à dire ouais, c'est n'importe quoi. Les 4 premiers sont les 4 demi-finalistes. Il y a quand même il y a quand même des choses qui montrent que c'était un gros adversaire et il n'a pas vu le jour. On est tous unanimes à dire qu'on a fait un match, mais vraiment costaud. On leur a laissé un peu le ballon. Défensivement, le jeu sans ballon, on a été présent. J'ai trouvé qu'on a fait un match vraiment excellent contre un gros adversaire.
2: Mais ce gap entre la qualité des adversaires, Nico, pour toi, c'est pas un sujet en fait.
5: Non, mais après il y a aussi autre chose, c'est l'histoire du match et l'espèce de, on va dire, dualité tactique qui va exister. C'est-à-dire que l'Espagne, elle veut le ballon, elle sait pas jouer sans. Et l'équipe de France, de pas avoir le ballon, ça les gêne pas. Je veux dire, il y a encore un an, on faisait des débats sur Deschamps. Lui-même, il répondait en conférence de presse. Bah, si vous êtes pas content, vous emmerdez en nous regardant, vous avez qu'à zapper, quoi. C'est-à-dire que lui s'en foutait. Bah, c'est son résultatisme assumé.
2: Il l'a toujours dit.
5: Voilà, pas de problème. Et là, il est totalement d'autre chose. C'est-à-dire qu'on a une équipe de France qui est plus joueuse, qui prend le ballon à son compte. Mais en réalité, eux, c'est des caméléons, les Français. S'ils doivent laisser le ballon à l'équipe d'Espagne ce soir et partir en contre, mais pas de problème avec les flèches qu'ils ont et tout.
4: C'est-à-dire que l'Espagne. Ça fait notre jeu en plus.
5: Voilà, exactement. C'est-à-dire que l'Espagne, ils n'ont pas le choix. Ils n'ont pas d'autre choix que d'avoir le ballon et limite de se manger des contres. Eux, les Français, ils peuvent très bien. Ils sont bons avec ou sans le ballon.
2: Pour vous, c'est irrémédiable ce soir que ça va se passer comme ça. Une équipe qui va plutôt attendre et agir en contre. Et l'Espagne qui va avoir le ballon.
3: Mais Nico, ce qu'il dit, c'est très juste. Moi, je suis l'Espagne, j'ai peur, parce que je sais pas. Soit je garde le ballon, qui est ma philosophie, soit je le garde pas, mais j'ai pas la maîtrise et je sais pas jouer comme ça.
5: Moi, je pense qu'il se pose même pas cette question.
3: Le problème, c'est que
4: sur le moment, comment ça arrive et tout, il y aura plein de phases de jeu différentes.
3: Mais le problème, si tu laisses des espaces à cette équipe de France, il faut que tu fasses le signe de la croix. C'est très très compliqué.
2: Ouais, non, clairement.
4: Bah, le parti pris de prendre le jeu à son compte, monter les lignes et tout, avec le risque derrière de te prendre des contres.
2: Ouais, et de devoir compter forcément sur un Yamal en forme. Est-ce que vous y croyez finalement à ce réveil de Lamine Yamal qui sera nécessaire pour l'Espagne? Je ne sais pas si l'Espagne peut passer avec un Lamine Yamal au niveau auquel on l'a vu depuis le début de la compète.
5: Bah, face à la Belgique quand même, première période il a été bien, après il a été bien pris par Cesc là, en deuxième période. Après moi il a un truc, moi je trouve dans ses postures. Il me rappelle un peu Mbappé, mais y compris à son âge. Le côté je l'ouvre mais j'assume derrière sur le terrain, quoi.
2: Ça peut arriver à tout moment pour toi.
5: Bah après Yamal, il est imprévisible.
2: Ouais, clairement.
5: Après le problème, c'est ce que je te disais tout à l'heure, c'est que autant il y a deux ans, si c'était pas Yamal, ça pouvait être Nico, ça pouvait être un autre joueur au milieu de terrain qui prenait le truc à son compte, même un Morata, faut pas oublier. Morata souvent se foutait de sa gueule, mais Morata, c'était le leader offensif de Luis de la Fuente, il sort d'une saison cata à Côme. Oyarzabal, j'adore Mais Oyarzabal, il a été bon en phase de groupe. Dès que le niveau il monte un peu, bah c'est pas un joueur. C'est là que tu vois qu'il est pas chapeau, quoi. Oyarzabal, et ça se trouve il va marquer ce soir, il va me faire taire. Mais Oyarzabal, il a quand même du mal pour l'instant depuis les matchs à élimination directe. Et Morata, il avait plus cette habitude-là. Il marquait pas beaucoup, mais c'était un joueur de pivot, de soutien, etc. Et aujourd'hui, j'ai envie de te dire, enfin ce soir notamment, t'as l'impression que c'est pas Yamal, si tu le prends bien, bah ça va être compliqué pour l'Espagne, quoi.
4: Ça vient, ça, je sais pas d'où ça peut venir en fait.
3: Bah, il y a moins de solutions.
4: Moi, je vois que lui,
3: Ouais, il y a moins de solutions. L'Espagne, si Yamal est pas bien, c'est compliqué parce que Nico n'est pas au top, il est même pas titulaire. Oyarzabal est beaucoup moins bien. Non, ça va être très compliqué. Contrairement à la France où il y a des l'armada partout, c'est compliqué.
5: Après, moi, il y a un secteur de jeu qui me fait flipper pour la France, c'est le milieu de terrain. Parce que Olmo entre les lignes, je pense qu'il n'y a pas un mec à la Coupe du Monde qui est aussi fort que lui dans ce registre. Et Rodri, ça fait 2-3 matchs, on retrouve le Rodri Ballon d'Or. Et moi, j'adore Tchouaméni, j'adore Rabiot, c'est pas la question. Mais en termes de qualité intrinsèque et surtout même en termes d'habitude collective, à ce niveau-là, l'Espagne, ils ont peut-être un quoi jouer. Tu vois.
2: C'est là que le choix de potentiellement Barcola m'a étonné de la part de Deschamps, parce que j'aurais imaginé qu'il allait être doué pour faire un espèce de troisième milieu, parce que là, ils vont se retrouver à trois contre deux, les Français. Mais il va falloir vraiment
5: Dembélé,
2: que Barcola...
5: Dembélé peut décrocher aussi, tu vois.
2: Voilà, ouais, il va falloir un énorme boulot de la part de Barcola et de Dembélé. Bon, après, ils ont l'habitude avec le PSG de le faire, mais il va falloir faire d'autant plus. Est-ce que vous partagez cette peur de Nicolas avec une bataille du milieu qu'on... Là où on pourrait potentiellement souffrir, Rodolphe.
4: Bah quand on a fait le 11 miroir, c'est au milieu de terrain, on a quand même pas mal hésité. C'est là où il y a les meilleurs joueurs du côté espagnol. Enfin, pour moi, ils ont des joueurs quand même qui ont prouvé, qui sont excellents dans ce compartiment de jeu.
2: Ah, et même un Pedri qui va sur le banc du coup.
4: Hein?
2: Et même un Pedri du coup qui va sur le banc.
3: Mais pas étonnant.
2: Ah oui, non, c'est sûr, mais ils ont de la ressource en plus, quoi.
3: Ouais, mais quand t'as des profils aussi physiques comme Tchouaméni et Rabiot, ça aurait pu être le cas avec Koné, c'est pas surprenant d'avoir un Pedri qui a un autre profil par rapport à un Ruiz ou à un Rodri.
2: Non, c'est sûr.
4: Puis après l'Espagne, c'est quand même un collectif, ils savent maîtriser le ballon, ils savent le faire tourner. Faut pas non plus les prendre de haut et se dire que ça va être une partie de plaisir, on est au-dessus dans tous les cas.
2: Là-dessus, après, j'ai l'impression que les Bleus ne prennent pas du tout de haut.
4: Non, ils prennent pas de haut, mais voilà. Je pense que c'est quand même une équipe.
2: Tu partages un peu la prudence
4: au milieu de terrain, dans la conservation du ballon et tout. Ils sont quand même très forts. Hein. Ils savent très bien jouer en une touche de balle, etc. Franchement, c'est.
3: On va dire, je suis arrogant. Non, moi, j'ai pas peur au milieu de terrain. Je pense que la France l'a prouvé.
6: Vous êtes arrogant, monsieur.
3: Voilà, moi, si Joseph le dit. Mais non, j'ai pas peur parce que encore une fois, il y a une certaine assurance qui est dégagée. Oui, footballistiquement parlant, peut-être que le milieu espagnol a plus de garanties. Techniquement, c'est très costaud. Après, encore une fois, à savoir comment va jouer l'équipe de France. Est-ce que concrètement, la France va vouloir avoir le ballon? Je pense pas, puisque c'est dans l'ADN de l'Espagne et l'Espagne aura très certainement le ballon. Mais je pense que le milieu de choix Meni Rabiot, j'ose espérer, j'espère que je serai pas démenti dans une heure et demie, mais je pense que ce milieu peut faire très mal au milieu espagnol.
2: Allez, on reste ensemble dans les tontons du mondial sur Sud Radio et on dit un mot de l'autre demi-finale, Argentine contre l'Angleterre.
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2: L'Argentine qui a battu les Belges en prolongue et la Suisse en prolongue et l'Angleterre qui a battu les Belges en prolongue là aussi. Je vous pose la question de manière un peu provoque. Elvin, est-ce que les Argentins vont prendre une fessée contre les Anglais?
3: Non, alors une fessée, je pense pas. Maintenant, si tu dois me donner, si je dois donner un petit favori, je donne l'Angleterre, de ce que j'ai vu à la Coupe du Monde.
2: Pas largement, quoi.
3: L'Argentine, c'est ce que je disais tout à l'heure avec Nico, l'Argentine a affronté des équipes faibles, honnêtement faibles, mais elle a été gênée, ou du moins dans les matchs qui comptaient, donc les matchs couperets, elle a été gênée à chaque fois. Il y a une défense qui souffre quasiment à chaque fois, elle s'en est remis à chaque fois au génie Messi, mais le problème c'est que défensivement, si tu souffres à chaque action, et là c'est un niveau supplémentaire, hein. Là tu affrontes l'Angleterre, Bellingham il est sur un nuage, Kane il a besoin d'un ballon pour mettre un but, défensivement ça va pas du tout rassurer, donc moi je donnerais même l'Angleterre favorite, et je pense qu'il y a énormément de failles pour cette Argentine là. Et je sais pas comment Scaloni va préparer ce match-là. Est-ce que ça va être bus garanti, comme on a vu dans de gros matchs où l'Argentine affrontait de grosses sélections, mais je m'attends à une Argentine qui souffre défensivement.
2: Fessé ou pas fessé, messieurs? Nico.
5: Toi qui aimes les fessées, vas-y.
4: Ouais, moi j'adore ça, mais là il y aura pas de fessées quand même. Faut un peu respecter, mais je pense, comme tu dis, que l'Argentine reste quand même en dessous. Elle m'a pas du tout impressionné pendant ce mondial. Elle s'en remet souvent à un joueur, forcément à Messi. Et je sais pas, de tous les matchs que j'ai vus, j'ai trouvé une équipe qui allait un peu à tâtons, qui arrivait pas à trouver la solution et qui souvent s'en remettait toujours au même joueur et tout. Elle m'impressionne pas du tout. Et surtout qu'il y a deux critères aussi, enfin deux facteurs, c'est qu'ils ont l'air cramés. Les deux équipes ont l'air totalement cramées. Tu vois le fin du match de l'Argentine, de l'Angleterre.
2: Mais l'Argentine plus que l'Angleterre selon toi?
4: L'Argentine a fait déjà deux prolongations, donc c'est quand même 60 minutes de plus dans les jambes, avec l'humidité, avec tout ça, au bout de 90. Enfin,
2: c'est clair.
4: Donc là que les deux aillent en prolongation, c'est très bien pour la finale.
2: Ouais, Nico, est-ce que tu vas sauver l'Argentine ou pas?
5: Non, je sais pas. Après, ils ont il y a une espèce d'irrationalité qui se dégage de cette équipe.
2: Ouais.
5: Mais surtout, pas seulement sur cette Coupe du Monde, en réalité, même sur les précédentes, hein. C'est-à-dire qu'ils sont là sur un truc. Après, alors, d'aucuns diront, mais ça vaut aussi pour l'Angleterre finalement sur le dernier match, mais les décisions arbitrales en leur faveur. Enfin, t'as une espèce de, la pièce tombe toujours du bon côté depuis le début de la Coupe du Monde. Et le truc, c'est que moi, comme vous, pour moi, l'Angleterre est favorite sur ce match-là. Pareil, ils ont eu des scénarios assez fous sur cette Coupe du Monde. Mais je pense que leur principal ennemi, c'est eux. C'est-à-dire là, Bellingham qui commence déjà à répondre à Tourelle en conf d'après-match.
2: Mais ça a un impact selon toi, ça?
5: Ah bah moi, je pense que ça peut forcément foutre un peu le boxon en interne. C'est-à-dire, Bellingham, c'est le meilleur joueur de l'Angleterre depuis le début de la Coupe du Monde. Et Tourelle, à la Tourelle, il peut pas s'empêcher à chaque fois de calmer. C'est-à-dire, les gars, bon vas-y, on éteint les feux d'artifice et tout. Arrêtez la teuf.
2: Après, à la base, c'est vraiment un entraîneur de club. C'est-à-dire, lui, il regarde le contenu, il s'en fout du résultat.
5: Non, mais oui, c'est surtout un vrai relou.
2: Du coup, on a bien joué. Lui,
5: demande à Aubame, demande à Leonardo quand il était au PSG, à Aubame, à Dortmund, etc. C'est-à-dire, mais après, c'est sa façon d'être. Je pense que c'est son tempérament. Il veut toujours calmer le truc. Mais à un moment, tu viens de te qualifier en demi-finale de Coupe du Monde. Mais laisse les mecs être contents. C'est-à-dire que tout le monde en sens, tous les coéquipiers de Bellingham disent, le match de sa life. Tourelle a passé sa Coupe du Monde à vouloir le calmer, quoi. Enfin, ou du moins à vouloir atténuer les enflammades qui peuvent exister autour de lui. Et en plus, je trouve que Tourelle, il est bon avec lui. Il le fait jouer plus haut que ce qu'il avait joué en club avec Arbeloa et Xabi Alonso. Enfin, vraiment, il utilise vraiment bien ses joueurs. Et attention, parce que Tourelle, déjà sur sa liste, il a fait des choix de dingue, il s'est fait déglinguer. Là, s'il se fait sortir par l'Argentine, je ne sais pas si tu veux en parler aussi ou pas, mais avec toute la teneur symbolique, historique qui est autour de ce match-là, ouais. Si tu te fais sortir par l'Argentine, sachant que t'es favori, alors là, gars, c'est allons-y encore avec les clichés historiques. T'es un entraîneur allemand de l'Angleterre, bah alors là, mec, c'est bon, c'est terminé, ciao, hein. Bye bye. Hein, c'est...
2: Mais effectivement, j'allais aller là-dessus et sur le versant émotionnel, historique de cet affrontement entre l'Argentine et l'Angleterre, parce qu'on rappelle. Il y a un antagonisme extra-sportif du coup qui est né de la guerre des Malouines en 1982 et après 4 ans plus tard il y a les quarts de finale de Coupe du Monde avec cette main de Dieu de Diego Maradona, le but du siècle quelques minutes plus tard avec un slalom complètement légendaire, la victoire 2-1 de l'Argentine, la main qui est complètement non sanctionnée, on le rappelle. Quelle importance ça a, alors ça a évidemment une importance complètement dingue. Je sais pas si les gens d'ailleurs se rendent compte à quel point ce match est peut-être le match entre deux nations, deux grandes nations, où il y a l'antagonisme le plus fort, Nico. C'est de la véritable haine, hein.
5: Bah déjà, on rappelle un truc, c'est-à-dire que ça va au-delà du symbole, puisque la FIFA interdit à des arbitres argentins d'arbitrer des Anglais en Coupe du Monde et inversement. Donc déjà,

0: match de foot. En Argentine, ils diffusent le match de 86 depuis une semaine. Ils parlent que de ça. Bah, et puis, si tu veux, la guerre des Malouines, déjà, c'est quand même un conflit qui est récent. Et puis, la guerre des Malouines, c'est pas 82. Ça fait depuis le début du 19e que les Argentins réclament ce territoire et estiment que c'est un territoire argentin. Enfin, c'est un problème qui est là aussi historique, quoi. C'est une guerre diplomatique qui date non pas de 82, mais de 1802 ou 6, tu vois. Donc, c'est sa date, quoi.
1: Et en plus, ce que je voyais justement avec Maxime, notre réalisateur, parce que dans les il y a un son que je voulais vous diffuser et j'ai pas pu, mais on voit après la qualification en quart de finale dans le vestiaire argentin les Argentins chanter pour Diego, pour Léo Messi, pour sa dernière
0: et pour les Malouines.
1: Donc il y a eux ils le portent encore, parce que certains disent ah c'est pas les mêmes générations, mais la réalité c'est que eux même le portent, c'est ancré en chaque enfant argentin, ça. Aline,
2: bah je confirme ce qu'a dit Nico. Moi je reviens d'Argentine, j'y étais ce matin. Le match est diffusé depuis deux semaines. depuis deux semaines. Non, mais là, c'est un petit peu comme nous et les Espagnols. Les médias, on aime bien en jouer avec les propos des Espagnols qui motivent les Français. Là, c'est d'un point de vue des médias, on ne parle que ça. J'ai regardé ce matin en Argentine, les médias anglais, etc. Donc, on est au-delà de l'aspect sportif. On a oublié l'aspect sportif, on a oublié le match Coupe du Monde, etc. On ne parle que de toute cette rivalité qui dure depuis plusieurs années. Je pense que ça va forcément motiver les 22 acteurs. Maintenant, encore une fois, je pense pas que ça impactera grandement la situation du match, mais en tout cas d'un point de vue de la motivation, ça comptera. Hein.
1: Rodolphe,
3: pour moi, c'est du storytelling, c'est pour faire monter la sauce, ouais. Les médias, la télé, tout ça. Mais je pense que les joueurs, ils vont rentrer sur le terrain, ils seront pas du tout en train de penser aux Malouines, à Diego Maradona, etc.
1: Non, mais
3: etc.
1: Les Argentins, ils vont être, ils vont en entendre parler toute la semaine. Et j'ai l'impression que les Argentins, bah forcément, grand respect aux Argentins, bien sûr, mais
3: les
1: peuples, les joueurs, forcément, voilà,
0: ils aiment ça.
1: Non,
0: mais c'est l'histoire du conflit. C'est-à-dire que les Anglais, eux, ils ont leur complexe de supériorité. Je veux dire, cette guerre, ils l'ont gagnée en 20 jours. Hein. Il y a eu 900 morts, dont 700 côté argentin. Enfin, eux, balayent ça d'une main. Des conflits, ils en ont gagné plein. Pour eux, ils s'en tapent. Bah, les Argentins, c'est notre histoire. Moi, je pense que les Argentins, eux, ça leur parle, hein, vraiment. C'est-à-dire que là, s'ils perdent, on est au-delà du foot. Ça va les marquer. Ils vont rentrer au pays. On va leur en parler. Et attends, oubliez pas. C'est qu'il y a 86, mais 98, la Coupe du Monde en France, le rouge de Beckham face à Simeone. Beckham, les Anglais lui en ont voulu à mort, et pourtant c'est eux qui avaient le bon rôle, entre guillemets, c'est eux qui avaient gagné la guerre, quoi. Donc Beckham, il a été détesté en Angleterre pendant des années à cause de cette histoire, non pas parce qu'il a pris en rouge en Coupe du Monde, parce qu'il a pris en rouge en Coupe du Monde face à l'Argentine. Donc il y a quand même une teneur qui est au-delà du sport, quoi.
1: Au pays, on se pose la question, de toute façon, soit on perd contre les Anglais et là c'est une question d'honneur historique, soit on perd contre la France potentiellement en finale et là c'est une question d'honneur sportif.
3: À choisir, on dit historique.
1: Ouais, voilà, historique effectivement, mais que sportif
0: ou diplomatique et politique, parce qu'il y a pas mal d'ingrédients.
1: Peut-être qu'on se dit soit on est champion du monde, soit on perd contre l'Espagne. C'est les deux seules possibilités pour sortir avec son honneur. Allez, on va. D'ailleurs, je vous poserai juste après, retour de pub, est-ce que vous préféreriez, si par hasard la France se qualifie en finale, si vous préféreriez rencontrer l'Angleterre ou l'Argentine. À tout de suite dans les tontons du mondial sur Sud Radio.
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1: On est ensemble dans 11 minutes exactement, début de la demi-finale des Bleus contre l'Espagne pour une place en finale contre l'Argentine ou contre l'Angleterre. Et on va essayer, on va pas essayer d'ailleurs, on va le faire, on va continuer l'avant-match des Bleus en parlant notamment de Didier Deschamps.
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1: Le pénalty, eh bien, le ballon est dans les mains de Nicolas Villas pour évoquer le cas Didier Deschamps. Didier Deschamps est quitte à... Bah, t'avais envie de rendre un petit hommage, on va dire.
0: Alors je sais pas si c'est un hommage, parce que moi en réalité, moi Deschamps, j'ai pas toujours kiffé le jeu qu'il a proposé, j'ai pas toujours kiffé la communication qu'il a déroulé, le management qu'il a pu exprimer, même si on n'était pas vraiment dedans. On repensera toujours à cette équipe de France qui finalement avait mis de côté Benzema, à des histoires où je me souviens même de la fameuse virée des Bleuets qui était partie, qui était au Havre, qui était partie à Paris, où Deschamps avait dit on va les sanctionner, puis finalement il se retrouve en galère, il a plus de latéral gauche et il appelle Kurzawa et qui revient. Enfin, il y a eu des couacs au niveau communication malgré toute son expérience. Et pourtant, moi j'ai envie de dire, Deschamps, quoi qu'il arrive ce soir, bravo. Deschamps, c'est un résultatiste assumé. Ce soir, s'il gagne pas, on lui dira oui, mais vous voyez...
1: Un résultatiste.
0: Oui, bah en gros le résultat après prédomine, quoi. Voilà. C'est pas un romantique, quoi.
1: C'est pour ça que j'aime.
0: Mais c'est un terme plutôt latin, ouais, t'as raison. Mais il y a ce truc-là, on lui dira bah voilà, lui qui prône le résultat avant tout, s'il gagne pas face à l'Espagne, on va lui reprocher. On lui dira mais regardez, il a joué que face au Sénégal.

0: Il a galéré lors du premier match. Il a joué face à une équipe B de la Norvège. Il a joué que face à l'Irak. Et puis après, il a eu du bol. La fameuse chatte à Dédé. Il a joué face au Paraguay en 16e. Et puis le Maroc, qui finalement était pas à 100% physiquement en 8e. Bref, on lui reprochera tout ça. Moi, j'ai envie de dire, quoi qu'il arrive, bravo Dédé. Tu te rends compte que ce gars, il représente, dans l'histoire de l'équipe de France, 30% des matchs de l'équipe de France, et après 1000 matchs, en tant que joueur et entraîneur.
1: C'est fou.
0: Le gars, il a gagné une Coupe du Monde en tant qu'entraîneur et en tant que joueur. Il a la longévité la plus longue sur le banc de l'équipe de France, et pourtant la pression, elle est énorme. Quand il débarque en 2012, on est 2 ans après Nice-Na, on est après une période Laurent Blanc qui avait été catastrophique en termes de communication, en termes de jeu, en termes de résultats, l'affaire des quotas, etc. Enfin, et là, je reviens à ce que je disais tout à l'heure. Il y a eu les fameuses polémiques autour de Benzema et Valbuena, etc. Malgré tout ça, il est toujours resté debout. Parfois, ça n'a pas été parfait. Mais moi, moi j'ai été le premier critique face à sa communication et la façon dont jouait son équipe. Il a été là, il est arrivé. Regarde son palmarès, mais c'est-à-dire pour un résultatiste, on doit finalement le juger sur les résultats.
1: Alors, champion du monde 2018, Ligue des Nations en 2021, finaliste de Coupe du Monde 2022, finaliste de l'Euro 2016 et demi-finaliste de l'Euro 2024.
0: Et pour moi, le plus important dans le foot, c'est pas les résultats, c'est les émotions. Et parfois, c'est vrai que t'es arrivé en finale où t'as pas forcément procuré des émotions. Et là, tu sais quoi? Pour moi, il va terminer sur une bonne note. Parce que je pensais pas que Deschamps était capable de modifier son logiciel au point de jouer avec 4 joueurs offensifs, avec tout le matos qu'il a. Je me suis dit, il va forcément en sacrifier un, tu vois.
1: Finalement, une bonne discussion avec les joueurs quand même, mais c'est une capacité d'un coach d'écouter ses joueurs.
0: Pour moi, c'est ça, le pragmatisme. Tu t'arrives à t'adapter aux joueurs que t'as et à la situation face à laquelle t'es.
1: Après, d'ailleurs, le dernier France-Espagne match
0: complètement. Mais moi, j'ai envie de dire, il y a une vraie page qui va se tourner dans l'histoire de l'équipe de France. Et Deschamps, finalement, il aura incarné ça en tant que joueur, en tant que sélectionneur également. Et moi, je pense, moi qui ai été l'un des premiers critiques, encore une fois, par rapport au style de jeu et à la com, etc. Je pense que c'est quand on perd les personnes qui valent vraiment cher, qu'on se rend compte de leur valeur. Et je pense qu'on se rendra peut-être compte de la valeur. Alors attention, Zizou arrive, on lui souhaite tout le bonheur du monde. En plus, Zizou, c'est pas un totem qu'il a, c'est tout Koh-Lanta.
1: Ah bah exactement. D'ailleurs, il a mis des petits éléments de langage dans l'équipe aujourd'hui, où on a vu un Zizou qui aime cette équipe de France, qui joue comme elle a envie, qu'il aimerait qu'elle joue.
0: Mais tu sais quoi, j'ai envie de te dire, tout Zizou qu'il est, bon courage à toi, parce que tu vas passer après Didier Deschamps. Bravo Dédé.
1: Exactement. C'est quoi ta vision de Didier Deschamps, Rodolphe? Est-ce que, par exemple, même s'il perd là en demi-finale, tu diras toi merci à Deschamps et tu lui en voudras pas finalement, même s'il aura fait double finale et une Coupe du Monde?
2: Ma vision de Deschamps est un peu biaisée par l'histoire qu'on a avec l'OM, avec mon grand-père. Deschamps avait quand même dit en 98, cette Coupe du Monde, on la doit en partie à Bernard Tapie, parce qu'il a appris beaucoup avec mon grand-père dans ce côté management, et c'est quelque chose qu'il a travaillé au fil des années. Et je trouve, et je sais plus qui en parlait dans l'équipe, un des joueurs en interview, c'est un manager incroyable. Il sait rentrer dans la tête des joueurs, et je pense que c'est ce qu'il faut quand t'es un sélectionneur national. Tes joueurs, tu les vois aller, t'as 2-3 rassemblements dans l'année, tu les vois aller 2 mois, 1 mois et demi, 2 mois s'il y a une Coupe du Monde ou un Euro. C'est une autre approche technique, tactique. Tu vas pas leur apprendre à faire des centres, à faire des schémas tactiques. Tu vas vraiment rentrer dans leur tête et tu vas leur faire comprendre qu'il faut savoir jouer ensemble, qu'il faut accepter que ça va être l'un qui va être titulaire et pas l'autre. Et ça, il le fait à merveille.
1: Il le fait super bien. D'ailleurs, il y a Ibou Konaté en conférence de presse qui a dit encore une fois aujourd'hui, quand on lui a posé la question, mais comment tu le vis en fait et qu'est-ce que dit Didier Deschamps? Il dit franchement, il est trop fort. Il est trop fort parce que Ibou Konaté, il joue pas, il traverse une période assez difficile sportivement.
0: Non mais attends, t'as quand même un mec qui est ballon d'or dans cette équipe là. Et tu le fais jouer un poste qui est pas le sien en club, et ça passe crème. Et t'as un Mbappé qui se faisait tailler par tout le monde, et il le maintient à son poste, et regarde là ce que ça donne, quoi. Alors on verra ce soir, il paraît que c'est un vrai test ce soir. Mais en attendant, il a raison, quoi.
2: Et puis t'alternes Doué, Barcola tout au long de la Coupe du Monde, et ça se passe super bien. Franchement, respect.
1: On dit respect parce qu'on a aussi l'espoir qui va passer ce cap-là. Mais autour de nous, certains n'auront peut-être pas cette clémence avec Didier Deschamps si par hasard il s'arrête en demi-finale. Ils regardera et diront il y a une finale de Coupe du Monde et après on s'est fait chier sur 80% du mandat. Certains le disent autour de nous.
3: J'ose espérer que non. Deschamps, c'est de 2012 à 2016. De 2012 à 2026, pardon. on le note pas, on le notera pas sur ce qu'il fera ce soir. Moi j'ai envie de dire merci Deschamps, grazie Deschamps, parce que
0: toi, tu
3: le plus
0: Italie, toi.
3: Le plus italien des Français.
0: Bah, c'est sûr.
3: Mais alors moi j'ai une admiration,
1: aussi que tu es malheureusement pour toi supporter de la Juventus, tu vois.
3: Mais d'ailleurs le coach qui a rapporté la Juve en Serie A lorsqu'il a la descente en Serie B, non mais il a un énorme respect, bon, il est Juventino quelque part dans le cœur. Mais moi je vous invite à voir
1: peut-être signer à l'Inter.
3: Ça m'étonnerait. Le jour où Deschamps fait ça, je pense que non, ça n'existe pas.
1: Je pense que non, c'est pas.
3: Mais moi, j'invite les auditeurs à regarder. Je pense que beaucoup l'ont vu, mais la lettre que lui a écrite Guy Stéphan, ouais. Où tu, enfin, c'est incroyable. La relation, elle a débuté en 2004 ou en 99, je crois leur histoire, et ils se sont jamais séparés. C'est très compliqué de travailler autant d'années dans ce milieu-là, et pourtant les deux ont écrit la plus belle page peut-être de l'histoire de l'équipe de France. Les deux s'aiment vraiment profondément. Et c'est dû au management aussi de Deschamps. Ils se sont compris, ils se sont écoutés, ils ont modifié leur façon de voir le foot, leur façon de voir certaines choses, notamment liées aux compositions d'équipe, la particularité de s'adapter lorsque t'as autant de talent, parce que quand t'as autant de joueurs offensifs aussi bons, il faut savoir s'adapter. C'est un luxe, mais il faut savoir s'adapter. Respect Deschamps.
1: Ouais, respect.
2: Et puis la gestion des égos aussi. Hein, parce que t'as quand même 4 joueurs à fort caractère devant et t'arrives à les faire en.
0: T'en as plus.
2: C'est oui, t'en as 5 ou 6.
0: Bah ouais.
2: Et t'arrives à les imbriquer, les concerner. Non, franchement, c'est.
1: Alors, si il est champion du monde, alors on va pas se porter la poisse. Ce sera le.
0: Ça y est, toi, tu veux des statues partout, toi, maintenant. Voilà.
1: Tu veux des statues? Eh, pourquoi pas?
0: Tu l'as fait où? C'est ça la question. À Bayonne. On l'a fait chez lui à Bayonne.
1: Bah ouais,
0: carrément. Carrément.
3: Bayonne. Saint-Denis, Stade de France.
0: Non, mais à Bayonne, c'est pas loin de l'Espagne. Il les aura tapés en demi. Toi, voilà, les magnifiques.
1: Exactement. Ou devant le Stade de France. Je suis désolé, mais ça peut s'imaginer. Un mec qui gagne deux coupes du monde serait le deuxième sélectionneur de l'histoire.
0: C'est pas un staff. Moi, je trouve ça. Je sais pas. Moi, le Stade de France, final de suite.
1: Ouais, bah c'est pas très.
0: Bayonne, je trouve ça plus.
1: C'est impersonnel.
2: Je l'aime bien, Stade de France.
0: Ouais, pas con ça, c'est une bonne idée.
2: Clairefontaine.
1: Clairefontaine, j'aime bien. Une belle statue de Dédé à Clairefontaine.
2: On va contacter la mairie de.
1: Bon, ça mettrait un petit peu la pression à Didier Deschamps, à Zinedine Zidane, mais bon, Zizou, la pression, je pense qu'il ne connaît pas.
2: Il la boit.
3: Le stress, il est monté, Joseph, parce que là, je vois qu'il est 57.
1: Exactement. C'est dans 3 minutes, les amis. Merci à tous d'avoir été avec nous dans les Tontons du Mondial sur Sud Radio. On se retrouve demain pour le débrief en espérant avoir des sourires autour de la table. Merci Nico, merci Elvin.
2: Merci.
1: Merci Rodolphe. Merci à Maxime aussi, à la Réal.
2: Et bon match.
1: On se retrouve demain et vous restez sur Sud Radio en direct du Festival d'Avignon, le Off d'Avignon avec Christophe Meillan. Merci à tous.
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1: Dernière partie des débats de l'été sur Sud Radio, une partie grand entretien et une partie débat avec vous, auditeurs. Ça s'appelle La France au bout du fil, 0826-300-300, midi 30, 13h, après une petite bataille juridique qui a duré quand même toute la nuit. Il faut le dire, un QR code était obligatoire pour assister, on va dire, aux festivités du 14 juillet, le symbole du QR code obligatoire pour assister à ce qui représente quand même la fête nationale. Est-ce que ce n'est pas une erreur? Est-ce que ce n'est pas le symbole d'une fin de règne? On vous posera la question, on l'a déjà abordé dans les débats, mais moi j'aimerais vous entendre plus longuement sur le sujet, amis auditeurs, ou 0826-300-300, sachant que c'est pas compliqué, il y a deux parties, ceux qui disent, bah écoutez, QR code égale Covid, égale restriction de liberté, égale signe, même si le mot peut-être est un peu fort, de fin de règne, d'autoritarisme quand même, ce ne sont pas des choses qu'on aime. Et puis il y a ceux qui ont bien conscience que quand on a autant de chefs d'État sur 48 heures à Paris, eh bien oui, il faut plutôt un QR code, c'est ce qu'on appelle la sécurité, qu'un événement comme ça, surtout dans le contexte que nous connaissons, avec une reprise de la guerre en Iran, avec ce qu'on peut voir en Ukraine, qui plus est quand un président ukrainien avec un pays en guerre, ben oui, ça demande forcément un palier de sécurité supplémentaire. On en débattra avec vous, amis auditeurs, mais peut-être même avec un mot, avec nos invités, alors qu'il est midi 6.
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1: Et notre invité est avec nous ce midi pour parler d'un sujet plus qu'important, puisque c'est le sujet du 14 juillet, le sujet du réarmement, mais aussi derrière toute la question, peut-être de tout un, comment on pourrait dire ça, tiens, de toute une partie du monde qui est en train de se redessiner et face à laquelle nous devons faire face. Bonjour Jean-Louis Thiriot.
2: Bonjour.
1: Merci beaucoup d'être avec nous ce matin. Vous êtes député de Seine-et-Marne, dans la commission de défense bien sûr, mais vous êtes aussi l'ancien ministre délégué au prix de ministre des armées et des anciens combattants. On va revenir sur ce 14 juillet absolument exceptionnel. Près de 6700 troupes à pied, 98 avions, 31 hélicoptères, 315 véhicules. Jamais autant de militaires n'auront défilé sur les Champs-Élysées, dans un contexte de réarmement bien sûr, avec, on le dira, une forte actualité internationale, des présences importantes, mais aussi des absents qui sont tout aussi importants. Premier mot peut-être d'abord Jean-Louis Thiriot, vous revenez du défilé. Quel est votre regard sur ce 14 juillet, sur cette démonstration de force tout d'abord?
3: C'est un magnifique défilé, c'est un hommage à nos forces et c'est évidemment un grand moment d'émotion et d'unité nationale. Une fois qu'on a dit ça, il faut bien voir que un défilé n'a jamais fait gagner une guerre. Le plus important défilé de l'histoire qu'on ait connu, c'était le 14 juillet 39. On sait que ça s'est fini à Sedan. Donc ce qui est important, c'est pas cette manifestation de force. Ce qui est important, c'est la décision qui a été prise de faire défiler la coalition des volontaires, qui a été montée à l'initiative de la France et du Royaume-Uni pour réunir les puissances européennes pour donner des garanties de sécurité à l'Ukraine dans l'hypothèse où un cessez-le-feu serait signé. Je dis bien seulement dans l'hypothèse où un cessez-le-feu serait signé. Personne n'a envisagé d'aller faire le coup de feu en Ukraine. Il y a deux choses qui sont frappantes. C'est un, c'est 32 pays présents sous l'autorité de la France qui a été à l'origine avec les Britanniques. Et la deuxième chose, c'est que les Américains, alors que pourtant c'est le 250e anniversaire de leur déclaration d'indépendance qui avait été acquis grâce à la France, où on aurait pu en faire une grande fête franco-américaine, n'étaient pas invités. Le symbole, c'est que les nations européennes commencent à prendre en main leur sécurité et leur destin. Et là, on assiste, je crois, à une véritable bascule historique. L'OTAN est de moins en moins américain. On ne sait pas si les Américains respecteront ou non leurs engagements sécuritaires. Et il faut le reconnaître, dans cette nouvelle configuration européenne, c'est la France qui prend le lead et c'est très bien.
1: La France qui prend le lead, notamment avec cette volonté de donner les moyens à ses forces militaires. On va parler bien sûr dans un instant de la loi de programmation militaire, en rappelant les montants, en rappelant si bien sûr on est dans la bonne voie et s'il faut faire plus. J'imagine que vous allez nous dire qu'il faut faire plus, Jean-Louis Thiriot, parce qu'il y a encore des manques à combler. Est-ce qu'on va réussir à faire plus et dans quel domaine exactement? Mais simplement sur ces démonstrations de force, forces militaires, appelons-les comme vous voulez. J'aimerais simplement vous faire réagir à quelqu'un qui était l'invité de Benjamin Glaize au micro de l'interview politique. C'était hier, c'était un député, mais également porte-parole du Rassemblement National, Laurent Jacobelli. Et voici ce qu'il disait avec, certes, un peu d'ironie, mais j'aimerais vous entendre sur ce sujet.
2: Surtout, moi, ce qui me surprend, c'est que l'entrée des spectateurs qui voudraient venir voir ce défilé est très protégée. Ça va être très compliqué d'aller voir ça. Donc, ces grandes démonstrations de force interdites au public, ça rappelle quand même des souvenirs, hein, qui ne sont pas des souvenirs dans une démocratie, mais qui sont ailleurs, très loin à l'ouest et à l'est, pardon, il y a quelques années. On a l'impression que c'est la Place Rouge ou la Corée du Nord. Non, mais je dis ça pour rire, mais on a un président complètement isolé qui veut flatter son ego et qui ne veut plus partager la joie de soutenir nos armées qui en ont bien besoin.
1: Est-ce que parfois, vous, Jean-Louis Thériault, fin connaisseur de l'histoire et de ces questions-là, n'avez été gêné parfois par le rapport entre Emmanuel Macron, les forces militaires? Comment vous réagissez à ce que vient de dire Laurent Jacobelli?
3: Même si c'est sur le ton de la boutade, je pense que comparer l'armée française et l'armée rouge, c'est très moyen vis-à-vis de nos militaires. Cela mis à part, si on parle des défilés militaires sur la Place Rouge, 2025, grande manifestation de force exclusivement russe, aucun défilé d'autres nations avec les pays, on va dire quelques pays de l'axe moscovite. 2026, je le rappelle, pas de défilé militaire sur la Place Rouge parce que menace de drones ukrainiennes. Autre grande manifestation de force, un pays conquérant, la Chine, grande manifestation cette année avec les ambitions sur Taïwan. C'est totalement différent. Là, vous avez une coalition des peuples libres que personne n'a à qui personne n'a imposé d'être là, qui se mobilise contre la violation du droit international par la Russie en Ukraine. Donc je trouve cette comparaison moyenne. Quant au QR code, on va évacuer tout de suite la question. Mmh. Évidemment, j'aurais préféré qu'on n'ait pas de QR code. La réalité de la situation sécuritaire, c'est que vous avez 32 chefs de l'État, qu'on a déjà eu, je le rappelle, un attentat le 14 juillet où un militant d'extrême droite, Maxime Brunnery, avait tiré sur le président de la République Chirac en 2002. Aujourd'hui, c'est une technique qui a fait ses preuves. On l'a vu au moment des JO. Il y a eu un recours devant le tribunal administratif. Le Conseil d'État a validé la mesure. Passons à autre chose. Et je rappelle quand même, parce qu'il y a beaucoup de désinformations autour de ça, le QR code ne délivre pas une autorisation d'accès. Il constate simplement une inscription. Le but, c'est quoi? C'est qu'on n'ait pas de troubles à l'ordre public ou d'attentats devant un parterre de chef d'État.
1: Ça, c'est toujours mieux. En effet, Jean-Louis Thériault, suite de la conversation, une fois qu'on a réagi, parce que c'est aussi ce que pensent certains politiques, aussi ce que pensent certains Français, cette démonstration de force, continuons à l'appeler comme ça, elle est nécessaire parce que Emmanuel Macron veut vanter ce qu'il a fait depuis 10 ans à la tête de l'État avec une loi de programmation militaire dont l'actualisation a été approuvée le 1er juillet par le Parlement et qui prévoit donc 436 milliards d'euros sur la période 2024 et 2030. Et il faut le recontextualiser, c'est 36 milliards de plus que dans sa version qui avait été adoptée en 2023. Est-ce que cette loi de programmation militaire est suffisante, Jean-Louis Thériault?
3: Il faut savoir d'où on part. En 2015, on était à 1,5% de la richesse nationale du PIB dépensée à la défense. À la fin de cette actualisation de la loi de programmation militaire, dont j'étais d'ailleurs le rapporteur, on sera à 2,5%. Durant toute la guerre froide, et sans que ça n'empêche la croissance des Trente Glorieuses, on était à plus de 3,5% du temps du général de Gaulle, du temps du président Pompidou, du temps de Valéry Giscard d'Estaing et du temps de François Mitterrand. Tout a commencé à partir à volo à partir des années 94-95, quand Laurent Fabius, à la tribune de l'Assemblée nationale, a parlé des dividendes de la paix. Alors c'est vrai que l'Europe était en paix, mais on a cru aux illusions de la mondialisation heureuse. Personnellement, je n'y ai jamais cru. Aujourd'hui, on revient dans la tragédie de l'histoire. Et donc, oui, il faudra faire davantage d'efforts et arriver à ce qu'on appelle le poids de forme, c'est-à-dire 100 milliards d'euros par an, ce que vient d'ailleurs de proposer Bruno Retailleau dans une tribune du Figaro. Aujourd'hui, c'est le premier des candidats à poser cela sur la table, en rappelant aussi d'ailleurs la menace russe sur l'Ukraine et la solidarité de tous ceux qui sont attachés à la nation, avec la défense de la nation ukrainienne pour son indépendance. Je suis heureux que ce soit l'un des candidats à la présidentielle qui l'évoque aussi clairement.
1: Jean-Louis Thériault, vous venez de parler de cette expression qui a marqué et les générations et l'histoire quand même, les fameuses dividendes de la paix. Vous évoquiez aussi la tribune de Bruno Retailleau qui fait référence notamment à Marc Bloch, l'étrange défaite, Marc Bloch qui a été panthéonisé il y a quelques semaines. On est dans une période en ce moment en France où on a l'impression de redécouvrir des grandes figures, des grands livres, des grands destins. Il y a ce fameux film sur Charles de Gaulle qui cartonne au cinéma, il y a eu en effet la panthéonisation de Marc Bloch, on retrouve aussi l'Odyssée grâce à un film et les ventes bondissent. Est-ce que en France encore, les politiques, c'est pour ça que je m'adresse à vous Jean-Louis Thériault, ont suffisamment conscience des leçons du poids de l'histoire? Quand aujourd'hui on entend notamment le chef de l'État parler de la guerre, quand on voit aujourd'hui l'étrange défaite, quand on voit tous ces grands noms qui reviennent, est-ce que les leçons ont été suffisamment apprises?
3: Je crois qu'hélas, notre génération a oublié et l'histoire et le réel. Aujourd'hui, c'est le retour brutal de l'histoire et du réel. L'histoire, c'est que si tu veux la paix, prépare la guerre, et que quand Lyautey disait montrer sa force pour ne pas avoir à s'en servir, c'est évidemment une réalité. Le réel, c'est que on a beau être pacifique et régler et espérer que le doux commerce réglera les choses, ça n'empêche pas les appétit de puissance, ce n'est pas nous qui désignons l'ennemi, c'est l'ennemi qui nous désigne. Et ça veut donc dire être fort militairement, ça veut dire être fort économiquement, parce que le monde économique est bien une compétition extrêmement sévère, et ça veut dire aussi être fort moralement, ça veut dire être fort spirituellement, et savoir que ce dont a besoin une nation avant toute chose, c'est de force d'âme et d'unité nationale.
1: On va poursuivre cette conversation avec vous, Jean-Louis Thériault, en ce 14 juillet, fête donc nationale, député de Seine-et-Marne, vous êtes aussi dans la commission de la défense, vous le disiez, rapporteur aussi de cette fameuse loi dont on n'arrête pas de parler, de programmation militaire qui atteint quand même le montant stratosphérique de 436 milliards d'euros 2024-2030, et vous êtes aussi l'ancien ministre délégué auprès du ministre des Armées et des Anciens Combattants. 14 juillet, fête nationale, enjeu pour nos hommes, menace bien sûr sur la France et sur le monde. On va continuer à tirer toutes ces fils de pensée avec vous jusqu'à 12h30. A tout de suite sur Sud Radio.
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1: Suite de la conversation, et alors pour ne rien vous cacher, on était en train de discuter cinéma avec notre invité, puisque c'est lié à cette journée, le film De Gaulle qui cartonne au cinéma en deux parties avec Jean-Louis Thériault, député de Seine-et-Marne, qui appartient à la commission défense, ancien ministre délégué auprès du ministre des Armées et des anciens combattants. Très important parce que Jean-Louis Thériault, vous rentrez du défilé, on était en train de parler de la force d'âme hein, qui passe par la littérature, la puissance, l'importance des leçons de l'histoire qu'on espère tirer. Bon, vous nous dites que depuis des années, on l'avait un peu oublié, c'est le retour du réel. Mais le retour du réel, c'est aussi sur la scène internationale. On évoque ce 14 juillet, qui est toujours en fait une démonstration de force, notamment au monde, plus qu'une volonté de se rassurer. Les menaces, justement, on a la Russie en ligne de mire, on a l'Iran en ligne de mire. C'est vraiment ces deux puissances qui aujourd'hui représentent une menace considérable sur le pays.
2: Hélas, c'est même plus large que ça. La menace russe, elle est évidente. Alors, je ne suis pas en train d'essayer d'affoler les gens. On ne verra pas les chars russes sur le Rhin, comme on a pu le craindre pendant la guerre froide. La réalité, c'est qu'aujourd'hui, on a une puissance, la Russie, qui a violé tous ses engagements internationaux, mémorandum de Budapest en particulier, qui a agressé un pays, en l'occurrence l'Ukraine, après avoir conquis la Crimée. Et aujourd'hui, tous les services de renseignement européens, et ça n'est pas que la France qui le dit, considère qu'on a un risque d'être testé, surtout dans le cas d'un cessez-le-feu, sur le flanc est de l'OTAN, dans les pays baltes, par exemple. Alors, ça sera pas la grande guerre, mais ça veut dire que ce test-là, destiné à faire exploser la sécurité du continent, nous impose de réagir et de réagir vite. Et comme chacun ici souhaite la paix, l'idée, c'est d'être le plus fort possible pour que la Russie ne soit pas tentée par l'aventure. Vous savez, la guerre en Ukraine en 2022, elle n'a commencé que parce que Vladimir Poutine croyait qu'en 5 semaines, il mettrait à bas l'Ukraine. On voit que 4 ans après, on y est toujours. Mais la menace, il y a ça. Il y a l'Iran. Alors, il y a la menace balistique iranienne, j'y crois pas trop, mais il y a surtout cette menace que les événements dans le Golfe prouvent, c'est la menace sur la liberté de circulation maritime, alors que 80% de nos approvisionnements passent par la mer. Le monde est tenu par quelques détroits. On parle beaucoup d'Hormuz, mais vous avez Hormuz, vous avez Bab el-Mandeb. Vous avez le détroit de la Sonde, vous avez le détroit de Malacca. Si vous bloquez ces détroits, et des pays peuvent le faire, c'est l'ensemble de l'économie mondiale qui est bloquée. Donc on a à protéger notre liberté maritime. Et puis, on a nos outre-mer qui peuvent être victimes de déstabilisation, qui peuvent...
1: On l'a déjà vu d'ailleurs à plusieurs reprises.
2: Absolument. L'Azerbaïdjan en Nouvelle-Calédonie, la Chine dans une partie de l'Indo-Pacifique. Donc on doit être capable de les protéger, éventuellement de les défendre. Je pense par exemple aux îles éparses au large de Madagascar, n'oublions pas les Manouines et Margaret Thatcher, on peut être amené à les reconquérir de vive force. Et puis, et c'est un point qu'on oublie trop, concernant l'Afrique. Alors, il y a toute la déstabilisation de l'Afrique, on s'est fait mettre dehors, très bien. Mais demain, on peut avoir ou des flux migratoires totalement incontrôlables qui nous amènent à y aller, et surtout, et ce qui est la menace la plus prégnante, avoir des attaques contre nos ressortissants dans ces pays-là. Et si demain on doit faire une opération d'évacuation de ressortissants dans une situation de guerre, eh bien on doit garder aussi des capacités de projection. Donc on n'a pas une nouvelle menace qui s'est... mais on a des menaces qui se surajoutent les unes aux autres.
1: Ce qui est très frappant quand on essaye de s'intéresser, nous, modestes citoyens, à tous ces conflits, Jean-Louis Thériault, c'est que à chaque fois on a l'impression d'entendre, un peu comme vous venez de le faire par exemple avec le déclenchement de la Russie et son agression avec l'Ukraine, à chaque fois des spécialistes viennent nous dire que on le savait, mais on a été naïf, on n'a pas voulu entendre, on n'a pas voulu écouter, on n'a pas voulu lire, on n'a pas voulu comprendre Vladimir Poutine. Vous venez d'évoquer la Chine. Beaucoup de spécialistes de ce pays-là ou de ces questions-là vous expliquent que déjà la Chine, pour des scénarios qui touchent 2028, 2029, 2030, se prépare à envahir Taïwan. Est-ce que la France est comment je pourrais dire ça, suffisamment à l'écoute de cette possibilité-là? Est-ce qu'elle trouve cette menace crédible? Et si oui, est-ce qu'on sait quelle sera la position de la France en cas, à part des communiqués diplomatiques, en cas d'attaque de la Chine sur Taïwan?
2: Si je le savais, j'aurais une longueur d'avance sur l'ensemble des analyses du monde entier. La menace, elle doit être prise très au sérieux. Après, la France est une puissance clairement de l'océan Indien et la France a des intérêts dans le Pacifique. Militairement, seule la France ne peut pas faire grand-chose face à la Chine. Donc je crois que si on devait avoir une guerre qui se déclenche à Taïwan, ça serait évidemment les Américains qui seraient en première ligne. Nous, ce que nous aurions à faire, c'est à protéger nos intérêts, nos bases et la liberté du commerce maritime. Personne n'imagine l'armée française aller se battre à Taïwan.
1: Mais il y a aussi, puisqu'on parle souvent aussi de la force vive, c'est-à-dire les Français, j'aimerais vous entendre, on se souvient il y a quelques mois de la fameuse phrase de Fabien Mondon, qui est le chef d'état-major des armées, sur la nécessité de s'apprêter à voir mourir ses enfants au combat. Hier, il y a la petite phrase, c'était dans nos discussions également, du débat d'Emmanuel Macron, le président de la République, qui parle du prix du sang pour défendre nos libertés, nos valeurs. Est-ce que, vous, en tant que spécialiste de ces questions-là, vous qui avez les mains dans le cambouis en tant que député, en tant qu'ancien ministre délégué auprès des armées et des anciens combattants, est-ce que c'est la bonne méthode d'en parler de cette manière, Jean-Luc Thiriot? Et aussi, est-ce que vous pensez sincèrement que les Français, encore aujourd'hui, pour ce pays, sont capables de se battre?
2: La peur n'évite pas le danger. Et je crois que...
1: C'est ce que disait mon père, ça.
2: Bah, écoutez,
1: avec monsieur... la confiance n'exclut pas le contrôle. Bah, super. Qu'est-ce qu'on fait avec
2: monsieur,
1: ça maintenant?
2: Monsieur, votre père vous a bien éduqué. Non, je crois qu'il faut regarder la réalité en face. Alors que l'hypothèse de la mort au combat était complètement écartée de nos horizons il y a encore une vingtaine d'années, encore que les militaires de carrière tombaient au combat, aujourd'hui, c'est l'ensemble de la résilience de la nation qui est en cause. Moi, je veux quand même dire que on s'est offusqué de la phrase du général Mondon. Certains veulent faire une polémique sur les propos du président de la République hier. La réalité, c'est qu'aujourd'hui, on en a perdu 3 récemment, deux au Liban, et à cause du conflit en Iran. Régulièrement, on perd du monde. Et vous savez, c'était mon inquiétude, on va dire, comme ministre, quand vous voyez des veuves, des orphelins, vous mesurez la densité humaine que représentent les armées, l'acceptation de la mission jusqu'à l'hypothèse du sacrifice. Je pense que le dire, rendre cet hommage, ça a du sens. Vous savez, les armées, c'est un trésor d'humanité, c'est une réserve d'humanité, comme disait Peggy. Mesurons-les. Alors évidemment, demain, ça ne sera pas une levée en masse. 1914-1918, c'est fini tout simplement parce que de toute façon, personne n'aurait de quoi armer 800 000 Français. Mais savoir qu'on doit contribuer à la défense de notre pays, qu'on ait davantage de réservistes pour protéger le territoire national, parce que dans une guerre demain, ce serait une guerre hybride. Le territoire national, ça sera pas les chars, ça sera des sabotages, ça sera des drones. On aura besoin de gens pour le terrain, pour surveiller. Eh bien, oui, on peut tous s'y préparer, mais vous voyez, on parlait...
1: Mais est-ce que vous pensez, ma question c'était celle-ci, Jean-Luc Thiriot, est-ce que vous pensez que dans ce contexte qui est difficile pour énormément de Français, d'un point de vue politique, d'un point de vue économique, est-ce que vous pensez que les Français, à cette hypothèse, ils y sont prêts, mais au plus profond de leur âme, vraiment, à prendre les armes pour défendre leur pays? Parce qu'on a tous, on s'est tous réjouis de l'exemple ukrainien, d'une certaine manière, mais est-ce que nous, en France, on agirait de la même manière?
2: J'ai tendance à le croire, et j'ai tendance à le croire pour deux raisons. Quand je vais dans les armées, je vois des jeunes qui viennent de partout, toutes les origines, toutes les religions, qui sont pas du tout de famille de militaires, qui font le choix de s'engager. Donc il y en a, et vraiment, c'est un magnifique exemple. La deuxième chose, c'est que vous m'auriez demandé, en 2014, il se trouve que je suis allé en Ukraine dans les années qui précédaient, si je croyais à une forte identité ukrainienne et à une forte capacité de mobilisation, je vous aurais dit non. Donc je me serais trompé. Et je crois que quand votre pays est attaqué, je mets à part certains ferments de dissolution, mais quand votre pays est attaqué, je suis convaincu que 80% des Français seraient prêts à y aller. Je n'ai aucun doute là-dessus. D'ailleurs, voyez la popularité de nos armées quand vous posez les questions.
1: C'est l'une des rares institutions qui.
2: C'est une des rares institutions. C'est une des rares institutions qui tiennent et qui réussissent.
1: Merci beaucoup, Jean-Louis Thériault, d'avoir été avec moi ce matin, député de ce midi, même député de Seine-et-Marne, commission de défense, bien sûr, auquel vous apportez votre connaissance et votre vision. Accessoirement, on en a besoin en ce moment, ancien ministre délégué auprès du ministre des Armées et des anciens combattants, pour essayer d'avoir dressé, je ne sais pas si on l'a fait, mais un tableau assez précis en ce 14 juillet de ce qui attend le pays sur différents plans. Merci beaucoup d'avoir été avec nous et bonne fête nationale à vous. Dans un instant,
2: merci,
1: on évoquait le 14 juillet, petite polémique autour de ceux qui voudraient y assister de ce 14 juillet. Notre invité y a réagi avec la nécessité d'un QR code. Est-ce qu'on était obligé d'en arriver là? Est-ce qu'on privilégie la sécurité ou est-ce une attaque, comme beaucoup le disent, oui, à nos libertés publiques? On en parle dans un instant avec vous au 0826 300 300 sur Sud Radio. À tout de suite.
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1: 0826-300-300, on poursuit la discussion avec vous, amis auditeurs, au standard, c'est la France au bout du fil, vous participez à la conversation. On va s'interroger tout simplement sur ce qui a été fait, sur ce qui a été fait dans la nuit, une bataille juridique entre le tribunal administratif et le Conseil d'État, sans rentrer dans tous les détails de ce dossier. En réalité, des associations sont montées au front quand ils ont compris qu'il allait être obligatoire d'avoir un QR code, vous savez, c'est un petit élément informatique sur votre téléphone. C'est comme un badge en réalité sur votre téléphone qui vous permet donc d'accéder au 14 juillet. Beaucoup le décrivent comme quelque chose de liberticide, comme quelque chose qui ressemble même à de l'autoritarisme, une atteinte inouïe aux libertés publiques. Est-ce que c'est le cas? Le jour de la fête nationale, quand même, présenter un QR code qui plus est dans ces conditions, qui plus est sous des impératifs de sécurité. Bon, on connaît, pas comme si les 14 juillet et tous les 14 juillet c'était la même chose. Donc concrètement, qu'est-ce qui s'est passé? Est-ce que oui, on doit qualifier ça d'atteinte aux libertés publiques? Est-ce que c'est une forme d'autoritarisme? Ou alors, au bout d'un moment, il faut quand même un peu respirer. C'est le 14 juillet, on a eu des chefs d'État, la fameuse réunion des volontaires hier rassemblés. Encore aujourd'hui, il y a Volodymyr Zelensky, le président ukrainien, qui est là. Est-ce que finalement, ça n'est pas une étape indispensable? Est-ce que ce n'est pas nécessaire? Eh bien, vous venez prendre la parole au 0826-300-300 et on commence avec vous, Jean-Jacques, bonjour.
2: Oui, bonjour Maxime.
1: Comment ça va, Jean-Jacques?
2: Eh bien, écoutez, chaudement, je sais pas si vous avez chaud aussi.
1: Bon, ah y a si, peu de... là, on peut commencer à se plaindre de la chaleur. Vous êtes dans quel coin, vous, Jean-Jacques?
2: Ah ben nous, on est dans le sud-ouest, Tarn-et-Garonne.
1: Ah, mais merveilleux, vous avez combien, là? C'est chaud quoi? On est au-dessus de 35?
2: Ah oui, là, on est à 36, 37, là.
1: Mais ça va là, piquer, ça commence, là, ça commence. C'est quoi un peu le programme pour essayer? Est-ce que déjà, vous avez un peu d'air dans la maison? Est-ce que ça ouvre un peu les volets le soir, etc.? Alors, est-ce que vous avez une piscine? Dites-nous, c'est quoi le kit de survie, Jean-Jacques, là?
2: Ah, mais du coup, la nuit, on laisse ouvert pour faire rentrer. Bon, moi, je suis en campagne, donc du coup, automatiquement, ça se rafraîchit quand même un petit peu plus que tous les gars qui habitent en ville,
1: ah, hein,
2: qui ont
1: clair.
2: Des gros problèmes.
1: Ouais, béton, ceux qui n'ont rien compris à la vie, vous pouvez m'accuser, Jean-Jacques, il n'y a pas de problème.
2: Voilà. Donc voilà, mais bon, on essaye de se rafraîchir comme on peut, quoi.
1: Ouais. Pour revenir un tout petit peu à l'actualité, oui. Bon, essayez de faire attention à vous quand même, hein, Jean-Jacques. Mais pour revenir à l'actualité, vous là, ce QR code pour le 14 juillet, comment vous l'observez? En fait, nécessaire sécurité ou vraiment c'est une forme de dérive que vous ne pouvez pas entendre?
2: Oh ben, c'est carrément une atteinte complète à notre liberté, quoi. Ce qui a marqué sur les frontons, liberté, égalité, fraternité,
1: la devise.
2: On se moque de qui, quoi. De toute façon, pour payer pour l'armée et pour tout ce qu'on a envoyé en Ukraine, ben là, on n'avait pas besoin de QR code. Parce que du coup, ils ont qu'à donner un QR code pour ou contre envoyer de l'argent à l'Ukraine. Et on verra si les Français sont tous d'accord par rapport à ça. Le QR code, ça ne doit pas servir que pour limiter l'accès aux citoyens français, quoi. Qui, derrière, ont eu des anciens qui ont donné leur peau pour qu'on ait un État avec un pays libre.
1: Ouais. Et là, c'est ça qui vous choque, en fait, Jean-Jacques. C'est ce qui vous interpelle, c'est ça.
2: Ah ben attendez, si les hommes et les femmes qui sont censés nous protéger ont besoin d'un QR code pour défiler sur les Champs-Élysées, non mais attendez, on se moque de qui, quoi, dans ce pays? Ils ont peut-être des filets à papillons là avec eux, et on n'est pas capable de circuler normalement. Non mais attendez.
1: Jean-Jacques, il y a aussi ceux qui disent bon, le QR code nécessité de sécurité publique au vu du contexte militaire, au vu du contexte international, forcément.
2: Non, le plus grand danger qu'on a, c'est le monde fini de Monsieur Macron. On a touché le fond. On est à poil sur l'industrie, on est à poil sur l'agriculture, on est à poil dans nos EHPAD, dans nos maternités où des bébés naissent avec des chambres à 40 degrés. Non, mais attendez, on envoie du pognon massivement à l'Ukraine, qui est un pays corrompu, avec des apparatchiks qui mettent l'argent dans les paradis fiscaux du monde entier. et on va vous expliquer que c'est vous le danger et que derrière il faut un QR code pour circuler. Non mais attendez là, le citoyen français s'il se réveille pas, ben c'est un bouffon.
1: Dit Jean-Jacques, mais il y a aussi vous entendez peut-être aussi ce qu'on entend, la colère est légitime hein, quand vous nous appelez là Jean-Jacques, mais est-ce que vous entendez aussi le fait que ça puisse un peu plus choquer qu'un autre événement, précisément parce que c'est le 14 juillet et c'est la fête nationale, c'est peut-être ça aussi qui choque, non?
2: Mais bien sûr, parce que quand on dit 14 juillet, on dit quoi? Fête! Mais quand vous êtes avec un QR code pour pénétrer dans un endroit où il y a soi-disant une fête, alors qu'est-ce qu'on doit faire nous dans nos petits patelins, dans nos villes, lorsqu'il y a un défilé pour le 14 juillet? On doit là aussi avoir des QR codes et compagnie, parce que je vois pas pourquoi le risque sur les Champs-Élysées serait plus supérieur ou moindre qu'ailleurs.
1: Outre le fait que ce soit la capitale, Jean-Jacques, on vous dit, regardez, les Champs-Élysées, c'est toujours quand même le lieu de réunion. On le voit après les matchs de foot, on le voit au moment des manifestations. C'est toujours un endroit inflammable en termes de sécurité, quoi.
2: Pour les matchs de foot, il y a moins de QR codes, là. Les commerçants, ils sont contents d'avoir les vitrines explosées et compagnie. Là, c'est pas du tout le même monde. On se moque de qui là?
1: Ouais, là, on sent bien que vous dénoncez une forme de foutage de gueule quand même, Jean-Jacques. Merci beaucoup d'avoir été avec nous au 0826 300 300, et bon courage donc pour la chaleur du côté du Sud-Ouest. Et surtout, Jean-Jacques, avec un tel parler vrai, vous nous appelez quand vous voulez. C'est les auditeurs comme ça qu'on a mis ici sur Sud Radio. 0826 300 300. On poursuit la conversation. QR code obligatoire sur les Champs-Élysées, le jour de la fête nationale, bataille juridique dans la nuit, avant qu'il soit finalement imposé, après différents recours d'associations et même du tribunal administratif de Paris. Est-ce une forme de dérive ou est-ce un nécessaire instrument pour la sécurité? Vous nous passez un coup de fil, 0826 300 300. Johan, bonjour.
3: Bonjour Maxime.
1: Comment ça va, Johan?
3: Ça va très bien, merci, et vous?
1: Mais oui, toujours très bien, surtout quand je dialogue avec vous. Comment vous regardez cette actualité, vous, le QR code? Bon, c'est quoi? C'est nécessaire au vu du contexte de sécurité, ou alors il y a une forme de dérive?
3: Non, pour moi, c'est aussi une forme de dérive. Je suis un peu d'accord avec votre auditeur précédent. Et on le voit, alors l'argument sécuritaire ressort tout le temps.
1: C'était
3: le cas. Je dis pas qu'il est faux. Ce qui me gêne un petit peu plus, c'est que maintenant, vous voyez, la première fois qu'on a commencé avec QR code, c'était pour le pass vaccinal.
1: Oui.
3: Après, pour Paris, ça a été dans le cadre des Jeux Olympiques.
1: Oui.
3: Et maintenant, vous voyez, on est dans le cadre de la fête nationale.
1: Donc, ce que je comprends, Johan, c'est que vous dites quoi? En réalité, ça devait être exceptionnel et ça commence à être utilisé quasiment pour le quotidien, c'est ça?
3: Exactement. Et ce qui me gêne un peu plus, c'est que là, on commence à l'utiliser sur des choses qui... Alors, ok, j'entends l'argument sécuritaire. Soyons clairs, la fête du 14 juillet, jusqu'à présent, il n'y a pas de QR code. Il n'y a jamais eu de gros accidents. Il me semble qu'il y avait eu à un moment donné...
1: Oui, ça a été rappelé avec Jacques Chirac, un militant d'extrême droite qui avait tenté de tirer.
3: Voilà, exactement. Donc Jacques Chirac, ça fait 20 ans, quoi. Ça fait 20 ans. Alors aujourd'hui, oui, est-ce qu'il y a des tensions? Oui, bien sûr, il y a des tensions internationales. Et bien sûr que la situation, on est sur une poudrière. Ça vient de le dire selon les pays. Pour autant, on est quand même sur un défilé avec, je pense, un service de sécurité maximum. Vous devez avoir certainement des snipers en haut de certains buildings.
1: J'ai pas d'informations précises, mais je pense que oui, c'est bien encadré.
3: Moi non plus, je suis pas dans les secrets d'État, mais... on sait très bien que quand il y a déjà le déplacement de notre seul président de la République, on voit tout le dispositif qui est mis en place. Là, on reçoit des chefs d'État étrangers. Je pense que Laurent Nunez a dû mettre les petits plats dans les grands pour que tout se passe au mieux. Donc, je pense qu'il y a une dérive. Il y a une dérive pour moi qui est en train gentiment de se mettre en place sur un fond sécuritaire. Mais sur lequel, au final, je mettrai ma main à couper que dans les quelques mois ou les années à venir, ça puisse dériver vers des choses peut-être un peu plus légères.
1: Non, et vous avez raison. En plus, Johan, c'est que ça, je crois qu'il y a encore quelques années, le 14 juillet était véritablement une fête très populaire. On venait des quatre coins de la France, on pouvait le voir sur toutes les chaînes de radio et de télévision. Peut-être qu'en plus, avec ce type de réflexe, on est en train d'empêcher certains Français d'assister à ce type d'événement, peut-être même d'en dégoûter certains, juste de monter à la capitale capitale pour assister à ce grand défilé de nos armées. Et ça, c'est quand même aussi quelque chose qu'on peut regretter. Merci beaucoup, Joanne, d'avoir été avec nous au 0826 300 300. La discussion se poursuit, mesdames, messieurs. On continue de parler de ce QR code obligatoire, bataille juridique dans la nuit, tribunal administratif, conseil d'État, les associations, le ministère de l'Intérieur. Mais au final, ça a été acté. QR code obligatoire, est-ce une forme d'autoritarisme? Est-ce que cela signifie un fin de règne? Oui, une forme d'autoritarisme, de dérive pour la dernière année du quinquennat d'Emmanuel Macron. Est-ce que, comme on vient de le dire à l'instant avec Joanne, comme vient très bien de le dire, est-ce qu'on est en train de s'habituer à ce type de méthode? D'abord le pass sanitaire, ensuite les Jeux Olympiques, maintenant la fête nationale. Et c'est quoi l'étape d'après, craignent certains? Ben, si vous la craignez aussi, si vous avez une idée de l'étape d'après, ben, ça se passe au 0826 300 300. Vous venez en discuter. À tout de suite.
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1: On termine 7h, ça c'est 3h ensemble jusqu'à 13h en discutant avec vous, amis auditeurs, 0826 300 300. On se pose cette question, vous savez, d'un QR code qui fait beaucoup parler, celui qui serait obligatoire pour assister aux festivités du 14 juillet, une décision juridique qui s'est passée cette nuit. Mais vous, qu'est-ce que vous en pensez? Est-ce que c'est une certaine forme de dérive de la part du pouvoir en place ou c'est tout simplement un impératif de sécurité quand on sait que des chefs d'État sont sur place, que Emmanuel Macron c'est son dernier 14 juillet, que hier il y avait la coalition des volontaires, vous savez, cette réunion de pays européens pour peser sur les affaires du monde, qu'il y a actuellement le président ukrainien Volodymyr Zelensky sur place. Comment vous regardez les choses, vous? 0826 300 300. Bonjour Serge.
2: Oui, bonjour.
1: Merci beaucoup d'être avec nous Serge. Comment vous regardez, vous, cette histoire de QR code? C'est absolument nécessaire pour des effets de sécurité? Ou alors, comme les auditeurs précédents, je pense à Johan et Jean-Jacques, vous y observez, vous, une forme de dérive?
2: Pour moi, c'est nécessaire, c'est l'avenir, on est obligé d'utiliser ce mode de contrôle. Alors évidemment, c'est à utiliser avec modération, mais ça simplifie les démarches pour l'administration, pour les fonctionnaires qui doivent contrôler, qui font les passages les entrées. Donc malheureusement, c'est ça. S'ils veulent pas de QR code, les gens, il faut qu'ils laissent leur portable. Ils sont plus contrôlés avec leur portable qu'avec un QR code.
1: Mais est-ce que vous comprenez aussi que ça puisse interpeller quand même, ça, Serge, le jour de la fête nationale,
2: oui,
1: que ce soit un outil
2: aussi, ça m'interpelle. L'usage qui est inquiétant, qui peut en être fait. Mais on va là-dessus, on va être totalement contrôlé, et bientôt notre pièce d'identité, et c'est déjà pour la banque.

0: servir à acheter des armes, et qui vend les armes, c'est la France. La France est le deuxième vendeur d'armes. Mais c'est un autre débat. Donc, en revenant au QR code, c'est vrai que c'est très inquiétant. Moi, je suis d'une génération où, après 68, où la liberté de l'individu était très importante, on se rend compte que, depuis des années, tout, on est grignoté, qu'on est de plus en plus contrôlé, que la liberté, ça m'énuise, on devient des numéros, on devient des chiffres, on s'est battu comme ça, on s'est battu pour l'identité de chacun, et maintenant l'identité, ça va être réduit à un QR code, donc c'est vrai que c'est hyper inquiétant.
1: Et vous faites référence à mai 68, Serge, à ce fameux slogan, il est interdit d'interdire la liberté avant tout, bref, avec toutes les dérives aussi que cela comporte, mais est-ce que vous, depuis 68, vous observez aussi peut-être dans la population, auprès des citoyens, un désamour de la liberté? Beaucoup se pensent sur le sujet, peut-être qu'à un moment on voulait en jouir. Maintenant, on accepte un peu plus facilement des restrictions, des interdictions, des limitations.
0: Le problème est là, c'est qu'on ne les accepte pas pour nous, mais on les veut pour les autres. C'est le discours tout sécuritaire, oui, c'est nécessaire. Et ce n'est pas nécessaire parce qu'on en a besoin. Il y a des lois, il y a tout ce qu'il faut. Le problème, c'est que ce n'est pas appliqué, c'est qu'il y a un laisser-aller, c'est que... On se permet certaines choses en disant ben, c'est pas très grave et on ne respecte pas la loi. Mais des lois sur la sécurité, il y en a beaucoup. Après, on veut bien que les autres soient contrôlés, mais on ne veut pas que nous-mêmes nous le soyons. Moi-même, j'ai plein de raisons d'être en colère contre la police. Pourtant, c'est nécessaire. Pourtant, il y a des fonctionnaires de police qui sont formidables. Je le dis vraiment, la police, ça peut être formidable.
1: Et
0: voilà, donc...
1: Donc, c'est d'une certaine manière, ce que vous nous dites, Serge, c'est que ça fait partie du prix à payer en ce moment pour avoir la liberté suffisante, notamment sur ce type de rassemblement et d'événement. Merci beaucoup d'avoir été avec nous, Serge. 0826-300-300, on clôture la conversation avec vous, Christophe. Bonjour.
2: Oui, bonjour.
1: Merci beaucoup d'être avec nous, Christophe. Ça va bien ?
2: Très bien, ouais, chaudement.
1: Chaudement. Vous êtes dans quel coin, là, pour subir la température ?
2: Dans le département des Vosges, juste à côté de l'Alsace.
1: Attendez, alors... Là, on peut engager un petit débat. Certes, il fait chaud parce que vous n'avez pas de vent, mais vous avez normalement la fraîcheur de cette zone-là, au moins un peu la nuit, non ? Vous avez combien, là, si c'est pas indiscret ?
2: Là, à l'heure où je vous parle, on a 32 degrés. Donc, effectivement, les nuits, c'est des nuits qui plafonnent à 19-20 degrés. Mmh. Mais quand il fait chaud très rapidement.
1: C'est ça, et pas de vent du tout. Bon, vous êtes équipé, que ce soit au travail ou chez vous, vous avez toutes les bonnes méthodes, pas de risque à ce niveau-là ?
2: C'est bon, on a tout ce qu'il faut, les ventilos, l'eau pas loin, on a tout ce qu'il faut.
1: Ah, ça, c'est ce qu'on appelle de l'équipement, Christophe. C'est ça qu'on veut sur Sud Radio, des auditeurs équipés, conscients des risques. C'est ça, les warriors. Plus sérieusement, si on revient au 14 juillet, cette affaire, vous, de QR code, Christophe, comment vous la regardez ?
2: Franchement, moi, au début que j'avais vu la formation, j'étais vraiment surpris. Et moi, ça m'a fait rappeler un petit peu, vous savez, le QR code en lien avec le pass sanitaire quand les Français se faisaient vacciner 3 fois.
1: Mais c'est totalement le rappel que ça fait à tout le monde, Christophe, vous avez raison.
2: Tout à fait. Et moi, donc, d'une part, j'étais surpris de cette manœuvre. Et ensuite, pour le défilé du 14 juillet, je trouvais ça très franchement gonflé. Mais j'ai l'impression que, peut-être que je vais loin dans mon raisonnement, mais j'ai l'impression comme si c'était un test de voir à quel point les Français se soumettent et qu'ils n'y réfléchissent pas 2 minutes. Pourquoi ? Parce que là où je veux en venir, c'est que à Paris, il y a énormément de caméras de surveillance avec reconnaissance faciale.
1: Bien sûr.
2: Pourquoi est-ce que les caméras de surveillance n'étaient pas suffisamment déployées en ce 14 juillet ?
1: Vous dites d'une certaine manière, bon attendez, il y a déjà suffisamment de caméras, qui plus est à Paris, on va pas en plus avoir le QR code, c'est ça ?
2: Exactement, tout à fait. Oui. Et puis c'est vrai que le 14 juillet, on va dire comme symbole français, on peut pas plus fort que le 14 juillet. Et quelque part, oui, pour moi, c'était un petit peu une atteinte de pouvoir, en tant que citoyen français, d'aller à un défilé du 14 juillet. Parce que à l'heure où je vous parle, c'est le grand week-end du 14 juillet, il y a plein de touristes anglo-saxons ou asiatiques qui visitent la Tour Eiffel, le musée du Louvre. Et est-ce que ces touristes, on demande un QR code ? Ben non. Ils payent le ticket d'entrée du lieu touristique. Ils vont où bon leur semble. Mais nous, vous comme moi, on est français, on est chez nous, et à un défilé du 14 juillet, on vous demande un QR code. Enfin, je trouvais ça vraiment gonflé.
1: Ça c'est sûr, gonflé. Tout à l'heure, on avait cette discussion aussi, Christophe, j'aimerais avoir votre avis dessus. On évoquait parfois ce désamour de la liberté chez certains Français. Est-ce que vous pouvez le ressentir un peu autour de vous quand vous parliez tout à l'heure de tests politiques ? Est-ce que c'est ça que vous voulez décrire aussi ? C'est-à-dire des Français qui peut-être se sont acclimatés à un manque de liberté, à des interdictions, des limitations, des sanctions beaucoup plus régulières ?
2: J'ai l'impression qu'au niveau donc de la mentalité française, mais là donc je dirais que c'est tout département, toute région. J'ai l'impression que les Français sont un petit peu là.

0: pensée de la France d'aujourd'hui. Malheureusement, c'est un pays qui plonge dans beaucoup de domaines, malheureusement. Et je sens, on va dire, le peuple français résigné. Et quand ils ont appris, comme moi, le QR code qui a été mis en place, on nous a annoncé ça ce week-end, je pense que plus d'un Français était surpris. Oui. Mais après, je pense que tout de suite, les Français passent à autre chose.
1: Oui. Ils s'acclimatent, en fait, Christophe. Oh,
0: mais qu'est-ce qu'ils font? Mais voilà quoi, ouais.
1: C'est ça. Et est-ce que vous pensez, ça a été évoqué aussi tout à l'heure, ça a commencé, vous l'avez très bien dit Christophe, avec le pass sanitaire, on est ensuite allé aux Jeux Olympiques, là maintenant c'est la fête nationale, est-ce que vous pensez, vous, qu'on pourrait presque quoi aller avoir besoin du QR code maintenant pour n'importe quelle manifestation un peu importante? Ça vous inquiète?
0: Là, ce serait super dangereux, parce que comme l'a dit un précédent auditeur, le QR code, on l'a à travers quel outil technique? C'est le smartphone. Donc, ce qui veut dire qu'en tant que citoyen français, on vous impose d'avoir un smartphone. Et par exemple, des personnes de 70-80 ans qui ont un vieux téléphone à touche, ils peuvent pas mettre de QR code.
1: Non.
0: Si vous voulez, c'est on se subordonne, c'est-à-dire, étant donné que vous avez tout ce qu'il faut à la maison comme un smartphone, on vous impose un outil de contrôle. Et ça, je trouve ça vachement dangereux.
1: Oui, ça c'est sûr, à la différence que bon, certains peut-être préfèrent donner certaines de leurs données, en tout cas à leur marque de téléphone, plutôt qu'à l'État. C'est ça aussi qui pose problème. Merci beaucoup, en tout cas Christophe, d'avoir été avec nous au 0826-300-300. Je vous souhaite une belle journée. On le rappelle, par ces temps de canicule, avec l'hydratation, le frais des possible. On prend toutes les précautions nécessaires et je crois que c'est votre cas, Christophe. Merci beaucoup d'avoir été avec nous ce midi sur Sud Radio pour ce rendez-vous La France au bout du fil, et vous étiez nombreux à réagir au 0826-300-300. Il est midi 54, ce qui veut dire qu'après le tourbillon de l'actualité, on ouvre une parenthèse de culture, on ouvre une parenthèse festival et on ouvre une parenthèse du sud, du côté d'Avignon, avec vous Christophe Meillant. Bonjour.
2: Bonjour Maxime, beaucoup de parenthèses.
1: Mais toujours beaucoup de parenthèses, c'est très important dans la vie les parenthèses.
2: Toujours un vrai plaisir d'échanger avec vous avant de prendre l'antenne ici en direct du Théâtre des Vents, toujours sur la terrasse.
1: Toujours, on a des rendez-vous comme ça, on se m'a dit 14 juillet, à quoi on doit s'attendre pour la prochaine heure mon cher Christophe?
2: Alors on va essayer d'apprendre beaucoup de choses aujourd'hui, ce qui va changer de d'habitude, avec des spectacles...
1: Ne soyez pas si sévère.
2: Des spectacles qui ont... qui vont marquer l'histoire, j'en suis sûr, et des personnalités qui ont marqué l'histoire, avec entre autres Walt Disney, les personnes seront là pour nous en parler. On aura également Léo Gardy qui nous propose un spectacle sur le cyclisme, c'est génial.
1: C'est d'actualité, en plus, ça tombe bien.
2: C'est d'actualité, et Benoît Solès qui propose 22 minutes sur l'histoire en fait de la personne qui a voulu assassiner le pape.
1: Rien que ça.
2: Jean-Paul II, mais avec beaucoup de légèreté, avec beaucoup d'amour et beaucoup d'humeur ici, bien sûr, en direct du Festival d'Avignon.
1: Et ça, c'est le programme que vous retrouvez donc durant toute la période du festival, entre 13h et 14h. Merci beaucoup, mon cher Christophe, et très bonne émission.
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1: Suite de la conversation sur Sud Radio, suite des débats qui vont s'intensifier avec ce sujet et avec vous, amis auditeurs, au 0826 300 300, il faut désormais un QR code pour assister au défilé. Ça a été une bataille juridique toute la nuit avec des associations qui sont montées au créneau en disant « Mais attendez, qu'est-ce que c'est que cette histoire ?» Je vous passe les détails, mais le Conseil d'État a finalement rétabli en dernier recours le QR code obligatoire donc pour le public désireux d'accéder aux festivités du 14 juillet. Est-ce que cela représente l'autoritarisme du président de la République ? Est-ce que pour cette fin de règne, beaucoup l'évoquent déjà depuis un certain temps, l'autoritarisme, ce sera un peu le symbole de tout ce qui va se passer. On se rappelle déjà d'une certaine forme de traumatisme, des débats vifs que cela avait provoqué, le fameux QR code au moment du Covid. Est-ce que, à nouveau, c'est le symbole d'un pouvoir qui s'égare ? On en parle avec vous au 0826 300 300.
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1: Autour de la table, toujours avec Rachida Kaoud, présidente du Haut-Commissariat des Diasporas Africaines de France, avec Lou Fritel, qui est reporter politique chargé, en charge du suivi des droites à Paris Match, avec Frédéric Vardon, qui est chef et propriétaire du Café Max et du 39.5, et Amaury Brollet, qui est journaliste. Et je me tourne vers vous, Amaury, parce que c'est vous qui avez été, je crois, particulièrement, comment je pourrais dire ça, emballé par ce sujet quand vous l'avez découvert.
2: Oui, parce que c'est évidemment un véritable scandale démocratique. Cette mesure du gouvernement du ministère de l'Intérieur est une honte, disons-le. Donc le Conseil d'État, vous l'avez dit, a suivi servilement la demande du gouvernement, ce qui illustre parfaitement ce qu'on disait, c'est-à-dire l'autoritarisme de la Macronie qui aujourd'hui menace très clairement la démocratie. Pourtant, le tribunal administratif en première instance avait reconnu, je cite, que ce dispositif est dépourvu de base légale ou réglementaire et, je cite à nouveau, porte une atteinte grave et manifestement illégale à la liberté d'aller et venir. Cette mesure, en effet liberticide, qui rappelle les pires heures du Covid, a été décidée par l'Élysée, imposée au préfet de police de Paris, soi-disant pour des questions de sécurité, pour protéger les chefs d'État et de gouvernement étrangers.
1: Parce qu'il faut rappeler qu'il y a la fameuse coalition des volontaires hier, et là il y a Zelensky, donc on comprend qu'il y a deux, trois menaces.
2: La bonne excuse, mais enfin ça fait quand même depuis des années que les chefs d'État étrangers sont invités au 14 juillet. Moi j'y vois aussi une façon politique de tenir à distance les opposants qui pourraient et qui seraient certainement venus, c'est une évidence, sur les Champs-Élysées, manifester leur opposition, leur mécontentement, leur colère vis-à-vis du chef de l'État et de son bilan catastrophique.
1: Voilà, Rachida Kaout.
3: Ça c'est débile, excusez-moi. Vous savez pourquoi ? Parce que le 14 juillet, c'est quand même une fête nationale où tout le monde se retrouve. Donc pourquoi des manifestants viendraient en fait gâcher la fête des Français ?
2: C'est déjà arrivé.
3: C'est pas
2: les manifestants qui gâchent la fête.
3: On va revenir sur cette histoire du QR code. Alors attendez, moi je suis désolée, quand on me propose de protéger et en même temps de sécuriser, si vous voulez, un endroit où il va y avoir un rassemblement de personnes que vous ne connaissez pas, sachant qu'en plus l'enjeu est vraiment énormissime, surtout ce 14 juillet, je pense que vous avez dû suivre
2: c'est
3: une histoire de dernier, c'est qu'il y a 27 chefs d'État. Non mais absolument pas, enfin en gros, je vais vous expliquer, j'ai l'impression que je vais vous demander un truc. Si on vous demande en fait justement un QR code, c'est forcément pour une raison. C'est laquelle ? C'est laquelle ?
2: Je vous pose la question, c'est laquelle ?
3: Bah non, c'est moi qui vous la pose.
2: Non mais pourquoi ? Moi je suis con. C'est rien, vous qui défendez le QR code. Donc expliquez-moi pourquoi. C'est vous qui défendez le QR code. Expliquez-moi pourquoi. C'est pas moi qui vais devoir justifier mon opposition au QR code.
3: Mais moi je comprends pas. C'est un non-sujet.
2: Non, c'est un sujet fondamental de liberté publique.
3: Mais absolument pas. Vous assistez à
2: la justice française a même considéré que je justifiais sa décision.
3: Où des chefs d'État qui viennent du monde entier se retrouvent.
2: Écoutez,
3: il y a un moment, faut peut-être sécuriser les lieux.
2: Je vais même aller plus loin et souligner l'hypocrisie du gouvernement. C'est-à-dire qu'aujourd'hui, on a décidé aujourd'hui de sacrifier les libertés publiques des Français le jour de la fête nationale parce qu'il y a des chefs d'État étrangers qui viennent à Paris. Tous les jours du reste de l'année, sur les Champs-Élysées, c'est la délinquance, c'est porte ouverte. Alors, vous avez des émeutes sur les Champs-Élysées.
3: C'est pas le même contexte.
2: Si, vous avez des émeutes sur les Champs-Élysées le soir des compétitions sportives. Il se passe quoi ? Il se passe rien. Et les Français sont sacrifiés. Et aujourd'hui, le jour de la fête nationale, on privatise la fête nationale qui est une fête populaire au service de la Macronie. C'est un scandale.
1: Débat aussi autour de la table avant qu'il se passe également au standard au 0826 300 300. On a bien compris, Rachida et Amaury, qu'on vous mettra peut-être pas d'accord sur ce sujet. Lou Fritel et ensuite Frédéric Vardon.
4: Alors moi, il y a déjà un truc, c'est cette folie du QR code. Je trouve que c'est extrêmement discriminant, notamment pour les personnes âgées, pour les personnes en fait qui n'ont pas de smartphone. Et il y en a qui n'ont pas de smartphone. C'est quand même une mode qu'on a depuis plusieurs années. Ça me fait penser aussi à la mode du vélo. Parce que le vélo, on dit que c'est l'avenir, mais en fait, il y a rien de plus discriminant. Il faut être jeune et en bonne santé pour avoir un vélo. Et c'est un transport unique. Enfin, vous pouvez pas avoir quelqu'un avec vous. Mais en tout cas, c'est vrai que honnêtement, vous voulez assister au 14 juillet. Moi, je ne comprends pas qu'on ait besoin de montrer patte blanche comme ça. Mmh. Et c'est vrai que je trouve aussi que oui, ça pose un petit problème quand même la question des data données.
3: Le contexte aussi.
4: Mais le contexte.
3: En fait,
4: alors, je vais vous donner un autre exemple.
3: C'est très difficile.
4: Parce qu'on parlait justement, du risque pour les dirigeants qui sont invités. Mmh. Un certain François Hollande avait quand même livré dans un podcast que lorsqu'il y avait eu la marche pour Charlie Hebdo le 11 janvier 2015, rien n'était sécurisé, absolument rien. Et d'ailleurs, il y avait, je crois que c'était déjà Netanyahou, qui demandait, qui disait, là, c'est blindé, c'est machin. Il disait, oui, tout est sous contrôle. Rien n'était sous contrôle. Mmh. En l'occurrence, je dis pas qu'il faut ça pour le 14 juillet, mais je pense pas que le QR code soit ce qui permette de protéger les délégations qui seront là. Si vous avez, si la question c'est une question de manifestants, c'est pas grand chose. On peut s'y confronter.
3: C'est un contexte aussi de guerre.
4: Oui, mais si c'est un contexte de guerre,
3: il y a la guerre en Ukraine.
4: Mais d'accord, mais honnêtement, non, mais vous croyez vraiment que ça va empêcher
3: qui peuvent venir exploser?
4: Bah oui, mais vous croyez que ça peut les empêcher?
3: Vous y allez avec votre enfant, vous imaginez?
4: Est-ce que ça peut les empêcher de faire ça?
3: Le 14 juillet, moi je me rappelle quand mes enfants étaient petits. J'y allais avec les gamins, en fait. Donc, du coup, là, vous êtes en période de guerre. Ça veut dire quoi? Ça veut dire qu'on n'est pas à l'abri qu'il y a un allumé du bulbe qui arrive et qui explose.
4: Vous croyez que le QR code va empêcher qu'un allumé du bulbe...
3: Ça sécurise. Mais non. Ça sécurise.
1: 0826-300-300, QR code obligatoire si on veut assister aux festivités à Paris.
4: Ah oui, c'est sûr. Moi,
1: s'il vous plaît, mesdames... Non, mais je vous en prie. 0826-300-300, QR code obligatoire pour le 14 juillet. Est-ce que cela signe la dérive autoritaire pour la dernière année du quinquennat d'Emmanuel Macron? On en parle avec vous aussi au 0826-300-300. Et on l'a pas entendu encore, Frédéric Vardon. Alors, est-ce qu'il a pas un restaurant du Georges V? Est-ce que vous avez eu besoin d'un QR code? Est-ce que vous
5: n'avez
1: pas eu besoin d'un QR code pour venir?
5: À chaque fois qu'il y en a un qui arrive de son pays pour faire les visites, on est tranquille. Nous, c'est chiffre d'affaires zéro pointé, parce que de toute façon, nous, on est fermé de partout. Donc, comme ça, on est tranquille. L'avenue de la mode piquée hier, je pense que même une mouche passait pas. Je pense même une mouche ne passait pas. Donc QR code, pas QR code, je sais pas, mais il y a un moment donné, si on est obligé de mettre des QR codes pour aller à une fête nationale, voire des défilés militaires, alors je suis quand même un peu surpris parce que c'est quand même des militaires qui défilent, ils devraient normalement assurer notre protection. Il faut quand même mettre un QR code.
4: C'est vrai.
5: Non mais je suis quand même.
1: C'est vrai, c'est drôle.
5: Je sais pas, mais on va mettre un QR code pour protéger les militaires qui sont normalement supposés nous protéger. Donc là, ça m'ennuie un peu. Et je trouvais que la fête nationale, c'était aussi de se dire, bonsoir, il faut que je me lève à 6h parce qu'il faut au moins que je sois à 8h sur les Champs-Élysées pour pas avoir une place de merde. Eh bien, ça faisait partie de la fête nationale. Et aujourd'hui, tout est tellement sécurisé que, en fin de compte, ce qu'il faudrait pour les commerces alentours dont je fais partie, c'est qu'on prenne au moins 4 jours de vacances parce que tout est bloqué depuis 4 jours.
1: Mais c'est pas faux, c'est pas faux. Et peut-être même. Et peut-être même qu'on en parle beaucoup, on n'arrête pas de faire la comparaison avec ce qui s'est passé au moment des Jeux Olympiques, le fameux gendarme à chaque coin de rue, mais c'était quand même un moment exceptionnel. Il ne faudrait pas non plus que ça devienne.
5: Moi, je l'ai vécu pleine balle. Hein.
1: Voilà, parce qu'il me semble que notamment pour les commerçants aux alentours et les restaurateurs, c'était pas une période florissante.
5: Ça avait été le moment de votre entreprise. Ah oui, moins 40. Ah ben ça, c'était le moment.
4: Personne n'est venu.
5: C'était génial.
4: Et les Parisiens sont partis.
1: Voilà.
4: Les Parisiens sont partis et personne n'est venu.
1: QR code obligatoire pour le 14 juillet. Est-ce qu'on assiste à un symbole d'une forme d'autoritarisme pour la fin de règne du président de la République? Ça a été quand même une bataille juridique toute la nuit. Même certaines institutions ont tapé du poing sur la table en expliquant que c'était quand même une atteinte assez importante aux libertés publiques. En réalité, on empêche les gens d'assister à la fête nationale. C'est vrai que le symbole peut être fort. Est-ce que vous trouvez, amis auditeurs, 0826-300-300, qu'on assiste à une forme de dérive autoritaire? Est-ce que ce QR code vous choque, vous interpelle? 0826-300-300, poursuit le débat qui, vous l'avez compris, gagne un peu et va gagner en animation dans quelques instants. A tout de suite sur Sud Radio.
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1: Suite de la discussion, suite de la conversation sur Sud Radio, on continue ce débat par rapport au QR code obligatoire. Ça a été dessiné, faut le dire franchement, un peu à l'arrache, bataille juridique dans la nuit avec des rendus de décision à 2h du matin. Est-ce que c'est...
2: Comme beaucoup de choses.
1: Oui, oui. Enfin, une administration qui travaille à 2h du matin, pardon, je veux insulter personne.
2: La surtout.
1: La France, en France, moi...
3: Si seulement c'était la norme.
1: Autour de la table, toujours, vous venez les entendre. Frédéric Vardon, Amaury Brelé, Lou Fritel, Rachida Kaout. On était en train d'évoquer ce QR code comme un peu quand même le symbole d'une certaine dérive de la Macronie. Il y a Marc qui nous a passé un coup de fil. 0826 300 300. Bonjour Marc.
4: Oui, bonjour Sud Radio et merci pour la parole. Oui.
1: Je vous en prie Marc, allez-y.
4: Non mais déjà, premièrement, c'est le Conseil constitutionnel qui a tranché. C'est notre ami Richard Ferrand. Bon, moi, écoutez, moi, ça me choque.
1: Conseil d'État, Marc, pas Conseil constitutionnel.
4: Ah bon, ah, j'ai mal entendu. Okay. Bon, mais c'est quand même délire. Moi, normalement, la fête nationale, on va assister quand même au défilé. Et là, c'est vraiment, ça me rappelle quelque chose, si vous voulez. Quand Édouard Philippe était premier ministre de Macron, il a fait le pass sanitaire. Ouais. J'ai des amis qui ont eu un PV parce qu'ils n'avaient pas le papier, qu'ils avaient signé. Alors, on nous a sujettissés et maintenant, on nous prive de liberté, quoi. Surtout pour le 14 juillet. Alors là, si la France gagne au football, ça va être pareil, hein. Enfin bon. Moi, je trouve ça révoltant et moi, je suis révolté par ça. Et bon, ça montre bien que Macron fait ce qu'il veut. Enfin, moi, je suis révolté. Bon.
1: Mais Marc, outre cet exemple-là qui est, on va dire, significatif, c'est un exemple précis, vous avez l'impression qu'en France, de toute façon, ce qu'on pouvait appeler la liberté avec un grand mot, ça m'amoindrit.
4: Voilà, absolument. Mais il n'y a pas que ça. Je veux dire, déjà, quand on voit qu'il fallait obliger, moi je suis dans la santé, obligé à se vacciner par le Pfizer. Moi, j'ai eu le Janssen, un vaccin classique qui m'a pas protégé. Hein. Bon, en plus, à l'époque, on voyait bien monsieur, le fameux spécialiste du DHU de Marseille, et il donnait des masques à tous les gens, quoi, si vous voulez. Bon, là, on a contraint à vacciner. Moi, j'ai eu le Covid, ma mère avait 100 ans, je l'ai soigné, je me suis soigné, je l'ai eu après aussi. Donc, si vous voulez.
1: Ce que vous évoquez aussi, Marc, avec la manière dont ça s'est déroulé pendant le Covid, notamment de la part du gouvernement, d'avoir dû accélérer ou de forcer la main, c'est surtout qu'en France, on a aussi une telle réticence face à la science. On est l'un des pays d'Europe avec le plus de réticence face à la science, face aux vaccins. Donc, au bout d'un moment, face à une épidémie, on peut entendre ce qu'a mis en place le gouvernement et ce qui s'est passé du côté de Marseille. On a eu l'occasion de le vérifier d'ailleurs, était loin d'être un exemple. Merci beaucoup. Mon cher Marc, de nous avoir passé un coup de fil au 0826 300 300. Mais ce que dit Marc quand même sur la sensation que, c'est sans doute pas extrêmement juste, mais la sensation quand même d'un caprice du président vis-à-vis des libertés publiques, c'est quand même un discours qu'on entend de plus en plus. Je me tourne peut-être vers vous, Lou, qui êtes habitué, comme Amaury, mais des politiques, vous les rencontrez, vous les suivez. La dérive comme ça, autocratique du président de la République, ça a quand même été très souvent évoqué.
5: Bah, c'est vrai que je pense que c'est bien qu'on revienne sur la période Covid parce que ça a été raconté, le président avait fait un déjeuner avec des éditorialistes politiques en 2020 ou 2021 et c'est vrai qu'il avait complètement changé son logiciel et lui-même se revendiquait populiste à ce moment-là en disant j'arrose, en gros je vais donner des chèques. Et au même moment, c'était aussi celui du QR code et où Emmanuel Macron disait nous sommes en guerre contre la maladie, mais nous sommes en guerre et ça rejoint en fait le débat qu'on a eu juste avant. Le président de la République n'est jamais vraiment sorti de cette logique-là. Et le QR code est finalement...
1: D'être en guerre contre tout, tout le temps, partout. Tout.
5: Exactement, mais aussi, et donc une dynamique de crise est toujours dans l'urgence, dans la réaction. Et c'est vrai que le QR code participe de ça, c'est un symptôme de ça. Moi,
1: c'est un petit gadget, en réalité, un peu facile.
5: Exactement, et ça dit aussi une autre chose, c'est qu'aujourd'hui, on est incapable, effectivement, de tenir, si jamais il y a un débordement, on est incapable de réagir. Donc, on met en place tout ce qu'on peut mettre en place, c'est-à-dire un QR code, ça sert à rien, objectivement. Mais vous dites que ça peut dissuader des gens de venir et donc de faire déborder. Mais si on en est réduit à ça, quand même, c'est un peu inquiétant.
1: Frédéric Vardon.
2: C'est-à-dire que le QR code pour la fête nationale, moi j'aurais préféré qu'on le mette pour le match du PSG, quoi. Parce que c'est quand même un club étranger, donc on aurait quand même pu le mettre pour le match du PSG. Et Lou, pardon, mais je voudrais juste réagir quand vous dites, lors d'un déjeuner, il a dit « j'arrose de chèque », la conjugaison est pas bonne, c'est « nous arrosons de chèque ».
5: Oui, « nous arrosons », vous avez raison.
2: Excusez-moi, mais c'est plutôt dans ce sens-là. Non, mais
5: c'est le moment de l'argent magique.
2: On peut revenir sur le QR code, moi je vous ai dit, on est en train de protéger les militaires, donc c'est un peu dingue, mais je trouve qu'il y a beaucoup de gens qui parlent de data. Moi, je pense qu'aujourd'hui, tout le monde met ses datas partout et qu'on peut les utiliser parce que tout le monde achète partout sur des sites sécurisés, moins sécurisés, via VPN, pas VPN. Donc, aujourd'hui, le QR code, juste pour avoir les informations des uns et des autres, oui, bon, peut-être. Mmh. Moi, je pense que c'est plus un mauvais signe, ok, pour une fête nationale, un mauvais signe de regroupement et de partage fraternel entre des gens qui seraient pour le 14 juillet militaire et d'autres qui seraient un peu contre, mais au moins que les gens puissent se retrouver sur les Champs-Élysées de façon pacifique.
1: Voilà. 0826 300 300, je vais vous faire plaisir, Rachida Kaout, il y a quelqu'un qui va tenter de vous soutenir. Bonjour Didier.
3: Oui, bonjour.
1: Merci
3: beaucoup. Bonjour tout le monde d'ailleurs.
1: Ben, merci beaucoup d'être avec nous ce matin, Didier. Vous êtes pour le QR code, donc la parole est à la défense ce matin. Allez-y.
3: Non, enfin, je suis pas pour le QR code. Je comprends ce qui se passe et la gravité de la période. Le QR code, c'est sûr que c'est une contrainte de liberté, mais là j'entends les uns et les autres, notamment le monsieur là qui vient de parler en disant j'aurais préféré voir un QR code pour rentrer à un match de foot que pour les Champs-Élysées. Mais j'entends aussi des phrases comme les militaires, on protège les militaires, c'est lol. Mais non, on protège pas les militaires, monsieur. On protège les Parisiens, enfin les Parisiens,
1: les Français, qui ont décidé de venir à Paris assister aux militaires.
3: Qui viennent regarder le défilé. Et alors peut-être, oui, ça sert peut-être à rien, mais au moins ça dissuade.
2: Non mais on vient voir un défilé militaire.
5: Merci Didier.
3: Vous pensez pas qu'aujourd'hui, en plus, c'est très malvenu. C'est la journée de mémoire pour Nice. Demandez-leur aux Niçois, bon, il y a 10 ans, certes, s'il y avait eu un QR code pour assister au feu d'artifice. À mon avis, il y aurait eu beaucoup moins de morts.
1: Je pense que le QR code ne protège pas,
5: malheureusement.
1: Surtout si on est totalement honnête, s'il y a bien un sujet sur lequel la sécurité a été totalement défaillante, il me semble que c'est Nice. On était tout à l'heure avec l'une des victimes de cet attentat. Il me semble que les nombreuses questions qui ont été posées sur le manque de protection, si vous voulez, ne sont toujours pas aujourd'hui encore étudiées par la justice. Et j'ajoute à ça, Didier, que quand bien même on pense à un QR code qui aurait été, il y a 10 ans, généralisé, je ne vois pas en quoi, si on est totalement honnête, cela aurait empêcher un camion de foncer sur la foule, notamment sur la promenade des Anglais, pour faire plus de 80 morts et 450 blessés. Merci néanmoins de votre coup de fil au 0826 300 300, la nécessité quand même de protection, mais peut-être aussi qu'on en est arrivé à un tel point, je vous pose la question autour de la table, où la sécurité n'est tellement pas assurée que ce type de gadget permet de dire à l'État, permet de dire aux politiques, regardez, en fait, on a un petit bijou, on a un espèce de petit gadget qu'on met en amont des événements pour... C'est peut-être ça,
6: c'est une rustine. Pour compenser visiblement l'absence ou le manque de moyens sécuritaires aujourd'hui pour pouvoir assurer la sécurité du défilé. Donc ça, c'est de la responsabilité de l'État régalien au sens large et du ministère de l'Intérieur, qui met pas les moyens et qui n'a pas la volonté, en tout cas, de la haute hiérarchie policière. Et puis parlons un peu de la justice aussi. C'est quand même incroyable. Alors qu'on critique la justice très souvent et à raison que 65% des Français aujourd'hui sont défiants vis-à-vis de la justice. Qu'on trouve des magistrats à Paris pour pouvoir prendre une décision à 2h du matin, in extremis, en urgence, le jour du 14 juillet, alors que pendant 9 mois, il n'y a pas un magistrat qui a été foutu de se lever de son siège pour entendre ou placer en garde à vue Jérôme Barella, qui était accusé de 50 viols sur une gamine et qui est aujourd'hui un meurtrier présumé de l'IANA. C'est absolument surréaliste. Enfin, on se demande dans quel pays on vit.
1: Lou Friedel.
5: Non, mais c'est vrai que j'ai été très étonnée de voir une décision de justice prise à 2h du matin. Je savais même pas que c'était possible.
2: Vous étiez réveillés, nous, à 2h du matin?
5: Nous étions plusieurs à être réveillés autour de cette table, mais nous en parlerons sur le prochain sujet.
1: Mais même pas. Fin de la conversation, donc. Et on aura certainement l'occasion d'y revenir au 0826 300 300 entre 12h30 et 13h dans ce rendez-vous que vous connaissez désormais. Et ce, durant tout l'été. La France au bout du fil. Dans un instant, Lou l'a teasé à sa manière. Que voulez-vous? C'est un talent de journaliste que de les sujets. Certaines personnes, on ne les regardera pas avec insistance, mais quand même, étaient visiblement réveillés hier au milieu de la nuit. Pourquoi ? La légende raconte qu'il pouvait y avoir quelques bonnes bouteilles sur la table. Nous n'irons pas plus loin, mais figurez-vous que c'était peut-être les dernières bouteilles, mon cher Frédéric Vardon, autour de la table, parce que...
7: Non,
1: non, monsieur. Je refuse. Figurez-vous que la France est passée sous la barre symbolique des 3 millions d'hectolitres consommés, ce qui est évidemment quelque chose de jamais vu dans l'histoire du pays. Est-ce que la France est en train de devenir un pays de buveurs d'eau? C'était la fameuse phrase de Jean Carmet qu'on réécoutera quand même pour le plaisir dans quelques instants. Mais il n'y a pas que ça. En réalité, les terres viticoles ont perdu en moyenne un quart de leur valeur en un an. Est-ce que la France aime encore le vin? Est-ce que nous ne sommes pas en train de devenir, on va dire les termes, un pays de bobos? On préfère la bière sans alcool, le vin pétillant et autres mélanges étranges, autres mélanges étranges à base de matcha ou je ne sais quelle sorcellerie. Est-ce que c'est ça l'avenir de la France, mesdames, messieurs? 0826 300 300. On revient dans quelques instants et en attendant, on trinque à l'eau. À tout de suite.
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1: On va parler à une demi-heure maintenant de certains qui s'apprêtent à passer à table. On va parler de ce qui peut s'y trouver sur la table. Parfois une bonne bouteille, quelques verres. On va parler de vin. On va parler de vin avec ce chiffre. Les ventes de vin en France qui passent pour la première fois sous la barre très symbolique en France des 3 millions d'hectolitres par an. Et en plus des terres viticoles qui ont perdu en moyenne un quart de leur valeur. Alors on pourrait rentrer dans le détail de certaines grandes appellations, mais que ce soit par exemple des départements en plus français en surface de vigne qui forcément baisse avec de plus en plus de vignerons qui acceptent de passer par ce qu'on appelle le déracinage de certaines vignes, ce qui forcément n'aide pas dans cette période. Et on a un prix du foncier qui s'effondre depuis 2018, que ce soit le Saint-Émilion, que ce soit du côté du Sauternes, que ce soit le Haut-Médoc, que ce soit de certains grands Bordeaux. Exactement. Bordeaux. Parce que j'ai dit quoi, non ?
2: Non, mais parce que les autres terres agricoles ne s'effondrent beaucoup moins ou pas.
1: Ah, oui, en tout cas, à Bordeaux, les grandes appellations s'effondrent. Je me tourne donc vers vous, Frédéric Bardon, à Bordeaux, bien sûr. Des grandes appellations de vin, pardonnez-moi, à Bordeaux, ça s'effondre. Bref, est-ce qu'on est en train de devenir un pays de buveurs d'eau? Simplement, avant qu'on commence le débat, pour rire, j'aimerais vous faire écouter, c'était un certain Jean Carmet, il y a quelques années.
3: 40% des accidents sont provoqués par l'alcool. Ça veut dire que 60% des accidents sont provoqués par des buveurs d'eau. Énorme.
1: C'est énorme, nous disait Jean Carmet, mais en effet, est-ce que la France s'apprête à devenir aujourd'hui un pays de buveurs d'eau? C'est-à-dire qu'on ne sait plus apprécier le vin, on est peut-être on se fait laver le cerveau par les campagnes de prévention, par certaines injonctions. Frédéric Bardon, l'amoureux du vin et le professionnel aussi, attention.
2: Oui, alors, je connais pas ce sondage. Moi, c'est pas ce que je vois. Je vois, oui, des gens qui boivent certainement moins d'alcool. Oui, ça, c'est vrai. Il y en a. Qui boivent mieux. Ils boivent mieux parce que le vin est quand même bien meilleur qu'il y a déjà 20 ans ou 30 ans. Ok. Je vois beaucoup de jeunes qui préfèrent, qui vont dans des appellations dont ils sont certains sur des cépages tels que les gamets et autres, qui restent très accessibles et autres. Il y a certainement dans une grande partie des consommateurs une défiance sur les très très grands crus et autres qui ont atteint des prix stratosphériques, hein, même à l'achat, donc à la revente, bah forcément c'est stratosphérique. Mais vous venez d'énoncer des arrachages de vignes. Il faut savoir que dans toute la région bordelaise, et je vais la faire la plus large possible, il y a eu pendant des décennies, on a planté, quelqu'un avait un bout de jardin, il plantait, sauf que c'était pas toujours très bon, mais c'était quand même du Bordeaux, et que il y avait le Bordeaux de l'arrière de l'église, du coin de la rue, du machin, qui était vendu pour du Bordeaux, ok, et oui, qui était pas terrible, donc ils sont quand même tirés à Bordeaux une épine dans le pied, et ils essayent de renverser la vapeur en disant on va garder que les crus, alors pas forcément les grands crus, mais que
1: les bons crus,
2: ce qui a un intérêt pour la région. Ils ont raison, mais je ressens quand même dans la consommation, en tout cas de mes établissements, et je vais parler un peu plus du Café Max parce que c'est un bistrot, donc on a une population un tout petit peu plus large. Moi, je vois des jeunes qui ont 25 ans, 30 ans. Oui, qu'est-ce que vous avez? On voudrait une bonne bouteille de blanc, une bonne bouteille de rouge.
1: Donc, moins, mais mieux.
2: Ils en profitent, moins en quantité, c'est vrai, mais mieux. Bon, pas moi, mais
1: pas nous. Simplement pour donner ce chiffre sur les arrachages de vignes avant qu'on fasse tourner bien sûr la parole. En 3 ans, de 2023 à 2026, le vignoble aura perdu près de 30 000 hectares. Ouais. C'est une saignée historique.
2: C'est énorme.
1: Lou Fritel, je vous voyais particulièrement passionné par le sujet. Je ne sais pas si c'est la journaliste ou la consommatrice qui parle.
4: Mais les deux, mon cher.
1: Les deux, mon général.
2: Les deux, mon général, aujourd'hui.
4: Mais ce qu'il faut bien avoir en tête, c'est que il y a toute la région Occitanie, tout le sud-ouest a aussi pris très cher ces dernières années. Hein. Vous avez eu des sécheresses, vous avez eu des inondations. Vous avez en général, donc vous avez la question du vin, mais les agriculteurs tirent la langue là-bas, mais comme c'est pas permis. Donc il y a aussi ce sujet-là, ce qui fait qu'il y a eu aussi des arrachages, etc.
1: Bien sûr.
4: Et la deuxième chose, quand même, sur la consommation, il y a aussi quand même une vraie baisse de consommation chez les jeunes, mais qui est aussi liée à une différence de façon de se nourrir. C'est-à-dire que la cuisine française, qui est quand même assez complexe, c'est quelque chose qui se perd complètement. Manger de la cuisine française.
1: Vous venez dire face au sous-chef Frédéric Vardon que la cuisine française est complexe. On n'est pas à l'abri d'avoir un arrêt cardiaque dans les prochaines minutes.
4: Mais c'est vrai que les plats en sauce, etc. Ce sont des choses
5: qui accompagnaient un bon vin.
4: Exactement, ça accompagnait un bon vin. Le vin, ça a du goût, ça peut être fort. Regardez aussi la baisse de consommation de fromage et notamment de camembert au profit de quoi ? De la mozzarella. La mozzarella, c'est quand même le fromage sans goût par excellence. Pardon pour nos amis italiens, mais c'est vrai.
1: Donc mauvaises mozzarella qu'on achète dans les supermarchés, c'est dégueulasse. Mais mozzarella, c'est il y a rien de meilleur. Pardon,
4: ça a pas de goût comme le camembert ou comme d'autres fromages du bleu, etc. Et c'est vrai que c'est des habitudes de consommation que les jeunes perdent progressivement. Ça va avec le vin.
1: Je vous propose simplement, avant qu'on engage la conversation, qu'on écoute Eric qui nous a passé un coup de fil dès le début du sujet au 0826 300 300. Bonjour Eric.
6: Oui, bonjour.
1: Merci beaucoup d'être avec nous, Eric. Ben, il me semble que vous êtes un tout petit peu concerné par le sujet, puisque vous êtes vigneron.
6: Oui.
1: Alors, est-ce que la France est en train de devenir un pays buveur d'eau, vous, vigneron, depuis 1989?
6: Je sais pas, mais c'est sûr que les consommations baissent, les goûts changent. Voilà. Et surtout la consommation des jeunes, quoi, aussi.
1: C'est-à-dire la consommation des jeunes, c'est quoi leur problème?
6: Ils boivent autre chose que du vin, certainement.
1: Mais vous, en tant que vigneron, vous êtes dans quel coin déjà, Eric?
2: Plus d'alcool dur.
6: Je suis du côté de Narbonne, moi.
1: Du côté de Narbonne.
6: Exactement.
1: Et alors, qu'est-ce que vous faites un peu comme vin? Expliquez-nous, puisque moi, le vin du côté de Narbonne, c'est pas ma spécialité.
6: Ça peut être des AOP Languedoc, des Corbières, des vins de pays, voilà.
2: Avec une bonne bécasse.
1: avec une bonne bécasse, dit le chef. Et est-ce que vous essayez, notamment Eric, de vous adapter à cette nouvelle consommation des jeunes que vous semblez observer? Est-ce que vous faites, par exemple, du vin sans alcool, du vin pétillant,
2: du vin sans alcool?
6: Oui, là aussi, là, peut-être c'est une solution, peut-être aussi, pour abaisser le taux d'alcool dans les vins, que ce soit plus facile à boire, pour la législation aussi, voilà quoi.
1: Vous réfléchissez à tout ça, en tout cas.
6: Peut-être le climat qui change aussi, peut-être aussi, vous voyez, quand il fait 45 degrés, boire des vins rouges qu'on disait à l'époque à température ambiante, c'est plus possible, quoi.
1: Oui, ça c'est sûr. Merci beaucoup Eric d'avoir été avec nous au 0826 300 300. Vigneron du côté de Narbonne. On va prendre vos coordonnées si jamais on a envie de se faire livrer 2-3 caisses ici. On n'est pas à l'abri de se faire plaisir. Rachida Kaoud sur ça.
5: Soutenons la filière.
1: Oui, exactement. Et excusez-nous d'aider nos artisans.
5: Oui, tout à fait. Non, je pense qu'en fait, ce qui se passe, c'est que c'est multifactoriel. Effectivement, je pense que vous avez tous évoqué les raisons qui aujourd'hui nous poussent à parler de ce sujet et de la baisse de la consommation. J'ai vu qu'en 2025, la bière a détrôné justement le
4: complètement.
5: Vin. Alors, ça veut dire quoi? Ça veut dire que le vin a changé de statut. Et effectivement, on constate qu'on veut boire du bon vin. On veut, en fait, un vin qui a une histoire. Et en même temps, aujourd'hui, la consommation n'est plus celle que, à mon époque, en fait, nous avions connue. Mon père était restaurateur. Et donc, je sais qu'à l'époque, le vin coulait à flot. Et donc, il y avait des dégustations dans tous les sens. Sauf qu'aujourd'hui, il y a aussi ce fameux paramètre sanitaire où on vous dit qu'en fait,
1: il faut faire de plus en plus attention.
5: Et oui, mais surtout aussi le Covid. Aujourd'hui, on cherche beaucoup plus tout ce qui est hyper vegan, tout ce qui est hyper tout ce qui est bon pour la santé, voilà. Bon pour la santé sur le papier et dans la communication. Il n'en demeure pas moins que un bon verre de vin une fois par jour, ça fait pas de mal.
1: Amaury Brelet sur ce sujet.
7: On peut le dire. Moi, je n'aime pas ça. Oui, malheureusement, je n'ai pas cette chance.
1: Tu ne buvais pas d'alcool.
7: Non. Mais vous l'avez dit, il y a un changement évident de comportement chez les jeunes, notamment, qui préfèrent des alcools plus durs, des alcools ultra transformés, qui sont objectivement de la merde, disons-le.
1: Jean-Pierre Coff, il y a pas de problème.
4: C'est pas tous les jours, mais beaucoup d'un coup.
7: Et puis vous avez une concurrence de plus en plus féroce à l'échelle mondiale. Aujourd'hui, on fait du vin n'importe où. En Chine, la Chine est le deuxième domaine viticole au monde. En Chine.
1: Abominable. Et d'ailleurs, c'est eux aujourd'hui qui rachètent les grands domaines bordelais, les grands domaines.
2: Enfin, là, ils les revendent. Excusez-moi, mais
1: c'est pas de problème.
7: Ce qui est intéressant aussi, vous l'avez dit, c'est cette tendance depuis plusieurs années, cette tendance hygiéniste et même de rééducation, j'allais dire, alimentaire et même culturelle, qui est portée par une partie de la gauche. Alors, c'est les bobos. Alors, parfois pour des raisons idéologiques ou des raisons de business.
4: À droite, il y a aussi.
7: Oui, enfin, j'ai quand même l'impression, moi, je vois les agriculteurs, lorsque les agriculteurs jettent de leurs vignes des politiques venues les voir, ce sont Marine Fondelier et Sandrine Rousseau.
4: Oui, non, mais je parle des habitudes de consommation, effectivement, c'est un truc qui est quand même.
7: Il y a une remise en cause de nos modes de vie. Je veux dire, on s'attaque à nos modes de vie très anciens, à la façon dont on se nourrit, la façon dont on vit tout simplement. C'est tous ces messages d'ailleurs, moi, qui m'insupportent au possible, qu'on voit depuis plus de 10 ans sur nos télévisions, avec en dessous le petit message qui passe, 5 fruits et légumes.
1: Avec modération.
7: Ne buvez pas son pas avec modération, c'est insupportable.
1: Et puis, on pourrait rapprocher ce que vous dites, Amaury, de tous les longs et pénibles messages qu'on a observés pendant la canicule en disant attention, on va interdire l'alcool, parce que vous comprenez, boire de l'alcool quand il fait chaud, c'est dangereux, c'est l'infantilisation mêlée en plus.
7: On y revient.
1: L'état nounou mêlé à l'état sanitaire. Frédéric Vardon, sur le fait, est-ce que vous le ressentez, vous, en tant que professionnel, avec différents établissements, vous le rappeliez tout à l'heure en off, vous avez aussi, pendant des années et des années, géré quelques modestes établissements à travers le monde. Est-ce que c'est vrai que, de retour en France, on remarque qu'il y a, on va dire, une mise à distance de la nourriture traditionnelle, la cuisine compliquée, selon Louis Fritel?
4: Mais moi, je
2: vais pas être d'accord avec vous, parce que quand on voit les restaurants qui ouvrent aujourd'hui, on va reprendre mon ami Bruno Doucet qui vient de reprendre le Grand Véfour. Il fait quoi? Il fait de la raie avec une pomme de terre fondante, un beurre blanc au caviar.
4: Mais là, vous parlez d'un restaurant.
2: Non.
4: Moi, je dis de faire de la nourriture chez nous.
2: Non, mais je parle pas que d'un restaurant. Aujourd'hui, le syndrome, les charcutiers avaient disparu. Les charcutiers reviennent. Aujourd'hui, tout le monde veut aller acheter son pâté en croûte, le meilleur jambon. Et je reviens à ce que vous disiez, c'est qu'aujourd'hui, il y a une place énorme pour les restaurateurs, les professionnels des métiers de bouche, on va les mettre tous dedans, dont le vin, qui font bien. Aujourd'hui, il y a des dizaines, des centaines de jeunes viticulteurs. J'en pense à un qui est un ami, je pense à David Chapelle dans le Beaujolais, qui fait des fleuries exceptionnelles. Les gars, il aboure à la jument, il y a aucun entrant, il y a rien, ils font quelque chose de bon, de vrai. Eh bien, il en a jamais assez. Donc je veux dire, il y a un moment donné, je pense qu'on a eu aussi en France sous un régime de santé publique, et il faut plus manger de camembert à l'écru. Ah bon, pourquoi? Moi, ma grand-mère en a mangé pendant 70 ans. Elle est pas morte de
4: alors
2: ça.
4: Alors que c'est le meilleur.
2: C'est le meilleur. Et non, mais pourquoi? Mais parce que c'était aussi, il fallait privilégier l'industrialisation et que on veut toujours avoir un très bon camembert du 1er janvier au 31 décembre, et ça avec le lait. C'est pas possible.
1: 0826 300 300 conclut cette conversation avec vous. Alain, bonjour.
8: Oui, bonjour.
1: Est-ce que on est en train de devenir un pays de buveurs d'eau, Alain? Comment vous observez ça, vous?
8: En fait, j'observe qu'on a un petit souci réglementaire qui est la loi E20. La loi E20 qui encadre, bien sûr, la publicité et des éléments concernant l'alcool, dont le vin. Ça bloque tout moyen de communiquer.
1: Ouais,
8: aujourd'hui, on est sur une communication qui concerne les anciens, mais les jeunes n'ont pas reçu de communication, n'ont pas reçu d'information, n'ont une vue du vin que par la notion alcool et non par la notion terroir et vin. Donc plus on va avancer, plus on va s'éloigner de la connaissance.
1: Et donc vous dites que peut-être à cette nouvelle génération qui visiblement préfère la bière, qui est la chose peut-être un peu plus de compagnonnage, un peu plus amical, il n'y a pas la transmission sur l'histoire du vin, sur l'histoire de la terre, sur...
8: Non, déjà, je vais dire quelque chose qui va surprendre, mais un verre de vin contient plus d'alcool qu'un verre de vin. C'est mathématique, je ne sais pas si les auditeurs le savent, on multiplie le degré qui est marqué sur la bouteille par le volume, et on obtient donc la quantité d'alcool. Vous faites pareil avec le vin et vous apercevrez que vous avez beaucoup, à un verre de bière, on consomme beaucoup plus d'alcool. Donc la notion d'alcoolisation est plus dangereuse à la bière qu'au vin, parce qu'il est engoulillant et très facile à boire. Donc le vin est un produit qui va face à la restauration, qui va avec la gastronomie, qui va avec l'histoire, le savoir-vivre. Le vin est un produit qui est très intéressant pour la population, pour l'éducation.
1: Le savoir-vivre, on le partage entièrement, et vous avez bien raison, Alain, de le rappeler. Vous avez aussi raison de rappeler l'importance aujourd'hui de transmettre, parce que derrière, c'est un patrimoine, c'est un savoir-faire, c'est une histoire, ce sont des métiers, et ce sont aussi des gens qui aujourd'hui se battent. Encore faut-il rappeler que le métier vigneron, c'était un métier facile. Ça saurait. Donc, est-ce que la France est en train de devenir un pays de buveurs d'eau? Ça fait réagir autour de la table et au standard. Et c'est bien pour ça que cette émission existe. Dans un instant, alors qu'il est 11h45, on va passer au coup de cœur et au coup de gueule de chacun. C'est dans une poignée de minutes sur Sud Radio. Et si vous êtes en train de préparer le déjeuner, non, vous me remettez cette bouteille de vin blanc au frais. On fera ça ce soir. C'est comme ça. À tout de suite.
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1: 0826-300-300, participez à la conversation, vous venez commenter, vous réagissez à ce que vous entendez à l'antenne. Eh bien, ça tombe bien, vous avez le numéro, vous avez le standard, c'est le camarade Manu qui vous attend. Vous avez également le site sudradio.fr, les réseaux sociaux, ainsi que l'application dernière partie d'émission. Et qui dit dernière partie d'émission, dit les coups de cœur et les coups de gueule de chacun. Je vous propose, allez tiens, de commencer par un coup de gueule, puisqu'il était en forme sur le dernier débat, c'est Frédéric Vardon. Un coup de gueule sur quoi? Sur des éleveurs, c'est ça, qui subissent la canicule?
2: Oui, bah, ils subissent. Alors, nous aussi, on a tous chaud, hein. Mais je voudrais juste rappeler quand même que les éleveurs attaquent les foins qui attaquent les aliments qui devraient donner à leurs animaux cet hiver. Donc, ils attaquent, ok. Et parallèlement à ça, le soutien de l'industrie de la viande est vraiment top. C'est que le prix de l'achat des animaux, notamment ce qu'on appelle les broutards, hein, les veaux de 6 mois, ils baissent. Voilà. Tout ça, ça baisse. La viande baisse, mais pas chez votre boucher, quoi. Soyons clairs et dans le texte, ça va pas baisser. Donc, moi, c'est un peu un coup de gueule parce que je trouve que s'il y a bien un moment donné, on est tous en train de dire dans cette société, ah, il faut soutenir

0: comme celle-ci. Ça, c'était le coup de gueule du chef Frédéric Vardon. Un autre coup de gueule, c'est quasiment que des coups de gueule aujourd'hui. Je crois qu'on terminera par Lou Fritel, qui est la seule note positive de cette fin d'émission. Coup de gueule, c'est lié aussi sans doute, et à ce que vient de dire Frédéric Vardon, et à notre dernier débat, Rachida Kaout, parce que c'est sur la disparition des cafés, des petits commerces.
1: Exactement. Donc, on parle beaucoup de préserver justement notre patrimoine et surtout en fait notre patrimoine vivant. Et ce sont les commerces, les cafés qui font vivre notre société, qui donnent une véritable âme un quartier. Et moi, en fait, je suis quand même vraiment très triste, mais en même temps très inquiète, parce que tous ces lieux qui nous permettent de consommer, et donc ça rejoint aussi la consommation du vin, disparaissent. Pourquoi ? Parce que justement, personne ne s'intéresse à eux. Donc quand je dis ça, c'est qu'on privilégie les pistes cyclables. Donc moi, je vais vous dire, j'ai fait un tour dans Paris sur la rue Vaugirard. Du début jusqu'à la plus longue. Et c'est dramatique. Tous les commerces qui sont fermés du fait en fait justement que on ne peut plus se garer pour aller dans ces commerces là. Alors est-ce qu'il y a quelqu'un, donc c'est un vrai coup de gueule, parce que je me dis, est-ce qu'il y a quelqu'un qui va se réveiller et qui va penser à ces commerçants, sachant qu'ils font partie d'une chaîne, c'est-à-dire que plus de commerces, plus de fournisseurs, plus de chaîne, en fait, si vous voulez, l'agriculteur, ça remonte vraiment jusqu'au plus petit maillon de la chaîne, jusqu'à celui qui distribue au consommateur final. Et après ça, vous me parlez de cohésion, après ça, vous me parlez du vivre ensemble, après ça, vous me parlez de partage, etc. Et après ça, vous me parlez de donner son sang, justement, pour la patrie. Mais à un moment, faut quand même reprendre les fondamentaux, et les fondamentaux, c'est comment on accompagne, on protège, justement, ceux qui créent cette cohésion, et ceux qui peuvent nous permettre justement de repenser la France différemment.
2: Voilà. Pardon, je vais juste réagir.
0: Évidemment,
2: ce que vous venez de dire, c'est que oui, je partage évidemment 100% de ce que vous venez de dire. Juste une chose, on n'a pas besoin d'être protégé, on a besoin de nous laisser bosser et d'arrêter de nous emmerder.
1: Ah, ils vous emmerdent non-stop.
2: Voilà. Mais moi, je n'ai pas besoin d'être protégé. Moi, j'ai besoin qu'on me laisse bosser.
1: Non, mais quand on vous dit protéger, c'est justement ça. C'est de vous fiche la paix. Quand vous avez des contrôles non-stop d'URSSAF, quand vous avez des contrôles sanitaires, parce que tout ce quotidien, je le connais, je suis aussi à la tête du collectif L'Union des commerçants de Paris, et je peux vous dire que toutes les remontées que j'ai, c'est dû à ces fameux contrôles où ils vous font chier. Vous avez des amendes à n'en plus finir parce que votre terrasse, elle dépasse de 10 pouces.
0: Ah, vous allez commencer à avoir un sujet très sensible si vous commencez à aborder les terrasses avec Frédéric Vardon. C'est comme il nous reste 3 minutes d'émission, si on pouvait
1: en ce 14 juillet a toute sa place.
0: Et le 14 juillet, un coup de gueule au cœur de l'été qui a toute sa place également. Et je donne la parole à Maury Brolet. On en parle chaque année, mais chaque année on a l'impression que les chiffres sont de plus en plus terribles et que les gens sont de plus en plus cruels. C'est l'abandon des animaux.
3: Oui, alors moi c'est un coup de gueule contre tous les salauds, excusez-moi du terme, mais je crois qu'il est mérité. Qui abandonnent lâchement leurs animaux de compagnie au cours de l'année, mais notamment au départ des vacances et l'été. D'ailleurs, l'été commence à peine que déjà les refuges sont submergés. Depuis le début de l'année, la SPA a recueilli près de 22 000 animaux, en hausse de 10% déjà par rapport à 2025. Faut-il rappeler que quand on adopte un animal, quand on prend un animal, c'est d'abord une responsabilité, un engagement à vie. Et moi, j'en ai marre de cette façon qu'a la société trop souvent de déresponsabiliser les gens, de cette justice laxiste qui encourage l'impunité. Et je vais donner un exemple très précis. Nikita, une chienne de 3 ans, a été adoptée en février dernier par d'Aix-en-Provence. Elle a été mutilée et tuée de sang-froid par son adoptant d'une balle entre les deux yeux avant d'être enterrée en forêt parce qu'elle avait attaqué d'autres chiens. L'autopsie a révélé que Nikita avait eu l'épaule arrachée. Son bourreau a essayé de lui retirer sa puce d'identification. Jugée en comparution immédiate pour sévices graves et acte de cruauté le 27 février, son bourreau encourait 5 ans de prison et 75 000 euros d'amende. Il a finalement écopé de seulement 18 mois de sursis. Une peine confirmée en appel. Moi, il y a quelques années, j'avais eu la chance de m'entretenir avec Brigitte Bardot, la regrettée Brigitte Bardot, qui m'avait dit « Le laxisme judiciaire, c'est pareil pour les hommes et les animaux. Tout va ensemble, il n'y a plus de justice, il n'y a plus rien du tout. » Et elle avait raison.
0: Voilà, ça c'est le coup de gueule, réaction autour de la table. Je ne sais pas si vous avez des animaux.
1: Quelqu'un qui s'en prend effectivement à des animaux, c'est quelqu'un qui est capable justement d'être capable d'actes vraiment inhumains envers aussi des hommes. Hein. Mais moi, je suis quand même aussi inquiète parce que sur les réseaux sociaux, sur TikTok, j'ai vu passer dernièrement en fait un couple qui était en train de tabasser un chat. Et à part ça, je vais vous dire, en fait, il y avait vous regardez.

0: regardé le nombre de likes à côté et je comprends pas les gens qui likent, il y avait plus de 34 et quelques mille likes. Et là, on se dit, mais c'est quoi cette nouvelle société. Communauté, cette nouvelle société qui est assoiffée finalement, en fait, de violence gratuite.
1: Qui se met en scène.
0: Et du show. Mais oui, on est complètement dans le show. Et les animaux font partie, en fait, de ces victimes qui permettent, en fait, cette animation, mortifère, hein. Et, au final, je pense qu'en fait, on n'est pas assez sévère. Et je crois que les peines, justement, sont beaucoup trop light. Il faut vraiment, en fait, faire en sorte de rétablir cela. Mais encore une fois, on passe par le politique, malheureusement.
2: D'autant que souvent, le chien qui est abandonné, alors je parle d'un chien, c'est le titi de la famille, c'est le quatrième enfant, c'est le troisième, c'est machin. Et puis, un jour, il est un petit peu vieux, ou part en vacances, et puis où on va,
3: Il coûte cher,
2: donc on l'attache à un arbre.
0: Ça coûte cher?
2: Moi, je sais pas si les mêmes gens auraient attaché à un arbre leur gosse.
3: Oui, puis moi, j'aime.
1: J'espère pas.
2: Non, mais honnêtement, je pose la question parce qu'il l'appelle mon chou, mon petit lapin, mon machin, mon truc. Je sais pas.
3: Je sais pas si vous entendez souvent cette phrase. Moi, j'entends souvent moi, je préfère les enfants aux animaux, ou les humains aux animaux. Les gens qui disent ça, généralement, ils aiment pas les humains non plus.
4: Mais ça, c'est pas faux. Lou Fritel, on termine avec vous en un positive. Mot. C'est sur positif, parce que c'est un coup de cœur et c'est le match, je crois, de l'équipe de France ce soir.
3: Ah oui, on a parlé de convivialité, on a parlé d'alcool. Alors, ce sera plutôt bière, je pense, ce soir, de patrimoine. On espère que, voilà, on se finira encore en finale, troisième fois consécutive, quand même.
4: Absolument.
3: Même si on a perdu la dernière fois contre l'Argentine, mais bon, peut-être qu'il y aura une belle, parce que je rappelle qu'on avait gagné face à eux en 18 et que ça, dans les huitièmes, je crois, et que ça avait justement donné un peu le ton finalement pour notre victoire. Et eux nous avaient battu en finale la dernière fois, et ben peut-être que là, ce sera la belle, et j'espère bien qu'on la gagnera.
2: Pas protégé,
4: ce sera.
3: Et ce soir, c'est face à l'Espagne.
4: Et ce sera notamment.
0: Et qu'on arrête d'attaquer Mbappé.
4: Oui, ah ben,
0: Flaouche. Et gros petit Mbappé.
4: Et gros coup de cœur sur Mike. 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Merci beaucoup Lou Fritel d'avoir été avec moi ce matin, reporter politique en charge du suivi des droites à Paris Match. Frédéric Bardon, chef et propriétaire du Café Max et du 39.5. Amaury Brolet, journaliste. Et Rachida Kaout, présidente du Haut Commissariat des Diasporas Africaines de France. Je vous souhaite une belle après-midi, belle fête nationale. Merci beaucoup d'avoir été avec moi.
0: Merci,
4: et dans un instant dans ce studio, on poursuit la conversation sur ce qui se passe en ce 14 juillet. Fête nationale, démonstration de force de la part d'Emmanuel Macron sur le réarmement de la France. On sera avec Jean-Louis Thériault, justement, qui est député de Seine-et-Marne, certes, mais qui est à la tête de la commission de la défense, qui est l'ancien ministre délégué auprès du ministre des Armées et des anciens combattants. On fera le point avec lui, et puis même l'histoire de France, alors qu'on n'arrête pas de parler de cette sensation du cinéma qui, sur la bataille de Gaulle, est-ce qu'aujourd'hui on a compris, on a tiré tous les enseignements de l'étrange défaite de Marc Bloch? Rien n'est moins sûr, on en parle avec lui dans une dizaine de secondes. À tout de suite.
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1: Suite de la conversation sur Sud Radio, suite des débats qui vont s'intensifier avec ce sujet et avec vous, amis auditeurs, au 0826-300-300, il faut désormais un QR code pour assister au défilé. Ça a été une bataille juridique toute la nuit avec des associations qui sont montées au créneau en disant « Mais attendez, qu'est-ce que c'est que cette histoire ?» Je vous passe les détails, mais le Conseil d'État a finalement rétabli en dernier recours le QR code obligatoire donc pour le public désireux d'accéder aux festivités du 14 juillet. Est-ce que cela représente l'autoritarisme du président de la République ? Est-ce que pour cette fin de règne, beaucoup l'évoquent déjà depuis un certain temps, l'autoritarisme, ce sera un peu le symbole de tout ce qui va se passer. On se rappelle déjà d'une certaine forme de traumatisme, des débats vifs que cela avait provoqué, le fameux QR code au moment du Covid. Est-ce que, à nouveau, c'est le symbole d'un pouvoir qui s'égare ? On en parle avec vous au 0826-300-300.
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1: Autour de la table, toujours avec Rachida Kaoud, présidente du Haut-Commissariat des Diasporas Africaines de France, avec Lou Fritel, qui est reporter politique chargé, en charge du suivi des droites à Paris Match, avec Frédéric Vardon, qui est chef et propriétaire du Café Max et du 39.5, et Amaury Brolet, qui est journaliste. Et je me tourne vers vous, Amaury, parce que c'est vous qui avez été, je crois, particulièrement, comment je pourrais dire ça, emballé par ce sujet quand vous l'avez découvert.
2: Oui, parce que c'est évidemment un véritable scandale démocratique. Cette mesure du gouvernement du ministère de l'Intérieur est une honte, disons-le. Donc le Conseil d'État, vous l'avez dit, a suivi servilement la demande du gouvernement, ce qui illustre parfaitement ce qu'on disait, c'est-à-dire l'autoritarisme de la Macronie qui aujourd'hui menace très clairement la démocratie. Pourtant, le tribunal administratif en première instance avait reconnu, je cite, que ce dispositif est dépourvu de base légale ou réglementaire et, je cite à nouveau, porte une atteinte grave et manifestement illégale à la liberté d'aller et venir. Cette mesure, en effet liberticide, qui rappelle les pires heures du Covid, a été décidée par l'Élysée, imposée au préfet de police de Paris, soi-disant pour des questions de sécurité, pour protéger les chefs d'État et de gouvernement étrangers.
1: Parce qu'il faut rappeler qu'il y a la fameuse coalition des volontaires hier, et là il y a Zelensky, donc on comprend qu'il y a deux, trois menaces.
2: La bonne excuse, mais enfin ça fait quand même depuis des années que les chefs d'État étrangers sont invités au 14 juillet. Moi j'y vois aussi une façon politique de tenir à distance les opposants qui seraient certainement venus, c'est une évidence, sur les Champs-Élysées, manifester leur opposition, leur mécontentement, leur colère vis-à-vis du chef de l'État et de son bilan catastrophique.
1: Rachida Kaout.
3: Ça, c'est débile, excusez-moi. Vous savez pourquoi ? Parce que le 14 juillet, c'est quand même une fête nationale où tout le monde se retrouve. Donc pourquoi des manifestants viendraient en fait gâcher la fête des Français et des Français ?
2: C'est pas les manifestants qui gâchent la fête.
3: On va revenir sur cette histoire du QR code. Alors attendez, moi, je suis désolée. Quand on me propose de protéger et en même temps de sécuriser, si vous voulez,
2: c'est
3: un endroit où il va y avoir un rassemblement de personnes que vous ne connaissez pas, sachant qu'en plus l'enjeu est vraiment énormissime, surtout ce 14 juillet. Je pense que vous avez dû suivre
2: c'est
3: pas une histoire de dernier. C'est qu'il y a 27 chefs d'État. Non, mais absolument pas. Enfin, en gros, je vais vous expliquer. J'ai l'impression que je vais vous demander un truc. Si on vous demande en fait justement un QR code, c'est forcément pour une raison. C'est laquelle ? C'est laquelle ?
2: Je vous pose la question, c'est laquelle ?
3: Non, c'est moi qui vous la pose.
2: Non, mais pourquoi ? Moi, je suis con. C'est vous qui défendez le QR code. Donc, expliquez-moi pourquoi. C'est vous qui défendez le QR code. Expliquez-moi pourquoi. C'est pas moi qui vais devoir justifier mon opposition au QR code.
3: Mais moi, je comprends pas. C'est un non-sujet.
2: Non, c'est un sujet fondamental de liberté publique.
3: Mais absolument pas. Vous assistez à
2: la justice française a même considéré que je justifiais sa décision.
3: Où des chefs d'État qui viennent du monde entier se retrouvent.
2: Écoutez,
3: il y a un moment, faut peut-être sécuriser les lieux.
2: Je vais même aller plus loin et souligner l'hypocrisie du gouvernement. C'est-à-dire qu'aujourd'hui, on a décidé aujourd'hui de sacrifier les libertés publiques des Français le jour de la fête nationale parce qu'il y a des chefs d'État étrangers qui viennent à Paris. Tous les jours du reste de l'année, sur les Champs-Élysées, c'est la délinquance, c'est porte ouverte.
3: Alors,
2: vous avez des émeutes sur les Champs-Élysées.
3: C'est pas le même contexte.
2: Si, vous avez des émeutes sur les Champs-Élysées le soir des compétitions sportives.
3: Il se passe quoi ?
2: Il se passe rien. Et les Français sont sacrifiés. Et aujourd'hui, le jour de la fête nationale, on privatise la fête nationale, qui est une fête populaire au service de la Macronie. C'est un scandale.
1: Débat aussi autour de la table avant qu'il se passe également au standard au 0826 300 300. On a bien compris, Rachida et Amaury, qu'on vous mettra peut-être pas d'accord sur sur ce sujet. Lou Fritel et ensuite Frédéric Vardon.
4: Alors moi, il y a déjà un truc, c'est cette folie du QR code. Je trouve que c'est extrêmement discriminant, notamment pour les personnes âgées, pour les personnes en fait qui n'ont pas de smartphone. Et il y en a qui n'ont pas de smartphone. C'est quand même une mode qu'on a depuis plusieurs années. Ça me fait penser aussi à la mode
3: ça
4: du vélo.
3: Partout.
4: Parce que le vélo, on dit que c'est l'avenir, mais en fait, il n'y a rien de plus discriminant. Il faut être jeune et en bonne santé pour avoir un vélo. Et c'est un transport unique. Enfin, vous pouvez pas avoir quelqu'un avec vous. Mais en tout cas, c'est vrai que honnêtement, vous voulez assister au 14 juillet. Moi, je ne comprends pas qu'on ait besoin de montrer patte blanche comme ça. Et c'est vrai que je trouve aussi que oui, ça pose un petit problème quand même il y a la question des data données.
3: Le contexte aussi.
4: Mais le contexte.
3: En fait,
4: alors, je vais vous donner un autre exemple.
3: C'est très difficile.
4: Parce qu'on parlait justement, du risque pour les dirigeants qui sont invités. Un certain François Hollande avait quand même livré dans un podcast que lorsqu'il y avait eu la marche pour Charlie Hebdo le 11 janvier 2015, rien n'était sécurisé, absolument rien. Et d'ailleurs, il y avait, je crois que c'était déjà Netanyahou qui demandait, qui disait là, c'est blindé, c'est machin. Il disait oui, tout est sous contrôle. Rien n'était sous contrôle. En l'occurrence, je dis pas qu'il faut ça pour le 14 juillet, mais je pense pas que le QR code soit ce qui permette de protéger les délégations qui seront là. Si vous avez, si la question c'est une question de manifestants, c'est pas grand chose. On peut s'y confronter.
3: C'est un contexte aussi de guerre.
4: Oui, mais si c'est un contexte de guerre,
3: il y a la guerre en Ukraine.
4: D'accord, mais honnêtement, non, mais vous croyez vraiment que ça va empêcher
3: qui peuvent venir
4: vous vraiment que ça exploser. Bah oui, mais vous croyez que ça peut les empêcher ça.
3: Vous y allez avec votre enfant. Vous imaginez.
4: Est-ce que ça peut les empêcher de faire ça?
3: Le 14 juillet, moi je me rappelle quand mes enfants étaient petits, j'y allais avec les gamins, en fait. Donc, du coup, là, vous êtes en période de guerre. Ça veut dire quoi? Ça veut dire qu'on n'est pas à l'abri qu'il y a un allumé du bulbe qui arrive et qui explose.
4: Vous croyez que le QR code va empêcher qu'un allumé du bulbe...
3: Ça sécurise.
4: Mais non.
3: Ça sécurise.
1: 0826 300 QR code obligatoire si on veut assister aux festivités à Paris.
4: Ah oui, c'est sûr. Moi,
1: s'il vous plaît, mesdames... Non, mais je vous en prie. 0826 300 QR code obligatoire pour le 14 juillet. Est-ce que cela signe la dérive autoritaire pour la dernière année du quinquennat d'Emmanuel Macron? On en parle avec vous aussi au 0826 300 300. Et on l'a pas entendu encore, Frédéric Vardon. Alors est-ce qu'il a pas un restaurant du George V? Est-ce que vous avez besoin d'un QR code?
5: Pour venir à chaque fois qu'il y en a un qui arrive de son pays pour faire les visites, on est tranquille. Nous, c'est chiffre d'affaires zéro pointé, parce que de toute façon, nous, on est fermé de partout. Donc comme ça, on est tranquille. L'avenue de la mode piquée hier, je pense que même une mouche passait pas. Je pense même une mouche ne passait pas. Donc QR code, pas QR code, je sais pas, mais il y a un moment donné, si on est obligé de mettre des QR codes pour aller à une fête nationale, voire des défilés militaires, alors je suis quand même un peu surpris parce que c'est quand même des militaires qui défilent, ils devraient normalement assurer notre protection.
4: Bah,
5: il faut
4: ouais.
5: quand même mettre un QR code.
4: C'est vrai.
5: Non mais je suis quand même.
1: C'est vrai, c'est drôle.
5: Je sais pas, mais on va mettre un QR code pour protéger les militaires qui sont normalement supposés nous protéger. Donc
1: c'est
5: là, ça m'ennuie un peu. Et je trouvais que la fête nationale, c'était aussi de se dire « Bonsoir, il faut que je me lève à 6h parce qu'il faut au moins que je sois à 8h sur les Champs-Élysées pour pas avoir une place de merde. » Eh bien, ça faisait partie de la fête nationale. Et aujourd'hui, tout est tellement sécurisé que, en fin de compte, ce qu'il faudrait pour les commerces alentours dont je fais partie... C'est qu'on prenne au moins 4 jours de vacances, parce que tout est bloqué depuis 4 jours.
1: Non mais c'est pas faux, c'est pas faux.
3: Et
1: peut-être même, et peut-être même que on en parle beaucoup, on n'arrête pas de faire la comparaison avec ce qui s'est passé au moment des Jeux Olympiques, le fameux gendarme à chaque coin de rue, mais c'était quand même un moment exceptionnel. Il faudrait pas non plus que ça devienne énorme.
5: Moi je l'ai vécu plein de balles.
1: Voilà, parce qu'il me semble que notamment pour les commerçants aux alentours et les restaurateurs, c'était pas une période florissante, je crois.
5: Ça va être le moment de votre entreprise. Ah oui, moi, ça c'était le moment de votre entreprise.
4: Personne n'est venu. Et les Parisiens sont partis.
1: Voilà.
4: Les Parisiens sont partis et personne n'est venu.
1: QR code obligatoire pour le 14 juillet. Est-ce qu'on assiste à un symbole d'une forme d'autoritarisme pour la fin de règne du président de la République? Ça a été quand même une bataille juridique toute la nuit. Même certaines institutions ont tapé du poing sur la table en expliquant que c'était quand même une atteinte assez importante aux libertés publiques. En réalité, on empêche les gens d'assister à la fête nationale. C'est vrai que le symbole peut être fort. Est-ce que vous trouvez, amis auditeurs, 0826 300 300, qu'on assiste à une forme de dérive autoritaire? Est-ce que ce QR code vous choque, vous interpelle? 0826 300 300, poursuit le débat qui, vous l'avez compris, gagne un peu et va gagner en animation dans quelques instants. À tout de suite sur Sud Radio.
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1: Suite de la discussion, suite de la conversation sur Sud Radio, on continue ce débat par rapport au QR code obligatoire. Ça a été dessiné, faut le dire franchement, un peu à l'arrache, bataille juridique dans la nuit avec des rendus de décision à 2h du matin. Est-ce que c'est...
2: Comme beaucoup de choses.
1: Oui, comme... Pardon. Enfin, une administration qui travaille à 2h du matin, pardon, je ne veux insulter personne.
2: La justice surtout.
1: La France, en France, moi... Si seulement c'était la norme, Frédéric Vardon. Autour de la table, toujours, vous venez de les entendre, Frédéric Vardon, Amaury Brelé, Lou Fritel, Rachida Kaout. On était en train d'évoquer ce QR code comme un peu quand même le symbole d'une certaine dérive de la Macronie. Il y a Marc qui nous a passé un coup de fil. 0826-300-300. Bonjour Marc.
3: Oui, bonjour Sud Radio et merci pour la parole. Oui.
1: Je vous en prie Marc, allez-y.
3: Non mais déjà, premièrement, c'est le Conseil constitutionnel qui a tranché. C'est-à-dire notre ami Richard Ferrand. Bon, moi, écoutez, moi, ça me choque.
1: Conseil d'État, Marc, pas Conseil constitutionnel.
3: Ah bon, j'ai mal entendu. Okay.
4: Ferrand.
3: Bon, mais c'est quand même du délire. Moi, la fête nationale, on va assister quand même au défilé. Et là, c'est vraiment, ça me rappelle quelque chose, si vous voulez. Quand Édouard Philippe était premier ministre de Macron, il a fait le pass sanitaire. Oui. J'ai des amis qui ont eu un PV parce qu'ils n'avaient pas le papier, qu'ils avaient signé. Alors, on nous a suggestissait, et maintenant, on nous prive de liberté, quoi. Surtout pour le 14 juillet. Hein, alors là, si la France gagne au football, ça va être pareil. Hein. Enfin bon, moi, je trouve ça révoltant. Et moi, je suis révolté par ça. Et bon, ça montre bien que Macron fait ce qu'il veut. Enfin, moi, je suis révolté. Bon,
1: Mais Marc, outre cet exemple-là qui est, on va dire, significatif, c'est un exemple précis, vous avez l'impression qu'en France, de toute façon, ce qu'on pouvait appeler la liberté avec un grand mot, ça moindrit.
3: Voilà, absolument. Mais il y a pas que ça. Je veux dire déjà quand on voit qu'il fallait obliger. Moi je suis dans la santé, obligé à se vacciner par le Pfizer. Moi j'ai eu le Janssen, un vaccin classique qui m'a pas protégé. Hein. Bon en plus à l'époque, on voyait bien Monsieur le fameux spécialiste du DHU de Marseille. Et il donnait des masques à tous les gens, quoi, si vous voulez. Bon, là, on a contraint à vacciner. Moi, j'ai eu le Covid, ma mère avait 100 ans, je l'ai soigné, je me suis soigné, je l'ai eu après aussi.
1: Donc, si vous voulez... Après, ce que vous évoquez aussi, Marc, avec la manière dont ça s'est déroulé pendant le Covid, notamment de la part du gouvernement, d'avoir dû accélérer ou de forcer la main, c'est surtout qu'en France, on a aussi une telle réticence face à la science. On est l'un des pays d'Europe avec le plus de réticence face à la science, face aux vaccins. Donc, au bout d'un moment, face à une épidémie, on peut entendre ce qu'a mis en place le gouvernement et ce qui s'est passé du côté de Marseille, on a eu l'occasion de le vérifier d'ailleurs, était loin d'être un exemple. Merci beaucoup mon cher Marc de nous avoir passé un coup de fil au 0826-300-300. Mais ce que dit Marc quand même sur la sensation que, c'est sans doute pas extrêmement juste, mais la sensation quand même d'un caprice du président vis-à-vis des libertés publiques, c'est quand même un discours qu'on entend de plus en plus. Je me tourne peut-être vers vous Lou, qui êtes habitué, hein, comme Amaury, mais des politiques, vous les rencontrez, vous les suivez, la dérive comme ça autocratique du président de la République, ça a quand même été très souvent évoqué.
4: Bah, c'est vrai que je pense que c'est bien qu'on revienne sur la période Covid, parce que ça a été raconté, le président avait fait un déjeuner avec des éditorialistes politiques en 2020 ou 2021, et c'est vrai qu'il avait complètement changé son logiciel, et lui-même se revendiquait populiste à ce moment-là, en disant j'arrose, en gros je vais donner des chèques, et au même moment, c'était aussi celui du QR code, et où Emmanuel Macron disait nous sommes en guerre contre la maladie, mais nous sommes en guerre, et ça rejoint en fait le débat qu'on a eu juste avant. Le président de la République n'est jamais vraiment sorti de cette logique-là. Et le QR code est finalement...
1: D'être en guerre contre tout, tout le temps, partout.
4: Exactement, mais aussi... Et donc une dynamique de crise, être toujours dans l'urgence, dans la réaction. Et c'est vrai que le QR code participe de ça, c'est un symptôme de ça.
1: C'est un petit gadget, en réalité un peu facile.
4: Exactement, et ça dit aussi une autre chose, c'est qu'aujourd'hui, on est incapable effectivement de tenir, si jamais il y a un débordement, on est incapable de réagir. Donc on met en place tout ce qu'on peut mettre en place, c'est-à-dire un QR code, ça sert à rien, objectivement. Mais vous dites que ça peut dissuader des gens de venir et donc de faire déborder. Mais si on en est réduit à ça, quand même, c'est un peu inquiétant.
1: Frédéric Vardon.
5: C'est-à-dire que le QR code pour la fête nationale, moi j'aurais préféré qu'on le mette pour le match du PSG, quoi. Parce que c'est quand même un club étranger, donc on aurait quand même pu le mettre pour le match du PSG. Et Lou, pardon, mais je voudrais juste réagir quand vous dites lors d'un déjeuner, il a dit j'arrose de chèque. La conjugaison est pas bonne, c'est nous arrosons de chèque.
4: Oui, nous arrosons.
5: Parce que, excusez-moi, mais c'est plutôt dans ce sens-là. Non, mais
4: c'est le nom de l'argent magique.
5: On peut revenir sur le QR code. Moi, je vous ai dit, on est en train de protéger les militaires, donc c'est un peu dingue. Mais je trouve qu'il y a beaucoup de gens qui parlent de data. Moi, je pense qu'aujourd'hui, tout le monde met ses datas partout et qu'on peut les utiliser parce que tout le monde achète partout sur des sites sécurisés, moins sécurisés, via VPN, pas VPN. Donc, aujourd'hui, le QR code, juste pour avoir les informations des uns et des autres, oui, bon, peut-être. Mmh. Moi, je pense que c'est plus un mauvais signe, ok, pour une fête nationale, un mauvais signe de regroupement et de partage fraternel entre des gens qui seraient pour le 14 juillet militaire et d'autres qui seraient un peu contre, mais au moins que les gens puissent se retrouver sur les Champs-Élysées de façon pacifique.
1: Voilà. 0826 300 300, je vais vous faire plaisir, Rachida Kaout, il y a quelqu'un qui va tenter de vous soutenir. Bonjour Didier.
2: Oui, bonjour.
1: Merci beaucoup.
2: Bonjour tout le monde d'ailleurs.
1: Merci beaucoup d'être avec nous ce matin, Didier. Vous êtes pour le QR code, donc la parole est à la Défense ce matin, allez-y.
2: Non, enfin, je suis pas pour le QR code. Disons que je comprends ce qui se passe et la gravité de la période. Le QR code, c'est sûr que c'est une contrainte de liberté, mais là j'entends les uns et les autres, notamment le monsieur là qui vient de parler en disant j'aurais préféré voir un QR code pour rentrer à un match de foot que pour les Champs-Élysées. Mais j'entends aussi des phrases comme les militaires, on protège les militaires, c'est lol. Mais non, on ne protège pas les militaires, monsieur. On protège les Parisiens, enfin les Parisiens,
1: les Français, qui ont décidé de venir à Paris assister aux militaires.
2: Qui viennent regarder le défilé. Et alors peut-être, oui, ça sert peut-être à rien, mais au moins ça dissuade.
5: Non mais on vient voir un défilé.
4: Merci Didier.
2: Vous ne pensez pas qu'aujourd'hui, en plus, c'est très malvenu. C'est la journée de mémoire pour Nice. Demandez-leur aux Niçois, bon, il y a 10 ans, certes, s'il y avait eu un QR code pour assister au feu d'artifice. À mon avis, il y aurait eu beaucoup moins de morts.
4: Je pense que le QR code ne protège pas,
1: surtout si on est totalement honnête, s'il y a bien un sujet sur lequel la sécurité a été totalement défaillante, il me semble que c'est Nice. On était tout à l'heure avec l'une des victimes de cet attentat. Il me semble que les nombreuses questions qui ont été posées sur le manque de protection, si vous voulez, ne sont toujours pas aujourd'hui encore étudiées par la justice. Et j'ajoute à ça, Didier, que quand bien même on pense à un QR code qui aurait été, il y a 10 ans, généralisé, je ne vois pas en quoi, si on est totalement honnête, cela aurait empêcher un camion de foncer sur la foule, notamment sur la promenade des Anglais, pour faire plus de 80 morts et 450 blessés. Merci néanmoins de votre coup de fil au 0826 300 300. La nécessité quand même de protection, mais peut-être aussi qu'on en est arrivé à un tel point, je vous pose la question autour de la table, où la sécurité n'est tellement pas assurée que ce type de gadget permet de dire à l'État, permet de dire aux politiques, regardez, en fait, on a un petit bijou, on a un espèce de petit gadget qu'on met en amont des événements pour... C'est peut-être ça,
6: c'est une rustine. Pour compenser visiblement l'absence ou le manque de moyens sécuritaires aujourd'hui pour pouvoir assurer la sécurité du défilé. Donc ça, c'est de la responsabilité de l'État régalien au sens large et du ministère de l'Intérieur, qui met pas les moyens et qui n'a pas la volonté, en tout cas, de la haute hiérarchie policière. Et puis parlons un peu de la justice aussi. C'est quand même incroyable. Alors qu'on critique la justice très souvent et à raison que 65% des Français aujourd'hui sont défiants vis-à-vis de la justice. Qu'on trouve des magistrats à Paris pour pouvoir prendre une décision à 2h du matin, in extremis, en urgence, le jour du 14 juillet, alors que pendant 9 mois, il n'y a pas un magistrat qui a été foutu de se lever de son siège pour entendre ou placer en garde à vue Jérôme Barella, qui était accusé de 50 viols sur une gamine et qui est aujourd'hui un meurtrier présumé de l'IANA. C'est absolument surréaliste. Enfin, on se demande dans quel pays on vit.
1: Lou Friedel.
4: Non, mais c'est vrai que j'étais très étonnée de voir une décision de justice prise à 2h du matin. Je savais même pas que c'était possible.
5: Vous étiez réveillés, nous, à 2h du matin?
4: Nous étions plusieurs à être réveillés autour de cette table, mais nous en parlerons sur le prochain sujet.
1: Mais même pas. Fin de la conversation, donc. Et on aura certainement l'occasion d'y revenir au 0826 300 300 entre 12h30 et 13h dans ce rendez-vous que vous connaissez désormais. Et ce, durant tout l'été. La France au bout du fil. Dans un instant, Lou l'a teasé à sa manière. Que voulez-vous? C'est un talent de journaliste que de teaser les sujet. Certaines personnes, on ne les regardera pas avec insistance, mais quand même, étaient visiblement réveillés hier au milieu de la nuit. Pourquoi ? La légende raconte qu'il pouvait y avoir quelques bonnes bouteilles sur la table. Nous n'irons pas plus loin. Mais figurez-vous que c'était peut-être les dernières bouteilles, mon cher Frédéric Vardon, autour de la table. Parce que
7: non.
1: Non, monsieur. Je refuse. Figurez-vous que la France est passée sous la barre symbolique des 3 millions d'hectolitres consommés, ce qui est évidemment quelque chose de jamais vu dans l'histoire du pays. Est-ce que la France est en train de devenir un pays de buveurs d'eau? C'était la fameuse phrase de Jean Carmet qu'on réécoutera quand même pour le plaisir dans quelques instants. Mais il n'y a pas que ça. En réalité, les terres viticoles ont perdu en moyenne un quart de leur valeur en un an. Est-ce que la France aime encore le vin? Est-ce que nous ne sommes pas en train de devenir, on va dire les termes, un pays de bobos? On préfère la bière sans alcool, le vin pétillant et autres mélanges étranges, autres mélanges étranges à base de matcha ou je ne sais quelle sorcellerie. Est-ce que c'est ça l'avenir de la France, mesdames, messieurs? 0826 300 300. On revient dans quelques instants et en attendant, on trinque à l'eau. À tout de suite.
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1: On va parler à une demi-heure maintenant de certains qui s'apprêtent à passer à table. On va parler de ce qui peut s'y trouver sur la table, parfois une bonne bouteille, quelques verres. On va parler de vin, avec ce chiffre. Les ventes de vin en France qui passent pour la première fois sous la barre très symbolique en France des 3 millions d'hectolitres par an. Et en plus des terres viticoles qui ont perdu en moyenne un quart de leur valeur. Alors on pourrait rentrer dans le détail de certaines grandes appellations, mais que ce soit par exemple des départements en plus français en surface de vignes qui forcément baisse avec de plus en plus de vignerons qui acceptent de passer par ce qu'on appelle le déracinage de certaines vignes, ce qui forcément n'aide pas dans cette période. Et on a un prix du foncier qui s'effondre depuis 2018, que ce soit le Saint-Émilion, que ce soit du côté du Sauternes, que ce soit le Haut-Médoc, que ce soit de certains grands Bordeaux. Exactement. Bordeaux. Parce que j'ai dit quoi, non ?
2: Non, mais parce que les autres terres agricoles s'effondrent beaucoup moins ou pas.
1: Ah oui, en tout cas à Bordeaux, les grandes appellations s'effondrent. Je me tourne donc vers vous, Frédéric Bardon. À Bordeaux, bien sûr, des grandes appellations de vin, pardonnez-moi, à Bordeaux, ça s'effondre. Bref, est-ce qu'on est en train de devenir un pays de buveurs d'eau? Simplement, avant qu'on commence le débat, pour rire, j'aimerais vous faire écouter, c'était un certain Jean Carmet il y a quelques années.
3: 40% des accidents sont provoqués par l'alcool. Ça veut dire que 60% des accidents sont provoqués par des buveurs d'eau. Énorme.
1: C'est énorme, nous disait énorme. Jean Carmet, mais en effet, est-ce que la France s'apprête à devenir aujourd'hui un pays de buveurs d'eau? C'est-à-dire qu'on ne sait plus apprécier le vin, on est peut-être on se fait laver le cerveau par les campagnes de prévention, par certaines injonctions. Frédéric Bardon, l'amoureux du vin et le professionnel aussi, attention.
2: Oui, alors, je connais pas ce sondage. Moi, c'est pas ce que je vois. Je vois, oui, des gens qui boivent certainement moins d'alcool. Oui, ça c'est vrai, il y en a. Qui boivent mieux parce que le vin est quand même bien meilleur qu'il y a déjà 20 ans ou 30 ans, ok. Je vois beaucoup de jeunes qui préfèrent, qui vont dans des appellations dont ils sont certains sur des cépages tels que les gamets et autres, qui restent très accessibles et autres. Il y a certainement dans une grande partie des consommateurs une défiance sur les très très grands crus et autres qui ont atteint des prix stratosphériques, hein, même à l'achat, donc à la revente, bah forcément c'est stratosphérique. Mais vous venez d'énoncer des arrachages de vignes. Il faut savoir que dans toute la région bordelaise, et je vais la faire la plus large possible, il y a eu pendant des décennies, on a planté, quelqu'un avait un bout de jardin, il plantait, sauf que c'était pas toujours très bon, mais c'était quand même du Bordeaux, et que il y avait le Bordeaux de l'arrière de l'église, du coin de la rue, du machin, qui était vendu pour du Bordeaux, ok, et qui était pas terrible. Donc ils sont quand même tirés à Bordeaux une épine dans le pied, et ils essayent de renverser la vapeur en disant on va garder que les crus, alors pas forcément les grands crus, mais que
1: les bons crus,
2: ce qui a un intérêt pour la région. Ils ont raison, mais je ressens quand même dans la consommation, en tout cas de mes établissements, et je vais parler un peu plus du Café Max parce que c'est un bistrot, donc on a une population un tout petit peu plus large. Moi, je vois des jeunes qui ont 25 ans, 30 ans. Oui, qu'est-ce que vous avez? On voudrait une bonne bouteille de blanc, une bonne bouteille de rouge.
1: Donc, moins, mais mieux.
2: Ils en profitent, moins en quantité, c'est vrai, mais mieux. Bon, pas moi, mais...
1: pas nous. Simplement pour donner ce chiffre sur les arrachages de vignes, avant qu'on fasse tourner, bien sûr, la parole. En 3 ans, de 2023 à 2026, le vignoble aura perdu près de 30 000 hectares. Ouais. C'est une saignée historique.
2: C'est énorme.
1: Lou Fritel, je vous voyais particulièrement passionné par le sujet. Je ne sais pas si c'est la journaliste ou la consommatrice qui parle.
4: Mais les deux, mon cher.
1: Les deux, mon général.
2: Je veux mon général aujourd'hui.
4: Mais ce qu'il faut bien avoir en tête, c'est qu'il y a toute la région Occitanie, tout le sud-ouest a aussi pris très cher ces dernières années. Vous avez eu des sécheresses, vous avez eu des inondations. Vous avez en général, donc vous avez la question du vin, mais les agriculteurs tirent la langue là-bas, mais comme c'est pas permis. Donc il y a aussi ce sujet-là, ce qui fait qu'il y a eu aussi des arrachages, etc.
1: Bien sûr.
4: Et la deuxième chose, quand même, sur la consommation, il y a aussi quand même une vraie baisse de consommation chez les jeunes, mais qui est aussi liée à une différence de façon de se nourrir. C'est-à-dire que la cuisine française qui est quand même assez assez complexe. C'est quelque chose qui se perd complètement. Manger de la cuisine française.
1: Vous venez
4: française...
1: dire face à Fausto Chef Frédéric Vardon que la cuisine française est complexe. On n'est pas à l'abri d'avoir une non, mais un arrêt cardiaque dans les prochaines minutes.
4: Mais c'est vrai que les plats en sauce, etc.
5: Ce sont
4: des choses
5: qui accompagnaient en fait un bon vin.
4: Exactement, ça accompagnait un bon vin. Le vin, ça a du goût, ça peut être fort. Regardez aussi la baisse de consommation de fromage et notamment de camembert au profit de quoi ? De la mozzarella. La mozzarella, c'est quand même le fromage sans goût par excellence. Pardon pour nos amis italiens, mais c'est vrai.
1: Donc les mauvaises mozzarella qu'on achète dans les supermarchés, c'est dégueulasse. Mais une vraie mozzarella, il n'y a rien de meilleur. Pardon,
6: je veux insulter personne. Hein,
4: ça n'a pas de goût comme le camembert ou comme d'autres fromages, du bleu, etc. Et c'est vrai que c'est des habitudes de consommation que les jeunes perdent progressivement. Ça va avec le vin.
1: Je vous propose simplement, avant qu'on engage la conversation, qu'on écoute Eric qui nous a passé un coup de fil dès le début du sujet au 0826-300-300. Bonjour Eric.
7: Oui, bonjour.
1: Merci beaucoup d'être avec nous, Eric. Ben, il me semble que vous êtes un tout petit peu concerné par le sujet, puisque vous êtes vigneron.
7: Oui.
1: Alors, est-ce que la France est en train de devenir un pays de buveurs d'eau, vous, vigneron, depuis 1989?
7: Je sais pas, mais c'est sûr que les consommations baissent, les goûts changent. Voilà. Et surtout la consommation des jeunes, quoi, aussi.
1: C'est-à-dire la consommation des jeunes, c'est quoi leur problème?
7: Ils boivent autre chose que du vin, certainement.
1: Mais vous, en tant que vigneron, vous êtes dans quel coin déjà, Eric?
2: Plus d'alcool dur.
7: Je suis du côté de Narbonne, moi.
1: Du côté de Narbonne.
7: Exactement.
1: Et alors, qu'est-ce que vous faites un peu comme vin? Expliquez-nous, parce que moi, le vin du côté de Narbonne, c'est pas ma spécialité.
7: Ça peut être des AOP Languedoc, des Corbières, des vins de pays, voilà.
2: Avec une bonne bécasse.
1: avec une bonne bécasse, dit le chef. Et est-ce que vous essayez, notamment Eric, de vous adapter à cette nouvelle consommation des jeunes que vous semblez observer? Est-ce que vous faites, par exemple, du vin sans alcool, du vin pétillant,
2: du vin sans alcool?
7: Oui, là aussi, là, peut-être c'est une solution, peut-être aussi, pour abaisser le taux d'alcool dans les vins, que ce soit plus facile à boire, pour la législation aussi, voilà quoi.
1: Vous réfléchissez à tout ça, en tout cas.
7: Le climat qui change aussi, peut-être aussi. Vous voyez, quand il fait 45 degrés, boire des vins rouges qu'on disait à l'époque à température ambiante, c'est plus possible, quoi.
1: Oui, ça c'est sûr. Merci beaucoup, Eric, d'avoir été avec nous au 0826-300-300. Vigneron du côté de Narbonne. On va prendre vos coordonnées si jamais on a envie de se faire livrer 2-3 caisses ici. On n'est pas à l'abri de se faire plaisir. Rachida Kaoud, sur ça.
5: Soutenons la filière.
1: Oui, exactement. Et excusez-nous d'aider nos artisans.
5: Oui, tout à fait. Je pense qu'en fait, ce qui se passe, c'est multifactoriel. Effectivement, je pense que vous avez tous évoqué les raisons qui aujourd'hui nous poussent à parler de ce sujet, de la baisse de la consommation. J'ai vu qu'en 2025, la bière a détrôné justement le vin.
4: Complètement.
5: Alors, ça veut dire quoi? Ça veut dire que le vin a changé de statut. Et effectivement, on constate qu'on veut boire du bon vin. On veut, en fait, un vin qui a une histoire. Et en même temps, aujourd'hui, la consommation n'est plus celle que, à mon époque, en fait, nous avions connue. Mon père était restaurateur. Et donc, je sais qu'à l'époque, le vin coulait à flot. Et donc, il y avait des dégustations dans tous les sens. Sauf qu'aujourd'hui, il y a aussi ce fameux paramètre sanitaire où on vous dit qu'en fait,
1: il faut faire de plus en plus attention.
5: Et oui, mais surtout aussi le Covid. Aujourd'hui, on cherche beaucoup plus tout ce qui est hyper vegan, tout ce qui est hyper... tout ce qui est bon pour la santé, voilà. Bon pour la santé sur le papier et dans la communication. Il n'en demeure pas moins que un bon verre de vin, une fois par jour, ça fait pas de mal.
1: Amaury Brelet, sur ce sujet. Je sais pas si je peux le dire, si je peux le dire.
8: Mais... Si, on peut le dire. Moi, je n'aime pas ça, malheureusement. Voilà. Je n'ai pas cette chance.
1: Tu ne fais pas d'alcool.
8: Non. Mais vous l'avez dit, il y a un changement évident de comportement chez les jeunes notamment, qui préfèrent des alcools plus durs, des alcools ultra transformés, qui sont objectivement de la merde, disons-le.
1: Jean-Pierre Coff, il n'y a pas de problème.
4: C'est pas tous les jours, mais beaucoup d'un coup.
8: Et puis vous avez une concurrence de plus en plus féroce à l'échelle mondiale. Aujourd'hui, on fait du vin n'importe où. En Chine, la Chine est le deuxième domaine viticole au monde, en Chine.
1: Abominable. Et d'ailleurs, c'est eux aujourd'hui qui rachètent les grands domaines bordelais, les grands domaines en France.
2: Les revendent. Excusez-moi, mais
1: il y a eu des problèmes.
8: Ce qui est intéressant aussi, vous l'avez dit, c'est cette tendance depuis plusieurs années, cette tendance hygiéniste et même de rééducation, j'allais dire, alimentaire et même culturelle, qui est portée par une partie de la gauche. Alors c'est les bobos. Alors
5: parfois
8: pour des raisons idéologiques ou des raisons de business. Oui, enfin j'ai quand même l'impression, moi, quand je vois les agriculteurs, lorsque les agriculteurs jettent de leur vigne des politiques venus les voir, ce sont Marine Fondelier et Sandrine Rousseau.
5: Oui, non, mais je parle des habitudes de consommation. Voilà. Effectivement, c'est un truc qui est quand même très
8: transpartisan. Il y a une remise en cause de nos modes de vie. Je veux dire, on s'attaque à nos modes de vie très anciens, à la façon dont on se nourrit, la façon dont on vit tout simplement. C'est tous ces messages d'ailleurs, moi, qui m'insupportent au possible, qu'on voit depuis plus de 10 ans sur nos télévisions, avec en dessous le petit message qui passe, 5 fruits et légumes.
1: Avec modération.
8: Ne buvez pas son pas avec modération, c'est insupportable.
1: Et puis, on pourrait rapprocher ce que vous dites, Amaury, de tous les longs et pénibles messages qu'on a observés pendant la canicule en disant attention, on va interdire l'alcool, parce que vous comprenez, boire de l'alcool quand il fait chaud, c'est dangereux, c'est l'infantilisation mêlée en
8: nounou.
1: Plus.
8: C'est ça, revient.
1: L'état nounou mêlé à l'état sanitaire. Frédéric Vardon, sur le fait, est-ce que vous le ressentez, vous, en tant que professionnel, avec différents établissements, vous le rappeliez tout à l'heure en off, vous avez aussi, pendant des années, géré quelques modestes établissements à travers le monde. Est-ce que c'est vrai que de retour en France, on remarque qu'il y a, on va dire, une mise à distance de la nourriture traditionnelle, la cuisine compliquée, selon Louis Fritel?
5: Mais moi, je
2: vais pas être d'accord avec vous, parce que quand on voit les restaurants qui ouvrent aujourd'hui, on va reprendre mon ami Bruno Doucet qui vient de reprendre le Grand Véfour. Il fait quoi? Il fait de la raie avec une pomme de terre fondante, un beurre blanc au caviar.
5: Mais là, vous parlez d'un restaurant.
2: Non.
5: Moi, je dis de faire de la nourriture chez nous.
2: Non, mais je parle pas que d'un restaurant. Aujourd'hui, le syndrome, les charcutiers avaient disparu. Les charcutiers reviennent. Aujourd'hui, tout le monde veut aller acheter son pâté en croûte, le meilleur jambon.
1: Et je
2: reviens à ce que vous disiez, c'est qu'aujourd'hui, il y a une place énorme pour les restaurateurs, les professionnels des métiers de bouche, on va les mettre tous dedans, dont le vin, qui font bien. Aujourd'hui, il y a des dizaines, des centaines de jeunes viticulteurs. J'en pense à un qui est un ami, je pense à David Chapelle dans le Beaujolais, qui fait des fleuries exceptionnelles. Les gars, ils labourent à la jument, il y a aucun entrant, il y a rien, ils font quelque chose de bon, de vrai. Eh bien, il en a jamais assez. Donc je veux dire, il y a un moment donné, je pense qu'on a eu aussi en France sous un régime de santé publique, et il faut plus manger de camembert à lait cru. Ah bon, pourquoi? Moi, ma grand-mère en a mangé pendant 70 ans. Elle n'est pas morte de ça.
5: Alors que c'est le meilleur.
2: Et non, mais pourquoi? Mais parce que c'était aussi, il fallait privilégier l'industrialisation et que on veut toujours avoir un très bon camembert du 1er janvier au 31 décembre, et ça avec le lait. C'est pas possible.
1: 0826 300 conclut cette conversation avec vous, Alain. Bonjour.
9: Oui, bonjour.
1: Est-ce qu'on est en train de devenir un pays de buveurs d'eau, Alain? Comment vous observez ça, vous?
9: En fait, j'observe qu'on a un petit souci réglementaire qui est la loi E20. La loi E20 qui encadre, bien sûr, la publicité et les éléments concernant l'alcool, dont le vin. Ça bloque tout moyen de communiquer.
1: Ouais,
9: aujourd'hui, on est sur une communication qui concerne les anciens, mais les jeunes n'ont pas reçu de communication, n'ont pas reçu d'informations, n'ont une vue du vin que par la notion alcool et non par la notion terroir et vin. Donc plus on va avancer, plus on va s'éloigner de la connaissance.
1: Et donc vous dites que peut-être à cette nouvelle génération qui visiblement préfère la bière, qui est la chose peut-être un peu plus de compagnonnage, un peu plus amical, il n'y a pas la transmission sur l'histoire du vin, sur l'histoire de la terre.
9: Je vais dire quelque chose qui va surprendre, mais un verre de vin contient plus d'alcool qu'un verre de vin. C'est mathématique, je ne sais pas si les auditeurs le savent, on multiplie le degré qui est marqué sur la bouteille par le volume, et on obtient donc la quantité d'alcool. Vous faites pareil avec le vin et vous apercevrez que vous avez beaucoup. À un verre de bière, on consomme beaucoup plus d'alcool. Donc la notion d'alcoolisation est plus dangereuse à la bière qu'au vin, parce qu'il est engoulillant et très facile à boire. Donc le vin est un produit qui va face à la restauration, qui va avec la gastronomie, qui va avec l'histoire, le savoir-vivre. Le vin est un produit qui est très intéressant pour la population, pour l'éducation.
1: Le savoir-vivre, on le partage entièrement, et vous avez bien raison, Alain, de le rappeler. Vous avez aussi raison de rappeler l'importance aujourd'hui de transmettre, parce que derrière, c'est un patrimoine, c'est un savoir-faire, c'est une histoire, ce sont des métiers, et ce sont aussi des gens qui aujourd'hui se battent. Encore faut-il rappeler que le métier vigneron, c'était un métier facile. Ça saurait. Donc, est-ce que la France est en train de devenir un pays de buveurs d'eau? Ça fait réagir autour de la table et au standard. Et c'est bien pour ça que cette émission existe. Dans un instant, alors qu'il est 11h45, on va passer au coup de cœur et au coup de gueule feedback de chacun. C'est dans une poignée de minutes sur Sud Radio. Et si vous êtes en train de préparer le déjeuner, non, vous me remettez cette bouteille de vin blanc au frais. On fera ça ce soir. C'est comme ça. À tout de suite.
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1: 0826-300-300, participez à la conversation, vous venez commenter, vous réagissez à ce que vous entendez à l'antenne. Eh bien, ça tombe bien, vous avez le numéro, vous avez le standard, c'est le camarade Manu qui vous attend. Vous avez également le site sudradio.fr, les réseaux sociaux, ainsi que l'application Dernière Partie d'Émission. Et qui dit Dernière Partie d'Émission, dit les coups de cœur et les coups de gueule de chacun. Je vous propose, allez tiens, de commencer par un coup de gueule, parce qu'il était en forme sur le dernier débat, c'est Frédéric Vardon. Un coup de gueule sur quoi? Sur des éleveurs, c'est ça, qui subissent la canicule?
2: Oui, bah, ils subissent. Alors, nous aussi, on a tout chaud, hein, mais je voudrais juste rappeler quand même que les éleveurs attaquent les foins, qui attaquent les aliments qui devraient donner à leurs animaux cet hiver. Donc, ils attaquent, ok. Et parallèlement à ça, le soutien de l'industrie de la viande est vraiment top, c'est que le prix de l'achat des animaux, notamment ce qu'on appelle les broutards, hein, les veaux de 6 mois, bah, ils baissent. Voilà. Tout ça, ça baisse. La viande baisse, mais pas chez votre boucher, quoi. Soyons clairs dans le texte, ça va pas baisser. Donc, moi, c'est un peu un coup de gueule, parce que je trouve que s'il y a bien un moment donné, on est tous en train de dire dans cette société, ah, il faut soutenir telle industrie, ah, il faut soutenir telle industrie. Bien là, il y a un effet canicule dont personne n'y peut rien. Enfin, on y est tous un peu pour quelque chose. Et ben, s'il y a bien un secteur qu'il va falloir soutenir pour qu'on continue à bien manger et éviter d'importer de l'autre bout du monde tous nos produits carnés et autres, ben c'est l'agriculture. Donc soyons vigilants, soutenons-les.
1: Coup de gueule donc du chef, évidemment. Et ça nous rappelle quand même à chaque fois sur tout ça, parfois le manque d'anticipation de l'État sur certains point, qui plus est sur les professions comme celle-ci. Ça, c'était le coup de gueule du chef Frédéric Vardon. Un autre coup de gueule, c'est quasiment que des coups de gueule aujourd'hui. Je crois qu'on terminera par Lou Fritel, qui est la seule note positive de cette fin d'émission. Coup de gueule, et c'est lié aussi sans doute et à ce que vient de dire Frédéric Vardon et à notre dernier débat, Rachida Kaout, parce que c'est sur la disparition des cafés, des petits commerces.
3: Exactement. Donc, on parle beaucoup de préserver justement notre patrimoine et surtout, en fait, notre patrimoine vivant. Et ce sont les commerces, les cafés qui font vivre notre société, qui donnent une véritable âme un quartier. Et moi, en fait, je suis quand même vraiment très, j'allais dire très triste, mais en même temps très inquiète, parce que tous ces lieux qui nous permettent de consommer, et donc ça rejoint aussi la consommation du vin, disparaissent. Pourquoi? Parce que justement, personne ne s'intéresse à eux. Donc quand je dis ça, c'est que on privilégie les pistes cyclables. Donc moi, je veux vous dire, j'ai fait un tour dans Paris sur la rue Vaugirard, début jusqu'à la plus longue, et c'est dramatique. Tous les commerces qui sont fermés du fait, en fait, justement, que on ne peut plus se garer pour aller dans ces commerces-là. Alors, est-ce qu'il y a quelqu'un, donc c'est un vrai coup de gueule, parce que je me dis, est-ce qu'il y a quelqu'un qui va se réveiller et qui va penser à ces commerçants, sachant qu'ils font partie d'une chaîne? C'est-à-dire que plus de commerces, plus de fournisseurs, plus de chaînes, en fait, si vous voulez, l'agriculteur, ça remonte vraiment jusqu'au plus petit maillon de la chaîne, jusqu'à celui qui distribue au consommateur final. Et après ça, vous me parlez de cohésion, après ça, vous me parlez du vivre ensemble, après ça, vous me parlez de partage, etc. Et après ça, vous me parlez de donner son sang, justement, pour la patrie. Mais à un moment, faut quand même reprendre les fondamentaux. Et les fondamentaux, c'est comment on accompagne, on protège, justement, ceux qui créent cette cohésion et ceux qui peuvent nous permettre justement de repenser la France différemment.
2: Voilà. Pardon, je vais juste réagir.
1: Évidemment,
2: c'est que oui, je partage évidemment 100% de ce que vous venez de dire. Juste une chose, on n'a pas besoin d'être protégé, on a besoin de nous laisser bosser et d'arrêter de nous emmerder.
3: Ah, ils vous emmerdent non-stop.
2: Voilà. Mais moi, je n'ai pas besoin d'être protégé. Moi, j'ai besoin qu'on me laisse bosser.
3: Non, mais quand on vous dit protéger, c'est justement ça. C'est de vous fiche la paix. Quand vous avez des contrôles non-stop d'URSSAF, quand vous avez des contrôles sanitaires, parce que tout ce quotidien, je le connais, je suis aussi à la tête du collectif L'Union des commerçants de Paris, et je peux vous dire que toutes les remontées que j'ai, c'est dû à ces fameux contrôles où ils vous font chier, vous avez des amendes à n'en plus finir parce que votre terrasse, elle dépasse de 10 pouces.
1: Ah, là, vous allez commencer à avoir un sujet très sensible si vous commencez à aborder les terrasses avec Frédéric Vardon. C'est comme il nous reste 3 minutes d'émission, si on pouvait
3: provoquer les... en ce 14 juillet a toute sa place.
1: Et le 14 juillet, un coup de gueule au cœur de l'été qui a toute sa place également. Et je donne la parole à Maury Brolet. On en parle chaque année, mais chaque année, on a l'impression que les

0: sont de plus en plus terribles et que les gens sont de plus en plus cruels, c'est l'abandon des animaux.
1: Oui, alors moi c'est un coup de gueule contre tous les salauds, excusez-moi du terme, mais je crois qu'il est mérité, qui abandonnent lâchement leurs animaux de compagnie au cours de l'année, mais notamment au départ des vacances et l'été. D'ailleurs, l'été commence à peine que déjà les refuges sont submergés. Depuis le début de l'année, la SPA a recueilli près de 22 000 animaux, en hausse de 10% déjà par rapport à 2025. Faut-il rappeler que quand on adopte un animal, quand on prend un animal, c'est d'abord une responsabilité, un engagement à vie. Et moi, j'en ai marre de cette façon qu'a la société trop souvent de déresponsabiliser les gens, de cette justice laxiste qui encourage l'impunité. Et je vais donner un exemple très précis. Nikita, une chienne de 3 ans, a été adoptée en février dernier par d'Aix-en-Provence. Elle a été mutilée et tuée de sang-froid par son adoptant d'une balle entre les deux yeux avant d'être enterrée en forêt parce qu'elle avait attaqué d'autres chiens. L'autopsie a révélé que Nikita avait eu l'épaule arrachée. Son bourreau a essayé de lui retirer sa puce d'identification. Jugée en comparution immédiate pour sévices graves et actes de cruauté le 27 février, son bourreau encourait 5 ans de prison et 75 000 euros d'amende. Il a finalement écopé de seulement 18 mois de sursis. Une peine confirmée en appel. Moi, il y a quelques années, j'avais eu la chance de m'entretenir avec Brigitte Bardot, la regrettée Brigitte Bardot, qui m'avait dit « Le laxisme judiciaire, c'est pareil pour les hommes et les animaux. Tout va ensemble, il n'y a plus de justice, il n'y a plus rien du tout. » Et elle avait raison.
0: Voilà, ça c'est le coup de gueule, réaction autour de la table. Je ne sais pas si vous avez des animaux.
2: Ah oui, quelqu'un qui s'en prend effectivement à des animaux, c'est quelqu'un qui est capable justement d'être, qui est capable d'actes vraiment inhumains envers aussi des hommes. Hein. Mais moi, je suis quand même aussi inquiète parce que sur les réseaux sociaux, sur TikTok, j'ai vu passer dernièrement en fait un couple qui était en train de tabasser un chat. Et à part ça, je vais vous dire, en fait, il y avait, vous regardez le nombre de likes à côté, et je comprends pas les gens qui likent, il y avait plus de 34 et quelques mille likes. Et là, on se dit, mais c'est quoi cette nouvelle société. Communauté, cette nouvelle société qui est assoiffée finalement, en fait, de violence gratuite.
1: Qui se met en scène.
2: Et du show. Mmh. Et oui, on est complètement dans le show. Et les animaux font partie, en fait, de ces victimes qui permettent, en fait, cette animation, mortifère, hein. Et au final, je pense qu'en fait, on n'est pas assez sévère. Et je crois que les peines, justement, sont beaucoup trop light. Il faut vraiment, en fait, faire en sorte de rétablir cela. Mais encore une fois, on passe par le politique, malheureusement.
3: D'autant que souvent, le chien qui est abandonné, alors je parle d'un chien, c'est le titi de la famille, c'est le quatrième enfant, c'est le troisième, c'est machin. Et puis, un jour, il est un petit peu vieux, ou part en vacances, et puis où on va,
4: Il coûte cher,
3: donc on l'attache à un arbre.
2: Ça coûte cher?
3: Moi, je sais pas si les mêmes gens auraient attaché un arbre leur gosse.
4: Oui, puis moi, j'aime.
0: J'espère pas.
3: Non, mais je pose la question parce qu'il l'appelle mon chou, mon petit lapin, mon machin, mon truc. Je sais pas.
4: Je sais pas si vous entendez souvent cette phrase. Moi, j'entends souvent moi, je préfère les enfants aux animaux, ou les humains aux animaux. Bah, les gens qui disent ça, généralement, ils aiment pas les humains non plus.
0: Mais ça, c'est pas faux. Lou Fritel, on termine avec vous en un positif. Mot. C'est sur positif, parce que c'est un coup de cœur et c'est le match, je crois, de l'équipe de France ce soir.
4: Ah oui, on a parlé de convivialité, on a parlé d'alcool. Alors, ce sera plutôt bière, je pense, ce soir, de patrimoine. On espère que, voilà, on se finira encore en finale, troisième fois consécutive, quand même.
0: Absolument.
4: Même si on a perdu la dernière fois contre l'Argentine, mais bon, peut-être qu'il y aura une belle, parce que je rappelle qu'on avait gagné face à eux en 18 et que ça, dans les huitièmes, je crois, et que ça avait justement donné un peu le ton finalement pour notre victoire. Mmh. Et eux nous avaient battus en finale la dernière fois, et ben peut-être que là, ce sera la belle, et j'espère bien qu'on la gagnera.
0: Et ce soir, c'est face à l'Espagne. Et gros coup de cœur sur Michael Olise.
4: De
0: 20h à 21h, d'abord sur Sud Radio, dans les Tontons du Mondial, présenté par Joseph Ruiz et toute la bande des Tontons qui sont là pour tout vous dire sur ce match et pour vous donner envie, si c'est pas encore le cas, de le regarder. Et ce sera important d'écouter l'émission d'aujourd'hui, mais aussi l'émission de demain avec les Tontons que vous connaissez par cœur, Eric Blanc, notamment Nabil Djellit, Emmanuel Galasso pour le débrief du match. Ce sera vendredi soir. Merci beaucoup Lou Fritel d'avoir été avec moi ce matin, reporter politique en charge du suivi des droites à Paris Match. Frédéric Bardon, chef et propriétaire du Café Max et du 39.5, Amaury Brolet, journaliste, et Rachida Kaoud, présidente du Haut Commissariat des Diasporas Africaines de France. Je vous souhaite une belle après-midi. après-midi. Belle fête nationale. Merci beaucoup d'avoir été avec moi. Et dans un instant, dans ce studio, on poursuit la conversation sur ce qui se passe en ce 14 juillet. Fête nationale, démonstration de force de la part d'Emmanuel Macron sur le réarmement de la France. On sera avec Jean-Louis Thiériot, justement, qui est député de Seine-et-Marne, certes, mais qui est à la tête de la commission de la défense, qui est l'ancien ministre délégué auprès du ministre des Armées et des anciens combattants. On fera le point avec lui. Et puis même l'histoire de France, alors qu'on n'arrête pas de parler de cette sensation du cinéma qui, sur la bataille de Gaulle, est-ce qu'aujourd'hui, on a compris, on a tiré tous les enseignements de l'étrange défaite de Marc Bloch? Rien n'est moins sûr. On en parle avec lui dans une dizaine de secondes. À tout de suite.
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1: Et on commence la journée avec un point complet sur votre actualité. C'est avec vous Nicolas Gomez. Bonjour Nicolas.
3: Bonjour à tous. Les Bleus battus par la Roja. La France éliminée de la Coupe du Monde de foot hier soir à Dallas lors de la demi-finale. 2-0. Les Espagnols ont marqué deux buts, dont le premier à la 22e minute. Il y a eu trop d'approximations techniques. On n'a pas su leur faire du mal, a lancé le capitaine des Bleus, Kylian Mbappé, à l'issue de la rencontre. L'équipe de France ne jouera donc pas une troisième finale de mondial consécutive. Pour se consoler, les joueurs de Didier Deschamps disputeront la petite finale. On connaîtra leur adversaire ce soir après l'autre demi-finale, Angleterre-Argentine à 21h. Le match pour la troisième place aura lieu samedi à 23h. Dans l'actualité aussi, début de soulagement pour les pompiers. L'incendie dans la forêt de Fontainebleau est désormais fixé. Le feu n'est pas encore tout à fait éteint, selon le préfet de Seine-et-Marne. Hier, les 4 canadaires, les 4 hélicoptères et le Dash ont continué à larguer de l'eau et du retardant sur les flammes. 800 pompiers mobilisés sur place. L'incendie a parcouru près de 2000 hectares. À noter que 2 suspects interpellés lundi ont reconnu leur implication dans 2 départs de feu distincts. L'un d'eux est un sapeur-pompier volontaire. Il aurait mis le feu volontairement à des brindilles. Nous n'avons oublié aucun nom, aucun visage, aucune histoire. Les mots d'Emmanuel Macron hier soir lors de la cérémonie d'hommage aux victimes de l'attentat de Nice. Le président a pris la parole pour saluer la mémoire des 86 morts et des plus de 450 blessés. Le soir du 14 juillet 2016, un camion a foncé dans la foule réunie pour assister au feu d'artifice sur la promenade des Anglais. Les hostilités ont repris au Moyen-Orient. L'armée du Koweït assure subir des attaques de drones iraniens. À Bahreïn, les sirènes d'alerte aérienne ont retenti cette nuit. Les citoyens ont été invités à rester chez eux. De son côté, Téhéran affirme avoir visé une base militaire en Jordanie en riposte aux récentes frappes américaines. Et puis le Tour de France, 11e étape, départ de Vichy direction Nevers, 161 km au compteur aujourd'hui. Au général, Tadej Pogacar conserve son maillot jaune. Très bon début de journée à tous.
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1: Et du côté de la météo, à quoi s'attendre pour ce 15 juillet? La réponse avec vous, mon cher Rémi André. Bonjour Rémi.
4: Bonjour à tous, bonjour à toutes. Et bien voilà une journée où la canicule va baisser d'un cran. Nous avons encore ce matin 26 départements en vigilance rouge. Et bien dès maintenant, ils rétrogradent en orange. Mais attention, on reste tout de même avec plus de 80 départements en vigilance orange canicule aujourd'hui. Il faut rester très prudent car ce matin déjà, les températures sont souvent supérieures à 20 degrés. Une ambiance plutôt tropicale et dans l'après-midi, bien ces températures vont à nouveau augmenter aux alentours de 30 à 37 degrés de maximum. C'est toujours sur la basse-vallée du Rhône, la Provence, mais également une partie de l'Auvergne que ces températures seront les plus fortes. Côté averse, eh bien attention, nous avons ce matin quelques averses orageuses sur le littoral atlantique, remontant depuis les Charentes jusque vers la Bretagne, mais c'est surtout dans l'après-midi, à partir du centre et surtout sur l'Auvergne-Rhône-Alpes ainsi que la Franche-Comté, que les orages pourraient être forts. Et là, nous passons avec 9 départements en vigilance orange. Nous passons donc en vigilance orange pour les orages qui pourraient être violents dans la soirée sur cette partie est du pays.
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1: Et quel bonheur de vous retrouver dès le matin. Camille, pour votre horoscope, bonjour.
5: Bonjour à tous. Les béliers, une personne de votre entourage pourrait vous surprendre agréablement par son attitude ou sa proposition. Les taureaux, vous pourriez découvrir qu'un obstacle qui vous semblait important n'était finalement qu'une question de timing. Gémeaux, votre curiosité sera votre meilleur allié aujourd'hui. Une info trouvée par hasard pourrait s'avérer bien plus utile que prévu. Et cancer, vous ressentirez le besoin de faire le point sur certaines priorités. Quant à vous, les lions, votre franchise sera appréciée à condition de rester à l'écoute des autres points de vue. Les vierges, une situation que vous cherchiez à maîtriser parfaitement pourrait vous rappeler que l'improvisation a parfois du bon. Laissez une place à la spontanéité, les vierges. Balance, une rencontre, un échange ou une simple discussion pourrait modifier votre perception d'un sujet. Les scorpions, vous aurez l'occasion de clarifier une situation qui reposait sur des suppositions ou des malentendus. Quant à vous, les sagittaires, une opportunité inattendue pourrait apparaître là où vous n'attendiez rien de particulier. Et quant à vous, les capricornes, même si tout n'avance pas aussi vite que souhaité, vous êtes sur la bonne voie. Les verseaux, vos efforts passés commencent à produire des résultats visibles aujourd'hui. Et puis enfin, cher poisson, un détail que d'autres ignorent pourrait faire toute la différence. Je vous souhaite à tous une très belle journée. Prenez soin de vous.
1: Merci beaucoup, Camille.
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1: Et soyez tous les bienvenus sur l'antenne de Sud Radio. J'aurais aimé vous accueillir avec une bonne nouvelle, vous annoncer, bah oui, qu'on était en finale. Malheureusement, ça sera pas pour cette fois, mais on est fiers du chemin parcouru de nos Bleus qui n'ont pas gagné hier soir face à l'Espagne. Il y aura donc une finale avec l'Espagne et quelle équipe? Bon, ça, on en saura plus ce soir après le match de l'Angleterre face à l'Argentine. Débrief évidemment de ce France-Espagne ce soir à partir de 20h avec nos tontons du mondial. Nous, se redonner le sourire, je vous propose de partir directement en balade ce matin avec l'ami Rémi André et ses escapades.
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1: Bonjour Rémi André.
6: Bonjour John.
1: Allez, nous continuons ces escapades dans les terroirs avec vous. Cette chronique qui nous permet de mieux découvrir nos territoires avec des personnages que vous nous présentez, les personnes qui façonnent nos beaux territoires. Alors, on a eu Lionel Escoffier hier, c'était du côté de Oreille, et j'ai cru comprendre, vous me le disiez hors antenne, que la personnalité qu'on va avoir aujourd'hui est particulièrement intéressante. Hein.
6: Et oui, direction le domaine du Merle, à Salon de Provence, où j'ai rendez-vous avec Didier Tron. Alors, à cette école de maître berger, je dois vous l'avouer, j'aurais rêvé de l'intégrer il y a bien des années, à l'époque où je réfléchissais encore à mon orientation professionnelle. Ma route m'a finalement conduit vers la météorologie, un métier qui reste d'une certaine façon tout proche de la terre et des bergers. Didier Tron, lui, connaît son sujet sur le bout des doigts, avec l'intelligence du parfait paysan, ce mot qui, à l'origine, désignait celui qui gérait et façonnait le pays. Producteur de foin de croc, il est aussi directeur du comité du foin de croc. Un homme sérieux dans son travail et surtout un passionné qui se dévoile à travers son métier, sa connaissance de la brebis, de sa nourriture et de ce territoire qu'il connaît par cœur. Bonjour Didier, vous cumulez plusieurs activités, mais principalement, comment vous définissez-vous professionnellement ?
7: Alors je suis producteur de foin de croc sur la commune de Istres. Et depuis plusieurs générations, je suis au moins minimum la quatrième génération. Donc mes parents, mon père avait aussi des moutons. Donc moi je fais uniquement du foin de croc parce que j'ai une autre activité à côté. Et donc le foin de croc c'est une production où on fait 3 coupes de foin par an. Et après une quatrième qui est pâturée par les moutons en hiver, c'est-à-dire du mois d'octobre jusqu'au mois de février.
6: Qu'est-ce qui fait que ce foin de croc est si réputé? Quelles sont ses qualités?
7: Alors, la réputation du foin de croc, elle est liée surtout à l'irrigation gravitaire. Donc, les prairies de foin de croc sont irriguées tous les 8 à 10 jours, donc du mois de mars quasiment jusqu'au mois d'octobre, suivant les années, avec moyennant une irrigation tous les 8 à 10 jours. Donc, l'eau avec laquelle on irrigue vient des Alpes, donc c'est avec de l'eau de la Durance, donc qui est une eau qui est très minérale, et qui confère au fourrage des valeurs minérales que n'ont pas les autres fourrages. Donc ça, c'est le premier point. Donc c'est un foin qui est beaucoup plus riche que les autres fourrages en minéraux et en oligoéléments. Ça, c'est lié à l'irrigation. Ensuite, la croc, c'est l'ancien delta fossile de la Durance. Donc c'est des sols qui sont très peu profonds et très caillouteux, donc très filtrants. Donc quand on inonde les prairies, on apporte des quantités d'eau relativement importantes, et elle s'infiltre, et dès le lendemain, on peut rentrer sur les prairies avec un tracteur ou avec un véhicule. Donc pour dire qu'il n'y a pas de rétention d'eau, c'est des sols qui sont très très filtrants, favorables à la pousse d'une herbe de qualité. Et le foin de croc, en fait, c'est un mélange. On recense 30 ou 40 espèces fourragères, mais on va dire qu'il va y avoir une vingtaine d'espèces fourragères qu'on va trouver systématiquement dans la prairie de foin de croc. Et c'est ce qui fait un peu sa typicité. Après, on a des conditions favorables pour la récolte. Bon, on est dans le milieu de la France, et puis on a un allié qui s'appelle le Mistral, qui est un vent de nord-ouest qui est relativement séchant, donc ce qui permet de sécher du foin naturellement au soleil en très peu de temps. Donc le fourrage conserve toutes ses qualités nutritives. Donc il y a le terroir, il y a le climat, et surtout cette eau qui nous permet de produire du fourrage, parce que sinon on a la croc, de toute manière si on n'a pas d'eau, il y a rien qui pousse, hein, puisque la croc c'est une des dernières steppes arides d'Europe. Dans la croc, il y a deux types de crocs. Nous, on appelle ça la croc verte, donc qui est la croc des prairies, donc la croc irriguée. Et après, il y a la croc sèche, donc qui est la croix d'origine, qui est une steppe aride. Et le nom local ici, on l'appelle ça le Koussoul. Donc dans le Koussoul, il y a que des cailloux, des épines, un petit peu de brachypodes. Mais malgré ça, au printemps, il pousse une herbe assez rare, mais qui permet de faire pâturer les moutons avant leur départ à la transhumance.
1: Eh ben dis donc Rémi, c'est un beau personnage que vous nous présentez ce matin, et je crois qu'on a encore d'autres choses à voir avec lui, puisque, faut le dire, la gestion de l'eau semble être au cœur de toutes les préoccupations avec cette chaleur persistante.
6: Et oui, demain, nous resterons avec Didier Tromp pour en parler justement de cette ressource sans laquelle rien dans la croix ne pousserait. Alors vivement demain, toujours à la même heure.
1: Merci beaucoup Rémi, à demain.
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1: Évidemment, Rémi André, on le retrouvera, hein. Ça sera aux alentours de 9h30 pour un point complet sur la météo. Est-ce que on voit enfin le bout de cette canicule? On en parle dans les prochaines minutes. Avant ça, bah oui, vous en avez l'habitude sur Sud Radio. On réécoute tous les matins entre 6h et 7h les meilleurs moments de l'antenne de Sud Radio. Et notamment le meilleur des vraies voix. Ça sera dans quelques instants à peine avec Frédéric Brindel. À tout de suite.
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1: Bon, et forcément, ça tire un peu la grimace ce matin. Je sais que la nuit n'a pas forcément été aussi bonne que ce qu'on aurait espéré. Après, la qualification de l'Espagne en finale. Ça se passera donc face à l'Argentine, face à l'Angleterre. Ça, on le saura ce soir après le match. Et puis, évidemment, je vous rappelle que le débrief de ce France-Espagne se fera ce soir à partir de 20h avec nos tontons du mondial. C'est juste après les vraies voix que vous retrouvez cette émission jusqu'à la fin justement de la Coupe du Monde. D'ailleurs, les vraies voix, on les réécoute maintenant. Les meilleurs moments de l'antenne et surtout de leur débat avec Frédéric Bradel, c'est maintenant sur Sud Radio.
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2: La tendance qui est au conflit, Ukraine, Gaza, Iran, le monde se déchire et les démocraties occidentales doivent anticiper les agressions extérieures. Le gouvernement français a augmenté de 6,7 milliards d'euros son budget de la défense en 2026. Malgré son endettement exponentiel, ça ne vous aura pas échappé. La question donc de ce 14 juillet, faut-il augmenter le budget de la défense? Nous avons ce soir comme grand témoin et grand observateur le sénateur LR du Val-de-Marne, membre de la Commission des Affaires étrangères, de la Défense et des Armées, Christian Cambon. Bonsoir, monsieur le sénateur.
3: Bonsoir.
2: Merci mille fois d'être avec nous. Vous avez compris, je suis mal à l'aise, à la fois parce que je subis les pressions de Bruno Pomard, que vous connaissez bien, ancien du RAID.
3: Je le connais bien.
2: Et qui me fait bien comprendre que je ne suis là que l'été en titulaire, et après de temps en temps, voilà. Et donc il y a cette pression, et aussi la pression de l'arrivée du Tour de France, le Tour de France qui est à 4,1 km, et forcément, va y avoir un moment où on va s'interrompre. Alors, juste, voilà comment on va faire. On va faire le tour de table des vraies voix. On voit l'arrivée du Tour de France et après, on vous interroge, cher monsieur le sénateur. J'espère que, de toute façon, ça ne changera pas trop par rapport au timing. Mais voilà, déjà, autour de la table. Et c'est la question que je pose tout de suite à Raphaël Rémy Leleu. Faut-il se faire une raison, augmenter le budget de la défense?
4: Oui, très probablement, mais aussi avec une véritable transformation de nos armées. Pas simplement se dire qu'on va donner de l'argent et que ça va par magie augmenter notre capacité opérationnelle, une meilleure considération pour les conditions d'engagement, et puis une réflexion politique qui est là et très très large et qui me tient beaucoup à cœur, celle de l'européanisation de l'armée, comment on arrive à avoir une armée qui arrive à agir partout avec les partenaires européens et à faire preuve d'une meilleure solidarité sur les champs d'intervention, mais aussi sur les champs de protection, notamment face aux crises.
2: Bon, Sébastien Ménard menacé de ne pas être d'accord avec vous sur ce que vient de dire Raphaël Rémy Leleu. Sébastien ?
5: Pas complètement d'accord, pas très très très éloigné, mais un petit point quand même, un petit bémol, c'est que on a l'une des meilleures armées au monde, qui était jusqu'alors mal financée, et donc la conséquence de ce mauvais financement ou de ce sous-financement, c'est une obsolescence entre guillemets d'une partie de l'équipement, pas de tout l'équipement, parce qu'il y a effectivement ce qu'on peut voir défiler, monsieur Pomard, vous pourriez nous écouter s'il vous plaît.
6: Oui, je vous écoute,
5: voilà.
6: Vous inquiétez pas.
5: Voilà, il y a ce qu'on voit défiler.
7: Les auditeurs ne l'ont pas vu.
5: De manière, j'ai envie de dire, on en mode exhibition, ça fonctionne très bien, mais la réalité, c'est quand même qu'on a des casernes en mauvais état, on a des équipements qui sont parfois à bout de souffle, on a des pièces détachées qu'on avait du mal, quelque part, sur des chars, sur des hélicoptères, etc., à réassorer. Donc, pardonnez-moi, mais c'est quand même une bonne nouvelle d'avoir une loi de programmation militaire.
4: J'ai pas dit le contraire, hein.
5: Qui est à la hauteur, entre guillemets, des ambitions françaises avant d'être européennes. Parce que moi, je suis d'abord français avant d'être européen, et il faut d'abord, avant de projeter quelque part cette espèce de conception européenne d'une armée de défense, déjà, il faut que la France reprenne son rang et retrouve sa place.
2: Ouais. Cher sénateur, jusqu'où faut-il aller? Parce que là, nous avons évoqué l'augmentation du budget, 6,7 milliards pour la seule année de 2026, mais à terme, est-ce que déjà la classe politique que vous représentez à une vision sur les 10 années à venir de ce qu'il faudra investir?
3: Écoutez, déjà, ce qu'il faut bien comprendre, c'est ce qui s'est passé sur les 20 années qui sont passées, parce que elles éclairent singulièrement le débat. Nous vivions depuis 80 ans en Europe dans le temps de la paix. Donc il n'était pas anormal non plus que nos budgets des forces armées soient, j'allais dire, limités, ou en tous les cas, à un niveau compatible avec la situation. C'était pas la peine d'acheter des missiles et des obus dont on ne se servait pas du tout. Malheureusement, les temps ont changé, et singulièrement depuis l'agression russe en Ukraine. Maintenant, la guerre est à 3 heures de Paris, et les Européens, et singulièrement les Français, comprennent qu'il convient d'envisager les choses sous une autre dimension. Et donc, sur les 10 années qui viennent, il faut effectivement, maintenant, se mettre en situation de répondre à une agression qui pourrait venir, et en tenant compte aussi du fait que, vous le savez, les Américains se désengagent de l'Europe. Ils restent bien sûr un membre important de l'OTAN, mais ils viennent de retirer plus de 5000 soldats en Allemagne. Il y aura d'autres retraits qui seront certainement organisés par l'actuel président des États-Unis, mais ce mouvement date déjà d'il y a un certain temps. Donc il faut que l'Europe se prenne en main, et singulièrement la France, qui a une des meilleures armées du monde et certainement la meilleure armée d'Europe. Simplement, notre problème, c'est que nous avons, et nous l'avons bien vu ce matin sur les Champs-Élysées, nous avons tout l'éventail des forces, y compris les forces nucléaires que l'on n'a pas montrées, mais nous n'en avons pas l'épaisseur. Pour vous donner une petite idée, nous avions en fin de 2025 en stock l'équivalent d'obus qui ont été tirés juste la semaine dernière par les Ukrainiens.
1: Ah oui.
3: Donc on ne pourrait pas tenir très longtemps. Et donc l'idée, c'est de donner de l'épaisseur à nos forces armées avec des accents particuliers sur les drones. Nous étions très peu équipés en drones, nous avions des matériels beaucoup plus sophistiqués, mais on s'aperçoit que la guerre maintenant, telle que nous la voyons en Ukraine, montre que l'utilisation des drones, et parfois de drones pas chers, de drones qui coûtent quelques milliers d'euros et parfois moins, il faut véritablement en équiper nos armées. Il y a un mouvement très important qui est fait dans ce domaine. Il faut bien évidemment investir dans le cyberespace, parce que c'est un nouveau domaine de conflictualité. On peut avoir des satellites armés qui nous survolent, ce qui n'est pas très agréable. Il faut surveiller le fond des mers, car les océans deviennent eux aussi un domaine de conflictualité. On voit par exemple beaucoup de bateaux russes et chinois arriver par l'Arctique, par le nord de notre planète. Et donc, il faut aussi investir sur le renseignement, puisque bien évidemment, le renseignement permet d'anticiper. En quelque sorte,
1: ça fait énormément de dossiers finalement.
3: Pour ne pas avoir la guerre, il faut anticiper la guerre et être craint. Et pour être craint, il faut être fort. Alors la France a une chance particulière avec le fait de détenir les forces nucléaires, qui sont malgré tout une assurance absolument essentielle. Mais on s'aperçoit en Ukraine que on ne peut pas utiliser la force nucléaire comme ça, et que les armées conventionnelles sont absolument nécessaires. On a fait d'énormes progrès sur les trois armées. On voit maintenant que l'armée de l'air est totalement équipé de Rafale. On voit la nouvelle génération des sous-marins Barracuda, le Suffren, le Duguay Trouin, etc., qui sont maintenant à la mer, et qui sont des sous-marins exceptionnellement performants. Et vous avez vu ce matin sur les écrans, et moi j'étais à la tribune, je l'ai très bien vu, on voit toute la génération des Scorpions, là, qui sont évidemment du matériel blindé, rapide, très bien équipé, et beaucoup plus confortable du reste pour nos forces armées. Voilà quelques exemples, ouais, avec les drones, de ce qu'il convient de faire, et il faut investir. Alors, ouais. À la mesure, bien évidemment, de nos moyens.
5: Ouais. Si j'osais, monsieur le sénateur, effectivement, alors j'ai posé la question, nous avons posé la question, faut-il augmenter le budget de la défense ? Il n'y a pas débat, finalement, parce que avec ce que vous venez de nous dire, avec tout l'argumentaire, effectivement, il n'y a pas débat. Merci beaucoup, monsieur le sénateur. Christian Cambon, sénateur LR du Val-de-Marne, membre de la Commission des Affaires étrangères, de la Défense et des Armées, c'était très clair. Il y a des réactions aux 0826 300 300. Je voulais prendre celle d'Arthur de Montpellier, qui est un ancien militaire et policier aujourd'hui. Bonsoir Arthur.
6: Oui, bonsoir, merci de me donner la parole.
5: Oui, c'est très important, parce que aussi c'est l'occasion de vous exprimer, de nous donner votre ressenti. Alors allez-y en quelques mots, nécessaire, on vient de le comprendre là.
6: Ah oui, c'est totalement nécessaire. Pour vous dire, moi j'ai connu cette armée réduite parce que je me suis battu en Afghanistan. D'accord. Donc j'ai connu où on arrive avec un treillis félin vert camouflé. On nous donne un gilet cirage américain couleur sable. et une musette américaine, couleur à l'époque, c'était le Digital Camo, c'était en 2009. Mmh. Donc en fait, on n'a pas démérité, puisque les Américains disaient qu'on était des fous. Parce que oui, le soldat français, il était rustique, mais par nécessité, puisqu'en fait, on n'avait pas les moyens. Oui. Et à côté de ça, j'entends qu'il faut réarmer. Oui, effectivement. Alors, toutes ces personnes qui ont un plus grand niveau que moi, hein, moi je ne suis qu'un simple soldat, j'ai commencé à m'intéresser à un gars qui s'appelle Zvechin.
2: Oui. Que je ne connais pas, donc allez-y.
6: Justement, en fait, ça a été traduit il y a 7 ans par un général français. Et ce Zvechin, il a créé le concept d'art opératif. Et il avait prévu à l'époque, 15 ans avant, la Seconde Guerre mondiale. Pourquoi? Et en fait, il avait dit ceci. L'URSS n'est pas en mesure, n'a pas les capacités industrielles de faire face à l'Allemagne. Il faut rester sur une position défensive. Il faut mettre toutes nos capacités industrielles de l'autre côté de l'Oural et commencer à augmenter, à se mettre en économie de guerre. Mmh. Et en plus de ça, dans son art opératif, il tient en compte les factions à l'intérieur, à l'époque de l'URSS, parce qu'il y en avait, mais aussi de l'ennemi. Et à l'heure actuelle, on se retrouve, on n'a pas de profondeur stratégique en France ni en Europe. Quand on voit nos chers amis allemands qui achètent du matériel américain, que les Américains se retirent, la défense européenne s'est très mal barrée.
2: C'est clair, donc, c'est clair. Et ça fait partie du débat sur lequel nous emmenait notamment Raphaël Rémy-Leleu. Et on sent bien tous les enjeux que vous avez soulevés autour de cette question.
1: Le meilleur des vraies voix, c'est tous les soirs, entre 17h et 20h, avec Frédéric Brindel qui vous fait même vivre tous les jours l'arrivée du Tour de France avec lui, avec nos consultants. On a notamment Pascal Chanteur qui prend le téléphone et qui commente avec nous le Tour de France. Et puis vous, pour prendre le téléphone et passer sur l'antenne, c'est très simple, 0826 300 300, vous nous appelez au standard pour intervenir avec d'ailleurs pendant les vacances ce quart d'heure de libre antenne qu'on vous laisse aux alentours de 9h. D'ici quelques instants, on fait un point complet sur votre actualité et on retrouvera la météo avec Rémi André.
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1: Et du côté de la météo, à quoi s'attendre pour ce 15 juillet? La réponse avec vous, mon cher Rémi André. Bonjour Rémi.
15: Bonjour à tous, bonjour à toutes. Et bien voilà une journée où la canicule va baisser d'un cran. Nous avons encore ce matin 26 départements en vigilance rouge. Et bien, dès maintenant, ils rétrogradent en orange. Mais attention, on reste tout de même avec plus de 80 départements en vigilance orange canicule aujourd'hui. Il faut rester très prudent car ce matin déjà, les températures sont souvent supérieures à 20 degrés. Une ambiance plutôt tropicale. tropicale et dans l'après-midi, bien ces températures vont à nouveau augmenter aux alentours de 30 à 37 degrés de maximum. C'est toujours sur la basse-vallée du Rhône, la Provence, mais également une partie de l'Auvergne que ces températures seront les plus fortes. Côté averse, eh bien attention, nous avons ce matin quelques averses orageuses sur le littoral atlantique remontant depuis les Charentes jusque vers la Bretagne, mais c'est surtout dans l'après-midi à partir du centre et surtout sur l'Auvergne-Rhône-Alpes ainsi que la Franche-Comté que les orages pourraient être forts. Et là nous passons avec 9 départements vigilance orange, nous passons donc en vigilance orange pour les orages qui pourraient être violents dans la soirée sur cette partie est du pays.
1: Quel bonheur de se réveiller avec vous sur l'antenne de Sud Radio, 6h30. 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
1: Tout de suite un point sur votre actualité avec Nicolas Gomez. Bonjour Nicolas.
14: Bonjour à tous. Les Bleus battus par la Roja, la France éliminée de la Coupe du Monde de foot hier soir à Dallas lors de la demi-finale, 2-0. Les Espagnols ont marqué 2 buts, dont le premier à la 22e minute. Il y a eu trop d'approximations techniques, on n'a pas su leur faire du mal, a lancé le capitaine des Bleus, Kylian Mbappé, à l'issue de la rencontre. L'équipe de France ne jouera donc pas une 3e finale de mondial consécutive. Pour se consoler, les joueurs de Didier Deschamps disputeront la petite finale. On connaîtra leur adversaire ce soir après l'autre demi-finale, Angleterre-Argentine à 21h. Le match pour la 3e place aura lieu samedi à 23h. Dans l'actualité aussi, début de soulagement pour les pompiers. L'incendie dans la forêt de Fontainebleau est désormais fixé. Le feu n'est pas encore tout à fait éteint, selon le préfet de Seine-et-Marne. Hier, les 4 canadaires, les 4 hélicoptères et le Dash ont continué à larguer de l'eau et du retardant sur les flammes. 800 pompiers mobilisés sur place. L'incendie a parcouru près de 2000 hectares. À noter que 2 suspects interpellés lundi ont reconnu leur implication dans 2 départs de feu distincts. L'un d'eux est un sapeur-pompier volontaire. Il aurait mis le feu volontairement à des brindilles. Nous n'avons oublié aucun nom, aucun visage, aucune histoire. Les mots d'Emmanuel Macron hier soir lors de la cérémonie d'hommage aux victimes de l'attentat de Nice. Le président a pris la parole pour saluer la mémoire des 86 morts et des plus de 450 blessés. Le soir du 14 juillet 2016, un camion a foncé dans la foule réunie pour assister au feu d'artifice sur la promenade des Anglais. Les hostilités ont repris au Moyen-Orient. L'armée du Koweït assure subir des attaques de drones iraniens. À Bahreïn, les sirènes d'alerte aérienne ont retenti cette nuit. Les citoyens ont été invités à rester chez eux. De son côté, Téhéran affirme avoir visé une base militaire en Jordanie en riposte aux récentes frappes américaines. Et puis le Tour de France, 11e étape, départ de Vichy direction Nevers, 161 km au compteur aujourd'hui. Au général, Tadej Pogacar conserve son maillot jaune. Très bon début de journée à tous.
1: Et les pronostics hippiques, c'est à retrouver dès maintenant avec vous, Jean-Paul Delperrier. Bonjour Jean-Paul.
16: Bonjour à vous tous. Pour ce mercredi 15 juillet, nous prenons la direction de l'hippodrome de Lisieux avec le prix de Coquainvilliers, 2675 mètres au trot attelé, 14 concurrents. Départ 18h30 pour la 8e épreuve de la Réunion 1. L'as Jalna Dessar sera ici ma favorite devant le 4 Jolie Queen, 6 Jalactic, 7 Jade d'érable, 11 Jurella de Palme, 8 Jazz Session et 3 Jackson Touch. As 4, 6, 7, 11, 8 et 3. En Rhinon 3, course 3 sur l'hippodrome de Clairefontaine-Deauville, ma sélection du jour, le 6 It's Great.
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1: Bon, si la France était à la fête nationale hier, c'était malheureusement la défaite côté équipe de France. Oui, oui, oui, si vous n'avez pas suivi le match, malheureusement, bah, c'est l'Espagne qui s'est qualifiée pour cette finale qui se tiendra donc dimanche aux États-Unis. Oui, bah oui, vous entendez dans ma voix la déception, mais c'est pas grave, on garde le sourire, puis on est fiers quand même de nos Bleus et de leur beau parcours. On est fiers aussi hein, sur Sud Radio de vous proposer tous les matins à cette heure-ci eh bien, de retrouver les meilleurs moments de l'antenne avec le meilleur des Clés d'une vie et Jacques Pessis qu'on retrouve. Avec d'ailleurs parmi vos invités cette saison, Jacques dans les Clés d'une vie, Firmin Gruz dont le chapiteau est planté du côté de Béziers pendant tout l'été, il dirige désormais le cirque bien connu de sa famille.
17: Avant de nous quitter, Alexis Grus, son père, lui a transmis le flambeau sans la moindre hésitation. Firmin connaît la piste aux étoiles dans ses moindres détails, puisqu'il y a débuté à l'âge de 4 ans.
18: Oui, c'est ça. Moi, dans ce spectacle, le dompteur s'appelait Louis Kny, c'était la plus grande famille de cirque suisse. Et on avait 13 éléphants sur la piste cette année-là. Et moi, je mettais ma jambe dans la bouche de l'éléphant avec Louis Kny, voilà.
17: Sans problème.
18: Et l'éléphant me faisait faire le tour de la piste comme ça, porté par la jambe.
17: De toute façon, dans votre vie, dès vos jeunes années, pas question de faire autre chose que du cirque.
18: Non. Il y avait tellement de choses à faire déjà à l'intérieur que. Et puis c'est un paradis pour les enfants entre. L'espace, les agrès, les disciplines, l'odeur, les chevaux, la musique. Vous avez tout. C'est un petit monde.
17: Il y avait Stéphane, votre frère, il y avait Maud ensuite. Et tout ce petit monde-là a grandi forcément dans cet univers.
18: Exactement. On admirait nos parents sur la piste. Et quand on les voyait, c'était des grands artistes. Et on n'avait qu'une seule envie, c'est de leur ressembler. Et après, vous travaillez, on vous donne les ingrédients, le travail, les répétitions, pour arriver à vos objectifs.
17: Oui, et à 8 ans, vous commencez à observer la rigueur du travail quotidien.
18: Oui, parce que forcément, on est enfant, il faut quand même profiter de sa jeunesse, et en même temps, il faut préparer l'avenir, et donc il y a une rigueur qui s'installe petit à petit.
17: Et vous vous souvenez comment vous l'observiez, comment vous aviez appris cette rigueur ?
18: On était encadré par tous les membres de la famille. Il y avait ma maman qui donnait le tempo pour les répétitions d'échelle libre, mon père qui me faisait répéter l'acrobatie à cheval. Il y avait l'école en parallèle, mais en même temps on montait le chapiteau, on démontait le chapiteau, on devait bricoler, nettoyer, passer le balai, et ça n'arrêtait jamais.
17: Votre père vous a mis très jeune, je crois, Firmin Grus, sur un cheval au galop.
18: Oui, à l'âge de 5 ans également.
17: Comment on fait à 5 ans quand...
18: On n'a pas le choix. Et puis je pense que quand moins on a de réflexion, moins on réfléchit et plus on travaille. On se pose pas de questions.
17: Mais il fallait tenir à 5 ans sur un cheval.
18: Au début, on a une petite longe devant pour se tenir, pour s'aider. Et puis voilà.
17: Et puis l'école, parce qu'il y avait pas d'école, il fallait pas aller à l'école comme tout le monde. Il y avait un professeur qui venait.
18: Ça a toujours été dans notre famille. Ça a commencé à l'époque de ma grand-mère à l'après-guerre. Il y avait ma grand-mère était fille de clerc de notaire de Lisieux, et l'éducation, la scolarité a toujours été un point d'honneur dans notre lignée, chez la famille Grus. C'est pour ça que tous les enfants et tous les petits-enfants ont eu leur bac. Il y a que mon frère, ma sœur et moi qui avons un petit peu transigé la règle, parce qu'à l'époque c'était un peu la misère, et puis il fallait faire beaucoup de spectacles et beaucoup d'entraînement, et on allait moins à l'école, et moi j'ai arrêté l'école, j'avais 16 ans, et mon frère il a arrêté, je pense, également vers 16-17 ans.
17: Oui, mais vous avez tout appris ensuite en autodidacte.
18: Oui, et puis moi je suis devenu le gérant d'entreprise, j'ai pas mal de diplômes aujourd'hui, j'ai une légion d'honneur.
17: Les diplômes, justement, vous avez un diplôme de chauffeur poids lourd, Firmin Grus, de super lourd, un certificat d'aptitude au transport d'animaux vivants, une licence de spectacle, une formation au premier secours, c'est étonnant.
18: Oui, c'est un chef d'entreprise, j'ai permis d'exploitation de grande restauration, j'ai plein de choses.
17: Et comment on les passe, ces diplômes ?
18: On s'inscrit, et puis on travaille, et puis on étudie, et puis voilà, c'est pas difficile.
17: Et puis il y a aussi l'entraînement physique quotidien, car il faut avoir un corps d'athlète pour tenir toute l'année.
18: Ça c'est le plus difficile, parce que quand vous êtes jeune, on vous dit attention, si tu t'es blessé là, tu risques d'avoir plus tard de l'arthrose, et puis on sait pas trop à quoi ça ressemble, l'arthrose. Moi, à 45 ans, ça commence à me parler. Oui. Au niveau des genoux. Mais c'est comme ça, on adapte. Avant, j'étais debout sur les chevaux au galop. Maintenant, je commence à former les chevaux en haute école. Et puis, on adapte nos capacités.
17: Et le premier numéro que vous avez appris, et je crois qu'il est dans le livre Guinness des records, c'est l'échelle libre.
18: Ouais, ça, c'est une discipline que je remercie ma maman tous les jours de me l'avoir transmis, de me l'avoir appris, parce que ça m'a donné une réflexion, un mode de vie, une analyse qui m'a servi dans tout. C'est-à-dire, on est en équilibre. Pour tenir sur une échelle, il faut être en mouvement permanent. Dès qu'on s'arrête, on tombe. On peut prendre des risques, mais il faut les mesurer. Il faut apprendre à se rattraper dans toutes les conditions. Parce que quand je faisais mon numéro d'échelle, mon échelle faisait 3 mètres. J'étais sur un podium qui mesurait environ 1 mètre. Donc, j'étais à 4 mètres du sol. Et des fois, ça partait très très vite. Il fallait se rattraper comme un chat et retomber sur ses jambes. Sinon, on arrive sur la tête.
17: Mais il a fallu 7 ans pour que ce numéro soit au point.
18: 7 ans, c'était le minimum. C'est la première fois à 14 ans que j'ai présenté mon numéro. C'était pas mal, mais c'était pas incroyable. Et c'est après, avec le travail, à 17 ans et à 19 ans, où là j'ai vraiment excellé, où j'ai commencé à avoir un bon niveau et j'ai eu d'ailleurs ce Guinness en équilibre sur les bras.
17: Voilà. Mais justement, c'est un travail quotidien.
18: Oui. C'est comme le musicien qui fait ses gammes. C'est comme voilà. C'est la répétition qui permet de ce qui n'est pas naturel, au bout d'un moment, le devient.
17: Mais il y a une sorte de précision au quotidien qu'il faut acquérir et qu'on acquiert au fil des années, Firmin Grus.
18: Tout à fait. Et en même temps, l'ensemble et l'accumulation des connaissances vous permet d'évoluer en permanence.
17: Et puis il y a aussi la musique. Et j'ai trouvé une chanson qui pourrait résumer cette réunion familiale permanente.
19: Mon père est musicien, mon frère est musicien, ma mère est musicienne, elle joue de la...
17: Charles Trenet, la famille musicienne, c'est finalement pas loin de la famille Grus, parce que tout le monde est musicien dans la famille Grus.
18: Oui, on essaye. La musique, ça donne un sentiment de liberté, ça provoque des émotions, ça... Et puis ça donne le tempo de la vie.
17: Et chacun choisit un instrument. Vous, c'est le trombone. Votre frère, c'est la trompette. Enfin, c'est très varié.
18: Bah, on essaye de tous jouer un instrument différent pour que le groupe, après, ressemble à quelque chose.
17: Oui. Mais là aussi, c'est un apprentissage très compliqué.
18: Moi, ça a fait partie de ma carrière d'Auguste. Quand je jouais du trombone, j'en avais besoin pour le spectacle. Et puis, un petit peu de percussion, un peu de batterie. Et puis ensuite, voilà, mes enfants, ma grande fille Jeanne, c'est la clarinette. Ma petite, elle a commencé le saxophone, mais elle a les bagues, donc c'est compliqué. Elle se tourne vers la guitare, mais on verra si le saxophone reviendra. Voilà, mais quand on parle d'un artiste qui a toutes les cordes à son arc, c'est ça.
17: Oui, mais à part les artistes de cirque, Firmin Grus, j'en connais pas beaucoup qui savent faire tout ça.
18: Mais même quand vous dites artiste de cirque, il n'y a pas beaucoup d'artistes de cirque qui sont des artistes complets. Un artiste, en général, c'est la différence entre la compagnie Alexis Grus et justement le cirque en règle générale. Nous, on n'est pas des producteurs de spectacles. On fait pas un agrégat d'artistes. Il faut savoir que la vie d'un artiste, en règle générale, c'est d'apprendre une discipline et la pratiquer tout au long de sa vie. Nous, on se jette dans le vide tous les deux ans avec un nouveau spectacle, avec de nouvelles disciplines.
17: Et puis, je crois que la musique, ça a commencé avec une grosse caisse où vous accompagnez votre grand-père qui était à la trompette.
18: Ah oui, ça, c'était une règle. Tous les enfants. Une grosse caisse, la maillotche, la cymbale, et puis mon grand-père nous mettait une marche militaire, et puis il fallait l'accompagner. Et puis, ça vous donne le tempo.
17: Et puis, justement, vous parliez du clown. Vous avez joué le rôle de l'Auguste avec son nez rouge. Ça aussi, ça a été un apprentissage, Firmin Grus.
18: Oui, parce qu'il faut sentir son public. Et puis, c'est pas tous les jours gagné. Et puis, en même temps, vous avez différentes manières de le faire. Soit vous le faites avec des paroles, soit vous le faites avec des gestuels, des gags. Et puis, vous apprenez comme ça à comprendre l'être humain, sa sensibilité. Nous, aujourd'hui, on le fait dans le spectacle avec mon épouse. Elle n'était pas du tout prédestinée à faire le comique. Et cette année, je lui dis, ça serait bien que tu viennes avec moi sur la piste et qu'on raconte un peu notre vie, parce que mon frère a demandé que ce spectacle soit les coulisses de la création. Et ça rentrait parfaitement dans le thème.
1: Merci beaucoup Jacques Pessis, on vous retrouve tout au long de l'été sur Sud Radio, évidemment sur nos antennes à partir de 21h, et puis tous les matins avec les meilleurs moments de l'année à retrouver en intégralité. Ça, vous en avez l'habitude, ça se passe sur sudradio.fr en podcast. D'ici quelques instants, on va revivre les débats d'actualité proposés par l'équipe des Vraies Voix et menés tous les jours entre 17h et 20h pendant les vacances par Frédéric Brindel. À tout de suite.
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1: Allez, on continue de se réveiller tous ensemble, tranquillement, après ce jour férié.

0: Quentin, bonsoir, avec un témoignage ce soir.
1: Et oui, effectivement, comme vous l'avez dit Frédéric, il y a 10 ans, jour pour jour, un camion fonçait dans la foule sur la promenade des Anglais à Nice. Le bilan, 86 morts et des centaines de blessés. Et parmi ces victimes, Laurence, amie de notre invité ce soir, Pascal Saint-Philippe, qui était présent aussi ce soir-là sur la promenade et qui a échappé de peu à la course folle du terroriste. Et en guise d'hommage, il publie ce livre, L'aile de l'ange, aux éditions Maya. Bonsoir Pascal Saint-Philippe.
2: Bonsoir, bonsoir à tous les éditeurs de Sud Radio.
0: Bonsoir et merci bonsoir, de nous accorder bonsoir. Un petit peu de ce temps dans ce contexte évidemment qui est particulier.
1: Oui, effectivement. Et Pascal, avec ce livre, je pense que vous avez un sentiment aujourd'hui, c'est de faire votre deuil. C'est ça le plus important au moment d'écrire ce livre.
2: Oui, tout à fait. Enfin bon, le deuil a été continu en fait pendant 10 ans. Je crois que maintenant le deuil est fait. En fait, c'était surtout de rendre hommage, effectivement, à mon ami, bon, qui est disparu ce soir-là, et puis de montrer aussi comment on peut se reconstruire. Cet attentat, ce qui s'en est suivi, ça a été pour moi un starter, hein, en fait, une révélation pour aller vers autre chose, hein, notamment l'art, etc. Enfin, c'est surtout un livre sur le souvenir, bien sûr, mais sur la résilience avant tout.
0: Pascal, est-ce que, alors que il y a des commémorations, hein, le président Emmanuel Macron s'est rendu à Nice aujourd'hui, est-ce que ces commémorations vous apportent quelque chose de précis, de positif éventuellement ?
2: Oui, ben je pense que ça apporte à toutes les familles qui ont été endeuillées ou blessées, que ce soit physiquement ou psychologiquement. Ça apporte, je dirais, effectivement, une forme de respect, de reconnaissance. Je pense que c'est important, effectivement, on y est sensible.
0: Déborah Schumann, rappelons-le, un thérapeute qui est avec nous, l'une de nos vraies voix ce soir. Oui. Ce genre de démarche, l'écriture d'un livre, par exemple, c'est très important, Déborah ?
3: Oui, parce que c'est de la reconstruction, on parle de deuil. Pardon, le mot, il est très important, il est en plusieurs étapes. J'entends aussi le mot résilience. Le mot résilience, il n'est pas évident pour tout le monde. Et la résilience, on a l'impression que c'est quelque chose qui arrive quasiment immédiatement après. Or, c'est complètement faux. Ça met énormément de temps. Ça veut dire qu'on passe par beaucoup de traumatismes.
0: Il faut un élément déclencheur en plus, hein, pour la résilience. Hein.
3: Oui, c'est vraiment pas inné à l'individu. Et donc, ça prend du temps. Et donc, en effet, ça peut donner des choses assez exceptionnelles derrière si on arrive à rebondir. Pour certains, c'est pas le cas. On l'a vu aussi d'ailleurs au Bataclan. Pour certains qui ont eu beaucoup de mal à rebondir, certains n'arrivent pas à en faire quelque chose. C'est ça la résilience, c'est faire d'un drame, une autre vie, un autre espoir. Donc il faut quand même à un moment ce temps de reconstruction. Même les hommages ont cette particularité, même si beaucoup des gens d'ailleurs ne vont pas aux hommages quand ils ont été eux-mêmes malheureusement touchés, mais c'est vrai que de savoir qu'on en parle, de savoir que c'est vivant et qu'ils ont une reconnaissance, ça a du sens aussi dans la reconstruction.
0: Pascal, vous avez souhaité faire un voyage aussi aux États-Unis après, est-ce qu'il y avait une signification particulière dans votre reconstruction?
2: Oui, alors bon, c'est un voyage en fait qui était déjà organisé, mais bon, il se faisait qu'en fait, il était programmé quasiment 10 jours après l'attentat. Donc, ça a été une opportunité, parce que bon, c'était un voyage de près d'un mois aux États-Unis, seul avec mon fils adolescent, une quinzaine d'années. Et en fait, ça a permis de faire un break, de faire le vide, et puis de me confronter à d'autres choses, à d'autres espaces. Et oui, ça a été important effectivement dans la reconstruction.
0: Ouais, voilà pour l'élément effectivement de résilience. Sébastien Ménard.
4: Non, ce qui est important pour moi, c'est qu'effectivement, quand vous êtes victime directe ou indirecte d'un crime de masse, c'est qu'en fait quelque part là, dans votre tête, dans votre chair, c'est que ce qui fait la société ne vous a pas protégé. Là, on parle quand même d'un véhicule qui réussit il y a 10 ans à passer des périmètres de sécurité, alors qu'on est en pleine fête nationale, on a des enfants, on a des gens, voilà, la vie, quelque part, sur la promenade des Anglais, et vous avez un fou, un taré, un criminel qui va, quelque part, faire vaciller tout ce qui est susceptible de nous rassurer. Voilà, on n'est pas égaux, enfin, il y a la maladie, le hasard, il peut y avoir des accidents de la route, enfin, il peut y avoir plein de choses. C'est toujours très difficile. Mais là, quand on se dit que c'est parce que la société a laissé passer quelque chose, qu'on se retrouve

0: trouve dans une telle situation, il est normal que la société, quelque part, se mobilise, que la société, quelque part, honore ses morts et réhabilite ce qui fait, même si c'est souvent utilisé comme une tarte à la crème, ce qui fait société. Et ce qui fait société doit toujours, quelque part, triompher sur le mal incarné, qu'il soit individuel ou collectif.
1: Déborah, oui.
2: J'ai juste une réaction, c'est que dans ce que vous dites et qui est juste en partie, mais pour moi, il y a l'idée que il y a une pensée unique dans ce que vous dites, c'est-à-dire je sens que moi, en tant que victime, la société est responsable, etc. Je suis pas complètement d'accord avec ça. Chaque individu va dire je devais pas être là et machin m'a emmené et machin est responsable. Non, moi, il y a quelque chose.
0: Je suis complètement d'accord avec
2: ça. C'est ça que je veux dire. Faut pas globaliser les besoins de chacun. On l'a vu pendant le Bataclan. Chaque individu a des parcours différents et il faut les respecter.
0: Je ne globalise pas les besoins et les ressentis et les impressions de chacun. Je dis simplement pour avoir géré pendant une vingtaine d'années. En partie, à ma juste place, l'État français, je peux vous assurer qu'on est en responsabilité et qu'on doit renvoyer une réponse qui est extrêmement forte. Certains,
1: oui,
0: quelque part,
1: effectivement,
2: il faut le faire, mais voilà, en effet, il faut respecter ensuite que chacun a un parcours différent.
1: Frédéric Brindel et ses vraies voix sur Sud Radio, à retrouver tous les soirs sur notre antenne à partir de 17h et jusqu'à 20h, avec d'ailleurs une heure de libre antenne entre 19h et 20h. Les vraies voix font parler la France. Ou vous nous appelez au 0826 300 300 pour intervenir. Tiens, d'ailleurs, vous n'hésitez pas à nous appeler dès maintenant aussi, si vous voulez parler d'un sujet en particulier, avec Benjamin Glaise qui vous accueillera dans le grand matin de l'été. Ça sera dans moins de 3 minutes. A tout de suite sur Sud Radio.
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1: Allez, il est temps de retrouver Benjamin Glaise pour le début du Grand Matin. Bonjour Benjamin.
11: Bonjour John, bonjour à toutes et à tous et bienvenue. Bah oui, dans le Grand Matin été de Sud Radio. Vous avez vu le match mon cher John?
1: Bah oui, on en parle depuis 6h, on est forcément déçus.
11: Les Bleus éliminés de la Coupe du Monde, battus par les Espagnols hier soir 2-0. Pas de troisième étoile, en tout cas pas cette année pour l'équipe de France. C'est une grosse désillusion quand même pour certains, parce qu'on les voyait aller très loin. Ces Bleus ont vanté leur attaque, leur efficacité. Ça n'a pas fonctionné hier soir face aux Espagnols. D'ailleurs, si vous voulez réagir comme John qui est déçu.
1: Je pense qu'on est quand même assez nombreux. Je peux vous dire qu'il y avait des visages dépités dans le bar où j'étais hier soir.
11: Vous nous appelez 0826 300 300. Pour se remonter le moral, on va voyager un petit peu partout en France encore avec nos chroniqueurs, plein de découvertes à faire. Et puis tenez mon invité politique tout à l'heure à 8h10, ce sera Antoine Léaumont, député LFI de l'Essonne. On reviendra notamment sur cet usage légitime accordé aux forces de l'ordre pour l'utilisation en l'occurrence de leur arme. Il combat fermement ce texte. Là aussi, si vous voulez prendre la parole, 0826 300 300, le standard est à vous. Allez, 6h57, bon réveil à tous. On commence avec votre horoscope.
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11: Et c'est avec vous Camille, bonjour.
12: Bonjour à tous, les béliers, une personne de votre entourage pourrait vous surprendre agréablement par son attitude ou sa proposition. Les taureaux, vous pourriez découvrir qu'un obstacle qui vous semblait important n'était finalement qu'une question de timing. Gémeaux, votre curiosité sera votre meilleur allié aujourd'hui. Une info trouvée par hasard pourrait s'avérer bien plus utile que prévu. Et cancer, vous ressentirez le besoin de faire le point sur certaines priorités. Quant à vous, les lions, votre franchise sera appréciée à condition de rester à l'écoute des autres points de vue. Les vierges, une situation que vous cherchiez à maîtriser parfaitement pourrait vous rappeler que l'improvisation a parfois du bon. Laissez une place à la spontanéité, les vierges. Balance, une rencontre, un échange ou une simple discussion pourrait modifier votre perception d'un sujet. Les scorpions, vous aurez l'occasion de clarifier une situation qui reposait sur des suppositions ou des malentendus. Quant à vous, les sagittaires, une opportunité inattendue pourrait apparaître là où vous n'attendiez rien de particulier. Quant à vous, les capricornes, même si tout n'avance pas aussi vite que souhaité, vous êtes sur la bonne voie. Les Verseaux, vos efforts passés commencent à produire des résultats visibles aujourd'hui. Et puis enfin, cher poisson, un détail que d'autres ignorent pourrait faire toute la différence. Je vous souhaite à tous une très belle journée, prenez soin de vous.
11: Merci beaucoup Camille.
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11: Bonjour Ami André.
13: Bonjour Benjamin.
11: Bon, la météo, ça y est, la canicule, en tout cas ce troisième épisode caniculaire est derrière nous.
13: Alors ça commence à reculer, mais attention, ça n'est pas terminé. On a encore 61 départements qui sont en vigilance orange aujourd'hui. Donc les températures atteindront à nouveau les 30 à 38 degrés de maximum. C'est plutôt sur la partie sud-est, enfin on va dire depuis l'Auvergne-Rhône-Alpes jusqu'à la Provence, que les températures aujourd'hui pourraient être les plus chaudes. Alors on avait vu déjà un changement cette nuit avec l'arrivée de ces orages par le sud-ouest. Ils sont remontés maintenant en direction du Limousin, de l'Auvergne, et ces orages vont continuer. C'est-à-dire que dans l'après-midi, nous retrouverons avec un axe orageux qui ira depuis la Bretagne jusque vers le centre-est. Et c'est là que nous avons 11 départements qui sont placés en vigilance orange dès ce matin sur la partie est du pays, c'est-à-dire une bonne partie de l'Auvergne-Rhône-Alpes, remontant vers le Doubs, en gros l'Ardèche, la Drôme jusqu'au Doubs. 11 départements sur lesquels ces orages cet après-midi pourraient être localement forts, justement à cause de la chaleur persistante.
11: Merci beaucoup Rémi André. Je vous souhaite un excellent réveil en ce mercredi 15 juillet. Vous êtes bien sur Sud Radio, il est 7h. 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
11: Et le journal nous est présenté par Nicolas Gomez. Bonjour Nicolas.
14: Bonjour, bonjour à tous. Dallas, son univers a été impitoyable pour les Bleus, l'équipe de France battue par l'Espagne en demi-finale de Coupe du Monde 2-0. Dans ce journal, vous entendrez les réactions du sélectionneur Didier Deschamps et des joueurs après cette défaite. Et puis, moment de recueillement à Nice. Hier soir, la ville rendait hommage aux victimes de l'attentat du 14 juillet 2016 sur la promenade des Anglais. La fin du rêve de finale pour les Bleus, l'équipe de France de foot méconnaissable s'est inclinée hier soir face à l'Espagne en demi-finale de la Coupe du Monde. Une défaite, 2-0, beaucoup de déceptions à l'issue de la rencontre pour Didier Deschamps. Le coach des Bleus a reconnu le manque de réussite et les erreurs techniques. Écoutez.
15: On les a mis moins en difficulté que ce qu'on voulait faire. Et eux, ils ont cette capacité à très bien défendre aussi, à couper les trajectoires. Peut-être un peu plus de roubardise aussi. Donc, face à une telle équipe, il aurait fallu qu'on soit au maximum. Ça n'a pas été le cas. Sur le plan technique, on a commis un petit peu trop d'erreurs qui sont interceptées. Ça nous oblige à descendre alors que ça aurait pu devenir des opportunités ou des occasions.
14: Une déception partagée par les joueurs. Le capitaine des Bleus, Kylian Mbappé, évoque un manque de communication et trop d'approximations techniques. Rayan Cherki, le milieu de terrain, était plutôt énervé en conférence de presse.
16: C'est une déception immense, immense. Parce qu'aujourd'hui, on a perdu contre nous-mêmes. On n'a pas perdu contre l'arbitre. On n'a pas perdu contre l'Espagne, on a perdu contre nous-mêmes. Ici, vous savez tous, on sait tous qu'on faisait peur à tout le monde. La seule équipe capable de nous éliminer, c'était nous-mêmes. Et aujourd'hui, c'est ce qui est arrivé. On a été battu techniquement, on a été battu tactiquement, on a été battu dans les duels. C'est une très grande déception aujourd'hui. J'ai pas senti une équipe d'Espagne au-dessus. Mais pour l'instant, on n'a qu'une seule envie, c'est oublier. Oubliez ce qui vient de se passer. C'est dur, c'est très très dur.
14: La finale qui opposera donc la Roja à l'Argentine ou à l'Angleterre. L'autre demi-finale qui se joue donc ce soir à 21h. Les Bleus, eux, qui joueront samedi pour la troisième place, la petite finale à Miami. Ce sera face aux perdants donc de la seconde demi-finale. Dans l'actualité aussi à Fontainebleau, les incendies sont fixés mais pas éteint, des centaines de sapeurs-pompiers sont toujours mobilisés. Les flammes ont parcouru 2000 hectares. Deux suspects ont reconnu avoir mis le feu, selon la procureure. L'un affirme avoir accidentellement mis le feu en jetant sa cigarette. L'autre est un pompier volontaire qui a mis le feu à des brindilles. Leurs gardes à vue ont été prolongées. Fin de l'alerte rouge canicule. Météo France a levé la vigilance maximale sur tous les départements encore en rouge, de l'Île-de-France à l'Allier et de la Charente au Tarn. 69 départements restent en vigilance orange canicule sur quasiment tout le territoire. 11 pour un risque d'orage du Doubs à la Drôme. Ils vont se développer à partir de la mi-journée sur le nord de la région Rhône-Alpes ainsi que sur le sud de la Bourgogne et de la Franche-Comté. Hier, les yeux étaient tournés aussi vers les célébrations du 14 juillet à Paris, le défilé en présence d'Emmanuel Macron, le président qui a ensuite pris la direction de Nice dans la soirée pour présider la cérémonie d'hommage aux victimes de l'attentat du 14 juillet 2016. Il y a 10 ans, un camion a foncé dans la foule réunie pour assister au feu d'artifice, faisant 86 morts et plus de 450 blessés. Sur la place Masséna, le chef de l'État a pris la parole pour saluer l'action des forces de secours et des personnels soignants. Il a aussi évoqué le parcours des victimes et l'accompagnement de l'État.
17: Écoutez. L'État, le fonds de garantie des victimes des actes de terrorisme et d'autres infractions, et la délégation interministérielle à l'aide aux victimes ont appris, corrigé, transformé leur manière d'accompagner. C'est le sens aussi du travail inlassable et indispensable mené avec les associations de victimes que je viens d'évoquer, parce qu'elles ont transformé leur douleur en vigilance pour les autres et obliger les institutions à devenir meilleures. Ce travail continuera.
14: Dans la soirée, 86 faisceaux lumineux se sont allumés sur la promenade des Anglais pour rappeler la mémoire des 86 morts de l'attentat. Les deux parties sont désireuses d'aller de l'avant, déclaration du département d'État américain après une première journée de négociations entre Israël et le Liban à Rome. Tel Aviv s'est dit prêt à avancer sur le retrait de troupes dans deux zones du sud du Liban. Un accord cadre a été conclu le 26 juin dernier pour une paix durable. Pendant ce temps, au Moyen-Orient, l'Iran annonce que le détroit d'Ormuz restera fermé après les récentes frappes américaines. Et puis on termine avec du sport et un mot du Tour de France qui se poursuit. Hier, Tadej Pogacar a remporté la 10e étape avec une arrivée au Lioran. Il garde le maillot jaune sur ses épaules. Aujourd'hui, la 11e étape de la Grande Boucle prévoit un départ depuis Vichy direction Nevers avec 161 km au programme. Voilà pour l'actualité. Très bonne journée à tous.
11: Merci beaucoup. Merci à vous, Nicolas Gomez. Vous parliez du Tour de France. Bah justement, on y va tout de suite.
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11: Et après la démonstration qu'on a eue de Tadej Pogacar hier au Lioran, place maintenant Frédéric Brindel à la 11e étape, 161 km au total entre Vichy et Nevers, Frédéric.
1: Les lendemains de fête restent difficilement digérables. Cette étape de transition, sans grande difficulté, malgré une succession de petites côtes, s'annonce comme le chapitre 4 de la guerre des sprinteurs. Deux hommes ont déjà connu le succès, le Hollandais Coy une fois et le Belge Tim Merlier deux fois. Les autres nourrissent une frustration légitime qu'ils chercheront à effacer à Nevers. Des échappés peuvent-elles avoir raison des équipes de sprinteurs? Possible au lendemain de la harassante étape du 14 juillet. Les leaders du classement général laisseront partir et donneront les clés du peloton aux coéquipiers des sprinteurs pour cadenasser la course. Le pourront-ils totalement après 30 efforts sous la canicule? Au bénéfice du doute, allez, pas forcément. Frustrés en tout cas de leur échec, hier, du 14 juillet, les Français tenteront leur chance. Clément Rousseau, Dorian Godon, Anthony Turgis jouent leur carte au sprint depuis le départ. Ils ont pour l'instant obtenu des top 10. Allez les Français!
11: Eh ben voilà, merci beaucoup. Bah oui, allez les Français. Bah oui, en cyclisme. Bah voilà, le football c'était pas trop ça. On espère que nos Français vont briller, en tout cas sur le Tour de France. Merci beaucoup, Frédéric Brindel.
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11: Il est 7h07.
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11: Et soyez les bienvenus si vous nous rejoignez. On est ensemble, vous le savez, jusqu'à 10h. Pas mal de choses au programme. On va continuer nos déambulations un peu partout en France. Bah oui, avec l'ensemble de nos chroniqueurs, de nos grands voyageurs, de nos touristes, notamment avec, dans un instant, Christophe Jiquel. On continuera de faire le tour, en l'occurrence, des stations thermales de la Nouvelle-Aquitaine. Mais d'abord, le coup de fil de l'actu. Et oui, la désillusion forcément est grande ce matin. Il n'y aura pas de troisième étoile sur le maillot. Les Bleus sortis de la Coupe du Monde au stade des demi-finales battus par l'Espagne 2-0. Comment expliquer cette défaite? Bon, on débrief avec l'un de nos tontons du mondial. Votre émission foot tous les soirs à 20h sur Sud Radio. Bonjour Rodolphe Michaud-Tapie.
19: Bonjour, comment allez-vous?
11: Bah ça va, et vous? Et vous, pas trop déçu ce matin? Pas trop la gueule de bois?
19: Très déçu. Très déçu. Écoutez, on parlait de la démonstration de Pogacar. Je pense qu'on peut parler de la démonstration de la Roja hier. Ils ont été excellents. Voilà, on avait beaucoup d'espoir. On en parlait en plateau avec Joseph Ruiz, notamment, et on pensait pas qu'ils allaient avoir ce niveau-là. Ouais, beaucoup de désillusions, beaucoup de surprises. On a vu des joueurs apathiques, des joueurs qui n'en voulaient pas, des joueurs qui ne nous avaient pas habitués à ce niveau de jeu depuis le début de la compétition.
11: C'est vrai qu'on avait l'impression que cette équipe de France, elle était devenue en quelque sorte imbattable, que rien ne pouvait lui arriver. Qu'est-ce qui s'est passé hier? Pourquoi ils n'ont pas été au rendez-vous? Parce qu'on a l'impression qu'ils n'ont pas joué à leur meilleur niveau, tout simplement.
19: Ah mais pas du tout. Avec cette confiance, on a vu des joueurs. Après, je veux pas cibler un joueur parmi tant d'autres, parce que je pense que tout le monde n'était pas au niveau, mais il y en a certains, franchement, quand même, par rapport au rendement qu'ils ont l'habitude de nous montrer depuis le début de la Coupe du Monde, on en espérait un peu plus. Alors maintenant, voilà, est-ce que c'est des chances, c'est le coaching, est-ce que c'est les consignes, on sait pas, on comprend pas, on est un peu dans cette incompréhension, et malheureusement, faut juste féliciter un peu la Roja, qui a bien caché son jeu depuis le début de la Coupe du Monde, qui nous avait surpris pas par la médiocrité, mais ils ont pas été transcendants sur chaque match de la Coupe du Monde. Et là, hier, il y a rien à dire. Il y avait deux classes d'écart.
11: Ouais, l'Espagne qui devient, ça y est, véritablement notre bête noire à l'équipe de France. On reste sur quatre défaites d'affilée. On se souvient de la demi-finale du dernier Euro. On se souvient aussi de la finale des Jeux Olympiques à Paris. C'est notre bête noire.
19: Hein. Ça fait mal. C'est notre voisin. C'est notre bête noire. Il y a qu'à s'incliner, malheureusement, on n'a pas le choix. Après, bon, on a une équipe jeune, voilà, faut leur laisser un peu le temps. Il y a Zidane qui va arriver, c'est dommage que ça finisse comme ça pour notre grand Didier Deschamps, mais qu'on peut quand même féliciter et rendre quand même un sacré hommage par rapport à tout ce qu'il a fait avec cette équipe de France. On a Zidane
11: pourtant,
19: qui va prendre le relais.
11: Et pourtant, il a été pas mal pointé du doigt, Didier Deschamps, à l'issue de cette élimination. On parle de son coaching, du fait qu'il est sorti Rabiot, qui était plutôt bien dans ce match. Il a raté sa sortie, Didier Deschamps, ou pas, Rodolphe?
19: Rater sa sortie, je trouve ça un peu dur. Il a quand même fait, on a quand même fait une belle Coupe du Monde. On arrive en demi-finale. On est dans le dernier carré parmi les quatre meilleurs. On est troisième au classement FIFA. On est à notre niveau. On s'est peut-être vu un peu trop beau. Deschamps a su rebondir quand il fallait rebondir. Moi, j'ai rien à lui reprocher. Après, moi, Deschamps, je suis peut-être pas objectif. Hein. C'est mon chouchou. C'est une de mes idoles dans ce sport-là. Donc voilà. Mais je pense qu'on peut juste le remercier pour tout ce qu'il a fait et en espérant que le passage de témoin se passe bien pour Zinedine Zidane, qui va hériter d'une équipe avec énormément de talent, beaucoup de jeunesse, beaucoup de fougue. Va falloir un peu cadrer tout ça et se préparer pour l'Euro 2028.
11: Zidane, c'est fait? C'est pas encore officialisé en tout cas?
19: Non, c'est pas officialisé, mais je pense que c'est quand même ce qui se trame. On tend vers ça. Après, j'ai pas d'infos, hein, personnellement. Je suis pas en train de rater des infos. Non, mais c'est ce qui se trame et tout. Je pense que c'est promis à l'équipe de France. Après, on verra. Hein, on sait pas de quoi demain est fait.
11: Un mot rapide tout de même, peut-être pour conclure sur l'arbitrage, parce que Didier Deschamps a semblé pointer du doigt l'arbitre de la rencontre. Est-ce que l'arbitre a le niveau pour arbitrer une demi-finale de la Coupe du Monde? C'est la question qu'il a posée. On imagine ce qu'il avait derrière la tête et sa réponse en l'occurrence à cette question. Il y a eu un arbitrage qui n'était pas à la hauteur hier.
19: Je sais pas. Enfin. C'est pas ce que j'ai trouvé. J'étais tellement déçu en fait de notre équipe, de notre niveau de jeu, de nos passes manquées, de nos dribbles ratés, de nos transversales loupées, de nos du coup les points. Il y a peut-être eu deux trois cas où l'arbitrage était un peu limite, mais c'est pas à cause de ça qu'on sort de la compétition. On est tombé face à un adversaire qui était largement au-dessus de nous. Il faut savoir le reconnaître, faut pas chercher non plus des excuses comme on aime bien trouver et tout, mais voilà, je pense que le problème n'était pas au niveau de l'arbitrage, il était plus au niveau des têtes et de la prestation de nos joueurs, hein, tout simplement.
11: L'Espagne, en finale, ça sera face à l'Argentine ou l'Angleterre, l'Espagne qui nous prive d'une potentielle revanche face à l'Argentine. Vous voyez qui face à l'Espagne en finale, l'Argentine ou l'Angleterre, ça va être serré?
19: Alors là, faut être très fort pour savoir. Hein. On peut s'attendre à tout dans cette Coupe du Monde. Moi, je vois plus l'Angleterre. J'ai plus un penchant pour l'Angleterre. Après, comme on en a parlé hier, je pense qu'on a deux équipes très très fatiguées qui vont s'affronter ce soir et avec un jour de retard, de repos en moins par rapport à la finale. Ça peut très bien aller aux prolongations aussi. Je donne pas cher de l'une des deux équipes contre l'Espagne. Maintenant, on sait jamais, hein, l'Espagne a fait un énorme match. Ouais. Les matchs d'avant, c'était pas glorieux. Ils peuvent se louper en finale. À ce niveau-là,
11: rien n'est joué d'avance, effectivement. Rodolphe Michaud-Tapie, merci d'avoir été avec nous ce matin sur Sud Radio. Digérez bien cette élimination. En tout cas, les tontons du mondial, c'est tous les soirs à partir de 20h sur Sud Radio. Ne ratez pas le débrief ce soir de France-Espagne avec Joseph Ruiz. On vous retrouve quand dans les tontons du mondial, Rodolphe?
19: Demain soir et après-demain.
11: Et ben voilà, c'est noté. Merci beaucoup, Rodolphe. Bonne journée à vous.
19: Merci à vous. Bonne journée.
11: Il est 7h13 sur Sud Radio. On file dans un instant. On retrouve les routes du Tour de France. On va dans les coulisses de la caravane. À tout de suite.
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11: 7h16, le rappel des titres sur Sud Radio. Les Bleus éliminés en demi-finale de la Coupe du Monde hier soir face à l'Espagne, 2-0. Les Espagnols affronteront en finale l'Angleterre ou l'Argentine qui s'affrontent ce soir. Le Parlement en France vote une dernière fois pour la création d'un droit à l'aide à mourir. Aujourd'hui, les députés devraient approuver définitivement cette réforme lors d'un quatrième et ultime vote. Et puis les deux incendies en forêt de Fontainebleau sont à présent fixés. Deux suspects qui ont été interpellés hier ont avoué leur implication dans ces départs de feu, dont un pompier volontaire. Allez, la caravane du Tour de France, comme si vous y étiez à 7h17 sur Sud Radio. Les coulisses de la grande boucle. Hier, on était avec une pilote de quad. Ce matin, nous sommes avec un chauffeur. Bonjour, Benoît Ribouton.
28: Bonjour.
11: Et merci d'être avec nous ce matin sur Sud Radio. Alors, vous êtes chauffeur panier pour Leclerc sur ce Tour de France. Avant d'en savoir un peu plus sur vous et votre histoire avec ce Tour de France, chauffeur panier, ça veut dire quoi exactement, Benoît?
28: Alors, chauffeur panier, ça veut dire quoi? Ça veut dire que je fais partie des 6 véhicules 100% électriques derrière les fruits et les légumes. Donc nous, on est derrière pour assurer la distribution et l'animation. Car sur mon char, j'ai une animatrice et une distributrice. Mmh. Voilà. Chauffeur panier, ça veut dire suivre tout ça.
11: Et donc distribuer ces fameux goodies qui sont tant attendus par les spectateurs sur les bords du Tour de France, de route de Tour de France. Qu'est-ce que vous distribuez, vous, exactement?
28: Alors, nous, sur notre char, c'est les bobs, des chips salés et des gâteaux sucrés. Mmh.
11: Voilà. Qu'est-ce qui vous a donné envie de candidater comme ça à la caravane du Tour, Benoît?
28: Ben moi, ce qui m'a donné envie, j'ai toujours été un peu fasciné par ça, ouais. Et je me demandais un petit peu comment c'était possible de pouvoir intégrer ça. Donc je me suis renseigné et puis j'ai rencontré quelqu'un qui avait participé à cette expérience, qui m'a donné les contacts pour que je puisse postuler. Et puis après, j'ai effectué le casting auprès des agences événementielles et c'est comme ça que je me suis retrouvé l'année passée à effectuer mon premier Tour de France en tant que caravanier, déjà chez Leclerc.
11: Et donc c'est votre deuxième cette année. On a tous des souvenirs d'enfance avec le Tour de France. Vous, ça a été quoi votre première émotion avec la grande boucle, Benoît?
28: Bah la première émotion, c'est quand la caravane était passée dans mon petit village, quoi. J'étais gosse, quoi. Donc à l'époque, elle était beaucoup moins imposante qu'aujourd'hui, mais c'était déjà un beau spectacle. Et je trouve, ouais, c'est ça qui m'a fasciné et ça m'a toujours fasciné. Moi, tous les étés, j'allais voir un petit peu le Tour à proximité de la maison. Mmh. Donc voilà, c'est vraiment un réel plaisir. C'est une expérience formidable de pouvoir participer à ça de l'intérieur. Maintenant, c'est vraiment, vraiment, vraiment formidable pour moi, quoi. C'est chouette.
11: Vraiment. Bah oui, c'est une ambiance magique. On l'imagine. D'autant plus avec, hier c'était le 14 juillet. C'est toujours une étape un peu spéciale sur le Tour avec une ambiance assez dingue. Qu'est-ce que vous avez ressenti justement hier, Benoît?
28: Ouais, une étape vraiment dingue. Encore avec la chaleur, encore avec, c'était une étape accidentée avec beaucoup de col, beaucoup de ouais, c'était particulier. On a fêté ça avec une petite Marseillaise sur le parking caravane, etc. Enfin, c'était tout, génial. C'était très très festif, quoi. Vraiment chouette.
11: Eh ben, merci en tout cas d'avoir pris le temps d'être avec nous ce matin sur Sud Radio. Benoît Ribouton, chauffeur panier pour
28: Leclerc. C'est moi qui vous remercie.
11: Sur cette caravane du Tour de France, bonne étape aujourd'hui. Donc, ce sera entre
28: merci beaucoup.
11: Vichy
28: bonne journée.
11: Et 9h. Bonne journée à vous.
28: Merci,
11: 7h20 merci. Sur Sud Radio. 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
11: Bonjour mon cher Christophe Jiquel.
8: Bonjour Benjamin.
11: Bon, on découvre avec vous tout l'été, Christophe, des habitantes et des habitants amoureux de leur territoire et qui nous le font découvrir, Christophe.
8: Oui, coup de cœur pour le thermalisme en Nouvelle-Aquitaine, ses 15 villes thermales et ses 27 établissements. Parmi elles, c'est de Saubus, destination thermale au charme fou dans les Landes, dont je vais vous parler aujourd'hui. Située sur les rives de l'Adour, à quelques minutes seulement des plages de l'océan Atlantique et du Pays Basque, les thermes de Saubus se vouent au bien-être et au ressourcement de leurs patients. Au téléphone, Arthur Laborde, gérant de l'établissement. Bonjour Arthur.
9: Bonjour à tous.
8: Alors avec les thermes de Saubus, est-ce qu'on peut particulièrement parler de thermalisme vert ?
9: Mais oui, complètement, parce qu'on est une station thermale à la campagne. Il y a des établissements thermaux un peu plus dans les centres-villes. Nous, on est au cœur de la forêt landaise, à quelques kilomètres de l'océan Atlantique.
8: D'accord. On peut dire que c'est du thermalisme à taille humaine ?
9: Oui, tout à fait. On a une structure dite à taille humaine. On essaie de connaître nos patients. Il y a une grosse récurrence avec des gens qui reviennent d'une année sur l'autre. Alors bien sûr, de nouveaux nous rejoignent. On est très heureux de les accueillir et on a des équipes fidèles depuis des années.
8: Alors vous tenez beaucoup à ce que l'eau thermale et la boue soient préparées sur place. Expliquez-nous.
9: Oui, effectivement, on a nos propres forages d'eau thermale sur place avec nos deux forages et on produit également notre boue thermale sur place avec nos équipes techniques. On ne dépend d'aucune régie ou on n'achète aucune matière à l'extérieur.
8: Vous êtes indépendant ?
9: On est totalement indépendant, établissement familial et indépendant depuis 1922.
8: Ah bah génial. Et alors quand on parle d'ultra-personnalisation des soins, ça c'est quelque chose que vous défendez, ça veut dire quoi ?
9: C'est-à-dire qu'on a créé un petit écosystème de santé qui va de la personne qui vous met dans la baignoire, mais à la base c'est le médecin qui vous fait la prescription et les médecins sont également installés dans la structure. Comme ça nous permet de suivre un process de la prescription jusqu'aux soins. Et les équipes travaillent ensemble. Le médecin étudie le profil d'un touriste avec le kiné qui ensuite va voir l'agent thermal. Et du coup, ça permet d'avoir une vraie cohésion et une personnalisation du parcours de soins.
8: Alors dans les cures thermales, les curistes sont très attentifs à l'accueil, au personnel. Est-ce qu'une grande attention est portée à Saubus, au personnel, notamment au kiné ? Il y a beaucoup de kinés, je crois, cette année.
9: Oui, justement, on essaie d'avoir un maximum de postes pluridisciplinaires dans la santé. Donc, on a 6 kinés, effectivement, qui œuvrent au quotidien dans la structure, que ce soit pour des massages kinés, des exercices en piscine et différents types de prestations.
8: Est-ce que à Saubus, l'hébergement et la restauration sont aussi pris en compte ?
9: Oui, bien sûr. On a tout sur place. Donc, on a un hôtel Logis de France 3 étoiles, un restaurant, des résidences qui vont du studio au T3. Donc, on a une cinquantaine de logements sur place. Et ça permet d'avoir une cure totalement intégrée. Je vais de ma chambre aux soins. Je vais au cabinet du médecin. Je retourne au restaurant. Enfin, tout est sur place sans se déplacer en voiture.
8: Et à quoi sert l'application Thermassist que les curistes connaissent et que les touristes aussi qui se rendent au Pays Basque commencent à connaître ?
9: Oui, on a développé cette application avec le cluster Activotherm qui permet un peu de moderniser l'approche. Et du coup, le curiste a une application sur son mobile. Nos services envoient leur planning en direct, en temps réel, sur cette application qui est consultable sur mobile. Et en même temps, on met des actualités du territoire, que ça soit Sud-Land, allant effectivement jusqu'au Pays Basque, pour découvrir le territoire. Parce que la cure, c'est 2 heures par jour. Et ça laisse pas mal de temps pour découvrir justement tout ce qui se passe autour.
8: Bien sûr. Donc, bien-être, ressourcement, c'est ce qu'on vient chercher à Saubus. Mais les orientations thérapeutiques, principalement, c'est quoi, Saubus ?
9: Rhumatologie, phlébologie. On encadre aussi la fibromyalgie, on fait de l'accompagnement post-cancer et on traite d'autres maladies, de l'algodystrophie, voilà, la santé globale.
8: Et quel conseil de visite, Arthur, vous donneriez autour de vous dans ce Pays basque que vous adorez ?
9: Alors nous, on est au sud des Landes, Christophe, donc je vais quand même les orienter dans les Landes avant de passer la frontière et je vais leur dire peut-être d'aller autour du lac d'Hossegor et d'aller manger quelques huîtres.
8: Parfait. Merci Arthur. On rappelle qu'on retrouve toutes les infos sur sobustherm.com et thermassist.fr. C'est bien ça?
9: Tout à fait.
8: Parfait. Merci. À bientôt dans les Landes, Arthur. Au revoir.
9: À bientôt, Christophe. Merci beaucoup.
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11: Merci beaucoup Christophe Jiquel, je sais pas vous, mais ça me donne envie de partir en vacances, d'entendre tout cela. D'ailleurs, si vous avez prévu de partir en vacances ce week-end, attention, les prix à la pompe, vous l'avez peut-être remarqué, ils augmentent depuis quelques jours. Alors, est-ce qu'il faut faire son plein, si vous avez prévu de partir en vacances ce week-end, est-ce qu'il faut faire son plein dès aujourd'hui? Est-ce qu'il faut le faire rapidement, en amont? Ben, on verra ça, on sera avec un expert juste après les infos de 7h30. À tout de suite.
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11: Bonjour Amy André.
31: Bonjour Benjamin.
11: Bon, la météo, on n'a plus de département en vigilance rouge canicule ce matin.
31: Alors, c'est fini pour le rouge, effectivement, mais on garde tout de même 69 départements en orange canicule, donc cela reste très chaud encore aujourd'hui, avec des températures qui atteindront à nouveau les 32 degrés à Bordeaux, ainsi qu'à Nantes, 30 degrés à Strasbourg, 35 degrés pour Dijon et pour Toulouse, des températures qui pourraient, du côté de Limoges, atteindre les 36 degrés, ainsi que sur le sud-est. Des températures donc encore bien chaudes, et nous le voyons cette nuit, des orages sont arrivés par le sud-ouest, ces orages remontent maintenant Là, on les a plutôt sur le Limousin. Ils arrivent également sur la Bretagne. Donc, cet après-midi, entre la Bretagne et Pays de la Loire, nous aurons droit encore à ces averses et ces orages. Mais c'est surtout sur l'est du pays, ou plutôt sur le centre-est, où depuis la Bourgogne, l'Auvergne, mais également Rhône-Alpes, en remontant vers l'Alsace, en passant donc par le Jura. Et dans tout ce secteur, 11 départements sont en vigilance orange à cause des orages qui pourraient être localement violents. Prudence donc, non seulement avec la canicule, mais avec ce risque d'orage sur le sud-est. Partout ailleurs, c'est plutôt le soleil qui va dominer, notamment au sud de la Loire. Et avec tout cela, eh bien, nous irons vers une fin de semaine qui sera un petit peu plus respirable, mais avec ce risque orageux qui va se multiplier.
11: Merci beaucoup Rémi André. Nous sommes le mercredi 15 juillet aujourd'hui. Bienvenue si vous nous rejoignez. Vous êtes bien sur Sud Radio. Vous avez raison, il est 7h30. 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
11: Et toute l'actualité résumée en deux minutes, c'est avec vous Nicolas Gomez. Bonjour.
0: Bonjour à tous. La fin du rêve de finale pour les Bleus, l'équipe de France de foot méconnaissable, s'est inclinée hier soir face à l'Espagne en demi-finale de la Coupe du Monde à Dallas. Une défaite 2-0. Beaucoup de déceptions à l'issue de la rencontre pour Didier Deschamps. Le coach des Bleus a reconnu le manque de réussite. Une déception partagée par les joueurs. Le capitaine Kylian Mbappé évoque un manque de communication et trop d'approximations techniques. Les Bleus qui joueront samedi la petite finale pour la troisième place à Miami. Ce sera face au perdant de la seconde demi-finale entre l'Argentine ou l'Angleterre, coup d'envoi ce soir à 21h. Dans l'actualité aussi à Fontainebleau, les incendies sont fixés, mais pas éteints. Des centaines de sapeurs-pompiers sont toujours mobilisés. Les flammes ont parcouru 2000 hectares. Deux suspects ont reconnu avoir mis le feu, selon la procureure. L'un affirme avoir accidentellement mis le feu en jetant sa cigarette. L'autre est un pompier volontaire qui a incendié des brindilles. Leurs gardes à vue ont été prolongés. Fin de l'alerte rouge canicule, Météo France a levé la vigilance maximale sur tous les départements encore en rouge, de l'Île-de-France à l'Allier, de la Charente au Tarn. 69 départements restent en vigilance orange canicule sur quasiment tout le territoire. 11 pour un risque d'orage, du Doubs à la Drôme. Ils vont se développer à partir de la mi-journée sur le nord de la région Rhône-Alpes, ainsi que sur le sud de la Bourgogne et de la Franche-Comté. Les deux parties sont désireuses d'aller de l'avant, déclaration du département d'État américain après une première journée de négociations entre Israël et le Liban à Rome. Tel Aviv s'est dit prêt à avancer sur le retrait de troupes dans deux zones du sud du Liban. Un accord cadre a été conclu le 26 juin dernier pour une paix durable. Pendant ce temps, au Moyen-Orient, l'Iran annonce que le détroit d'Ormuz restera fermé après les récentes frappes américaines. Et puis un mot du Tour de France qui se poursuit. Hier, Tadej Pogacar a remporté la 10e étape avec une arrivée au Lioran. Il garde le maillot jaune sur ses épaules. Aujourd'hui, la 11e étape de la Grande Boucle prévoit un départ de Vichy direction Nevers avec 161 km au programme. Voilà pour l'actu. Très bonne matinée à tous.
11: Merci beaucoup Nicolas Gomez. Allez, on passe à la Minute Mondiale. Eh oui, il n'y aura pas de troisième étoile sur le maillot cette année. Les Bleus, auxquels on a tant cru, eh bien, ont été éliminés de cette Coupe du Monde en demi-finale hier soir. Défaite sèche 2-0 face à l'Espagne. Joseph Ruiz, vous êtes l'animateur de notre émission Les Tontons du Mondial sur Sud Radio. Une réaction, Joseph?
2: On peut le dire, c'est une grosse surprise de voir cette équipe de France être éliminée en demi, mais c'est assez logique sur le match. L'Espagne a été supérieure dans absolument tous les domaines. Deschamps a évoqué l'arbitrage et ça peut faire partie de la discussion, mais les Bleus sont franchement tous passés à côté, à commencer par Lucas Digne et ce pénalty qui change tout, parce qu'on était pas mal au début, puis après le match change et il y a pas mal de joueurs qui n'ont pas été au niveau globalement, c'est certainement pas le seul. Faut se remobiliser parce qu'il y a une petite finale à jouer contre l'Angleterre ou l'Argentine et on va dire que ce serait bien que Deschamps termine avec au moins une médaille pour terminer son histoire, plutôt que sur cette piteuse défaite, quoi.
11: Et ben voilà, en tout cas c'est dit, merci beaucoup Joseph Ruiz. L'Espagne qui affrontera l'Angleterre ou l'Argentine en finale, qui s'affronte ce soir à 21h.
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11: Il est bientôt 7h35 sur Sud Radio, ravi de vous accompagner en cette nouvelle matinée, mercredi 15 juillet. Aujourd'hui, dans quelques instants, on retrouvera Guy Carlier qui continue de nous raconter l'histoire des voix que vous entendez, que vous avez l'habitude d'entendre sur Sud Radio. Dans quelques instants, vous saurez tout sur Cécile de Minibus. Et puis, mon invité politique à 9h, c'est Antoine Léaumont, député LFI de l'Essonne. C'est le premier opposant au texte qui a été voté en première lecture la semaine dernière, qui établit une présomption d'usage légitime de l'arme pour les forces de l'ordre. Il y est fermement opposé. Il nous dira pourquoi dans quelques minutes après les infos de 9h. Mais pour l'heure, c'est Sud Radio vous explique. Et c'est l'une des conséquences de la reprise des hostilités au Moyen-Orient. Le prix du pétrole repart à la hausse, alors à deux jours d'un week-end de grand départ. Est-ce qu'il vaut mieux faire son plein dès maintenant, en prévision, pour éviter d'avoir à le payer bien plus cher ce week-end? Pour le savoir, nous sommes avec Jean-Louis Chulinski. Bonjour.
5: Bonjour.
11: Et merci d'être avec nous ce matin sur Sud Radio. Vous êtes l'ancien président de l'UFIP, l'Union Française des Industries Pétrolières. Alors, force est de constater que les prix à la pompe augmentent de nouveau. On est passé au-dessus de la barre des 1,90€ le litre pour l'essence, également pour le gasoil. Est-ce que cette hausse risque de se poursuivre dans les prochains jours?
5: Écoutez, la situation est très incertaine parce que tout dépend de ce qui se passe sur le détroit d'Ormuz. Il y a quelques jours, les hostilités ont repris et donc les prix du pétrole qui étaient descendus à $70 le baril sont remontés à $85 le baril. Et comme conséquence, on a vu les prix à la pompe remonter aussi. Et vous l'avez dit, on est aux alentours de 2€ le litre aujourd'hui.
11: En dessous, juste en dessous des 2€, est-ce qu'on peut à nouveau passer cette barre des 2€ le litre? Vous l'avez dit, c'est très difficile à prévoir, mais est-ce qu'on s'oriente plutôt vers ça?
5: C'est très difficile à prévoir, mais effectivement, la tendance est plutôt haussière. Elle est plutôt haussière parce qu'on ne voit pas des signes d'accalmie autour du détroit d'Ormuz. Les Iraniens veulent à tout prix contrôler ce détroit. Les Américains veulent les empêcher de contrôler ce détroit, et comme conséquence, les marchés sont très fébriles, très inquiets, et le prix du pétrole, comme vous l'avez dit, et on le voit, est reparti à la hausse. Donc si on devait faire un pari aujourd'hui, c'est la question que vous me posez, je pense, c'est qu'il vaut plutôt mieux faire le plein, en quelque sorte.
11: Parce que vous avez une très grande expertise en la matière, donc c'est vrai que votre regard et votre pari, entre guillemets, mais il est particulièrement important, puisque effectivement, pour ceux qui nous écoutent, qui vont peut-être prendre la route ce week-end pour partir en vacances, la question qu'on se pose forcément, c'est de savoir, est-ce qu'on attend ce week-end pour faire son plein, naturellement, ou est-ce qu'il faut le faire dès aujourd'hui, sans plus tarder?
5: Alors sans paniquer, de toute façon, il n'y a pas de risque de pénurie, il ne s'agit pas de s'affoler, mais si on a l'occasion, il vaut mieux faire le plein, parce que le risque d'augmentation aujourd'hui est plus élevé que le risque de baisse. Et donc, on fait le plein, puis on est tranquille. Mais je le répète, c'est sans panique. Il ne s'agit pas de se ruer sur les stations-service. Il y a autant d'essence et de gazole que l'on veut. Mais c'est plutôt un achat de précaution, de précaution de prix, et de se couvrir en quelque sorte sur le risque d'une augmentation de 5, voire 10 centimes d'euros du litre.
11: C'est-à-dire qu'on ne risque pas, en tout cas, dans les tout prochains jours, de revivre ce qu'on a vécu au mois de mai dernier, parce que là, ça avait été quand même, entre la question des pénuries, puis l'augmentation des prix aussi, qui avait été très conséquente, Jean-Louis Chulinski.
5: Oui, ça n'a rien à voir. Vous évoquiez mai, à ce moment-là, le prix du baril était monté presque à $120. On est très loin, on est à $85 le baril. Il y a une très grande marge, en quelque sorte. On est loin des extrêmes. Mais malgré tout, le risque d'augmentation aujourd'hui, et c'est la question que vous me posez, le risque d'augmentation est plus élevé que le risque de baisse. Donc, si on veut se faire un achat de précaution, comme vous l'avez dit tout à l'heure, on fait le plein et puis on part tranquillement en vacances.
11: Comment se fait-il? Parce que la France dépend quand même très peu du pétrole qui transite par le détroit d'Ormuz. Pourquoi nos prix à la pompe, finalement, sont-ils à ce point dépendants de ce qui se passe actuellement, de la guerre au Moyen-Orient, Jean-Louis Chulinski? Parce que c'est quelque chose qui est difficile à comprendre comme ça, à première vue.
5: Ça, c'est une très bonne question. Effectivement, la France ne s'approvisionne pratiquement pas en pétrole qui transite par le détroit d'Ormuz. L'approvisionnement pétrolier vient d'Afrique, directement de la côte occidentale, ou bien vient d'Europe, Norvège, et un peu les États-Unis. Par contre, le marché pétrolier est un marché mondial. Le cours est un cours mondial. Donc si on manque de pétrole du côté du détroit d'Ormuz, les prix mondiaux du pétrole augmentent. Et donc les prix qu'on paye en France augmentent. Et ça, c'est inévitable. Donc même si on ne s'approvisionne pas du côté d'Ormuz, en quelque sorte, le prix du pétrole, qui est un prix mondial, affecte l'approvisionnement de la France et par conséquent, les prix à la pompe.
11: Même si on a des routes alternatives qui se développent, notamment par l'Arabie Saoudite, on a en tout cas, face à l'Iran qui souhaite contrôler le détroit d'Ormuz, imposer des droits de passage aux pétroliers, on a d'autres voies possibles ou en tout cas qui se mettent en place.
5: Alors, effectivement, il y a des alternatives qui se mettent en place, parce que cette situation de dépendance vis-à-vis du détroit d'Ormuz, elle est insupportable. Et donc, par exemple, les Émirats Arabes Unis ont annoncé la construction d'un nouveau pipeline qui contourne le détroit d'Ormuz. L'Arabie Saoudite veut augmenter la capacité du pipeline qui va vers la mer Rouge. Donc, tout ça sont des projets qui vont se mettre en place pour atténuer l'effet du détroit d'Ormuz. Mais, malheureusement, ça ne peut pas être immédiat, ça prendra quelques années, donc pour quelques temps encore, le monde, pas seulement la France, hein, le monde, le marché pétrolier mondial est très dépendant de ce qui se passe dans ce détroit.
11: Merci beaucoup, c'était très complet Jean-Louis Chulianski, merci pour toutes ces explications. Ancien président de l'UFIP, l'Union Française des Industries Pétrolières, je le rappelle, passez une très belle journée. 7h41 sur Sud Radio, on reste ensemble, alors on quitte la voiture, on sort de la voiture et on va se balader à pied avec Rémi André dans un instant, ses escapades avec encore une très belle rencontre à suivre sur Sud Radio. À tout de suite.
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11: Il est bientôt 8h moins le quart sur Sud Radio, le rappel des titres. Malheureusement, l'équipe de France ne jouera pas la finale de la Coupe du Monde. Les Bleus ont été éliminés en demi-finale hier soir face à l'Espagne, 2-0. L'Espagne qui retrouvera l'Angleterre ou l'Argentine qui s'affrontent ce soir 21h pour la deuxième demi-finale. Le Parlement vote une dernière fois à l'Assemblée nationale pour la création d'un droit à l'aide à mourir. Aujourd'hui, les députés devraient approuver définitivement cette réforme lors d'un quatrième et ultime vote. Et puis les deux incendies en forêt de Fontainebleau qui ont parcouru plus de 2000 hectares sont à présent fixés. Deux suspects interpellés hier ont avoué leur implication dans les départs de feu, dont un pompier volontaire. Allez, dans un instant, est-ce que vous connaissez vraiment Cécile de Minibus? C'est l'une de nos têtes d'affiche sur Sud Radio. Guy Carlier va nous la raconter en musique, mais c'est juste après Rémi André.
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11: Bonjour Rémi André.
31: Bonjour Benjamin.
11: Bon, on continue avec vous notre balade en plein cœur de la Provence. Aujourd'hui, je crois que vous nous présentez une personnalité particulièrement haute en couleur, Rémi.
31: Et oui, direction le domaine du Merle, à Salon de Provence, où j'ai rendez-vous avec Didier Tron. Alors, à cette école de maître berger, je dois vous l'avouer, j'aurais rêvé de l'intégrer il y a bien des années, à l'époque où je réfléchissais encore à mon orientation professionnelle. Ma route m'a finalement conduit vers la météorologie, un métier qui reste d'une certaine façon tout proche de la terre et des bergers. Didier Tron, lui, connaît son sujet sur le bout des doigts, avec l'intelligence du parfait paysan, ce mot qui, à l'origine, désignait celui qui gérait et façonnait le pays. Producteur de foin de croc, il est aussi directeur du comité du foin de croc. Un homme sérieux dans son travail et surtout un passionné qui se dévoile à travers son métier, sa connaissance de la brebis, de sa nourriture et de ce territoire qu'il connaît par cœur. Bonjour Didier, vous cumulez plusieurs activités, mais principalement, comment vous définissez-vous professionnellement?
1: Alors, je suis producteur de foin de croc. Sur la commune de Istres et depuis plusieurs générations, minimum la quatrième génération. Donc mes parents, enfin mon père avait aussi des moutons. Donc moi

0: tous les 8 à 10 jours. Donc l'eau avec laquelle on irrigue vient des Alpes, donc c'est avec de l'eau de la Durance, donc qui est une eau qui est très minérale et qui confère au fourrage des valeurs minérales que n'ont pas les autres fourrages. Donc ça, c'est le premier point. Donc c'est un foin qui est beaucoup plus riche que les autres fourrages en minéraux et en oligoéléments. Ça, c'est lié à l'irrigation. Ensuite, la croix, c'est l'ancien delta fossile de la Durance. Donc c'est des sols qui sont très peu profonds et très caillouteux, donc très filtrants. Donc quand on inonde les prairies, on apporte des quantités d'eau relativement importantes et elle s'infiltre et dès le lendemain on peut rentrer sur les prairies avec un tracteur ou avec un véhicule. Donc pour dire qu'il n'y a pas de rétention d'eau, c'est des sols qui sont très très filtrants, favorables à la pousse d'une herbe de qualité. Et le foin de croix, en fait, c'est un mélange. On recense 30 ou 40 espèces fourragères, mais on va dire qu'il va y avoir une vingtaine d'espèces fourragères qu'on va trouver systématiquement dans la prairie de foin de croix. Et c'est ce qui fait un peu sa typicité. Après, on a des conditions favorables pour la récolte. Bon, on est dans le milieu de la France, et puis on a un allié qui s'appelle le Mistral, qui est un vent de nord-ouest qui est relativement séchant, donc ce qui permet de sécher du foin naturellement au soleil en très peu de temps. Donc le fourrage conserve toutes ses qualités nutritives. Donc il y a le terroir, il y a le climat, et surtout cette eau qui nous permet de produire du fourrage, parce que sinon on a la croûte. De toute manière, si on n'a pas d'eau, il y a rien qui pousse, hein, puisque la croûte, c'est une des dernières steppes arides d'Europe. Dans la croix, il y a deux types de croix. Nous, on appelle ça la croix verte, donc qui est la croix des prairies, donc la croix irriguée. Et après, il y a la croix sèche, donc qui est la croix d'origine, qui est une steppe aride. Et le nom local ici, on l'appelle ça le coussoul. Donc dans le coussoul, il y a que des cailloux, des épines, un petit peu de brachypodes. Mais malgré ça, au printemps, il pousse une herbe assez rare, mais qui permet de faire pâturer les moutons avant leur départ à la transhumance.
1: Merci à vous, merci à Rémi André pour cette nouvelle escapade, et on se retrouve bien évidemment demain, Rémi, avec ce même invité passionnant. Merci beaucoup, Rémi. Il est bientôt 8h-10 sur Sud Radio, c'est l'heure de vous retrouver, Guy Carlier. Guy, tous les matins, vous nous dévoilez en musique qui sont les voix qu'on entend sur Sud Radio chaque jour. Et ce matin, vous nous parlez de Cécile de Minibus.
2: Cécile de Minibus, ah Cécile. Quand j'étais petit, ma mère me répétait « Fais attention, à force de courir partout, tu finiras par te perdre ». Visiblement, elle ne connaissait pas Cécile de Minibus, parce que Cécile, elle, a commencé dans la Formule 1. Et oui, il faut imaginer la scène. Pendant que d'autres filles rêvaient de devenir institutrice, infirmière, chanteuse, hôtesse de l'air, elle traînait déjà sur les circuits automobiles. Et attention, pas seulement pour regarder les voitures, elle les photographiait et elle les pilotait. En général, quand quelqu'un vous dit « j'ai piloté une voiture de course », c'est déjà un des meilleurs passages de son existence. Pour Cécile, c'est juste la première ligne de son CV. Elle a créé ensuite une radio féminine en Belgique, et puis elle a travaillé dans la communication, et enfin, vous le savez, elle a débarqué chez Koei. Elle a fait de la télévision, elle a produit des documentaires, et puis elle a remonté Interville et elle est retournée sur les bancs de l'école à Sciences Po. À ce stade-là, même son agenda demande une mise sous oxygène. Je me suis demandé un jour si Cécile dormait, si elle trouvait le temps, le dimanche après-midi, de prendre un thé, d'écarter les rideaux de son salon et de regarder au dehors les plantes qui poussent dans le printemps naissant. Je crois que Cécile dort parfois, uniquement dans les ascenseurs, et encore pas tous. Le plus étonnant, c'est que derrière cette succession de virages à 180 degrés, il y a une logique. Car chez elle, la curiosité est une maladie chronique. Elle veut comprendre, elle veut voir, essayer, rencontrer les gens, toujours les gens. C'est sans doute pour ça qu'elle aime tant la radio. Et puis arrive le moment où l'on découvre que Cécile est lieutenant-colonel de la réserve citoyenne de la gendarmerie et commandant de police réserviste. Ça en jette. Honnêtement, on relit la biographie depuis le début pour vérifier s'il n'y a pas une erreur de photocopie, parce qu'on pensait à avoir affaire à une animatrice, parce qu'on découvre une femme qui consacre son temps aux autres, loin des caméras. Et c'est peut-être ça qui me touche le plus. Dans notre métier, où l'on passe notre vie à tendre des micros, elle, de temps à autre, tend la main. Au fond, derrière le rire communicatif, derrière son énergie, derrière cette impression qu'elle pourrait animer une émission arrêtée,

qu'un chauffard organise un débat politique avant le déjeuner, il y a quelque chose de beaucoup plus simple. Une immense gourmandise de vivre, une curiosité bienveillante pour les autres. Cécile de Ménibus est populaire. C'est un joli mot, populaire. Un mot qui définit Sud Radio. Et puis, il y a sa chanson, Les Lacs du Connemara. Dans certains dîners parisiens, avouer qu'on aime Michel Sardou est devenu plus dangereux que d'annoncer qu'on collectionne les peaux de panda. Cécile, elle s'en moque. Elle aime cette chanson, elle l'assume, sans mode d'emploi, sans excuse, sans note de bas de page sociologique, n'en déplaise à Juliette Armanet. C'est une chanson populaire, une chanson qui rassemble, qui fait chanter ensemble des gens qui ne pensent pas la même chose. Finalement, quand on croise des gens comme Cécile de Ménibus, on se dit qu'ils ont trouvé un secret. Ils ne cherchent pas à ajouter des années à leur vie, ils ajoutent de la vie à leurs années.

0: Merci, merci beaucoup Guy Carli. On salue bien évidemment Cécile de Minibus qu'on retrouvera à la rentrée. Ça donne envie de danser cette chanson, bah oui, comme toujours. Allez, 7h55, il est bientôt 8h sur Sud Radio. Après les infos, mon invité politique, c'est le député de la France Insoumise, Antoine Léaumont, premier opposant au texte qui prévoit pour les policiers et les gendarmes une présomption d'usage légitime de leur arme. Il dénonce un permis de tuer, je sais pas ce que vous en pensez, en tout cas, on en parle avec lui dans un instant sur Sud Radio. À tout de suite.
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0: Bonjour Rémi André.
15: Bonjour Benjamin.
0: Mais est-ce qu'il va faire un petit peu moins chaud aujourd'hui, Rémi?
15: Alors, un tout petit peu moins chaud, mais on aura encore des températures qui dépasseront les 35 degrés, ce qui maintient en vigilance orange canicule 69 départements aujourd'hui. Alors, ces températures de l'après-midi seront encore de 32 degrés à Paris. On ira jusqu'à 36 degrés à Limoges, tout de même 35 degrés à Toulouse, dans le sud-est également, du côté de Marseille, 33 degrés. Mais pour Avignon, de orange, nous pourrions avoir là aussi des températures dépassant les 35 degrés. Donc, il va encore faire chaud, mais on l'a vu cette nuit et le changement est arrivé avec ces orages dans le sud-ouest, des orages qui sont remontés maintenant en direction du Limousin et qui remontent en direction de la Bretagne. Donc cet après-midi, c'est depuis la Bretagne, le centre et ensuite vers le nord-est que les orages seront les plus forts. Alors attention, nous avons 11 départements qui eux sont placés en vigilance orange depuis la Drôme et l'Ardèche jusque vers le Doubs. Donc vous voyez une grande partie de l'Auvergne-Rhône-Alpes et de la Bourgogne. Dans ce secteur, les orages pourraient être plus virulents qu'ailleurs, car c'est là que nous aurons des températures plus chaudes. Et avec ces orages, prudence, car on prévoit des rafales qui peuvent dépasser les 100 km par heure, de fortes précipitations et également de la grêle possible. Donc, grande prudence, non seulement à cause de la canicule aujourd'hui et des orages, mais peu à peu, ce sont ces orages qui vont se généraliser d'ici la fin de la semaine et qui vont peu à peu faire baisser les températures.
0: La prudence donc, en tout cas, restons vigilants. Merci beaucoup Rémi André. Bah oui, vous êtes bien sur Sud Radio. Je vous souhaite un excellent réveil et un grand merci pour votre fidélité. Chaque matin, il est 8h.
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0: Et en ce mercredi 15 juillet, le journal nous est présenté à 8h par Nicolas Gomez. Bonjour Nicolas.
16: Bonjour, bonjour à tous. Les Bleus ont vu rouge hier, l'équipe de France battue par les Espagnols en demi-finale de la Coupe du Monde. Le capitaine Kylian Mbappé a pris la parole à l'issue du match. 4 ans après le début de l'examen de la proposition de loi sur la fin de vie, l'Assemblée se prononce définitivement aujourd'hui. Et puis, indice 30 ou indice 50, quoi qu'il en soit, n'achetez pas vos crèmes solaires sur les plateformes en ligne. Il faisait pourtant partie des favoris. Les Bleus n'iront pas en finale de la Coupe du Monde. L'équipe de France a été éliminée brutalement lors de la demi-finale hier face à l'Espagne sur le score de 2-0. Depuis Dallas, les hommes de Didier Deschamps n'ont pas su faire face à la vague rouge espagnole. Un manque de stratégie, reconnaît le capitaine des Bleus, Kylian Mbappé.
17: On n'a pas fait le match qu'on voulait faire, que ce soit tactiquement, que ce soit même techniquement, que ce soit dans le niveau global qu'on a fourni. Quand tu fais pas ce que tu es censé faire dans une demi-finale de Coupe du Monde, tu gagnes pas. L'Espagne a respecté son plan, a respecté ce à quoi elle est fidèle. Une équipe qui aime avoir le contrôle du ballon, qui aime contrôler le tempo du match. Et on n'a pas réussi à faire ça. Et je pense qu'il y a eu trop d'approximations techniques. Et on n'a pas su leur faire mal quand on devait leur faire mal.
16: La France jouera donc le match pour la 3e place samedi à 23h. L'Espagne, elle, tentera de décrocher une 2e étoile dimanche en finale. Ce sera face au vainqueur de l'autre demi-finale prévue ce soir entre l'Argentine et l'Angleterre. Dans l'actualité aussi, 2000 hectares sont partis en fumée. Les incendies dans la forêt de Fontainebleau sont fixés, mais pas éteints, selon le préfet de Seine-et-Marne. 4 gardes à vue sont toujours en cours. 2 suspects ont reconnu leur implication dans les départs de feu. L'un est un sapeur-pompier volontaire né en 2007. Il a reconnu avoir mis le feu à des brindilles avec un briquet et de l'essence. 800 pompiers restent mobilisés. Plus de rouge, mais beaucoup d'orange. 69 départements en vigilance orange pour canicule et ou orage. Aujourd'hui, Météo France a levé toutes les vigilances maximales canicule. Mais prudence, après la chaleur viennent les orages. 11 départements de l'Est, de la Drôme au Doubs sont en vigilance orange orage. Jérôme Barella, devant un juge d'instruction, le principal suspect dans l'affaire Liana, doit être extrait de sa cellule ce matin, selon BFM TV. Il pourrait être mis en examen pour le viol et le meurtre de la petite fille. Jusqu'ici, il était mis en examen pour enlèvement et séquestration sur mineur. C'est peut-être la fin d'un parcours parlementaire de plus de 4 ans. La proposition de loi sur la fin de vie doit être votée et adoptée aujourd'hui à l'Assemblée nationale. Un vote solennel très attendu qui permettra de créer un droit à l'aide à mourir et mettre fin à la souffrance de certains patients, selon Philippe Loéac, délégué général de l'association Droit à mourir.
18: La DMD a été créée en 1980, ça fait donc 46 ans que des personnes militent pour ce droit en fin de vie. Ça veut dire aussi que depuis 46 ans, il y a des personnes qui auraient souhaité bénéficier de ce droit en fin de vie et qui sont mortes dans des conditions qu'elles n'ont pas souhaitées. Alors oui, c'est un soulagement. Enfin, en France, à l'image de ce qui existe chez nos voisins européens, notamment les pays du Benelux ou ceux de la péninsule ibérique, vont pouvoir bénéficier d'une aide active à mourir à partir du moment où les personnes ne sont plus dans les conditions de vie mais des conditions de survie, que les souffrances sont inapaisables et que, évidemment, la médecine s'est déclarée impuissante à les guérir.
16: Cette loi sur la fin de vie reste très contestée, notamment par la droite et l'extrême droite. Certains élus appellent à saisir le Conseil constitutionnel. C'est ce que fera Sébastien Lecornu, notamment sur la longueur du délai de rétractation. Le détroit d'Ormuz reste fermé jusqu'à la fin des actes d'agression américains, annonce de Téhéran, alors que Washington a lancé de nouvelles frappes contre l'Iran hier. Vous êtes peut-être au bord de la plage avec votre parasol, vos lunettes de soleil et votre crème solaire. Mais attention à la crème que vous choisissez. Toutes ne se valent pas, en particulier celles achetées sur les plateformes à bas prix. Selon Que Choisir Ensemble, les crèmes vendues sur Temu, Shein et AliExpress sont à éviter, François Germa.
19: Oui, le chiffre est sans appel. 9 crèmes solaires sur 10 vendues sur ces plateformes sont dangereuses pour la santé. Parmi les produits testés, 3 contiennent au moins une substance interdite dans l'Union européenne, un perturbateur endocrinien qui peut agir sur la thyroïde. 6 autres produits présents des écarts majeurs entre les indices de protection annoncés et ceux constatés. En clair, les crèmes n'ont aucune efficacité contre les rayons du soleil. Une seule crème testée affiche des valeurs de protection acceptables. Que Choisir Ensemble appelle à restreindre temporairement l'accès de ces 3 plateformes et dénonce des manquements graves mettant directement en danger la santé des consommateurs.
16: Et les 3 plateformes chinoises ont annoncé avoir retiré les produits incriminés, mais attention, l'association nous prévient, rien rien ne garantit que ces produits ne réapparaissent pas sous d'autres annonces. Et puis la grande boucle, déjà la moitié du parcours, 11e étape aujourd'hui entre Vichy et Nevers avec 161 km au compteur. Tadej Pogačar reste le leader de ce Tour de France avec le maillot jaune sur les épaules. Voilà pour l'actualité, très bonne journée à tous.
0: Merci beaucoup Nicolas Gomez. Justement le Tour de France, on y revient dans un instant un peu plus en détail avec notre consultant Samuel Dumoulin, à tout de suite.
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0: Et avec nous pour décrypter, débriefer l'étape d'hier et l'étape du jour sur ce Tour de France, nous sommes avec notre consultant cyclisme Sud Radio Century 21, Samuel Dumoulin. Bonjour Samuel.
20: Bonjour à toutes et à tous.
0: Bon Samuel, hier on a eu encore une démonstration de la part de Tadej Pogačar qui a encore accru son avance au général.
20: Ouais, c'est vrai qu'hier son équipe et lui dans le final ils ont écrasé la course. Le parcours était très compliqué, de nombreuses ascensions, il y avait quasiment aucune portion plane et il avait décidé hier de remporter la victoire parce qu'il avait subi une défaite il y a 2 ans contre Jonas Vingegaard et il a laissé aucune chance ni aux échappés, à nos Français pour le 14 juillet, ni à ses adversaires directs. Et il a encore fait un festival dans le final.
0: Ouais, il s'est vengé. Il a laissé aucune chance aux autres. Tout de même, les Français, Paul Sexa, c'est pas mal ce qu'il a fait hier, troisième de l'étape.
20: Ah ouais, c'est très très bien parce que il fait troisième vraiment à la pédale, comme on dit dans le jargon. C'est-à-dire qu'il s'est battu avec les meilleurs et voilà, il fait un beau final qui était difficile en montée et on a vu que même Vingegaard a eu du mal à suivre et a perdu quelques secondes supplémentaires. Donc pour Paul, c'est bien parce qu'il y a Isaac Del Toro qui a eu une légère défaillance dans le final, donc ça lui permet de gagner une place. Il est à 30 secondes du podium, à une petite minute de la deuxième place, donc tous les espoirs sont permis pour Paul.
0: Ouais, c'est incroyable, hein. C'est très serré pour cette troisième place sur ce Tour de France. Vous pensez, ouais, Paul Sexa, il a ses chances, hein?
20: Oui, écoutez, il est là. Il y a toujours l'inconnu du fait qu'il a jamais disputé un grand tour, une course de 3 semaines.
0: Ouais.
20: Donc, pour le moment, il a l'air de maîtriser sa récupération, ses efforts. Hier, il a bien couru. Il aurait pu peut-être par panache essayer d'attaquer dans le dernier col. Mais voilà, il est resté calme. Et il a vraiment maximisé ses chances pour pouvoir avoir le meilleur classement général possible. Donc voilà, faut continuer à y croire et attendre ce week-end où ça va redevenir montagneux.
0: Un petit mot sur l'étape du jour, 11e étape entre Vichy et Nevers. C'est pour qui? C'est pour quel profil aujourd'hui?
20: Vichy et Nevers, donc aujourd'hui c'est une étape pour sprinter. L'étape va être assez courte, il y a 160 km, 1400 mètres de dénivelé. On voit que les moyennes sont très élevées, donc le temps de course, ça sera autour de 3h30. Pour les leaders au classement général, ça va être plutôt une journée récup. On aura sûrement une échappée de coureurs qui sont loin, mais voilà. Les équipes de sprinteurs vont faire en sorte que ça arrive au sprint. On a 2 victoires pour Tim Merlier, 1 victoire pour Olaf Koy, donc voilà, à voir si c'est un des deux qui double ou triple la mise ou si c'est un autre protagoniste qui peut s'imposer, tout en pensant aussi à la lutte pour le maillot vert porté par Mats Pedersen, un premier sprint intermédiaire au bout de 32 km. Et puis voilà, des gros points à l'arrivée pour les sprinteurs, donc un emballage final.
0: Et ben on verra ça en tout cas. Merci beaucoup Samuel Dumoulin.
20: Merci.
0: Bonne
20: à
0: étape à vous aujourd'hui.
20: Merci.
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0: Il est 8h10 sur Sud Radio, c'est un sujet plus grave, mais ce sera l'actualité aujourd'hui. Ce vote à l'Assemblée, très attendu, vote définitif en ce qui concerne la création d'un droit à l'aide à mourir. Je ne sais pas si vous êtes pour ou si vous êtes contre la création de ce droit. Vous nous appelez en tout cas 0826 300 300, c'est un sujet sensible, un sujet très personnel, intime, et c'est pour ça que j'attends vos appels au 0826 300 300 pour me dire ce que vous en pensez franchement. D'ailleurs, je poserai la question à mon invité politique qui me rejoint dans une poignée de secondes, c'est Antoine Léaumont, député LFI de l'Essonne. Il va nous dire pourquoi il va voter, s'il va voter pour ou contre ce droit à la création d'un droit à l'aide à mourir. À tout de suite.
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0: Il est 8h12, vous êtes bien sur Sud Radio. Mon invité politique ce matin, c'est Antoine Léaumont, député LFI de la 10e circonscription de l'Essonne. Antoine Léaumont, bonjour.
27: Bonjour.
0: Et merci d'être avec nous. Au menu ce matin, la présidentielle, bien évidemment, mais aussi le combat que vous menez contre cette présomption d'usage légitime de l'arme pour les forces de l'ordre. On parlera également du droit à l'aide à mourir, puisque c'est aujourd'hui qu'a lieu le vote définitif à l'Assemblée. Vous vous prononcerez à ce sujet tout à l'heure. Mais d'abord, un mot sur les incendies. 32 000 hectares brûlés depuis le début de l'année. C'est plus qu'en 2025. Est-ce que la France s'est véritablement donné les moyens de lutter efficacement contre ces feux de forêt, Antoine Léaumont?
27: Non, et je le regrette. D'abord, je voudrais dire un mot de soutien aux pompiers qui sont en ce moment en train de lutter contre ces incendies et qui malheureusement luttent sans les moyens que Emmanuel Macron avait promis. Je me souviens, après les incendies en Gironde en 2022, Emmanuel Macron avait dit qu'on allait planter 1 milliard d'arbres. Il avait dit qu'on allait donner 150 millions d'euros pour les pompiers, justement, et puis qu'on allait renouveler la flotte de Canadair. Rien de tout ça n'a été fait, malheureusement. Aujourd'hui, pour information, on en est à 80 millions d'arbres plantés sur les 1 milliard qu'avait prévu Emmanuel Macron. Et puis, il y a un système qui est responsable de ce dérèglement climatique, qui est un système économique, le capitalisme, qui est prédateur sur la nature, qui ne reconstitue pas ce dont la nature a besoin pour pouvoir se régénérer.
0: C'est ce que dit Jean-Luc Mélenchon. Oui, les incendies sont une conséquence de la stupidité du capitalisme. Le lien, il n'est pas forcément évident à première vue entre les incendies qu'on a, par exemple dans les Pyrénées-Orientales, à Fontainebleau, le feu est fixé désormais, et puis le capitalisme à côté.
27: Et parce que c'est un système économique qui existe depuis maintenant plus d'un siècle et qui a des effets qui se prolongent dans la durée. Le changement climatique, nous l'avons toujours dit, n'est pas un changement qui intervient d'un coup. Là, aujourd'hui, nous avons les conséquences de dizaines d'années d'inaction climatique et d'ailleurs pour lesquelles le gouvernement d'Emmanuel Macron a été condamné. Et ce système économique, il exerce une prédation sur la nature dans un système qui utilise une énergie carbonée, des énergies carbonées. Et aujourd'hui, on le voit quand nous parlons, par exemple, de diminuer notre consommation d'énergie avec la rénovation thermique du bâti, et on a en face de nous des macronistes qui divisent par 3 en 3 ans le fonds vert qui servait justement à la rénovation
0: thermique
27: du bâti.
0: Vous tenez pour responsable Emmanuel Macron de ces gens sont
27: évidemment. Ouais. Mais je tiens non seulement responsable Emmanuel Macron, mais en plus de ça, les ultra riches de notre pays qui ont vu leur fortune être multipliée par deux sous le mandat d'Emmanuel Macron. Quand même, on est passé pour les milliardaires.
0: Vous voulez d'ailleurs
27: 600...
0: créer un ISF climatique, c'est ça?
27: Oui, bien sûr. Ouais. Mais pas seulement un ISF climatique. On veut en plus de ça taxer beaucoup plus fortement le patrimoine des ultra riches, parce que si vous voulez. Dans la période du pouvoir d'Emmanuel Macron, leur fortune est passée de 600 milliards d'euros à 1200 milliards d'euros. Moi, j'aimerais bien savoir si les Français, ils ont vu, comme les milliardaires de notre pays, leur fortune doubler. Je n'en suis pas sûr, voyez-vous. Et je pense que ceux qui nous écoutent sont assez choqués. Mais c'est plus que ça. C'est que les ultra-riches, les 10% les plus riches sur la planète, sont responsables de 35% des émissions de gaz à effet de serre. Donc il y a une responsabilité climatique des ultra-riches. Et il y a deux possibilités face à ça. Soit dire, ah bah c'est pas grave, ils se sont enrichis parce qu'ils sont forts, etc. Soit dire, maintenant vous allez payer la note de ce que vous avez fait. Parce que c'est vous qui détruisez la planète par des investissements, notamment dans les énergies carbonées et dans les énergies pétrolières. Maintenant, c'est aux riches de payer la facture de la planète qu'ils ont détruite.
0: On n'a pas tous une responsabilité face au réchauffement climatique.
27: Les petits actes individuels peuvent faire des choses, mais pardon,
0: c'est à tout le monde d'avoir une prise
27: de conscience.
0: C'est pas
27: moi qui décide. C'est pas moi qui décide qu'on va mettre, par exemple, des emballages plastiques partout dans les supermarchés, dans ce qu'on achète dans les supermarchés. C'est pas moi qui décide de faire des investissements dans l'industrie pétrolière plutôt que de faire des investissements dans les énergies renouvelables. C'est pas moi qui ai décidé de supprimer des postes à l'ONF alors qu'il aurait fallu l'ONF qui s'occupe des forêts, alors qu'il aurait fallu en recréer. Donc il y a des responsabilités économiques d'abord des ultra riches et ensuite politiques de ceux qui font la politique au service des ultra riche plutôt qu'au service du peuple
0: Antoine
27: et de la nature.
0: Antoine Léaumont, député de l'Essonne, je le rappelle. Venons-en à la présidentielle. C'est important aussi. On arrive dans la dernière ligne droite. C'est dans un an. C'est à la fois loin et très proche. Un sondage vient de donner, il y a quelques jours, Jean-Luc Mélenchon en passe d'accéder au second tour dans certains scénarios. Je crois que c'est la première fois que ça arrive. Est-ce que vous en réjouissez?
27: Oui et non. C'est-à-dire, j'ai fait un rapport assez détaillé sur les sondages et j'ai révélé des données qui avaient jamais été révélées. D'ailleurs, j'aimerais bien que la presse s'y intéresse davantage. Et dedans, j'ai réussi à comprendre pourquoi nous étions systématiquement sous-estimés dans les sondages. En fait, il y a une partie de la population qu'ils ont jamais, les instituts de sondage, c'est les jeunes et les milieux populaires. Ils ont des difficultés à percevoir une partie de la population. Donc, ils donnent une image faussée de la société. C'est comme si je venais dans les studios de Sud Radio et que, comme il y a un certain nombre de personnes qui veulent pas répondre à mes questions, et du coup, je faisais mon analyse.
0: En l'occurrence, c'est aussi là-dessus qu'ils basent leur modèle,
27: bien
0: les
27: sûr.
0: Jeunes qui votent moins.
27: Attendez, ce que je suis en train de vous dire, c'est que il y a une sous-estimation de nous dans les sondages. Qu'un sondage nous mette au deuxième tour.
0: C'était le cas à une époque pour le FN devenu RN.
27: Tout à fait, mais c'était pas pour les mêmes raisons.
0: Mais peut-être que justement les modèles des instituts de sondage s'affinent et donneront de meilleurs.
27: C'est l'inverse. C'est triste, mais c'est l'inverse parce que ils ne veulent pas corriger, ou en tout cas ils ne font pas l'effort pour corriger les problèmes que j'ai notamment posés et rendus public. Mais par contre, je me satisfais d'une chose, c'est qu'effectivement, ils nous mettent au deuxième tour, alors que je considère qu'à l'heure actuelle, ils nous sous-estiment
0: encore.
27: Donc
0: vous les félicitez d'une certaine manière.
27: Mais non, mais moi, ce que je constate, c'est qu'ils donnent des dynamiques. Ça, pour le coup, on peut pas l'enlever.
0: Ça, on peut être d'accord là-dessus.
27: Ça, on peut pas l'enlever. Et la personne, en ce moment, qui est en dynamique, c'est clair, c'est Jean-Luc Mélenchon, c'est le seul qui est dans une forme de progression continue depuis son entrée en campagne. Il a quand même pris 4 points depuis avril.
0: Marine Le Pen reste tout de même, il semble intouchable. Qu'est-ce qui pourrait l'empêcher d'ailleurs de, ne serait-ce que d'accéder au second tour,
27: Jean-Luc Mélenchon. Non, mais vraiment, c'est Jean-Luc Mélenchon, la seule personne qui a
0: accédé au second tour. Vous pensez que Marine Le Pen peut ne pas être au second tour?
27: Oui, parce que les électeurs de Marine Le Pen ne voteront jamais pour une poursuite du système actuel. Et en revanche, si les électeurs de Marine Le Pen veulent, obtenir un pouvoir qui soit moins concentré dans les mains du président de la République, c'est pas avec Marine Le Pen que ça va arriver. Si les électeurs de Marine Le Pen veulent qu'on lutte contre le changement climatique...
0: Donc vous lancez un appel aux électeurs de Marine Le Pen, votez Jean-Luc Mélenchon.
27: Mais je lance un appel à l'intégralité des gens pour voter Mélenchon.
0: Vous parlez en tout cas des électeurs du RN.
27: Moi, vous savez d'où je viens? Si j'avais pu voter en 2007, heureusement, j'avais pas le droit de vote. Moi, j'aurais voté pour François Bayrou, qui était du MoDem. D'accord? Et j'ai été convaincu par quoi? Par un programme politique qui me disait, il y a une crise financière qui a été créée par les banques et personne ne demande aux banques de rendre des comptes de la crise financière qu'elles ont créée, c'était la crise des subprimes. Et monsieur Mélenchon, à l'époque, dans un bouquin qui s'appelait Qu'ils s'en aillent tous, m'expliquait, écoutez, dans nos textes, on dit que la souveraineté appartient au peuple et au final, ce sont les banques qui décident de la politique économique et des politiques corrompues qui finissent par faire la politique au service des banques et des grandes sociétés capitalistes.
0: Jean-Luc Mélenchon, Marine Le Pen à l'Élysée. Vous savez qui a dit ça? Raphaël Glucksmann.
27: Ouais, bah bon courage à lui, parce que faudrait déjà qu'il y arrive. Moi, écoutez, j'ai pas envie de polémiquer spécifiquement avec Raphaël Glucksmann. Mais moi, ce que je dis aux personnes.
0: Fermer la porte. Ce que je dis aux personnes. Un éventuel rassemblement. En tout cas, au second tour, si vous y arrivez.
27: Moi, ce que je dis aux personnes qui veulent du changement dans ce pays, qui veulent qu'on mette au devant les politiques de partage de la richesse, qu'on augmente les salaires, qu'on lutte contre l'augmentation sans fin des prix, qu'on redonne le pouvoir au peuple par une 6e République qui mettrait en place le référendum d'initiative citoyenne et qu'on lutte contre le changement climatique et qu'on s'adapte au changement climatique, alors il y a un seul bulletin de vote.
0: Le Pen veut aussi donner davantage la parole aux citoyens.
27: Ça c'est ce qu'a dit, mais elle est pour sortir de la 5e République, Madame Le Pen, elle est pas pour sortir de la 5e République. Et tout ce qu'a voté le Rassemblement National à l'Assemblée, c'est la même chose que la politique des macronistes. En fait, c'est une question de degré. Les macronistes mettent déjà en partie la politique de Marine Le Pen en place, et même celle de Jean-Marie Le Pen, puisqu'on a eu cette semaine un texte à l'Assemblée sur ce sujet.
0: Antoine Léaumont, député LFI de l'Essonne. Actuellement, vous menez un combat à l'Assemblée contre la présomption d'usage légitime de l'arme pour les forces de l'ordre. Ouais. La loi, le texte qui a été adopté en tout cas en première lecture la semaine dernière. Pour vous, c'est accorder un permis de tuer aux policiers ou aux gendarmes. Ces mots, ils sont très forts. C'est ce que vous pensez?
27: Bien sûr, c'est ce que je pense, parce que il faut bien voir comment est pensé notre droit normalement. L'uniforme, porter l'uniforme, ça donne des droits supplémentaires. On est davantage protégé par le code pénal, c'est-à-dire si vous êtes policier, que je vous insulte ou que je vous agresse, vous êtes davantage protégé par le code pénal. Mais le retour de ça, c'est que si jamais vous, policier, vous m'agressez ou vous m'insultez, je suis aussi davantage protégé par le code pénal. Or, pour l'instant, ce qui se passe, c'est pas ça. Pour l'instant, l'IGPN ne traite que très peu d'affaires, et quand les affaires sont portées devant l'IGPN, eh bien, la plupart du temps, elles aboutissent à des non-lieux, elles sont même pas envoyées devant la justice.
0: L'IGPN est quand même assez régulièrement saisie.
27: Elle est beaucoup saisie.
0: Panier.
27: Oui, mais vous considérez quand même que c'est un problème, j'espère. Parce que normalement, l'IGPN ne devrait jamais être saisi. Il ne devrait jamais y avoir de problème avec la police, précisément parce qu'on confie à ceux qui ont l'uniforme le fait de faire respecter la loi. Et aujourd'hui, ce qui se passe avec cette loi permis tuer, et je l'appelle comme ça à dessein pour que tout le monde comprenne bien, c'est que on va considérer qu'un policier qui fait usage de son arme fait usage de son arme de manière légitime. Autrement dit...
0: Dans quel cas?
27: Autrement
0: dans
27: dit,
0: quel cas, Antoine Léaumont?
27: Eh ben justement, il sera considéré comme avoir
0: dans
27: agi...
0: Dans des situations quand même qui sont très peu nombreuses et très strictes.
27: Écoutez bien, justement, c'est pour ça que cette loi, elle est grave. Précisément ce que dit la loi, c'est qu'à l'heure actuelle, il y a des circonstances qui sont censées être très graves et très strictes. Déjà, on pourrait revenir dessus, parce que depuis que cette loi a été mise en place, il y a une augmentation des tirs policiers.
0: En cas d'atteinte ou de menace armée à leur vie, aux forces de l'ordre, en cas de périple meurtrier pour empêcher plusieurs meurtres ou tentatives de meurtre, c'est pas rien.
27: Ou en cas de danger pour la vie des autres. Sauf que précisément, cette formule, en cas de danger pour la vie des autres, eh bien, elle est tellement floue que l'augmentation de l'usage des armes de la police depuis que ça a été mis en œuvre, elle est considérable. Ça a été mis en œuvre en 2016, et c'était d'ailleurs un gouvernement socialiste, je mets des gros guillemets même si on les voit pas à la radio, un gouvernement socialiste de Monsieur Cazeneuve à l'époque, qui avait mis ça en place. Et depuis qu'il y a eu ça, il y a eu à la fois une augmentation des tirs policiers et une augmentation du nombre de morts de la police. Et c'est bien ça qu'il faut comprendre. Moi, j'ai pas de sujet avec le fait qu'un policier en état de légitime défense utilise son arme. Mais ce qui existait avant 2016, c'était la même chose pour tout le monde. C'est-à-dire que si un policier faisait usage de son arme, eh ben il devait faire la démonstration qu'il avait été en état de légitime défense, comme n'importe quel citoyen de la République française.
0: Vous n'aimez pas la police, vous n'aimez pas les policiers, Antoine Léaumont.
27: Précisément, je les aime beaucoup. Et justement, bien aimer la police et la gendarmerie, c'est vouloir qu'elle n'ait pas des droits supérieurs aux autres citoyens. Je vais vous dire ce que dit l'article 9 de la Déclaration des droits de l'homme et du citoyen. Tout homme étant présumé innocent jusqu'à ce qu'il ait été déclaré coupable, s'il est jugé indispensable de l'arrêter, toute rigueur qui ne serait pas nécessaire pour s'assurer de sa personne doit être sévèrement réprimée par la loi.
0: Ça ne crée pas une responsabilité pénale.
27: Ça veut dire. L'article 9 de la Déclaration des droits de l'homme, il veut dire une chose. On dit qu'on doit contrôler davantage le pouvoir exécutif que n'importe quel autre pouvoir, parce que précisément le pouvoir exécutif, il a la force armée. Contrôler la force armée, ça n'est pas une petite chose. Ça n'est pas une petite responsabilité. Et par ailleurs, d'ailleurs,
0: protéger la police et les policiers, ce n'est pas un petit sujet non plus, Antoine Léaumont.
27: Vous savez ce qu'il faudrait faire pour protéger la police? Faudrait leur donner un logiciel qui fonctionne. On a filé 200 millions d'euros à Capgemini pour avoir un logiciel de la police de rédaction des procédures pénales. Il y a toujours pas de logiciel de rédaction des procédures pénales. La gendarmerie en a un. C'est un logiciel qui est sous logiciel libre. Il est toujours pas donné à la police parce que la police veut pas l'utiliser.
0: Si la France insoumise arrive au pouvoir, si Jean-Luc Mélenchon au pouvoir, vous mettrez davantage d'argent pour la police.
27: Mais la chose dans laquelle il faut mettre... Mais attendez, on peut rentrer dans le détail. On mettra davantage d'argent pour la police judiciaire. Écoutez-moi bien, police judiciaire.
0: Oui.
27: Vous savez quelle est la première cause, à mon avis, d'insécurité pour les Françaises et les Français aujourd'hui? C'est qu'il y a une diminution du taux de résolution des enquêtes. Quand Emmanuel Macron est arrivé au pouvoir, si vous vous faisiez tuer, il y avait 86% des cas où il y avait un taux de résolution, c'est-à-dire on trouvait qui c'est qui vous avait tué. Aujourd'hui, vous savez à combien on est tombé ? On est tombé à 66% de résolution des enquêtes. C'est une baisse considérable du taux de résolution des enquêtes. Pourquoi ? Précisément parce qu'il n'y a pas de logiciel, mais aussi parce qu'on a baissé les moyens de la police judiciaire au profit de la police dite de terrain, c'est-à-dire du bleu dans les rues, comme dit Madame Le Pen. Ils ont mis en place la politique de Madame Le Pen, ça fait baisser la sécurité de mettre en place cette politique-là.
0: LFI désarme les policiers. Ils veulent donner aux policiers, aux gendarmes, des pistolets à eau. Oui. C'est Laurent Nunez qui l'a dit. Hein.
27: Le ministre Laurent de l'Intérieur. Laurent Nunez est une personne qui est irrespectueuse du débat public. Est-ce que vraiment vous pensez que qui que ce soit chez nous voudrait qu'un policier aille, par exemple, dans une cache où on estime qu'il y aurait des kalachnikovs avec des pistolets à eau? Bien sûr que non. Ce que nous disons, c'est que dans la gestion de l'ordre, dans la gestion du maintien de l'ordre, dans les manifestations, les policiers ne doivent pas être équipés d'armes qui peuvent mutiler, comme des LBD par exemple. Pardon, mais le mouvement des gilets jaunes. Le mouvement des gilets jaunes.
0: Donc, armés comment dans ces cas-là?
27: Mais vous faites des politiques de désescalade. Et c'est pas très difficile, c'est ce que mettent en place les autres pays. Par exemple, en Angleterre, eh bien, les policiers ne sont pas armés du même type d'armes. Je signale que les LBD, c'est quand même considéré comme des armes de guerre, hein. C'est considéré comme tel. Et quand Monsieur Nunez, à l'Assemblée nationale, nous a dit, attendez, je vais aller jusqu'au bout de ça. Monsieur Nunez, à l'Assemblée nationale, il nous a dit les policiers font jamais usage de et les gendarmes font jamais usage de leur arme par plaisir. Et ben moi je vous invite à aller regarder la vidéo de Glupatate qui est sur les réseaux sociaux et vous verrez des extraits de la gendarmerie notamment faisant usage des armes où ils ont l'air plutôt contents de s'en servir.
0: Ce que je comprends pas, c'est votre inquiétude parce que vous avez brandi la déclaration des droits de l'homme. Bon, ça, elle vous a été retirée, c'est le règlement à l'Assemblée nationale au perchoir. Mais si cette loi elle est contraire à la déclaration des droits de l'homme, le Conseil constitutionnel va l'invalider.
27: Mais je l'espère bien. Mais en tout cas, on va déposer un recours au Conseil constitutionnel. Mais je ne sais pas si vos auditeurs ont bien entendu ce que vous avez dit. Je suis monté à la tribune. J'ai montré la déclaration des droits de l'homme et du citoyen. Vous avez raison, c'est interdit de brandir des objets. Mais on parle
0: quel que soit l'objet.
27: On parle de la déclaration des droits de l'homme et du citoyen. C'est dans nos textes fondamentaux. Ça fait partie de nos textes constitutionnels. Et la présidente RN de l'Assemblée nationale, à ce moment-là, m'a fait donc enlever la déclaration des droits de l'homme et du citoyen.
0: L'Assemblée qui a dépassé les 500 000, on verra 600 000 s'il même. Y a un débat.
27: Et je vous invite à la signer.
0: J'aimerais qu'on termine quand même, c'est l'une des actualités du jour, Antoine Léaumont, le vote définitif à l'Assemblée nationale du texte sur l'aide à mourir. Sans surprise, celui-ci devrait être adopté. Est-ce que vous avez fait passer une consigne de vote à la France Insoumise?
27: Il n'y a pas de consigne de vote, c'est-à-dire nous, on est favorable à ce texte dans la mesure où il était contenu dans notre programme. C'était le fait de pouvoir avoir une aide à mourir, c'est contenu dans notre programme. Et je veux dire, il y a beaucoup de gens qui ont vécu une souffrance de ce type-là et qui, parfois, voulaient choisir d'éteindre la lumière. Moi, j'ai partagé le résultat du vote lorsque nous avons eu en dernière lecture à l'Assemblée nationale. Et je dois dire que les commentaires qu'on a eus sur les réseaux sociaux étaient des commentaires qui tranchaient beaucoup avec les mails qu'on recevait. On reçoit beaucoup de mails à l'Assemblée pour nous dire « ne votez pas cette loi », etc., etc. Mais j'ai vu aussi beaucoup de commentaires de gens qui disaient « merci » parce que quand on a une souffrance, une maladie qui est incurable, qui fait souffrir et notamment qui paralyse totalement, mais qui laisse le cerveau en activité. Pour beaucoup de gens, c'est comme une prison intérieure. C'est comme être en prison à l'intérieur de son propre corps.
0: Et donc ce texte,
27: pour moi, est un texte de liberté.
0: Vous allez voter pour.
27: Oui.
0: Merci beaucoup Antoine Léaumont d'avoir été avec nous ce matin sur Sud Radio, député LFI de la 10e circonscription de l'Essonne. Merci.
27: Merci à vous.
0: Et très bonne journée à vous. Il est 8h28. D'ailleurs, si vous voulez parler de ce droit à l'aide à mourir, vous nous appelez 0826-300-300. On revient d'ici là dans un instant avec les infos.
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0: La météo, c'est avec vous Rémi André. Quel temps pour aujourd'hui mon cher Rémi?
16: Alors c'est un temps qui est encore très chaud avec 69 départements en vigilance orange canicule, donc grande prudence. Et puis c'est un temps qui tourne à l'orage. On en a eu cette nuit sur le sud-ouest. Il remonte maintenant en direction de la Bretagne, du Limousin. Et cet après-midi, eh bien c'est depuis la Bretagne jusque vers le centre que nous aurons des orages. Et c'est surtout sur le nord-est que ces nuages, que ces orages pourraient être les plus forts. 11 départements en vigilance orange orage depuis la Drôme et l'Ardèche pour remonter vers le Doubs. Et là, attention, ces orages pourrait être violent.
0: Je vous souhaite une très belle journée sur Sud Radio, il est 8h30.
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0: On fait un nouveau point sur l'actualité, c'est avec vous Nicolas Gomez, bonjour.
17: Bonjour à tous. Il faisait pourtant partie des favoris. Les Bleus n'iront pas en finale de la Coupe du Monde. L'équipe de France a été éliminée brutalement lors de la demi-finale hier face à l'Espagne sur le score de 2-0. Depuis Dallas, les hommes de Didier Deschamps n'ont pas su faire face à la vague rouge espagnole. Ils joueront donc le match pour la troisième place samedi à 23h. L'Espagne, elle, tentera de décrocher une deuxième étoile dimanche en finale. Ce sera face au vainqueur de l'autre demi-finale prévue ce soir entre l'Argentine et l'Angleterre. Dans l'actualité aussi, 2000 hectares sont partis en fumée. Les incendies dans la forêt de Fontainebleau sont fixés mais pas éteints, selon le préfet de Seine-et-Marne. 4 gardes à vue sont toujours en cours. 2 suspects ont reconnu leur implication dans les départs de feu. L'un est un sapeur-pompier volontaire né en 2007. Il a reconnu avoir mis le feu à des brindilles avec un briquet et de l'essence. 800 pompiers restent mobilisés. Plus de rouge, mais beaucoup d'orange. 69 départements en vigilance orange pour canicule et ou orage. Aujourd'hui, Météo France a levé toutes les vigilances maximales canicule. Mais prudence, après la vague de chaleur viennent les orages. 11 départements de l'Est, de la Drôme au Doubs sont en vigilance orange orage. Jérôme Barella, devant un juge d'instruction, le principal suspect dans l'affaire Liana doit être extrait de sa cellule ce matin, selon BFM TV. Il pourrait être mis en examen pour le viol et le meurtre de la petite fille. Jusqu'ici, il était mis en examen pour enlèvement et séquestration sur mineur. C'est peut-être la fin d'un parcours parlementaire de plus de 4 ans. La proposition de loi sur la fin de vie doit être votée et adoptée aujourd'hui à l'Assemblée nationale. Un vote solennel très attendu qui permettra de créer un droit à l'aide à mourir. Un texte très contesté, notamment par la droite et l'extrême droite. Le détroit d'Ormuz reste fermé jusqu'à la fin des actes d'agression américains, annonce de Téhéran, alors que Washington a lancé de nouvelles frappes contre l'Iran hier. Et puis la grande boucle, déjà la moitié du parcours, 11e étape du Tour de France aujourd'hui entre Vichy et Nevers avec 161 km au compteur. Tadej Pogacar reste leader en jaune. Voilà pour l'actualité, très bonne matinée à tous.
0: Merci beaucoup Nicolas Gomez.
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0: Il est 8h33, bienvenue si vous nous rejoignez sur Sud Radio. J'ai le plaisir de vous accompagner jusqu'à 10h avant de retrouver tout à l'heure Maxime Liédo qui est en train de se préparer. Bah oui, il est en face de moi. Non, il se prépare pas du tout. Non. Mais en tout cas, il sera là à 10h pour vous accompagner pour les débats de l'été. Les débats, justement, il en sera question dans quelques minutes après le journal de 9h. Mais vous nous appelez d'ores et déjà 0826 300 300. On va parler de la création de ce droit à l'aide à mourir. C'est un sujet très sensible, c'est un sujet qui touche à l'intime. Est-ce que vous y êtes favorable ou pas? Le vote, l'ultime vote, c'est aujourd'hui à l'Assemblée nationale. Mais avant cela, tout de suite, c'est Albin Texera qu'on retrouve. Bonjour Albin.
3: Bonjour Benjamin, bonjour à tous.
0: Vous regardez pour nous ce qui fait réagir sur les réseaux sociaux, hashtag on en parle, une actrice notamment qui a refusé la Légion d'honneur, ça fait réagir.
3: Exactement, c'est Rachida Brakni qui a annoncé dans une story sur Instagram hier qu'elle déclinait poliment cette distinction, pourtant attribuée lors de la promotion du 14 juillet. Dans un message très remarqué, elle écrit, je cite, que la question de l'honneur se pose et ajoute, le mien se situe ailleurs. Pour l'actrice, l'honneur est avant tout un devoir moral qu'elle applique dans son travail, son écriture et ses choix personnels, et non pas via cette médaille. Ce n'est pas la première fois d'ailleurs que la Légion d'honneur provoque des réactions. En 2019, l'actrice Chantal Lobby était alors décorée, mais elle expliquait encore récemment dans un podcast avec Laurent Baffy qu'elle était gênée par cette distinction.
6: La Légion d'honneur ?
7: T'as jamais été la chercher ?
6: Non. J'ai eu la Légion d'honneur, mais j'étais gênée.
7: Ah bon, pourquoi ?
6: Je sais pas.
7: Parce qu'on dirait une tache de ketchup un peu.
6: Non, parce que je me demandais pourquoi moi.
3: Voilà, à chaque fois les mêmes questions et sur les réseaux sociaux.
0: Il y en a d'autres qui se posent pas la question. Ouais.
3: Non, il y en a d'autres qui se posent pas la question, mais en tout cas sur les réseaux sociaux, beaucoup saluent le choix de Rachida Brakni, vu comme un geste de liberté pour certains et de cohérence avec ses convictions. D'autres regrettent cependant un refus de cette récompense nationale, qui est symbole quand même de la reconnaissance, notamment dans son parcours.
0: Allez, Albin, on poursuit avec la presse, la revue de presse. On commence avec quoi, Albin ?
3: Eh ben, on commence avec le foot.
0: Ah non !
3: Allez, bah si.
0: Bah oui, l'élimination des Bleus en demi-finale hier soir, bon, ça fait la une de la plupart des quotidiens, faut le dire.
3: Oui, la Provence et la Dépêche du Midi parlent d'une défaite nationale en une. Tant ce France-Espagne disputé un 14 juillet faisait rêver, mais les hommes de Didier Deschamps sont tombés de haut, comme l'affirme le Parisien aujourd'hui en France. Car oui, la Rora a surclassé les Bleus dans tous les secteurs, pas de troisième étoile. Donc, ça aurait été une étoile filante en une du journal L'Équipe, qui ne déroge pas à la règle avec ses fameuses notes. La meilleure note sur le terrain est pour l'Espagnol Dani Olmo, qui a la belle notation de 8 sur 10, grand artisan
0: de
3: la qualification de la Rora. L'équipe de France, la moyenne de l'équipe de France, c'est 3,7 sur 10 et quand même des notations très dures pour un certain Didier Deschamps qui a joué son avant-dernier match sur le banc français, puisqu'il y aura quand même la petite finale ce samedi. Il écope d'un 3 dans le journal L'Équipe.
0: Il a vraiment été mauvais son coaching. Il a raté sa sortie ou pas, Albin? Non,
3: pour
0: mais
3: moi,
0: il a
3: raté sa sortie. Il a fait des choix, notamment avec Tchouaméni. Je ne comprends pas le choix de Tchouaméni plutôt qu'un certain Manu Koné au milieu. Et
0: qui
3: sa petite sortie.
0: Blessure, voilà. Qui était peut-être pas au meilleur de sa forme.
3: Et sa petite sortie en après-match. Bon, sur l'arbitrage, on s'en serait passé, non?
0: Voilà. Ouais, je sais pas, c'est vous qui le dites.
3: Moi, je vous le dis.
0: Dans l'actualité, dans la presse également, mon cher Albin, c'est d'ailleurs le thème de notre question du jour qu'on vous pose sur les réseaux sociaux de Sud Radio. Et vous nous appelez d'ailleurs, vous êtes déjà quelques-uns à nous appeler, vous continuez au 0826 300 300 pour prendre la parole à ce sujet, le vote aujourd'hui à l'Assemblée nationale, le vote définitif en ce qui concerne la création d'un droit à l'aide à mourir.
3: Alors, il n'y aura pas vraiment de suspense aujourd'hui puisque les députés devraient adopter le texte, mais Le Figaro s'intéresse au fait que Sébastien Lecornu compte saisir le Conseil constitutionnel. C'est ce qu'il a annoncé hier. Ouais. Et ça sera axé sur plusieurs points. Parmi eux, le délai de rétractation des patients, la situation des majeurs protégés ou encore l'obligation faite à tous les établissements de santé de proposer l'aide à mourir. Pour Le Figaro, cette saisie du Premier ministre est aussi un signal fort adressé aux opposants à la réforme afin de leur apporter finalement des garanties sur les aspects les plus controversés du texte.
0: Bon, on termine plus léger avec Sud-Ouest, les fêtes de Bayonne. Ça y est, c'est parti, Albin.
3: C'est la fin d'une longue attente, comme le titre Sud-Ouest dans les unes locales de Bayonne, car la cérémonie d'ouverture, c'est aujourd'hui des fêtes à 17h. Notez-le bien si vous êtes dans les parages.
0: C'est
3: super intéressant d'aller le voir et surtout, c'est important de le notifier cette année. Après plusieurs années de réflexion sur les dates et la sécurité, la ville a enfin trouvé un compromis, une nouvelle édition avec l'ambition de préserver l'esprit de la fête, comme ils le disent dans le journal, tout au mieux en maîtrisant l'affluence qui est de plus en plus importante ces dernières années.
0: Merci beaucoup, Albin Texeira. Il est 8h38, vous le savez, chaque matin, à cette heure-là, sur Sud Radio, eh bien, on s'invite au comptoir des bistrots et cafés à travers la France, et ce, afin de prendre le pouls du pays, de ses habitants, de ses territoires, de savoir comment vous allez, de quoi vous discutez. Et ce matin, on a rendez-vous à Nice, avec notre hôte Fatou Boga. Bonjour.
18: Oui, bonjour monsieur, c'est Fatou Boga.
0: Et oui. Merci d'être avec nous ce matin sur Sud Radio, Fatou, pour nous ouvrir les portes de votre restaurant baptisé La Bonne Étoile. Présentez-le nous, votre établissement. C'est quoi l'esprit de La Belle Étoile?
18: Donc, La Bonne Étoile, oui. Nous sommes le restaurant de La Bonne Étoile. Nous sommes situés au 6 rue de Lépante à Nice. Nous sommes à deux pas de Jean Médecin. Nous sommes un restaurant traditionnel qui fait des plats à profusion. On a essayé de faire un pont entre l'Afrique et l'Europe.
0: Afro-fusion, ça veut dire que vous mêlez, vous mariez les saveurs entre l'Afrique et l'Europe, c'est ça?
18: C'est ça, effectivement, c'est cela. Ça veut dire que nous avons des filets de loup qui sont revisités avec les épices africaines. Nous faisons des burgers au plantain qui ne sont pas communes avec du steak. Nous faisons aussi du yassa et du poulet braisé et du foutou. Nous avons fusionné il y a quelques mois avec l'Afrique de l'Est qui sont les plats éthiopiens. En fait, nous touchons un peu à tout. Par exemple, nous avons du vin du Bénin qui est fait à base d'ananas.
0: Du vin du Bénin?
18: Oui, c'est ça, du Bénin, qui est fait à base du jus d'ananas. Donc, pour dire que nous avons fait une fusion un peu de tout. Nous avons du vin classique, mais nous avons aussi ça. Et La Bonne Étoile, au fait. Allô, je vous écoute.
0: Bien évidemment, Fatou, juste d'un mot, pourquoi avoir voulu marier de cette façon-là, en plus, parce que c'est assez surprenant, peut-être, marier comme ça des saveurs qui, à première vue, n'ont rien à voir.
18: Ah, mais c'est pour, comme on parle de fusion, c'est pour mettre la diversité, pour changer quelque chose.
0: Ouais.
18: Parce que quand on parle de fusion, c'est un mélange. C'est pas, la fusion, c'est l'Afrique et l'Europe. C'est pas seulement un plat, non, on l'a voulu changer parce qu'on a vu qu'au fait les restaurants, on va dire classiques africaines, font les mêmes choses. Au fait, on ne trouve pas de fusion de ce type là
0: donc on a ouvrir, voulu vraiment ouvrir, échanger, rapprocher l'Afrique et l'Europe. Et alors, tout est né, m'a-t-on dit, d'un souvenir d'enfance avec votre grand-mère. C'est elle qui vous a donné envie d'ouvrir un jour un restaurant comme celui-ci?
18: C'est ça, effectivement, parce que ma grand-mère, au fait, elle aimait cuisiner, au fait, et cela rassemblait beaucoup de monde avec l'amour qu'elle propageait. Je me suis dit plus tard, pourquoi pas faire comme elle, au fait. Et en grandissant, l'envie est venue avec mon époux. On a créé un établissement sur Nice. Et au jour d'aujourd'hui, on a voulu vraiment que cet amour-là. Et je disais à votre ami la dernière fois que la restauration, si on n'a pas d'amour, si on ne donne pas avec le cœur, c'est pas de la restauration. Parce que les gens viennent souvent aussi pour un bonjour, comment vous allez, comment ça s'est passé votre journée. Ça ne s'arrête pas à un plat. Et La Bonne Étoile a voulu communiquer cela, en fait, à travers sa création.
0: Ouais. C'est-à-dire, on échange, on discute. C'est ça aussi, un restaurant, un bistrot, un café. C'est quoi les sujets de conversation? Forcément, on se demande comment ça va, à titre personnel. Il y a d'autres sujets qui reviennent souvent, Fatou?
18: Ah oui, il y a deux sujets qui reviennent, parce que souvent ils viennent, ils nous disent, souvent vous êtes beaucoup souriante, parce que quand on part, les gens ils ont le visage fermé, et quand on rentre chez vous, on reçoit un peu la lumière, on a plus de gaieté. Et c'est ce que La Bonne Étoile veut communiquer, au fait. On ne veut pas seulement donner à bouffer, on ne veut pas seulement gagner des cachets, on veut seulement aussi donner de l'amour à chaque personne qui passe, au fait, à La Bonne Étoile.
0: On avait la gérante d'un bistrot hier qui nous disait que son établissement, c'était son bébé et ses clients, sa famille. Ça vous parle si je vous dis ça, Fatou?
18: Ça, moi j'ai dit à votre collègue hier que...
0: Mathéo, que vous avez eu effectivement hier au téléphone en amont justement de vous recevoir.
18: C'est ça, parce que je lui disais que la Bonne Étoile, c'est pas... J'ai des enfants déjà, mais c'est comme mon bébé. Voilà, c'est un bébé qui est en train de grandir, qui a à peine 2 ans. Et qui a besoin d'être bichonné. Les personnes qui viennent, c'est un peu aussi pareil. C'est une famille, ce sont des amis, ça devient une famille quelque part, parce qu'on les voit rentrer et partir, et on veut leur faire du bien, en fait, quelque part.
0: Donc, Fatou, je rappelle le nom de votre établissement, donc à Nice, il s'appelle La Bonne Étoile, c'est au 6 rue de Lépant, dans le centre-ville niçois, c'est bien ça, Fatou?
18: Exactement.
0: Merci de nous avoir ouvert les portes de votre restaurant et je vous souhaite une très belle journée, Fatou. Merci pour votre témoignage très, très personnel. On sent effectivement toute l'émotion qu'il y a autour de ce restaurant qui est finalement votre bébé d'une certaine manière. Et puis le prolongement aussi de ce que vous avez vécu avec votre grand-mère quand vous étiez toute jeune. Merci Fatou. Il est 8h43 sur Sud Radio. Dans quelques instants, les bons conseils de l'été. On sera avec notre vétérinaire que vous connaissez bien sur Sud Radio, Anne-Laure Bramy, que vous connaissez bien si vous voulez vous lever tôt. En tout cas, on va parler des vermifuges, des antiparasitaires. C'est quoi la différence entre les deux? Qu'est-ce qu'il faut utiliser comme traitement de préférence? On va voir ça avec elle dans un instant. 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Allez, à tout de suite sur Sud Radio.
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0: nous accompagne et qui nous conseille pour nos animaux de compagnie. Bonjour Anne-Laure.
1: Bonjour.
0: Vétérinaire à la clinique des Coquelicots de Saint-Germain-en-Laye. On a l'habitude de vous entendre dans le petit matin de Sud Radio. Là, le réveil est un petit peu plus tardif ce matin et tous les mercredis jusqu'à la fin du mois. Ce matin, vous souhaitez nous parler des antiparasitaires et des vermifuges. Déjà, c'est quoi la différence entre les deux, Anne-Laure?
1: Alors l'antiparasitaire, donc c'est pour les parasites externes, donc tout ce qui concerne tiques, puces, phlébotomes, moustiques, et le vermifuge, donc c'est pour tous les parasites internes, donc les vers que les gens ont l'impression, vous avez l'impression parfois de ne pas les voir, tout simplement parce que votre animal va éliminer des œufs microscopiques, donc on ne les voit pas à moins de faire une analyse de sel. Et quand on voit les vers adultes, c'est parce qu'il y a un trop-plein dans l'intestin et que du coup les vers adultes sortent par trop-plein. Donc l'intestin fait en moyenne 1,50 m, donc si on a les vers qui sont visibles, dites-vous que c'est déjà trop tard.
0: Alors on va y revenir bien sûr sur ce sujet très précisément, mais pour commencer, avant de parler des chiens, commençons par le chat. Pour lutter contre les parasites, on a des traitements en pipette, on a des traitements aussi en comprimé. Laquelle conseillez-vous comme solution de préférence, Anne-Laure?
1: Alors déjà, quand même si votre chat ne sort pas, moi j'ai beaucoup de personnes qui me disent mon animal sort pas, donc je vais peut-être pas avoir besoin de le traiter. Ouais. Mais nous on sort, on ramène les œufs sous nos chaussures et après ils prolifèrent sur nos chats et ça s'installe dans la maison, notamment avec le bois, les parquets, donc il faut faire attention. Donc moi j'ai tendance à recommander la pipette Strongol Plus ou Strongol, parce qu'en fait elle traite à la fois le sang et la squame, donc la pellicule du chat, ce qui fait que toutes les pellicules qui tombent là où le chat a tendance à venir dormir se retrouvent également traitées. Ça vous évite d'utiliser des fumigènes qui sont plus toxiques que tous les autres anti-puces antitiques et qui se restent dans la maison. Il faut sortir 2 heures, aérer tout, retirer tout être vivant. Donc je pense qu'au niveau de l'innocuité, on n'y est vraiment
0: pas. C'est plus simple de s'éviter ça, effectivement. Tous ces traitements, ils sont, et notamment celui-ci là, que vous venez de nous donner, ils sont efficaces à 100% ou pas totalement?
1: Alors moi, je regarde un petit peu toujours le retour que vous allez me donner à la clinique, savoir si effectivement on a des bons retours ou des retours un peu plus partagés. Donc il existe les colliers, ces restos où le produit effectivement est à l'intérieur et pas dessus comme en vente en supermarché, donc on a moins d'effets sur le passage cutané chez vous également. Donc faites attention à vos enfants qui font des câlins aux animaux. Et après on a les comprimés et ces fameuses pipettes, donc il en existe plusieurs types, mais je trouve que les Strongol agissent en 4 heures, ont une action assez rapide et moi j'ai un retour très positif au niveau de l'efficacité à la clinique, donc c'est pour ça que j'ai tendance à recommander celle-ci.
0: Parce que quelles seraient les conséquences concrètement si son chien ou son chat est infesté de parasites, les conséquences, elles peuvent être graves pour la santé de notre animal de compagnie?
1: Alors, les conséquences, c'est qu'en fait, votre animal va attraper des vers, d'une part. Donc ça, c'est transmissible aux enfants et à nous, et on va pas le voir tout de suite.
0: D'accord.
1: Ensuite, au niveau des consultations, on va se retrouver avoir des problèmes dermatologiques, mais plutôt sur les coups des novembre, octobre, à la fin de la saison. Parce que c'est comme un peu un iceberg, on va pas voir tout de suite les conséquences, on va les voir longtemps après. Donc les gens vont être inquiets, vous allez venir pour des problèmes de plaques, de croûte, de démangeaison, de dépilation. Parfois même, les gens, vous allez avoir tendance à craindre que ce soit puisse être de la teigne. Bon, la teigne est quand même pas si contagieuse que ça, donc il faut faire attention pas vous inquiéter tout de suite. Mais effectivement, il va falloir à ce moment-là des antibiotiques, des anti-inflammatoires, consulter. Donc au final, vous allez payer une consultation qui vaut le prix de 3 ou 6 pipettes pour vous inquiéter et avoir un animal où il va falloir donner des comprimés. Et là, pour le coup, le chat, donner des comprimés matin et soir pendant 15 jours, 3 semaines, voire faire des shampoings sur le chien, si on peut vous éviter tout ça, le préventif va être toujours plus salutaire que le curatif et moins cher.
0: Ouais. Qu'est-ce qui doit nous alerter? Vous avez dit c'est compliqué de se rendre compte si effectivement notre animal de compagnie est touché, infesté par un parasite.
1: On va le voir assez tardivement au moment où il y a des plaques. Le chat a tendance à se lécher, mais les gens ne le voient pas tout de suite. Donc ça peut faire des bouchons de poils, des trichobézoars qui vont engendrer de l'anorexie. Alors là, on est sur des hospitalisations, c'est vraiment plus sévère. Mais ce que vous allez constater, c'est plutôt des croûtes sous le menton, des petits boutons, des problèmes entre les doigts quand il y a des aoutas, voire éventuellement des nœuds. Parce qu'effectivement, quand votre animal va se gratter, il va faire des bourres de poils. Et là, on part sur des fois des tontes avec des problèmes cutanés parce qu'effectivement, les bourres vont arracher la peau.
0: On a alors des questions d'auditeurs également, puisque c'est ce qu'on espère justement pouvoir faire sur Sud Radio avec vous, Anne-Laure Bramy, que ceux qui nous écoutent actuellement puissent poser leurs questions s'ils ont un animal de compagnie, un chien ou un chat. C'est très simple, vous allez avoir la vidéo après sur les réseaux sociaux, sur Facebook, sur Twitter, sur YouTube. C'est simple, vous posez votre question à Anne-Laure Bramy et puis elle y répondra la semaine prochaine. J'ai déjà quelques questions à vous poser, notamment celle-ci, le psy pour les chiens, est-ce que c'est utile ou simplement un effet de mode?
1: Alors le psy, il faut distinguer différentes choses. Déjà, il y a tout ce qui est effectivement éducateur ou les personnes qui ont des diplômes plus

0: plus, on va dire, ce format distance ou sur le terrain. Et après, nous, au niveau des comportementalistes vétérinaires, c'est des personnes qui sont bordées, qui ont 4 ans d'études supplémentaires, qui ne font que ça, qui publient les articles également au niveau des scientifiques, hein, des publications scientifiques vétérinaires. Moi, j'en connais assez peu. Je pense qu'il y en a peut-être 2 ou 3 en région parisienne. Et donc là, c'est vraiment un vétérinaire spécialisé dans le comportement. Après, je pense que c'est intéressant pour vous d'avoir recours déjà au départ à des éducateurs, des personnes qui aiment effectivement l'interaction avec l'animal, le comportement, l'ethnologie, mais il faut vraiment partir dans le principe que pareil, des petites consultations, des petites séances vont aider à éviter que les choses plus graves n'arrivent. Après, si vous tombez sur de l'agressivité, de l'agression, beaucoup de morsures en ce moment, les chiens s'attaquent beaucoup entre eux, là effectivement, il faudra partir sur des consultations vétérinaires avec des comportementalistes spécialisés.
1: Et ben voilà, si vous voulez poser vos questions à Laure Bramy, c'est simple, vous allez sur les réseaux sociaux, vous laissez votre message, vous 0826 300 300 pour vous poser votre question à Laure Bramy. On se retrouve mercredi prochain, même heure, à 8h45. Merci beaucoup Anne-Laure, passez une très belle journée. Tout de suite, c'est Xavier Louis qu'on retrouve sur Sud Radio. Et oui, c'est l'heure d'accueillir Xavier Louis qui anime les plus beaux détours de France, ce réseau qui regroupe les plus belles petites villes de France que l'on peut retrouver sur le site, je le redonne, un www.plusbeaudetours.com et dans le guide des 100 plus beaux détours réalisés avec Michelin et offerts dans toutes les villes labellisées. Bonjour à Xavier Louis.
2: Bonjour Benjamin, bonjour à tous.
1: Bon, après le Périgord hier, vous nous proposez un détour malin beaucoup plus au nord aujourd'hui.
2: Ah oui, alors on remonte vers le nord, dans le Pas-de-Calais, plus précisément à Montreuil-sur-Mer. Alors la mer est maintenant retirée, hein, un petit peu plus loin, faut pas se tromper, oui. c'est pas une station balnéaire, Montreuil-sur-Mer, mais c'était une très jolie petite ville qui gagne vraiment à être connue. Alors on peut flâner d'abord, hein, comme on fait dans tous nos plus beaux détours, dans les rues pavées, cette cité élégante et très bien fleurie, j'avoue. Tout de suite à l'œil, il y a du beau mobilier, des joli support pour l'éclairage notamment. Alors il y a une rue très très pittoresque, la rue du Clap en haut. Voilà, avec des... alors, les pavés sont d'origine. Hein, là,
1: oui. Vous dire. Ouais.
2: Ensuite, alors je vous suggère dans notre programme de la journée de déjeuner au Clos des Capucins, situé sur la Grand Place. La Grand Place, un autre endroit assez magnifique. Et avant l'après-midi, vous allez déambuler dans la citadelle. Je ne sais pas si vous connaissez Benjamin, la citadelle de Montreuil-sur-Mer, mais elle mérite.
1: Elle vaut le
2: détour.
1: Tout à fait.
2: C'est un bel endroit, des jolis points de vue en plus. Mmh. Et voilà. Donc c'est pour l'après-midi.
1: On se balade. Et le programme de la soirée alors.
2: Alors la soirée, vous allez reprendre un petit peu de force. Là, je vous conseille avant. Alors, vous irez faire le tour des balades qui est organisée, qui est fléchée sur les remparts. Au moment où on sait quand la lumière éclaire les murailles, hein, soirée, c'est assez joli, on a des points de vue assez exceptionnels. Alors là, je vous conseille d'aller goûter une autre cuisine raffinée de mémoire du chef Alexandre Gauthier. Anecdote.
1: Voilà, pour avoir en plus un petit peu l'eau à la bouche. C'est ce que vous nous faites, Xavier. Là. Et alors, c'est Victor Hugo qui a fait la renommée de Montreuil-sur-Mer, c'est ça?
2: Oui, et curieusement, il n'est apparemment jamais venu, mais il avait choisi le maire de Montreuil-sur-Mer, Jean Valjean. Voilà, héros des Misérables.
1: Bien sûr.
2: Et alors, chaque été, depuis 30 ans, la ville organise un formidable son et lumière. Ça, c'est quelque chose aussi qui vaut plus que le détour. Donc, dans la citadelle, hein, ça se passe dans la citadelle, sur le thème Juliette et les Misérables. Alors, je vous donne les dates, là, 24, 25, 26, 27, 30, 31 juillet. Ouais, donc, vous pouvez déjà prendre vos places. Et puis,
1: on peut choisir la date.
2: Une petite prolongation, les 1er, 2 et 3 août.
1: Et
2: Montreuil-sur-Mer.
1: Ça, cette affaire, effectivement. Oui. Montreuil-sur-Mer, qui fait partie de ces détours malins qu'on retrouve sur le site www.plusbeaudetours.com et dans le guide des 100 plus beaux détours offerts dans toutes les villes labellisées. Merci beaucoup, Xavier et Louis. Je vous souhaite une très belle journée et à demain.
2: À demain.
1: Allez, 8h57 sur Sud Radio. Dans un instant, les infos, bien évidemment. On aura la météo aussi de Rémi André. À noter, il n'y a plus aucun département vigilance rouge canicule hein, ce matin, même si, eh bien, par endroits, il fait encore chaud. C'est ce qu'il nous dira, Rémi. Et puis, ce sujet qui est très intime, qui est très personnel. Il y a le vote aujourd'hui, le vote définitif sur la création d'un droit à l'aide à mourir. Chacun a un avis là-dessus. Je suis sûr que vous avez un avis là-dessus. Est-ce que vous êtes pour ou contre? Vous nous appelez 0826 300 300. Je serai avec un médecin qui est favorable à ce droit-là. Vous nous appelez, vous me dites ce que vous en pensez. 0826 300 300. Encore une fois, c'est Manu qui vous attend au standard. À tout de suite.
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1: La météo, c'est avec vous, Rémi André. Bonjour Rémi.
2: Bonjour Benjamin.
1: Je disais, on n'a plus aucun département ce matin en vigilance rouge canicule, mais faut rester prudent parce qu'il va encore faire chaud aujourd'hui.
2: Oui, et puis comme cela dure, même si les températures sont très chaudes, de 35 à 38 degrés par exemple, entre Dijon et le sud-est, soyons très prudents car cela reste très chaud bien évidemment. Donc de la chaleur sur 69 départements en vigilance orange, une chaleur plus respirable sur l'ensemble des littoraux, et dans la journée, eh bien, il n'y a pas que la chaleur, il y a également les orages. Alors cette nuit, ces orages sont remontés depuis le sud-ouest jusque vers le Limousin, ils s'étendent maintenant depuis les Charentes, le Limousin, jusque vers l'Auvergne. Il remonte donc vers le centre et s'éloigne ensuite vers l'est. Mais nous avons une deuxième salle orageuse qui, elle, est encore sur le golfe de Gascogne, qui va atteindre la Bretagne, partie de la Normandie, le centre en cours d'après-midi et de soirée. Et les orages vont à nouveau se réactiver dans l'après-midi et la soirée sur la partie est du pays, le centre-est principalement, Auvergne-Rhône-Alpes, la Bourgogne, la Franche-Comté. Et dans ce secteur, 11 départements sont en vigilance orange à cause des orages qui peuvent être violents.
1: Merci beaucoup Rémi André. Ben oui, soyez vigilants, bien évidemment, aux orages par endroit aujourd'hui sur Sud Radio. Vous êtes bien? Ben oui, on est bien ensemble, il est 9h.
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1: Vous voulez être à l'antenne, réagir à l'actualité, toute l'actualité, vous nous appelez 0826 300 300 ce mercredi 15 juillet. Les infos à 9h, c'est avec vous Nicolas Gomez, bonjour.
13: Bonjour à tous. Retour à domicile pour les habitants près de Fontainebleau. Ils ont autorisation de rentrer chez eux en fonction des décisions des maires. Les deux incendies sont fixés. Le préfet prévient que le travail des pompiers est encore long car les feux de forêt ne sont pas éteints. Quatre gardes à vue sont toujours en cours. Parmi les suspects, un pompier volontaire qui a reconnu son implication dans un départ de feu. Il a été suspendu selon le service départemental d'incendie et de secours de Seine-et-Marne. Un nouveau chef de mise en examen pour Jérôme Barella, selon BFM TV. Le principal suspect dans la mort de Liana dans le Gers doit être présenté à un juge d'instruction ce matin en vue d'une probable mise en examen pour le viol et le meurtre de la petite fille. Placé en détention provisoire, Jérôme Barella a été mis en examen jusqu'ici pour enlèvement et séquestration sur mineur. Si la vigilance rouge est levée, on attend encore de fortes températures. 37 degrés à Valence, 36 à Bourges. 69 départements sont en vigilance orange canicule, de l'Aisne à la Haute-Garonne, de la Loire-Atlantique au Var. 11 sont en vigilance orange pour orage, du Doubs à l'Ardèche. Il existe un risque de phénomène violent, prévient Météo France. Et il n'y a pas qu'en France que l'on a suffoqué. En Espagne, on a relevé des températures records pour un début d'été. Le mercure a enregistré une moyenne supérieure au normal de 3,3 degrés, du jamais vu depuis 1961 et des premiers relevés. La loi sur la fin de vie n'est pas encore votée, mais on connaît déjà son avenir. Le texte partira devant le Conseil constitutionnel. Le Premier ministre Sébastien Lecornu va saisir les sages sur trois points clés du texte soumis au vote définitif des députés aujourd'hui. Et puis, on n'a pas fait le match qu'on voulait faire. Kylian Mbappé confie sa déception. Après la défaite des Bleus hier soir face à l'Espagne en demi-finale de la Coupe du Monde, l'équipe de France éliminée, 2-0. Il n'y aura pas de troisième finale de mondial pour les Bleus. Ils joueront la petite finale samedi, soit face à l'Argentine, soit face à l'Angleterre. Les deux s'affrontent lors de la deuxième demi-finale ce soir à 21h. Très bonne journée à tous.
1: Merci beaucoup Nicolas Gomez. Il est 9h03, on passe au Tour de France.
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1: Et on est avec Pascal Chanteur pour parler de ce Tour de France. Bonjour Pascal.
4: Bonjour à toutes et tous.
1: Consultant cyclisme Sud Radio, on a eu encore, Pascal, hier, une énorme démonstration de force de Tadej Pogacar. Il a été véritablement impressionnant, mais j'ai envie de dire comme toujours, Pascal.
4: Écoutez, jusqu'à aujourd'hui, c'est lui qui maîtrise totalement ce Tour de France. On le voit bien, hein, 3 victoires déjà. Pogacar voulait véritablement sans victoire parce qu'il y a déjà 2 ans, il s'était fait surprendre par Vingegaard au sprint et battu de très peu. Donc il voulait rétablir la hiérarchie et chose qu'il a faite magistralement hier. Et en sachant que aujourd'hui et demain allaient être des étapes beaucoup plus tranquilles pour le classement général. Ce sont des étapes qui sont plus propices aux arrivées au sprint. Donc c'est pour ça qu'il a voulu mettre un point d'honneur à mettre son équipe au travail, sachant qu'il allait en avoir moins besoin ces jours-ci.
1: Bon, il l'a plutôt bien fait, bien réalisé. Hier, à noter quand même la 3e place pour Paul Sexas, sur cette étape hier.
4: Oui, écoutez, on ne va pas s'enflammer, mais on va goûter notre plaisir quand même. Paul a su être intelligent, chose qu'il démontre un petit peu plus chaque jour, parce qu'il est dans l'inconnu. Mais il gère très bien, il fait preuve de sang-froid, ça c'est très important. Il n'a pas voulu s'enflammer dans la dernière montée, il est resté au contact. Par contre, des négatifs, c'est Isaac Del Toro. Et c'est ce qui donne aussi un avantage à Paul. Et on a vu donc Isaac Del Toro craquer, Evenepoel pas être très bien dans l'avant-dernière ascension, Vingegaard montrer des signes de fatigue. Donc c'est de bon augure pour la suite de ce Tour de France pour Paul, parce que Paul, comme on l'a dit, on espère qu'il va accrocher le podium.
1: Oui, c'est tout ce qu'on espère effectivement, parce que en plus cette 3e place, elle est sacrément disputée au général quand même. Ils sont tous très très proches, hein, Pascal.
4: Mais vous savez, quand la première est pratiquement impossible à atteindre, on essaye d'avoir les meilleurs accessis. Et là, aujourd'hui, que ça soit Vingegaard, que ça soit Del Toro, Evenepoel, Ayuso, Sexas, ils sont dans un mouchoir de poche, mais on voit déjà de peu quelques signes de fatigue, quelques escarmouches de défaillance. Donc, écoutez, hier, si Paul Sexas a regardé la télévision, je pense que ça va lui donner des idées s'il a vraiment les jambes pour l'avenir.
1: Un mot, vous l'avez dit, hein, Pascal, sur cette étape, 11e étape aujourd'hui entre Vichy et Nevers. La victoire promise à un sprinter aujourd'hui.
4: Bah écoutez, Tim Merlier fait figure d'épouvantail hein, sur ses sprints, déjà 2 victoires. Donc moi, si j'étais son directeur sportif, clairement, je mettrais en évidence mon équipe pour neutraliser les velléités et surtout, je laisserais partir 2-3 coureurs pour contrôler afin que les autres équipes de sprinters viennent m'aider dans le final pour l'emporter de nouveau, parce qu'aujourd'hui, si tout se passe bien et que ça se fait à la pédale, comme on dit dans le jargon, Tim Merlier est un ton au-dessus de tout le monde. Ouais. Mais vous savez, un sprint, c'est tellement des fois aléatoire que tout peut changer très très vite.
1: Ça se joue tellement à des détails, effectivement. Pascal Chanteur, merci d'avoir été avec nous ce matin sur Sud Radio, consultant cyclisme. On va suivre, bien évidemment, cette étape avec vous. L'arrivée cet après-midi à vivre sur Sud Radio. Bonne étape, Pascal.
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1: 9h07 sur Sud Radio. Un numéro 0826-300-300. Êtes-vous pour ou contre la création d'un droit à l'aide à mourir? C'était l'une des promesses phares d'Emmanuel Macron pour son second quinquennat. Le vote définitif à l'Assemblée est prévu aujourd'hui. Sauf surprise, les députés devraient l'adopter, ce texte, même si les opposants, notamment dans le monde médical, restent nombreux. En tout cas, les conditions pour bénéficier de cette aide à mourir seront très strictes. Albin Texera, vous nous avez rejoint. Que dit exactement le texte définitif que vont voter les députés?
7: Alors Benjamin, on va revenir sur les grandes idées de cette loi, point par point. Alors déjà, concrètement, ce texte crée un droit à l'aide à mourir en France, comme dans d'autres pays déjà en Europe, par exemple l'Espagne, la Belgique ou les Pays-Bas. Cela s'adresse aux personnes majeures atteintes d'une maladie grave et incurable en phase avancée ou terminale. Voilà ce que dit le texte. La procédure, elle, prévoit un délai de réflexion d'au moins 48 heures avant toute décision. Un point vivement critiqué par les opposants au texte, qui estiment que ce délai est bien trop court pour une décision aussi lourde. Les médecins et infirmiers peuvent faire valoir une clause de conscience pour refuser de pratiquer l'acte. Certains établissements de santé peuvent également l'exclure de leur projet d'établissement sous condition. Enfin, c'est important de le savoir, hier, Sébastien Lecornu a annoncé saisir le Conseil constitutionnel sur plusieurs points clés de ce texte. De 1, le délai de réflexion que j'ai évoqué. De 2, la situation des majeurs protégés. Et la troisième clause qui va être soumise au Conseil constitutionnel, c'est la clause de conscience, afin d'apporter des garanties aux opposants de cette réforme qui sont nombreux.
1: Donc le Conseil constitutionnel aura à se prononcer à l'issue de ce vote, donc attendu aujourd'hui à l'Assemblée, vote définitif sur la création de ce droit à l'aide à mourir. Merci beaucoup Albin. Et vous, vous nous appelez, 0826-300-300, le débat est ouvert sur Sud Radio. Est-ce que vous, à titre personnel, je dis à titre personnel parce que c'est une question très intime, est-ce que vous êtes favorable ou opposé à cette aide à mourir? On va en parler tout au long de cette demi-heure sur Sud Radio. Avant de vous entendre au standard, au 0826-300-300, je reçois un médecin qui est, lui, en faveur de la création de ce droit à l'aide à mourir. Bonjour docteur Jacques Orvin.
14: Bonjour.
1: Et merci d'être avec nous ce matin. Soyez le bienvenu sur Sud Radio. Vous êtes membre de la commission soignante de l'ADMD. C'est l'association pour le droit de mourir dans la dignité. Docteur, en quoi ce droit à l'aide à mourir est-il, selon vous, un progrès?
14: Alors, c'est un progrès par rapport à la... On a déjà une loi de 2016, qui est la loi Claeys-Leinotti, qui permet, qui donne quand même des moyens aussi d'améliorer les conditions de fin de vie, avec en particulier la possibilité d'une sédation profonde et continue jusqu'au décès. Ouais. Malheureusement, cette loi est pas toujours appliquée, ou les conditions techniques d'application sont pas toujours rempli. Donc il y a déjà ces possibilités.
1: Il y a des points qui bloquent.
14: Cette loi sur l'euthanasie, ça permet simplement de permettre à des personnes qui souhaitent maîtriser leur fin de vie, de pouvoir exercer leur droit à l'autodétermination dans ces situations et pas forcément attendre une situation agonique pour que le médecin puisse agir et administrer cette sédation profonde. C'est une façon d'anticiper un tout petit peu dans ces situations-là les conditions de fin de vie.
1: C'est un mot qui forcément doit faire peur.
14: Alors moi je préfère parler, c'est l'euthanasie, faut pas avoir peur des mots, mais c'est aussi le dernier soin qu'on peut apporter à un patient. Et si vous voulez, pour moi, il y a quand même, on va rencontrer des médecins. Certains vont se battre contre la mort, c'est leur droit. Et puis d'autres vont être là pour accompagner le patient, selon les préceptes hippocratiques. Et dans ces conditions-là, on se bat pas contre la mort. On essaie de, on se bat contre la mort tant doit qu'on peut le faire, mais on est là surtout pour porter assistance aux patients et respecter leur désir.
1: Le serment d'Hippocrate, qui commande de ne jamais provoquer la mort délibérément. Les opposants à ce texte, à cette loi qui va être votée définitivement tout à l'heure à l'Assemblée, ils disent en gros que les médecins qui sont en faveur de ce droit à l'aide à mourir, vous donc docteur, d'une certaine manière vous ne respectez pas, vous rompez ce serment d'Hippocrate.
14: Alors, je ne suis pas tout seul, puisque 90% des médecins en France, ils pensent la même chose que moi. Donc, et 50% sont prêts à accompagner la fin de vie. Donc, il y en a un peu moins qui sont. La grande majorité est tout à fait d'accord avec la loi. Bon, il y en a 50% qui sont prêts à s'inscrire dans le dispositif. Donc, je suis pas tout seul à penser ça. Pour moi, c'est une façon. Normalement, ça devrait. L'idéal aurait été que cette possibilité d'euthanasie s'inscrive dans la continuité des soins. C'est-à-dire que, par exemple, comme ça peut se passer en Belgique, l'euthanasie est pratiquée dans des centres de soins palliatifs où, voilà, vous avez quelqu'un qui arrive en fin de vie, qui est suivi pour des soins palliatifs, et puis après une évolution, un parcours compliqué, difficile, la personne juge que maintenant il est temps de baisser les armes, ou en tout cas de faire son choix ultime, et donc décide de demander, de faire cette demande d'euthanasie, hein, parce que je le rappelle bien, c'est toujours à la demande des patients, hein, c'est jamais quelque chose qui est administré à l'encontre de leur volonté. Hein. Donc ça aurait été plus simple, ça aurait été plus simple que ce soit dans la continuité, et sans doute pour moi plus, voilà. Donc pour moi c'est une continuité des soins. C'est un moment où on se dit la situation agonique, à la limite c'est pire que la mort, quoi, parce que c'est des situations qu'on ne souhaite à personne, et à un moment je pense qu'on a le droit de dire c'est fini, je dis au revoir et bye bye.
1: Vous, vous avez accompagné certains de vos patients en Belgique.
14: Oui, dans le cadre de l'association, on apporte un soutien à nos adhérents pour pouvoir aller effectivement rencontrer des équipes belges. Je dois souligner la très grande empathie de ces équipes, leur éthique vraiment extraordinaire. Les choses se font pas. C'est à chaque fois plusieurs allers-retours en Belgique. C'est toujours réfléchi, c'est toujours des situations quand même très individuelles, ces situations-là. Donc c'est bien d'avoir une loi qui établit des grands principes, mais moi je suis quelquefois effaré de la distance qu'il peut y avoir entre les discours idéologiques sur cette question-là et la situation réelle vécue des personnes. Et donc il faut à chaque fois bien peser la situation, bien discuter avec la personne. Enfin, c'est pas des choses qui se font comme ça à la va-vite. Hein.
1: D'autant que, si cette loi est adoptée, effectivement, on verra ce qu'en dit le Conseil constitutionnel dans la foulée. Mais peu de personnes, en tout cas, pourraient avoir accès véritablement à ce droit à l'aide à mourir, puisque les conditions sont quand même très strictes. Il faut être atteint d'une affection grave et incurable, en phase terminale ou avancée. Il faudra physiquement souffrir d'une manière qui n'est pas apaisable par un traitement, ou si la personne décide de ne pas recevoir celui-ci qui est insupportable. J'ai l'impression que ça va concerner en tout cas très très peu de personnes, finalement, docteur.
14: Ah bah de toute façon, ça concerne toujours très peu de personnes. En Belgique, ils sont à 3,6, entre 3,6 et 4% des décès qui ont lieu dans le cadre d'une euthanasie. Donc de toute façon, ça concerne très peu de personnes. La plupart du temps, effectivement, des soins palliatifs, un bon accompagnement suffit à ce que les choses se passent bien. Donc c'est vraiment, de toute façon, c'est vraiment des situations exceptionnelles. Nous, ce qu'on a eu, les accompagnements qu'on fait, c'est encore pour des situations encore plus rares, parce que c'est des maladies neurodégénératives et qui sont très rares. Enfin, donc c'est des situations très rares et très très très particulières. Et donc à chaque fois, il faut bien effectivement peser. Et là, avec l'aide de nos collègues belges, il y a vraiment on mesure de façon très attentive, on mesure le besoin, la demande des personnes. Ouais.
1: Docteur Jacques Orvin, vous restez avec nous. Je rappelle, vous êtes médecin membre de la commission soignant de l'ADMD, c'est l'association pour le droit de mourir dans la dignité. Vous restez avec nous parce qu'on a pas mal de personnes là qui nous appellent au 0826 300 300. Je vois Manu au standard qui s'active véritablement pour vous répondre dans les meilleurs délais, pour réagir effectivement avec cette création du droit à l'aide à mourir votée définitivement aujourd'hui à l'Assemblée nationale. Oui, ça sera adopté, sauf surprise, mais normalement ce sera le cas. Est-ce que vous y êtes favorable ou pas? Est-ce que ça vous choque ou pas? 0826 300 300, vous continuez de nous appeler, on se retrouve juste après ça.
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1: Il est bientôt 9h20 sur Sud Radio. Bienvenue si vous nous rejoignez et bienvenue aussi à ceux qui ont décidé d'appeler au 0826 300 300. On va vous entendre dans quelques instants, Sylvain, Marie, Patricia. Mais d'abord, je vous rappelle que nous sommes en présence du docteur Jacques Orvin. Il est médecin membre de la commission soignante de l'ADMD, l'association pour le droit de mourir dans la dignité. Il est en faveur de la création de ce droit à l'aide à mourir qui sera voté définitivement par les députés. Aujourd'hui, on fait un tour avant de vous écouter au 0826 300 300. On fait d'abord un tour rapide sur les réseaux sociaux puisque on vous posait la question ce matin à ce sujet. Est-ce qu'il était finalement grand temps? Est-ce que c'était finalement un enfin qui dominait après ces semaines, ces mois de débat Albin Texera?
7: Alors c'est très discuté parce que finalement le pourcentage de personnes qui nous disent qu'il était temps, il est pas si élevé que ça. On est à 33% contre 67% des votants qui disent qu'en fait il n'était pas temps, ce n'était pas essentiel. Et pourtant dans les commentaires, c'est assez indéniable, tout le monde se dit pour l'aide à mourir, je suis pour, puisque nous sommes en retard en Europe quand on compare à la Belgique, dit Pierre. Ceux qui disent non ne savent pas ce que c'est de souffrir atrocement tous les jours à cause d'une maladie. Ça, c'est ce que dit Miss Book sur YouTube. Et enfin, une dernière personne, Duchesne, qui dit « Mais laissez les gens décider de leur vie ou leur mort, c'est important. » Enfin, un dernier commentaire qui va plutôt du côté contre l'aide à mourir, et c'est Amfous qui dit je suis contre, provoquer la mort n'est finalement pas la bonne solution.
1: Merci Albin. 0826 300 300, nous sommes avec Sylvain. Bonjour Sylvain.
30: Allô, bonjour.
1: Oui, vous êtes à Pau, Sylvain. Vous voulez témoigner, vous dites que votre papa était très malade et qu'il voulait qu'on l'aide à mourir. Racontez-nous, Sylvain.
30: Oui, mon père, qui avait été atteint d'un Covid gravissime, il avait un masque énorme, des tuyaux, tout ça, des tuyaux, etc. Et à un moment donné, il me disait, je suis une marionnette entre leurs mains, je veux mourir. Donc il a dit, répété ça un certain nombre de jours, puis on a réussi à l'opérer de ce qu'avait provoqué le Covid, etc. Puis il a été rétabli, et là il m'a dit, j'ai vaincu le Covid, je veux vivre. Et il ne s'en est jamais départi. Comme quoi, l'envie de mourir est un désir fluctuant.
1: Oui, Sylvain. Alors, je sens que vous êtes concentré sur autre chose aussi, mon cher Sylvain, mais j'ai bien compris effectivement votre message et on est ravis justement que votre père ait pu passer ce cap-là et qu'il se porte bien. Effectivement, docteur Jacques Corvin, alors là, on est dans une situation particulière parce qu'il ne s'agit pas d'une affection incurable à proprement parler.
14: Et voilà, c'est ça le point important, c'est qu'il faut, quand on reçoit des demandes, il faut vérifier qu'il s'agit bien d'une maladie incurable. Donc quand on parle de maladie incurable, c'est un cancer en phase d'extension non contrôlable et arrivé aux limites du supportable. C'est des maladies neurodégénératives dont on sait que de toute façon elles évolueront vers une dépendance de plus en plus grande aux machines. Enfin, c'est des situations comme celle-là. Sur le Covid, moi, on en reçoit des demandes comme celle-là. Tout simplement, notre réponse, c'est une maladie qu'on connaît pas bien. Et donc, on ne sait pas si vraiment, est-ce qu'on a épuisé tous les recours? Est-ce qu'il n'y a pas on sait qu'aujourd'hui, il y a beaucoup de recherches sur ces questions de Covid long.
1: Bien sûr.
14: Donc moi, je serais très réservé sur un Covid long. Oui. Je crois qu'en Belgique, ils ont eu quelques cas qui ont bénéficié d'une euthanasie, mais c'est très.
1: Ça vous revient souvent. Voilà, des personnes qui se renseignent après avoir justement subi ce Covid long. On est avec Patricia aussi qui nous appelle de Cachan. Bonjour Patricia.
0: Bonjour.
1: Vous vouliez réagir à ce sujet. Vous avez un oncle qui a eu un cancer, c'est ça, Patricia?
0: Oui, qui a eu des soins palliatifs. Donc, c'est bien beau de dire on est pour, on est contre, mais quelle est la méthode, quelle est la technique? C'est un cocktail de médicaments pour l'euthanasie, parce que c'est l'euthanasie, c'est pas autre chose. C'est personnel, c'est à la personne de décider. C'est pas une minorité qui impose à une majorité. C'est un sujet délicat et c'est bien beau de poser des questions, vous êtes pour, vous êtes contre, mais il faut rentrer dans les détails.
1: C'est ce qu'on essaye de faire effectivement, Patricia, en tout cas.
0: Quels produits, comment sont utilisés, quelles sont les souffrances dues à ces produits, Patricia. Parce qu'il y a des effets secondaires. Si c'est ajouter de la souffrance à la souffrance, je vois pas le bénéfice et ça reste un crime quand même.
1: Donc, on est justement avec le docteur Jacques Corvin qui va peut-être, il vous a entendu, Patricia, qui va pouvoir vous répondre à ce sujet sur effectivement ce produit létal. Docteur, de quoi s'agit-il exactement?
14: Ce sont des barbituriques qui sont des sédatifs profonds qui peuvent être utilisés en anesthésie, sauf que là les doses sont pas les mêmes. Donc techniquement ça aboutit à une sédation profonde et un arrêt respiratoire assez rapidement. Donc voilà comment ça fonctionne. Maintenant il faut que ce soit encadré médicalement parce qu'il y a toujours peut y avoir de temps en temps des gens qui réagissent comme on voudrait au produit, donc il faut être là pour justement accompagner ça par d'autres gestes. Mais en général, ça se passe comme lorsque vous allez dans une intervention chirurgicale et qu'on vous endort. Sauf que là, effectivement, le sommeil est définitif.
1: La comparaison, en tout cas, est assez rude. Effectivement, docteur Patricia, vous avez entendu à l'instant le docteur Jacques Corvin.
0: Ouais. Je suis pas d'accord.
1: Allez-y, Patricia, dites-nous.
0: Pourquoi? Moi, de toute façon, c'est pas la bonne solution. Faut trouver autre chose, mais le cocktail de médicaments avec des effets secondaires qui en rajoute à la souffrance, non. Merci.
1: Le docteur parlait de mort rapide, docteur.
14: Ce à quoi vous faites allusion, c'est peut-être des sédations profondes et continues qui ont été mal appliquées. Et ça, ça existe. Moi, j'en ai eu j'en étais le témoin indirect. C'est dans des cas où, au lieu de faire une sédation profonde et continue, comme c'est décrit par la Haute Autorité en Santé, on va faire des sédations proportionnées. Et là, effectivement, ça peut être l'enfer pour les personnes qui vivent ça. Mais mon association se bat aussi pour que la sédation profonde et continue soit appliquée dans les bonnes conditions.
1: Par contre, en ce qui concerne l'euthanasie, c'est un choix personnel. C'est un choix personnel.
14: Ben, bien sûr.
1: Oui, on doit le réitérer, justement, ce choix-là tout au long de ce parcours. C'est ça qui est important aussi de dire. C'est un choix intime, personnel, compte tenu des conditions aussi qui sont très strictes, effectivement. Docteur, je voudrais donner la parole aussi à Marie qui nous a appelé au 0826 300 300 de Bandol. Bonjour Marie.
2: Oui, bonjour.
1: Vous vouliez réagir à ce sujet, justement, Marie. Dites-nous tout.
2: Je suis très, très, très en colère. Déjà, on présente ça comme un droit. Vous rendez compte, mais je trouve ça honteux. La fin de vie, c'est quelque chose de normal. Moi, j'ai 76 ans, mon mari à 83 ans, nous sommes tous les deux atteints d'un cancer, d'accord ? On se fait soigner, mais moi maintenant, après, quand je vais aller à l'hôpital, je vais être inquiète. Je vais me dire, mais est-ce qu'on va me donner quelque chose pour me soigner ? Ou est-ce qu'on va vouloir, en se disant, bon ben cette petite mamie là, on va peut-être, bon ça suffit, hein, elle a assez souffert. Bon, j'ai déjà eu des douleurs extrêmes. Des crises de pancréatite, je sais ce que c'est d'avoir très très mal. Mais dès que la crise est passée avec un médicament ou simplement parce que je me suis remise, j'ai plus du tout envie de partir. Hein. Et moi je trouve qu'en étant de religion catholique au niveau culturel, même si je suis plus pratiquante, je m'étonne que sur toutes les églises de France, il n'y ait pas un panneau disant non à l'euthanasie. Mais là vous vous prenez tous pour Dieu, c'est pas possible. Je pense que c'est vous-même qui avez un regard mauvais sur les personnes âgées. C'est pas facile de vieillir. C'était bien mieux quand on avait 20 ans.
1: C'est pas facile aussi d'avoir... Je sais pas, j'essaye de mettre à la place, mais c'est peut-être pas facile non plus de subir, de vivre une maladie incurable, de souffrir sans pouvoir finalement avoir quelque chose.
2: Il y a quand même des bons soins palliatifs qui existent maintenant. Et
1: pas
2: c'est
1: suffisamment,
2: vrai que...
1: parce qu'il y a encore beaucoup de départements où on n'a pas d'unité de soins palliatifs.
2: Ben c'est là qu'il faut aller. Donc je suis en train de regarder de quitter la France, ça je vous le dis franchement, parce que bon, un pays où déjà on tue assez facilement les fœtus, alors que j'étais moi pour l'avortement, bon ça c'est une autre histoire, mais maintenant on va se mettre à tuer un peu plus tard, moi j'appelle ça comme ça. Non, c'est un pays qui n'a pas de... Il n'y a plus rien.
1: Donc... Marie, je sens effectivement votre colère en tout cas, et elle est très personnelle, et on peut l'entendre. Docteur, j'aimerais qu'on termine avec vous, docteur Jacques Orvin, peut-être pour rassurer quand même Marie, puisque elle va peut-être un peu loin dans son raisonnement, mais on peut comprendre, c'est une inquiétude, hein, forcément, ça révèle beaucoup de choses aussi d'intime.
14: Oui, bien sûr, mais ça révèle aussi une méconnaissance des situations, parce que les dossiers que les personnes qu'on a accompagnées, c'est souvent des cheminements, des gens qui ont fait un choix sur des maladies. Nous, on a beaucoup de maladies neurodégénératives, hein, des maladies de Charcot et d'autres. Il y a plein de maladies rares comme ça, qui sont un peu du même, qui ressemblent à la maladie de Charcot. C'est souvent des personnes qui un an à l'avance ont fait des directives anticipées, se sont accompagnées de personnes de confiance qui les accompagnent. C'est un choix de la famille. Et c'est au bout d'un an, ils décident que ça va être le moment pour éviter les situations. C'est leur droit aussi. L'auditrice, elle a parlé de ses choix. Je respecte ses choix. Si elle, c'est ses choix, je les respecte tout à fait. Nous, les premières questions qu'on demande aux patients, c'est est-ce que vous avez contacté un service de soins palliatifs pour savoir s'il y avait des choses à faire. Enfin, on s'entoure de tas de beaucoup de précautions. Et donc, quand les personnes ont décidé de... Voilà, pour les Français, moi, je connaissais une famille de Marseille que j'accompagnais.
1: Ouais.
14: Vous voyez, Marseille-Namur, c'est pas tout près, quoi. Hein. Donc, les gens, ils vont pour une première consultation à Namur, ils reviennent chez eux, ils reviennent pour éventuellement une deuxième consultation pour un avis spécialisé, et puis, in fine, il y aura le dernier voyage à faire à Namur. Vous voyez bien que c'est pas des choses qui se font à la va-vite comme ça,
1: à la légère.
14: Pas réfléchi, à la légère. Franchement, c'est une caricature des situations réelles et des situations quelquefois de détresse ou de désarroi des gens qui nous demandent de l'aide. Hein. Moi, je suis toujours choqué par ces discours-là qui en fait vraiment. une connaissance totale des cas
1: et c'était pour ça aussi de pouvoir vous entendre, docteur Jacques Orvin, je rappelle, médecin, membre de la commission soignant de l'ADMD, c'est l'association pour le droit de mourir dans la dignité. Vous êtes favorable à ce droit-là, le vote définitif à l'Assemblée prévu aujourd'hui, ça devrait être adopté ce texte. Merci beaucoup docteur et merci pour toutes vos explications et votre éclairage qui était important. Albin Texera, on conclut avec la question, on regarde ce que... Merci à tous ceux qui nous ont appelés au 0826-300-300, on n'a pas pu prendre tout le monde, mais on a aussi ceux qui votent, qui agissent sur les réseaux sociaux avec cette question, on la rappelle, vote définitif du droit à une aide à mourir à l'Assemblée nationale aujourd'hui, est-ce qu'il était temps?
7: Alors ce n'est en grande majorité, à 67%, nos auditeurs disent qu'il n'était pas forcément temps, c'était pas une urgence. Mais 33% de nos auditeurs disent quand même il est temps de mettre en avant le droit à mourir en France.
1: Et oui, et question encore une fois intime, sensible. Le but, c'était pas de choquer à travers ce débat, c'était de pouvoir éclairer un sujet effectivement qui est clivant et dont il faut parler. Il n'y a pas de tabou à en parler effectivement, et c'est important de le faire sur Sud Radio. Allez, 9h33, on revient dans un instant avec l'ami Jacques Pessis.
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1: Et soyez les bienvenus si vous nous rejoignez dans quelques minutes. On va passer en cuisine déjà. Bah oui, on sera au fourneau. Mais d'abord, on vous retrouve, mon cher Jacques Pessis. Bonjour Jacques.
15: Bonjour Benjamin.
1: Bon, parmi vos invités cette saison dans Les Clés d'une Vie, il y a eu notamment Firmin Grus, dont le chapiteau est d'ailleurs planté à Béziers pendant tout l'été. C'est lui qui dirige, hein, Jacques, désormais le cirque familial.
15: Avant de nous quitter, Alexis Grus, son père, lui a transmis le flambeau sans la moindre hésitation. Firmin connaît la piste aux étoiles dans ses moindres détails, puisqu'il y a débuté à l'âge de 4 ans.
24: Grus. Oui, c'est ça. Moi, dans ce spectacle, le dompteur s'appelait Louis Kny, c'était la plus grande famille de cirque suisse. Et on avait 13 éléphants sur la piste cette année-là. Et moi, je mettais ma jambe dans la bouche de l'éléphant avec Louis Kni, voilà.
6: Sans problème.
24: Et l'éléphant me faisait faire le tour de la piste comme ça, porté par la jambe.
6: De toute façon, dans votre vie, dès vos jeunes années, pas question de faire autre chose que du cirque.
24: Non. Il y avait tellement de choses à faire déjà à l'intérieur que, et puis c'est un paradis pour les enfants entre l'espace, les agrès, les disciplines, l'odeur, les chevaux, la musique. Vous avez tout. C'est un petit monde.
6: Il y avait Stéphane, votre frère. Il y avait Maud ensuite. Et tout ce petit monde-là, a grandi forcément dans cet univers.
24: Exactement. On admirait nos parents sur la piste. Et quand on les voyait, c'était des grands artistes. Et on n'avait qu'une seule envie, c'est de leur ressembler. Et après, vous travaillez, on vous donne les ingrédients, le travail, les répétitions, pour arriver à vos objectifs.
6: Oui, et à 8 ans, vous commencez à observer la rigueur du travail quotidien.
24: Oui, parce que forcément, on est enfant, il faut quand même profiter de sa jeunesse. Et en même temps, il faut préparer l'avenir et donc il y a une rigueur qui s'installe petit à petit.
6: Et vous vous souvenez comment vous l'observiez, comment vous aviez appris cette rigueur ?
24: On était encadré par tous les membres de la famille. Il y avait ma maman qui donnait le tempo pour les répétitions d'échelle libre, mon père qui me faisait répéter l'acrobatie à cheval. Il y avait l'école en parallèle, mais en même temps on montait le chapiteau, on démontait le chapiteau, on devait bricoler, nettoyer, passer le balai et ça n'arrêtait jamais.
6: Oui, votre père vous a mis très jeune, je crois, Firmin Grus, sur un cheval au galop.
24: Oui, à l'âge de 5 ans également.
6: Comment on fait à 5 ans quand...
24: On n'a pas le choix. Et puis je pense que quand moins on a de réflexion, moins on réfléchit et plus on travaille. On se pose pas de questions.
6: Mais il fallait tenir à 5 ans sur un cheval.
24: Au début, on a une petite longe devant pour se tenir, pour s'aider. Et puis voilà.
6: Et puis l'école, parce qu'il y avait pas d'école, il fallait pas aller à l'école comme tout le monde. Il y avait un professeur qui venait.
24: Ça a toujours été dans notre famille. Ça a commencé à l'époque de ma grand-mère à l'après-guerre. Il y avait ma grand-mère était fille de clerc de notaire de Lisieux et l'éducation, la scolarité a toujours été un point d'honneur dans notre lignée, chez la famille Grus. C'est pour ça que tous les enfants et tous les petits-enfants ont eu leur bac. Il y a que mon frère, ma sœur et moi qui avons un petit peu transigé la règle parce qu'à l'époque c'était un peu la misère et puis il fallait faire beaucoup de spectacles et beaucoup d'entraînement et on allait moins à l'école et moi j'ai arrêté l'école, j'avais 16 ans et mon frère il a arrêté je pense également vers 16-17 ans.
6: Oui, mais vous avez tout appris ensuite en autodidacte.
24: Oui, et puis moi je suis devenu le gérant d'entreprise, j'ai pas mal de diplômes aujourd'hui, j'ai une légion d'honneur.
6: Les diplômes, justement, vous avez un diplôme de chauffeur poids lourd, Firmin Grus, de super lourd, un certificat d'aptitude au transport d'animaux vivants, une licence de spectacle, une formation au premier secours. C'est étonnant.
24: Oui, c'est un chef d'entreprise. J'ai permis d'exploitation de grande restauration. J'ai plein de choses.
6: Mais comment on les passe, ces diplômes ?
24: On s'inscrit, et puis on travaille, et puis on étudie, et puis voilà, c'est pas difficile.
6: Et puis, il y a aussi l'entraînement physique quotidien, car il faut avoir un corps d'athlète pour tenir toute l'année.
24: Ça, c'est le plus difficile, parce que quand vous êtes jeune, on vous dit, attention, si tu t'es blessé là, tu risques d'avoir plus tard de l'arthrose, et puis on sait pas trop à quoi ça ressemble, l'arthrose. Moi, à 45 ans, ça commence à me parler, au niveau des genoux. Mais c'est comme ça, on adapte. Avant, j'étais debout sur les chevaux galop, maintenant, je commence à former les chevaux en haute école. Et puis on adapte nos capacités.
6: Et le premier numéro que vous avez appris, et je crois qu'il est dans le livre Guinness des records, c'est l'échelle libre.
24: Ouais, ça c'est une discipline que je remercie ma maman tous les jours de me l'avoir transmis, de me l'avoir appris, parce que ça m'a donné une réflexion, un mode de vie, une analyse qui m'a servi dans tout. C'est-à-dire on est en équilibre, pour tenir sur une échelle il faut être en mouvement permanent, dès qu'on s'arrête on tombe. On peut prendre des risques, mais il faut les mesurer. Il faut apprendre à se rattraper dans toutes les conditions. Parce que quand je faisais mon numéro d'échelle, mon échelle faisait 3 mètres. J'étais sur un podium qui mesurait environ 1 mètre. Donc j'étais à 4 mètres du sol. Et des fois, ça partait très très vite. Il fallait se rattraper comme un chat et retomber sur ses jambes. Sinon, on arrive sur la tête.
6: Mais il a fallu 7 ans pour que ce numéro soit au point.
24: 7 ans, c'était le minimum. C'est la première fois à 14 ans que j'ai présenté mon numéro. C'était pas mal, mais c'était pas incroyable. Et c'est après, avec le travail, à 17 ans et à 19 ans, où là j'ai vraiment excellé, où j'ai commencé à avoir un bon niveau et j'ai eu d'ailleurs ce Guinness en équilibre sur les bras.
6: Voilà. Mais justement, c'est un travail quotidien.
24: Oui. C'est comme le musicien qui fait ses gammes, c'est comme voilà, c'est la répétition qui permet de ce qui n'est pas naturel au bout d'un moment le devient.
1: Mais oui, Firmin Grus au micro de Jacques Pessis. Merci beaucoup Jacques. Sud Radio, il est 9h42 et figurez-vous qu'on est déjà en cuisine. Bah oui, mais il est tôt, mais ça va peut-être vous donner des idées de recettes pour ce midi. Avec nous, Albin Texera. Bonjour Albin.
7: Bonjour Benjamin, bonjour à tous.
1: On rejoint votre chef qui est en Bourgogne ce matin.
7: Direction Joigny, au bord de Lyon. Dans cet écrin un peu de verdure, projetez-vous, les rives tranquilles de la rivière accompagnent les tables doublement étoilées de la Côte Saint-Jacques où réside chef Alexandre Boudou qui est avec nous. Bonjour chef.
16: Bonjour.
7: Alors, il est 9h42, est-ce que vous êtes déjà en cuisine?
16: Ah bah nous, on est en cuisine depuis 8h, oui.
7: Depuis 8h, et qu'est-ce qu'on prépare du côté de la Côte Saint-Jacques, alors, à midi?
16: Ah ben, on prépare beaucoup de choses, autant vous dire que ça fait déjà presque 2 heures qu'on est en cuisine, donc il y a pas mal de marmites qui chauffent.
7: Alors forcément, la Bourgogne, beaucoup de verdure, comme je l'ai dit. Il y a cette spécialité de votre côté, vous cuisinez, paraît-il, le petit pois à la perfection, c'est ça?
16: Oui, alors je sais pas si je vais pas dire que le petit pois c'est ma spécialité, mais on peut effectivement dire que c'est un légume que j'affectionne beaucoup. Oui.
7: Alors comment on cuisine bien le petit pois? Parce que moi j'ai le souvenir quand j'étais gamin de ne pas aimer le petit pois. Comment on le fait aimer au plus grand nombre?
16: Alors c'est un peu pour ça que je l'aime aussi, parce que dans l'imaginaire collectif le petit pois ça a jamais vraiment une place parmi les produits nobles, et pourtant c'est vraiment un produit d'exception. Je pense que le petit pois, évidemment, si vous l'imaginez en conserve, ça n'a rien à voir. Nous, on le travaille ici en frais, extra frais, et il faut le prendre tout fin, et on le mange presque cru. Il demande très très peu de cuisson.
7: Donc un petit pois pour l'homme, un grand plat pour l'humanité, comme dit le proverbe. On peut le dire, non?
16: On peut le dire, on peut le dire, on peut le dire.
7: Bon, les légumes, forcément, il faut bien les cuisiner. On dit souvent, il faut savoir bien écouter un légume pour bien le cuisiner. Donc, comment on fait pour s'adapter à la maison? J'ai dit le petit pois, mais je sais pas, il y a plein d'autres légumes de saison qu'on peut très bien cuisiner simplement, non?
16: Oui, oui, en fait, un légume, il cuit pas pareil de toute façon en fonction de s'il a été récolté il y a une heure ou s'il a été récolté il y a déjà 3-4 jours. Voilà, donc il faut toujours s'adapter, mais c'est aussi ça le métier de cuisiner, de cuisinier, voilà, donc toujours voilà, sentir le produit, et puis il y a pas de règle fixe. Voilà, je vais pas vous dire un petit pois ça se cuit une minute. Non, tout dépend de voilà, de sa maturité, de sa période de récolte, de s'il a fait chaud, pas chaud, voilà.
7: Vous l'avez dit, on peut cuisiner le légume cru en été. Est-ce que c'est le meilleur à faire avec cette chaleur? Alors même si là on est en train de refroidir un petit peu, mais est-ce que
16: ouais,
7: c'est
16: on devient sur des normales? Mais oui, moi à la maison en ce moment, je suis comme tout le monde, je mange des salades. Hein. Voilà, une bonne salade de tomates, juste naturelle, c'est délicieux, hein, c'est délicieux.
7: Alors la Côte Saint-Jacques, c'est quand même une institution en Bourgogne. Quel est le plat un peu signature de votre maison qui, je le rappelle, est doublement étoilé?
16: Alors on en a pas mal hein, quand même. Nous la maison elle fête ses 80 ans aujourd'hui, donc autant vous dire que des plats, il y en a quelques-uns qui sont passés. Si je dois en citer un ou deux emblématiques, on a évidemment l'île flottante au caviar sur une gelée à l'ail noir,
7: pas mal.
16: Ou la blanquette de homard justement avec petit pois, chiminji, une compotée de rhubarbe, ouais, délicieux.
7: Donc, si je comprends bien, joyeux anniversaire déjà. Si on fait 80 ans aujourd'hui, c'est important de le préciser. Vous avez aussi beaucoup travaillé à l'étranger, vos expériences à l'étranger. Est-ce que aussi les voyages, puisque l'été on voyage, est-ce que les voyages peuvent aussi apporter quelque chose dans nos assiettes?
16: Oui, parce qu'en fait. Le métier de cuisinier, c'est une chance, c'est-à-dire qu'on apprend partout en fonction des cultures. On mange pas la même chose, que ce soit déjà les saisons sont différentes. Chez nous, elles sont très marquées, mais voilà, moi j'ai été en Thaïlande par exemple, j'ai été en Nouvelle-Zélande, et donc le rapport à l'alimentation n'est pas forcément toujours le même, et les cultures sont différentes, et voilà, même les épices, la cuisine c'est très très libre. Hein, on peut vraiment s'amuser avec beaucoup beaucoup de choses.
7: Eh ben cette liberté et cet amusement, on va pouvoir le retrouver donc chez vous, la Côte Saint-Jacques à Joigny. Si vous voulez faire un tour, ça sera toujours avec grand plaisir, je suppose, chef, que vous les accueillez.
16: Ah ben avec un très très grand plaisir, très très grand plaisir.
7: Merci pour tout.
16: Merci à vous.
1: Merci Albin, merci chef, effectivement Alexandre Bondou à Joigny, le restaurant La Côte Saint-Jacques en Bourgogne. Merci à vous deux, il est 9h47. Dans un instant, Guy Carlier nous rejoint, il nous raconte en musique Cécile de Minibus, portrait toujours aussi touchant d'une nouvelle voix donc de Sud Radio. Chaque jour c'est un portrait différent, on va apprendre beaucoup de choses sur Cécile. À tout de suite.
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15: Il est 10h-10, on termine cette émission avec vous, Guy Carlier, chaque matin à cette heure-là, bah, vous nous racontez le parcours, l'histoire de l'une des voix qu'on a l'habitude d'entendre sur Sud Radio. Et ce matin, en musique, vous nous racontez Cécile de Minibus.
16: Cécile de Minibus, ah Cécile. Quand j'étais petit, ma mère me répétait: fais attention, à force de courir partout, tu finiras par te perdre. Visiblement, elle ne connaissait pas Cécile de Minibus, parce que Cécile, elle, a commencé dans la Formule 1. Et oui, il faut imaginer la scène. Pendant que d'autres filles rêvaient de devenir institutrices, infirmières, chanteuses, hôtesses de l'air, elle, elle traînait déjà sur les circuits automobiles. Et attention, pas seulement pour regarder les voitures, elle les photographiait et elle les pilotait. En général, quand quelqu'un vous dit « j'ai piloté une voiture de course », c'est déjà un des meilleurs passages de son existence. Pour Cécile, c'est juste la première ligne de son CV. Elle a créé ensuite une radio féminine en Belgique, et puis elle a travaillé dans la communication, et enfin, vous le savez, elle a débarqué chez Coé. Elle a fait de la télévision, elle a produit des documentaires, et puis elle a remonté Interville et elle est retournée sur les bancs de l'école à Sciences Po. À ce stade-là, même son agenda demande une mise sous oxygène. Je me suis demandé un jour si Cécile dormait, si elle trouvait le temps, le dimanche après-midi, de prendre un thé, d'écarter les rideaux de son salon et de regarder au dehors les plantes qui poussent dans le printemps naissant. Je crois que Cécile dort parfois, uniquement dans les ascenseurs, et encore pas tous. Le plus étonnant, c'est que derrière cette succession de virages à 180 degrés, il y a une logique. Car chez elle, la curiosité est une maladie chronique. Elle veut comprendre, elle veut voir, essayer, rencontrer les gens, toujours les gens. C'est sans doute pour ça qu'elle aime tant la radio. Et puis arrive le moment où l'on découvre que Cécile est lieutenant-colonel de la réserve citoyenne de la gendarmerie et commandant de police réserviste. Ça, ça en jette. Honnêtement, on relit la biographie depuis le début pour vérifier s'il n'y a pas une erreur de photocopie, parce qu'on pensait à avoir affaire à une animatrice, parce qu'on découvre une femme qui consacre son temps aux autres, loin des caméras. Et c'est peut-être ça qui me touche le plus. Dans notre métier, où l'on passe notre vie à tendre des micros, elle, de temps à autre, tend la main. Au fond, derrière le rire communicatif, derrière son énergie, derrière cette impression qu'elle pourrait animer une émission, arrêter un chauffard, organiser un débat politique avant le déjeuner, il y a quelque chose de beaucoup plus simple. Une immense gourmandise de vivre, une curiosité bienveillante.

pour les autres. Cécile de Ménibus est populaire. C'est un joli mot, populaire. Un mot qui définit Sud Radio. Et puis, il y a sa chanson, Les Lacs du Connemara. Dans certains dîners parisiens, avouer qu'on aime Michel Sardou est devenu plus dangereux que d'annoncer qu'on collectionne les peaux de panda. Cécile, elle s'en moque. Elle aime cette chanson, elle l'assume, sans mode d'emploi, sans excuse, sans note de bas de page sociologique, n'en déplaise à Juliette Armanet. C'est une chanson populaire, une chanson qui rassemble, qui fait chanter ensemble des gens qui ne pensent pas la même chose. Finalement, quand on croise des gens comme Cécile de Ménibus, on se dit qu'ils ont trouvé un secret. Ils ne cherchent pas à ajouter des années à leur vie, ils ajoutent de la vie à leurs années.

0: le prix.
1: Comme un air de fin de soirée. Merci beaucoup. Merci à vous. Guy Carlier, il est bientôt 10h sur Sud Radio. Je ne pouvais pas terminer cette émission sans avoir un petit mot pour Laura. Laura, vous l'entendez pas à l'antenne, c'est celle qui, dans les coulisses, gère les réseaux sociaux de la matinale de Sud Radio depuis des années. Et oui, bah, c'est son dernier jour. Aujourd'hui à Sud Radio, à Laura, elle a décidé de voguer, de voyager vers de nouveaux horizons. Tant mieux pour elle, tant pis pour nous, j'ai envie de dire. On est triste en tout cas de te voir partir, Laura. Un grand merci pour ton professionnalisme, pour ton sourire tous les matins, malgré l'heure à chaque fois très matinale. C'est un bonheur de travailler à tes côtés. Je te souhaite bien évidemment beaucoup de bonheur pour la suite. Et puis bien sûr, bon,

0: Je sais que ça va te faire plaisir, ça, Laura, notre mayonnaise de cœur. En tout cas, bon vent à toi et j'espère à bientôt. Bon, Maxime Yedo est là, en tout cas, il est rentré dans le studio. Bonjour Maxime.
1: Bonjour Benjamin, bonjour à toutes, bonjour à tous.
0: D'ailleurs, c'est les fêtes de Bayonne qui commencent aujourd'hui.
1: Oui, mais on y va après. Soit dit en passant. Vous m'aviez dit qu'on devait bloquer un train, donc moi je vous attends. Fais l'aller-retour dans la journée. Enfin, c'était le programme.
0: Vous terminez à quelle heure, midi, c'est ça?
1: Là, 13h, le temps de prendre un train. On a le temps de passer la soirée. Je sais pas dans quel état on revient demain matin, mais on reviendra.
0: Dans un sacré état.
1: ça, c'est sûr.
0: Bon, d'ici là, avant de se projeter sur les fêtes de Bayonne, on va parler de quoi avec vous, Maxime.
1: Benjamin, sur les fêtes de Bayonne, vous ne pourrez rien y faire. Au programme ce matin, dans les débats, la Légion d'honneur qui continue de faire débat, forcément, une nouvelle promotion, 619 personnes récompensées. Faut-il encore rappeler que c'était la plus haute distinction nationale française qui avait été créée sous Napoléon? Et quand on voit aujourd'hui certaines personnes, alors certes Nathalie Portman, certes Christine Lagarde, certes Richard Malka, mais est-ce qu'aujourd'hui la Légion d'honneur est autre chose que simplement un gadget du pouvoir? On en débattra avec nos éditorialistes au 0826 300 300. On dira un mot bien sûr sur la fin de vie également, avec cette question quand même, parce que c'est le sous-texte de la loi. Est-ce qu'on peut vraiment aujourd'hui mourir dans la dignité? Est-ce vraiment à l'état de faire ça? Ça confronte toujours des situations personnelles et les grandes théories politiques, philosophiques et religieuses. On en parlera avec nos débatteurs et vous bien sûr, 0826 300 300. Et petite question, Benjamin, vous qui êtes un homme de découverte, un homme d'aventure, est-ce que vous connaissez les Reading Party? Vous ne connaissez pas les Wailing
0: Party? Alors dites-moi en français et puis je vous dirai.
1: Tout simplement des réunions de lecture, d'une certaine manière, des fêtes de la lecture. C'est un concept qui a été créé aux États-Unis, qui rassemble des millions et des millions de personnes, et ça commence à cartonner en France. Alors c'est payant et l'idée c'est de se retrouver dans un endroit sympathique pour lire une heure ou plus éventuellement.
0: Ça remplace
1: après
0: les boîtes de nuit, c'est ça,
1: je ne sais pas si ça les remplace, je crois que ça se fait dans la journée. Donc on lit le jour et on voit en boîte de nuit après. Mais l'idée avec cette question, c'est que quand on voit ce phénomène s'importer en France, est-ce que finalement on peut estimer qu'on va tenter de sauver la lecture en France, ou alors c'est totalement mort, plus personne ne lit, on est arrivé sur le téléphone. 0826 300 300.
0: Et oui, Maxime Liédo à suivre les débats de l'été. Moi je vous dis bonne journée bien évidemment sur Sud Radio avec Maxime Liédo à suivre. Et puis demain, ne ratez pas, bah oui, Gianna Cotosafi, notre réalisateur, à partir de
2: 6h,
0: et moi je vous retrouve à 7h. Bonne journée, à demain.
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1: Soyez les bienvenus sur l'antenne de Sud Radio. Installez-vous confortablement, on est ensemble durant 3 heures. Pour le moment, il est 10 heures passées de 2 minutes.
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1: Les informations, c'est avec vous, Nicolas Gomez. Bonjour.
2: Bonjour à tous. Les gardes à vue se poursuivent. 4 suspects sont entendus par la police, soupçonnés d'être à l'origine des départs de feu dans la forêt de Fontainebleau. Parmi eux, un pompier volontaire. Il a reconnu avoir allumé des brindilles avec de l'essence et un briquet. Le syndicat des sapeurs-pompiers volontaires de France exprime sa profonde consternation et déplore un acte d'une gravité exceptionnelle, totalement incompatible avec les valeurs d'engagement. 2000 hectares sont partis en fumée dans la forêt de Fontainebleau. 800 pompiers restent mobilisés. Bientôt, 16 000 climatiseurs livrés dans les hôpitaux, annonce de Maud Bréjon, porte-parole du gouvernement sur BFM TV ce matin. La France qui n'en a pas fini avec la canicule, plus aucune vigilance rouge, mais 69 départements en orange, 11 pour un risque d'orage, de la Drôme au Doubs. Que s'est-il passé? À Grenoble, un homme est mort hier touché par balle vers 22h. Âgé de 49 ans, la victime était à une terrasse d'un bar pour regarder le match France-Espagne. Voyant les assaillants arriver, il a pris la fuite mais a été rattrapé dans une rue proche. L'homme était connu des services de police et déjà mis en cause dans des affaires de règlement de compte. En Haute-Marne, début du procès d'un adolescent accusé du meurtre d'une surveillante de collège. Les faits remontent à l'année dernière. L'élève de 14 ans s'en est violemment pris à Mélanie, assistante d'éducation de 31 ans. 7 coups de couteau. Elle décédera des suites de ses blessures. Une affaire qui avait suscité l'émoi dans le milieu scolaire. L'adolescent aurait mûri son projet quelques jours avant les faits. De nouvelles frappes américaines en Iran. Téhéran déplore 30 civils tués et 7 militaires iraniens morts dans le sud-est du pays. En représailles, l'Iran a fermé le détroit d'Ormuz et répliqué sur des bases américaines en Jordanie. Sébastien Lecornu au Maroc. Le Premier ministre doit atterrir dans la soirée à Rabat. Demain, plusieurs entretiens bilatéraux avec le chef du gouvernement marocain sont au programme. Et puis, la déception des Bleus. L'équipe de France éliminée du mondial de foot en demi-finale hier soir face à l'Espagne, 2-0. La France jouera la petite finale samedi. 20 millions de téléspectateurs étaient devant leur télévision hier soir pour regarder le match. Voilà pour l'actualité. Très bonne matinée à tous.
1: Merci beaucoup Nicolas Gomez.
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1: Bonjour à tous, bonjour à toutes, soyez les bienvenus pour 3 heures de discussion, de conversation, d'échange, de débat, d'altercation peut-être même, soyons fous, un peu de folie tiens, en ce mercredi 15 juillet, vous pouvez bien sûr vous installer autour de la table avec votre café, vous êtes sur la route, bah vous avez un téléphone, alors attention, quitte main libre hein, bien sûr, mais il y a un numéro à composer quand même, c'est le 0826-300-300, c'est le camarade Manu qui vous attend au standard, et vous allez pouvoir nous joindre durant ces 3 heures d'émission si vous voulez réagir, nous interpeller, passer un coup de cœur ou un coup de gueule, hein, ça arrive, il n'y a pas de souci. De quoi on va causer par rapport à l'actualité? C'est une nouvelle qui est tombée hier. C'est le Premier ministre Sébastien Lecornu qui souhaite saisir le Conseil constitutionnel par rapport au vote concernant la fin de vie. La question qu'on va se poser ce matin, on va pas rentrer dans la popole, on va pas rentrer dans les inquiétudes des uns et des autres. En revanche, une question se pose, est-ce que on peut vraiment faire confiance à l'État quand il s'agit de mourir dans la dignité? Dans le sens où est-ce qu'il est vraiment possible de mourir dans la dignité? Est-ce que vous, cette loi vous rassure? Est-ce qu'elle vous inquiète? Est-ce que vous comprenez ceux qui veulent s'empresser d'une certaine manière de pouvoir donner, aider certaines personnes à donner la mort, ou est-ce que vous êtes inquiet des dérives que cela peut provoquer et même peut-être de la vision que cela provoque, un État qui donne la mort, n'est-ce pas un peu étrange? Vous viendrez en parler avec nous au 0826 300 300. La Légion d'honneur hier, 14 juillet, on a eu la liste, et elle est large cette liste aujourd'hui de personnalités qui reçoivent la Légion d'honneur. On passe par Nathalie Portman, l'actrice américaine, par Christine Lagarde qui est la directrice de la Banque Centrale Européenne, ou encore par exemple, tiens, Richard Malka, avocat connu et reconnu. Aujourd'hui, quand on voit les personnes qui l'ont, que ce soit des actrices, des chanteurs, des acteurs, peu importe, est-ce que la Légion d'honneur est devenue le gadget du pouvoir? Est-ce qu'on ne la donne pas désormais à n'importe qui? Ou quand même, il faut se rappeler que c'est une haute distinction nationale française créée par Napoléon Bonaparte en 1802. C'est censé récompenser le mérite, le civisme, le courage. Et quoi qu'on en pense, quand on décore des personnalités comme celle-ci, ça participe aussi au rayonnement de la France. Venez nous donner votre avis au 0826-300-300. Et puis, on va causer lecture. Tiens, peut-être que vous êtes sur la route des vacances, peut-être que vous avez eu l'opportunité d'en prendre, de partir sur un petit bout de paradis en France et que vous avez amené quelques bouquins à table, ou en tout cas dans vos valises. La question qu'on se pose, c'est est-ce qu'on peut encore sauver la lecture en France? Parce qu'on voit, le marché se porte pas très bien, mais Il y a une initiative rassurante, figurez-vous, un concept qui vient des États-Unis, qui s'installe tout doucement en France dans les grandes villes. Ça s'appelle les, pardonnez-moi mon accent anglais, les reading party, les reading party en bon français. Donc c'est en tout cas des réunions de gens qui s'installent, qui se retrouvent pour lire et puis éventuellement après pour se rassembler, pour débriefer de leur lecture, pour évoquer les dernières pages qu'ils ont lues. Bref, partager un peu le livre qu'ils ont entre les mains. Est-ce une bonne initiative? Est-ce que c'est comme ça qu'on va récupérer ceux qui ont abandonné la lecture? Eh bien, vous viendrez avec nous en discuter au 0826 300 300. Pour le moment, et il est 10h07, notre premier fait du jour. Et alors qu'il est 10h07 sur Sud Radio, notre premier fait du jour, en réalité, va s'intéresser à une liste d'abandons. C'est malheureusement un lot quotidien à chaque fois. Chaque été, on s'aperçoit que des personnes, tout simplement, abandonnent leurs animaux de compagnie partout en France. Bonjour Jacques Gauchy.
15: Oui, bonjour.
1: Merci
15: bonjour,
1: beaucoup. Merci beaucoup d'être avec nous ce matin. Vous êtes le président de la SPA. Fin juin 2026, et c'est un chiffre hallucinant, les refuges que vous gérez comptaient près de 7500 animaux, en hausse par rapport évidemment à l'an dernier. Et on ne fait que l'entendre depuis quelques heures maintenant. C'est vrai que cet été, c'est un chiffre et on va dire un mouvement. Oui, les abandons d'animaux sont vraiment de plus en plus nombreux.
15: Alors, en fait, c'est un peu plus compliqué que ça. Nous avons effectivement, depuis le début de l'année, plus 10% d'animaux à prendre en charge donc dans nos refuges. Et notre inquiétude, c'est que l'été commence à peine et nous allons bien sûr avoir l'épisode des abandons. Alors, c'est essentiellement des chatons. Vous savez qu'en fait, et c'est ça que les gens ne savent pas, un couple de chats, en 4 ans, s'ils sont tous viables, en font près de 21 000. Donc, en fait, ce qui se passe, c'est que des gens sont débordés par cette prolifération. On retrouve devant la porte de nos chenilles des petits cartons dans lesquels il y a des portées. Parfois, ils ne sont pas sevrés. Donc, heureusement, nous avons des familles d'accueil provisoires et des bénévoles qui les prennent en charge. Et ensuite, il faut qu'on les passe à l'adoption. Et puis, il y a également une recrudescence. Alors, il faut être prudent parce que il y a de plus en plus de maltraitance. Mais c'est pas forcément parce que les gens maltraitent plus les animaux, c'est que nous avons, nous, dans nos réseaux, des enquêteurs qui sont sur le territoire et qui donc sont informés.
1: En fait, il y a plus de signalements, ça ne veut pas dire qu'il y a forcément plus de maltraitants, c'est juste que vous, grâce à vos méthodes, vous les repérez davantage.
15: Exactement, c'est ça. Donc il faut faire attention effectivement aux chiffres. Alors c'est vrai que les gens sont souvent aussi débordés par la prolifération d'animaux chez eux. Il faut savoir que les animaux, les gens ne se rendent pas compte que quand ils prennent des animaux, ça a un coût. Un chien,
1: ah oui, le vétérinaire, que ce soit parfois aussi l'alimentation, certains équipements en fonction des situations. Bah oui, c'est un choix de vie forcément. Ça demande un peu d'argent pour l'assumer.
15: Absolument. Un chien, c'est environ 1000 euros par an. Un chat, c'est environ 780 euros par an. Donc, c'est un coût. Et nous avions fait, donc, l'an dernier, avec donc un cofinancement de la Fondation Affinity et la SPA, nous avons fait une étude sur les causes de l'abandon.
1: Et dans les causes de l'abandon... C'est ce que j'allais vous demander. Outre les causes de l'abandon, c'est vrai que c'est toujours ahurissant quand on découvre, là, au cœur de l'été, une hausse des abandons. Donc, outre les raisons que vous allez nous donner dans un instant, c'est quoi? On part en vacances et on s'aperçoit que c'est un peu compliqué. Le chien qui tire la langue dans la voiture, à transporter sur un lieu de vacances, un chat qu'il faut transporter dans un carton qui miaule peut-être pendant 5 heures de trajet.
15: Il y a sans doute ce cliché, mais il n'y a pas que ça. Il y a en fait, dans notre étude, nous avons identifié la cause essentielle, c'est la perte de mobilité, l'incapacité de pouvoir conduire par la vieillesse. Et puis, il y a ensuite l'aspect rupture familiale, c'est assez important, et puis difficulté financière, et on vient de le voir au niveau du coût. Alors maintenant, le problème, c'est aussi...
1: Quand vous parlez simplement, Jacques Gauchy, en rappelant que vous êtes président de la SPA, quand vous parlez quoi des ruptures familiales, c'est-à-dire des situations familiales qui éclatent, c'est ça, une séparation, un divorce, c'est ça?
15: C'est exactement ça, c'est ça. Le problème qui se pose, c'est il y a aussi heureusement nous avons ce qu'on appelle l'abandon volontaire. Les gens se rendent compte qu'ils ne peuvent plus s'occuper donc de leur animal et ils viennent nous l'apporter. Ça, la démarche est plus vertueuse déjà. Mais pour l'essentiel, c'est ça. On lutte contre ce qu'on appelle l'achat compulsif.
1: Mais c'est ce que j'allais vous poser. Est-ce que c'est pas aussi l'occasion de rappeler, alors qu'au cœur de l'été, on le sait toujours, toujours, il y a une multiplication de ce type d'actes assez odieux. Est-ce qu'il ne faut pas rappeler ce que engendre réellement le choix d'un animal de compagnie chez soi? C'est-à-dire que, oui, ça va prendre du temps, oui, ça va parfois être des moments un peu plus pénibles, oui, ça va demander des coups, oui, ça va demander de l'attention. C'est pas uniquement, enfin, je veux dire, on n'achète pas un gadget en ligne, là.
15: C'est exactement ça. Nous avons réussi à faire interdire la vente dans les animaleries. Mais là, c'est un petit peu ce qu'on aurait dû y penser. On a oublié les foires et salons de chiots et de chats. Les gens, effectivement, viennent, oh qu'il est joli, il est joli, et ils se rendent pas compte qu'après, d'abord, les chiens, suivant leur taille, quand ils sont petits, mais ils peuvent devenir très très gros. Et puis les chats ont leur caractère. Il y a des chats qui sont compatibles enfants, d'autres qui ne le sont pas. Oui, donc tout ça, alors, éducation qu'il faut faire.
1: Oui. On parle depuis tout à l'heure, Jacques Gauchy, des abandons d'animaux. Je rappelle qu'il y a une loi qui encadre tout ça et que c'est un délit, l'abandon d'un animal. C'est un délit passible de 3 ans d'emprisonnement et de 45 000 euros d'amende. J'imagine que parfois, il vous arrive de suivre certains dossiers d'abandon comme ceux qu'on peut évoquer régulièrement dans l'actualité. Est-ce que cette loi est suffisamment évoquée ou là aussi, on s'aperçoit que certes, dans le texte, c'est un peu rude, mais alors que quelqu'un qui abandonne son chien sur une bretelle d'autoroute, bon, ben finalement, il prendra quelques mois avec sursis, on n'en parle plus.
15: Alors, c'est un peu plus compliqué que ça. Je pense que les sanctions sont bien proportionnées. Le problème, c'est qu'il faut les attraper, les gens. La personne qui veut aborder son animal, il va pas le faire publiquement. Donc, je n'ai pas de statistiques, mais il faudrait voir avec les gendarmes et la police. Mais je pense que c'est assez rare de pouvoir trouver le délinquant et le punir. Mais sinon, au niveau des peines, elles sont sévères. Donc c'est pas la peine de les remonter. En plus, il est possible que les gens qui pratiquent les abandons ne sont pas solvables. Donc, je pense que c'est... C'est la difficulté d'arriver à prendre sur le fait la personne qui abandonne.
1: Jacques Gauchy, vous êtes président de la SPA. Votre association gère un réseau assez immense. Vous avez plus de 64 refuges, 12 dispensaires et vous vous appuyez sur un réseau excessivement solide de 7000 bénévoles et 830 salariés. Ma question, elle est simple. Pour les quelques secondes encore qui nous restent dans notre conversation, Jacques Gauchy, pour tous ceux qui sont en train de nous entendre, qui ont une véritable petite passion pour les animaux, j'imagine qu'ils aimeraient apporter de l'aide dans cette période où les abandons se multiplient. Comment ils font pour vous rejoindre s'ils en ont envie?
15: Alors c'est très très simple. Il y a le site qui c'est la-du6spa.fr. Dessous il y a toutes les indications. Alors je rappelle en plus qu'on peut faire des dons, même minimes. Et ensuite on peut très facilement contacter dans sa région via ce site le refuge pour se présenter comme bénévole. Ça c'est il y a pas et même à la limite aussi avec une formation minimale comme délégué enquêteur. Voilà donc non.
1: Il y a des moyens d'apporter son soutien quand de temps en temps on le souhaite. Ça, c'est bien noté. Merci beaucoup, Jacques Gauchy, président de la SPA, d'avoir été avec nous ce matin. Et en cette période où on cause bien sûr beaucoup de la canicule, beaucoup d'incendies, beaucoup des départs en vacances avec parfois un ton de légèreté, il ne faut pas oublier que pour certains, c'est un prétexte pour commettre cet acte odieux, c'est-à-dire abandonner certains animaux. Mais vous l'avez entendu, c'est un sujet qui vous interpelle. Vous avez envie de proposer votre aide. Mais ça tombe bien. Vous allez sur le site de la SPA. Vous avez entendu, même sans diplôme, même sans compétences entre parenthèses reconnues, mais vous pouvez donner un coup de pouce à cette association, la SPA, si vous aimez les animaux. C'est toujours l'occasion. Ça fera la bonne action de l'été. Il est 10h15 sur Sud Radio. Dans un instant, je vous le disais, un contexte toujours extrêmement sévère, de canicule, d'incendie, avec des pompiers qui sont sur le terrain. Beaucoup de pompiers. Près de 32 000 hectares de forêt sont partis en fumée depuis le début de la saison 2026. C'est pour vous donner quand même un cadre. Et il faut savoir que la plupart des pompiers sur le terrain sont volontaires, mais il n'y en a pas quelques-uns des volontaires. Ils sont près de 80% des effectifs actuellement en luttant contre les flammes. C'est 80% de volontaires. On sera avec Bruno Ménard dans un instant, qui est le secrétaire général du syndicat général du syndicat des sapeurs-pompiers volontaires. Il va nous expliquer que oui, aujourd'hui, si les pompiers sont sur le terrain, c'est grâce aux volontaires, c'est grâce à des jeunes. Et en plus, il va passer un coup de gueule parce que vous n'avez même pas idée de combien ils sont payés pour être directement sur le front, face aux flammes et gâcher leur été pour essayer de sauver certaines parties du territoire, vous allez tomber de votre chaise. A tout de suite sur Sud Radio.
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1: Il est 10h20 sur Sud Radio, la suite de nos faits du jour. On s'est intéressé à cette hausse qui est malheureusement une marotte dans l'actualité à partir du moment où on rentre dans cette période d'été. Cette marotte, c'était l'abandon des animaux. On en a discuté il y a quelques instants avec le directeur de la SPA. Cette fois-ci, on va s'intéresser à ceux qui sont sur le terrain, qui se battent actuellement par la chaleur, au milieu des flammes, pour tenter de sauver une forêt, des habitations, des parcelles de terrain, des maisons dans le sud. Ce sont nos pompiers. Est-ce que vous savez qu'actuellement, alors que 32 000 hectares de forêt sont partis en fumée depuis le début de la saison 2026, eh bien tous les pompiers ou une majorité des pompiers sur le terrain sont des volontaires. Le chiffre, il est effarant. 80% des effectifs actuellement sont des sapeurs-pompiers volontaires. Bonjour Bruno Ménard.
35: Bonjour.
1: Merci beaucoup d'être avec nous ce matin. Vous êtes le secrétaire général du syndicat des sapeurs-pompiers volontaires. Je le disais, 80% des sapeurs-pompiers sont volontaires. Ça représente près de 200 000 soldats du feu. C'est clairement vous, aujourd'hui, qui tenait d'une certaine manière le front face aux flammes et face aux périodes extrêmement difficiles que nous connaissons cet été.
35: Bien sûr, les sapeurs-pompiers volontaires, comme vous le dites, c'est 80% des effectifs en France et c'est également 67 à 68% des interventions. Ça veut dire que deux fois sur trois, quand vous croisez un pompier en intervention, c'est involontaire. Et sans nous, le système de sécurité civile s'effondre.
1: Mais c'est quand même ça qui est hallucinant, c'est-à-dire que quand on a eu envie de faire le sujet dans la rédaction, on en a parlé tous ensemble, et c'est presque, comment je pourrais dire ça, inenvisageable, inouï de se dire qu'aujourd'hui, la plupart des personnes sur le terrain sont de jeunes sapeurs-pompiers volontaires. C'est-à-dire que tout ce qu'on voit à la télévision, les images assez extraordinaires, parfois effrayantes, ça tient sur vous, ça tient sur une poignée de volontaires.
35: Ben, ça tient sur nous, en effet. Un sapeur-pompier volontaire, pour bien expliquer ce que c'est réellement, c'est un homme, une femme, qui a un emploi à côté, qui est salarié, ouvrier, étudiant, chef d'entreprise, chômeur, et qui a pris un engagement citoyen, volontaire et bénévole, pour aider la population. C'est ça, un sapeur-pompier volontaire en France.
1: Et Bruno Ménard, est-ce qu'on peut, dans la suite de ce que vous venez de dire, est-ce qu'il y a un peu un portrait robot aujourd'hui, par exemple, du sapeur-pompier volontaire? Est-ce qu'on sait qu'il a, je sais pas moi, est-ce que c'est plus facilement un homme, plus facilement une trentaine d'années, plus facilement jeune, ou vous avez vraiment toute la population qui décide de s'engager derrière votre tenue de pompier?
35: Alors, toute la population aimerait s'engager derrière la tenue de pompier, par contre, toute la population ne peut pas le faire. Ce qu'on sait, par exemple, c'est que 3 pompiers volontaires sur 4 sont des hommes. Pourquoi ? Parce qu'une femme qui a des enfants en bas âge ou pas va rester plus facilement garder les enfants qu'un homme. Attention, ce n'est pas sexiste, hein, ce que je dis, c'est une réalité. C'est factuel. Moi, je pense qu'il faudrait plus de femmes dans le corps des sapeurs-pompiers, comme il faudrait plus de profils diversifiés. Il faudrait vraiment ouvrir à tout le monde, mais ce n'est pas le cas aujourd'hui.
1: Et Bruno Ménard, pour qu'on puisse réaliser, là évidemment l'actualité met particulièrement l'objectif sur ces pompiers qui sont extrêmement mobilisés, peut-être sur une année, est-ce qu'on peut avoir une idée quand on s'engage, quand on est pompier volontaire, concrètement on fait combien d'heures par an?
35: On va être sur entre 800 et 1000 heures par an, avec certains services départementaux d'incendie de secours qui demandent 1400 heures. Et lorsqu'on n'arrive pas à remplir ces 1400 heures, on nous dit, la porte, elle est là. Si tu n'y arrives pas, tu démissionnes. C'est la réalité. Donc, 1400 heures, c'est quasiment un deuxième temps plein.
1: Et c'est un tout petit peu hallucinant, en plus, ce que vous nous racontez. Il y a autre chose d'hallucinant quand on se penche un peu sur le dossier. Et il faut peut-être le répéter, surtout quand on passe nos journées à voir des régions ravagées par les flammes. C'est la rémunération qui frôle le scandale, faut le dire.
35: Personne le sait, et quand on commence à dire la réalité, tout le monde est stupéfait par rapport à ces chiffres. Un sapeur-pompier qui va être sur le terrain pour éteindre les feux aujourd'hui en France va toucher entre 8 et 10 euros de l'heure. Donc 8 à 10 euros, c'est pour courir après les flammes et risquer sa vie. Chacun en fera sa son opinion. Et un autre chiffre qui peut être aussi intéressant à donner, c'est lorsqu'un sapeur-pompier volontaire est à domicile chez lui, attendre que le bip sonne pour partir en intervention, c'est 40 centimes de l'heure qui touche.
1: 40 centimes de l'heure et à peine 10 euros de l'heure quand ce sont des sapeurs-pompiers volontaires qui sont sur le terrain. La plupart du temps, il faut le dire quand même, dans des situations dangereuses, on n'arrête pas de le voir ces dernières heures, et ça c'est à peine une dizaine d'euros.
35: C'est minimum 8,40 euros, et pour un officier, ça peut monter à 12 euros de l'heure, oui, c'est bien ça.
1: Et j'imagine quand même, parce que je suis sûr que la plupart des auditeurs qui actuellement vous entendent, Bruno Ménard, en rappelant que vous êtes le secrétaire général du syndicat des sapeurs-pompiers volontaires, tombent un peu de leur chaise. J'imagine qu'il y a eu parfois des discussions, il y a eu des échanges, il y a eu des revendications au plus haut sommet de l'État en disant, écoutez, on peut pas à ce point faire tenir sur nos épaules de volontaires la structure pompier en France et être payé si peu. Qu'est-ce qu'on vous a répondu dans ces cas-là?
35: Ah, mais il faut surtout pas le dire.
1: Ah, d'accord, on vous interdit de le dire, on vous déconseille de le dire.
35: Tout est fait aujourd'hui, tout est organisé pour éviter de dire ces choses-là. Parce qu'imaginez, les services départementaux et les agents sont indemnisés ou rémunérés par les collectivités territoriales, donc par les impôts des habitants des départements. Donc si on commence à augmenter les sapeurs-pompiers volontaires ou professionnels, derrière c'est une augmentation des impôts qui suit. C'est ça, c'est ça la réalité.
1: Non, mais on pourrait très bien se dire que précisément, quand on lève des impôts, on a le droit aussi de choisir la répartition de l'argent. Et la répartition de l'argent, on a peut-être beaucoup plus envie de le mettre dans les sapeurs-pompiers volontaires que dans des associations, que dans des reconstructions, que dans des associations et autres et autres et autres choix. En réalité, c'est une question de volonté là.
35: Alors, ça, c'est de la politique. Mais une chose qui est sûre et certaine aujourd'hui, on le voit très concrètement sur le terrain, c'est que nous avons plus du tout assez d'effectifs partout en France. Mmh. Certes, il y a du recrutement, mais les personnes ne restent pas.
1: Et globalement, depuis 25 ans, si on se plonge dans les chiffres, hein, les sapeurs-pompiers, le nombre de sapeurs-pompiers en France stagne. On reste aux alentours des 200 000. C'est-à-dire qu'on n'arrive pas à dépasser un certain plafond de verre.
35: On n'arrive pas à dépasser ce plafond de verre, c'est 200 000. Par contre, le nombre d'interventions a pris 50% d'augmentation en l'espace de 25 ans.
1: Bah ouais, donc forcément, on comprend parfois ceux qui gueulent sur le terrain. Encore une question quand même, Bruno Ménard, vous êtes le secrétaire général du syndicat des sapeurs-pompiers volontaires. On a aperçu il y a quelques heures que dans l'incendie de Fontainebleau qui ravage ce grand poumon proche de la capitale, on a reconnu et on a su que c'était un sapeur-pompier volontaire qui avait reconnu son implication dans les incendies qui touchent cette forêt. Comment vous avez reçu cette information ?
35: Alors malheureusement, là aussi, il faut dire les choses. Hein, on sait que ça existe. C'est pas une chimère. Il y a eu d'autres cas dans l'histoire des feux de forêt en France.
1: C'est-à-dire quand vous dites ça existe en réalité, quand vous dites quoi, c'est que dans le profil de certains sapeurs-pompiers volontaires, il y a, on va dire, des gens qui sont loin d'être réglo, c'est ça?
35: Alors je vais présenter ça plutôt d'une façon différente parce qu'on est quand même sur un versant psychiatrique. Un certain nombre de personnes incendiaires essayent de rentrer sapeurs-pompiers volontaires parce qu'ils ont une fascination du feu. Et ces personnes ne sont pas forcément identifiées parce que identifier un sociopathe aujourd'hui, c'est très complexe, c'est très compliqué. Donc il faut pas lancer non plus la pierre sur les services départementaux d'incendie de secours. 5% de la population en France est sociopathe. Donc c'est logique de retrouver ce pourcentage comme chez les gendarmes. Voilà, c'est une réalité et ça, les SDIS n'y peuvent rien.
1: Mais bravo à vous d'une certaine manière, Bruno Ménard. Certes, merci dans un premier temps d'avoir été avec nous ce matin et bravo pour tout le travail que vous faites en tant que sapeur-pompier volontaire et en tant que secrétaire général du syndicat des sapeurs-pompiers volontaires. Faut-il le rappeler, 32 000 hectares de forêt partis en fumée depuis le début de la saison et 80% des effectifs actuellement sur le terrain sont des sapeurs-pompiers volontaires. Vous l'avez entendu, quand ils sont tranquillement chez eux à attendre, par exemple en permanence, 40 centimes de l'heure et ils sont payés, allez, entre 8 et 12 euros quand ils sont actuellement en proie ou en combat face aux flammes. C'est quand même quelque chose qui devrait nous faire réfléchir quand on voit ce type d'incident qui se multiplie. Dans un instant, alors qu'il est 10h29 sur Sud Radio, on va s'interroger, on va balayer l'actualité avec nos débatteurs. Et vous, amis auditeurs, 0826 300 300, vous venez participer à la conversation. On va causer de l'aide à mourir, un premier ministre qui saisit le Conseil constitutionnel, un vote qui aura lieu dans quelques heures à l'Assemblée nationale et cette question, est-ce qu'on peut vraiment mourir dans la dignité? 0826 300 300. Tiens, on va s'interroger aussi sur la Légion d'honneur, hier 14 juillet, nouvelle sélection de personnalités qui méritent visiblement cette haute distinction. On a de l'actrice américaine, on a de la directrice de banque centrale, on a de l'avocat, on a de l'actrice. Est-ce qu'aujourd'hui, la Légion d'honneur est autre chose qu'un simple gadget du pouvoir pour faire plaisir? Eh bien, vous, là aussi, vous participez à la conversation au 0826 300 300. À tout de suite sur Sud Radio.
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1: On va se lancer dans notre conversation, dans nos débats avec vous, amis auditeurs. 0826-300-300. Je vais vous présenter ceux qui vont s'installer autour de la table et qui vont débattre de l'actualité qui est chargée avec, pour commencer, une interrogation quant à, à ce que représente encore aujourd'hui la Légion d'honneur dans ce pays. Hier, c'était la nouvelle sélection, d'une certaine manière, près de 619 personnes récompensées. On rappelle que cette récompense, la Légion d'honneur, avait été créée, pensée, imaginée par Napoléon, une des plus hautes distinctions nationales. Pour faire quoi ? Pour récompenser des personnalités qui incarnent le mérite, le civisme, le courage. Bon, quand on voit les derniers sélectionnés, est-ce que la Légion d'honneur est encore utile ? Est-ce encore autre chose qu'un simple gadget du pouvoir ? On voit Christine Lagarde, on voit Nathalie Portman, on voit Richard Malka. Légion d'honneur, simple gadget du pouvoir, 0826-300-300. Je vois déjà des têtes qui dodelinent. En réalité, autour de la table, le débat s'annonce serré. Est-ce qu'on peut sauver la lecture en France ? C'est la question que je vous pose. À vous, bien sûr, vous pouvez participer aux réactions sur le site Sud Radio.fr, les réseaux sociaux ou l'application, parce que il y a une petite méthode, tiens, qui vient des États-Unis, ça s'appelle les reading party. Je sais pas si vous en faites autour de la table, mais
2: français,
1: l'idée.
2: Mais
1: reading party, c'est presque français, mon cher Jacques. Vous aurez l'occasion de gueuler, mais en français, ce sera bien tout à l'heure. On va s'interroger sur cette méthode qui est tout simplement des réunions de lecture payantes où les jeunes s'installent tranquillement et débriefent de leur lecture. Est-ce que c'est comme ça qu'on va remettre les jeunes? Vous allez aimer, mon cher Jacques. Est-ce que c'est comme ça qu'on va les remettre derrière Chateaubriand, hein? Flaubert ou Balzac ou Victor Hugo, vous répondrez, ne vous exprimez pas, vous répondrez tout à l'heure. Mais dans un premier temps, ce premier sujet d'actualité, ça concerne l'aide à mourir. C'est un Premier ministre qui saisit le Conseil constitutionnel. La question qu'on se pose ce matin, elle est simple. Est-ce qu'on peut encore mourir dans la dignité ? Encore mourir dans la dignité avec un débat qui va concerner beaucoup de gens. On vous attend, les témoignages au 0826-300-300 autour de la table pour en parler. Frédéric Dabi, bonjour.
16: Bonjour.
1: Ravi de vous retrouver, mon cher Frédéric, directeur général de l'IFOP et notamment auteur de votre dernier livre sur les municipales avec votre camarade Brice Sokol, L'écharpe et les tempêtes, c'est aux éditions de l'Aube. On a également une conseillère municipale qui vient du Haut-Rhin à Kingersheim, notamment Julia Acha, bonjour.
17: Bonjour.
1: Merci beaucoup d'être autour de la table. Jacques Millard, ancien maire de Maisons-Laffitte et auteur de Bye Bye Démocratie, c'est chez La Fondpresse. Si vous nous suivez sur les réseaux sociaux et sur YouTube, il a même ramené les deux livres, comme ça on peut les commander en livre.
16: Assez sérieux.
1: Mais oui, bien sûr. Et enfin, Serge Guérin, sociologue, auteur de Quand l'amour n'a pas d'âge et l'amour non plus.
21: Non, c'est... quand le sexe n'a pas d'âge et l'amour non plus.
1: Ah ben voilà, donc forcément quand j'ai pas le bon titre, parce que je me suis dit là, quand l'amour n'a pas d'âge et l'amour non plus, ouais, c'est un titre original, c'est vraiment un titre de livre de sociologue, c'est-à-dire qu'on comprend déjà pas le titre.
21: Non, enfin, en c'est effet, pour c'est, ça, j'essaye justement.
1: C'est plus clair ainsi. Quand on s'interroge en effet sur ce projet de l'aide à mourir, un Premier ministre qui a décidé de saisir le Conseil constitutionnel après le vote de l'Assemblée, il veut tout simplement s'assurer que le texte de loi répondra autant aux aspirations de ses défenseurs qu'aux préoccupations de ceux qui s'inquiètent de sa mise en œuvre. Je me tourne d'abord vers vous, Frédéric Dabi. Nouvelle surprenante, enfin initiative surprenante du Premier ministre, et vous qui sondez en permanence les Français, est-ce qu'il a raison de prendre une telle initiative dans le contexte
16: de faire part au
1: Conseil constitutionnel?
16: On voit que c'est un sujet délicat. C'est un sujet qui implique tous les Français. C'est un sujet que l'IFOP traite depuis 25 ans, notamment au moment de l'affaire Vincent Lambert. C'est vraiment à ce moment-là que ce sujet est entré dans l'agenda, non pas politique, mais l'agenda des Français. Et c'est avec ce sujet, l'affaire terrible de Vincent Lambert, puis Vincent Imbert, pardon, puis après Vincent Lambert, les époux du Lutetia, le jeune Hervé Pira, on peut citer Anbert, etc. Puisque ça n'a pas été pris en charge, ou très tardivement, dans la sphère politique, c'est par les faits de société, par la société que les Français s'y sont intéressés. J'ai toujours tendance à dire, et alors ça me vaut parfois des retweets ou des soutiens des pros fin de vie et des cris d'orfraie des anti fin de vie, que c'est peut-être le sujet où, comme je l'ai dit, l'IFOP a travaillé à travers des sondages, à travers des enquêtes qualitatives, à travers des conventions citoyennes qu'on appelait à l'époque des conférences de citoyens en 2013 pour le Comité consultatif national d'éthique. C'est le sujet où, entre ce que propose le législateur jusqu'à cette loi et ce que veulent les Français, il y a le gap le plus fort. C'est-à-dire que les Français, quelle que soit la génération, la situation sociale, la proximité politique, l'appartenance religieuse, veulent pouvoir choisir un moment de mettre fin.
1: Donc cette idée, parce que c'est la question qu'on pose ce matin, Frédéric,
16: en réfère au Conseil constitutionnel, ça montre que le politique reste toujours prudent sur cette question. C'est pas, si je puis dire, un débat peine de mort, j'allais dire joyeux en titre de provocation comme en 81 où on savait que ça passerait sans problème, le mariage pour tous, la loi Taubira, malgré les tensions dans l'opinion sur la partie adoption, ça passait également sans problème. On voit que c'est un sujet qui touche tellement de choses que on a un pouvoir politique. C'est comme ça que moi j'interprète la décision de ce jour. Elle a été annoncée aujourd'hui par Sébastien Lecornu, c'est prendre une ultime précaution.
1: Pour après pouvoir se vanter que on est passé par absolument tous les niveaux de concertation, de débat et de validation.
16: Il y a une convention citoyenne et elle a donné des résultats. Elle a été beaucoup mieux menée que celle sur le climat. Et c'est vrai qu'on ne peut pas dire qu'il n'y a pas eu concertation, même si... Y a-t-il eu vraiment débat dans la société ?
1: C'est la question qu'on va se poser. C'est surtout une question. Le sous-titre de cette loi, on l'a beaucoup, beaucoup entendu, Jacques. On n'a pas arrêté d'entendre cette aide à mourir, mais le droit de mourir dans la dignité. Est-ce que c'est vraiment à l'État de donner l'autorisation de mourir dans la dignité ? C'est la question qu'on se pose.
17: Vous posez la bonne question.
1: Merci,
17: et
1: Jacques.
17: Je relève que le Premier ministre n'est pas le seul à vouloir saisir le Conseil constitutionnel, parce que Gérard Larcher, pour rattraper...
1: Président du Sénat.
17: Pour rattraper ce qui s'est passé au Sénat, qui est quand même assez étonnant, a aussi décidé de saisir le Conseil.
1: Pourquoi c'est étonnant, Jacques? Pourquoi c'est étonnant ce qui s'est passé au Sénat?
17: Parce que, franchement, ils se sont défilés. Ils auraient dû quand même encore en parler. Ils auraient dû en débattre. Et là, ils ont buté en touche ou dû par lâcheté, ils ont laissé filer. Et ça revient ensuite à l'Assemblée.
1: Julia Achat.
18: Je suis plutôt d'accord avec l'analyse de Frédéric. On touche à un sujet qui relève de l'intime, à la fois de l'intime, mais aussi du médical, mais aussi du législatif. Donc, en fait, on rentre un petit peu dans un cercle un peu complexe, à la fois pour les Français et aussi, je pense, pour les politiques eux-mêmes, où ils doivent être tiraillés entre une responsabilité politique et aussi une idée personnelle. Là où je suis en face, je pense, avec même l'esprit de notre République et de notre pays, c'est d'avoir la liberté. Et de pouvoir avoir la liberté de choisir avec des garde-fous qui soient bien établis tels que c'est prévu, avec notamment la révision de la loi et les différents allers-retours qu'on a connus, plus maintenant le garde-fou de la possibilité de saisir le Conseil constitutionnel qui a été évoqué par Lecornu. Je pense qu'on est dans une perspective qui permettra quand même d'avancer sur le sujet, en sachant que, pour rappel, on devait déjà avancer sur la question de la fin de vie il y a maintenant de ça, il me semble, 5 ans, sur le dernier quinquennat d'Emmanuel Macron, et au final ça a été mis de côté, sans doute peut-être par lâcheté, par agenda politique aussi.
1: Mais surtout pour agenda politique, parce que je crois que le président de la République, y compris la présidente de l'Assemblée nationale, souhaite en faire véritablement un marqueur politique du second quinquennat d'Emmanuel Macron.
18: Oui. Et puis c'est un sujet qu'il faut traiter.
1: Pourquoi, Jacques ?
17: On peut s'interroger parce que, personnellement, je crois qu'il y a des sujets, vous l'avez dit, c'est intime. Et je ne suis pas certain que l'État doit légiférer
1: sur l'intime.
17: Le législateur doit légiférer tout azimut. Moi, j'ai été très frappé quand j'étais, je suis passé aux États-Unis et que j'avais auditionné les gens de Cato. C'est Caton en français. Et qui a cette formule, pas d'État dans la chambre à coucher, pas d'État dans le conseil d'administration. Et donc, je me pose la question, est-ce que l'État doit ici véritablement sanctionner publiquement, solennellement, un droit à mourir, etc. Et je me demande si c'est pas un domaine dans lequel, vous l'avez dit, c'est très intime, et on doit...
1: Tenir l'État à l'écart.
17: Tenir l'État à l'écart, parce que ce qui peut se passer, c'est que tous les exemples étrangers montrent que chaque fois qu'on met des crans, ils sont dépassés.
1: Oui, et c'est ce qu'on a vu notamment dans d'autres pays européens. Julia, et ensuite Serge Guérin.
18: En Suisse, ça marche quand même relativement bien. Moi, je veux juste rebondir parce que ça m'a un petit peu arraché les cheveux. Sur la question de, il n'y a pas de l'État non plus dans la chambre à coucher. Ben, j'espère bien qu'il y ait aussi l'État dans la chambre à coucher quand c'est nécessaire, qu'il y ait des garde-fous pour protéger des femmes qui se font violer par leur mari.
17: Attendez, ça c'est d'un délit. Donc c'est du droit pénal.
18: Mais donc il faut bien que l'État puisse intervenir et c'est aussi le cadre de la loi.
17: Cependant, je dirais aux limites que vous posez par une loi.
18: Mais les limites sont posées par les garde-fous.
17: Qui a toutes les possibilités d'être outrepassées.
18: Mais ou pas.
1: Serge Guérin, avant qu'on reprenne la conversation, on écoute Serge Guérin.
16: La loi Cléis-Leonetti, donc oui, déjà l'État sûr. S'est intéressé
1: et
16: à cette
1: même
16: question.
1: Deux lois, il y a eu deux versions de la loi, d'abord la loi Leonetti et ensuite Cléis-Leonetti. Serge Guérin, dubitatif depuis le début de cette conversation, concentré, je ne sais pas encore comment l'interpréter.
5: Ah, ou un dubitatif concentré peut-être.
1: Dubitatif concentré.
5: Premier élément, c'est je reviendrai sur les mots. Mon vieux camarade Albert Camus disait « mal nommer les choses, c'est ajouter de la misère au monde ». Et là, c'est génial, c'est pas qu'on mal nomme les choses, c'est qu'on ne les nomme pas. Il n'y a jamais le mot « euthanasie », par exemple.
1: Parce qu'ils estiment que c'est pas vraiment ça.
5: Oui, alors que c'est juste ça. Il y a pas, par exemple, c'est assez fascinant. Je donne donc un outil pour tuer la personne, mais c'est la mort naturelle. Enfin, il y a plein d'éléments pour contourner. On est dans Orwell à 100 000%. C'est-à-dire que la liberté, c'est l'esclavage. Enfin, on est exactement pareil. Donc, c'est intéressant sur le fait que il y a une absence totale de dire aux gens voilà ce qu'on va faire. Après, on est pour, on est contre. Tuer les gens plus vite. Moi, j'appelle cette loi tuer les gens plus vite, comme ça on gagne du temps. Ça, c'est la première chose. Deuxième chose, c'est quand même passionnant de voir le catapultage. Alors, en effet, vous l'aviez dit très bien, le gouvernement, si j'ai bien compris, le président de la République veut mettre une marque et ça sera sa réforme sociétale. C'est intéressant quand même de se dire, après 10 ans, ce que je vais laisser au monde, c'est une loi pour tuer les gens plus vite. C'est quand même intéressant dans la représentation que ça donne. Troisième élément, toujours là-dessus, c'est on est à un moment donné. Peut-être avez-vous vaguement entendu parler, qu'on a beaucoup parlé de pédocriminalité, de viol d'enfants, tout ça. On est juste au moment de la canicule, où il y aura à peu près 10 000 personnes, principalement âgées, qui sont mortes ou qui vont mourir. Et donc, le truc le plus important, en ce moment, c'est une loi sur la mort. C'est quand même intéressant dans les, enfin, encore une fois, ça se catapulte, à mon sens, de manière assez intéressante.
1: Collectif.
5: Dans l'imaginaire, il y a quand même un truc hyper violent. Et troisième élément, c'est quand même, il y a un paradoxe. Alors, avant, il y a longtemps, ceux qui défilaient dans la rue en disant Viva la muerte, c'était les fascistes. Aujourd'hui, on parle de dignité.
1: Personne défile pour dire Vive la mort, mais.
5: Ah bah si. Quand on dit, on va tuer les gens,
1: Vous savez que c'est pas ça, c'est un débat pas médical, ça. Personne. Enfin, j'ai pas vu Yael Braun-Pivet ou même des associations qui défendaient cette loi dire on va répandre la mort.
5: Ce que j'essaie de montrer, c'est que pendant longtemps, il y avait quelque chose autour de ça et que là, aujourd'hui, c'est plutôt les progressistes, avec toutes les guillemets qu'on mettra, qui sont dans l'idée de c'est un gain pour la société de pouvoir tuer de manière légale plus facilement.
1: Bon, le débat est posé, je vous propose de le poursuivre avec tout ce que cela engendre de réactions, de commentaires, de disputes. Je vois notamment Frédéric Dabi qui fait un petit sourire coincé en disant va falloir apporter quelques correctifs à ce que je viens d'entendre. Ça arrive Frédéric. 0826 300 300. Est-ce possible de mourir dans la dignité? Est-ce à l'État de s'occuper de ça? Le vote aura lieu dans quelques heures à l'Assemblée nationale. Sébastien Lecornu a assuré qu'il saisira le Conseil constitutionnel. Et puis il y a Yael Braun-Pivet, président de l'Assemblée nationale, Emmanuel Macron, président de la République, qui l'assure pour eux, la fin de vie, c'est quelque chose qui doit marquer le deuxième quinquennat d'Emmanuel Macron. C'est une promesse.
17: Et
1: c'est
17: de devenir
1: un marqueur sociétal. 0826 300 300. On continue le débat sur Sud Radio, à tout de suite.
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0: on va tous les tuer. Alors, j'exagère volontairement.
1: Vous avez raison de dire camarade, parce que Serge est un camarade et un ami, donc on ne se fritera pas, et c'est pas du tout mon statut de prendre position. Non, j'ai trouvé les mots un petit peu excessifs, mais dans tout débat, vous avez rappelé ce qu'on disait sur l'abolition de la peine de mort, les tenants de la non-abolition, qui était très majoritaire en France, hein, sondage IFOP de janvier ou février 80-81, c'était ça y est, les assassins vont avoir de la liberté, etc. Enfin, on peut imaginer, il y a tout
2: un imaginaire. La peine de mort a été privatisée, il faut
1: oui,
2: le rappeler.
1: Oui, alors bon, voilà. Maintenant, moi ce que je veux dire tout simplement en tant qu'observateur de l'IFOP, je le répète, on travaille sur cette question depuis extrêmement longtemps. Alors, on peut bien sûr critiquer des sondages, on dit oui, quand on dit, et c'était la question que Roland Quayrol à CSA avait mis en place pour Le Parisien après l'affaire Vincent Humbert, je comprends toujours, Vincent Humbert, en 2001, qui était oui, quand on est atteint de souffrances incurables, qui ne peuvent pas être soulagées, peut-on avoir le droit de demander à mettre fin à ces jours? Les Français étaient tous d'accord, mais oublions les sondages où on peut dire que des mots peuvent influencer le choix des Français. D'une part, les Français... C'est le sujet le plus intime, ils sont tous concernés. Deuxièmement, je pense à des méthodologies comme des conférences citoyennes, où, naturellement, c'est une question, et c'est un argument que je peux entendre et que je trouve très pertinent des anti-projets-là, c'est un sujet, il faut connaître. Il y a des dimensions techniques.
3: Ah bah bien sûr.
1: Qu'est-ce que c'est que les dérives anticipées? Que sont la sédation à effet terminal versus phase terminale, comme dans la loi Claeys,
3: Léonie? Oui, c'est comme tout, il y a des complexités.
1: Mais oui, quand on prend le temps de former, d'informer les citoyens, je suis frappé de voir, et c'est le travail qui a été fait en 2023 par... à notre institut Clifop, et ce qu'on a mis en 2013, que les Français sont favorables parce que la loi bouge, parce que ils nous disent la loi Claeys-Leonetti est une loi pour les médecins, ils veulent avoir le choix individuel. Ce qui n'empêche pas qu'il y a un risque peut-être
3: Frédéric
1: de dérapage.
3: Vous parlez du monde médical, je vous propose d'ajouter à notre conversation quelqu'un qui nous a appelé au 0826 300 300, et qui est une infirmière. Bonjour Romina.
4: Oui, bonjour Maxime, bonjour tout le monde.
3: Merci beaucoup d'avoir pris le temps de nous appeler sur ce sujet, Romina. Vous êtes infirmière libérale, vous faites partie donc de ce monde médical concerné par toutes ces préoccupations qui seront débattues dans quelques heures à l'Assemblée nationale. Vous, comment vous regardez depuis de nombreux mois, de nombreuses années, tous ces débats autour de l'aide à mourir?
4: Mais je suis assez atterrée pour tout vous dire, parce qu'en fait, bon, moi je me suis formée, j'ai fait un diplôme universitaire en soins palliatifs en plus de ma formation infirmière, et parce que j'ai eu ce besoin de le faire parce que je ne me sentais pas suffisamment formée. Et je crois que le problème et l'accent n'est pas assez mis là-dessus. Je veux vous dire, l'hôpital va tellement mal. Alors, au-delà de la question éthique ou idéologique que l'aide à mourir peut représenter, il y a aussi une question économique. Faut pas se leurrer. Les soins palliatifs, c'est très coûteux. Et donc là, aider les gens à mourir, ça ne coûtera pas grand-chose, si ce n'est bof. En tout cas, beaucoup moins cher. Ça, c'est une réalité. Et
3: donc vous déjà... Attendez, Romina, arrêtons-nous sur ce que vous venez de dire, c'est intéressant. Vous déjà, alors que tout le monde a quand même pris des pincettes pour évoquer ce sujet, vous, d'ores et déjà, vous mettez les pieds dans le plat en disant, de toute façon, à un moment ou à un autre, le débat se fera sur le coût que cela
2: c'est
3: provoquera.
2: C'est le déficit de la sécurité sociale.
4: Bien sûr.
3: Expliquez ça, Romina, c'est important.
4: Il y a une vingtaine d'années, c'était à la loi Leonetti, il y avait un très beau développement des réseaux de soins palliatifs. On avait des médecins qui étaient formés, on avait des équipes d'astreinte. Et donc, ça permettait aussi de respecter le choix des gens, c'est-à-dire celui de mourir à la maison avec l'entourage qui se le sentait ou pas. Et puis, il y avait aussi le déploiement de chambres particulières dans les services pour les soins palliatifs. Tout ça, progressivement, ça se casse la figure. Aujourd'hui, on a de moins en moins de réseaux de soins palliatifs sur tout le territoire national. Et c'est une véritable catastrophe. Donc, l'accent, il faut surtout le mettre sur la formation, sur le respect des gens à mourir. Et ensuite, il y a tout un panel thérapeutique. Et je vous assure que quelqu'un qui ne souffre plus peut être accompagné jusqu'à la fin, avoir son entourage supporté, qu'on le caresse, qu'on l'embrasse, supporté, qu'on l'accompagne jusqu'à la fin.
3: Donc vous dites, Romina, avant peut-être de poser le débat qui devra se poser à un moment ou un autre sur l'euthanasie, l'aide à mourir, appelez ça comme vous voulez, vous dites, intéressons-nous d'abord à ce qui se passe dans nos hôpitaux, à la formation de nos infirmières et notamment à la situation des soins palliatifs qui ne sont pas suffisamment nombreux.
4: Parce que la loi Leonetti, c'était le non-acharnement thérapeutique. Et les médecins ne sont pas tous à l'aise avec ça. C'est très compliqué. Donc, former aussi les médecins, et surtout qu'ils ne soient pas seuls, même à domicile.
3: Et le paquet donc sur les soins palliatifs, et ça aussi, on l'a entendu de votre bouche. Merci, Romina, d'avoir passé un coup de fil à Sud Radio, 0826 300 300. Frédéric Dabi.
1: Ce que je voulais peut-être pour le débat, et n'hésitez pas à critiquer ce que je vais vous dire, lire la dernière enquête publiée par l'IFOP pour l'ADMD, qui est un acteur engagé, qui est l'Association pour le droit à mourir de la dignité, que présidait auparavant.

0: Jean-Luc Romero. On a posé la question, on a fait tout un sondage qui est accessible sur notre site. La question suivante a été posée au mois de février. Une proposition de loi envisage d'autoriser l'aide active à mourir, entre parenthèses, euthanasie ou suicide assisté, pour les personnes qui en font la demande et qui réunissent les conditions suivantes. Être atteint d'une affection grave et incurable, être en phase avancée ou terminale, éprouver une souffrance physique ou psychologique constante liée à cette affection jugée insupportable ou impossible à soulager. Vous, personnellement, vous pouvez vous opposer à cette proposition de loi. 84% de Français sont favorables, 49% tout à fait favorable, 8% opposé. Ce n'est qu'un sondage, mais il y a quand même un mouvement d'opinion qui est particulièrement impressionnant.
1: Autour de la table.
0: Je le répète, la méthodologie.
1: Bien sûr.
0: L'IVOB a fait une enquête pour la Croix qui était pourtant opposée à ce projet de loi. Ils ont eu l'honnêteté, comme toujours, de publier l'enquête. C'est quand même un mouvement de fond.
2: C'est à partir de quelques faits. Et le problème, c'est qu'il ne faut pas croire que les opinions publiques sur ce point précis vont être constantes. Et je suis sûr et certain. Moi, je vais vous dire une chose. Je comprends parfaitement tout ce que vous venez de dire en termes de souffrance et en termes, je dirais, de mettre un terme à ces souffrances. Il n'en demeure pas moins que le fait de le mettre dans un texte de loi, c'est-à-dire un principe, c'est ce qui peut justement poser problème et qui me pose un problème.
1: Serge Guérin,
2: je ne vais
1: Julien.
2: Pas combattre ce qui se passe dans l'intimité des familles et dans l'intimité des cas personnels.
1: Et même dans l'intimité de certaines chambres d'hôpitaux, comme vient de le dire
2: Romain
1: avec nous.
2: De là à dire publiquement, je passe une loi dans ce domaine, c'est un problème.
1: Serge Guérin et Julien.
3: Alors, d'abord, en effet, il y a une réalité qu'a très bien montré Frédéric, c'est qu'il y a une majorité de gens qui sont plutôt en faveur d'eux. Je remarque très souvent que les gens qui étaient très en faveur, quand ça se rapproche, deviennent beaucoup moins en faveur. Je suis toujours très étonné de l'étonnement des gens de dire « Mais vraiment, elle n'en pouvait plus, elle s'accroche. » Et alors, du coup, on la décroche. Vous voyez, il y a quand même un truc entre ce que je pense quand je vais très bien et ce que je pense quand je vais moins bien. Et comment, comment on écoute quelqu'un qui va moins bien, dont on dit « Elle est totalement libre de son choix. » Et quand il y a une pression pour plein de raisons, y compris des raisons économiques, voilà. Donc il y a ce sujet-là, il doit être pris en compte, mais c'est vrai aussi, Frédéric a parfaitement raison, il y a la grande majorité de la population est globalement pour, au sens,
1: C'est parce que si vous voulez, quand on évoque de tels arguments qu'on va aider quelqu'un à se soulager, en fait, les arguments sont bons, c'est un peu le principe du diable, c'est quand on se penche sur les détails, si vous voulez, qu'il apparaît. Julie Achat, comment vous avez réagi à la conversation qui vient de se dérouler et à l'auditrice aussi qui a dit, mais n'oublions pas la problématique derrière des soins palliatifs, qui est aussi un argument de beaucoup de politiques, de beaucoup d'opposants en disant, écoutez, si on veut bien traiter ceux qui se dirigent vers la mort, renfonçons aussi les soins palliatifs.
4: Son témoignage, il est effectivement précieux, et c'était extrêmement précieux qu'elle rappelle aussi l'état de l'hôpital, notamment sur la question des soins palliatifs. Néanmoins, je pense que si aujourd'hui on ne met pas en place une loi, on ne permettra pas aux personnes qui le souhaitent et qui le veulent et qui en ont besoin parce qu'ils sont arrivés à un stade terrible pour lequel ils ne peuvent plus vivre, de pouvoir le faire. Et si on ne met pas une loi, on n'aura pas de cadre non plus pour l'encadrer. Et ces personnes-là, qu'est-ce qu'ils vont faire? Ils vont aller en Suisse, ils vont aller en Espagne.
1: Ce qui se fait déjà, en plus.
4: Ce qui se fait déjà. Moi, je pense que beaucoup de nos auditeurs, sans doute, et peut-être autour de vous, vous l'avez déjà vécu. Moi, j'ai vu une personne de mon entourage souffrir jusqu'à la dernière seconde avec des soins palliatifs qui ont effectivement été arrêtés grâce à cette loi qui a été aujourd'hui... qui est aujourd'hui active. Je peux vous dire que c'est une souffrance pour elle, c'est une souffrance pour nous, et qu'on voyait bien qu'elle avait qu'une envie, c'est que ça s'arrête. Donc à un moment donné, de pouvoir permettre aux Français d'avoir le choix de oui ou non activer cette liberté-là, je pense que dans un pays comme la France, on peut l'admettre.
1: Le plaidoyer de Julia, c'est d'une certaine manière, laissons le choix aux Français, donnons-leur cette possibilité.
3: Le plaidoyer inverse, c'est de prendre en compte la fragilité. Quand on est très fragile, je nuancerait ou je m'interrogerais sur est-ce que la personne est vraiment libre quand autour d'elle on lui dit tu n'en peux plus.
1: Bilan dans quelques heures avec le vote à l'Assemblée nationale et avec la décision du Conseil constitutionnel. Peut-être qu'on aura une surprise.
2: Le Conseil constitutionnel. Il va pas s'amuser à se prononcer là-dedans. Il va sans doute faire des réserves.
1: Vous sortez 100 euros et on parie, Jacques. Voilà.
2: Je vais te dire.
1: J'ai l'habitude de la conversation sur Sud Radio 0800.
2: J'ai l'habitude avec le Conseil constitutionnel de me tromper.
1: Et je ne prends pas l'échec. que je vous connais, Jacques. 0826-300-300, on va avoir un débat sur la Légion d'honneur ensuite. Vous savez que le 14 juillet, certes, fête nationale. Un sondage. En plus, Frédéric Dabi, c'est pour ça qu'il est autour de la table, c'est qu'il y a des sondages pour tout. Donc c'est fantastique.
2: C'est
1: il y avait une nouvelle promotion hier. 619 personnes récompensées. Ça va de Nathalie Portman à Christine Lagarde en passant par Richa Malka. Est-ce qu'aujourd'hui, la Légion d'honneur, c'est autre chose qu'un gadget, comme disait Jules Renard, qu'un bouton rouge qu'on accroche à la boutonnière? Eh bien, élément de discussion, conversation, réaction avec vous au 0826-300-300 et avec la même tablette. Tout de suite sur Sud Radio.
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1: Vous êtes bien sur l'antenne de Sud Radio. Merci d'être de plus en plus nombreux à nous écouter. Il est 11h02.
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1: Et les informations, c'est avec vous, Nicolas Gomez. Bonjour.
16: Bonjour à tous. Coup de théâtre dans l'affaire du petit Grégory. La cour d'appel de Dijon a déclaré prescrit les faits reprochés contre Jacqueline Jacob, la grand-tante du petit Grégory. Mise en examen pour association de malfaiteurs criminels, elle était soupçonnée d'être à l'origine des lettres du corbeau qui a revendiqué le meurtre du petit garçon en 1984 dans les Vosges. Il sera entendu par un juge d'instruction aujourd'hui. Jérôme Barella, principal suspect dans la mort de Liana dans le Gers, devrait être mis en examen pour le viol et le meurtre de la petite fille. Et après cette affaire, le ministre de la Justice, Gérald Darmanin, avait donné jusqu'à hier aux magistrats et aux enquêteurs pour reprendre l'intégralité des plaintes qui touchent des enfants. 88 000 plaintes ont été réexaminées par les services d'enquête. Une communication officielle du ministère est attendue aujourd'hui. Dans l'actualité aussi, le préfet de Seine-et-Marne avait prévenu « Le travail des pompiers n'est pas terminé dans la forêt de Fontainebleau. Trois reprises de feu sont signalées ce matin. Depuis hier, les incendies sont fixés, mais pas éteints. 800 soldats du feu sont encore mobilisés. Les flammes ont parcouru 2000 hectares. Quatre gardes à vue sont en cours, dont celle d'un pompier volontaire qui a reconnu son implication. » La loi sur la fin de vie n'est pas encore votée, mais on connaît déjà son avenir. Le texte partira devant le Conseil constitutionnel. Le Premier ministre Sébastien Lecornu va saisir les sages sur trois points clés du texte soumis au vote définitif des députés aujourd'hui à l'Assemblée nationale. En sport, en foot, peut-être la fin d'un club emblématique. Les Girondins de Bordeaux connaîtront leur sort aujourd'hui devant le gendarme financier du foot français. Le fonds britannique qui devait apporter 10 millions d'euros s'est retiré. La liquidation judiciaire pourrait être prononcée à la fin du mois. Conséquence, la fin des compétitions nationales. Et puis, c'est une déception. Les mots de la ministre des Sports Marina Ferrari ce matin après la défaite des Bleus en demi-finale de la Coupe du Monde hier face à l'Espagne, 2-0. L'équipe de France qui peut toujours espérer la troisième place de la petite finale, ce sera samedi. On connaîtra son adversaire ce soir après l'autre demi-finale, Angleterre-Argentine à 21h. Voilà pour l'actu, très bonne journée à tous.
1: Merci beaucoup Nicolas Gomez. Et les courses, elles se déroulent du côté de Lisieux aujourd'hui. On vous retrouve, mon cher Jean-Paul Delparier, pour vos pronostics. Bonjour.
17: Bonjour à vous tous. Pour ce mercredi 15 juillet, nous prenons la direction de l'hippodrome de Lisieux avec le prix de Coquainvilliers, 2675 mètres au trot attelé, 14 concurrents. Départ 18h30 pour la 8e épreuve de la Réunion 1. L'as Jalna Dessar sera ici ma favorite devant le 4 Jolie Queen, 6 Jalactique, 7 Jade d'érable, 11 Jurella de Palme, 8 Jazz Session et 3 Jackson Touch. As 4, 6, 7, 11, 8 et 3. En Réunion 3, course 3 sur l'hippodrome de Clairefontaine-Deauville, ma sélection du jour, le 6 It's Great.
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1: 0826-300-300, je sais pas qui écoute qui dans ce studio, qui fait quoi, mais il y a des choses pas claires, on réglera ça entre antennes, hors antenne, entre hommes, comme dirait l'autre. Comment on appelle ça? Il y a des octogones qui vont se monter, moi je vous le dis. 0826-300-300.
3: Hein,
1: mais vous avez raison d'avoir
3: peur.
1: Bien sûr. C'est le physique du corps de lâche doit toujours surprendre les adversaires, et après on utilise des méthodes ancestrales, je vous raconterai ça dans un autre épisode.
3: N'humilie jamais le veau galeux, c'est peut-être un futur taureau de combat.
1: Extraordinaire. Très c'est beau. Un proverbe chinois, ça, non?
3: Américain.
1: Ah oui. C'est Chuck Norris. C'est Chuck Norris.
3: Red Dust. Bande dessinée. Red Dust.
1: Voilà. Ah ben, ouais. Vous voyez, on n'était pas loin. On n'était pas loin. Mais ouais. Très belle mémoire, ça. Ouais. J'ai un très belle mémoire.
3: Je suis assez content. Ouais.
1: Autour de la table, vous venez de les entendre. Enfin, vous venez de l'entendre notamment. Serge Guérin. On est aussi avec Jacques Millard, Julia Achat, Frédéric Dabi. 0826-300-300 pour participer à la conversation. On va s'intéresser à un sujet, alors qui fait toujours un peu polémique d'une certaine manière. On a l'impression d'entendre en réalité les mêmes rengaines lorsqu'on découvre certaines promotions de la Légion d'honneur, on se dit, oh, encore cet acteur, mais qu'est-ce qu'il a fait pour mériter la Légion d'honneur? Oh, encore un joueur de foot, qu'est-ce qu'il a fait? Oh, tiens, encore les copains du président. Donc la question, elle est cash ce matin. Est-ce que la Légion d'honneur, c'est autre chose qu'un gadget du pouvoir? Venez participer à la conversation au 0826-300-300. Jacques Millard.
2: Bah écoutez, effectivement, on peut se poser la question, si tant est que justement le général de Gaulle avait décidé d'y mettre un peu un terme et de créer, en substitut à la Légion d'honneur distribuée allègrement, la médaille du mérite. Donc, effectivement, aujourd'hui, il y a encore une... Je dirais, les vannes ont lâché, et on voit surtout qu'avec Macron, il a parfois donné la Légion d'honneur à des copains, et que ça sentait, je dirais, la collusion politique.
1: La collusion politique, Julie Achat, je vous vois. Alors, vous avez fait un petit mouvement de cou, genre, j'ai des tensions tout d'un coup qui montent, il va falloir que je me détende.
4: Et c'est pas que Macron qui décide des personnes qui sont nommées à cette distinction.
1: C'est lui
4: les ministres aussi.
2: Je suis désolé, c'est lui en responsable en dernier.
1: Mais ça reste
4: des propositions des ministres. Par ailleurs, il y a aussi eu des propositions de la société civile. Il y en a eu 56 sur les. Il y a eu combien de nominations?
1: 619.
4: 619. Bon, c'est pas insuffisant, mais bon.
1: Mauvais argument.
4: En tout cas, oui, c'est un très mauvais argument. Mais en tout cas, il y a eu. Il y a eu un premier pas.
3: Ah, ça dit, moi, je ne savais pas.
4: Non, mais si, effectivement, la société civile peut recommander des personnes. Néanmoins, les recommandations sont pas faites uniquement par Emmanuel Macron. Aujourd'hui, vous l'avez à juste titre rappelé, c'est donné à tout va. Quand on sait que Nathalie Portman a reçu la Légion d'honneur, on peut se poser la question pourquoi. Christine Lagarde un peu moins.
1: C'est parce qu'il me choque
4: le plus, là. Qui vous choque plus?
1: Ce qui me choque le plus, en réalité, je sais pas. Là, c'est pas évident. Mais quand on voit souvent des actrices, là typiquement, l'artiste Eva Jospin, je sais pas ce qu'elle a fait. Le metteur en scène Wajima Wad, je sais pas pourquoi.
4: Vous
1: voyez, l'autrice Natacha Panache adore ses livres. Est-ce que ça mérite la Légion d'honneur?
0: J'en sais fait une exposition.
1: L'acteur Pierre Arditi
0: qui a vraiment
1: l'acteur Pierre Arditi le mérite, le civisme et le courage. Pierre Arditi, j'adore ses films, j'adore ses pièces, c'est extraordinaire. La Légion d'honneur, quand même. On rappelle, la Légion d'honneur, plus élevée des distinctions françaises, créée par Napoléon Bonaparte. Pierre Arditi,
4: Bon, non, mais voyez... aujourd'hui, ils ne savent plus à qui la donner, ça c'est certain. On la donne à des anciens ministres délégués qui n'ont pas fait grand-chose et dont on ne retient pas grand-chose. On l'a donnée à la femme de David Beckham pour faire une grande cérémonie au ministère de la Culture avec, pour pouvoir poser en photo avec Victoria et David. Bon, il y a d'autres raisons et d'autres occasions de les inviter au ministère de la Culture que de donner une Légion d'honneur à une personne qui n'a pas vraiment œuvré pour la France.
1: Et peut-être qu'on peut se le dire, il y a des ministres, vous parliez du ministère de la Culture, on se souvient de cette image assez inouïe, je crois que c'était Tom Cruise et Rachida Dati au moment où elle était de passage à Paris. On peut se dire en effet qu'il y a certaines légions d'honneur qui sont distribuées pour faire plaisir.
4: Ah ben totalement, mais pour les Beckham, c'est un bon exemple.
2: Ce sont les légions d'honneur du protocole. Et donc, elles ne répondent pas tout à fait aux mêmes critères.
0: Alors moi, je vous trouve très sévère.
1: Frédéric Dabi.
0: Déjà sur Eva Jospin, elle a fait une exposition qui s'appelait Grotesco, qui a fait vraiment un bruit énorme et qui a été un succès au Grand Palais. Alors, pour être plus... moins anecdotique, l'IFOP a réalisé une enquête pour la chancellerie.
1: Ah, voilà. L'enquête
0: pour la chancellerie de la Légion d'honneur que j'ai présenté lors d'un point presse avec le général Lecointre. Et on a, d'une part, un attachement des Français à la Légion d'honneur. De la même manière, on a fait une enquête pour Histoire République sur la panthéonisation. Ça fait partie des us et coutumes républicaines.
1: C'est pas pareil, Frédéric
0: Dabi. Non, mais ça rentre dans l'imaginaire républicain. Il y a une image, par contre, ambivalente. L'idée qu'elle fait partie intégrante de l'histoire du patrimoine de la France est partagée à 87%. L'idée qu'elle est valorisante est partagée à 84%. Mais 59%, c'est le symbole d'un entre-soi. 53%, et ça vous rejoint, ça rejoint ce que vous dites, mon cher Maxime, attribué à n'importe qui, et 46% vieillir.
1: Combien attribué à n'importe qui, vous m'avez dit?
0: 53%.
1: Ah, c'est pas rien.
0: Non, non, mais on c'est a une opinion partagée, qui est sur le principe reste attachée à une logique de méritocratie, mais voilà, tel ou tel exemple peuvent instiller l'idée que peut-être il n'y a pas vraiment du mérite ou des copains et des coquins comme vous le disiez, mais il y a quand même un attachement qui reste très fort.
1: Non, mais ce que vous dites est sans doute juste sur l'image, évidemment que la Légion d'honneur ça reste quelque chose de tellement important et on voit très bien ce que c'est en rouge à la boutonnière comme dirait l'autre, mais parfois on a l'impression que c'est davantage du copinage qu'autre chose. 0826 300 300, est-ce que selon vous, amis auditeurs, la Légion d'honneur c'est autre chose qu'un gadget du pouvoir? Frédéric Dabi en parlait, est-ce que c'est on y est encore attaché ou est-ce qu'aujourd'hui ça a totalement perdu son sens? Serge Guérin,
3: alors,
1: qu'est-ce qu'on en pense de ce sujet-là?
3: Alors, la première chose, moi j'avais retenu le truc, ne jamais la demander, ne jamais la refuser, ne jamais la porter. C'est exactement ce que je fais. Ah. Première chose. Deuxième chose, bien sûr.
1: Pardon.
4: Alors, c'est pour ça que c'est drôle.
1: Ça, dans une situation en dehors de la radio, je me serais levé. Mais
3: ça qui est drôle.
1: Ça non, mais comment ça,
3: bien sûr. On la donne à n'importe qui. Tout ça. Pour ça, je dis bien sûr, c'est amusant de vous entendre.
1: D'accord. Bah oui.
0: Non, mais pourquoi
1: je viens pas n'importe qui? Non, mais bien sûr. Non, mais dans quel cadre?
3: C'était la ministre de l'autonomie. L'autonomie, ça veut dire les vieux. Qui avait considéré que j'avais beaucoup contribué à une loi qui a entre autres permis de mettre la question des aidants dans la loi. Et donc il m'a dit, toi qui portes jamais la cravate, machin, et ainsi de suite. Donc j'ai jamais demandé, là. Et les gens qui passaient leur vie à la demander, voilà. Et donc ça crée des jalousies, ça crée des trucs, donc ça passionne un nombre de gens. D'ailleurs, pour anecdote, j'avais pas trop suivi le truc, et c'est une journaliste d'une radio concurrente qui m'envoie un message, bravo monsieur Guérin, je vous félicite et tout ça, et je rentrais d'un jogging, j'ai dit, vous me félicitez de quoi? Et donc j'apprends ce truc. Bref, mais ce qui est fascinant, c'est le nombre de gens qui cherchent à l'avoir et qui, tant qu'ils l'ont pas, passent leur vie à dire que c'est nul de l'avoir. Et le jour où ils l'ont, voilà, ils la portent d'ailleurs.
0: Oui, c'est des funesses dans Hibernatus.
1: Voilà. Ouais, ça, vous avez dû en voir aussi dans votre entourage, Frédéric Dabi.
3: Mais c'est normal.
1: Sans en parler.
0: Moi, j'ai la médaille des Castors Junior quand j'étais en France.
1: Vous n'avez pas la Légion d'honneur, Frédéric Dabi?
0: Absolument pas.
1: Alors, parce que, excusez-moi, je reprends la liste.
0: Je rappelle qu'on la donne à n'importe qui. Arrêtez avec Eva Jospin, c'est une très grande artiste et elle rend, on est très fiers d'elle quand on regarde tout ce qu'elle fait, qui est magnifique.
3: Il y a des gens, par exemple, comme Richard Malka, je pense qu'il l'a largement.
1: Mais bien
3: il
1: sûr. Mérite,
3: voilà. Donc, après. Évidemment. Mais ce qui est fascinant, c'est, vous avez parfaitement raison, c'est aussi De Gaulle avait créé ce qu'ils appellent la bleue, donc, en dessous.
1: Bien sûr.
3: Pour essayer de calmer un peu le truc. Mais il y a eu même à une époque, faut quand même se rappeler, fin de la Troisième République, un trafic. Les gens d'honneur, des gens qui payaient, ainsi de suite. Non, mais il y a eu des délires, il y a des gens qui font des pieds et des mains. Et en effet, vous rappeliez qu'il y a société civile, et c'est vrai, je ne donnerai pas son nom, mais quelqu'un un jour m'a demandé, est-ce que tu peux signer un papier, parce qu'il faut 40 personnes vaguement connues
1: le niveau
3: pour
1: de tristesse
3: que
1: de ces gens.
3: La personne l'obtienne. Donc c'est, mais ça passionne des gens, j'ai en tête quelqu'un, pendant plus de 10 ans,
1: Mais en fait, non, mais c'était quoi la volonté derrière d'être reconnu à un niveau de l'État? C'était de pouvoir la porter publiquement? Fierté familiale? C'était quoi l'objet?
3: C'est d'abord dans sa tête à lui.
1: Ah oui.
3: C'est, je pense que c'est d'abord un gros.
1: Vous êtes en train de présenter un patient en psychanalyse, c'est ce que
3: gros,
1: vous dites.
3: Exactement. Mais alors, de ce point de vue-là, est-ce qu'il vaut mieux passer 10 ans à voir sa Légion d'honneur ou passer 10 ans à aller voir un psy?
0: La question est ouverte.
3: Voilà, je laisse aux auditeurs.
1: 0826-300-300, est-ce que la Légion d'honneur est autre chose aujourd'hui qu'un gadget du pouvoir? Je me souviens d'une autre grande personnalité qu'il avait eue, qui avait même été élevé à un certain rang, je crois c'était Pierre Bénichoux qui disait, moi je ne porte la Légion d'honneur que dans deux cas, quand je vais chez mon médecin et quand je vais chez mon banquier, comme ça j'ai une certitude presque qu'on me fout de la paix. Mais c'est vrai, est-ce qu'aujourd'hui, tout à l'heure Frédéric Dabi parlait de cet attachement un peu comme la panthéonisation, parce que ça fait partie peut-être des grands moments, des grandes récompenses qui jalonnent l'histoire de France, mais est-ce que ça n'est pas totalement sorti du sens? Je sais qu'à chaque fois, c'est Lynn Renault, je crois, qui a un niveau stratosphérique avec tous ses engagements, mais je me mets à la place du citoyen qui découvre la liste et qui se dit, tiens, tel acteur, tel chanteur, tel artiste, aussi talentueuse, aussi extraordinaire, aussi rendant des services à la France possible qu'imaginable. Est-ce qu'aujourd'hui, on n'est pas totalement sorti du rôle?
3: En plus, il y a des galons.
1: Oui, donc, c'est ça.
3: Et je me souviens d'avoir été invité pour le commandeur, et j'arrive à me dire, mais qu'est-ce qu'il a fait, le gars? Je dirais pas. Et j'imaginais, avant, c'était par exemple, des héros, quoi. Les gens qui se risquaient leur peau.
1: C'est bien
3: et
1: pour
3: là,
1: ça.
3: Et là, la moitié, encore aujourd'hui, d'ailleurs, sont des militaires. Mais parfois, c'est des militaires juste parce que ça fait 25 ans qu'ils sont militaires.
1: Oui, c'est une récompense de service. Voilà.
3: C'est un fonctionnaire, c'est ça. Les deux tiers sont fonctionnaires. Mmh. C'est souvent juste, t'es encore là depuis 30 ans, donc tu as droit. Il y a aussi ça qui joue.
4: Si je peux me permettre, je pense que c'est souvent les célébrités qui polluent un petit peu la vision collective qu'on a effectivement de la Légion d'honneur, parce qu'en fait, on remet en question notamment les personnalités publiques reconnues, connues, qui sont nommés pour recevoir la Légion d'honneur, tandis que c'est vrai que quand on va un petit peu dans le détail, il y a beaucoup de gens qu'on ne connaît pas, qui sont inconnus.
3: Des médecins, des infirmiers.
4: Des personnes engagées dans l'associatif. Moi, je pense à une personne incroyable au niveau local qui a aujourd'hui une association qui permet d'intégrer par la cuisine toutes les personnes qui sont sorties de la société. Et donc, c'est un projet incroyable et elle mérite mille fois sa Légion d'honneur. Mais effectivement, je pense que la vision est polluée par ces célébrités, notamment étrangères, parce que souvent, ce qu'on remet en question, c'est mais pourquoi en fait.
2: C'est pas du tout la même démarche.
3: Démarche diplomatique.
2: Pour ce qui est des protocoles, pour ce qui est qui est donné à des gens étrangers, c'est une volonté diplomatique, je dirais, de se faire. C'est une stratégie d'influence. Mais ça n'a rien à voir avec la désignation de la Légion d'honneur en ordre interne.
4: Non, mais. Peu importe, c'est-à-dire que sur la liste, il y a le nom, c'est mentionné dans la presse. Ce que la presse va retenir, c'est les noms des célébrités. Donc en fait, dans l'opinion publique, ce que vont retenir, les Français, c'est les personnalités publiques reconnues.
2: Sous la rubrique protocole.
1: 0826-300-300, est-ce que la Légion d'honneur est autre chose aujourd'hui qu'un gadget du pouvoir? On poursuit la conversation avec vous, amis auditeurs, et avec autour de la table ceux que vous entendez depuis une petite heure maintenant, Frédéric Dabi, Julia Hacha, Jacques Millard et Serge Guérin. À tout de suite sur Sud Radio.
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1: 0826-300-300, la discussion est animée, la Légion d'honneur est autre chose que le gadget du pouvoir. C'est vrai, et toujours frappant quand même d'observer à quel point le débat est toujours un peu facile. Rappelez-vous les joueurs de foot, c'est-à-dire qu'il y a certaines années, on leur dit « Non mais attendez, quoi, on donne la Légion d'honneur à des joueurs de foot ?» Bon, le discours est un peu différent quand ils reviennent de la Coupe du Monde, mais c'est fascinant de voir, et Julia Achat le disait tout à l'heure, de voir en réalité à quel point les personnalités cristallisent parfois ce que peut signifier la Légion d'honneur, que ce soit des acteurs, des actrices. Et alors pardon, on va pas totalement être méchant, mais aussi ceux qui refusent la Légion d'honneur. Bon, c'est
2: encore
1: un peu comme...
2: fallait-il pas la mériter, avait répondu pour Ravel, vous vous souvenez?
1: Oui, bien sûr. Non, mais c'est exactement ça. C'est certains aussi qui se permettent de refuser la Légion d'honneur. C'est pas ceux, on va dire, qui sont ni les plus connus, ni les plus représentatifs, Frédéric Dachy.
0: Non, mais bien sûr, mais alors, quand même, on va se parler franchement. la question d'attribution de la Légion d'honneur, ça crée pas des mouvements d'opinion extraordinaires. Ça reste de l'anecdotique pour la plupart des Français, mais ça peut alimenter ce que j'appelle le clivage gros-petit. C'est-à-dire que pour beaucoup de Français, ils ne sont pas écoutés, ils ne sont pas respectés, et il y a le monde de la caste, mais des privilèges, de l'entre-soi. Ça peut alimenter ça.
3: C'est pour ça que quand Julia parlait dans les petites villes, quand il y a quelqu'un qui a été le médecin, l'infirmière, ça fait plaisir aux gens, et ça valorise le tissu associatif.
0: J'allais le dire, Serge, dans l'enquête qu'on a fait pour la Grande Chancellerie, on voit très bien le côté valorisant, le côté l'attachement, c'est ça. Mais ça n'empêche pas que, oui, il y a peut-être, ça peut aussi mettre des bûches dans le feu, si je puis dire, sur le mode l'entre-soi, le monde des gros, le monde des petits, le monde des privilégiés, et des personnes qui ne sont pas d'autres logiques de mérite à l'avoir.
1: Rappelez-vous l'aspect symbolique, le débat autour de Gérard Depardieu, pardonnez-moi Jacques, au moment où Gérard Depardieu avait été sous le feu de nombreuses accusations, rappelez-vous, c'était monté jusqu'à Emmanuel Macron, la polémique d'Emmanuel Macron, qui avait dit, mais exactement, en disant non, il est hors de question, je ne pense pas, c'est un grand acteur. Donc parfois, la Légion d'honneur, vous parliez tout à l'heure de ce que ça peut représenter aux yeux des Français, c'est plus qu'un symbole. On a l'impression qu'on a donné un bout de France à quelqu'un.
3: Ah oui, c'est quand même honneur. C'est
2: très fort. Donc, ensuite, il y a une deuxième action.
3: On peut l'enlever.
2: Il y a une deuxième action, c'est qu'il faut effectivement regarder qui l'a reçu et écrire et envoyer les félicitations. Et là, vous voyez parfois que c'est aussi assez étonnant.
1: Est-ce qu'il ne faudrait pas, tout simplement, c'est peut-être un débat qu'on peut engager ce matin sur cette antenne, peut-être faudrait-il envisager une réduction de certaines promotions? Parce que si chaque année, on doit trouver 600 personnes, enfin deux fois par an, je crois, 600 personnes à récompenser, on peut peut-être se limiter, peut-être comme le disait Julia tout à l'heure, accorder un peu plus de place à la société civile, à ceux qui s'engagent dans les associations, ceux qui tiennent des services. Tout à l'heure, par exemple, une idée me vient en tête. On était avec celui qui est à la tête du syndicat des pompiers volontaires. Faut savoir que 80% des pompiers en France, ce sont des pompiers volontaires. On pourrait se dire que quand on enchaîne 2-3 étés de canicule avec des incendies qui ravagent nos forêts, notre territoire, on pourrait se dire bon, il y a peut-être un acte symbolique à faire avec des pompiers qui... Serge, ça c'est vrai. Encore faut-il le préciser. Vous avez raison, clin d'œil à l'actualité. Qu'est-ce que vous en pensez, Julie? Est-ce qu'il faut limiter peut-être certaines promotions et qui plus est, accorder une part beaucoup plus importante à la société civile?
4: Totalement pour limiter. Je pense qu'il faut qu'on arrête d'essayer de trouver des personnes pour avoir une liste conséquente. J'ignore s'il y a un nombre maximum ou minimum.
3: C'est par ministère. Donc plus on est haut dans la hiérarchie des ministères, plus endroit à en nommer.
4: Je pense qu'il faut arrêter de se forcer d'essayer de trouver des gens pour nommer des gens, et je pense que ça crispe et ça crispe tous les Français. Et c'est d'ailleurs, on le voit bien dans le sondage, on a des Français qui sont attachés au symbole, mais en même temps, on a l'impression qu'il y a quand même une grosse idée d'entre-soi qui est gênante en fait pour les Français de manière générale, et ça déconnecte à nouveau une partie de la société, les grands et les petits, comme vous l'avez à juste titre dit. Et sur le fait de récompenser un petit peu plus la société civile, mais tellement, j'en discutais avec mon chauffeur de taxi qui m'a accompagné là ce matin, et je lui disais, mais en fait, moi je préférais que ce soit vous ou ma mère, femme de ménage, qui bénéficie à un moment donné de la Légion d'honneur parce que vous avez œuvré pour la France, pour les Français, à votre façon, plutôt que Nathalie Portman, pardon de le dire, même si elle est très jolie et que c'est une très grande actrice, qu'elle reçoive du coup la Légion d'honneur. Enfin, je préférais.
2: Que vous a dit le chauffeur de taxi?
4: Pardon?
1: Il était pour Nathalie Portman.
2: Que vous avez dit le chauffeur de taxi?
4: Il était d'accord avec moi?
2: Ah bon? Vous avez donc.
1: La mauvaise foi d'une politique peut aller très loin.
3: Ouais, c'est ça, ça fait mal.
1: Ça fait mal.
4: Je ne mens pas.
1: Ouais, c'est ça. Voilà.
4: Ça fait
1: mal. Donc, ça fait déjà de mensonges. 0826 300 300. On va aller au standard, bien sûr, pour ceux qui réagissent, et vous êtes nombreux à le faire. Bonjour Frédéric.
9: Bonjour.
1: Merci beaucoup d'être avec nous ce matin. Comment vous regardez ces débats autour de la Légion d'honneur, Frédéric?
9: Écoutez, moi, cette Légion d'honneur, je trouve ça assez lamentable. Elle a été instituée, c'était quand même quelque chose de très fort, hein, quand Napoléon a créé ça. Bon, c'était d'abord essentiellement pour des gens qui font une chose qui sort de l'ordinaire. Parce que, c'est pas parce que vous avez pendant 15 ans chanté un peu. C'est déjà, il faut déjà un fait extraordinaire, quelque chose qui sorte un petit peu de ce qu'on doit vous attribuer, tout ça. Mais moi, je dis aussi là-dessus, pensons aux gens honnêtes, parce que là, on parlait de ces acteurs, dont Madame Portman, que je connais pas, mais vous voyez...
1: Vous ne connaissez pas Nathalie, vous... Attends, pardon,
9: non,
1: Frédéric. Nathalie Portman, Frédéric,
9: bien.
1: On va vous envoyer des photos.
9: Oui, mais moi, je vais vous dire autre chose gentiment. Je veux dire, on a la plus belle des actrices françaises, la plus représentative, qui est Brigitte Bardot, et qui a eu au moins l'honnêteté de la refuser, parce qu'elle se sentait pas concernée par ça, voyez. Et alors, bon, même Portman, bon, très bien, mais non, quand vous voyez, quand vous avez quand même derrière ça, bon, on a d'autres acteurs quand même de valeur, mais quand on regarde un petit peu les listes, bah, qui l'ont gentiment refusé parce que bon, c'était bien joli, mais ils avaient l'honnêteté d'au moins de dire bon, je suis pas concerné par ça quand même, j'ai pas fait quelque chose d'extraordinaire qui justifie une distinction nationale. Voilà, on l'a complètement galvaudé. Ça, maintenant, c'est les copains, c'est ici que notre mère au bout de temps, quand ils ont tant d'années aux sénateurs, ils l'ont automatiquement. Enfin bon, c'est devenu...
1: Donc le respect davantage quand on la refuse aujourd'hui que quand on l'accepte, Frédéric, c'est bien résumé?
9: Oh ben oui, surtout...
1: Un peu de panache.
9: Un peu de panache, c'est un peu de respect pour la Légion d'honneur. Hein, parce que au moins un bébé, bon, qui quand même, on peut dire, qui a représenté la France et qui représente toujours quand même un peu, qui a été une actrice formidable et un personnage médiatique très important. Ben au moins, elle a eu cette honnêteté. Elle a toujours
1: On le disait, ça, elle a clairement fait partie de la vie des Français. On a vu à quel point au moment de sa mort, l'émotion était assez extraordinaire et partagée par pas seulement notre pays, littéralement le monde entier, avec les différents hommages qu'on a pu lui rendre, avec ses différents engagements et d'autres parts d'elle qu'on aurait aimé bien sûr moins célébrer. 0826 300 300, la Légion d'honneur est aujourd'hui un gadget du pouvoir. Bonjour Liliana.
10: Oui, bonjour.
1: Merci beaucoup d'être avec nous ce matin. Est-ce que vous allez bien, Liliana?
10: Oui, va dire oui, comme tout le monde.
1: Non, mais si ça va pas, faut le dire aussi. Hein. Moi, je suis très partisan pour qu'on dise quand ça va pas, Liliana. Donc, si vous dites ce matin, ça va pas, on est sur une petite forme, je vous comprends. On vous accompagne durant cet appel, il n'y a pas de souci.
10: Oui, effectivement, on n'en peut plus.
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1: Alors, qu'est-ce qui se passe? Dites-nous, c'est quoi? C'est la chaleur? C'est quoi? C'est le contexte? C'est tout?
10: Ah, bah, bien sûr.
1: Vous habitez dans quel coin, Liliana?
10: 92.
1: Ouais, donc c'est quoi? C'est appartement, maison?
10: C'est une maison, mais maintenant ça ne veut plus rien dire. Et, ni les arbres, ni il n'y a plus rien qui fait effet. Une fois que le béton est chauffé, ça émane de la chaleur et c'est fini.
1: Donc on est fracassé par la chaleur.
10: Nuit et jour, c'est pareil. Mais bon.
1: Et pour regarder l'actualité qui est celle qui nous concerne pendant ce débat, Liliana, à savoir la Légion d'honneur, vous, comment vous la regardez? Est-ce que ça a encore de la valeur ou c'est simplement aujourd'hui un petit gadget qu'on accroche à la boutonnière?
10: Malgré l'impression générale que c'est un peu ça a un peu perdu de son prestige, quand on regarde les chiffres, on se rend compte que il y a beaucoup de gens qu'on connaît pas, comme des pompiers, des médecins, qui sont honorés par la Légion d'honneur. Et puisque dans les médias on véhicule que les noms qu'on connaît, on a l'impression qu'il y a une fracture grave entre les élites et les gens. Mmh. Mais la réalité, elle est un peu plus nuancée.
1: C'est-à-dire que vous aimeriez qu'on soit peut-être un peu plus attentif à la liste des personnes qu'on sélectionne notamment. Ça, j'imagine que ça fait partie des propositions qui ont votre oreille.
10: Exactement, exactement. Mmh. Bien sûr qu'il y a des, on a un peu perdu de prestige de la Légion d'honneur lorsqu'elle a été créée, parce que effectivement, Nathalie Portman, c'est une très bonne comédienne, mais voilà, c'est un peu, ça peut être contesté.
1: Oui, ça j'entends. Merci beaucoup, Liane, d'avoir été avec nous au 0826-300-300. Et donc, on entend bon courage pour la chaleur qui va certes s'atténuer dans les prochains jours, mais qui est toujours difficilement supportable. Comme quand vous le dites, on a le béton qui chauffe et quand les journées sont absolument pénibles. Donc, prenez soin de vous et restez au frais autant que possible. Vous écoutez Sud Radio et tout se passera bien. 0826-300-300. Débat autour de la Légion d'honneur qui a provoqué beaucoup d'appels. On le réitérera certainement entre 12h30 et 13h dans la France au bout du film. Et autre sujet qui là aussi va vous intéresser, amis débatteurs et amis auditeurs au 0826-300-300, va s'intéresser à la lecture. Est-ce qu'on peut encore sauver la lecture en France? Il y a une petite méthode qui vient des États-Unis, qui est, je vous la fais courte, des rassemblements de lecteurs. Alors, il faut payer. Bon, moi, c'est le seul truc qui est en train de m'énerver, mais il faut payer. On se retrouve dans un endroit sympathique, on lit et après, on débat des lectures en cours. Il y a aussi des chanteuses ou des artistes. Je pense à Dua Lipa, artiste américaine, qui installe ce qu'on appelle, pour faire plaisir à Jacques, des book clubs, c'est-à-dire des petites librairies où on vient, on discute des lectures en cours. Est-ce que ça fait partie des méthodes qui vont sauver les lectures en France? Vous nous écoutez, vous êtes un grand lecteur, vous avez renoué à la lecture, peut-être grâce à certains clubs, peut-être grâce aux réseaux sociaux, peut-être grâce à ces rassemblements de cette manière, par rapport à des interactions inventées dont on connaît pas encore l'existence. Ben, venez nous en parler au 0826-300-300, France, pays de la littérature. Est-ce qu'on peut encore se sauver? Rien que ça. Suite du programme dans un instant, à tout de suite sur Sud Radio.
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1: 0826-300-300, suite de la discussion ce matin sur Sud Radio, avec autour de la table une équipe de choc, Frédéric Dabi, directeur général de l'IFOP et co-auteur avec son camarade Brice Sokol, qui viendra dans deux jours, je crois. Ah, Brice Sokol, vous succédez au micro en réalité, et auteur de ce livre, hein, Le bilan des municipales, c'est L'écharpe et les tempêtes, c'est aux éditions de l'Aube. Julia Achat, qui est conseillère municipale à Kingersheim, c'est dans le Haut-Rhin. Jacques Millard, ancien maire de Maison Lafitte et auteur de Bye Bye Démocratie, qui monte ses livres à l'antenne parce qu'il en vend des livres, Jacques Millard. Et Serge Guérin, sociologue et auteur de Quand le sexe n'a pas d'âge et l'amour non plus.
8: Bravo.
1: Ben, n'est-ce pas?
8: Bravo.
1: Regardez. Ouais, ouais, moi, il faut m'expliquer longtemps, mais j'apprends.
8: Ouais, mais après, il assure. Comme c'est une bête.
1: Toujours. Ouais. 0826-300-300, c'est un métier. 0826-300-300. On va s'interroger à quelque chose qui va, j'imagine, tous nous concerner. C'est la lecture. En France, on sait qu'elle s'effondre, que les jeunes lisent moins, que nous lisons moins, ou alors on est passé des classiques à la romance, de la dark romance à d'autres romans à l'eau de rose, et nous avons laissé tomber la plupart des livres papier. On va de moins en moins dans les librairies. Il suffit de aujourd'hui d'écrire un livre ou pour travailler un peu dans l'édition pour savoir que le marché du livre est excessivement compliqué. La question que je vous pose, c'est est-ce qu'on peut encore sauver la lecture dans ce pays? Aujourd'hui, il y a une petite mode, ça s'appelle les reading party. C'est tout simplement des personnes qui décident de se retrouver dans un endroit pendant une heure et demie. Ils payent, hein, et ils se rassemblent pour lire, et après, ils débattent, etc. Est-ce que ça fait partie des bonnes méthodes pour sauver la lecture dans ce pays? Est-ce que vous, vous faites partie, peut-être, je sais pas, des jeunes gens, vous nous écoutez, vous avez repris la lecture grâce aux réseaux sociaux, grâce à certaines initiatives, grâce à des endroits qui sont dédiés à la lecture? Venez nous raconter au 0826-300-300. Autour de la table, qu'est-ce que vous en pensez? Déjà, est-ce que oui, on peut réconcilier aujourd'hui une partie de la population avec la lecture? Est-ce que ce type de rassemblement peut marcher, peut aller attirer notamment une partie de la jeunesse? Julia Achia.
4: Je pense que tous les moyens sont bons pour une rencontre avec la lecture. Je pense que dès lors où on regoute au plaisir de lire, on devient vite accro, surtout si on tombe sur un bon livre. Je pense à ces... En fait, je trouve ça pas éminemment innovant dans la mesure où bon, c'est un club de lecture, quoi. Finalement, où juste on paye.
1: Exactement.
4: Mais un petit peu comme un club sportif où on va payer aussi une licence pour pouvoir participer et être membre du club sportif. Donc bon, si on essaye de rendre un petit peu l'expérience et en faire un business, pourquoi pas? Maintenant, je pense que les clubs de lecture font l'affaire. Moi, j'aimerais parler d'autre chose. On critique beaucoup les réseaux sociaux, mais sur TikTok notamment, il y a un phénomène depuis maintenant quelques mois, voire années, qui s'appelle les BookTok, où vous avez des jeunes gens qui présentent des livres, et ça a un effet viral, pour le coup, et la viralité est positive dans ce cas-là, parce que, et je le répète, parce que je trouve que c'est le plus important, c'est de renouer avec la rencontre et permettre à tout à chacun de pouvoir redécouvrir le plaisir de la lecture, et pour ça, je pense que tous les moyens sont bons.
1: Tous les moyens sont bons. Est-ce que ça fait partie des initiatives qu'on doit se réjouir de voir se multiplier? Surtout que c'est assez amusant de voir à quel point c'est spontané de plus en plus. Ce sont les jeunes sur leur initiative, sur les réseaux sociaux. Est-ce qu'on peut renouer de cette manière avec la lecture?
2: Avant que Frédéric sonde à nouveau, je vais pouvoir dire que effectivement, il faut pousser, notamment dans les écoles, des initiatives de lecture. Et personnellement, lorsque j'étais maire de Maison Lafitte, on a œuvré avec des associations pour promouvoir la lecture. Et c'est très important. Et contrairement à ce que vous pouvez penser, j'ai assisté dans ma ville à la création d'une nouvelle librairie qui fonctionne bien. Et nous avons maintenant à Maison Lafitte deux... on va dire la maison de la presse, plus une autre boutique qui promeut bien sûr les bouquins. Et donc c'est jamais perdu d'avance. Les seules batailles perdues d'avance
1: sont celles qu'on ne mène pas.
2: Ce sont les batailles non livrées.
1: Ben voilà, c'est exactement
4: c'est
1: ça.
4: Vrai.
1: Serge Guérin, sur le rapport à la lecture, est-ce que ça fait partie ça, des initiatives? Est-ce qu'on peut encore y croire à ce type de rassemblement, à ce type d'initiative? Est-ce qu'on fait d'ailleurs ce qu'il faut dans la société? À titre personnel, j'en ai pas toujours l'impression. Ce qu'il faut pour renouer notamment une partie de la société avec la lecture.
3: Ce qui est très intéressant, c'est que depuis une quinzaine d'années, la modernité, c'était tout sauf le livre. Et la modernité, c'est les écrans. Et donc, par exemple, les écoles, pour être modernes, y compris sous le soutien des collectivités locales, c'était on va acheter des tablettes, ainsi de suite.
1: Ah oui, je me souviens de cet épisode.
3: Ça, c'était quand même, ça faisait très chic et autres. Sachant, et puis là, on découvre que, ce qu'on savait, hein, que pour le cerveau, c'est pas bon du tout. Que le livre imprime autrement, qu'il y a toute une histoire avec ça. D'ailleurs, je rappelais toujours moi aux étudiants, c'est marrant, mais les grands patrons des Apple et autres envoient leurs enfants dans des écoles où il n'y a aucun écran et où il y a des tableaux, un maître ou une maîtresse et une craie. Parce que on sait qu'on apprend mieux comme ça et que l'imaginaire se développe. Des pays comme la Chine poussent beaucoup là-dessus. Un pays comme la Suède a décidé d'arrêter tous les écrans pour revenir au livre. Donc on voit bien qu'il y a aussi un mouvement. Ça, c'est première chose. Deuxième chose, aujourd'hui, de mémoire, Frédéric pourra confirmer, c'est à peu près 3h30 par jour devant les écrans pour 14 minutes devant un livre, en moyenne. Donc on voit que pour l'instant, on pourrait se dire, le combat est perdu. Mais il y a aussi des effets de mode, les TikTok où il y a des influenceurs qui vont parler des livres. Il y a, alors je sais pas si c'est encore le cas, mais dans les applis de rencontre, à un moment donné, pour les hommes, c'était très chic. Alors, biscotto, tout ce qu'il fallait, mais posant avec un livre. Et c'était par
4: acquis
3: très
4: sexique.
3: Il y a eu tout un truc en disant, ah ouais, je suis un mec qui suit pas que...
2: La photo du président de la République, il a un bouquin dans les mains qu'il avait jamais lu.
1: Oui,
4: ça reste chic.
3: Oui, je ne parlais pas, enfin, je faisais pas de lien entre les deux applications. Voilà. Donc, il y a aussi, il reste, alors, je peux en témoigner comme prof, hein, je leur demande sur, dessinez-moi un vieux. On se connaît pas, on parle pas la même langue. Un vieux, ça veut dire quelqu'un de plus de 45 ans, je rappelle. Voilà. Et à 99%.
1: On représente une très large partie de la population.
3: Exactement. Il dessine une canne. C'est le symbole. Et maintenant, alors on va pas dire cet âge-là, on va dire l'expérience. À 60%, c'est un livre. Parce que dans la tête, il y a encore le livre, c'est un peu ancien, c'est l'expérience, et c'est la transmission. Et du coup, ces histoires de club, c'est intéressant aussi parce que c'est aussi la notion de lien. Est-ce que je lis tout seul dans mon coin, ou est-ce que je lis en partageant? Et donc là, il y a quelque chose aussi, parce qu'on a aussi ce besoin très fort de lien, qu'on a quand même beaucoup perdu, et beaucoup de gens, y compris des jeunes, disent, finalement, le livre, c'est aussi une manière de discuter avec quelqu'un, de quelque chose.
1: C'est un élément de conversation, c'est une fenêtre sur le monde, selon l'expression dont j'ai oublié l'auteur, Frédéric Dabi, sur la lecture, le rapport. Vous aussi, tiens, vous l'observez, on parle souvent du manque de passeurs. J'aimerais qu'on en parle aussi autour de la table. Pendant un temps, peut-être que dans la manière qu'avaient les politiques de s'exprimer, d'écrire, je me souviens de Georges Pompidou et de son extraordinaire anthologie de la poésie française, il y avait quand même quelque chose qui rayonnait dans l'entièreté.
0: Tous les présidents, la plupart. Mais non, mais
3: enfin,
0: c'est,
3: ça fait un petit moment que ça s'arrêtait quand même.
0: Oui, oui. Enfin, la plupart des présidents.
4: Bah, Nicolas Sarkozy a démontré, qu'il savait écrire en un mois. Donc.
0: Non, tout a été dit et bien dit. C'est vrai que quand on parle de lecture, très vite, ça dérive sur la question des écrans. C'est vraiment un match et c'est vrai que lire devient un sport de combat. C'est très intéressant de voir toutes les initiatives. Je connaissais pas l'initiative américaine dont vous parliez. Moi, je vois à mon niveau le nombre de librairies qui tentent d'émerger, de s'ouvrir. C'est vrai que il y a aussi, et Serge l'a bien dit, cette question du lien social. On réalise chaque année une grande enquête sur la solitude avec la Fondation Astrée de mémoire. Et dans les moyens de rompre la solitude, lire émerge. Parce que lire veut dire parler de ses lectures. Lire veut dire être dans une démarche altruiste. Toute proportion gardée, c'est comme le suicide de Durkheim, qui est l'acte le plus individuel. En fait, il ne l'est pas. La lecture, je compare pas lecture et suicide, sinon on revient à notre premier
1: débat. Sinon,
0: Serge va se fâcher. Essaie de faire des ponts sans parler de la Légion d'honneur. Mais l'idée, c'est que c'est vrai, l'acte le plus individuel est en fait l'acte le plus collectif.
1: Bien sûr.
0: À titre personnel, quand je prends les transports en commun et je vois un jeune homme lire, mais ça me fait tellement plaisir.
2: Mais comment?
0: Alors que la plupart du temps,
2: à l'envers. Est-ce qu'il va le lire sur une tablette? Parce que ça, c'est un problème.
0: Non, lire un livre
1: papier. Pourquoi c'est un problème?
2: Parce que je vois.
0: Mais Jacques a raison.
2: Autour de moi, il y a des gens qui lisent un livre qui en changent sur une tablette.
0: C'est peut-être pas le problème, mais c'est vrai qu'il y a ce match réseaux sociaux livre. Même si vous avez montré que c'est pas une bataille d'Hernanis, c'est pas deux mondes antagonistes. J'étais au courant de ce que faisait TikTok. D'ailleurs, TikTok, la direction marketing a beaucoup communiqué là-dessus. Et de ce point de vue-là, ils ont raison. Il y a quand même d'autres problèmes qui peut-être sous le tapis. Oui, il y a la question du format. C'est vrai que un exemple personnel, il y a quelques jours, j'ai été amené à lire le monde en papier et je me suis rendu compte que ça faisait très longtemps comme j'ai l'appli, et c'est vrai que c'est un vrai plaisir, un vrai kiff de lire le monde en papier.
4: Ouais, voilà. Je suis totalement en phase. La dernière fois, j'avais le Figaro parce qu'il y avait une interview qui m'intéressait.
1: Le monde d'un côté, le Figaro de l'autre.
4: Non, il y avait une interview qui m'intéressait. Et puis on m'a arrêté.
1: Vous justifiez pas,
4: Julia. Non, mais en plus, moi, j'aime bien aller dans les cafés pour lire. Et puis on m'a arrêté plusieurs fois en me disant une jeune femme qui lit le journal papier. Bah oui. On n'est pas tous et on est très peu à être idiots, même en étant jeune. Et on aime toujours la lecture et la lecture papier. Et c'est effectivement vrai qu'on a perdu ce plaisir du toucher. Mais c'est ça, on en revient à la rencontre.
3: Absolument. C'est Amos Oz, l'écrivain israélien, qui disait l'expérience érotique de la feuille de papier. Que simplement, c'est vrai. Tourner une page, il y a quelque chose.
1: L'odeur d'un livre,
3: c'est extraordinaire. Un vieux papier, c'est pas pareil.
4: Et c'est pour ça que je pense aussi que les formats. Les petits formats, comment on les appelle déjà?
1: Kindle? Les formats quoi, de poche?
4: Non, les formats de poche, les folios. Ah, je trouve qu'ont un petit peu détérioré cette expérience-là du toucher, du papier, du choix du papier, du livre, du grand livre.
1: Mais on popularise.
4: Mais on popularise aussi, effectivement. Mais
1: Jacques,
4: mais
1: voilà. Pourquoi c'était un problème? Pourquoi c'est un problème de lire avec une tablette?
2: C'est un problème parce que vous êtes addict à nouveau à, du digital. Et c'est ça le problème.
1: On pourrait pas se réjouir à l'inverse que peu importe la manière, moi je connais des gens dans mon entourage qui lisent beaucoup sur tablette, tant qu'ils lisent en réalité, peu importe le support, tant qu'ils lisent, si ça leur permet, les mémoires d'autres tombent sur Kindle,
2: vous fatiguez
1: c'est très
2: la
1: bien.
2: Vue et vous êtes aussi addict par certains côtés. Et d'ailleurs, on voit que Frédéric, qui peut pas se passer son iPhone.
1: Mais parce que c'est un homme pressé,
2: c'est un homme occupé, Frédéric. Oui, c'est un homme pressé, il est taillable, corvéable, iPhone. Voilà.
0: Je suis en train de lire le livre de Jean Glavany sur ses conversations avec François Mitterrand
1: qui est sorti il y a quelques mois
0: extraordinaire et que je recommande.
2: Surtout que Glavany est un homme que j'ai beaucoup pratiqué aussi et parfois on était en opposition mais je le respecte
1: et
2: c'est un esprit rapide.
1: Il a une plume. Pour clôturer la conversation, si je devais vous demander chacun le dernier livre que vous avez lu ou le dernier livre qui vous a frappé à la lecture, tiens, Serge Guérin pour commencer.
3: Une vie bouleversée, Etty et Lucem. Extraordinaire.
1: Très bien, un pitch en 10 secondes.
3: C'est jeune fille juive, Pays-Bas, qui décide de garder la joie en elle, même si elle sait comment ça se termine. Et qui continue d'aider, qui continue de se dire, j'invente mon monde. Et qui se dit, mais plus tard, peut-être que j'écrirai. Et qui écrit un journal, enfin, ça remonte le moral à chaque seconde, alors qu'elle vit un truc abominable. C'est génial.
1: Jacques Mignard, dernier
2: livre. J'en ai deux. Il y en a un qui est notamment l'ancien chef du Mossad, Kalemer, et qui est très intéressant. Et je viens de terminer hier soir l'histoire des Juifs en France, qui a été dans un tiré à part, je ne sais plus si c'est... Enfin, qui est en librairie, quoi, etc. Et qui est très intéressant aussi, car il remet en perspective tout un tas de choses que l'on connaît.
1: Frédéric Dabi, vous le disiez, Jean Glavany, un autre.
0: Et j'ai relu pour la 8e ou 9e fois l'étrange défaite.
1: De Bloch.
0: Tellement bien écrit, tellement clair et malheureusement tellement d'actualité.
3: Surtout.
1: Extraordinaire. Et Julia Achard.
3: Il faudrait que sa petite fille le lise.
0: Ça serait bien qu'elle le lise.
2: Il faut connaître dans Marc Bloch ce qu'il a fait mettre sur sa tombe, qui est, je dirais, nickel.
1: C'est quoi ?
2: Je suis français.
1: Ah oui. Julia Achard, dernier livre, dernière lecture.
4: Moi, j'en aurais deux. C'est la biographie de Juan Carlos, qui est pour moi exceptionnelle. Et le deuxième, je dirais, pour un roman, Veiller sur elle, qui avait eu le prix Goncourt et qui est extraordinaire. Ça se passe en Italie. C'est une histoire d'amour un petit peu particulière, qui ne se finit pas en amour, mais d'une relation qui dure.
1: Et ben voilà, c'est ça.
0: Et vous, Maxime ?
1: À cause du livre, à cause des deux films sur le général de Gaulle, je me suis replongé dans les conversations avec Perfit, dans la dernière édition de Gallimard, qui est une petite pépite. Et j'ai le plaisir, dans les romans, de me replonger grâce à l'ami Darius Rochemin dans un petit livre de Chateaubriand absolument épatant. Donc je fais les méandres des grands auteurs en ce moment, et l'été est toujours propice à ça. Et pour être totalement honnête, j'ai redécouvert, parce que ça faisait très longtemps que je l'avais pas lu, j'ai fini la semaine dernière Le Voyage de Céline, dans lequel j'avais toujours eu du mal à rentrer, et avec toute une série de podcasts. Donc je refais les plus odieux comme les plus formidables, donc Le Voyage d'un château l'autre, Bagatelle pour un massacre,
2: à Londres est pas bon.
1: Non, le dernier qu'on avait retrouvé n'était pas des plus extraordinaires. Dans un instant, j'espère que vous avez pris de quoi noter, parce que vous avez une petite série de lectures avec Apprendre ou à laisser pour lire sur la plage. C'était les recommandations Sud Radio. C'est ça aussi qu'on aime faire dans cette émission.
2: Qu'est-ce que vous voulez faire sur la plage?
1: De quoi? Mais avec Jacques, on va y aller, vous et moi, on va aller. Je vais vous emmener au Cap Ferret, Jacques. Vous allez voir, on va passer quelques soirées plus que mémorables. Dans un instant, les coups de cœur et les coups de gueule. À tout de suite sur Sud Radio.
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1: Suite de la conversation autour de la table, Frédéric David, Julia Achat, Jacques Maille, Jacques Millard et Serge Guérin, c'est l'heure des coups de cœur et des coups de gueule. On va commencer par qui ? Allez, par Jacques Millard, je le sens en forme, un coup de gueule.

0: question, est-ce que c'est pas le caprice du chef, vous voyez? Et je trouve que c'était quand même, bien sûr, c'est sa dernière, son dernier 14 juillet. Mais franchement, il a mis les petits plats dans les grands, et je trouve que c'était excessif. Et je ne dirais pas, bien évidemment, que les gens, les fameuses volontaires,
1: la coalition des volontaires,
0: on verra bien combien resteront à la fin, mais j'ai des doutes très sérieux.
1: Donc plus démonstration de force pour le plaisir du chef.
0: C'est plutôt de la com. Et puis véritablement, il va partir, et il y a certains qui vont dire bon débarras.
1: Julia Achat.
2: Ben moi, pour le coup, le 14 juillet, c'est un coup de cœur. J'ai eu la chance d'y assister et je me suis sentie très fière d'être.
0: Vous avez payé alors ?
2: Ah non, j'ai été invitée. Non, je ne paye pas pour ces choses-là, mais j'ai eu la.
1: Alors là, on reviendra pas sur cette phrase. On se débattra en antenne.
2: On le fera en antenne. Non, mais moi, j'ai eu vraiment un coup de cœur. Je pense que dans le contexte géopolitique, c'est bien aussi de montrer les muscles. Il y a une certaine fierté aussi. C'est assez respectueux par rapport aux hommes qui ont défilé et à toute cette armée dont on doit être
0: pour
2: très fier.
0: Pour les hommes, oui.
1: Jacques Mia, on laisse finir la phrase de la personne.
2: C'est vrai que c'est pas très gentleman, Jacques, de couper
3: comme ça. Trop portable, mais
0: vous avez l'égalité maintenant. Vous voulez encore la contraindre.
2: L'égalité ne veut pas dire mettre un terme aux bonnes tenues. Voilà. Non, mais pour le coup, j'ai trouvé le 14 juillet très très beau. C'était un exercice de voilà. Il a voulu montrer les muscles. Moi, ça me plaît. J'aime que mon président, il montre les muscles face à des tyrans qui essayent de nous faire peur. Par ailleurs, il a rendu un hommage assez intéressant aux pompiers. Il faut rappeler quand même qu'il y a 800 à 850 pompiers qui sont mobilisés pour sauver la forêt de Fontainebleau, qui aujourd'hui a été décimée à près de 10% de son territoire. Donc voilà, un hommage à ces personnes qui se battent pour nous au quotidien et qui veillent à nous protéger et à protéger notre forêt contre les crimes climatiques.
1: Il y a eu un coup de gueule et un coup de cœur. L'un qui estime que c'était une démonstration de force qui relevait plus du caprice du chef qu'une véritable volonté d'affirmer sa puissance. Un coup de cœur qui dit on a quand même mis en avant ceux qui aujourd'hui se battent pour nous protéger. Frédéric Dabi, sans enquête.
4: Je fais un tout petit ajout. J'étais à titre personnel également au défilé et j'étais également très fier de mon pays. Oublions mon cas personnel qui n'est pas intéressant. Quand on interroge les Français sur l'état de la France, il y a toujours cette petite musique assez triste du déclin de la France qui tombe, qui se cristallise sur l'hôpital, sur l'école. La seule institution qui échappe complètement au discours sur « c'était mieux avant », sur « on est foutu », c'est l'armée. Il y a un attachement des Français à l'égard de l'armée extraordinaire. Je rappellerai l'enquête IFOP récente pour la Fondation Robert de Sorbonne. Quelle est l'institution la plus attachée aux valeurs républicaines ? L'armée arrive en tête. Quand on sait l'histoire assez tumultueuse de l'armée avec la République.
0: Une chose. Bien évidemment,
1: et c'est la réaction de Serge Guérin.
0: Il faut rendre honneur et soutenir les hommes et les femmes qui se dédient à la défense du pays. Mais de là à dire que hier c'était une manifestation de force, permettez-moi de vous dire que non, ce n'était pas, parce que malheureusement nos équipements sont dans les choux et parce qu'on a montré deux canons César, c'est le bout du monde.
2: Vous n'avez pas regardé le défilé.
0: Je suis tout à fait désolé, je connais l'état. J'ai ici un bouquin prêt par en avril 26 qui montre que on a aujourd'hui des retards phénoménaux dans tout ce qui est l'armement français.
5: Peut-être. Mais pour juste essayer
1: de
5: calmer un tout petit peu de nuance, j'utiliserai le en même temps. C'est-à-dire que d'un côté, c'est en effet un défilé, y compris commercial, et c'est pas plus mal si on arrive à vendre des équipements à d'autres. Donc il y a cet élément-là. Certainement que le président Macron, il aime bien ça. Il aime bien jouer aux militaires en plus. Donc il se fait plaisir, et pourquoi pas. Mais je crois qu'il fait plaisir au pays. Et surtout, il y a quand même aussi une symbolique. Le président Zelensky qui est invité, il y a quand même quelque chose qui reste aussi du pays. C'est aussi de dire ça. Et tu as parfaitement raison, Frédéric. Ça, c'est quand même intéressant dans ce pays qui est souvent assez divisé, où l'armée reste une référence à la fois républicaine, un attachement et peut-être quelque chose qui fait lien avec toutes nos conversations, l'histoire de la Légion d'honneur, l'histoire tout ça, le livre, enfin il y a aussi quelque chose qui fait de je vais prendre un terme, Simone Veil, l'enracinement, c'est-à-dire qui vient du fait que les gens, une grande partie de la population, se sont un peu déracinés dans son propre pays, et l'armée est peut-être un des éléments qui la rassure d'une certaine manière.
1: Serge Guérin, vous avez la parole, vous la gardez, parce que vous, je sais pas si c'est un coup de cœur ou un coup de gueule, mais plutôt un coup de chapeau, c'est la puissance du bouche à oreille, les gens qui se font confiance.
5: Ouais, exactement. C'est-à-dire que on a parlé des réseaux sociaux, tout ça. J'ai vu, coup sur coup, L'Abandon, donc le film, sur les 11 derniers jours de Samuel Paty, et puis les deux films,

0: la bataille de Gaulle. Et les trois avaient été plus que méprisés par une grande partie des médias mainstream et globalement par la gauche, pour aller très très vite.
1: C'est lamentable pour le film, l'abandon,
0: Oui, c'était
1: lamentable.
0: Il y a tout derrière. Mais ce qui est intéressant, c'est que finalement, le pays profond, je ne sais pas quel terme je dois utiliser, mais sans les réseaux sociaux, sans tout ça, le bouche à oreille, c'est-à-dire que les gens se disent, je suis allé le voir, ça vaut le coup, il faut y aller. Et donc c'est intéressant, je prends ma casquette de sociologue un quart de seconde, que ce vieux média qui s'appelle le bouche à oreille, finalement, il est toujours là et qu'on en a besoin et qu'il y a quelque chose qui est plus fort et on le retrouve d'ailleurs parfois dans les sondages et tu l'as très bien montré, c'est qu'il y a des réalités, il y a entre le petit monde un peu survolté et qui survole et le réel, il y a pas toujours connexion et que là le réel, il se venge d'une certaine manière et il va voir et ça fait lien avec les avec et l'histoire du 14 juillet, finalement la bataille de Gaulle, c'est ça aussi et l'histoire, c'est quand même les mêmes lâches qu'on trouve dans la bataille de Gaulle, c'est ceux qu'on trouve dans l'abandon de Samuel Paty. C'est fascinant de voir les mêmes et les critiques sont exactement les mêmes, ce qui fait un peu mal.
2: Frédéric David, sur ce sujet, je vous voyais
1: inquiété. Alors, à titre personnel, je suis allé voir l'abandon et j'ai trouvé ça absolument remarquable. Et quand j'ai entendu certaines critiques, alors d'influenceurs ou absolument infectes sur ce film, ça prouvait que les gens ne l'avaient pas vu. C'est vrai que le film sur De Gaulle, au début, a été beaucoup attaqué. Puis il y a eu un bouche-oreille, il y a eu un effet canicule, on va pas se mentir aussi. Et c'est vrai que beaucoup de personnes, maintenant...
3: Il fallait aller dans les salles de cinéma,
1: oui,
3: c'est ça
1: que c'est ça.
0: Et, au-delà de ça, enfin, c'est
1: non, mais ça va bien au-delà de ça. En tout cas, c'est des films qui remuent. Et c'est vrai qu'il y a une exception culturelle française. Quand on voit la part des Français qui vont au cinéma par rapport aux autres pays européens, je crois qu'on est quasiment les premiers.
0: Et c'est le lien encore, comme pour le livre. C'est-à-dire qu'on discute après d'un film.
1: Et moi,
0: le
1: j'avais, plaisir de discuter j'avais pas d'un coup de cœur, mais et pas de coup de gueule. Mais j'invitais nos auditeurs à regarder le baromètre officiel pour Paris Match et Sud Radio qui vient d'être diffusé, où c'est très intéressant de voir, c'est de la popularité, c'est absolument pas prédictif de la future élection présidentielle.
2: Mais c'est des lignes qui bougent, c'est toujours intéressant.
1: On voit comme Marine Le Pen, entre guillemets, profite de sa condamnation et de son entrée en campagne, puisque plus que jamais, le discours des Français, c'est pas le tous pourri. C'est la logique, c'est le tous impuissant dans la classe politique pour résoudre les grands problèmes du pays. Et puis, on a un ancien président, François Hollande, qui n'en finit pas de monter en popularité, qui est quasiment premier à gauche avec Jean-Luc Mélenchon. Est-ce que ça annonce une lutte entre les deux adversaires célèbres du Parti Socialiste dans les prochains mois ? Dans le même temps, Raphaël Glucksmann perd du terrain. L'avenir le dira, mais je le répète plus que jamais, on est dans une présidentielle extrêmement liquide où l'offre électorale n'est pas figée du tout.
2: Merci beaucoup d'avoir participé à cette émission. Frédéric Dabi, directeur général de l'IFOP et co-auteur du dernier livre, avec Brice Sokol qui sera avec nous demain, si mes souvenirs sont bons, L'écharpe et les tempêtes, c'est à lire aux éditions de l'Aube. Julia Achat, conseillère municipale à Kingersheim. Et je remercie également Jacques Millard, ancien maire de Maison-Lafitte et auteur de Bye Bye Démocratie, c'est aux éditions La Fondpresse. Et Serge Guérin, sociologue et auteur de Quand le sexe n'a pas d'âge et l'amour non plus. Ça tombe bien. Avec ça, je peux vous souhaiter donc une belle journée et une belle après-midi dans un instant, alors que hier dans la fin de l'après-midi, dans le début de soirée, on s'intéressait aux 10 ans après l'attentat de Nice. On va faire un état des lieux de la menace terroriste en France avec l'Institut Hexagone qui a publié un rapport sur ce sujet. Et midi 30, 13h, la France au bout du fil. Vous avez la parole, amis auditeurs. 0826 300 300, tout de suite sur Sud Radio.
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2: Soyez les bienvenus sur Sud Radio, il est midi une.
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2: Et les informations, c'est avec vous Nicolas Gomez, bonjour.
16: Bonjour à tous. Après la chaleur, place aux orages. 11 départements de l'Est basculent en vigilance orange en cette mi-journée. Plus aucun département n'est en revanche placé en vigilance rouge canicule depuis 6 heures ce matin, mais 69 restent en orange. C'est le cas notamment de la Seine-et-Marne où les pompiers continuent de lutter contre les incendies dans la forêt de Fontainebleau, fixés mais toujours pas éteints. 3 reprises de feu ont été constatées, 4 personnes se trouvent en garde à vue. Pendant ce temps, la ministre de la Transition écologiste alerte sur la sécheresse. La France connaît une situation exceptionnelle et très préoccupante selon Monique Barbu, avec 99 départements concernés par des restrictions d'eau sur la totalité du territoire métropolitain. 43 sont au niveau de crise où l'eau est réservée aux usages prioritaires et 206 arrêtés préfectoraux sont en vigueur. Il s'agit du plus haut niveau jamais observé depuis au moins 2013. Ce nouveau rebondissement dans l'affaire Grégory, les faits reprochés à Jacqueline Jacob sont prescrits. La grand-tante du petit garçon est soupçonnée d'être l'un des corbeaux ayant harcelé les parents du petit Grégory tué en 1984 dans les Vosges. Mise en examen pour association de malfaiteurs, Jacqueline Jacob avait saisi la chambre de l'instruction de la cour d'appel de Dijon pour demander l'annulation de ses poursuites. Jérôme Barella, de nouveau entendu par un juge d'instruction, le principal suspect dans l'enquête sur la mort de la petite Liana, est convoqué en vue de sa mise en examen pour le viol et le meurtre de l'adolescente de 11 ans. Il n'était jusqu'ici poursuivi que pour enlèvement et séquestration. Plus de 20 millions de personnes ont assisté à la défaite des Bleus hier soir devant leur écran. Un record d'audience pour M6 depuis le début de la Coupe du Monde. Malgré la déception, les hommes de Didier Deschamps vont rapidement devoir se remobiliser. Ils affronteront samedi le perdant de l'autre demi-finale qui se joue ce soir entre l'Angleterre et l'Argentine. Et puis un mot de cyclisme pour finir avec la 11e étape du Tour de France cet après-midi. 161 km de plat au programme entre Vichy et Nevers. Le départ sera donné à 13h50 et le maillot jaune est toujours sur les épaules de Tadej Pogacar. Excellent après-midi à tous.
2: Merci beaucoup Nicolas Gomez.
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2: Midi 3 sur Sud Radio, on vous accompagne jusqu'à 13h, 0826-300-300 pour réagir. Et une heure désormais qui vous appartient et on va essayer de la cadrer avec vous cette heure. Mathéo Lamblo, bonjour.
17: Bonjour Maxime, bonjour à toutes et à tous.
2: Qu'est-ce qui nous attend pour la prochaine heure sur Sud Radio jusqu'à 13h?
17: Et alors dans un instant Maxime, vous recevez François Pierrard, un directeur de l'Observatoire Hexagone. Il viendra nous parler de cette étude sur le terrorisme islamiste en Europe avec des chiffres assez préoccupants. Hein, puisque depuis 2012, la France a subi en moyenne 4 attentats par an. Elle déplore près de 300 morts, soit 62% des victimes d'attentats islamistes en Europe. Ce qui en fait le pays le plus durement touché du continent. Et ensuite à midi et demi, on vous donne la parole hein, sur Sud Radio. Radio comme vous en avez l'habitude, chers auditeurs. Donc venez réagir au 0826 300 300.
2: Et sur ce sujet, hein, c'est la France au bout du fil, midi 30, 13h, vous avez raison de le dire. Vous avez été nombreux à réagir, Mathéo, ce matin à ce sujet sur la fin de vie, hein, avec cette décision, qui un vote déjà qui interviendra dans quelques heures à l'Assemblée nationale, et un Premier ministre qui a décidé de saisir le Conseil constitutionnel. Et la question qu'on posait ce matin, c'est finalement, est-ce qu'on peut mourir dans la dignité? Est-ce que c'est à l'État de se mêler de ces choses-là? C'est sur ces sujets qu'on va interroger les auditeurs, notamment.
17: Exactement, Maxime.
2: Et donc, c'est très simple, vous connaissez. Exactement, vous connaissez les réflexes. Vous avez le site sudradio.fr, vous avez les réseaux sociaux, l'application, bien sûr, et le 0826 300 300. Mais pour le moment, midi 5, notre grand entretien. Et on est avec vous, François Pierrard, bonjour.
3: Bon.
2: Merci beaucoup d'être avec nous ce midi. Vous êtes le directeur de l'Observatoire Hexagone et ça tombe bien parce que vous venez de publier ce qu'on appelle une enquête, une étude, un rapport sur la France qui est un pays meurtri par le terrorisme islamiste, alors que hier encore on se remémorait de façon douloureuse ce qui s'était passé il y a 10 ans, en 2016, à Nice, un 14 juillet. C'est ça aussi qui vous a poussé, j'imagine, à essayer de prendre un peu de hauteur et à essayer de comprendre, c'était la marque de cet anniversaire.
3: Absolument, ça fait 10 ans que la France a été meurtrie par les attentats de Nice. Il s'agirait de ne pas oublier que la menace terroriste est toujours présente. En tout cas, les Français, eux, ne l'ont pas oublié, puisqu'on a aujourd'hui encore 73% des Français, d'après un sondage qui a été effectué en novembre, qui sont encore inquiets par la menace terroriste. On a même un Français sur 10 qui cite encore la menace terroriste comme l'une des 3 préoccupations principales à ce stade. Et donc, il s'agissait de continuer à publier sur cette menace que ressentent encore les Français.
2: Et comment on travaille sur une, parce que c'est quand même un projet avec, j'imagine, beaucoup, ça demande beaucoup de temps, beaucoup de ressources. C'est toujours important quand on évoque une étude et un rapport d'expliquer la méthodologie, comment vous avez travaillé, le temps que ça vous a pris.
3: Alors, c'est une enquête qui est issue principalement de deux sources. Déjà, il faut savoir que en France, il y a une fondation qui s'appelle la Fondapol, la Fondation pour l'innovation politique, qui travaille depuis longtemps sur ces sujets d'islamisme et qui entretient une base de données extraordinaire sur le sujet, avec qui référence des attentats islamistes dans le monde entier, avec leur bilan humain, évidemment le nombre d'attentats par pays. Donc nous, on est reparti de cette base, on l'a actualisé avec des recherches documentaires qui nous ont permis de compléter avec les derniers attentats, les derniers bilans humains pour les 27 pays de l'Union européenne plus le Royaume-Uni.
2: Et quel est le premier bilan, si on devait, tirer en quelques mots avant qu'on rentre dans les détails du rapport, de ce que vous a enseigné cette étude et cette enquête?
3: Alors, chacun sait que le terrorisme islamiste touche la France, mais ce qu'on oublie parfois, c'est à quel point la France est beaucoup plus touchée que les autres pays européens, et dans des proportions considérables. Nous, le nombre de victimes décédées en raison du terrorisme islamiste qu'on retient pour la période 2012 à aujourd'hui, c'est 296 morts en France. Le deuxième pays du continent qui est le plus touché, c'est le Royaume-Uni, avec 53 morts. Vous voyez bien, il y a des pays qui sont à une cinquantaine de morts. Et puis, il y a la France, qui est de très loin numéro 1, avec, tristement, un bilan humain de plus de 300 morts. Et ça, on a souhaité l'objectiver en se disant, la France est un pays avec une population plus élevée. Est-ce que c'est vrai aussi si on rapporte le nombre de victimes au nombre d'habitants? Donc ça, c'est une analyse qu'on a souhaité faire et qui montre que, pour le coup, c'est vrai qu'on est rattrapé par la Belgique. Lorsqu'on regarde cet indicateur, la France et la Belgique sont les deux pays les plus touchés en termes de nombre de morts par million d'habitants, avec 4 morts par million d'habitants en raison du terrorisme islamiste sur la période de 2012 à aujourd'hui. Et ça, encore une fois, de très loin. Donc là, on se fait peut-être rattraper par la Belgique, mais on est très loin devant les autres pays, puisque c'est à peu près 5 fois pire qu'en Allemagne, par exemple.
2: Quand on se plonge dans les pages de votre rapport, il y a quand même une expression qui frappe, et peut-être qu'on l'oublie avec les différentes actualités, le contexte économique, le contexte international, c'est la France qui demeure, et c'est le mot que vous employez, encore aujourd'hui, un épicentre aujourd'hui du terrorisme islamiste. Et peut-être qu'on l'a tendance à oublier. On entend le fait d'avoir que des services ont réussi à déjouer un attentat à telle période de l'année, à tel événement, oui. Mais le fait qu'on soit encore aujourd'hui, en 2026, l'un des épicentres aujourd'hui du terrorisme islamiste, il faut le rappeler.
3: Et effectivement, on est encore l'un des épicentres du terrorisme islamiste. On continue à être l'un des pays les plus ciblés, les plus touchés aussi par le terrorisme islamiste, à tel point qu'on finit par oublier les attentats qui se succèdent. Je pense que beaucoup d'auditeurs ont déjà oublié l'attaque au supermarché d'Apt, qui devait être en 2025, où une personne, au nom de l'islamisme, a sorti un couteau et tenté de poignarder des personnes dans un supermarché, avec un couteau de cuisine. L'attentat de l'Arc de Triomphe, ou l'attaque de l'Arc de Triomphe, qui s'est produite pourtant il y a quelques mois, en février, est elle aussi déjà oubliée, alors que une personne qui a été donc qualifiée de terroriste islamiste a tenté de poignarder à la gorge, on pourrait autrement dire égorger, un policier qui heureusement a été protégé par le col de son manteau. Ça, ce sont des faits qui se sont produits encore il y a quelques mois. Il y a encore des attentats terroristes islamistes qui sont déjoués chaque mois. Là, en juillet, on a des soupçons sur un potentiel attentat qui aurait peut-être pu viser une synagogue à Sarcelles, à la Kalachnikov et au pistolet. Bon, à voir, parce que l'enquête est encore en cours, mais on sait que en avril, un adolescent avait été arrêté dans le Rhône, avec, là encore, un projet d'attentat islamiste. Mm. Et pareil, en mai, un Tunisien de 27 ans avait été arrêté. Il souhaitait mener un attentat à l'explosif au Louvre et également viser des personnes de confession juive dans le 16e arrondissement. Mm. Donc ça, ce sont des faits qui continuent à égrener, à émailler notre quotidien, à tel point qu'on finit par l'oublier. Et comme vous le disiez justement, la France est effectivement l'un, si ce n'est l'épicentre européen du terrorisme islamiste, et on en vient à l'oublier parce que, tristement, ça a fini par faire partie de notre quotidien.
2: Et vous évoquiez le sentiment de tristesse. C'est vrai que quand on entend ces chiffres et quand on compare notamment le nombre de victimes par rapport aux habitants, on est là aussi malheureusement largement en tête. On est plus précisément le deuxième pays d'Europe, mais depuis 2012, le terrorisme islamiste a tué en France près de 296 personnes. Il suffit qu'on se tourne vers les États-Unis, la Belgique ou même l'Allemagne pour réaliser à quel point, en fait, le chiffre n'est pas un tout petit peu inférieur. Il est largement en dessous. Et ça aussi, peut-être que c'est une dimension qu'on a totalement oubliée aujourd'hui.
3: Oui, on a tendance à entendre régulièrement dans l'actualité que des attentats touchent aussi d'autres pays. Et c'est vrai, là encore, on finit par les oublier. Je ne sais pas si beaucoup de gens ont encore en tête l'attentat de Mannheim en Allemagne, l'attentat de Bielefeld. Je pense que ce serait intéressant de le savoir, mais je pense que la plupart des personnes ont oublié ce qui s'est passé. Mais en revanche, ça fait une sorte de cadencement dans l'actualité médiatique qui fait que la population générale comprend que le terrorisme islamiste existe partout. Alors, peut-être qu'il existe effectivement dans beaucoup de pays européens, mais l'intensité à la fois en termes de fréquence des attentats et en termes de bilan humain est plus forte en France. En France, sur la période depuis 2012, nous on a compté 58 attentats. C'est à peu près la moitié des attentats qui ont été commis dans l'Union européenne hors Royaume-Uni sur la période. Quand on dit 58 attentats en France, dans le même temps, on n'en compte qu'une vingtaine en Allemagne, qu'une vingtaine, même moins d'une vingtaine, hein, plutôt une quinzaine au Royaume-Uni.
2: Mmh. Ce qui est aussi intéressant quand on s'intéresse à la question du terrorisme, et vous l'évoquiez tout à l'heure, c'est parfois la sensation que c'est rentré dans notre quotidien au point parfois de ne plus s'en rappeler vivement. C'est peut-être ça aussi, j'imagine, l'utilité d'un tel rapport, de dire que aujourd'hui, que ce soit dans nos sols, quand c'est même déjoué, quand c'est simplement des appels sur des réseaux sociaux, c'est une présence avec laquelle, je sais pas si c'est positif, mais avec laquelle on a appris à vivre.
3: On a appris à vivre avec, et aujourd'hui, lorsqu'un attentat à l'explosif est déjoué, très souvent, ça arrive en deuxième, troisième position parmi les titres de la journée, parce que déjà, le pays vit une situation compliquée aussi sur d'autres plan. Et ça joue aussi.
2: Économique, politique, international.
3: Exactement. Et puis aussi parce que la menace terroriste n'est plus une nouveauté en France. Finalement, il y a une certaine accoutumance à cette menace qui est pourtant aujourd'hui réelle. Mais en parallèle, ça peut aussi s'expliquer par le fait que la nature des attentats a évolué. On n'a plus aujourd'hui en France, heureusement, jusqu'à présent, il faut espérer que ça dure, d'attentats sous forme de commandos nombreux, organisés depuis l'étranger, avec des tueries de masse. On a davantage des attentats qui sont commis par des individus isolés, souvent avec des moyens rudimentaires, donc beaucoup plus difficiles à anticiper et à déjouer.
2: Et ce qui est intéressant sur ça, c'est aussi à quel point la nature du terrorisme peut-être elle-même a évolué. C'est-à-dire que maintenant, de plus en plus de spécialistes vous expliquent à quel point l'expression loup solitaire ne signifie plus rien, parce que derrière vous avez tellement de personnes, d'organisations sur les réseaux sociaux, en coulisses, sur la fourniture de matériel, sur la capacité d'endoctrinement qui est assez exceptionnelle, sans le louer bien sûr. En revanche, c'est frappant de voir à quel point en si peu de temps les Français sont passés presque presque, je ne sais pas si on peut le dire de cette manière, mais par des nuances de terrorisme. On est passé, en effet, de ce qu'on avait pu observer avec Mohamed Merah, quelque chose de très violent, de très organisé, avec des voyages à l'étranger. Ou aujourd'hui, quand on déjoue des attentats, des coulisses où on apprend que ce sont des jeunes femmes ou des jeunes hommes radicalisés via un smartphone dans leur chambre. Et ça, ça peut aussi provoquer un sentiment d'inquiétude et de banalité qui est presque horrible.
3: Oui, parce que d'une part, et c'est tant mieux, le bilan humain annuel du terrorisme islamiste en France est aujourd'hui plus faible qu'il a pu l'être, fort heureusement, par rapport à la période 2015. Donc c'est plutôt bien, on a moins de morts liées à l'islamisme. En revanche, c'est une menace qui est beaucoup plus diffuse sur le territoire et qui est devenue très imprévisible. Parce que quand on regarde, même en Europe, si on regarde les dernières données d'Europol sur l'année 2025, au total, Europol recense 9 attentats djihadistes qui ont été perpétrés en Europe. Sur les 9, 9, donc 100%, ont été commis par des individus isolés. Et sur ces 9 attentats, 8 ont été commis simplement au couteau et 1 à la voiture bélier. Donc, un couteau, une voiture, il n'y a même pas besoin d'une filière organisée pour se fournir ces armes ou ces armes par destination. Donc, c'est aujourd'hui quelque chose qui contribue à faire de cette menace quelque chose qui peut frapper à tout moment et qui est assez pesant dans le climat et le quotidien des Français.
2: François Pierrard, vous êtes le directeur de l'Observatoire Hexagone. Vous publiez ce rapport justement sur les terroristes, la France, pays meurtri par le terrorisme islamiste. On continue à en parler bien sûr sur Sud Radio, le tout au lendemain de non pas cette célébration, mais de cette commémoration des 10 ans de l'attentat de Nice. C'était hier, en présence d'ailleurs du président de la République. Et on y reviendra aussi. Frappant, hier on était avec l'une des victimes de l'attentat de Nice. C'était un jeune papa qui avait perdu sa fille d'à peine 12 ans, qui disait à quel point l'attentat de Nice avait presque été un peu déconsidéré par rapport à d'autres attentats, parce que le 14 juillet, parce que Nice, parce que pas à Paris, parce que peut-être beaucoup de rédactions pas suffisamment mobilisées, et tout ce qu'on peut ressentir aussi sur des actes qui se passent ailleurs en France, certains trouvent un écho considérable, d'autres moins, et ça participe j'imagine aussi à la vision qu'ont les Français du terrorisme, et on y revient dans une poignée de secondes sur Sud Radio. À tout de suite.
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2: On poursuit cette conversation sur un rapport qui a été publié par la Fondation Hexagone, la France pays meurtri par le terrorisme islamiste. Le tout, bien sûr, rapport publié 10 ans après les attentats de Nice dont on a parlé largement hier sur cette antenne. François Pierrard, vous êtes toujours avec nous, directeur de l'Observatoire Hexagone. Ça fait des mois et des années donc que vous travaillez sur différentes thématiques économiques, européennes, sociétales, politiques, en essayant de rentrer dans le détail toujours des chiffres. Là, c'est intéressant aussi sur la vision qu'on peut avoir du terrorisme en France. On l'a dit, pays parmi les plus touchés en Europe par le terrorisme islamiste, notamment quand on rapporte les victimes de ces attentats par rapport à la population des autres pays, on est hélas largement en tête. Il y a aussi un point sur lequel vous insistez dans le rapport, et je pense que c'est utile là aussi de le préciser sur cette antenne. Il y a souvent dans certains partis politiques, dans certaines conversations, l'idée qu'il y aurait des attentats d'ultra-droite qui seraient presque plus nombreux que ceux des islamistes. Là aussi, vous posez la réalité, vous prenez le temps d'examiner les chiffres, on est loin de cette déclaration, très loin.
3: Absolument, enfin, effectivement, il ne s'agit pas de nier le fait qu'il y ait une menace d'ultra-droite. Il y a régulièrement des attentats qui sont déjoués, ou en tout cas des attaques qui sont déjouées avec des motivations qui seraient racistes, xénophobes et potentiellement donc attribuées à ce qu'on appelle au sens large l'ultra-droite. C'est effectivement quelque chose qui existe. Mais ça existe davantage en tant que menace qu'en tant que bilan humain. Certes, il y a eu des attaques d'ultra-droite, il ne s'agit pas de les nier. Aujourd'hui, la seule attaque officiellement référencée comme d'ultra-droite ou le parquet national antiterroriste s'est saisi de l'affaire, c'est le meurtre de Puget sur Argens, qui a eu lieu l'année dernière dans le Var, où une personne a tué l'un de ses voisins et s'en est pris aussi à sa voisine, avec des motivations clairement hostiles à l'immigration et des revendications enfin racistes. Donc ça, c'est une attaque, c'est un mort. Sur et en face, vous avez 50 attaques, près de 60 attaques islamistes, et vous avez 296 morts du terrorisme islamiste. Donc, les deux bilans humains sont sans commune mesure. J'entends que sur les attaques d'ultra-droite, c'est pas évident de faire un décompte consensuel. Donc nous, ce qu'on
2: pourquoi pas évident, c'est intéressant là, une fois de plus aux auditeurs pour expliquer la méthodologie. Pourquoi ce serait pas évident? Parce que
3: par exemple,
2: on n'a pas encore la bonne qualification pour ce qu'est un attentat d'ultra-droite, par exemple, c'est ça?
3: Déjà, effectivement, la notion d'ultra-droite est assez floue. Et puis il y a une autre attaque que nous avons choisi d'intégrer dans notre décompte, qui est la fusillade de la rue d'Anguien, qui a eu lieu il y a quelques années à Paris, où une personne isolé, n'appartenant à aucune organisation d'ultra-droite, un certain William, de mémoire, s'en est pris à des Kurdes dans la rue d'Anguien, au fusil, et a fait 3 morts. Le parquet national antiterroriste n'a pas suivi l'affaire au motif que la personne n'appartenait pas à une organisation terroriste, et donc ça n'a pas été jugé, ça s'est pas comptabilisé comme une attaque terroriste. Nous, on a souhaité quand même l'intégrer, parce que le mode opératoire se rapproche fortement des attaques terroristes, et à partir du moment où on intègre des attaques au couteau perpétrées au nom de l'islamisme par des loups solitaires, comme certains disent, pourquoi ne pas intégrer aussi l'attaque de la rue d'Anguien? Donc, nous, on a souhaité l'intégrer, ce qui fait que dans nos chiffres, on tombe sur 2 attentats d'ultra-droite pour un bilan total de 4 morts, alors que sur la même période, on a donc eu 58 attentats islamistes et 296 morts du terrorisme islamiste. Donc, oui, la menace d'ultra-droite existe. Oui, il y a déjà eu des attaques qui ont été commises. Oui, il y a déjà eu des morts. Et hélas, il risque d'y en avoir d'autres. Cela dit, c'est aujourd'hui une menace qui s'est moins concrétisée que l'islamisme. Et ce serait quand même très difficile de prétendre l'inverse.
2: Il y a aussi peut-être quelque chose sur lequel il est important de revenir, c'est la perception de tout ça. Pourquoi on a eu la sensation ces dernières années, il y a, je vais pas dire une compétition ni un concours, mais tout d'un coup une volonté de faire prévaloir presque, on a eu l'impression de ça dans le débat public, presque un terrorisme sur un autre. Là, sur l'ultra-droite, on a toujours eu l'impression qu'on voulait montrer qu'un camp était un peu plus dangereux qu'un autre, alors que factuellement, ce sont 2 dangers qu'il faut mettre au même niveau.
3: Le sujet est hautement politisé et finalement ce sujet du terrorisme entre aussi dans le jeu des partis politiques, notamment à l'approche des échéances électorales. Quand on regarde les différents sondages, on voit que quand on demande aux Français à quel parti ils font confiance pour lutter contre le terrorisme islamiste, les partis de droite arrivent souvent en tête. Quand on regarde les différents sondages aussi, on sent que les Français pressentent qu'il y a peut-être un lien entre la maîtrise des frontières et de l'immigration et le terrorisme islamiste. Et donc, ça fait un sujet fort potentiellement de la droite. Ce qui fait que, à l'inverse, des attentats d'ultra-droite peuvent être utilisés par la gauche pour montrer que, à la fois, finalement, cette menace terroriste islamiste qui leur est finalement défavorable dans les sondages est relative, et montrer également au passage que, du côté de la droite et de l'extrême droite, il existe aussi une menace. Mmh. Donc, entre ensuite donc le fameux jeu des partis politiques qui est normal et qu'on constate sur chacun des sujets d'actualité.
2: Et puis c'est intéressant quand même sur cette notion aujourd'hui des partis politiques de la vision des Français. Est-ce que vous pensez, on est dans un contexte là de commémoration, ce rapport est sorti, on a parlé de Nice, interviendra également des prochaines commémorations dans les prochaines semaines, dans les prochains mois. Est-ce que vous qui avez sondé d'une certaine manière le cœur des Français, mais aussi là surtout les chiffres, est-ce que c'est un élément encore aujourd'hui qui peut peser sur la campagne présidentielle à venir, cette menace-là?
3: Alors là, on sort peut-être de simplement l'objectif et on rentre peut-être davantage dans une analyse plus subjective que je vois des différents baromètres d'opinion. Moi, l'impression que j'ai, c'est que ce qui préoccupe grandement les Français, c'est l'insécurité au sens large. Mmh. Le terrorisme en est l'une des composantes, sans doute pas la
2: mais
3: plus importante.
2: Mais ça n'est plus prédominant.
3: Ça n'est plus prédominant. On a quand même encore aujourd'hui un Français sur 10 qui place le terrorisme comme l'un de ses 3 sujets de préoccupation principaux, ce qui est quand même élevé. Mais on sent qu'il y a une préoccupation grandissante vis-à-vis de l'insécurité au sens plus large. La criminalité, la délinquance, le narcotrafic, les différents baromètres montrent qu'on a un taux très important de Français qui estiment que la violence a augmenté ces dernières années. Moi, un sondage que j'ai en tête, c'est un sondage d'il y a un an, je crois, ou deux, qui montrait qu'on avait 92% des Français qui estiment que la violence a augmenté ces dernières années en France. Et quand ils disent ça, parle-t-il vraiment du terrorisme islamiste ou d'un climat de violence au sens plus large, que ce soit des violences scolaires, des violences dans la rue, des violences gratuites, des violences sexuelles? La question mérite d'être posée et je pense que les Français ressentent davantage un climat d'insécurité générale.
2: Et on parle des Français, vous les, j'imagine, côtoyez aussi, vous les parlez, vous les interrogez, que ce soit pour vos enquêtes ou pour vos activités par l'intermédiaire de votre institut, l'Hexagone. Les politiques, est-ce qu'ils ont, eux, encore conscience de cette menace ou là aussi, le temps hélas, a fait une partie de son œuvre et donc la menace islamiste, qui est encore très importante, on peut le lire dans votre rapport, n'est plus aujourd'hui au centre de certaines préoccupations.
3: Alors, la menace islamiste est moins présente dans les discours des politiques et je pense pour deux raisons. La première, c'est que cette menace est de moins en moins une menace qui est sous contrôle du politique. Je m'explique. En 2015, on avait donc des attentats qui étaient organisés depuis l'étranger, depuis la Syrie, depuis l'État islamique, hein, en quelque sorte. Et donc, il y avait un double enjeu politique, qui était celui, en politique étrangère, de lutter contre l'État islamique sur ses bases à l'étranger, et un autre enjeu politique qui était de maîtriser les frontières pour éviter que des djihadistes entrent en France et commettent des attentats. Aujourd'hui, on a une menace qui est beaucoup plus diffuse, des individus qui passent à l'acte eux-mêmes en s'étant radicalisés sur les réseaux sociaux, le contrôle du politique est moins important en quelque sorte sur la maîtrise de la menace. Ce sont des attentats qui sont de plus en plus difficiles à anticiper et ça contribue aussi au fait que les politiques en parlent moins dans leurs discours parce que c'est une menace qui échappe de plus en plus à l'autorité politique.
2: Merci beaucoup François Pierrat d'avoir été avec nous, directeur de l'Observatoire Hexagone. Ce rapport, si on veut le consulter, on le retrouve bien sûr sur votre site internet et le nom précis de ce rapport, c'est La France, pays meurtri par le terrorisme islamiste, dialogue qui était intéressant à voir, qui plus est le lendemain de ces commémorations qui marquaient les 10 ans de l'attentat à Nice. Le président de la République y était hier en présence du nouveau maire de la ville, Éric Ciotti. Merci beaucoup d'avoir été avec nous pour cette échange, François Pierrat. Dans un instant avec vous, mon cher Mathéo Lamblot, on va s'interroger à la voix des auditeurs, comme d'habitude sur Sud Radio au 0826 300 300.
17: Oui, on va parler donc réagissez hein, au 0826 300 300 avec cette question: est-ce possible de mourir dans la dignité?
2: Exactement, alors que dans quelques heures aura lieu à l'Assemblée nationale à nouveau un vote de part pour les députés sur cette fameuse loi très controversée de part et d'autre sur la fin de vie et un Premier ministre qui a annoncé hier qu'il allait saisir le Conseil constitutionnel. Est-ce à l'État de se mêler de ces questions? Et comme l'a dit à l'instant Mathéo, est-ce que oui, on peut vraiment mourir dans la dignité? 0826 300 300, La France au bout du fil, midi 30, 13h, à tout de suite.
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2: 0826-300-300, on poursuit la conversation, on poursuit la discussion, on poursuit l'échange sur Sud Radio. Vous parlez vrai, vous le savez, c'est votre radio, 0826-300-300. Vous nous appelez, c'est le camarade Manu qui est au standard aujourd'hui et on vous interroge avec vous, Mathéo, sur un sujet qui est au cœur, là, de l'actualité.
17: Exactement, Maxime, c'est le texte sur la fin de vie qui est soumis une dernière fois aujourd'hui au vote des députés. Le Premier ministre Sébastien Lecornu a indiqué hier qu'il saisirait le Conseil constitutionnel sur une partie des dispositions après le vote. Et vous réagissez donc au 0826 300 300 avec cette question que l'on vous pose. Est-ce possible de mourir dans la dignité ?
2: Question bien sûr sur les réseaux sociaux au standard 0826 300 300. Vous l'avez rappelé Mathéo, il y a également les réseaux sociaux ainsi que l'application. Si on vous repose la question, c'est parce que tout à l'heure on l'a eu avec nos débatteurs à 10h30 et vous avez été très nombreux à réagir. Parce qu'il y a plusieurs questions. Mourir dans la dignité, est-ce que ça signifie déjà quelque chose ? Et puis est-ce que c'est à l'État en réalité de s'occuper de ce genre de questions ? Quand ça touche à l'intime, quand ça touche au privé, quand ça touche aussi parfois à des moments d'une vie, on n'a plus forcément conscience de ce qu'on fait, de ce que l'on dit, de ce que l'on pense. Vous avez certainement dans votre entourage, dans votre famille, auprès de vos amis, des proches, vous avez connu cette situation, vous avez dû gérer cette situation. Ce qui vous inquiète ou ce qui vous rassure à l'évocation de cette loi, ben venez témoigner 0826 300 300. Bonjour Chantal.
35: Oui, bonjour.
2: Merci beaucoup d'être avec nous Chantal sur Sud Radio. Comment vous regardez, vous, ce midi, cette question de la fin de vie ?
35: Je trouve que c'est une... J'ai pas de mots. Bon, personnellement, je trouve ça horrible.
2: C'est-à-dire, qu'est-ce qui vous frappe ? Qu'est-ce qui vous marque ? Qu'est-ce qui vous inquiète, Chantal ?
35: Bon, déjà, la fin de vie, c'est la mort. Bon. La mort, ça fait partie, voilà, on naît, on vit, on meurt, c'est un cycle normal. Mmh. Ensuite, mourir dans la dignité, j'ai déjà dit sur votre antenne, je voudrais déjà qu'on essaye de vivre dans la dignité.
2: C'est-à-dire que il y a quoi? Est-ce que Chantal, vous faites partie des personnes, non pas inquiètes parce que le mot est trop fort, mais en tout cas, allez, circonspecte à l'idée tout d'un coup que des politiques mettent au centre de leurs préoccupations cette idée de mort qui plus est à la fin d'un quinquennat?
35: Non, mais je suis très inquiète. En plus, bon, moi, je suis personnel de santé. Je suis quelqu'un qui a un handicap, j'ai perdu la vue à 19 ans. Je peux vous dire que si quelqu'un était venu me dire à 19 ans, est-ce que vous voulez qu'on vous aide à partir, j'aurais peut-être dit oui. Mais, donc, je crois que c'est pas au moment où les gens sont vulnérables pour leur poser la question et qu'on ait 48 heures pour réfléchir. Deuxièmement, je pense qu'il y a la loi Leonetti avec les directives anticipées qui sont là pour ça, pas d'acharnement thérapeutique, développer les soins palliatifs, qu'ils n'ont pas fait. Donc, il y a d'autres moyens qu'on accompagne les personnes et les familles, je vous parle en tant que professionnel de santé, c'est tout à fait normal. Ce n'est pas à nous de décider. Maintenant, si les gens veulent se suicider, c'est leur problème. Ça ne me regarde pas, oui. C'est un choix.
2: En fait, vous, ce qui vous inquiète aussi presque, Chantal, enfin, les deux points que je comprends dans notre conversation, dites-moi si je me trompe, mais le premier point, c'est une véritable inquiétude quant à aujourd'hui ce que peuvent représenter les soins palliatifs en France, mais il y a aussi, pour un choix aussi intime, le problème que l'État s'en mêle, c'est ça?
35: Exactement. Je veux dire, et puis c'est les cas par cas, chaque personne a vécu quelque chose. Quand on fait une loi, c'est pour l'intérêt général. C'est pas pour nous, pour nos exemples à chacun. Donc, bien entendu, il y a 40 ans, on ne gérait pas aussi bien la douleur, on accompagnait moins bien, quoique les familles étaient beaucoup plus entourées, les malades et les proches étaient là, les gens mouraient aussi à la maison. C'est encore autre
2: bien
35: chose. Donc, on est dans une société où on va commencer par les gens qui soi-disant demandent, surtout que entre les maladies dont on connaît, comme la maladie de Charcot, où on connaît la fin. Après, ça va être l'handicap. Quelqu'un qui est tétraplégique, c'est terrible. Mais c'est un handicap. Ce n'est pas une maladie. On peut vivre 40 ans en étant tétraplégique. Donc, où s'arrête la limite? Les maladies mentales, c'est-à-dire qu'un stress, une détresse
2: évidemment,
35: psychologique...
2: Évidemment, Chantal, évidemment.
35: Donc, après, on va nous mettre les mineurs. On a vu ce qui s'est passé aux Pays-Bas. Un enfant de moins de 12 ans. Après, on va nous mettre même les personnes âgées qui n'ont plus les moyens de se loger, qui ne peuvent plus rester à la maison.
2: Oui, vous Chantal, vous rejoignez aussi, c'est la discussion un peu qu'on avait tout à l'heure, c'est-à-dire que tout d'un coup, un projet de loi qui soit fait pour la fin de vie, on va dire pour un rapport au corps, pour un rapport à la mort aussi, si tout d'un coup, il est déployé comme il se doit par cette loi, devienne à un moment ou un autre un argument économique.
35: Mais ça en est un.
2: Mais vous aussi, Chantal, pardonnez-moi, vous avez aussi une position intéressante en tant que personnel de santé. Ça va aussi avoir des conséquences sur votre métier. Je ne sais pas ce que vous êtes précisément quand vous dites personnel de santé. C'est quoi votre métier précisément, Chantal ?
35: Moi, j'étais kinésithérapeute. Moi, je travaillais dans un centre de rééducation où j'ai eu des personnes, des patients avec des maladies de Charcot. On a eu beaucoup de personnes âgées qui, des fois, avaient fait une chute, s'étaient cassé le bassin. Les personnes âgées, quand elles se voient dans le cercle, dans le cercle hospitalier, pour eux, c'est infernal. C'est-à-dire que quand ils arrivaient de l'orthopédie en rééducation, qu'ils avaient 90 ans, qu'est-ce qu'ils disaient? Les gens disaient, mon Dieu, mais j'en ai marre. Mais oui, il faut vous lever. Allez, venez, on va travailler, on va y arriver. Ils disaient, non, mais laissez-moi mourir. C'est ce qu'on appelle le syndrome de glissement. Donc, si à chaque fois qu'une personne âgée m'a donné cette information et que j'avais dit, dire au médecin, voilà, elle veut mourir et qu'elle n'avait que 48 heures à changer, alors qu'il faut leur apporter du réconfort, de l'amour. de la générosité de cœur.
2: Oui, c'est ce qui prime. Merci beaucoup, Chantal, d'avoir été avec nous sur Sud Radio ce midi au 0826-300-300. On a entendu vos inquiétudes, presque aussi la pointe de colère tout d'un coup, de ne pas forcément réaliser ce que sous-entend ce texte, de le mettre à disposition, même si l'expression est certainement maladroite, mais de certains patients en souffrance. Avec votre expérience, vous venez de le dire, Chantal, de kinésithérapeute, ce que parfois, ce que les patients veulent, c'est du soutien, c'est du réconfort, c'est certains mots qu'ils n'entendent pas forcément, et ce syndrome de glissement que vous décrivez, presque la facilité de l'accès à la mort, méfions-nous de ça aussi. Merci beaucoup de votre témoignage, Chantal, et je vous souhaite une très belle journée sur Sud Radio. 0826-300-300, sujet important pour vous, amis auditeurs, qui nous concerne, qui va nous concerner, qui va même à un moment ou un autre faire passer peut-être la France dans une autre catégorie de pays, le pays qui donne la mort, comme plein d'ailleurs de voisins européens autour de nous. C'est un véritable changement, mais de philosophie, c'est quelque chose de très profond pour le pays. 0826-300-300, est-ce qu'on a on peut vraiment mourir dans la dignité? Est-ce que c'est à l'État de gérer ces questions-là? Venez témoigner, dialoguer, partager avec nous vos avis, vos opinions, vos idées au 0826-300-300. Nicolas, vous êtes avec nous, bonjour.
11: Oui, bonjour.
2: Merci beaucoup d'être avec nous, Nicolas, ce midi.
11: C'est avec plaisir. J'avais Dites-nous. Deux avis à donner. Le premier avis, bon, c'est une expérience malheureusement personnelle. J'ai ma maman qui avait 90 ans et qui glissait doucement vers Alzheimer. Elle a de moins en moins de mémoire. Et depuis des années, elle voulait en finir. Elle a essayé la Belgique, la Suisse, le Luxembourg, mais comme elle n'avait pas une maladie de souffrance, dans le sens de cancer, personne ne voulait l'aider.
2: Puis j'imagine qu'il y a aussi la question, Nicolas, pardonnez-moi de vous interrompre, mais il y a aussi, j'imagine, la question quand il y a l'Alzheimer, la question de savoir si la personne, oui ou non, a toute sa tête. Est-ce qu'elle est dans une période, on va dire, de réalisation de ce qui se passe, ou elle est dans une période sans mémoire? J'imagine que pour les médecins, ça aussi, c'est pas quelque chose qui peut être tranché facilement.
11: Alors, moi, elle n'était pas du tout d'accord avec ça, parce que elle avait fait une lettre bien avant, quand elle avait toute sa pleine conscience, en disant, moi, dès que vous pouvez m'aider à partir, vous faites-le.
2: D'accord.
11: C'est-à-dire que sa décision a été prise, et de quel droit on la force à rester? Moi, donc c'est moi qui ai dû l'aider, parce qu'elle ne me reconnaissait pas, et comme j'avais pas de personne qui voulait m'aider dans ce sens-là, j'ai fallu que je cumule les médicaments pour lui donner, lui administrer et l'aider. Et jusqu'à la fin, elle m'a dit, vas-y, aide-moi, j'en peux plus.
2: Donc, il y a plus que vous, Nicolas, c'est un témoignage très fort que vous nous racontez ce midi. Vous, Nicolas, vous avez presque dû littéralement aider votre maman à mourir.
11: Ah, j'ai pas eu presque dû, je l'ai aidé. J'ai remplacé, je l'ai fait parce ça faisait des années qu'elle n'en voulait plus. Et elle était consciente quand elle m'a dit ça, juste avant que je l'aide. Et j'avais un autre raisonnement par rapport à Chantal. C'est très joli de vouloir aider les gens. Mais quand vous mettez des gens qui ont des problèmes de santé, de ci, de ça, ils sont aidés pendant 5 minutes par jour par des infirmières qui n'ont pas le temps parce qu'elles ne sont pas assez nombreuses. Et elle est où l'aide? C'est-à-dire que pendant 5 minutes par jour, on l'aide, pendant le reste du temps, les gens se morfondent et attendent la mort. C'est ça l'aide que Chantal propose? Faut se rendre compte de la réalité. Et toutes ces EHPAD, là, je suis désolé, mais les EHPAD et le gouvernement, ils sont tous de mèche, à mon avis. C'est juste une source de revenus et une source d'emploi pour l'État, pour avoir moins de personnes au chômage et trouver des emplois. C'est pour ça qu'on va pas, accéder à leurs demandes. Parce que si on accède à leurs demandes, il n'y aura plus personne dans les EHPAD. Mmh. S'il n'y a plus personne dans les EHPAD, et ben, les gros groupes financiers n'auront plus l'argent.
2: Oui, mais Nicolas, vous, pour revenir quand même au cœur de votre témoignage, comment ça s'est passé aussi avec votre maman? Parce que j'imagine, et je pense à tous ceux qui sont en train de nous écouter actuellement, ils disent, attendez, mais comment un fils a pu aider sa maman à partir? Vous avez quoi? Vous aviez des médicaments à proximité? Vous avez demandé de l'aide à des parents, enfin à des médecins à l'étranger, à des médecins autour de vous?
11: Pas du tout, on a fait le tour des médecins avec ma maman. C'est ma maman qui demandait à plusieurs médecins, aidez-moi, j'en peux plus, ma vie est en enfer, j'ai plus le goût, même si je passais la voir régulièrement, une fois par jour, ça suffit pas. On peut pas aider les gens 24/24. Et après, on m'a lâché des noms de médicaments comme ça, je m'en suis fait prescrire pour moi, je les ai cumulés, et quand elle m'a demandé de lui donner, je lui ai donné.
2: Et comment on se sent, Nicolas, quand on prend une telle décision, même si c'est en accord avec sa maman? On imagine à quel point, pour un fils, c'est l'une des situations face à laquelle on n'aimerait jamais se retrouver confronté.
11: Surtout quand l'opération des médicaments ne fonctionne pas jusqu'au bout.
2: Donc comment on se sent après ça? Comment on réagit? Comment on y réfléchit a posteriori?
11: Bah moi j'y pense tous les jours. Hein. Mais c'était sa volonté et elle était malheureuse. Donc il arrive un moment vouloir maintenir les gens en vie, c'est de la philosophie. Vous n'êtes pas dans la peau des gens. Si les gens sont malheureux, souffrent, on peut pas aider tout le monde. Et puis il y a des gens qui veulent pas être aidés.
2: Oui, donc forcément, on est obligé parfois de prendre des décisions.
11: Ça reste leur choix de vie. Parce qu'ils ont traversé différentes épreuves, parce que, voilà, il y a 80, 90 ans, on a envie de tourner la page.
2: Oui, et ça, vous, c'est ce que vous avez fait, visiblement, avec beaucoup de courage aussi avec votre maman. Merci beaucoup, Nicolas, d'avoir été avec nous sur Sud Radio pour apporter ce témoignage de la loi sur la fin de vie. Vous venez d'entendre Nicolas, vous venez d'entendre Chantal. L'une était soignante, Nicolas, une épreuve plus que douloureuse. Vous venez de l'entendre dans l'intimité. Est-ce que c'est à l'État de s'occuper de ces questions-là, Mathéo? C'est la question aussi qu'on pose aux auditeurs, qui plus est avec un contexte politique qui va se jouer dans les prochaines heures autour de cette question de la fin de vie.
17: Oui, Maxime, puisque ce texte est soumis pour la dernière fois aux députés aujourd'hui à l'Assemblée nationale, et le Premier ministre Sébastien Lecornu a indiqué hier qu'il saisirait ensuite, une fois ce vote terminé, le Conseil constitutionnel.
2: Et c'est dans ce cadre-là qu'on vous interroge, amis auditeurs. 0826 300 300, vous avez entendu Chantal, vous avez entendu Nicolas à l'instant, vous avez peut-être vous aussi un témoignage, une interpellation, des interrogations, peut-être aussi même des volontés, des convictions. Mais l'antenne de Sud Radio est faite pour ça, vous le savez. Vous parlez vrai, on vous écoute, Sud est votre radio. Et on revient dans une poignée de secondes, à tout de suite. 0826 300 300.
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2: Avec Mathéo Lambeau sur l'antenne de Sud Radio, on vous interroge, amis auditeurs, 0826-300-300, un sujet particulièrement d'actualité et on veut l'avis des auditeurs, Mathéo.
3: Eh oui, exactement, vous continuez à réagir sur ce texte sur la fin de vie soumis une dernière fois aujourd'hui au vote des députés. On vous pose cette question au 0826-300-300, est-ce possible de mourir dans la dignité?
2: Et vous venez participer également à la conversation via les mails sur Sud Radio, le site et l'application, ainsi que les réseaux sociaux. Vous avez entendu Chantal et Nicolas tout à l'heure, deux témoignages extrêmement forts, opposés, bien sûr, presque complémentaires. L'une soignante en disant que je ne crois pas sur la fin de vie, je vois ce que c'est dans le cabinet, et quelqu'un qui l'a vécu dans sa chair, cette obligation, qui plus est avec un être de sa famille, sa maman, dans l'obligation de l'aider à partir. Faut-il légiférer? Et ça, l'état de faire tout ça, on vous pose la question, comme vient de le dire Mathéo, 0826-300-300. Vos témoignages sont nombreux, à commencer par le vôtre. Eve, bonjour.
4: Oui, bonjour, je vous écoute.
2: Merci beaucoup d'être avec nous ce midi, Eve. Comment vous regardez cette question, vous?
4: Écoutez, il y a des moments où j'ai envie de réagir, puis il y a des moments où je me dis que ça sert à rien. Mais puisque vous me donnez la parole, bien, je vais essayer de la prendre d'une manière la plus simple possible. Je suis pour, en fait, je suis pas suffisamment, je ne suis du verbe suivre, pas suffisamment les textes de loi pour dire exactement ce qu'il serait permis de faire ou d'interdire ici dans notre pays, la France. Par contre, je trouve que, par exemple, ce qu'il y a en Suisse est une ouverture sur la liberté individuelle. Je parle bien de liberté, c'est-à-dire que, effectivement, lorsque

0: qui était interviewé et qui disait tuer. Tuer en parlant de mourir. Entre se donner la mort et tuer quelqu'un, entre demander à être aidé à mourir et tuer quelqu'un, vous n'avez absolument pas réagi, enfin l'antenne. Hein. Si il y a quelqu'un qui a repris un petit peu derrière.
1: Ah, ça, c'est moi qui ai repris, Eve, en disant qu'on pouvait pas
0: bravo.
1: Dire.
0: Voilà.
1: C'est vrai. Moi, je comprends que ce soit une opinion, mais on peut pas non plus caricaturer le débat à ce point. Même quand bien même c'est dit pour provoquer et pour faire des parallèles philosophiques, faut toujours être vigilant à ce qu'on dit, parce qu'il y a des gens qui sont dans la souffrance. Il y aura aussi une loi, un cadre. Quand bien même on n'est pas d'accord, on peut pas dire que ça fait le lien avec des slogans fascistes ou que c'est pour tuer plus vite. Ça, c'est pas vrai.
0: Bien sûr, justement. Et moi, je suis entourée de, dans ma famille, quelqu'un qui a des mots, quelque chose qui est invisible et qui vient d'atterrir dans un EHPAD. Quand tu vas la voir dans l'EHPAD, je n'ai rien à dire parce que je ne sais pas si quelqu'un voudrait ou pas arrêter. Mais c'est moi, je trouve que la vie, c'est quelque chose, entre guillemets, de vivant. C'est-à-dire que
1: Merci beaucoup, Eve, d'avoir été avec nous. On a bien compris les différentes notions, mais aussi l'importance des mots qu'on doit utiliser quand on aborde ce sujet, notamment sur la fin de vie. Et puis, vous avez rappelé, en conclusion, c'est vrai, l'importance aussi de ce que représente un tel geste et l'importance de la vie aussi qu'on néglige parfois dans ces débats-là. 0826-300-300, vous êtes nombreux à réagir et vous en faites partie de ces réactions. Serge, bonjour.
2: Oui, bonjour. Oui, je vous écoute avec attention.
1: Merci beaucoup, Serge. Dites-nous.
2: Le témoignage de Nicolas, il est poignant. Moi, je voulais dire que il aurait été mieux de faire un référendum. Moi, j'ai vu pour ma maman, où elle était en fin de vie, je dirais, toute seule, hein, c'est-à-dire que elle vieillissait, quoi. Et quand j'ai été voir les médecins, etc., ils m'ont dit, maintenant, on lui donne, je sais plus, un truc au sucre ou intraveineuse. Bon, j'avais compris qu'elle partait, mais parce qu'il la soignait plus, quoi, c'était plus la peine. Je suis pas vraiment intervenu et j'ai vu, je me suis dit mais j'avais vécu ça aussi avec ma grand-mère, c'était pareil. Ou à la fin, je sais plus ce que c'est, hein, c'est du goutte à goutte au sucre. Moi, je suis pas médecin, j'y connais rien. Mais j'ai vu ça et j'aurais aimé en fait qu'il y ait un référendum et qu'on explique aux gens quel est le pour, quel est le contre, et que les Français donnent leur avis, parce que je suis pas certain que les députés. Moi, mon député me représente pas, quoi. Ouais. Donc, il va pas me dire oui, il va pas dire non. J'aurais aimé que ça soit. Parce que j'ai pas un avis tranché, parce que les médecins eux-mêmes. Mais
1: c'est aussi important ce que vous dites, Serge, sur ce sujet, parce que il y a aussi des critiques, hein, de la part des camps et d'autres. Le globalement, le camp politique dit oui, mais on a pris le temps, on a fait les conventions citoyennes, on a fait le débat plusieurs fois au Sénat, trois fois, on revient devant l'Assemblée nationale. Donc les discussions, elles ont eu lieu. Mais vous, pourtant, Serge, en tant que citoyen, vous dites oui, mais peut-être que l'espace public, peut-être même que le politique n'a pas fait suffisamment encore ce travail de pédagogie, d'explication, de travail sur le texte, ensuite pour venir nous l'expliquer, oui, pour qu'on prenne une décision éclairée. C'est ce que vous dites, nous, citoyens.
2: Oui, c'est ça. Mais moi, j'ai vu, ma mère était dans un EHPAD. Et quand j'ai dit comment va ma mère, quand j'étais voir les médecins, ils m'ont dit, maintenant... Alors, franchement, je ne sais plus quel est le terme, mais ils la nourrissent... ils ont fini de la nourrir, quoi. Et elle n'avait pas demandé à mourir, et moi, j'ai pas demandé qu'elle meure non plus. Mais j'ai compris qu'eux, ils n'avaient plus d'espoir, qu'elle se laissait partir, et qu'elle est partie... gentiment. Donc les médecins eux-mêmes, ils font déjà le choix. Hein.
1: Oui. Non, mais là, vous avez raison, demander. Serge. En réalité, c'est qu'en plus, cette loi doit quand même venir interrompre une certaine forme d'hypocrisie, notamment parce que vous vous retrouvez face à des médecins qui, parfois, volontairement ou involontairement, mais font déjà le job. Et vous avez eu raison de le rappeler avec aussi cette difficulté. Et je crois qu'on est beaucoup dans ce cas-là, si on est totalement franc, à avoir du mal à avoir un avis très tranché sur la question. On termine avec vous, Chantal. Bonjour.
3: Bonjour.
1: Alors, c'est une autre Chantal. Là, c'est Chantal de Narbonne. Ravie de vous accueillir sur Sud Radio, Chantal.
3: Merci de votre gentillesse. Ben oui, moi, je me suis permis d'appeler parce que je suis pour l'euthanasie, effectivement, dans de bonnes conditions. Je ne généralise pas. Je pense qu'effectivement, c'est vraiment une question très personnelle. Donc, mais qu'on laisse au moins le choix. Et moi, j'ai mon frère aîné qui est parti il y a 3 ans, qui avait eu un cancer, qui s'est donc généralisé. Il vivait déjà dans un premier temps avec une poche. Et il a, quelques années après, 2 ans ou 3 ans après, il a fait un malaise dans la rue. On l'a réhospitalisé. On lui a dit, on vous met une deuxième poche, on vous retire un bout de notre tête. Enfin, voilà, je vais vous passer les détails. Et donc, il a refusé. Et il est rentré. Il a dit, je veux mourir chez moi.

0: Et il est rentré chez lui et son médecin traitant voulait lui donner de la cortisone et on a de la morphine pardon et il n'a pas eu l'autorisation de lui fournir de la morphine et c'était quelqu'un d'excessivement digne et de résistant qui ne s'est jamais plaint. Quand on lui demandait comment il allait, il a dit on parle d'autre chose. Et finalement, quand il a réussi, il a trop souffert et qu'il supportait plus, eh bien, il s'est mis une balle dans la tête. Ah voilà. Oui. Donc, parce que je trouve qu'il y a justement un manque d'écoute, un manque de
1: ce que vous décrivez, Chantal, pardon d'interrompre votre témoignage, mais c'est l'horreur du désespoir et du manque d'accompagnement à tous les niveaux, que ce soit là visiblement l'interdiction de lui donner de la morphine et jusqu'au désespoir d'avoir le courage, parce que c'est une certaine forme de courage de prendre un pistolet, de se mettre une balle dans la tête. C'est pour éviter ça que vous, visiblement, vous semblez être favorable à cette loi.
0: Oui, parce que je trouve que on a droit à cette liberté, on a droit à du respect. Or, dans les hôpitaux, quand vous êtes très très malade, en fin de vie comme ça, je connais bien, ma fille est infirmière, elle a 19 ans à l'hôpital, elle est infirmière maintenant chez les pompiers, j'ai travaillé moi-même à l'hôpital à une époque. On ne peut pas vraiment toujours aider les personnes âgées, et surtout quand il n'y a pas de famille derrière. Bon, lui, c'était pas le cas, mais il ne souhaitait pas mourir à l'hôpital, et donc il n'a pas voulu cette deuxième, énième intervention, puisqu'il en avait déjà eu trois, et il a dit non, moi je veux pas qu'on m'opère et qu'on mette une deuxième poche, c'est plus une vie. Donc voilà, c'était
1: donc la nécessité de ce type de loi, Chantal, en effet, pour éviter des scènes comme vous les décrivez, très poignantes, bouleversantes aussi, que vous avez pu traverser avec votre frère. Merci beaucoup d'avoir été avec nous, Chantal, et d'avoir apporté pour conclure cette conversation la force de ces témoignages. Et merci aussi à vous, très nombreux amis auditeurs, d'avoir réagi sur ce sujet au 0826 300 300. Les appels étaient nombreux, on aura l'occasion d'y revenir hein, parce que vote donc tout à l'heure à l'Assemblée nationale et saisine du Conseil constitutionnel, c'est ce qu'on vous rappelait à l'instant avec Mathéo Lamblot. Merci beaucoup pour cet accompagnement, camarade Mathéo.
2: Merci,
1: on se
2: Maxime.
1: Retrouve donc demain entre midi et 13h pour cet échange avec les auditeurs et les grands entretiens. Dans un instant, on prend une grande respiration, vous passez de l'actualité, des auditeurs, des débats, des discussions avec une petite respiration au soleil du côté d'Avignon, c'est la culture et le festival avec Christophe Meillant. Très bel après-midi sur Sud Radio et moi je vous dis à demain, 10h.
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1: Merci d'être à l'écoute de Sud Radio en ce début d'après-midi. Soyez les bienvenus, il est 13h.
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1: Et les informations, c'est avec vous, Léo Ardourel, bonjour.
18: Bonjour, bonjour à tous. Un nouveau suspect interpellé dans le cadre de l'enquête sur l'incendie de Fontainebleau. Il a été placé en garde à vue pour tentative de destruction par incendie. Selon TF1, l'homme a été arrêté sur un parking tout proche de la forêt en possession d'un briquet et de morceaux de papier à l'arrière de son véhicule. Les deux feux qui ravagent la forêt de Fontainebleau depuis dimanche ont été fixés, mais ne sont toujours pas éteints. Trois reprises ont été constatées. Une partie de l'Assis demeure fermée à la circulation. La ministre de la Transition écologique alerte sur une situation de sécheresse exceptionnelle et très préoccupante. 99 départements français connaissent des restrictions d'eau et plus de 200 arrêtés préfectoraux sont en vigueur du jamais vu depuis au moins 2013 selon Monique Barbu, qui souligne également la précocité de cette sécheresse avec près d'un mois d'avance par rapport à ce que nous connaissions jusqu'à présent. C'est l'une des réformes majeures du second quinquennat d'Emmanuel Macron. La loi sur l'aide à mourir doit être définitivement adoptée aujourd'hui. Un texte pour ouvrir l'accès au suicide assisté, voire à l'euthanasie, dans des conditions très encadrées pour les malades atteints d'affections graves et incurables. Face aux oppositions persistantes à droite, le Premier ministre Sébastien Lecornu a déjà annoncé qu'il saisirait le Conseil constitutionnel. Votre livret A va vous rapporter un peu plus. La Banque de France propose de relever son taux de 1,5 à 1,7% en août. Une augmentation attendue liée au rebond de l'inflation depuis le déclenchement de la guerre au Moyen-Orient. Un conflit qui repart. D'ailleurs, depuis quelques jours, les États-Unis ont mené cette nuit des frappes sur l'Iran. Téhéran a riposté en visant des cibles américaines en Jordanie, au Koweït et à Bahreïn. Les gardiens de la révolution iranienne ont également annoncé que le détroit d'Ormuz resterait fermé jusqu'à la fin des actes d'agression américains. Et puis un mot de foot qui rejoindra l'Espagne en finale de la Coupe du Monde au lendemain de l'élimination des Bleus, la deuxième demi-finale oppose ce soir l'Angleterre à l'Argentine. Le perdant affrontera la France lors du match pour la troisième place, la petite finale qui se jouera samedi soir à 23h. Excellent après-midi à tous.
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19: Et merci d'avoir choisi Sud Radio pour passer ce moment avec nous. Vous le savez, installé sur la terrasse du Théâtre des Vents jusqu'au 25 juillet, 1800 spectacles, 1200 levées de rideaux. Et en fait, ensemble, les 60 ans du Festival OFF d'Avignon. Et aujourd'hui, on fête surtout la défaite de l'équipe de France. Voilà, ça c'est dit. Des invités de marque aujourd'hui pour nous parler de leur spectacle. Pascal Légitimus, qui n'est pas là, qui va arriver d'ici quelques minutes, c'est promis. Et Gilles Verviche, qui est là. Tout et c'est tant mieux. Bonjour Gilles, comment bonjour. Ça va?
20: Ça va bien.
19: Ça va très très bien.
20: Très bien.
19: Vous êtes bien installé?
20: Voilà, on est bien. Il fait pas trop chaud aujourd'hui.
19: Ouais. Et ma beau Jean aussi, qui va venir nous rejoindre dans quelques instants et qui est au Chêne Noir. Et puis, le monsieur de la maison qui connaît parfaitement cette antenne de Sud Radio, Yvan Cuchous.
21: C'est ça, bravo Christophe. Bonjour tout le
19: comment
21: monde.
19: Comment ça va Yvan?
21: Très très bien.
19: Ouais.
21: Bah, très heureux d'être ici à la maison, en famille quoi.
19: Ouais, cette émission que tu animes une fois par semaine sur l'antenne de Sud Radio.
21: Qui s'appelle le Loft Music.
19: Et qui continue à la rentrée.
21: Ouais, les dimanches absolument. Pour, voilà, pour recevoir comme à la maison justement, c'est l'idée du Loft, des artistes qui chantent, qui font des performances en direct puis qui parlent de leur actualité quoi.
19: Ouais, et cette année pour le festival, tu es là pour trois exceptionnels.
21: Ouais, on fait trois exceptionnels sur le spectacle Une Voix Six Cordes, donc de Claude Anougaro, avec un immense guitariste qui s'appelle Louis Vinsberg. Et on est au Théâtre de l'Arrache-Cœur à 17h, donc cet après-midi, et encore le 22 juillet prochain, c'est-à-dire mercredi prochain.
19: Et si on écoutait un petit bout?
21: Eh bah tiens,
19: allez, avec plaisir. Allons-y.

0: On s'applaudit.
1: Merci. Yvan, c'est un duo avec
2: Thomas Dutronc.
1: Thomas Dutronc, ouais. Vous vous êtes rencontrés comment ?
2: Thomas, on se connaît depuis pas mal de temps, par Sud Radio, les premières émissions, et puis après on a fait plein de choses ensemble. La première émission de télé que j'ai faite sur Charles Trenet, c'était avec lui, qui était là aussi avec Zaz et lui. Puis c'est quelqu'un que j'aime beaucoup, on est très copains, et voilà, et puis autour de lui aussi, ça, c'est son guitariste Jérôme Chosy, le Corse. Enfin, il y a une famille autour de Thomas Dutronc et une compatibilité comme ça musicale entre nous et surtout amicale.
1: Et Nougaro, pourquoi mettre à l'honneur Nougaro ?
2: Parce que je l'ai rencontré et que c'est lui qui a changé ma vie, ma trajectoire. J'étais prof de physique à Toulouse et j'ai rencontré.
0: Rien à voir. On va en parler dans quelques instants.
2: Qui c'est qui est prof ? Ah ben super.
1: Ah ben voilà, on peut applaudir.
3: Ouais.
1: Notre ami Pascal Légitimus avec une valise, un sac à dos, une casquette, des lunettes
2: de bleu vêtu.
0: T'es bronzé en tout cas.
2: Très bronzé.
4: J'ai pas de marque de slip.
1: Pascal,
4: contrairement à vous. Bonjour, messieurs.
2: Tiens, bonjour, salut Pascal. Tu peux boire
1: un petit peu d'eau.
2: Oui, j'ai rencontré Nougaro en 96 et ça a bousculé ma trajectoire. J'étais prof donc. Et le fait de le rencontrer m'a mis le pied à l'étrier, m'a donné envie d'arrêter mon métier et puis de faire que de la musique. Puis j'ai travaillé avec lui, je fais pas mal de choses. Et cet hommage, c'est une façon de lui rendre tout ce qu'il m'a apporté en fait 20 ans après avec un guitariste voilà, qui a aussi joué avec lui et qui est un guitariste extraordinaire qui s'appelle Louis Vinsberg.
1: Yvan, professeur de physique.
2: Ancien. Hein.
1: Oui,
2: ancien.
1: Oui, mais tu l'étais quand même.
2: Ouais, je l'ai été.
1: On ne dirait pas son petit.
2: Ah non, j'ai été, j'avais un CAPES de physique, une maîtrise. Ah non, très sérieux. Très sérieux. Est-ce que ça passionne Pascal en plus, la physique. Non, mais en vrai, la métaphysique aussi. Ouais.
1: Pascal Légitimus, notre invité, pour nous parler avec Gilles Verviche. Bonjour Gilles,
5: bonjour.
1: Une nouvelle fois,
5: oui.
1: Professeur.
5: Professeur de philosophie, voilà.
2: Non,
5: et toujours.
2: Il y a un lien entre les deux.
5: Ah oui,
2: la limite de la physique, c'est le début de la philo.
5: Oui, je pense que l'un mène à l'autre. C'est-à-dire les grands physiciens, eux aussi, se sont posés des questions métaphysiques. Enfin, on pourrait faire un cours, mais on va pas.
1: Non, on va éviter de faire.
4: Excusez-moi, il y a trop d'intello sur cette. J'allais boire un verre, moi.
1: Pascal, non, je te rassure, je suis avec toi. Donc.
4: Non, moi, quand je t'écoute, t'as l'air intelligent quand même quand je t'écoute.
1: Oui, ça arrive de temps en temps. Pas souvent, mais ça arrive de temps en temps. Gilles, oui. Professeur, et qu'est-ce qui vous passe dans la tête pour finir sur scène et mise en scène par notre ami ?
5: Eh bien, d'abord, parce que je me suis rendu compte que je faisais un peu d'humour pendant mes cours de philo, ce qui permettait de mieux passer ça avec les élèves. Et puis, ce qui m'est passé par la tête aussi, c'est Pascal Légitimus qui avait lu un de mes premiers livres, en fait. Il l'avait acheté un peu par hasard dans sa librairie du coin. Et j'ai eu la chance qu'il m'envoie un jour un message pour me dire que ma manière d'écrire lui plaisait assez et qu'il pensait à un spectacle. Et c'est lui qui m'a encouragé à monter sur scène. Et donc c'est chose faite désormais.
1: Oui, premier Avignon.
5: C'est mon deuxième Avignon.
1: Deuxième
5: voilà.
1: Avignon.
5: Et effectivement, le deuxième se passe encore mieux que le premier. Ça avait pas trop mal marché pour le premier. Et puis là, je vois que ça sert de revenir encore.
1: Qu'est-ce qui vous plaît particulièrement dans cette ville, ce festival qui fête en plus ses 60 ans, comme je le disais tout à l'heure ?
5: Alors, ce qui me plaît, déjà, c'est que, en tout cas, en tant qu'auteur, comédien, on apprend très vite. Voilà, on apprend très vite. On est obligé de s'améliorer très vite. Quand vous jouez tous les jours, sans arrêt, vous êtes obligé de modifier un peu votre spectacle. C'est une formation accélérée de l'acteur, hein, en tout cas pour moi, et donc je suis très content.
1: Un stand-up finalement, conférence,
5: voilà,
1: que
5: ça.
1: J'ai vu il y a quelques jours. C'est vrai que c'est interactif. Parler de philo sur scène, ça peut effrayer certaines personnes, mais moi ce que je conseille à nos auditeurs, c'est vraiment de franchir la porte de ce théâtre, parce que c'est hyper accessible. Pour un mec comme moi qui
5: n'a
1: absolument rien en philo, c'est non mais c'est
5: le but en fait. Il y a une sorte de ligne de crête en fait entre quand on dit stand-up philo. Alors déjà, je me rends compte quand je tracte comme tous les artistes ici que quand on dit stand-up philo, ça attire quand même parce qu'il y a une petite originalité. Et après, c'est la ligne entre l'humour et la philo. Quelle est la dose de chacun dans le spectacle ? Il faut que chacun y retrouve un peu ce qu'il était venu chercher. C'est un peu toute la difficulté de l'écriture.
1: Le spectacle s'appelle « Êtes-vous sûr d'avoir raison ?» Pascal, à un moment donné, toi qui fais tellement de choses, comédien, metteur en scène, écrivain, enfin des films... Enfin,
2: Être humain avant tout,
1: on se connaît très bien. Ouais. Qu'est-ce qui fait qu'à un moment donné, tu te dis « Tiens, je vais travailler avec un prof de philo ?»
4: Comme il vous l'a dit, j'ai lu trois de ses bouquins. Le premier m'avait bien inspiré parce que à l'époque, je commençais à créer mon deuxième spectacle. Je me dis « Tiens, ce gars-là, il a une plume, je vais aller le voir. » s'il peut éventuellement m'écrire un sketch ou me donner des idées. Et c'est, je suis parti là-dessus. Ouais. Et puis au fur et à mesure, donc je l'invitais à déjeuner. Ouais. Et puis on a fait connaissance. Et puis après, je me suis dit, ah, ce gars-là, il a quand même quelque chose. Et puis il y a un petit ego positif. Et quand il m'a
5: je pense que tous ceux qui montent sur scène ont un petit ego. Hein,
4: Mais bien sûr, c'est
2: non,
4: pas.
2: Mais pourquoi tu dis ça? Ça
5: me paraît difficile.
4: C'est pas forcément l'envie d'être dans la lumière, mais c'est l'envie de faire rire les autres.
5: Ouais.
4: Et quand il m'a confirmé qu'il faisait rire ses élèves, je dis bah voilà, déjà le gars il a une scène particulière. Ouais. Maintenant, faut transformer les scènes. Donc, il va rentrer dans un univers qui est professionnel. Mmh. Et c'est là où j'interviens, c'est de lui expliquer, il y a une manière d'être, il y a des sentiments à jouer, il y a des comportements, il y a un public, il y a une technique. Donc tout ça, c'est un travail de longue haleine qu'il a appris progressivement, et puis il a goûté au truc, puis maintenant ça y est, il est contaminé.
1: Ah, il n'a pas envie de partir de scène.
5: C'est vrai, quand vous êtes c'est assez étrange, enfin tous ceux qui ont fait de la scène le savent, mais quand on est face à un public qu'on l'a un peu en main, qui rit à ce que vous dites, c'est des émotions qui sont difficilement reproductibles ailleurs.
2: C'est marrant ce que tu dis, parce que je rebondis sur ce que disait Pascal. Moi, quand j'ai dit à Nougaro, quand j'ai rencontré, j'étais prof de physique, il me dit et pourquoi t'écris pas les leçons en Alexandrin? Et dans le spectacle, je le dis, je me rappelle, je l'avais fait pour le surprendre, j'avais écrit toute une leçon de physique avec une réalité scientifique, tout en Alexandrin. Il est allé se régaler de le mouvement de poing et de repère.
1: Gilles, vous continuez à corriger des copies.
5: Oui.
1: Vous avez deux, trois perles comme
5: oui,
1: ça.
5: Oui, alors je commence. Si, oui, je commence le spectacle un peu là-dessus. D'ailleurs, ça permet de briser la glace. Alors, comme vous,
4: c'est une mise en bouche.
1: C'est une belle mise en bouche.
5: Alors, comme vous le savez, comme je le dis au début, un fameux sujet est tombé cette année. Peut-on être heureux quand les autres ne le sont pas? Voilà.
1: Ouais.
5: Alors, comme je le dis, bien sûr, hein, ça arrive à tout le monde. Hein. Il suffit pas d'être heureux, encore faut-il que les autres soient malheureux.
2: Ça me rappelle.
5: Et voilà. Et on a quelques perles du bac. Alors, mais c'est des vrais de cette année. Hein. J'en ai une notamment. C'est un roman qui pourra servir à notre argument est le roman 1884, dont je ne me souviens malheureusement plus de l'auteur. Donc il écrit ça, le gars. Alors, déjà, et comme j'ai dit au public, ce qu'il ne sait pas, c'est qu'il ne se souvient plus du titre non plus, en fait. Voilà. Et alors, il y en a un, c'est pareil. Quand on est à un enterrement, par exemple, mais de quelqu'un qu'on ne connaît pas, et qu'on vient de voir la vidéo la plus drôle de notre vie, on est d'humeur joyeuse. Et là, je dis, qu'est-ce que tu fous à l'enterrement de quelqu'un que tu connais pas? Enfin, manifestement, il y a des choses. Ouais, puis après, ils inventent des termes aussi. Quand on est heureux, ça s'appelle l'heureusité, la cruelité.
2: C'est joli, l'heureusité.
5: Voilà, l'heureusité.
2: C'est beau.
5: Ouais. La sérénitude aussi, hein, ce qui rappelle certaines candidates à l'élection présidentielle. Voilà, donc on lit des choses comme ça. J'en avais publié sur les réseaux sociaux. Et
2: vois, moi, je cite aussi, par rapport à tout ça, ces anecdotes. La première lettre que je reçois de Nougaro dans le spectacle, ça me fait penser à ce que tu dis. Il se barre, tu sais, en Bretagne pour se reposer, une cure au vert pendant une semaine, et je venais de le rencontrer. Il apprend que je suis prof de physique. Il m'envoie la première carte, première de sa main. Cher Yvan, professeur de physique, retour à l'œuvre Pi, et moi à mon physique, thalassothérapie.
5: Oh là là là là.
2: C'est beau.
1: Et ça sera encore plus beau dans quelques instants, puisque c'est le moment de la pause. Fraîcheur, Pascal Légitimus et Gilles Verviche, tant êtes-vous sûr d'avoir raison. Midi à la Marelle des Teinturiers. Emma Beaujean arrive dans quelques instants. Et puis notre Yvan, celui que vous connaissez, que vous suivez sur l'antenne de Sud Radio, pour trois concerts exceptionnels.
2: À Avignon.
1: A tout de suite, les amis.
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5: Et merci d'avoir choisi Sud Radio. Jusqu'au 25 juillet, on vous fait vivre les coulisses de ce merveilleux festival. Depuis 2-3 jours, là, les gens arrivent par milliers, voire par millions. Non mais c'est difficile de se déplacer dans les rues là.
18: Oui, il y avait du monde tout le week-end du 14
5: juillet. Ah, tout le week-end, ouais, c'était formidable.
18: Aujourd'hui peut-être un peu.
5: Je vais saluer chaleureusement nos invités aujourd'hui. Gilles Verviche, bravo.
18: Merci.
5: Légitimus, êtes-vous sûr
18: d'avoir raison?
5: Amidi à la marée,
18: il est là.
5: Yvan Cuche, dans un spectacle qui nous propose ici exceptionnellement trois représentations sur Nougaro. Mais c'est le moment. C'est le moment de notre petite perle. Et oui, mon Avignon à moi, avec Jeanne Lima. Bonjour Jeanne, je te sens fatiguée, tu dors mal?
19: Ah oui Christophe, en effet là, je dors vraiment pas bien. Et alors, je sais que vous allez peut-être pas me croire, mais mon logement à Avignon est hanté. Hantée par Colette, c'est le fantôme d'une intermittente des années 60. J'en peux plus, elle répète du Molière toutes les nuits, elle veut encore faire sa promo, elle lâche pas l'affaire. Et du coup, je me suis dit que peut-être la seule façon de m'en débarrasser, bah, ce serait de lui faire vivre enfin son moment de gloire à la radio. Alors Christophe, est-ce que tu serais d'accord pour l'interviewer?
5: Bien sûr, esprit du logement de Jeanne, es-tu là?
19: Oui, oui bonjour, c'est moi Colette. Oh, je vous entends un peu mal.
5: On est ravis de vous avoir en direct. Colette.
19: Oh, eh bien merci pour l'invocation, le plaisir est pour moi.
5: Colette, vous hantez donc le logement de Jeanne depuis les années 60.
19: Je préfère dire que j'y suis en résidence artistique. D'ailleurs, il reste encore des places pour mon spectacle ce soir.
5: Ah, mais vous jouez toujours.
19: Bien sûr, quand on est une vraie comédienne, la mort c'est un détail, je dirais même une étape. Un artiste, lui, est éternel.
5: Évidemment, alors on peut vous retrouver, mais quelle est votre actualité?
19: Je joue tous les soirs à minuit au Théâtre des Sépultures, près de Clément V et de Jean XXII, une pièce intitulée « On ne badine pas avec la mort ».
5: Et cette nouvelle édition, 80e, elle se passe comment pour vous?
19: Eh bien, ma foi, très bien. Je dois dire que contrairement à vous, je ne souffre pas de la chaleur.
5: Colette, si c'est pas indiscret, qu'est-ce qui vous est tragiquement arrivé l'été 1960?
19: Oh, funeste destin que le mien. J'ai oublié de respirer pendant un long monologue. Résultat, paf, je suis sortie de scène.
5: C'est terrible, Colette. Mais qu'est-ce qu'on peut faire aujourd'hui sur Sud Radio pour vous aider?
19: Mais enfin, Christophe, je suis à deux doigts de faire une immense carrière posthume et là, vous voudriez que je... Enfin, Gérard. Pardon, excusez-moi, c'est mon amoureux, c'est Gérard Philippe. Il vous passe le bonjour d'ailleurs. Vous savez qu'il a une permission spéciale, il descend à Avignon chaque été.
5: Finalement, Colette, vous avez l'air d'un fantôme plutôt heureux.
19: Évidemment, c'est pour ça que je veux rester à Avignon. Après tout, Tristan Bernard ne disait-il pas la mort, c'est la fin d'un long monologue. Vous savez, pour oublier la mort, je crois qu'il n'y a rien de mieux que le spectacle vivant.
1: Merci.
2: Joli, bravo.
1: Mon Avignon à moi avec la SACD. Et Jeanne, je vous conseille vivement d'aller découvrir son spectacle. Ah, c'est oui. À 16h40 à la Comédie d'Avignon. C'est sublime.
5: Bon, on va y aller.
1: Elle danse, elle sait tout faire.
4: Moi, je suis fasciné par les horaires. 16h40, 16h40. 12h33, midi 54, 13h72. C'est incroyable.
1: Ouais, mais Pascal, tu continues à voir beaucoup de spectacles quand tu es à Avignon ou voire même
4: alors,
1: quand tu te balades?
4: Quand j'y suis longtemps, oui. Et là, malheureusement, j'y suis pour 3 jours. Donc, je vais certainement travailler avec mes deux collaborateurs. Donc, il y a Coche, qui est un autre spectacle, et puis Gilles de Verviche.
1: Coche, le Belge?
4: Coche, non, Coche...
1: Qui fait des bruits.
4: Qui fait des bruitages. Il raconte sa vie en beatbox.
1: Ouais.
4: Et surtout, il a un thème, c'est d'où vient le son. Par exemple, quand tu fais l'amour à une femme, si elle ne jouit pas, tu n'entends pas, c'est gênant. Voilà. Donc, c'est dire...
1: Si, quand c'est un très gênant ce que tu viens de me dire.
4: Tout à fait. Quand un camion recule, tu n'entends pas le bruit, c'est gênant. Donc, le son est très important dans notre vie. Voilà, j'ai pris deux extrêmes.
2: Et c'est la physique, en plus. Tu vois, tout revient à la physique, en fait.
4: Voilà. Donc, il raconte sa life avec des bruits. Et puis, Gilles Verviche, bah, il... spectacle, on sort plus intelligent.
1: Gilles, oui, quel est merci. Le... Vous aimez plus parler à vos étudiants, ouais, ou aux spectateurs qui payent?
5: Ah, c'est ce que je commence le spectacle en disant ça. Quand je dis à mes élèves, il y a des gens qui payent pour venir me voir, vous c'est gratuit, en plus 4 heures par semaine, vous pourriez écouter. Alors c'est pas du tout la même chose en fait. Effectivement, quand je monte sur scène, il y a pas mal de gens qui m'ont dit ah oui, mais t'as déjà l'habitude d'avoir une classe devant toi, c'est pas du tout pareil.
2: Ouais, mais fait des similitudes en même temps quand même. Tiens,
5: forme. Alors on est en représentation, voilà, mais on sait que les élèves ils sont là contre leur gré de toute façon. Ils ont pas le droit de sortir. Et ils n'ont pas choisi. Voilà, et les spectateurs, il y a quand même une promesse quand même dans le spectacle. À l'école, il n'y a pas de promesse. Hein, si tu viens pas, tu seras puni. Mais et c'est pour ça que j'essaye de leur donner le plaisir. Mais c'est quand même pas la même expérience quand même. Hein, il y a une promesse du spectacle qu'on doit tenir quand même. Hein, ouais.
1: Quelle est la réaction des spectateurs dès qu'ils sortent de la salle?
5: Et ben,
1: on a appris des choses, on s'en rend bête.
5: Oui, voilà. Alors,
1: vous êtes drôle.
5: Il y en a qui s'en vont sans rien dire. Hein. J'imagine que ils ont la politesse de pas me dire je me suis ennuyé pendant une heure. Mais en général, oui. Qu'est-ce qu'on dit? On a ri et réfléchi. C'était drôle et intelligent. Bon, je suis en train de m'envoyer des fleurs là. C'est un peu. Voilà. Mais effectivement, oui. Alors, ce que j'entends très souvent, c'est si seulement j'avais eu un prof comme vous. Voilà.
2: Mais non, mais c'est sûr.
5: Voilà.
2: C'est
5: ça. Voilà. Je dis ça.
2: Mais pour former, pour apprendre, il y a un côté de séduction qui est important, parce que si tu fais chier les élèves et que tu ne les séduis pas, c'est vachement plus compliqué de leur transmettre des trucs.
5: Voilà.
2: S'ils adhèrent à toi,
5: s'ils sentent que ce que tu fais, ça te plaît.
2: Ouais. Bah, bien sûr.
4: On a tous connu ça, des profs qui ne nous faisaient pas aimer leur matière, notamment en maths. Moi, j'ai eu deux profs de maths moyens qui faisaient plutôt des mouvements de tennis au fond de la classe. Pour toi, ils s'entraînaient. Et du coup, moi, les maths, ça m'a.
2: Et c'est ça.
4: Mais plus tard, j'ai repris des cours de maths après le bac. Et le mec m'a dit, c'était un prof grec, il m'a dit, vous êtes doué quand même. Je dis, ah bon? Ah ouais, c'est un peu tard. Non, mais continuez pour comprendre un peu comment ça se passe.
2: Ah ouais, c'est ça.
4: Voilà. Donc,
1: Pascal Légitimus, Yvan. Et je vais poser la même question à Gilles. Est-ce que vous aimez jouer?
5: Est-ce que j'aime jouer?
1: Jouer d'une manière générale. Si je vous propose de jouer, là, découvrir des...
5: Ah oui, j'adore jouer.
1: Vous adorez jouer.
5: Je joue beaucoup avec mes deux filles, on joue tout le temps. Je suis très joueur.
1: Un petit blind test, les auditeurs adorent ça sur Sud Radio. Il va falloir retrouver des chansons.
2: Oula.
1: Oui.
2: Tu peux mettre bon là-dedans.
1: On va retrouver des artistes humour musical.
2: Ah.
1: C'est simple. Enfin, c'est simple. Pour nous, c'est simple. Peut-être
5: faut
1: pour vous,
5: c'est ça.
2: Il faut buzzer quelque... Enfin, il y a
1: faut buzzer. Tiens, je te propose ma main.
2: Stéphanie de Monaco.
1: Stéphanie de Monaco, c'est ça. Les premiers extraits.
20: C'est quand tu viens juste
2: d'abord. Ah oui, moi je l'ai.
1: On va écouter un petit peu. On va laisser réfléchir Pascal Légitimus et Gilles Verviche.
2: Et vous aussi
1: chez vous.
2: Souvent dans le love sur Sud Radio.
1: Alors,
20: et ça fait mal. La tristitude.
2: Ah oui, là, oui.
1: C'est pas vivant.
2: Il s'agit de Hold de la
5: Hold de la
20: Ça fait mal.
2: Tout à fait. C'est un super mec.
4: C'est un copain d'ailleurs. J'ai l'occasion de faire son Olympia, il m'a invité il y a quelques années. Pour faire deux. Voilà, jouer un petit morceau avec lui, c'était très sympathique.
1: Extrêmement
2: très bon musicien en plus.
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1: Ah, humour musical. T'es sur M6 le matin.
5: Je sens que je vais... ça va être catastrophique.
2: Alors, ça ressemble à Fouta Cagoule. C'est ça, c'est les mêmes.
1: Exactement, c'est Fatal Bazooka.
4: Fatal Bazooka, ouais. Avec Stéphane Rousseau, ouais, entre autres.
1: Troisième extrait. J'ai passé ces derniers mois sur Internet. Ah oui, c'est Max Boublil, ça.
4: Oui, je l'ai aussi, Max Boublil. Vous êtes bons, les gars.
2: Bravo. Il a sauvé l'honneur, Pascal. Ouais, moi, je commence à se dire, merde, je vais finir Fanny.
4: Ouais, j'ai besoin du visuel.
1: Allez, quatrième extrait. Les gourmettes, la bite à du tulle. Vas-y, tire-moi-toi. Là, il se dit, mais c'est pas possible.
2: Un imitateur, donc. Santé.
5: C'est très philosophique comme humour. Voilà.
1: Il est blond, il est grand, il fait une tournée triomphale. Et c'est chez nos collègues de France Inter.
2: Ah oui, oui, oui.
1: Oh, tu le connais, Pascal, c'est obligé.
4: Oui, sûrement, mais. Comment il s'appelle,
1: Jérémy, Jérémy.
4: Ah, Jérémy.
1: Jérémy.
4: Crédville. Crédville. Je savais pas.
1: Bon. Et le dernier, alors, si vous ne trouvez pas.
4: Alors celui-là, oui. Je dirais rien.
1: Je suis sûr que. Voilà.
2: Je m'appelle Charles. Voilà. Oui, oui, c'est bon. J'habite à
5: Neuilly dans un quartier. Je crois que c'est les inconnus. Mais...
2: il l'a vu venir. Hein.
4: Les inconnus connus.
5: Puis t'avais le choix là, hein, sur humour musical. Tu te rends compte
2: de cette brèche qui que vous avez ouvert là, qui reste encore actuelle, qui n'est pas démodée, c'est un truc de dingue, ça.
4: Je suis désolé.
2: Ne t'excuse pas, mon
5: pote. Ça s'appelle.
4: Cette chanson a été écrite. Il y avait une raison, c'est que moi j'étais dans au lycée Claude Bernard, dans le 16e arrondissement, et Didier habitait à Saint-Germain-en-Laye. Donc on avait envie un peu de piquer un peu toute cette faune, ce qu'on appelle les MST, les mocassins serre-tête. Ça nous a fait du bien, voilà.
2: Et c'est tellement actuel encore.
1: Hein. Toujours actuel, ouais. Toutes les générations la connaissent.
5: Ah oui, ça vieillit pas, c'est ça qui est
1: quand même pas mal. C'est
5: exceptionnel. Ah, moi j'ai été biberonné à ça, c'est pour ça quand il m'avait envoyé le message la première fois que j'ai reçu, j'ai dit dis-moi parce que c'est pas vrai, c'est pas le vrai. Et donc voilà, c'était une blague. Puis et la première fois que je l'ai eu au téléphone, voilà, tout le monde connaît la voix. Et je me suis dit bah oui, c'est lui en fait. Voilà, et j'étais très évidemment.
2: Ça c'est quand même exceptionnel de voir que ça ne se démode pas. C'est-à-dire tous les sketchs que vous avez fait, que vous avez accumulés et sont encore actuels. Quoi, 20 combien de temps après?
4: Écoute, on a commencé en 87.
2: Tu t'en rends compte,
4: voilà.
5: Non, parce qu'il y a des humours qui passent pas le temps. Hein. Et là,
2: mais oui, mais là, il n'y a pas d'équivalent.
4: Nous, on a plusieurs formes. On a la chanson, on a le cinéma, on a la télévision.
2: Ouais, mais même les contenus.
1: Alors. Les amis, j'ai mon réalisateur qui est en train de me dire si tu pouvais cesser la belle conversation que vous êtes en train de faire.
5: Ah bon?
1: Ouais, bah, c'est comme ça.
2: Mais il y a un programme.
1: Et puis il y a des pubs.
2: C'est le métier, en
1: fait. Verbiche dans Êtes-vous sûr d'avoir raison à midi à la Marelle des Teinturiers. Puis Yvan qui vient nous proposer trois exceptionnels de un hommage à Claude.
2: C'est ça, avec Louis Vilsberg, aujourd'hui à 17h à l'Arrache-Cœur et mercredi prochain également.
1: Et ça s'applaudit tout ça. Merci
2: d'être venu. Merci à vous.
1: Merci. Bougez pas tout de suite.
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1: Et au Festival of d'Avignon, certaines aventures artistiques se vivent à deux. En famille, en couple ou en partenaire de création, ces duos partagent bien plus qu'une scène, une complicité, une confiance et même une vision du spectacle vivant aujourd'hui. Nous recevons deux tandems, enfin presque, on en parlera dans quelques instants, qui présentent leur création du Festival OFF et qui racontent chacun leur manière, ce que signifie créer ensemble. Hélène Zidi et Lola Zidi, alors...
31: Bonjour.
1: Bonjour Lola, comment ça va?
31: Ça va bien et vous?
1: Bon, Hélène.
31: Hélène n'est pas là aujourd'hui, mais elle est là au festival, elle joue avec moi, oui,
1: oui
31: bien
1: oui,
31: sûr.
1: Elle souffre du dos, ouais, on peut voilà. Le dire. Mais c'est,
31: oui,
1: c'est
31: oui,
1: bon.
31: Oui, ça, c'est juste qu'elle a vraiment besoin de se reposer aujourd'hui.
1: Oui, et puis là,
31: mais elle vous salue, elle vous embrasse.
1: Et on l'embrasse tendrement. Voilà,
31: voilà.
1: J'en perds mes mots, mais voilà, vous êtes donc deux sur scène.
31: Exactement.
1: Pour un spectacle, moi j'ai plein de potes qui sont allés voir le spectacle, qui sont ressorti bouleversé. Pourquoi avoir créé ce spectacle et pourquoi avec
31: ma mère,
1: votre maman?
31: Bah, on a déjà beaucoup travaillé ensemble. On travaille ensemble depuis de nombreuses années, depuis 20 ans. Elle m'avait déjà écrit des rôles, mis en scène, joué, mais on n'avait jamais co-écrit ensemble et co-mise en scène ensemble, plus joué. Et pourquoi on est parti sur ce projet? On avait fait Camille contre Claudel il y a 10 ans, qu'on avait joué pendant 4 ans au Festival d'Avignon, en tournée à Paris et tout ça. Et ça avait, enfin, notre duo fonctionnait très bien. En tout cas, apparemment, ça plaît au public. Nous, on prenait aussi beaucoup de plaisir à jouer ensemble toutes les deux. Ça donne beaucoup de sens à notre vie. C'est quand même très fort de... Enfin, on n'a pas tous des parents qui font notre métier.
1: C'est génial de pouvoir s'échanger,
31: ouais.
1: Transmettre. Et c'est un petit peu ça aussi, le fil du spectacle. C'est ouais, dur parce que cette comédienne qui est un peu plus âgée que vous,
31: bah, c'est
1: perd
31: vraiment
1: la mémoire.
31: Exactement. C'est vraiment un spectacle qui parle d'amour, de transmission, de lien, de mémoire qui glisse et de tout ce qu'on est prêt à faire pour les gens qu'on aime pour qu'ils restent debout un peu plus longtemps. L'écriture, c'est quand même toujours une sacrée aventure d'écrire. Parce que j'ai très envie de regarder Maria aussi, que je trouvais éperdument belle.
1: Tu es avec nous, mais on en parlera.
31: Je t'écoute. C'est quand même quelque chose d'écrire parce que c'est pas notre histoire.
1: Ouais.
31: C'est quelque chose de fictif qu'on a imaginé. Mais forcément, quand on écrit, je pense qu'on met toujours de nous parce qu'on met. Des bouts des gens qu'on a rencontrés dans nos vies, on met des bouts des histoires qu'on a entendues, on met notre perception du monde, notre perception de l'amour, de nos liens et tout ça.
1: Et ça se joue au théâtre
31: du Roi René.
1: Forcément, ouais.
31: Oui. C'est un peu là.
1: C'est mieux quand même d'être à la maison.
31: Ouais, c'est pas... enfin, de toute façon, Hélène a créé des théâtres pour pouvoir créer, pour pouvoir elle-même faire ses pièces et avoir cette liberté-là. Donc oui, on est au Théâtre du Roi René dans la salle de la Reine à 11h55, comme et l'année dernière.
1: Lola, c'est plus simple de jouer avec sa mère ou ça a ses avantages et ses défauts?
31: Moi, je crois que
1: non.
31: J'ai parfois rencontré des aventures extrêmement simples et c'était pas ma mère. J'ai parfois rencontré des aventures où c'était pas ma mère et c'était pas simple du tout. Ce que je sais, c'est que l'avantage avec ma mère, c'est qu'on s'aime éperdument et même quand c'est pas simple, ça le redevient toujours. Voilà, je pense que c'est ça la différence.
1: Et un autre duo, Maria.
3: Ouais. Bonjour, bonjour à tous.
1: Bonjour, comment ça va?
3: Je t'ai écouté, Lola, et je suis complètement. Je cautionne évidemment tout ce que tu dis parce que je ressens tout ce que tu dis. Donc voilà, bon, on va en reparler.
1: Et vous êtes deux justement.
4: Ouais. Eh oui.
1: Avec en face de moi une personne que vous pouvez nous présenter pour
3: Jean
1: les auditeurs de Sud Radio qui nous voient aussi, donc c'est pour ça.
3: De manière professionnelle ou de manière privée?
1: Les deux. Les deux.
3: Parce que c'est les deux à la fois.
1: Oui, ben justement.
3: Alors Jean Petremont, il est directeur de la compagnie Bacchus qu'il a créée il y a plus de 40 ans.
1: Ouais.
3: C'est terrible, hein, 40 ans. Et
31: il est metteur en scène.
3: Ouais, c'est magnifique. Moi, c'est ce que je dis aux jeunes compagnies. Je vous souhaite vraiment de pouvoir fêter vos 40 ans. On les a fêtés l'an dernier.
31: Ah, c'est beau.
3: 40 ans de Bacchus.
1: C'est quoi le secret
3: de la compagnie Bacchus?
1: Et surtout de la longévité.
3: La liberté, voilà. Une équipe qui adhère au projet et puis la liberté assez folle que prend Jean, enfin, avec tous les risques et tout, et on y va, quoi. On prend les risques et on y va.
1: Courbet et Mathilde, les lettres interdites, ça c'est voilà, c'est ce que vous nous proposez ici à Avignon.
4: Entre autres,
1: c'est lu.
4: Non. En fait, c'est une histoire et ça rejoint Lola, puisqu'en fait, on a commencé au Roi René.
31: Ouais, c'est fou qu'on se retrouve là. Ouais.
4: Parce qu'en fait, on a commencé en 2012, quelque chose comme ça, avec un spectacle qui s'appelait Proudhon modèle Courbet. Et en fait, là, c'est une histoire assez incroyable, c'est une espèce de boucle, puisque viennent d'être découvertes récemment, c'est une histoire incroyable dans l'histoire de l'art, 120 lettres inédites entre Courbet et Mathilde, qu'interprète Marianne.
3: 116 lettres sulfureuses.
1: Et ça a duré un an,
3: leur relation.
1: Leur relation, c'est
3: ils
1: ça.
3: Se verront jamais, ils ne se rencontreront jamais.
1: Mais je trouve ça.
3: Mais les échanges.
1: Et à la fois complètement dingue en 2026, on écrit pratiquement plus de lettres. Ça n'existe plus.
3: Non, on chatte sur le net.
1: Ouais,
3: c'est ce que les jeunes
1: pareil.
3: Me disent. Ah ben les jeunes me disent, mais c'est incroyable.
31: Ouais, mais
3: Courbet,
31: c'est
3: il y a deux siècles.
1: Oui, mais on peut pas les garder aussi précieusement. Ah. Puis une lettre,
3: ah ouais.
1: Ça se garde, ça se relie.
3: Et heureusement qu'elles n'ont pas été détruites, ces lettres, parce qu'elles auraient pu être brûlées et ne sont pas détruites. Quoi.
1: Sulfureuse, vous le dites. Donc c'est un spectacle qui est interdit quand même aux moins de 16 ans.
3: Moins de 16 ans, parce qu'il fallait mettre une petite pastille aujourd'hui. Il faut mettre moins de 16 ans. Mais
1: finalement, c'est accessible à tout le monde.
4: Non, quand même. C'est quand même très très chaud. C'est quand même très très chaud, très réel.
1: Bah, c'est la vie, quoi. C'est de la passion.
3: Ouais. Bah, c'est ça.
4: Donc quand même, on pouvait pas laisser des enfants écouter cela. Même si, effectivement, chez Courbet, c'est une forme très naturelle de considérer le corps féminin. Hein, on le sait. Mais quand même. Ils tombent dans le panneau très facilement de cette jeune intrigante qui lui propose et qui rentre dans son jeu de façon totalement débridée.
1: Et vous aussi, il y a cette complicité sur scène qui existe dans la vraie vie. Est-ce que c'est plus simple? Même question que j'ai posée.
3: Alors, pour reprendre Lola, c'est vrai qu'il faut s'aimer très fort. Hein.
1: Ouais.
3: C'est mieux. Parce qu'en fait, quand on est sur le plateau, on est la comédienne, donc il est le metteur en scène. Donc, on écoute le metteur en scène. Et puis parfois, quand on rentre à la maison, on peut avoir des échanges, d'autres échanges, où on peut parler du spectacle, on est d'accord, pas d'accord. Mais oui, alors on gagne. Moi, je trouve qu'on gagne en complicité. C'est-à-dire que le travail des comédiens quand ils sont en équipe, c'est de trouver en fait une espèce de vitesse de croisière, donc il faut se connaître, etc. Nous, et je pense que la même chose pour toi, Lola. On l'a déjà, cette vitesse. Cette complicité,
31: magie,
3: elle existe.
31: T'as donc, une magie, même. Je pense que c'est un truc qu'on dépasse le stade de la complicité. Il y a un truc qui est de l'ordre vraiment de la magie que tu peux difficilement trouver avec quelqu'un avec qui t'as pas cette intimité, ce lien.
3: Tu sens l'autre très rapidement. Tu sais, il est en difficulté.
31: Tu te connais très bien.
3: Il t'impulse une énergie. C'est
31: un côté un peu animal, en fait.
3: Ouais.
1: Et la magie, elle opère tous les jours ici au Festival d'Avignon pour ces deux sublimes spectacles qu'il faut absolument aller découvrir. On va rappeler le spectacle, l'horaire précisément.
3: Alors, ça joue les jours impairs, donc un jour sur
1: Courbet,
3: deux, les jours impairs, Courbet Mathilde, les lettres interdites, au Théâtre de la Nouvelle Étincelle à 21h30.
1: Et Lola, avec ta maman.
31: Et nous, c'est Anatomie d'une actrice à 11h55 au Théâtre du Roi René, dans la salle de la Reine.
1: C'était court, mais c'était bon, et on a envie de venir absolument venir découvrir ces spectacles. Merci.
31: Merci de nous avoir invités.
1: Sur Sud Radio, je vous applaudis très
31: merci.
1: Fort. Vous pouvez vous applaudir. Sud Radio, tout va bien, toujours installé sur la terrasse du Théâtre des Vents, avec nos invités multiples aujourd'hui, hein, Pascal Légitimus, mise en scène d'un sublime spectacle, je suis allé voir il y a quelques jours, Gilles Verviche, dans Êtes-vous sûr d'avoir raison, ça se passe à midi à la Marelle des Teinturiers. Yvan, pour un spectacle qui tourne autour de Claude Nougaro, c'est sublime, c'est trois exceptionnels, dont une ce soir, et le 22 juillet, 17h à l'Arrache-Corps, et puis la petite dernière qui devrait arriver d'une minute à l'autre, où est-elle? Oh, elle est en face de moi,
31: Emma
1: Beaujon.
31: Bonjour.
1: Comment ça va, Emma?
31: Ça va très bien,
1: Emma. Toujours aussi solaire, toujours aussi belle.
31: Tu me dragues ou quoi?
1: Non, je te drague pas, donc c'est très bien.
0: Solaire, belle,
31: ouais. Non, ça va, je suis très contente d'être ici, trop contente de revenir, trop contente de revenir à Avignon.
1: Alors toi, cette année,
31: ouais, cette année, je me prends des petites vacances. Ouais, je fais trois exceptionnels.
1: Trois exceptionnels au Chêne Noir. Tu m'as donné un spectacle que tu as créé l'année dernière ici,
31: ouais,
1: à Avignon,
31: c'est ça.
1: Que j'avais découvert au Cinévox.
31: Absolument, ouais.
1: Talent de fou.
31: C'est gentil.
1: Mais voilà, tu nous proposes sur scène multiples personnages.
31: Ouais.
1: Et puis, comme je te l'avais dit l'année dernière, mais les personnes qui n'écoutaient peut-être pas l'émission l'année dernière, de temps en temps, voilà, je me projetais, j'avais l'impression de voir le flow d'Orelsan. C'est incroyable, alors que tu fais de l'humour.
31: Ouais.
1: Un truc, ce petit truc en plus.
31: Bah, c'est gentil, ouais. Bah, j'essaie de faire des blagues et de la poésie et de chanter un petit peu au milieu de tout ça. Enfin, disons que ça ressemble un peu à une espèce de TDAH pas médicamenté, tout ça. Et où je prends toutes les sorties de route et j'essaie d'accepter tout ça. En fait, disons que le chaos de tout ce que je fais me ressemble un petit peu, je crois. Voilà.
1: Bon, enfin, on peut parler, la radio, c'était comment avec Nagui?
31: Ah, bah, c'était super.
1: C'était super.
31: Deux années incroyables. Ouais. La dernière en quotidienne, donc c'était intense. C'était beaucoup de travail, faire tous les jours des blagues. Mais. c'était rarement drôle d'ailleurs, mais non, c'était super. Arrêtez. Mais non, franchement j'ai trop appris, et surtout j'ai appris ce que j'avais envie de faire dans la vie en étant là-bas, en étant tous les jours avec des super artistes qui étaient invités, des réals, des plein de gens extrêmement inspirants, ou des fois moins. Et ben j'ai appris surtout ce que j'avais envie de faire et de pas faire dans la vie, donc c'était vraiment deux super années.
1: Trois exceptionnels, nouvelle mise en scène.
31: Ouais, absolument, j'ai un metteur en scène maintenant, ce qui change un petit peu la donne, vu que c'est du théâtre.
1: Ce qui me semblait.
31: On c'était me dit à l'oreillette que maintenant ça a un sens. Et non, franchement, je suis trop heureuse. Je travaille avec Thibaut Ségouin. Et on a une super scéno qui me rend trop heureuse. Ça, j'adore. Franchement, j'aime trop ce que je fais.
1: T'es heureuse?
31: Bah ouais, tout je me bien. Régale. Voilà,
1: tu
31: je suis régale, là pour le kiff.
1: Tu viens d'arriver un petit peu comme Pascal Légitimus, qui met en scène aussi tellement d'artistes et qui a décidé de mettre en scène. un professeur de philosophie, Gilles Verviche. Donc, êtes-vous sûr d'avoir raison tous les jours à midi à la Marelle des Teintures? Il faut absolument y aller. C'est étonnant. C'est étonnant, ouais. Parce que je ne savais absolument pas à quoi m'attendre.
2: Juste, je voulais rebondir sur
1: Emma.
2: Emma, quand c'est pas facile d'être drôle, effectivement. C'est les Monty Python qui disaient, si vous saviez comme c'est difficile de trouver l'idée d'un chevalier qui a un poulet dans la main, les gens croient, voilà, et ça demande beaucoup de travail d'être drôle, effectivement. C'est pas comme ça, tac-tac, c'est un vrai boulot, quoi.
1: Est-ce que vous aimez voyager?
31: Oui, je crois.
1: Est-ce que vous aimez le vin?
31: Oui. Pour l'instant, c'est mes deux passions réunies.
5: Alors, hélas, moi, je ne bois pas d'alcool, mais je goûte. Je goûte les vins, mais je les bois pas. Je les crache. Oh, quelle horreur!
1: C'est le moment de retrouver la vallée et on va voyager tout de suite.
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1: Et aujourd'hui, c'est avec Vanessa Martin. Vous pouvez mettre votre casque, n'hésitez pas. De toute façon, c'est du live, c'est une émission en plein air. Il y a des fraises pom-pom-pom-pom, si vous le voulez. Ta-ta-ta-ta. Tu connaissais pas les fraises pom-pom-pom-pom?
31: Non, mais maintenant, oui, c'est vrai, ça fait sens.
1: Vanessa, vous n'êtes pas très loin d'Avignon.
10: Oui, enfin, une heure et demie de route quand même.
1: C'est pas très loin, c'est quoi?
2: Une heure et demie.
1: Une heure et demie.
0: Elle vient de le dire, mais.
2: Après, voilà. On comprend ou pas. Hein.
4: Voilà. Ça va, monsieur le professeur.
0: Tout est relatif. Ça commence bien.
2: Allez, c'est moins de deux heures, on va dire, pour changer un peu.
4: Le domaine que vous représentez, vous pouvez nous en parler.
0: Bien sûr.
4: Bah oui, vous êtes là pour ça aussi.
0: Exactement. Alors, je travaille au domaine de la Bouvaude, qui est situé à Roussey-les-Vignes, en Drôme provençale, entre Nyons et Grignan. Et on est sur 17 hectares de vignes en agriculture biologique. Et on est sur un terroir à 450 mètres d'altitude, donc ça apporte une certaine fraîcheur dans les vins.
4: Vous aimez le cinéma ? Vous aimez les bandes annonces ? Vous venez de faire un excellent teaser, puisque j'ai le réalisateur de cette émission qui me dit « Christophe, c'est le moment de la prose fraîcheur ». Donc à tout de suite, on se retrouve derrière.
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4: Merci d'être avec nous, merci d'avoir choisi Sud Radio jusqu'au 25 juillet. On fête ensemble les 60 ans de ce Festival of d'Avignon. Il y a une queue en face de nous énorme devant le Théâtre des Vents. Oui, Pascal Légitimus, vous pouvez regarder, il y a
5: oui,
4: du monde.
5: Oui, il y a beaucoup de ces trucs pour... Comment s'appellent ces machins?
4: Des ventilateurs
5: qui... Ouais, c'est ça, beaucoup de ventilateurs.
4: Ouais, c'est très bien. Vanessa Martin, oui. Donc toujours à 1h30 d'Avignon.
0: Toujours 1h30.
4: Au domaine de la Bouvaude.
0: Bouvaude.
4: Mmh. Et pouvez-nous parler un petit peu de ce domaine?
0: Ouais. C'est un domaine, donc on 17 hectares de vignes en agriculture biologique, 15 hectares de rouge et 2 de blanc. On a différentes cuvées. Ce qui est la plus représentative de notre domaine, c'est sur Côte-du-Rhône, village Roussey-les-Vignes. C'est une appellation très confidentielle, 20 hectares de production. Et nous, on est sur 17, donc on est quasiment sur de la confidentialité. On fait une cuvée Éole en blanc, Vionnier, Roussanne, Marsanne. deux cuvées en rouge, la Reine et l'Archipel, avec les cépages typiques de la vallée du Rhône.
2: Et voilà. Toujours à boire avec modération.
0: Tout à fait.
2: Gilles, tu es un amateur de vin ?
1: Je suis un amateur de vin, oui. Alors ouais. Toujours avec modération, oui. Effectivement. Et j'apprécie particulièrement les Côtes du Rhône.
2: Pascal, toi, juste avant de passer à la pause fraîcheur, tu nous disais que tu bois peu, mais tu goûtes.
5: Voilà, c'est que moi, je ne bois pas d'alcool, je ne fume pas. Enfin, il y a plein de choses que je réfute parce que je m'aime. Mais qui va loin ménage sa pirogue. Mais c'est vrai que les vins, je les goûte. Parce que, comme j'ai des amis, quand j'en ai pas, je les loue. Et c'est vrai qu'à la maison, j'ai une vieille cave de vieux rhum, une cinquantaine de bouteilles. Et puis, voilà, du blanc, du rouge, voilà.
2: Et Emma, toi qui es beaucoup plus jeune que nous.
3: Moi, je les goûte.

0: d'accueillir des gens au caveau et puis de leur expliquer que ce qu'on appelle la rétro-olfaction, donc c'est un grand mot, mais pour dire que finalement tous les arômes sont là, même quand on recrache le vin. Donc je trouve que c'est une autre manière de consommer qui est intéressante.
1: Et Yvan, toi qui es avec nous depuis tout à l'heure, tu consommes, tu goûtes, tu aimes?
2: Moi,
1: tu n'aimes pas?
2: J'ai la chance d'être ami et d'être proche d'un sommelier qui a été meilleur sommelier du monde, qui s'appelle Philippe Forbrack. Et c'est quelqu'un qui m'a ouvert justement toute sa connaissance, cette curiosité, quoi. Et c'est un monde en fait qui on ouvre sur un monde que je connaissais pas et que j'adore. Ouais.
3: Est-ce que Claude Nougaro aimait le vin?
2: Alors, je pense que tu as la réponse en posant la question. Oui, bien sûr. Et puis il aimait ensuite cet état, d'être enivré, quoi. Tu vois, qui est propice pour la création, pour l'écriture, comme beaucoup d'auteurs, comme beaucoup de poètes. Tu vois, cet état un petit peu, voilà, émoustillé.
4: Ah, on n'est pas à l'abri du voyage, quoi.
1: Exactement. Et Emma, toi, t'es une discipline sur scène avant le festival, c'est-à-dire que tu te prépares physiquement?
5: Non, j'essaye de rien faire. Enfin, alors pas dans le sens faire rien, mais j'essaye de pas avoir de petits rituels et tout, parce que sinon je pète un câble. Il y a une période où je me dis il faut que je boive 5 gorgées d'eau avant de monter sur scène et que je fasse 30 secondes de gainage. C'est absurde. Jamais réussi à tenir les 30 secondes en plus. Donc j'essaye de. Ouais, je parlais de gainage. Mais j'essaye de fuir un peu les petits rituels, sinon je crois que je deviens une folle dingue.
1: Gilles,
6: tu
1: te prépares comment?
6: Je me prépare, je passe beaucoup de temps aux toilettes, stressé, je suis très traqueux. Ouais. Je suis très traqueux.
1: Pascal, tu
7: il est sponsorisé par Pampers, c'est ça son problème. Moi, ce que j'aime, effectivement, ne rien faire, mais en même temps, s'il y a des potes qui viennent et on joue aux cartes et on discute, c'est-à-dire qu'ils m'emmènent ailleurs de la concentration du spectacle, c'est plutôt pas mal. Sinon, on est traqueur parce qu'on a peur de faillir. Mais bon, ça, c'est beaucoup de travail, bien sûr.
1: Yvan?
2: Moi, Pascal le sait, je joue de la trompette et c'est mon instrument maternel qui me régule. C'est-à-dire que si je suis trop speed, je joue à la trompette un truc qui me rend cool. Et si je trouve cool, je joue un truc qui me rend speed. C'est une régulation trompettistique.
1: Et vous, Vanessa, avant de
7: goûter, découvrir,
1: je vide la cave.
0: Pareil, la respiration, je pense que c'est toujours important avant de parler à des gens, tout ça. Mais je suis pas sûre que le trac passe au fur et à mesure des années. Moi, on m'avait dit qu'en vieillissant, je stresserais moins.
1: C'est pour ça que
0: ça fait plaisir de voir des artistes.
7: Il faut pas qu'il passe. C'est important, le trac.
1: Est-ce que dans votre domaine, vous organisez des soirées à thème?
0: Oui, tout à fait. Pour la 6e année consécutive, on organise un parcours nocturne de 2 km dans les vignes qui s'appelle Entre Vignes et Lumière. Donc, c'est vraiment un parcours familial. Les gens viennent au domaine, ils prennent un petit verre de bienvenue. Et après, on les équipe d'un audio guide et ils partent dans les vignes pendant 2 km.
1: C'est bientôt là, il y a des places.
0: Tout à fait. Et vous êtes les bienvenus. C'est du 2 juillet au 5 septembre, tous les soirs à la tombée de la nuit. Et c'est vraiment un moment hors du temps qui est assez incroyable. Ouais.
1: Vous nous rappelez où vous êtes précisément?
0: Oui, à Roussay-les-Vignes, dans la Drôme provençale, entre Nyons et Grignan.
1: À combien de kilomètres?
0: Je ne sais pas, mais à 1h30 de route à Grignan.
1: Moins de 2 heures. Merci Vanessa Martin, merci beaucoup. C'est le moment de se quitter, les amis. C'est le moment de la Minute Câline. Ah.
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1: Il reste 2 minutes 30, c'est le moment chaleureux, convivial, c'est le moment de partage. Yvan, simplement nous rappeler que tu joues 3 exceptionnels ici à Avignon.
2: Au Théâtre de l'Arrache-Cœur, à 17h.
1: Tu peux nous raconter?
2: Andjo.
1: Ouais.
2: C'est une relecture du répertoire de Nougaro avec un immense guitariste qui s'appelle Louis Winsberg, qui a joué avec Nougaro, avec Moran pendant 10 ans, et qui relie avec une influence hispanisante, jazz hispanisant, et je raconte toutes mes anecdotes avec beaucoup de choses croustillantes, évidemment autour de Nougaro, voilà, pour ce spectacle d'une heure et quart, où il y a vraiment un autre éclairage sur les chansons de Nougaro. Les gens adorent les redécouvrir, les textes sont tellement puissants et tellement quelquefois méconnus par la musique qui a été un peu forte et très, très intense, que voilà, c'est un joli spectacle d'humour et surtout d'émotion.
1: Merci d'être passé nous voir, Emma.
5: Oui,
1: Beaujon.
5: Absolument. Moi, il me reste une seule exceptionnelle là, au Théâtre du Chêne Noir, venez si vous voulez, je crois qu'il reste des places, donc on va se régaler. Je parle beaucoup de... Alors moi, si je dois hyper rapido, si je parle de mon spectacle, je parle de toutes les questions qu'on se pose et qui littéralement nous empêchent d'avancer, surtout quand on est une jeune femme, et qu'en fait des fois, le plus important, c'est le chemin pour se poser les questions plutôt que les réponses, vraiment.
1: Et allez la découvrir sur scène, moi j'ai eu la chance de la voir de nombreuses reprises, elle est formidable, Emma Beaujon, donc ici au Théâtre du Chêne Noir.
5: Absolument.
1: Et pour terminer, le duo, le fraternel, Pascal et Gilles Verviche. Alors, ils ne sont pas tous les deux sur scène.
7: Alors, Gilles Verviche est sur scène, moi je suis dans la salle, donc demain et après-demain.
1: Voilà.
7: Mais lui, il est jusqu'à la fin du festival.
1: Qu'est-ce qu'on peut

0: Souhaiter pour la suite, Gilles.
1: Eh ben autant de succès que pour le début. Donc c'est tous les jours à midi au théâtre de la Marelle des Teinturiers. Êtes-vous sûr d'avoir raison? Donc c'est un stand-up philo où on essaye de faire rire et réfléchir. Réfléchir, j'ai mon diplôme de prof. Rire, vous me le direz. Et effectivement, sous la houlette de mon compère Pascal Légitimus, que vous pourrez percevoir dans les gradins. Les deux prochains jours, voilà.
0: Merci mille fois d'être venu. J'ai aimé vos spectacles.
2: C'est gentil,
0: et je suis certain que les auditeurs de Sud Radio viendront découvrir tout ça. Merci à Titouan, merci Mathéo, merci à toute l'équipe à Paris. Je vous donne rendez-vous demain, toujours en direct du Théâtre des Vents ici à Avignon. Je vous embrasse très fort. À demain. Ciao tout le monde.
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5: Salut, c'est Joseph Ruiz. 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On en débat avec des tontons remontés. Emmanuel Galasso, Nabil Djellit et Eric Blanc seront avec nous. À tout à l'heure.
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22: Il est 14h.
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23: Bonjour à tous. Le parquet général annonce qu'il ne se pourvoit pas en cassation dans l'affaire des assistants parlementaires du FN. Marine Le Pen et plusieurs cadres du RN ont été définitivement condamnés début juillet pour détournement de fonds publics. La chef de file du RN a aussitôt annoncé se pourvoir en cassation, ce qui suspend sa peine. La Cour de cassation devrait pouvoir statuer au plus tard début avril 2027. 16 départements placés en vigilance orange face au risque d'orages violents, notamment dans l'est de l'Ardèche au Doubs en passant par l'Isère et la Savoie. mais aussi la Manche, l'Orne, la Sarthe, la Mayenne et l'Ille-et-Vilaine. 69 départements restent également placés en vigilance orange canicule aujourd'hui. La ministre de la Transition écologique alerte de son côté sur la sécheresse. Monique Barbu évoque une situation exceptionnelle et très préoccupante avec un nombre record de départements concernés par des restrictions d'eau. 800 pompiers toujours mobilisés en Seine-et-Marne. Plusieurs reprises de feu ont été constatées ce matin dans le massif de Fontainebleau. 5 gardes à vue sont en cours, notamment un homme interpellé hier soir sur un parking interdit d'accès à proximité de la forêt. Il avait dans sa voiture de nombreuses boulettes de papier ainsi qu'un briquet. Invité du 13h de TF1, le ministre de l'économie Roland Lescure confirme la hausse du livret A. Son taux passera à 1,7% au 1er août. C'est la première fois qu'il remonte depuis 2023, une augmentation liée au rebond de l'inflation depuis le déclenchement de la guerre au Moyen-Orient. L'UE et l'Ukraine vont renforcer leur production commune de drones. Nous devons unir nos forces, déclare Ursula von der Leyen en visite à Kiev. La présidente de la Commission européenne annonce un accord qui permettra, selon elle, de conjuguer l'ingéniosité ukrainienne et la puissance industrielle de l'Europe face à la menace russe. Et puis, les premiers mots de Bruno Genesio à l'OM, le nouvel entraîneur de l'Olympique de Marseille, tenait ce matin sa première conférence de presse. Il a notamment fait part de sa fierté de rejoindre le club phocéen, à Marseille qui débutera sa saison au Vélodrome face à Strasbourg le 21 août prochain. Très bon après-midi à tous.
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1: Bonjour à tous, nous sommes ensemble durant ces deux heures sur Sud Radio. On va parler chansons parce que les chansons qu'on aime particulièrement sont révélatrices de ce que nous aimons, voire de ce que nous espérons. En tout cas, elle parle de nous et c'est ce que nous raconte Christophe Médici puisqu'il a fondé la mélothérapie et dans cette pratique et dans le livre qu'il a sorti, il nous raconte en quoi les chansons qu'on aime indiquent nos missions de vie. Et je vous propose aujourd'hui qu'on vous révèle ce que votre couple signifie pour vous. C'est simple, vous avez une chanson qui pour vous est un peu la chanson fétiche de votre histoire d'amour. Eh bien, vous nous appelez pour nous dire quel est le titre de cette chanson et de quel moment de votre histoire elle correspond. Et puis, c'est peut-être une chanson de votre rencontre, hein, parfois. Eh bien, ça révèle, si c'était lors de votre rencontre, ça révèle vos attentes en amour. Et puis, si c'est à un autre moment de votre vie, ben, ce sera certainement également très intéressant de voir ce que ça signifie. Et puis, s'il y a une chanson d'amour, vous savez, il y a la majorité, et Christophe nous le confirmera dans un instant, la majorité des chansons sont des chansons d'amour et souvent de rupture d'ailleurs. S'il y en a une en particulier que vous adorez, que vous êtes actuellement célibataire, bah peut-être que vous pourriez nous appeler, puis on vous dira ce que vous attendez de l'amour et comment vous pouvez le rencontrer. Donc composez vite le 0826 300 300. Christophe Médici, merci d'être avec nous. Bonjour.
2: C'est moi qui vous remercie, Brigitte, de votre invitation.
1: Alors vous êtes psychosociologue, vous avez créé la haute qualité relationnelle, mais comme vous êtes un grand créatif, vous n'arrêtez pas de lancer des choses sur le grill, si je puis dire. Et notamment, vous avez lancé la mélothérapie. Alors, on connaît la thérapie, l'art thérapie, je veux dire. Mais là, c'est pas la mélothérapie, il faut chanter pour aller mieux. Non, c'est grâce aux chansons qu'on aime, on va pouvoir comprendre qui on est. Hein. C'est ça,
2: c'est ça le projet. C'est un peu ça. Vous savez évidemment, Brigitte, que ce livre est sorti il y a 3 ans, en 2024, chez Lanor, 2 ans et demi. Depuis longtemps, comme beaucoup de Français d'ailleurs, parce que le peuple français est un peuple qui aime la chanson. Depuis longtemps, j'aime les chansons. Elles ont baigné mon enfance, mon adolescence.
1: Vous chantez très bien, d'ailleurs.
2: Je me rappelle même, oh, vous êtes adorable, vous aussi d'ailleurs, qu'à 10 ans, là, en juillet, vous êtes des colos quand on était gamin, n'est-ce pas? Et on chantait beaucoup en colonie enfant. Et j'ai eu un feedback proustien hier. Je me suis dit que la première fois que je suis monté sur scène, c'était pour une comédie musicale où je chantais une vieille chanson française qui s'appelait Le Galérien. Bon. Et regardez les Français. Tous les jours de la semaine, ils ont un rendez-vous le soir en prime time depuis près de 10 ans avec une émission qui s'appelle N'oubliez pas les paroles, qui fait honneur et à la chanson française, parce que dans N'oubliez pas les paroles, moi j'ai dit, il n'y a que des chansons françaises. Et pour la mélothérapie que j'ai créée donc en 2024, je me suis dit, ça faisait longtemps que je me disais, mais ça doit être un formidable outil de connais-toi toi-même. Même de connais-toi toi-même de sa conjointe et son conjoint. Vous avez tout à fait raison. Qui n'a pas tenté dans un premier temps de séduire quelqu'un en lui envoyant des chansons et l'autre nous les renvoie? Vous m'aviez dit un jour en off, si nos goûts s'apparentent, il y a de fortes chances qu'on puisse être même sur la même longueur d'onde. Mais parfois, il y a quelqu'un qui t'envoie une chanson où tu détestes cette chanteuse et ce chanteur. Tu vas pas oser lui dire, mais tu dis, moi, oh, j'aime pas trop. C'est comme si moi, une nana m'envoyait du Benjamin Biolay. Non, moi, je plaisante. Mais, bah, j'ai pas un amour sans bande, tout en sachant qu'il a énormément de talent. Donc, respect pour ceux qui l'aiment.
1: Oui, mais ça n'a rien à voir.
2: Les goûts et les couleurs. Et donc, quand on a des couples ou des gens qui sont ensemble, peut-être que ceux qui vont nous appeler, bah, ça va être génial parce qu'ils vont nous dire la chanson qui leur rappelle leur histoire d'amour. Regardez, vous, moi et 8 milliards d'humains, prenons une chanson comme Axel Red, Parce que c'est toi. Quelle belle chanson, n'est-ce pas ? Et évidemment, vous la connaissez, Brigitte. Eh ben moi, ça me rappelle une histoire d'amour de 2004 à 2008. Cette fille m'avait dit, celle-ci, mon amour, c'est notre chanson. Dis-moi quelle chanson tu aimes, je te dirai quelque part quelle est aussi la mission de ton couple. Qu'est-ce que fait ton couple ? Et il y a 18 clés dans cette méthode. À chaque fois que les gens répondent aux questions, ça tombe juste.
1: Bien sûr. Et c'est vrai que la chanson qui est devenue la chanson fétiche d'un couple, c'est pas par hasard. C'est pas par hasard que cette chanson tout d'un coup devient... C'est parce qu'elle résonne chez chacun des deux de manière très très profonde. Et c'est ça qu'on va pouvoir révéler. Alors évidemment, on va aussi, pourquoi pas, on va pas laisser les gens qui sont seuls ne pas réagir, hein, parce que je pense que on a tous des chansons qu'on a aimées plus que d'autres et pas forcément qui sont en relation avec une histoire d'amour, parce que ça parle de notre manière de voir l'amour, nos besoins aussi, ça révèle aussi nos besoins affectifs énormément.
2: Sûr. Et puis, Brigitte, quand on est en couple, regardez, on fait un trajet en vacances, pour partir en vacances en voiture. Est-ce que c'est pas un moment de qualité du couple que de chanter ensemble? De passer des chanteuses et des chanteurs qu'on aime et on se met à chanter ensemble. Vous savez, Paix à son âme, Edgar Morin, qui a été mon prof en sociologie, disait toujours, tout être humain et tout couple a deux temps, en fait. On vit tous deux temps. Un temps prosaïque, n'est-ce pas? Et un temps poétique. Alors évidemment, le temps prosaïque du couple, comme en individuel, on le connaît, hein. C'est aller faire les courses, c'est aller prendre nos trajets pour aller au travail. Ça, c'est le temps prosaïque. Mais le temps poétique, c'est le temps de la danse, c'est le temps de la création, c'est le temps d'une conversation profonde avec un ou une amie qui est un temps poétique, c'est le temps d'une balade en forêt et c'est le temps de chanter ensemble dans un couple. C'est du temps poétique, donc n'hésitez pas, vivez du temps poétique dans votre couple parce que c'est beau, parce que ça fait du bien de mettre de la création.
1: Alors, on va plutôt évidemment axer sur les chansons françaises parce que vous êtes assez incollable d'ailleurs, hein, Christophe Médici, j'ai remarqué. J'ai l'impression que vous connaissez toutes les chansons françaises qui existent. Vous faites concurrence à Fabien Lecoeuvre, en quelque sorte.
2: Non, Fabien, c'est une encyclopédie. Il était venu dans votre émission il y a quelques mois. Il est passionnant. Lui, c'est une encyclopédie, Fabien.
1: J'ai pensé
2: à vous l'autre jour parce que je sais que vous avez un amour sans bande pour Marie Laforêt que je partage. Il a neigé sur Yesterday, c'est un chef-d'œuvre absolu, faut dire la vérité. Et je suis tombé sur une archive où dans les années 70, c'est quand même incroyable, ce temps est révolu, on voyait des chanteuses et des chanteurs, ceux qui nous écoutaient allaient voir ça sur YouTube, qui chantaient en fumant. Et je découvre cette chanson de Marie Laforêt qui s'appelle « Fais-moi l'amour comme à 16 ans ». Je suis sûr que vous l'aimez.
1: Je la connais très bien, bien sûr.
2: Mais oui. C'est un bijou, cette chanson.
1: C'est une jolie chanson, absolument.
2: Chanson d'amour.
1: C'est une chanson, ou c'est même une chanson un peu sexuelle, puisqu'elle parle à son amoureux, et elle lui dit, fais-moi l'amour, comme quand on était jeune, quoi, qu'on retrouve justement notre...
2: Innocence, des débuts.
1: Qu'on retrouve cette intimité nouvelle, tellement touchante. C'est vrai que les premiers temps, on se découvre, on est encore un peu timide.
2: On n'a pas envie de vivre que des débuts, Brigitte. En fait, dans la vie,
1: c'est tellement bien les débuts.
2: Souvent, c'est dans les débuts qu'on va séduire l'autre avec des chansons. Mais regardez, en ce moment, je suis en train de rencontrer des chorales La Matrice. Vous savez, j'étais halluciné. Vous savez combien il y a de Français dans des chorales La Matrice dans toute la France, Brigitte? 3,5 millions d'amateurs qui soient... alors, ce sont des gens qui sont ou assistants de direction, comptables dans la journée, tout ça. Et oui, une fois par semaine, ils se retrouvent dans une chorale. C'est pas beau, ça.
1: C'est formidable et puis ça fait beaucoup de bien.
2: 65 000 chorales.
1: C'est Michel Odoul, très souvent, qui conseille à quelqu'un d'aller chanter dans son chorale. Parce qu'on se sent, ça relie, on se sent relié les uns aux autres. Bon, et dans un instant, c'est Patrick qui va commencer à nous parler de sa chanson qui justement est une chanson qui parle de son couple.
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1: On est avec Christophe Medici et on fait de la mélothérapie aujourd'hui, c'est-à-dire qu'on vous aide à mieux comprendre votre couple grâce à votre chanson de couple, justement. On va commencer par Patrick. Patrick, vous allez faire beaucoup de peine à Christophe Medici parce que je crois que c'est une chanson en espagnol que vous avez choisie. Et j'ai l'impression que ça ne va pas plaire du tout à Christophe qui est en rage contre les Espagnols. Oh, je ne sais pas pourquoi, moi.
2: Je ne sais pas du tout pourquoi Christophe est fâché
1: contre les Espagnols. Bonjour Patrick.
32: Bonjour Christophe. Bonjour
2: Patrick. Bonjour.
32: Bah écoutez, le foot, c'est le plaisir de se retrouver, de faire la fête. Mais des fois, ça se finit mal. Mais bon, c'est comme ça.
1: On ne peut pas toujours gagner.
2: C'est un peu comme les histoires d'amour, comme disait une chanson, Patrick, vous vous rappelez?
32: Exactement.
2: Les histoires d'amour finissent mal en général.
32: Voilà, ben là, la mienne, l'avantage, c'est qu'elle, pour l'instant, elle est en plein boom, donc
2: bravo,
32: tout va bien.
2: Tant mieux.
1: Alors, racontez-nous, c'est donc une chanson de Yasmin Levy, Una Noche Más, c'est comme ça qu'on dit, parce que je ne parle pas un mot d'espagnol.
32: Voilà, c'est une chanson, en effet, que j'ai trouvée à l'époque où j'ai rencontré mon épouse il y a 10 ans.
1: D'accord, donc on va en écouter un petit morceau, rien que pour faire plaisir à Christophe.
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2: C'est beau.
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1: C'est vrai que c'est très beau.
2: C'est très beau.
1: Je suis d'accord. Donc, est-ce que vous étiez en Espagne quand vous avez choisi, enfin, quand cette chanson vous a touché?
32: Du tout.
1: Non.
32: C'est à Paris il y a 10 ans. C'est pour ça qu'elle revient très fort à ma mémoire en ce moment, parce que c'était il y a 10 ans pile. Et donc j'avais rencontré mon épouse, qui à l'époque on n'était même pas dans un flirt, on faisait ma cour. Et on avait régulièrement, pendant cet été, vécu des soirées assez incroyables où on sortait, où on a été voir des spectacles, dont par exemple Le Garçon, qui était un spectacle par 3 chanteuses qui faisaient des reprises de chansons françaises des années 50-60, assez merveilleuses. Il y avait par exemple une très belle reprise d'Isabelle d'Aznavour. Et donc, en fait, tous les soirs, régulièrement dans les soirs de juillet de cette année-là, je sortais avec ma future femme, mais on ne se faisait que sortir. Et j'avais cette chanson en tête qui me venait régulièrement. Et quand je retournais au bureau, je la chantais. Et j'ai une collègue qui est colombienne qui, elle, comprend les paroles quand je la chantais en espagnol. Et elle-même avait à peu près le même âge que moi. Et tous les deux, en fait, on sortait d'un divorce.
1: Mais qu'est-ce que...
32: Et qu'est-ce que... en train de tomber amoureux.
1: Qu'est-ce que ça veut dire, les paroles en... Parce que c'est ça qui va nous aider.
32: Les paroles, c'est une femme qui rencontrait un jeune amant et qui a la connaissance de la différence d'âge, sait que cette aventure ne peut être que limitée dans le temps, que cet amour n'aura pas de lendemain. Donc elle lui demande une dernière nuit d'amour parce qu'elle sait que lui-même ira faire certainement sa vie ailleurs ou autrement. Donc c'est assez triste comme parole, c'est vraiment très poignant.
1: Oui, donc c'est intéressant parce que cette chanson qui tout d'un coup, vous l'avez choisie et donc elle fait référence à votre rencontre. En même temps, vous étiez certainement pas tout à fait guéri, si je puis dire, d'une rupture précédente et avec peut-être beaucoup de doutes sur l'avenir de l'histoire qui commençait avec cette nouvelle rencontre.
32: En doute total, mais en renaissance aussi. Et je revivais la vie, en fait, à ce moment-là. Donc, tous les matins, je revenais en chantant. Et j'avais un collègue qui me disait, alors, qu'est-ce qui s'est passé hier soir? Je racontais la soirée et qu'on s'était quitté. Je l'avais ramené chez elle. Et puis, c'est même pas un bisou ni main sur la main. Hein, c'était juste comme ça. Et que moi, je continuais de vivre cet amour qui naissait pour moi. Et ça a duré tout l'été. Et en fait, on a poursuivi notre aventure pour finalement conclure plus ou moins en février, 6 mois plus tard, à Paris, là aussi. Cette chanson, en fait, on l'a écoutée vraiment ensemble. On l'avait déjà un peu partagée, mais on l'a vraiment écoutée ensemble lors de notre premier voyage ensemble en mars suivant. C'était un voyage en Andalousie. Donc, on écoutait cette chanson avec dans la voiture, justement, comme le disait Christophe, dans les paysages avec les montagnes et les villages blancs sur l'Andalousie.
2: Donc, Patrick, on peut vous poser une question. Vous voulez qu'on joue à la première clé de la mélothérapie des 18 clés avec votre couple? Parce qu'on pourra comprendre que, évidemment, quel est le prénom de votre conjointe?
32: Natalia,
2: d'accord. Alors, grâce à votre amie dont vous nous avez parlé, vous connaissez le sens des paroles? Quand Brigitte vous a posé la question, vous nous avez dit que oui. Maintenant, vous connaissez un peu le sens. Oui. Parce qu'on ne peut pas jouer si on ne connaît pas le sens des paroles. Ce qui est plus simple, vous êtes d'accord, quand c'est des chansons françaises de notre langue maternelle, hein, on est d'accord. Oui. Bon, alors maintenant, la question est la suivante. Par rapport à Les Belles, cette chanson, Notre Chemas, on voit bien, à quel thème positif cette chanson vous fait-elle penser pour votre couple? Et vous n'avez pas le droit de dire l'amour, évidemment, hein. Autre que l'amour, sinon tous les auditeurs qu'on va avoir vont nous dire l'amour. L'amour, c'est un préalable là dans notre émission, on est bien d'accord. Mais à quel thème positif elle vous fait penser pour la vie amoureuse et votre couple, cette chanson?
32: L'espoir.
2: D'accord.
32: L'espoir.
2: Ok, alors, je parle pas que de vous là maintenant, mais votre couple, puisque c'est votre chanson maintenant. Vous savez, Brigitte, vous savez que je dis souvent lors des conférences, elle est à toi cette chanson, qui est un petit clin d'œil à Georges Brassens. Ouais. Et on va dire, Patrick, qu'elle est à vous. Hein, vous pourriez dire tous les deux, elle est à nous cette chanson. Vous comprenez mon image, vous avez compris. Elle est à nous cette chanson, parce que vous l'avez fait vôtre. Une chanson quand on la prend. Alors je pense que ce que votre couple apporte aux autres, vos entourages, c'est que vous êtes un couple pétri d'espoir. Vous donnez de l'optimisme aux gens qui vous entourent. Est-ce que ça tombe juste, Patrick?
32: Oui, on peut dire ça, oui. Tout à fait.
2: Vous deux, le couple, il y a quelque chose que quand les gens vous voient, vous êtes porteur de ça. Vous voyez, c'est la clé numéro une de la mélothérapie. Ça tombe juste, mais je vous dis à chaque fois. Hein, donc, c'est beau, bravo, super. Vous devez rayonner ensemble, vous devez être là. On doit dire, c'est durable, ça. C'est durable.
32: Ah bah oui, parce que ça fait 10 ans que ça dure maintenant, 9 ans, mais oui, c'est durable, c'est profond, oui.
2: C'est beau, Brigitte, hein?
1: Oui, absolument, et c'est intéressant parce qu'on voit bien que malgré que cette chanson vous l'ayez choisie, je dirais vous sans elle, hein, puisque on entend bien que c'est d'abord vous qui avez flashé sur cette chanson, elle est devenue votre chanson, parce que je pense que votre femme aussi aime l'écouter.
32: Complètement, mais encore une fois, parce que là, un, c'est mon côté. Moi, je suis moitié espagnol, donc c'est une façon d'apporter aussi mon héritage. Donc, elle s'intéresse beaucoup à l'Espagne. Elle aime beaucoup quand je parle espagnol, et moi, j'aime beaucoup quand elle parle sa langue, qui est l'ukrainien. Donc, on a un échange à ce niveau-là. Et je dirais que cette chanson, qui est très dure, parce que quelque part, c'est une vraie souffrance. Hein, cette chanson. Elle... Mais parce que moi-même, d'ailleurs, je me posais la question est-ce que je peux encore vivre? Est-ce que je peux? Et je voyais ce presque toucher du doigt un rêve que je n'ai pas attrapé. Et finalement, la vie m'a fait ce cadeau quelque part de donner corps à cet espoir et que cet espoir fut partagé par elle. Et alors que dans la chanson, elle raconte aussi différents âges. On a aussi une certaine différence d'âge. Et donc c'était à la fois très autobiographique, mais moi j'en ai fait une chanson heureuse et qui finit bien. Là où
2: et vous parlez l'espagnol, Patrick ? Vous parlez l'espagnol ?
32: Oui, oui, je parle espagnol.
2: D'accord.
1: Oui, mais en même temps, c'est ce que je vous disais. Au début, vous étiez dans le doute. Vous n'étiez pas sûr du tout d'arriver à ce que cette relation qui vous donnait envie aboutisse.
32: Complètement. Et ce qui est étonnant, parce que moi, je vous écoute depuis très longtemps, Brigitte. Donc, j'entends parfois que on est notre propre ennemi ou que nos propres doutes peuvent nous faire vaciller. Et ça a failli me faire vaciller justement de croire que c'était pas possible, que c'était trop beau pour moi, que c'était trop merveilleux. Et d'ailleurs, rétrospectivement, c'est vrai que quand ça s'est déclaré positivement, je me suis dit, mais c'est incroyable, parce que j'avais jamais fait ce jeu de dire, tiens, quelle serait ma femme idéale. Mais c'est vrai qu'elle correspond à toutes les cases qu'on pourrait y mettre, par beaucoup d'aspects. Et sauf que c'était tellement incroyable que je ne savais même pas comment, par quel bout prendre, en fait.
1: Oui, mais Patrick, sans doute que vous avez eu combien d'histoires importantes avant elle? Deux?
32: Ouais, c'est ça, oui.
1: Bon, bah, donc vous avez, c'est les histoires qui ont essuyé les plâtres, hein, c'est les histoires qui vous ont permis.
2: Des brouillons.
1: Pas des brouillons, mais des histoires qui vous ont permis de comprendre, parce qu'une histoire d'amour, un choix amoureux, il est jamais anodin. Mais ça permet de nettoyer nos besoins qui sont des besoins d'enfant et qu'on croit pouvoir trouver avec une femme, mais qui ne nous renvoie qu'à nos blessures, et puis on guérit un peu, et puis à un moment on est guéri et on peut rencontrer la bonne personne.
32: Complètement. Et je pense aussi que quand on est prêt à rencontrer le bonheur, on peut aussi le rencontrer. C'est un peu une rencontre qui se prépare intimement. Et c'est ce que je me suis autorisé, en fait, en grande partie.
2: Mais dans ce choix. On a envie de vous dire que, là, je vais faire référence à votre nation, quelque part maternelle ou paternelle, on ne le sait pas, mais c'est la storia di un amor come no hay otro igual, qui me hizo comprender todo el bien, todo el mal. Brigitte, très connue celle-là.
1: Hein. Je ne la connais absolument pas, mais je vois que vous êtes réconcilié avec l'Espagne, Christophe, c'est très bien.
2: C'est un chef-d'œuvre absolu, ça, cette chanson, n'est-ce pas? C'est vraiment.
32: Elle a été prise en France par Gloria Lasso.
2: Absolument. Et elle est dans, nous qui aimons le cinéma, n'est-ce pas, Brigitte? Elle est dans Gazon Maudit. C'est la chanson chante. C'est un bijou. Mais vous vivez une histoire d'amour comme il n'y en a pas, comme il n'y en a eu qu'une autre, comme dit la chanson. Hein. Voilà.
32: Exactement.
2: Bravo. On est heureux pour vous, Patrick. Ah,
32: ben merci beaucoup. Et bonne continuation à votre émission. Encore une fois, Brigitte. D'avoir entendu vos réponses, d'avoir entendu les questions des auditeurs depuis quelques années maintenant, m'a aidé aussi finalement par couches successives à progresser en tant qu'humain. Et merci encore pour vos formidables émissions qui vraiment sont pour moi constitutives de ma personne.
1: Ben merci beaucoup Patrick, et puis ben on continue, hein, on reprendra à la rentrée le 31 août. Une nouvelle saison, évidemment. On va faire la petite pause nécessaire et puis on va se retrouver pour le Love Conseil du jour. Je compare le couple à un arbre, vous verrez, c'est assez intéressant.
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1: Eh bien, c'est ma manière à moi de rendre hommage à la forêt de Fontainebleau qui a déjà bien brûlé et qui est en danger. Ce Love Conseil, je compare le couple à un arbre. Vous savez que l'arbre, c'est quelque chose d'essentiel dans la symbolique humaine, hein. On parle de l'arbre de vie, on parle de l'arbre généalogique. Enfin bref, un arbre, c'est quelque chose qui est important pour l'être humain. Et j'aime bien cette comparaison parce qu'un couple, ça doit avoir des racines qui vont, au fur et à mesure du temps, devenir de plus en plus profondes. Et un couple, ça doit aussi s'élever en continuant à permettre à chacun de se développer. Et comme l'arbre, donc, un couple, ça a besoin donc d'un sol riche, hein, qui lui permet de se poser en confiance pour pouvoir s'enraciner. Un arbre, ça a besoin d'eau. Et l'eau, c'est bien sûr tout ce qui symbolise l'émotif, hein, les émotions, l'intimité affective. On le sait, c'est essentiel pour grandir. Et puis, vous serez d'accord, sans eau, les feuilles de l'arbre vont se dessécher. On les voit actuellement, les arbres qui se dessèchent. Donc, il faut beaucoup d'amour pour pouvoir permettre au couple de ne pas se dessécher. Et puis, n'oublions pas, il faut de la lumière. Hein, et qu'est-ce que c'est que la lumière, si ce n'est permettre de sortir de toutes les ombres de sa propre personnalité? C'est donc de conscientiser son histoire pour communiquer face aux difficultés qui sont inhérentes à la vie à deux. Par exemple, sans conscience, on peut reprocher à l'autre ce qui provient de notre propre histoire. Voilà, donc j'avais envie de...
2: On peut rajouter deux choses à l'arbre.
1: Oui,
2: la sève, Brigitte, qui serait l'énergie du couple. La sève, l'alimentation, de quoi on alimente notre couple.
1: Oui,
2: voilà. Et certains arbres fruitiers, c'est ce que crée le couple. Les fruits que donnerait l'arbre, pour filer votre magnifique métaphore, ce serait ce que crée le couple ensemble, voyez, les fruits du couple. Vous voyez? Et alors, je finirai. Vous savez, les Celtes, dans leur tradition, vous savez comment ils appelaient les arbres, Brigitte? Je trouve ça magnifique. C'est un être vivant, un arbre, hein. Ils les appelaient les grands frères de lumière. C'est pas beau, ça? Grands frères de lumière. Les druides les appelaient comme ça.
1: Eh bien, pensons à tous nos grands frères de lumière.
2: Ouais, qui sont partis.
1: 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Et nous continuons notre mélothérapie grâce à Christophe Médici avec Delphine. Bonjour Delphine.
23: Bonjour Brigitte, bonjour Christophe.
2: Bonjour Delphine.
23: Alors moi, ma chanson d'amour est... La chanson de notre amour, quand ça a démarré, c'est Rare de Calogero.
1: Alors, je ne la connais pas. Peut-être que Christophe, vous la connaissez.
2: J'adore Calogero.
1: Bon, et ben on écoute un petit extrait déjà.

0: Alors, donc, c'est rare d'être amoureux, c'est ce que j'en...
1: Oui.
0: C'est donc, vous étiez seule, vous le rencontrez,
1: oui.
0: Comment ça s'est passé, racontez-nous.
1: En fait, j'étais seule, moi je suis native du nord de la France.
0: Mm-hmm.
1: J'étais seule avec mes trois enfants. Mon ex-mari est parti quand ma petite avait 5 mois.
0: Sympa, oui.
1: Ça faisait 1 an que j'étais seule, donc je suis sortie un soir, un vendredi soir, c'était pas prévu. J'ai un ami qui est venu me chercher. Il m'a dit, allez viens, on va aller boire un verre, ça va te changer les idées. J'étais vraiment pas envie, donc je lui ai dit, écoute, pas longtemps. Donc il est venu me chercher, je suis partie en jean, un pull à col roulé. J'ai pas pris de sac à main, j'ai pris que les clés de maison et j'avais mon téléphone. J'avais pas pris d'argent, j'avais rien. Je suis partie, on est parti sur l'île.
0: Tout ce qu'il faut pour séduire. Hein,
1: Et puis je suis tombée sur quelqu'un qui me regardait. On était dans un bar d'enfants en fait sur l'île. Et puis qui rigolait. Et puis mon ami me dit, bah, j'écoute, il y a quelqu'un qui me regarde. Mais je dis, oh, c'est tous des salauds, il y a une bague, c'est marié, c'est sur l'île marié. Et mon ami me dit, mais non, c'est l'autre main. Ah bon? Bon, puis je le vois plus, puis d'un seul coup je le vois devant moi. Et puis il me dit, alors, ben, j'ai dit, alors vous dansez pas? Eh non, je me suis fait opérer du genou, je peux pas danser. Oh, je lui dis, vous êtes pas du Nord, vous, avec l'accent. Eh non, je suis marseillais. Et puis on a eu un coup de foudre en fait. Et lui, il avait à peu près la même histoire que moi.
0: Immédiatement, ce soir-là?
1: Oui. Oui.
2: Loves as the first eyes, on dit, Delphine, vous savez? Tomber amoureux au premier regard, les Américains disent. Vous savez? C'est
1: là,
2: beau,
1: c'est
2: hein?
1: Tout à fait ça.
2: C'est ça, un coup de foudre, hein?
1: Ouais. Ouais.
2: C'est la boule.
1: Alors au début, on a été vraiment transportés, quoi. Parce que j'ai dit à mon ami Christophe, qui est avec moi, j'écoute, je sais pas pourquoi, il faut que je rentre avec lui. Je sais pas, je peux pas, il y a un truc.
0: Ah
1: et
0: oui.
1: Lui, pareil, il était avec des copains, il a dit, je reste avec elle.
2: Coup de fou, non?
1: Donc on est rentré, on est parti chez moi.
0: Moi, d'abord, bravo Delphine, parce que c'est courageux tout de suite de dire à votre ami, vous avez osé sans avoir peur repartir tout de suite comme ça. Alors, sur l'histoire.
1: La peur, elle est venue après Brigitte, parce que sur le coup, j'étais
0: plus fort que
1: dans
0: vous,
1: un truc. Voilà, je sais pas pourquoi, mais arrivée à la maison, je me suis dit mais si ça tombe, c'est un serial killer. il va donner mon adresse, il va venir avec ses copains, ils vont me violer, ils vont vendre mes organes. J'étais partie dans un délire. Et à l'époque, j'avais un chien énorme. J'avais un boxer blanc qui était.
0: Ça va.
1: Il faisait plus de 50 kilos. Et vous savez, les boxers, ils ont les dents en avant. Ils ont les crocs qui dépassent. Et puis le nez très écrasé. Donc, il était très impressionnant. Et puis, c'était que du muscle. Donc, je lui dis, lui, je vais lui faire voir mon chien. Ça va le calmer de suite s'il n'a pas des bonnes idées. Puis, en fait, il me faisait rire. Je disais, oh, les vilains, t'as un chien. Oh, les vilains.
0: Et ça aurait pu le faire fuir, hein, Delphine.
1: Oui, mais non, je lui ai dit, mais il est gentil, parce qu'en fait,
0: c'est Christophe qui a peur,
2: non,
0: des chiens.
2: Non, j'ai plus peur grâce à vous, Brigitte. Vous le mettez dans votre livre sur le bonheur.
0: Oui, mais ça peut aussi faire peur, hein. Il faut faire attention.
2: Vrai.
0: Mais en tout cas, ce qui est drôle, c'est le contre-coup, quoi. C'est-à-dire que sur le moment, vous étiez emporté. Et après, il y a une petite frayeur.
2: Vous aimez tous les deux, parce que lui, il a aimé Rare aussi, cette chanson de Callot. Et vous l'aimez tous les deux.
1: Ah oui, et on l'a mis à notre mariage.
2: À votre mariage. Bon, on va faire la première clé de la mélothérapie. Vous êtes prête, Delphine, pour votre couple.
1: Allez.
2: Liée à votre couple, cette chanson Rare, vous n'avez pas le droit de prendre ni le titre, ni évidemment le thème de l'amour, on est d'accord, Delphine, hein. À quel thème positif pour votre couple et votre histoire d'amour vous fait-il penser, ce titre et cette chanson? Delphine, vous êtes là?
1: Oui.
2: Un thème.
1: Un thème.
2: Oui.
1: Bah, qu'il faut toujours y croire.
2: À la fois. Y croire. C'est la foi.
1: Vous devez,
2: ce qu'apporte votre couple à l'humanité, c'est une énorme croyance entre le fait que l'amour, c'est solide. C'est vrai? Quand votre entourage vous voit, ils voient un couple solide. Ça tombe juste ou pas?
1: Ah oui.
2: Voilà la première clé de la mélothérapie, Delphine. Vous êtes un couple qui a foi en sa relation. Vous voyez? Bravo. C'est extraordinaire parce que ça dure depuis combien de temps?
1: Au mois de janvier, ça fera 20 ans.
2: Et ben voilà. Et je suis sûr qu'il y a toujours un temps de solidité.
1: Ah oui, et de plus en plus en fait, parce qu'on a vécu, étant divorcés tous les deux, ça a été très mal perçu que je parte vivre dans le sud, mes enfants, mes aînés l'ont mal vécu. Mon ex-mari, quand il a vu que j'étais très amoureuse et que en fait...
2: Il est devenu jaloux.
1: Oui, et son ex-femme aussi, donc ils se sont unis, malgré qu'ils se connaissaient pas, ils se sont rencontrés en utilisant les enfants, et on a vécu 10 ans vraiment de procédures de justice, vraiment l'enfer.
0: C'est vraiment, et... c'était vraiment un sale mec, l'autre, hein.
1: Oui, et puis l'orgueil, et... je pense, Brigitte.
0: Oui, oui, les, enfin, personne, c'est toujours étonnant d'ailleurs. J'ai toujours remarqué que c'est celui qui quitte, ou celle qui quitte, qui ne supporte pas que l'autre reprenne quelqu'un. Ça voilà, paraît quand même ça, fou.
2: C'est contradictif et paradoxal.
0: Bah oui, mais sincèrement, et... hein, ouais. dans mon expérience, et j'ai un peu d'expérience à force d'écouter tout le monde, c'est toujours celui qui part qui supporte le moins que l'autre fasse sa vie. Mais enfin, c'est quand même assez extraordinaire. On quitte quelqu'un.
1: Enfin, j'aurais dû rester dans le statut
0: maman.
1: Femme seule et malheureuse.
2: Ouais, la femme seule et malheureuse. Enfants. Mais ça, ils ont besoin d'une victime, en fait. Ils ont besoin d'en avoir fait une victime.
0: Ils ont surtout un problème avec la possession.
2: Un gros problème. Exactement. Exactement. On fait la deuxième clé.
0: Elle avait quel âge? Votre dernier enfant, quand vous le rencontrez?
1: Et elle avait 18 mois, Louane.
0: 18 mois, d'accord. Donc, vous êtes restée presque un an toute seule, donc.
2: Ouais.
1: Ah oui. Un an toute seule. Et puis, vous savez, quand j'ai accouché toute seule, il n'avait pas le temps de venir me voir à la maternité, parce qu'en fait, il avait quelqu'un, et il est parti quand elle avait 5 mois. C'est dur, très dur en tant que maman.
0: Bah, c'est insupportable.
1: Très, très dur. Mmh. Et quand j'ai vécu ça, j'ai dit, c'est fini, je ne donnerai plus un enfant à un homme. Donc je me suis fait ligaturer les trompes à 36 ans.
0: Et vous regrettez, vous n'avez jamais regretté?
1: Ah si, j'ai regretté, Brigitte. Parce que quand j'ai connu mon mari, Frédéric, on a voulu avoir un enfant ensemble, mais c'était trop tard.
0: Ben oui, évidemment. Comme quoi...
1: Parce que c'est un papa poule, c'était l'homme que je rêvais. Voilà.
0: Bon, il doit adorer
1: vos enfants. C'est pour ça que je dis qu'il faut garder la foi, parce que... quand je travaillais, j'étais pas heureuse dans mon couple avec mon premier mari. J'avais un collègue qui me disait, oh, faut garder ton inconscience, ton insouciance, ton côté rêveuse. Ben, je disais, bon, moi, ça va pas avec mon mari.
0: Excusez-moi, Delphine, est-ce que vous vous souvenez de la chanson qui pourrait symboliser votre premier couple, justement? Ça serait drôle de voir un peu, un couple donc qui n'a pas marché.
1: J'avais 18 ans et demi quand je l'ai connu, donc il avait 13 ans de plus que moi.
0: Mais est-ce qu'il y a une chanson qui vous vient comme ça par rapport?
1: Si, c'était Morgane de toi.
2: De Renaud.
1: Qui est
2: quand même, a priori, une chanson pour sa fille quand même, si vous pensez à celle-là.
1: Ma fille, je l'ai appelée Morgane.
2: Oui, donc vous êtes Renaud-Latte comme moi j'ai pu l'être.
0: Donc vous aviez envie d'être maman, en fait, quand vous choisissez cet homme.
2: Mais peut-être, Brigitte, que. Alors moi, c'est une vision, j'ai un petit peu d'expérience aussi, je suis plus un gamin non plus, je suis tellement scotché. Tellement de gens. Il arrive souvent, pas toujours, bien entendu, ce serait idiot de dire toujours, mais il arrive souvent, peut-être que ça va vous parler très fort, Delphine, ce que je vais vous dire, même si ça vous émeut, ça, vous m'en voudrez pas, d'accord? Ok? Hein, parce que par rapport à votre histoire de vie et ce que vous nous avez raconté de très implicationnel, et merci d'ailleurs, toute notre gratitude. Il arrive parfois, allez, je vais mettre parfois plutôt que souvent, Brigitte, qu'on fasse pas des enfants avec la personne qu'on aime le plus, qu'on aura aimé le plus dans sa vie. C'est d'ailleurs mon cas. Et qu'on n'en fasse pas avec la personne avec qu'on aura aimé le plus. Et avec qui on aurait le plus aimé en avoir.
0: Là, Delphine, elle ne pouvait pas. Elle aurait pu sinon.
2: Oui, mais c'est ce qui lui arrive aussi. Volens non lens.
0: Oui, bien sûr. Mais on sait très bien que très souvent, le choix d'un partenaire pour être papa n'est pas le même choix que pour choisir un amant. Quand on choisit un amant. Donc, on voit bien dans votre cas.
2: Ça a dû vous toucher, Delphine, ce que j'ai dit, hein.
1: Oui,
2: mais c'est le cas de 2 millions de gens. C'est pour vous dire aussi, le prenez pas, sinon ça saboterait.
1: Non.
2: C'est le cas de plein de gens.
1: Après, moi, j'étais très jeune et puis j'avais ce côté. Je l'ai toujours. Je suis très naïve, mais j'avais des espérances en fait. Enfin, pour moi, il allait être papa, comme il était plus âgé, il avait cette expérience. Je me suis dit, ça va être un papa poule. Il va découvrir ça avec. Mais en fait, c'était pas son truc.
0: Non, bien sûr.
2: Vous le voyez pour le suivant.
1: Et j'ai espéré à la deuxième.
2: Vous le preniez pour le suivant, vous voyez ce que je veux dire? Vous le preniez pour le suivant.
0: Oui, et puis ça parle de votre propre histoire, sans doute de votre père, tout ça. J'imagine que vous avez mis déjà pas mal de pièces du puzzle en place.
1: Oui.
0: Et oui. Bah, en tout cas, merci beaucoup de cet échange, Delphine. Votre témoignage était très touchant et je vous en remercie vraiment. On continue dans un instant avec Christophe qui nous parle d'une histoire d'amitié qui se termine mieux qu'une amitié. Enfin, je ne sais pas, parce que l'amitié, c'est parfois mieux que l'amour. Qui sait ? On se retrouve dans un instant.
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0: Christophe Médici est avec nous et on parle de la mélothérapie, un concept que vous avez créé et vous avez sorti un livre qui marche bien d'ailleurs, hein, Découvrir sa mission de vie par la mélothérapie. Et on s'amuse, c'est aux éditions Lanor, et on s'amuse aujourd'hui à en parler sur le plan amoureux et ça marche très bien aussi. Et je signale d'ailleurs que vous faites une
2: web conférence.
0: Une web conférence le jeudi 23 juillet à 19h30. Dis-moi quelle chanson tu aimes, je te dirai quelle est ta mission de vie. Si vous voulez vous inscrire, vous allez sur le site melotherapie.fr ou christophemedici.com. Et puis avec un prénom aussi joli, n'est-ce pas, Christophe? Bonjour.
18: Bonjour.
2: Bonjour Christophe. Christophe.
18: Merci de m'accueillir sur le plateau.
0: Je vous en prie, merci à vous de participer. Alors, vous avez vécu une amitié, une belle amitié,
18: oui,
0: c'est ça, avec une femme,
18: fait.
0: Donc.
18: Tout à fait.
0: Enfin, remarquez, ça aurait pu être avec un homme. Hein.
18: Oui, mais là non, c'était avec une dame.
0: C'était avec une femme, qui s'est terminée donc en histoire d'amour.
18: Tout à fait. Et rien n'aurait pu prédire que ça allait se terminer en histoire d'amour, parce qu'on avait, à la base, elle habitait pas sur Marseille, elle était dans une autre région, et en fait, au départ, on s'est rencontrés dans un congrès médical, et c'était vraiment, c'était pas du tout pour quoi que ce soit, c'était vraiment.
0: Mais pourquoi? Parce que vous étiez tous les deux déjà en couple?
18: Oui, c'est ça, tout à fait.
0: C'est ça, hein, parce que quand il y a une histoire d'amitié qui démarre fort entre un homme et une femme, c'est généralement ça. Parce que les deux ne sont pas libres.
18: C'est ça, tout à fait.
0: Et donc, il y a du respect pour
18: exactement.
0: Combien de temps après ça s'est transformé en amour quand vous étiez, j'imagine?
18: On a attendu à peu près 3 ans et demi, environ.
0: Alors, avant de parler de la chanson, moi, ça m'intéresse toujours de comprendre. Il s'est passé quoi? Vous étiez seuls tous les deux à nouveau, ou bien il y a eu quelque chose qui s'est transformé?
2: En effet déclencheur.
18: Non, c'est que pendant 3 ans et demi, on était souvent en contact, parce qu'on a des enfants qui sont à peu près du même âge, on s'intéresse à pas mal de choses en commun, donc du coup, déjà, ça rapproche. Ça rapproche énormément quand on a pas mal de choses en commun, déjà, pour parler de pas mal de choses. Et après, quand elle a déménagé sur Marseille, petit à petit, les choses ont évolué sans que pour autant on s'en aperçoive. Et puis un jour, quand moi je me suis séparé et qu'elle était en train de se séparer de la personne avec qui elle était, du coup, on s'est aperçu que finalement, il y avait un petit peu plus, en fait.
0: C'est fabuleux quand même, je trouve, parce que quelque part, dès le début, c'était là. Mais il y a une sorte de surmoi qui fait qu'on ne le voit pas, qu'on ne veut pas le voir et on ne le voit pas. Mais pourtant, ça, tout doucement, la graine est déjà là. Et puis, tout doucement, ça, puis à un moment, ça sort de terre. Et là.
18: Déjà par rapport à ça, et après, il y a aussi les blessures qu'on peut avoir par le passé. Parce que pour moi, par le passé, j'avais déjà eu une relation de 10 ans avec la mère de mes enfants et ça s'était mal passé. Donc, du coup, j'étais un peu, on va dire, réticent à une nouvelle relation. Jusqu'à maintenant, j'enchaînais les relations, on va dire, pas sans lendemain, mais je restais 6 mois, 3 mois, 1 an, ça durait jamais.
0: Vous engagiez pas vraiment, quoi.
18: Voilà, exactement, oui. Exactement. Par peur de souffrir, parce que c'est compliqué d'arriver à se donner et à être vraiment soi-même naturel et qu'elle voit tous vos défauts, parce que vous avez peur qu'après ça prenne le dessus.
0: Et alors, quelle chanson symbolise pour vous votre couple actuel?
18: Pour moi, la chanson, c'est celle de, avec Inès Reg et Tunisiano, c'est une amitié pour deux. Elle a sorti un film d'ailleurs avec cette chanson.
0: Eh ben, on l'écoute.

0: Alors ça s'appelle Balade à deux, me dit-on, hein, cette chanson. Et quand on écoute les paroles, ça ressemble bien à votre histoire.
1: Hein. Tout à fait.
0: Elle a été écrite pour vous, quoi, cette chanson.
2: Elle est à vous, cette chanson. Et elle plaît autant à votre épouse, à votre compagne, Christophe. Elle lui plaît autant.
1: Oui, c'est pas trop son style de chanson, mais oui, elle aime bien aussi.
2: Elle aime bien. Alors, on fait la première clé de la mélothérapie. Vous êtes prêt, Christophe?
1: Oui.
2: Alors, en fait, à quel thème positif, hormis l'amour, on n'a pas le droit de dire l'amour, bien entendu, hein, pour votre couple, symbolisant votre couple, à quel thème positif cette chanson d'Inès Reg et de son binôme vous fait-elle penser, Christophe, en un mot?
1: En un mot?
2: Oui.
1: Sourire, joie.
2: Ah ben dites donc, c'est extraordinaire. C'est ce que vous devez amener tous les deux à votre entourage, à l'humanité autour de vous. Vous êtes un couple très solaire, très joyeux, c'est le cas?
1: Tout à fait. Ben en fait, on est très taquins tous les deux, donc on adore rigoler.
2: Je suis fier de la mélothérapie, Brigitte. Christophe, c'est son humilité.
0: Ce qui est bien avec les Christophe, c'est qu'on n'a pas le droit de, on n'a pas besoin de leur faire des compliments, ils se les font tout seuls.
1: Hein. C'est ça. On s'auto-flagelle, on s'auto-complimente.
0: C'est formidable.
2: Fort, les Christophe, pas vrai?
0: Vous êtes des gens joyeux. Ah bah c'est un prénom quand même.
2: C'est sympathique.
0: C'est pas n'importe quoi, Christophe.
2: Et je voulais vous dire, Brigitte, par rapport à la webconférence, pourquoi je décide de faire une conférence internet. Vous savez, Christophe, je sais pas de quelle région vous êtes, mais il y a tellement de gens
0: Marseille.
2: Qui veulent assister, qui veulent savoir ce que c'est la mission de vie et la mélothérapie, mais qui me disent, oui, mais nous, on est en province et vous n'êtes jamais venu par là. Et ben là, c'est sur internet. Tous les gens qui écoutent. Et Brigitte, je peux faire un cadeau? Allez, j'ai amené un exemplaire de la mélothérapie. Les 10 personnes qui s'inscrivent, elles auront le livre offert. D'accord? Et comme ça, elles pourront jouer cet été avec leur couple, avec leurs amis, avec le livre. Voilà, les 10 personnes qui s'inscrivent les premières, elles auront un livre offert.
0: Donc vous êtes un couple, on aime bien venir chez vous parce qu'on passe toujours une bonne soirée, quoi.
2: Joyeux. Joyeux.
0: Ben, vous avez l'air de toute façon de très bonne humeur, hein.
1: Oui, tout à fait. Bah après, c'est l'avantage aussi. Enfin, on a un petit truc aussi, c'est que de temps en temps, on a pris, vous savez, le jeu avec les cartes là où il y a plusieurs, il y a plusieurs thèmes en fait. Je sais pas si vous voyez le type de jeu que c'est. Il y a des questions sexuelles. Enfin, il y a des questions d'ordre de la vie de tous les jours. Enfin, il y a plein de questions. C'est blanc manger coco, mais la version pour adultes.
0: Oui, d'accord. Oui.
1: Voilà. Et donc du coup on aime bien jouer à ça parce que justement des fois ça permet
0: décoincer
1: certaines situations qui sont assez cocasses et c'est très rigolo.
0: Ça permet de décoincer certaines personnes et
1: oui aussi.
0: Et puis moi je vais vous dire Christophe, j'adore les jeux de société. Je trouve que je passerai pas toutes mes soirées à jouer bien sûr.
1: Oui, non, bien sûr.
0: Et je trouve que c'est important parce que ça permet de retrouver son âme d'enfant. Et je suis assez, j'en parlais hier, j'ai une amie qui n'aime pas jouer. Et je me disais, et après j'ai compris, en effet, durant son enfance, elle n'était pas très heureuse, visiblement. Mm-hmm. Et je pense que c'est dommage qu'elle n'aime pas jouer, il faudrait qu'elle retrouve le plaisir de jouer.
1: En fait, je m'aperçois que les gens, arrivés à un certain âge, en fait, ils se prennent tellement au sérieux qu'ils ont peur de l'image qu'ils renvoient ou de l'image que les autres peuvent leur envoyer.
2: Et là, il y a une phrase d'une chanson très connue qui dit ce que vous dites, Christophe, c'est Brel, qui dit, comme dit Brigitte, il nous fallut bien du talent pour être vieux sans être adulte, comme dit Brel dans Mon amour, mon grand amour, mon bel amour, de la chanson des vieux amants. Et comme Brigitte dit ça, vous savez, ça réfère au couple, parce que finalement, les couples, quand ils jouent ensemble, les couples, on parle de jeux érotiques, mais on parle de jouer ensemble aussi à différents jeux. Eh bien, ces deux enfants intérieurs qui sont ensemble. Moi, je suis persuadé que on est un couple durable quand nos deux enfants intérieurs se font écho. Et qu'est-ce qu'il y a mieux que de faire jouer

0: Alors que non, enfin, je sais pas.
1: Si on va voir un film drôle, on peut rigoler. Ou alors, ils ont besoin de se saouler la gueule, pardon, pour pouvoir s'amuser. C'est terrible si on a.
0: Il faut qu'il y ait une inhibition pour qu'ils arrivent
1: à se lâcher.
0: Alors qu'en fait, des fois, il n'y en a même pas besoin.
1: Ben, on devrait pas. Enfin, je veux dire, je vois pas pourquoi. Enfin, on peut s'amuser. Alors, évidemment, pas n'importe comment, parce que c'est pas. Et respect, dans le respect, évidemment, les uns des autres. Mais évidemment qu'il faut s'amuser. C'est tellement important.
2: Et c'est quand même. Je vous rassure, je sais pas ce que vous en pensez, Christophe.
0: Ça, madame, elle arrête pas de m'embêter pour ça. Ça, il y a pas de souci. Vous inquiétez pas.
2: C'est quand même un signe quand on est en couple avec quelqu'un et qu'il y a aucun jeu. Ou de rire ensemble, ou de sourire ensemble, qui va, c'est quand même questionnant, quand même. Parce que si on n'arrive pas à trouver des jeux qui nous correspondent à l'un et à l'autre, pour un couple, c'est pas simple, je trouve.
0: Certains y arrivent au début, et après, avec les années...
2: Oui, si ça s'érode, oui.
1: Mais... Oui, c'est-à-dire qu'ils ont des enfants, et donc ils vont jouer avec les enfants, mais eux, ils deviennent trop sérieux, oui. Bon, en tout cas, vous, visiblement, Christophe...
2: C'est pas le cas.
1: Ça va bien.
0: Non, parce que on essaye avec nos enfants respectifs justement d'avoir cette joie de vivre pour qu'après en grandissant ils aient la même, parce que c'est important de temps en temps de les taquiner, enfin de jouer avec eux. C'est important qu'ils voient aussi qu'on peut être aussi des fois pas à leur niveau, mais je veux dire qu'on peut autant rigoler, qu'on n'est pas tout le temps sérieux et qu'on a aussi notre âme d'enfant, et pour eux c'est important aussi.
1: Bien sûr, de temps en temps il faut être sérieux aussi, on est d'accord. Vous êtes ensemble depuis combien de temps alors maintenant, Christophe?
0: Moi, ça va faire 2 ans.
1: 2 ans. Mais vous vous connaissez donc depuis presque 5 ans.
0: Donc en tout, ça va faire 5 ans.
1: Oui, c'est ça. Bon. Et puis, a priori, je pense que...
2: C'est parti pour durer.
0: Oui.
1: On s'inquiète pas.
2: On s'inquiète pas.
1: Ben, merci beaucoup de ce témoignage, Christophe. Oui, c'est important de voir finalement que, ben oui, les chansons parlent de nous, mais ce serait pareil pour tous. Je veux dire, si on aime particulièrement un peintre et un tableau, ben ça parle de nous. Si on aime particulièrement, une sculpture, enfin j'essaye d'autres.
2: Tous les arts sont frères.
1: Oui. Ça parle à notre sensibilité, ça parle à ce que...
2: Ce qui est beau avec une chanson, Brigitte, c'est qu'il y a la possibilité de la porter où qu'on soit. Vous savez, je me rappelle de ce qu'avait dit Georges Samprin. Vous savez, cet ancien grand romancier espagnol qui avait été ministre de la Culture en Espagne, qui avait fait les camps, qui avait été interné.
1: Vous parliez d'Espagne.
2: Oui. Mais parce que dans un de ses romans magnifiques autobiographiques qui s'appelait L'écriture ou la vie, il avait dit quelque chose qui m'avait beaucoup touché, je m'en rappelle tout le temps. Il dit, quand on était dans le pire de l'horreur, qu'est-ce qu'on avait pour égayer, mettre du jeu, vous parliez du jeu, dans les camps, je parle dans les camps, Auschwitz, Birkenau et autres, eh bien il dit, on avait appris par cœur des poèmes, des chansons, et on se disait ça le soir, entre nous, évidemment il n'y avait pas de livre à Auschwitz, eh bien il a dit, on mettait du beau, dans la pire des laideurs. Et de ce passage de L'écriture ou la vie, Brigitte, une chanson, elle est là. Dans une époque où il y aura bientôt peut-être plus de par cœur, moi qui défends le par cœur, apprendre par cœur des textes, peut-être qu'avec une émission qu'on a fait l'autre jour, il n'y aura plus. Gardons le par cœur, gardons nos mémoires, mettons, offrons à notre cerveau des chansons qu'on connaît par cœur, par cœur.
1: Mais d'ailleurs, c'est souvent les chansons qu'on a aimées quand on était ado, dont on se souvient bien les paroles. Mais enfin, pour l'instant, vu le succès de l'émission de Nagui, je pense qu'il y a encore plein de gens qui connaissent les chansons par cœur.
2: Et vous entendez l'expression, Brigitte ?
1: Par cœur, oui, bien sûr.
2: Par cœur, Brigitte.
1: Merci de le signaler. Je n'avais pas fait le lien, mais en effet.
2: Je viens de faire une chanson de version mélothérapeutique qui est sur les corons de Bachelet, qui s'appelle La fin du par cœur. J'ai très peur de la fin du par cœur, parce que les jeunes générations avec ChatGPT.
1: Mais vous avez peur des nouvelles technologies. Vous nous en avez fait toute une émission il y a pas si longtemps que ça, Christophe. Mais tout va bien. La peur ne permet pas forcément que les choses arrivent. Donc restons en joie comme Christophe, que je remercie pour ce joli témoignage également. Allez, je vous propose une petite devinette. Deux copines prennent le train et la première dit « Je vais aller dans le wagon de queue pour voir s'il y a des nouvelles têtes. » Que répond l'autre ? La réponse, c'est après les infos, parce que je suis sûre que celle-là, vous pouvez la trouver.
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5: Salut, c'est Joseph Ruiz. Ce soir, avec les tontons, nous reviendrons sur la défaite des Bleus hier soir.

0: que c'est véritablement une surprise? Qui est responsable? Deschamps, les joueurs ou tout simplement l'adversaire, l'Espagne? On en débat avec des tontons remontés. Emmanuel Galasso, Nabil Djellit et Eric Blanc seront avec nous. À tout à l'heure.
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19: Les infos, nous retrouvons Léo Ardourel.
20: Bonjour à tous. 16 départements placés en vigilance orange aux orages, notamment dans l'est du Doubs à l'Isère, en passant par le Jura, mais aussi l'Ille-et-Vilaine, la Sarthe et la Mayenne à l'ouest. Météo France s'attend à des rafales jusqu'à 100 km/h accompagnées de grêles dans un contexte de forte chaleur qui persiste. 69 départements sont toujours en alerte orange canicule. Pendant ce temps, la ministre de la Transition écologique alerte sur la sécheresse. La France connaît une situation exceptionnelle et très préoccupante selon Monique Barbu, avec 99 départements concernés par des restrictions d'eau, soit la totalité du territoire métropolitain. 43 sont au niveau de crise où l'eau est réservée aux usages prioritaires et plus de 200 arrêtés préfectoraux sont en vigueur. Il s'agit du plus haut niveau jamais observé depuis au moins 2013. Nouveau rebondissement dans l'affaire Grégory. Les faits reprochés à Jacqueline Jacob sont prescrits. La grand-tante du petit garçon est soupçonnée d'être l'un des corbeaux ayant harcelé les parents du petit Grégory tué en 1984 dans les Vosges. Mise en examen pour association de malfaiteurs, Jacqueline Jacob avait saisi la chambre de l'instruction de la cour d'appel de Dijon pour demander l'annulation de ses poursuites. Une étape décisive pour la loi sur l'aide à mourir. Après 2 ans de débat, elle doit être officiellement adoptée aujourd'hui à l'Assemblée. Un texte pour ouvrir l'accès au suicide assisté, voire à l'euthanasie dans des conditions très encadrées pour les malades atteints d'affections graves et incurables. face aux oppositions persistantes à droite. Sébastien Lecornu a déjà annoncé qu'il saisirait le Conseil constitutionnel. Le Premier ministre qui effectue son premier déplacement à l'étranger depuis son arrivée à Matignon, Sébastien Lecornu, se rend au Maroc ce soir pour rencontrer son homologue et consolider le rapprochement entre les deux pays. Un réchauffement diplomatique entamé à l'été 2024 depuis que la France a reconnu la souveraineté marocaine sur le territoire disputé du Sahara occidental. Et puis la 11e étape du Tour de France, cet après-midi 161 km de plat entre Vichy et Nevers, une étape taillée pour les sprinteurs. Excellente journée à tous.
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19: Eh bien, on va continuer cette deuxième heure, c'est avec Christophe Médici qu'on profite justement de cette mélothérapie que vous avez créée, Christophe, pour écouter un petit peu de chansons d'amour, évidemment, parce que je suis restée sur l'amour. On aurait pu bien sûr partir, peut-être que même sur le travail,
5: on en fera une autre,
19: mais en même temps, la plupart des chansons, c'est des chansons d'amour.
5: C'est 70 à 80% des chansons françaises sont des chansons d'amour.
19: Oui, donc, ce serait pareil pour les chansons 7 étrangères.
5: Sur 10, ouais, pour les étrangères aussi. Et ce sont des chansons qui parlent de la relation.
19: Et alors, quel est le pourcentage de chansons qui parlent d'amour triste, de rupture?
5: Alors,
19: parce que c'est la question que je me posais justement. J'ai l'impression qu'il y a plus de chansons qui sont tristes.
5: Il y a beaucoup de chansons
19: tristes
5: sur la rupture amoureuse.
19: Ouais,
5: du style Ne me quitte pas ou de chansons comme ça. Il y a énormément de chansons sur la rupture amoureuse. Sur les 70%, c'est à peu près 40% qui sont des chansons sur la rupture amoureuse. Et maintenant, que vais-je faire? Vous rappelez de Beko, quel chef-d'œuvre?
19: On entend sans cesse, bien sûr.
5: Et c'est vrai que là, nos auditeurs nous parlent et c'est tout joyeux pour nous, plutôt de moments où ils ont découvert une chanson ensemble. Mais certains auraient pu nous appeler pour dire, voilà, qu'est-ce qui m'a aidé à vive ma rupture, parce qu'une chanson, ça aide à vivre une rupture parfois, Brigitte. Il y a des chansons qui nous rappellent une rupture.
19: Eh bien, peut-être qu'on aura quelqu'un qui va nous parler de sa rupture avec une chanson d'ici la fin de l'émission. En tout cas, je vous invite évidemment à venir me parler de la chanson qui marque votre histoire d'amour, qu'elle soit encore là ou que vous soyez séparés. Et puis, je rappelle que vous pouvez aussi connaître la mélothérapie, tester la mélothérapie avec vos amis. Dans le livre de Christophe Médici, Découvrir sa mission de vie par la mélothérapie, c'est aux éditions Lanor. Et vous faites une web conférence le jeudi 23 juillet à 19h30. Donc, où que vous habitiez, vous pouvez participer à cette web conférence. Dis-moi quelle chanson tu aimes, je te dirai quelle est ta mission de vie. Vous pouvez vous inscrire sur mélothérapie.fr. Et puis, la petite réponse à ma devinette avant de donner la parole à Méline qui nous a rejoint. Deux copines prennent le train. La première dit « Je vais aller dans le wagon de queue pour voir s'il y a des nouvelles têtes ». Que répond l'autre ?
5: Je ne sais pas.
19: Eh bien, je vais aller dans le wagon de tête pour voir s'il y a des nouvelles queues. Voilà. Bon, ça, vous auriez pu trouver là quand même, Christophe.
5: Oui, celle-là, elle est très drôle.
19: Oh, franchement, elle est drôle et elle est facile. Hein, franchement.
5: Elle est excellente. C'est plutôt pour les femmes, Brigitte. Excusez-moi. Enfin, ça dépend après de son orientation sexuelle, mais...
19: Qu'importe, c'était facile d'inverser.
5: Oui, c'est très drôle.
19: Franchement.
5: C'est excellent.
19: Méline, bonjour.
11: Oui, bonjour. Moi, j'avais trouvé.
5: Ah bah, bravo, Méline. Vous êtes invitée à la web conférence, Méline.
19: Vous aviez trouvé la
5: réponse.
19: Je ne
5: dis pas qu'il y aura une nouvelle queue, hein, mais.
11: Bonjour, Christophe. Bonjour, Méline.
19: Merci de prendre la parole, Méline, et bravo. Hein, vous avez trouvé, c'est bien, bravo. Comme quoi.
11: Ah, mais je ne trouve pas toujours, hein, parce qu'il y en a quelques-unes qui sont quand même un peu corsées.
19: C'est vrai qu'il faut. C'est facile quand on a la réponse, en fait. Je suis d'accord. Mais en fait, il y a beaucoup d'histoires que j'inverse. C'est-à-dire, ce sont pas des histoires, c'est pas des devinettes, mais je les transforme en devinettes. Alors, c'est pour ça que c'est parfois difficile.
5: Ah, c'est une coaching, d'accord. Quand même, hein. Pour transformer les choses, imagine.
19: Je sais que ça amuse beaucoup les auditeurs, alors je joue tous les jours, j'aime bien. Et c'était ce que je disais tout à l'heure, c'est mon côté enfant que je garde. J'adore.
5: J'adore les
19: devinettes. Voilà.
11: Oui, c'est sûr.
19: Alors nous, on va essayer de deviner votre histoire. Alors, racontez-nous justement.
11: Ah ben, moi, j'ai une grande histoire d'amour où je suis vraiment tombée amoureuse, red dingue, pour la première fois à 45 ans. Et là, c'était pas des choses qu'on partageait. J'ai jamais eu de chanson avec en couple. Je sais pas. Peut-être parce que je vais pas danser aussi. Je sais pas. Mais chaque fois que j'écoutais l'hymne à l'amour forcément, pour moi, c'était, et toutes les paroles tout d'un coup avaient un nouveau sens et résonnaient complètement avec ce que je ressentais. Et c'était la première fois que c'était aussi intense. Ça me mettait les larmes aux yeux. parce que j'étais tellement, tellement amoureuse que forcément, voilà.
19: Alors, si, je comprends bien, Méline, vous tombez amoureuse à, 45 ans, et tout d'un coup, une chanson qui date de bien avant ce moment-là, résonne en vous tellement ça résonne par rapport au sentiment que vous éprouvez pour cet homme, c'est ça?
11: C'était exactement ça. C'était vraiment, et les paroles collées à 100 000%.
19: Ben, on va écouter un petit peu des paroles de l'hymne à l'amour d'Edith Piaf.
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0: C'est très très puissant hein, cette chanson, ouais. C'est vrai. Hein, ça fait longtemps que je ne l'avais pas écoutée.
1: La grande Édith Piaf.
0: Ça va, vous ne pleurez pas, Méline, j'espère.
2: Hein. Non, je ne pleure pas. J'ai mis 6 ans à m'en remettre. J'en suis pas morte, mais j'ai mis 6 ans à m'en remettre. Parce que, comme toutes les grandes passions, bah, malheureusement, ça a eu une fin. Et voilà, mais ça a été très très très très difficile.
0: Elle a duré combien de temps, cette passion ?
2: 9 ans.
0: Ah, quand 9 même. Ans. Oui, 9 ans, ouais. 9 ans. Et pendant 9 ans, une grande passion.
2: Ben, le problème, c'est qu'au départ, c'était la passion, et puis après, ça a été, tant qu'on a été amants, c'était fantastique, et du jour où on a commencé à vivre ensemble, il y a eu tellement de problèmes, bon, c'était pas des problèmes par rapport à notre couple, mais par rapport à sa situation précédente, etc., qui ont pas du tout facilité les choses, et 4 enfants très compliqués à gérer. Et voilà, et ça s'est arrêté, malheureusement. Mais c'est vrai que je l'avais dans la peau, comme on dit, vraiment dans la peau.
0: Ouais, hein. C'est intéressant, vous voyez, Méline, parce que là, on voit bien, vous rencontrez quelqu'un. Il y a vraiment la passion, c'est ça. On est attiré comme des aimants, et on a l'autre dans la peau, et je suppose que lui aussi. Et puis c'est au moment où on essaye de transformer cette passion en une histoire de couple, hein, et ben là souvent ça colle pas parce qu'il y a trop de comme si il faut la passion pour qu'on puisse rester ensemble parce que sinon on est trop différents. Est-ce que ça vous parle ça?
2: Oui, je pense que non. Le problème aussi c'est que quand vous tombez amoureux, on dit la maladie d'amour, mais c'est tout à fait ça. On devient aveugle. Il y avait beaucoup de choses que je voulais pas voir dès le départ.
0: Bien sûr, bien sûr.
2: Et on m'avait mis en garde, et je le sentais au fond de moi. Mais quand vous avez quelqu'un dans la peau, et son corps dans la peau comme je l'avais, vous faites fi de tout ça, et vous vous jetez à l'eau. Et puis tant pis pour les dommages collatéraux.
0: Mais au moins vous l'avez vécu, Méline, faut pas regretter.
1: Ça fait penser, Méline, vous connaissez cette pièce de Alfred de Musset, qui était quand même un très grand romantique, qui s'appelle On ne badine pas avec l'amour. Il fait un monologue à un moment donné où il parle de ce que vous dites. Et il dit, finalement, quand je serai sur le bord de ma tombe, je pourrais dire j'ai souffert souvent, je me suis trompé quelques fois, mais j'ai aimé. C'est moi qui ai vécu, voyez. Et ce monologue, il est magnifique, Brigitte, hein, ce monologue de Perdican, parce que oui, ça fait souffrir parfois les histoires d'amour, mais finalement, comme dit le poète, mieux vaut se perdre dans la passion qu'avoir perdu toute passion. Non, Méline, on a vécu quelque chose de fort.
0: Oui, enfin, en même temps, il faut s'en remettre.
1: Et
0: j'ai l'impression que vous avez vraiment souffert.
2: Oui, mais je rebondis sur ce que dit votre invité, parce que ma grand-mère m'a toujours dit, ma petite fille, quand tu vieilliras et que tu te retournes, la seule chose que tu vas regretter, c'est ce que tu n'as pas fait. Donc j'ai suivi ses conseils.
0: C'est très juste, oui. Et donc vous ne regrettez pas d'avoir eu cette passion.
2: Non, j'ai connu ça.
0: Et il faut pas, il faut pas. C'est. Je suis d'ailleurs, moi, je trouve ça très triste si on n'a pas vécu de passion dans sa vie. On est peut-être passer à côté de quelque chose de très beau, mais qui est parfois en effet très douloureux. Alors on va voir Christophe.
1: Alors vous êtes prête, Méline, cette histoire,
2: oui,
1: avec cet homme, hein, même si,
2: oui,
1: c'est une histoire qui est terminée, elle a vécu, elle a été forte. On va voir quel était le sens pour vous de cette chanson, l'hymne à l'amour, en thème positif, sans choisir l'amour, évidemment. On est d'accord, Méline? À quel thème,
2: oui,
1: ça vous fait penser, cette chanson d'Édith Piaf?
2: Pour moi, c'est la vie sans amour. C'est ça,
1: non, j'ai entendu dans ma question le mot important, Méline, c'est, oui, le mot positif. À quel
2: positif.
1: Positif. Eh oui.
0: Et sans le mot amour. Hein.
1: Et sans le mot amour.
2: Et sans le mot amour.
1: Cette chanson, elle vous fait penser à quoi?
2: L'absolu, l'absolu.
1: Il y avait quelque chose qui rejoint la passion, Brigitte. Hein. Avec lui, vous reflétiez aux autres quelque chose qui était de l'ordre de l'absolu. Vous voyez?
2: C'est vrai, mais même les animaux le sentaient. On a eu des expériences absolument incroyables, comme si tous les deux ensemble ont dégagé une aura.
0: Racontez, ça intéresse toujours
1: les animaux là, ou les moustiques.
2: Eh ben, écoutez, on est arrivé un jour auprès d'un parc, il y avait des paons, beaucoup de paons, et en général, quand vous avez un paon, il fait la roue, mais un paon après l'autre. Et là, quand on s'est approché, on a commencé à regarder, tous les paons se sont mis à faire la roue en même temps.
0: Ça devait être magnifique.
2: C'était absolument incroyable. Un jour, on a été arrêtés. On a un écureuil qui a failli rentrer, monter dans la voiture. Un écureuil sauvage. Et ça nous est arrivé et c'était impressionnant. Comme si les animaux étaient attirés par ce qu'on dégageait quand on était ensemble.
0: C'est pas comme si, c'est certainement quelque chose de cet ordre-là. Il faut savoir, après on y croit ou on n'y croit pas, mais il faut savoir qu'on dégage une aura, hein, je sais pas comment on appelle,
2: oui,
0: enfin, ou quelque chose qui est de l'ordre de l'invisible, mais du visible quand même. Certaines personnes le voient. Et je pense que les animaux ont des capteurs qui sont un peu différents des nôtres et sans doute qu'ils sentent ça. Ils sentent. Les animaux, de toute façon, sont très, très sentent énormément nos émotions. On le voit avec les animaux familiers, et donc on peut l'imaginer. Enfin, on a des tas d'histoires comme ça qui racontent des choses incroyables.
2: Oui, c'est vrai. Mais c'était fantastique. C'est pour ça, pas de regret. Je l'ai vécu et ça, c'était unique. Donc c'est bien.
1: Et quand même, de toute façon, vous savez, hein, c'est quand même très rare les relations où il n'y a que du blanc, il n'y a pas de noir. Je veux dire, voilà, tout est white and black dans la vie. Et je me méfie énormément, moi, des gens qui, en société, vous savez, disent « Oh, nous, tout va bien, nous, tout est extraordinaire », parce que ça, c'est la politique de la façade, vous voyez, n'est-ce pas, Brigitte?
2: Oui.
1: Et souvent, quand tu vois derrière, hein, eh ben, c'est pas folichon à voir, vous voyez ce que je veux dire, l'envers du décor. Donc, à la limite, c'est normal d'avoir du white et du black. Je veux dire, c'est qui n'en a pas dans une relation? Je suis clair ou pas, Mélie?
2: Oui, il vaut mieux ça que du gris. Je suis totalement d'accord avec vous. Moi, j'aime vivre intensément, que ce soit, hélas, dans les mauvais côtés comme les bons. Mais le gris, c'est une couleur que je n'aime pas.
0: Vous avez bien raison. Et merci beaucoup pour ce témoignage, Méline. Merci à vous. On fait une petite pause et on va retrouver également Abdelhak dans un instant, qui va nous parler de son histoire.
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0: Christophe Médici est avec nous, on continue la mélothérapie avec vous, Abdelhak, bonjour.
14: Bonjour.
0: Merci d'être
14: avec nous. Bonjour, bonjour Christophe.
1: Bonjour Abdelhak.
0: Merci d'être avec nous.
14: Et bonjour à vous.
0: Alors, racontez-nous, vous, qu'est-ce que vous nous... c'est pareil, c'est un peu une histoire curieuse que vous allez nous raconter.
14: Oui, en fait, d'abord, bon, c'est par rapport au mélodrame. Les chansons, elles ramènent toujours à une histoire qui appartient à chacun de nous. Vous savez, la vie, c'est une succession d'expériences. Je vais pas vous l'apprendre. Donc, j'ai vécu l'expérience que j'ai vécue. Donc, j'ai été marié deux fois et malheureusement veuve deux fois. Et oula. Voilà, deux fois la maladie, un cancer. Et voilà. Et donc. si vous voulez, à chaque fois.
0: Et deux fois, coup sur coup, c'est-à-dire les deux en suivant.
14: Non, 10 ans d'écart. Hein. Ouais.
0: D'accord.
14: Mariée d'abord en 93, elle est décédée en 99. Maliochkine, sur le cancer de la lymphe. Et très très peu de temps après qu'on soit marié. Et voilà, le cancer du 25 ans. Hein. Et ensuite, deux ans plus tard, après le décès de mon épouse, donc j'ai recommencé ma vie, j'avais 28 ans. J'ai rencontré celle qui est devenue la mère de mes enfants et qui est décédée il y a 3 ans, un cancer de la peau. Voilà, d'ailleurs, j'en profite pour dire aux gens de faire attention, de pas trop s'exposer et tout, puisque les graines de beauté, les peaux claires, voilà, il y a une recrudescence des cancers de la peau. Et bon, pour revenir en tout cas au chant et tout, vous savez, quand on vit comme ça des histoires, des disparitions, des décès, il y a ce sentiment d'injustice, vous savez, que l'on vit. Voilà, la mort, ça fait partie de la vie et il faut l'accepter. Alors c'est facile comme ça avait des mots, mais quand on le pose vraiment, c'est une façon d'avancer, de pas regarder dans le rétroviseur et tout. Et je trouvais que la chanson « Je t'aimais, je t'aime et je t'aimerai », voilà, c'est une chanson qui ramène toujours à tout ça. L'amour, il est profond. Moi, je suis la preuve vivante que même à 55 ans, il y a 28 ans, j'ai perdu Isabelle. Voilà, et j'y pense encore tous les jours. Delphine il y a 3 ans et j'y penserai tout le temps, en plus sa mère et mes enfants. Donc c'est juste pour dire, voilà, un message d'espoir aux gens. Il y a juste le fait de que le cerveau soit imprégné comme ça d'une chanson qui a des paroles qui ramènent comme ça à la vie. Vous avez l'impression, en tout cas moi j'ai le sentiment que ces personnes sont toujours là avec moi, qui me guident.
0: Vous voyez, ouais. ce que vous racontez, ça me fait penser à quelque chose d'important sur le plan psychique. Lorsque on perd quelqu'un parce que cette personne décède, c'est pas la même chose qu'une rupture. Et quelque part, ces deux femmes que vous avez perdues parce qu'elles sont décédées, elles sont en vous quelque part, voyez. Et c'est d'ailleurs ce qui fait que il y a des personnes qui ont du mal à vivre avec quelqu'un qui est veuf ou qui est veuve, parce qu'ils ont le sentiment que l'autre est encore un peu là. Et c'est pas faux, d'une certaine manière, vous voyez. Est-ce que vous dites, et la chanson dont vous parlez, je vois très bien en quoi elle symbolise ce que je viens de vous raconter.
1: Et d'ailleurs, dans cette chanson, Adélaque, vous vous rappelez la fin ? On s'envolera du même quai, parce que c'est une chanson, un chef-d'œuvre de Cabrel, hein. Ouais. Les yeux dans les mêmes reflets, pour cette vie. Ouais. Et celle d'après. Il est bien celle d'après. Comme la fin de Starmania. Ça voudrait dire qu'il pense à quelque chose.
0: Oui, allez-y.
14: Là où elle a totalement raison, d'ailleurs, le premier réflexe, vous savez, quand on a comme ça des personnes qui disparaissent, c'est d'un couple, on recherche la copie conforme, le sosie de la personne qu'on a perdue. Parce que c'était tellement injuste, ça n'a rien à voir avec une rupture. C'est quelque chose qu'on nous a pris, c'est une surprise, un accident, quelque chose qu'on n'avait pas prévu. Et on cherche cette photocopie. Mais vous savez, c'est super important aussi pour moi, vous avez totalement raison, Brigitte, où cette personne est toujours... ces personnes sont toujours présentes dans ma vie, elles seront toujours. Mais vous savez, le premier réflexe qu'avait eu Delphine, la mère de mes enfants, quand j'avais perdu 2 ans auparavant Isabelle, c'est elle qui m'a demandé qu'on aille sur la tombe. Elle a accepté en fait le garçon qui avait eu une vie avant et qui avait été fou amoureux, et elle trouvait que c'était très beau justement elle voyait la puissance de l'amour que je pouvais avoir pour quelqu'un, même si j'étais fou amoureux de Delphine, hein, il y a aucun souci là-dessus, c'est la mère de mes bébés. Mais ça enlevait pas le fait que je puisse être amoureux et totalement et encore d'Isabelle qui a disparu. C'est pas incompatible, vous savez, d'aimer plusieurs personnes, c'est pas du tout incompatible, c'est pas de la polygamie du tout, c'est de l'amour, et on aime plusieurs enfants à la fois, on peut en avoir 7, 8, 10 ou 10 enfants.
0: Absolument, mais c'est Delphine, hein, la deuxième, hein, si je me trompe pas.
14: Oui, c'est ça. Ouais.
0: Mais Delphine n'aurait certainement pas demandé à aller rencontrer Isabelle si elle était encore en vie et que vous l'ayez.
14: Ah non, voyez, mais ça n'a rien à voir.
0: Tandis qu'elle a eu besoin de marquer symboliquement cette part de vous qui, et c'est pour ça que je trouve ça très très bien ce que vous venez de dire, parce qu'en effet, ça prouve bien que Delphine avait compris ce que ça signifie d'être veuf, et c'est donc c'était donc une femme certainement très très très ouverte à l'autre et très compréhensive.
14: Ouais. En tout cas, voilà, c'est le message que je voulais passer aux gens, c'est que il y a une vie, voilà, la mort, elle fait partie de la vie, ça c'est certain. Et après, il faut recommencer les choses, il faut éviter de regarder les rétroviseurs. Il n'y a pas pire que les rétroviseurs. Vous savez, ces tiroirs, je vous entends souvent votre émission, et il y a beaucoup de gens qui referment jamais les tiroirs. Vous savez, il manque l'amour du père, d'une mère ou d'une ex. Ou... Mais non, les tiroirs, ils sont faits pour être fermés. La vie, c'est une succession d'expériences. J'ai eu mon expérience vécue avec Isabelle, mon expérience vécue avec Delphine, mon expérience quand j'étais plus volage, j'avais d'autres filles et tout, voilà. Et la vie, c'est une succession. Mmh. C'est de là qu'on tient notre richesse. C'est ce vie-là. Vous avez eu plusieurs carrières dans les films, à la radio, ailleurs, votre vie de mère, votre vie de femme. Et voilà, et c'est ces expériences de la vie qui font la richesse de ce qu'on est. Quoi qu'on ait fait, quel que soit qui est arrivé, voilà. Mais ce qui est super important psychologiquement, c'est qu'il faut savoir fermer les tiroirs. Voilà, il faut pas
0: en
14: que
0: tout
14: les
0: cas,
14: tiroirs.
0: En tout cas, c'est une chanson qu'on connaît tous, évidemment. Hein, c'est une chanson très très connue. Et ben, vous me donnez envie de l'écouter, Abdellah. Et ça, c'est chouette parce que la manière dont vous parlez, ça donne envie d'écouter cette chanson. Et merci Marie.
14: Mais en tout cas, il la chante très bien. Il connaît les paroles, Christophe. Là, je crois.
1: J'adore Cabrel.
14: Ouais. Moi aussi, je vais vous dire, j'ai été plus un directeur de centre de vacances en France, et les enfants, je leur ai posé écouter tous les matins Cabrel, et ils découvraient. J'étais avec un animateur, Stéphane, qui va m'entendre, de Paris, et on a presque éduqué des enfants en faisant écouter les chansons de Cabrel. Pour certains, c'est un peu has-been, mais je trouve que la profondeur des paroles, quand on arrive à les comprendre... Je trouve que c'est vraiment parlant dans la vie d'un être humain. Ouais.
0: Mais je vais vous dire, moi, c'est un regret qu'on n'écoute pas plus les chansons françaises aujourd'hui. On est un petit peu envahi par les chansons anglo-saxonnes. Bon, en tout cas, la mélothérapie, Christophe, je vous laisse...
1: On lui pose une petite question. Abdellah, vous êtes prêt à jouer avec nous? Alors voilà, bon, c'est sur une histoire, évidemment, hein, paix à son âme, mais comme vous dites, elle est toujours là, de toute façon. Et vous, voilà. Et si on vous demandait cette chanson de Cabrel, sans employer le thème, vous n'avez pas le droit au thème du mot amour, on est d'accord, hein, Abdellah, hein, d'accord? Mmh. À quel thème positif vous fait penser cette chanson par rapport à ce couple merveilleux que vous aviez? En un mot.
14: La générosité dans l'amour, en fait, voilà, c'est compliqué de mettre qu'un seul mot, mais je mettrai la fidélité.
1: Vous avez commencé par dire la générosité, hein. Donc il y a l'idée de don. Certainement, Abdellah, que vous deviez donner beaucoup aux gens autour de vous quand vous étiez ensemble. Vous étiez un couple très généreux.
14: Oui, je pense que c'est une de mes qualités, j'espère. Ouais. Voilà. Bon, elle est plutôt reconnue, la générosité. Mais c'est vrai que quand j'aime, on dit que c'est les Méditerranéens qui sont comme ça, mais voilà, quand j'aime, ouais, j'aime profondément et j'ai une fidélité impressionnante en amour, mais même pour les gens avec qui j'ai pas de relation sexuelle, mais j'ai une fidélité en... Voilà, je crois pas en Dieu, je crois en l'amour et aux gens.
1: Vous croyez pas que c'est l'amour
14: Dieu, on dit qu'il est amour, heureusement, mais donc on se lie, voilà, il peut être sous n'importe quelle forme. Je pense qu'il est plus amour qu'autre chose, oui.
0: Mais bien sûr,
1: Dieu, c'est l'amour
0: qui est grand. C'est fou que parfois, au nom de l'amour de Dieu, on tue, c'est là où on n'a rien compris.
14: Mais là. C'est justement là où servent vos émissions, c'est que les gens interprètent très mal la religion. Hein. Vous savez, la religion, notamment musulmane, c'est l'amour et le partage. La religion catholique, c'est la même chose. Je vais répéter à des gens qui manquent de culture que, vous savez, l'islam, c'est la petite sœur de la Bible. Hein. Ça a été écrit à partir de la Bible et les notions qui sont prises dedans, c'est l'amour et le partage. Absolument, ce dont vous parlez tous les jours dans votre émission.
0: Bien sûr, mais de toute façon, les gens qui ont réellement la foi, qui sont vraiment dans l'amour au sens de Dieu, ce sont des gens qui sont pas dans la haine, évidemment.
14: Absolument, même le pardon, j'irais même plus vite. On regarde les nœuds avec beaucoup d'amour parce qu'on essaie de comprendre et espérer les ramener sur la bonne. De toute façon, il y a jamais eu. Vous savez, l'amour a toujours fini par vaincre. Ça a toujours vaincu les guerres. Vous pouvez inventer toutes les guerres du monde, c'est toujours l'amour qui gagne à la fin. Hein. C'est pour ça que c'est inutile de se haïr, de se diviser, de se... voilà, ça sert à rien. Il vaut mieux s'unir, être ensemble, s'aimer les uns les autres. C'est vraiment ce qui est le plus simple.
0: Je n'irai pas jusque... Je suis pas là tout à fait de votre avis, mais en tout cas, ce que je peux être sûr, c'est que lorsqu'on est dans l'amour, on est quand même beaucoup plus heureux. et c'est ça qui compte finalement, parce que la vie est courte sur Terre et autant en profiter. Merci beaucoup Abdelak, en tout cas, merci à vous. On va se retrouver dans un instant, on continue évidemment la mélothérapie grâce à Christophe Médici, mais dans un instant c'est le love conseil, le sexe au conseil pardon, et c'est un sujet qui intéresse beaucoup d'hommes, comment deviner si elle simule.
1: Oh, il y en a.
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0: Eh bien, Christophe Médici, comment deviner si elle simule ? On a fait une émission la semaine dernière, je crois, sur la simulation, et on a vu que même les hommes simulent, hein, il n'y a pas que les femmes. Mais bon, c'est surtout une question que se posent les hommes. Et alors, on a toujours tendance à dire que les femmes simulent pour vous tromper, vous manipuler. En fait, non, la plupart du temps, c'est pour en finir plus rapidement, pour vous rassurer, pour prouver qu'elles sont sexuellement assez sexophiles. Enfin, bref... Et puis c'est vrai qu'il y a quand même cette chose, une femme qui n'aurait jamais d'orgasme, c'est une femme qui est nulle, hein, donc les femmes n'ont pas tellement envie de porter cette étiquette. Donc, bref, en tout cas, quand une femme simule, ça prouve quand même qu'il n'y a pas une véritable communication dans le couple. Je crois qu'il serait déjà dans un premier temps important de se rassurer mutuellement. Mais méfiez-vous des représentations dans les films, parce que les femmes ne hurlent pas et ne tournent pas de l'œil quand elles ont un orgasme, contrairement à ce qu'on voit dans certains films porno. Les preuves de l'orgasme féminin sont assez subtiles, mais si vous êtes très très réceptif, vous aurez plus de chances de vous en rendre compte. Alors voilà ce qu'on peut reconnaître. Il y a des contractions involontaires des muscles pelviens dans les premiers centimètres du vagin, donc ça c'est une preuve tangible, bien qu'il y ait des femmes qui savent assez bien simuler ça. Il y a des rougeurs au niveau de la poitrine, au niveau du cou, il y a généralement aussi une lubrification plus abondante, mais la meilleure preuve, vous savez ce que c'est ? Ben, c'est ce qu'elle va vous dire. Et si vous savez que vous avez une belle relation, a priori, elle ne vous mentira pas. Donc, ne demandez pas si c'était bien, mais demandez plutôt ce que vous pouvez faire pour mieux la satisfaire. Comme ouais, ça, vous joli, risquez ça. Moins qu'elle vous mente.
1: Mais là, c'est joli. C'est,
0: parce que sinon... Ouais.
1: Mais oui, elle va se refermer encore plus.
0: C'est toute la question, voilà, de toujours ne pas poser de questions trop fermées dans ce qui concerne la sexualité. 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On continue la mélothérapie. Je rappelle que Christophe fait une web conférence jeudi 23 juillet, jeudi de la semaine prochaine à 19h30. 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Flora, bonjour.
2: Bonjour Brigitte, bonjour Christophe.
1: Bonjour Flora, joli prénom.
2: Merci. Alors, je sors d'une rupture et j'ai croisé la route d'une personne dans une association et avec laquelle j'ai eu un coup de foudre. Alors, nous ne sommes que dans l'échange platonique, mais il y a quand même une chanson là que j'écoute très souvent, et Ti Amo de Kalema.
0: Allez, on écoute un petit bout déjà.

0: Alors,
1: quelle langue, Brigitte?
0: On peut penser que c'est l'italien, a priori, mais je n'ai pas reconnu trop l'italien.
2: Oui, je crois, oui.
0: Oui. Bon, en tout cas, on n'a pas réellement entendu de paroles. Hein, donc,
1: oui, moi, je connais pas la chanson.
0: Vous connaissez un peu les paroles de la chanson? Ça raconte quoi, Flora?
2: C'est juste, j'en sais rien du tout. C'est juste la mélodie, le côté très sensuel, voilà.
0: D'accord. D'accord. Bah, c'est pas grave. De toute façon, la mélothérapie, ça marche.
1: Non, c'est avec les paroles quand même. Il faut comprendre le sens des paroles.
0: Oui, mais peut-être que cette chanson, elle évoque quelque chose pour Flora.
1: Oui, mais la mélodie, bien sûr, Brigitte. Mais pour faire le dispositif de la mélothérapie, il faut connaître le sens des paroles, même si c'est une parole étrangère, voyez. Vous, visiblement, c'est l'air, la mélodie, la douceur. Vous avez parlé de sensualité de la mélodie, n'est-ce pas? C'est ça, Flora?
2: Oui, tout à fait. Ouais. Oui.
0: En tout cas, en ce moment, vous avez vos sens qui se sont éveillés, hein, grâce à cette rencontre, qui, pour l'instant, si j'ai bien compris, n'est pas encore concrétisée.
1: Consommée, ouais.
2: C'est ça.
0: Et du coup, cette chanson, elle va dans le sens de vos sens, si je puis dire.
2: C'est ça, elle m'aide à y croire.
0: Oui.
2: Voilà.
0: Bon, bah, vous avez l'impression qu'il y a une touche de l'autre côté aussi?
2: A priori.
0: Bon, bah voilà. Alors.
1: Oh, c'est de bon augure alors, Flora. Ça va pas.
0: Il faut y
1: croire.
2: C'est ça.
0: Ah oui, il faut vraiment y croire, parce que sinon, si vous y croyez pas à fond, il faut faire très attention les débuts d'histoire quand c'est pas encore parti. Il faut vraiment y croire, parce que sinon on risque de rester un peu sur sa réserve. L'autre va croire que vous êtes pas intéressé. Enfin, il faut vraiment y aller, hein.
2: C'est ça. Alors oui, ça me perturbe complètement. Donc mais bon, j'ai appris que il était en couple. Donc voilà. Donc ça refroidit un petit peu.
0: Ah oui, après, c'est à vous de. Oui, bien sûr, vous n'avez pas envie d'une relation avec quelqu'un qui serait en couple.
2: C'est ça. Mais bon, je ne sais pas ce que l'avenir nous réserve. Voilà, on verra bien.
0: Mais oui. Oui, je comprends. Parce que s'il est en couple et vraiment en couple, vous risquez de
1: peut-être la maîtresse.
0: Oui. Et de tomber amoureuse et de souffrir.
2: C'est ça.
0: Voilà. Alors, faites pile ou face. Hein.
1: Et moi, je joue ma vie à pile ou face. Vous connaissez cette chanson?
2: Non.
1: Et moi, je joue ma vie à pile ou face.
2: C'est vrai. Bon, je penserai à
0: non,
2: vous.
0: Non,
2: alors,
0: mais je plaisante quand je dis pile ou face. Mais d'une certaine manière, ça voulait dire, mais je vais l'exprimer plus clairement, parce qu'on pourrait croire qu'en effet, c'est une histoire de dés. Ça veut dire, fiez-vous à ce que vous ressentez profondément et pas à vos peurs. Et voyez. Parce que c'est ça qui compte. Vous avez certainement peur.
2: Vivre l'instant présent.
0: Voilà, c'est ce qu'il faut faire.
2: Oui, ce que je me dis, voilà. Après, je n'allais pas être à la place de. Mais bon, je me dis, si ça s'est arrivé, c'est que voilà, ça devait arriver.
0: C'est encore une fois, hein, on rencontre pas si souvent dans sa vie des gens avec qui ça fait vraiment tilt. Hein. On rencontre des tas de gens avec qui on peut avoir des histoires. C'est pas le souci. Surtout une femme, on peut toujours rencontrer quelqu'un avec qui on peut coucher. Hein, ça, c'est pas compliqué. Mais des histoires où il y a vraiment quelque chose qui se passe, c'est pas tous les jours. Donc, parfois, je trouve dommage de passer à côté. Moi, j'ai toujours tendance, mais ça, c'est mon côté grande passionnée. J'ai toujours tendance à dire, il vaut mieux y aller. Il sera toujours temps, si vous rendez compte que vous allez dans une relation où vous risquez où il est vraiment pas libre, il sera toujours temps de faire marche arrière. Vous allez souffrir un petit peu, mais au moins vous aurez pris le risque.
2: C'est ça, ce que je me dis aussi. Alors que quelques années en arrière, jamais j'aurais eu cette analyse-là. Mais là, aujourd'hui, je suis tellement chamboulée que je me dis, voilà, pourquoi pas.
0: Eh bien, pourquoi pas?
1: Oui, et puis il y a la chanson de Claude-Michel Schönberg, vous vous rappelez, le premier pas. Qui va faire le premier pas? Parce qu'à un moment donné, il y a un premier pas à faire. Découvrir, de dire à l'autre. Parce que tant qu'on reste dans le non-dit, effectivement, comme dit Brigitte, il y a une sensation. On sent bien que des deux côtés, ça fait écho. Mais il y a des gens qui, comme dirait la chanson, on peut passer des années comme ça. Hein,
2: c'est ça.
1: Et on reste. Alors, qui ferait le premier pas? Vous, lui?
2: Ben moi j'ai essayé à plusieurs reprises là et à chaque fois il y a du monde ou je pense que je vais franchir le pas parce que je peux plus tenir comme
1: ben
2: ça,
1: voilà.
2: C'est plus possible.
1: Ouvrez le jeu.
2: Je pense. Oui.
0: Oui, de toute façon, écoutez, soit il est vraiment en couple et qu'il ne veut pas aller plus loin, et ben, au moins vous serez fixé, tandis que là vous êtes dans
2: le... Je me torture.
0: Oui, c'est un état très désagréable.
1: Oui, parce que on reste dans les spectatives sans savoir en fait si c'est jouable ou pas jouable. En fait, c'est la base quand même. Jouable ou pas jouable, vous voyez, Flora. C'est ça le plus important. Parce que vous savez, dans son journal, Flora, je peux vous faire un petit retour un peu 10 secondes. Dans son journal, Flaubert disait qu'est-ce qu'il faut se monter le bourrichon pour tomber amoureuse. C'est vrai. On commence à tomber amoureuse parce qu'on se fait on se raconte des histoires dans sa tête sur quelqu'un. On est bien d'accord. C'est pas possible autrement. Mais après, quand même, faut que ce soit réciproque. Vous m'entendez, Flora, hein? Sinon, ça va pas. Sinon, ça, la souffrance est plus grave.
2: Oui, c'est vrai. Il faut pas qu'il y en ait un qui porte plus la relation que d'autres ou qui, voilà, c'est ce que je me dis à un moment donné, bon, c'est sûr, ça risque de faire mal, mais bon, au moins je serai fixée parce que là, je me torture, c'est très compliqué. Hein.
1: Ben, c'est ça.
0: Très bien. Ouais. Et ben merci Flora. Désolée, du coup on peut pas. Christophe ne veut pas jouer avec vous. Hein, vous
1: avez Brigitte.
0: C'est ce que vous.
1: Merci. Vous jouez avec quoi vous?
0: Merci Flora. Merci beaucoup. Allez, on fait une petite pause. On va conclure dans un instant.
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0: Christophe Médici est avec nous et on va conclure avec Ophélie. Bonjour Ophélie.
2: Bonjour Brigitte et bonjour Christophe.
1: Bonjour Ophélie.
0: Merci d'être avec nous Ophélie. Donc c'est Femmes libérées que vous avez choisi comme chanson. Alors on écoute, c'est évidemment.

0: Alors, pourquoi vous avez choisi cette chanson, Ophélie ?
1: Mais je crois que depuis toute petite, cette chanson me parle. Mais vraiment depuis toute petite.
0: Elle est de quelle année, cette chanson, à peu près, Christophe ?
2: L'année 80.
0: Oui, c'est ça.
2: C'est un tube des années 80.
0: Donc,
2: c'est l'ère des années 80.
0: Et vous êtes née en quelle année, Ophélie ?
1: 78.
2: Ouais,
0: ah
2: voilà.
0: Oui, donc toute petite.
2: Enfant. Vous étiez enfant quand vous entendiez cette chanson, Ophélie ?
0: 1984. Donc vous aviez 6 ans quand cette chanson est sortie. Merci, Marie.
1: Oui, voilà. Merci.
0: Et 6 ans, comme... 6 ans, c'est des âges où on peut être très marqué par des chansons.
1: En plus, mon papa mettait beaucoup de musique à la maison, me faisait beaucoup écouter de musique, et il avait même fait une cassette avec mon nom dessus sur les chansons sur lesquelles je bougeais beaucoup étant petite.
2: C'est l'époque où on écoutait des cassettes, Brigitte, vous vous rappelez? Je vous parle d'un temps que les moins de 20 ans.
0: Et c'est l'époque disco,
2: oui.
0: À fond.
2: Vous rappelez de votre premier 45 tours, Brigitte? C'est Jérôme, oui Jérôme, c'est moi. Ça, c'est ma première chanson que je fais acheter à mes parents. Et vous rappelez de vos premiers disques ?
0: Pas du tout.
2: D'enfant, quand vous étiez enfant ?
0: Non, pas du tout.
2: À 6 ans, 7 ans, une chanteuse vous ne rappelez pas.
0: Je ne sais plus du tout. Et donc, pourquoi vous avez choisi cette chanson ?
1: Elle me ressemble beaucoup. Et puis, en plus, petite, mon papa m'avait amenée au concert de Cookie Miller. Et qui me voyait beaucoup danser sur ses chansons, et m'avait fait venir en loge pour m'offrir, à l'époque, on faisait des petits ensembles stylo bille, stylo encre. Voilà. Et je m'en suis jamais servie, mais je l'ai toujours gardé précieusement.
0: D'accord. Voilà. Et est-ce que justement, vous pensez que ça vous a donné envie d'être une femme libérée?
2: C'est pas si facile.
1: Mais faut croire, parce qu'un jour, en plus, j'avais donc un ex qui me disait qu'à chaque fois qu'il écoutait cette chanson, il me disait ah mais ça c'est tout à fait toi, parce que t'adores raconter que tu sais changer une roue.
2: Mais alors, voilà. Est-ce que ça vous fait penser à une histoire d'amour, ou c'est vraiment lié à votre enfance et à vous?
1: Je pense que c'est vraiment lié à moi. J'aime effectivement mon indépendance. Je peux tomber très facilement amoureuse aussi, mais j'ai eu des histoires d'amour effectivement, mais je me suis toujours rendu compte que ma liberté avait peut-être beaucoup d'importance quand même que de me retrouver enfermée. Bon, je ne lis pas Marie-Claire, par contre.
0: Non, mais ce qui est intéressant dans cette chanson, si je me souviens bien les paroles, c'est qu'elle est assez ambiguë. C'est à la fois, l'époque où les femmes commençaient à se libérer. Il faut bien se rappeler que c'est à partir des années 80 que les femmes peuvent commencer. Il y a eu aussi la chanson « Elle fait un bébé toute seule » de Goldman. Ben, mais en même temps, c'est encore une époque où les femmes ont besoin d'amour et ont envie de vivre en couple. Aujourd'hui, c'est déjà beaucoup moins le cas, et les femmes sont beaucoup plus vraiment libérées. Donc elle est assez ambiguë, cette chanson. Et c'est
2: d'ailleurs, elle est si fragile.
0: Oui, c'est
2: aussi libérée et fragile.
0: C'est-à-dire qu'on a encore besoin, d'un homme. Alors là, on va peut-être faire une mélothérapie sur
2: avec
0: vous.
2: Avec Ophélie.
0: Voilà,
2: sur
0: exactement.
2: Ophélie. Vous êtes prête, Ophélie?
1: Dites-moi tout.
2: Alors, bon voilà, cette chanson que vous adorez, et depuis l'enfance, donc comme disait Brigitte, c'est vraiment enraciné, loin dans votre histoire de vie. À quel thème positif vous fait-elle penser? En un mot.
1: Moi, vraiment à la liberté.
2: Ben voilà. Alors là, on est sur la clé 1 de comme on verra, ma web conférence, et lors des conférences que je fais. Vous êtes une femme, c'est ce que vous amenez aux humains. Vous, là, pas en amour, vous, Ophélie, vous êtes quelqu'un qui portez la liberté en vous, et c'est très important pour vous de véhiculer ça. Ça vous parle, Ophélie ?
1: Ah oui. Je suis très proche de l'humain, on va dire. C'est vrai que j'aime aller vers l'humain et, on va dire, libérer son esprit quand il est tourmenté.
2: Oui, mais là, il y a l'idée de la liberté, Ophélie. Vous devez avoir énormément de mal avec les gens qui ont voulu vous mettre en prison, ou certaines personnes, certains couples que vous devez vous dire, oh là là, ils sont emprisonnés dans leur couple, ces deux-là. Non, ça doit être ça, parfois.
1: J'ai été beaucoup emprisonnée dans mes couples, et ça m'a, au bout d'un moment, l'idée du couple me fait, penser à la prison, et je suis tellement plus heureuse et libre qu'en prison, effectivement.
0: Je précise d'ailleurs que demain, avec Philippe Brenot, on va faire une émission sur ce que les femmes, aujourd'hui, qui sont censées être libérées, attendent des hommes. Ce sera notre sujet demain. Et peut-être que vous pourrez aussi réagir, Ophélie. En tout cas, ce sera un sujet, et on verra ce qu'elles attendent des amants aussi, tant qu'à faire. Hein. Ouais. Bon, en tout cas, Ophélie, merci d'avoir participé. Il nous reste un petit peu de temps, donc on va prendre Brigitte aussi en ligne avec nous. Bonjour. Bonjour. Alors non, elle n'est pas encore là, donc on va essayer de la retrouver. Oui, je pense que c'est encore une fois votre livre. Il est bien fait pour notre mission de vie personnelle. Hein.
2: Tout à fait.
0: Moi, je l'ai un petit peu modifié pour en faire.
2: Oui, oui, oui. Mais ça peut jouer aussi, on peut jouer en couple avec la mélothérapie et la mission de vie. Mais quand même, de base, on prend la méthode et par rapport aux chansons qu'on a dans la tête, on va avoir une réponse sur ce qui nous manque, nos objectifs à court terme, notre quête profonde. Et j'ajoute que je l'ai fait avec un numérologue et un psychanalyste jungien. Donc on a fait ce travail-là, c'est un dispositif assez unique, on verra lors de la webconférence. Et on pourra peut-être même aller lors de la webconférence jusqu'à la mission de vie. Je vous rappelais, Brigitte, quand vous étiez déjà venue à une de mes conférences où je parle de ça. En un mot, trouver ce pourquoi notre âme s'est réincarnée, c'est quand même sympa. C'est pas rien les chansons, mine de rien. On dit souvent que les chansons, c'est la thérapie des gens qui font pas de thérapie.
0: Oui, enfin l'art-thérapie, ça marche bien. Mais est-ce que justement, on peut parfois aimer une chanson, mais qui ne correspond pas à ce qu'on doit faire dans sa vie
2: Non, non, mais une chanson qu'on l'aime, d'ailleurs dans le dispositif, il y a 18 clés, Brigitte. À quel endroit on va la mettre?
0: Oui, mais excusez-moi, je me suis peut-être mal exprimée. Je veux dire, il y a des personnes qui, quelque part, ne sont pas dans leur mission de vie. Ils sont dans une vie qui n'est pas la leur à cause d'injonctions parentales, à cause de peur, à cause d'accidents de vie qui font qu'ils n'arrivent pas à se relever. Donc, dans ces cas-là, quelles chansons ils choisissent,
2: aux chansons, ça donne un diagnostic, Brigitte, on est d'accord. Après, c'est pas parce qu'on connaît sa mission de vie que forcément on est à 100% aligné à sa mission de vie dans les métiers qu'on fait. On sait que 70% des gens, par exemple, juste pour parler des métiers, vivent un gagne-pain. Ce n'est pas un métier passion lié à
0: quelque chose. Oui, bien sûr, mais ce que j'essaye de comprendre, c'est est-ce que dans votre thérapie, votre mélothérapie, vous pouvez tout d'un coup réaliser à quelqu'un qu'il n'est pas dans sa mission de vie de naissance.
2: Bien sûr. À partir du moment où à la fin s'en rend une phrase, sa mission de vie. Si, après, on fait une analyse de son existence in situ dans le moment et qu'il voit un énorme décalage, eh bien, il va se dire, oulala, mais c'est pas du tout ce que je fais de ma vie, ça. Et là, effectivement, il y a une première marche qui est la marche de la conscientisation qui va peut-être permettre après d'aller plus loin vers du changement. Mais c'est toujours le cas dans n'importe quelle thérapie. Il faut bien conscientiser. On est bien d'accord. Moi, j'ai ce pourquoi on doit changer.
0: C'est le premier pas.
2: C'est le premier pas.
0: Bien sûr, bien sûr.
2: Ils font même pas X% des humains. C'est-à-dire conscientiser de ce à quoi ils sont dans leur vie. Excusez-moi, il y a combien de personnes qui font un travail sur eux, sur Terre?

0: Magnifique, parce qu'elle appelle la mort au début de la chanson. Et quand on sait comment a fini Dalida, viens, mais ne viens pas quand je serai seul. On l'entend off. C'est une chanson qui est à la fois magnifique.
1: Mais mourir sur scène, sur un plan symbolique, ça veut aussi dire mourir en pleine vie. Enfin, parce que pour un artiste, la scène, c'est sa vie.
0: Bien sûr.
1: Donc, pour Florence, si elle parle de sa plus belle histoire d'amour, c'est qu'elle a... Enfin, je veux dire, si elle a choisi cette chanson, c'est qu'elle a envie de mourir avec cet homme. Enfin, je sais pas, je fais une interprétation.
0: Elle parle d'une histoire d'amour pour cette chanson-là, Brigitte, c'est ça?
1: C'est la plus belle histoire d'amour avec la vie, dit-elle.
0: C'est la plus belle histoire d'amour avec la vie. J'ai l'impression qu'elle parle... Alors après, on l'a pas en ligne, mais...
1: Non, elle commence par « Ma plus belle chanson d'amour, c'est celle de Dalida ». Qui s'intitule « Mourir sur scène, c'est la plus belle histoire d'amour avec la vie ».
0: J'entends moi, peut-être que c'est ça, que Florence aime ça, ça lui évoque l'amour de la vie.
1: Sinon, elle aurait pas commencé « Ma plus belle chanson d'amour, c'est celle de Dalida ».
0: Oui,
1: excusez-moi,
0: mais
1: elle parle bien de sa
0: plus
1: belle chanson d'amour.
0: Oui, mais est-ce que c'est une chanson d'amour « Moi, je veux mourir sur scène », oui, mais c'est pas une chanson qui parle d'une histoire d'amour avec un homme, on est d'accord, hein, cette chanson de Dalida. Elle parle pas d'une histoire d'amour avec un homme.
1: Non, mais...
0: Elle parle d'une histoire de sa vie.
1: Je ne sais pas si c'était un SMS. Donc
0: c'est un SMS, donc on a du mal. On aurait bien aimé l'avoir en ligne, mais on l'a pas eu.
1: Non, les gens peuvent aussi envoyer des SMS, et c'est très bien d'ailleurs, parce que ça permet aussi de réagir.
0: Bien sûr, c'est comme ça aujourd'hui.
1: Bon, on n'en dira pas plus, du coup. Et par SMS, notre gagnante, donc, qui repart avec le jouet de Passage du Désir, enfin, le coffret, parce qu'il y a trois jouets dans ce coffret. C'est Marie-Josée qui habite à Sainte-Maxime. Donc, comme je le disais, il y en a trois jouets qui sont donc... qu'on peut trouver sur Passage du Désir. Et généralement, les coffrets, c'est intéressant parce que c'est toujours plutôt bon marché. Ça coûte toujours un peu moins cher et ça peut être un beau coffret à emmener pendant les vacances, par exemple. Alors, Christophe Médici, je rappelle que vous faites cette web conférence le
0: jeudi 23 juillet,
1: 19h30.
0: Oui.
1: Il peut y avoir autant de monde.
0: Autant de monde, 1000, 2000, 20 000 personnes de toute la France et l'Europe.
1: On n'arrête pas le progrès. Et pour vous retrouvez, c'est christophemedici.com. Vous allez sur le site de Christophe. Et je rappelle le titre du livre, Découvrir sa mission de vie par la mélothérapie aux éditions Lanor. Alors, on a surtout... pour une fois, on a eu beaucoup d'hommes. C'est sympa, parce qu'on aurait pu penser qu'on aurait plutôt des femmes.
0: Christophe, Abdelhak, Patrick.
1: Oui, c'est ce que je vois. On a eu, on a eu aussi des femmes, Delphine, Flora, etc. Mais on a eu pas mal d'hommes. Est-ce que justement les hommes seraient pareils, c'est pareil, les hommes autant que les femmes aiment les chansons?
0: En chanson, non, je pense que le genre masculin met autant la chanson que le genre féminin. Pendant longtemps, il y a eu beaucoup d'hommes qui étaient des grandes stars de la chanson, mais regardez, on a entendu Piaf. On a parlé des grandes québécoises comme Céline Dion, c'est pareil.
1: Oui, je pense qu'il y a autant de chanteuses.
0: Il y a de très grandes chanteuses maintenant et elles sont largement au niveau des hommes, je veux dire.
1: Et ce serait quoi votre chanson d'amour préférée, Christophe?
0: Alors moi, il y en a deux. Une que je vous ai déjà faite partager, c'est La Rose et l'Armure d'Antoine Ellie, qui est juste un bijou. Elle est pas tellement connue.
1: Elle est pas connue du tout, même.
0: Alors qu'elle le mérite, franchement, parce que c'est un chef-d'œuvre. C'est un chef-d'œuvre. Et c'est vrai qu'elle devrait être plus connue, cette chanson d'Antoine Ellie, La Rose et l'Armure. Voilà, je dirais. Et puis évidemment, et je pense que nos auditeurs l'aiment, Je vais t'aimer quand même, de Michel Sardou, de Pierre Delano. Et c'est un chef-d'œuvre absolu, Je vais t'aimer. Non? Vous? Et vous, Brigitte?
1: Bah écoutez, on va rester là parce qu'il est l'heure de se quitter. Donc je ne saurais pas quelle est ma plus belle. Mais curieusement, moi j'aime les chansons d'amour tristes.
0: Et alors?
1: C'est quelque chose. Pourtant, je suis quelqu'un de plutôt joyeux, d'optimiste, mais j'adore les chansons d'amour tristes.
0: Mais ça rend pas triste une chanson triste, hein.
1: Je préfère les chansons d'amour tristes.
0: Laquelle?
1: Par exemple, il y a des chansons de Françoise Hardy qui me touchent énormément.
0: Mon ami La Rose.
1: Ça c'est pas une chanson d'amour, mais bon. Allez, il est temps de se séparer. Demain, on est avec Philippe Breneau et on parlera ce qu'attendent les femmes. Et tout de suite, vous retrouvez Alexandre Delovane pour C'est votre avenir.
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4: Salut, c'est Joseph Ruiz. Ce soir, avec les tontons, nous reviendrons sur la défaite des Bleus hier soir. Est-ce que c'est véritablement une surprise? Qui est responsable? Deschamps, les joueurs ou tout simplement l'adversaire, l'Espagne? On en débat avec des tontons remontés, Emmanuel Galasso, Nabil Djelli.

0: et Eric Blanc seront avec nous. À tout à l'heure.
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17: Les infos, nous retrouvons Léo Ardourel.
18: Bonjour, bonjour à tous. C'est une première depuis 2023. Le taux du livret A va être revu à la hausse cet été. Il passera à 1,7% au 1er août, confirme le ministre de l'économie Roland Lescure sur le plateau du 13h de TF1. Une augmentation directement liée au rebond de l'inflation depuis le déclenchement de la guerre au Moyen-Orient. Le taux du livret d'épargne populaire, lui, ne bouge pas, il reste à 2,5%. Elle évoque une situation exceptionnelle et très préoccupante. La ministre de la Transition écologique, Monique Barbu, s'inquiète de la sécheresse en France avec un nombre record de départements concernés par des restrictions d'eau. Du jamais vu depuis 2013, le tout dans un contexte de forte chaleur persistante. 69 départements sont toujours en vigilance orange canicule, 16 pour risque d'orage violent, notamment dans l'est du pays. 5 personnes, dont un pompier volontaire placé en garde à vue dans l'enquête sur les incendies dans la forêt de Fontainebleau. Un nouveau suspect a notamment été arrêté hier soir sur un parking interdit d'accès à proximité de la forêt. Il avait dans sa voiture de nombreuses boulettes de papier ainsi qu'un briquet. 3 reprises de feu ont été constatées ce matin. L'incendie est fixé mais pas éteint. 800 pompiers sont toujours mobilisés. Jérôme Barella, de nouveau entendu par un juge d'instruction. Le principal suspect dans l'enquête sur la mort de la petite Liana est convoqué en vue de sa mise en examen pour le viol et le meurtre de l'adolescente de 11 ans. Il n'était jusqu'ici poursuivi que pour enlèvement et séquestration. Après 2 ans de débat, la loi sur la fin de vie entrevoit enfin le bout de son chemin parlementaire. Le texte légalisant l'euthanasie et le suicide assisté sous condition va être soumis au vote final des députés. Le Premier ministre Sébastien Lecornu a déjà annoncé qu'il saisirait le Conseil constitutionnel. Et puis plus de 20 millions de personnes ont assisté à la défaite des Bleus hier soir devant leur écran, un record d'audience pour M6 depuis le début de la Coupe du Monde. Malgré la déception, les hommes de Didier Deschamps vont devoir rapidement se remobiliser. Ils affronteront samedi le perdant de l'autre demi-finale qui se joue ce soir entre l'Angleterre et l'Argentine. Très bonne fin d'après-midi à tous.
19: Hein ? Merci Léo Hardouel.
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19: Bonjour à toutes et à tous, bienvenue dans C'est votre avenir sur Sud Radio. Très heureux de vous retrouver en ce mercredi. Et comme chaque semaine, Damien ou Gabriel sont à mes côtés. Aujourd'hui, c'est Damien. Ensemble, nous allons croiser nos ressentis pour répondre à vos interrogations sur votre avenir sentimental, professionnel, familial ou matériel. Et pendant une heure, nous allons écouter vos histoires, partager nos perceptions et je l'espère vous apporter un peu plus de clarté sur les chemins qui s'ouvrent devant vous. Si vous souhaitez intervenir en direct, 0826 300 300. Si vous préférez le faire plus discrètement, envoyez à venir au 7 20 18, suivi de votre prénom, de votre date de naissance et de votre question. Bonjour Damien.
20: Alexandre, bonjour.
19: Comment te sens-tu aujourd'hui ?
20: Bonjour, je vais bien déjà, mais déjà bonjour à toutes les auditrices et auditeurs qui nous rejoignent sur les ondes de Sud Radio pour ce moment d'échange, de partage.
19: Oui.
20: On en a parlé un petit peu, on est en train de déguiser un petit peu nos flashs, nos visions, nos perceptions. Je pense que c'est une très très belle émission. N'hésitez pas à passer un petit coup de fil ou un petit SMS.
19: Très bien, je suis ravi de t'accompagner tous les mercredis avec Gabriel. Je rappelle que tu fais partie du cabinet Voyance au Féminin. On peut vous joindre depuis votre site.
20: Très facilement, c'est bien ça. Il y a des consultations en direct, des consultations par téléphone, des consultations complètes et très précises.
19: Parfait, eh bien l'émission peut commencer alors.
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19: Et allez, si tu m'autorises Damien, on va se diriger vers les SMS et on va prendre celui de Gilbert qui nous dit « Je voudrais savoir si je vais réussir à construire ma maison. Je suis du 9 juillet 54. » Alors Gilbert, oui, même s'il y a des fragilités, même s'il y a des difficultés, je suppose que si vous posez cette question aujourd'hui, c'est que vous avez rencontré jusqu'à présent quelques fragilités. Mais ne désespérez pas, ne perdez pas confiance parce que je sens que c'est tout à fait possible et que vous êtes à la fin d'un cheminement administratif pour pouvoir aller jusqu'au bout de cet objectif et celui de construire votre maison. Damien, que ressens-tu ?
20: Oui, effectivement, à la fin de quelque chose, parce que j'ai la carte de l'épreuve où je pense j'avais déjà traversé pas mal de petites difficultés, mais plutôt au bout d'un chemin. Donc encore un petit peu de patience, on se bagarre un petit peu, puis des belles ouvertures se dessinent.
19: Merci. Si vous aussi, vous souhaitez envoyer un SMS avec le mot « Avenir » au 7 20 18, accompagné de votre prénom, de votre date de naissance, et on vous répondra tout le long de cette émission. Et à présent, nous avons le plaisir d'accueillir Sylvie. Bonjour Sylvie.
21: Bonjour Alexandre, bonjour à vous deux.
20: Bonjour.
19: Bienvenue à l'antenne de Sud Radio. Alors Sylvie, vous allez faire une heureuse parmi notre équipe, notamment notre réalisatrice Marie, parce que vous appelez de l'Auvergne.
21: Ah, et elle est auvergnate?
19: Oui, elle est auvergnate. Et à chaque fois qu'il y a quelqu'un qui appelle de l'Auvergne, eh bien, elle lève les bras, elle est heureuse. Voilà.
21: Ouais, un gros coucou de l'Auvergne.
19: Voilà, elle vous fait un gros coucou, elle vous envoie de gros bisous.
21: Ouais, moi aussi. Et
19: je rappelle aussi que Aude est au standard aujourd'hui. Alors, Sylvie, vous avez, sur le côté sentimental, des questionnements, mais vous nous avez contacté par SMS il y a quelques jours.
21: Oui. D'accord.
19: Non, très bien. Et voilà, on vous a rappelé, donc, comme quoi, il faut tenter sa chance au 7-20-18.
21: Voilà.
19: Et alors, racontez-nous un petit peu votre histoire au niveau sentimental.
21: Donc, j'avais mon premier amour, Bruno, et on s'est vu, on s'est perdu de vue. Et là, on s'est retrouvé l'année dernière, en 2025, en mars. Et là, on s'est reperdu. Bon, il y a eu des petits soucis. Et j'aimerais savoir si on pourrait arriver à finir à vivre ensemble.
19: Est-ce qu'on pourrait penser qu'à chaque fois, c'est des rendez-vous manqués, tous les deux?
21: Non, c'est qu'il y a eu des petits problèmes, mais c'est pas manqué. C'est qu'on, tous les côtés, on est pris tous les deux et c'est un peu compliqué, quoi. Voilà.
19: D'accord. Moi, je sens beaucoup plus d'obstacles du côté de chez votre compagnon.
21: Oui.
19: Oui.
21: Du côté de moi ou
19: non, de lui. Ouais. Je sens que chez lui, c'est plus compliqué. La situation est plus difficile. Genre, je ne sais pas s'il y a eu un lien avec sa propre famille, peut-être du côté de sa mère ou autre, mais il y a quelque chose qui me semble compliqué, et notamment lui, par rapport à sa vie personnelle, où il a eu beaucoup de choses à régler. Mais ça a été un peu général hein, chez lui, les blocages.
21: D'accord, ok.
19: Ça a été le cas ?
21: Ouais, c'est compliqué.
19: Alors, de ce que je ressens, c'est qu'il y a une possibilité d'une reprise de contact, à nouveau. Il y a des sentiments entre vous, mais pour vous dire que vous allez construire une nouvelle vie ensemble ou pour pouvoir avancer sur un chemin plus serein, ça me semble un peu compliqué. Hein.
21: D'accord. Ok.
19: Je vais quand même poser la question à Damien. Que ressens-tu, Damien?
20: Sylvie, vous avez les pieds bien ancrés au sol, bien à plat.
21: Oui.
20: Donnez-moi un petit chiffre, s'il vous plaît, entre 1 et 3.
21: 3.
20: Ah, le 3. J'ai la carte de l'adversaire. Donc, il y a, de son côté à lui, là, je rejoins Alexandre sur ses prédictions, il y a une présence autour de lui. Est-ce que c'est familial? Est-ce que c'est une femme?
21: Oui.
20: Est-ce que c'est quelque chose du passé? Mais il y a, vous êtes un peu comme deux aimants magnétisés, mais il y a quelque chose entre qui empêche. Et tant qu'il y a ce quelque chose entre, ça risque d'être très compliqué. Donc, il faut, je pense, régler ce quelque chose entre. Il faut se mettre à faire une petite analyse. Parce qu'au-delà de ça, il y a une très belle compatibilité. C'est très fusionnel. Je vois que c'est très compatible. Mmh. Ça se passe bien quand ça se passe bien, ça se passe bien.
21: j'ai compris.
19: Et
21: c'est ce que je voulais savoir, en fait.
19: Voilà. Oui, donc c'est pour ça qu'il a beaucoup de choses à régler, lui, par rapport à sa vie personnelle, à sa vie familiale. Et à partir de là, c'est difficile pour construire. C'est important pour vous de prendre un petit peu de recul et non pas d'être seulement dans l'attente, mais de vivre votre moment présent.
21: Est-ce que vous me voyez partir, moi,
19: Damien?
20: Alors, je rajouterai juste un tout petit conseil, je rebondirai sur votre question. J'ai vu du mouvement effectivement autour de vous, je ne sais pas si c'est lié au professionnel, mais le lâcher prise est très important. Hein. Prendre du recul, prendre de la distance, ne pas être en demande, ne pas trop être en attente, ne pas trop être disponible quand il appelle ou quand il écrit. Au contraire, montrez-lui qu'il doit un petit peu cravacher, doit un petit peu vous reconquérir et que c'est pas trop facile. Sinon, il va repartir, on est un petit peu dans ce genre de schéma-là. Je vois un mouvement, je ne sais pas si c'est lié au professionnel par rapport à vous. J'ai une notion boulot qui vient un petit peu comme message interféré un petit peu par rapport à votre question.
19: Bon.
21: Okay.
19: Alors, n'hésitez pas à revenir vers nous et peut-être à nous donner un peu plus d'éclaircissement sur votre situation à venir. En tous les cas, on vous souhaite un très bel été, Sylvie.
21: Je vous remercie beaucoup tous les deux et à bientôt.
19: Bon été. Merci à vous. Prenez soin de vous. Merci. Allez, on va aller sur les SMS, on va prendre celui de France qui nous dit « Que dois-je espérer de ma relation à ce jour avec mon ami ?» du 30-01-61. C'est compliqué. Alors là aussi, je sens que votre ami, je le sens pas forcément dans une autre histoire, mais je sens qu'il est figé sur des modes de pensée, sur un fonctionnement de vie où lui n'a pas forcément envie de faire beaucoup d'efforts pour faire évoluer la relation. Donc, je dirais que je ne vois pas véritablement de changement. Ça ne se dégrade pas totalement, mais ça semble pas beaucoup s'améliorer. Pour toi, Damien, est-ce que tu as un autre?
20: On a effectivement, de par les messages, on a 2-3 mois qui vont très très calmes, mais ces mois calmes, c'est une période aussi estivale, une période importante pour justement faire le point. Un vrai travail d'introspection sur ce que vous voulez, sur ce que vous voulez pas. C'est vrai, je vois de son côté un manque d'engagement, il a pas une grande envie d'engagement et de projection, donc laissez-vous le temps de réfléchir et vous pouvez aussi décider, vous pouvez aussi trancher et dire j'en veux plus, j'ai envie de passer à autre chose.
19: Très bien. Et vous aussi, si vous vous posez des questions sur votre avenir sentimental, envoyez Avenir au 7-20-18, accompagné de votre prénom, de votre date de naissance et bien sûr de votre message. Et à présent, nous avons le plaisir d'accueillir Véronica. Bonjour Véronica.
0: Oui, bonjour Damien, bonjour Alexandre, que je remercie grandement parce que j'ai assisté à vos ateliers et ça m'a beaucoup éclairé.
19: Vous parlez à Alexandre ou vous parlez à Damien là?
0: Je parle Alexandre,
19: Alexandre. D'accord.
0: Je vous remercie encore.
19: Je crois reconnaître un petit peu votre voix, Véronica.
21: Oui, vous êtes bienveillant. Vous m'avez aidé justement pour une situation avec ma mère qui était conflictuelle. Vous m'avez vraiment éclairé par rapport à une blessure. Alors, on a encore une blessure dans la famille.
19: Oui.
21: Mon frère et moi, on la partage très très fort, d'autant plus qu'on a été déshérités. C'est quand même très violent. Ma mère est décédée l'année dernière. Elle nous a déshérités au profit de notre sœur, soi-disant parce qu'elle avait pu rester dans son appartement et elle a expliqué que ça n'avait pas de prix. Le problème, justement, actuellement, il est sur le prix de son appartement. Moi, j'ai passé une annonce parce que ma sœur ne bougeait absolument pas. Ma sœur dit que j'ai mis le prix trop haut. Donc, actuellement, on a une proposition qui est 10% en dessous du prix. Mmh. Mon frère et moi, on trouve que c'est encore une humiliation de plus parce qu'on trouve ça blessant d'avoir une proposition si basse. D'autant plus que ma sœur a fait des yeux doux à la personne qui souhaite l'acheter parce que c'est une personne médiatique qu'elle connaît. Donc on est vraiment dans un bazar pas possible. Elle a accepté la proposition. Moi, de mon côté, je l'ai refusée. On est proche d'un accord, mais j'aimerais savoir si la personne, elle garde sa proposition d'acquérir à 10% en dessous du prix, qu'est-ce que vous nous conseillez de faire? Parce que nous, on est très frustrés dans notre situation. Oui. Et on a du mal à l'accepter.
19: Alors, moi, de ce que je ressens, Véronica, c'est que je sens que ce dossier n'est pas complètement figé. L'offre actuelle ne me semble pas forcément être la seule possibilité. Je perçois peut-être une marge de possibilité. Alors, peut-être de revoir un peu le prix. Maintenant, je n'ai pas l'impression qu'on atteint les 10% exigés. Mais il y a moyen à ce que, du côté du nouveau acheteur, qu'il y ait des choses qui s'arrange un petit peu et qui une petite hausse dans ce sens-là. C'est plus votre frère qui risque à un moment donné de titiller ou qui risque d'être un peu plus en colère et agacé. Maintenant, je crois que, pardonnez-moi, hein, mais il y aura toujours un problème ou un dilemme avec votre sœur et c'est pas d'aujourd'hui. Donc, je sens que il y a la possibilité de trouver un terrain d'entente. Mais parler des 10%, de retrouver les 10% en dessous, les retrouver à son maximum, j'ai pas le sentiment que ça soit possible. Pour Damien, que ressens-tu ?
20: Alors, j'ai un message qui me parvient, donc j'ai un déséquilibre, j'ai de la jalousie. Il y a deux aspects, il y a l'aspect évidemment émotionnel, spirituel, affectif, puis il y a l'aspect matériel, l'aspect, très concret, immobilier, puis l'aspect argent. L'argent est une énergie, l'argent n'est pas un gros mot, l'argent c'est une énergie, ce qui est important c'est ce qu'on en fait. J'ai la carte du papyrus qui ressort, donc je pense que oui, encore une petite marge de négociation, je pense qu'il peut y avoir encore une petite plus-value que vous pouvez obtenir. Alors, idem, hein, c'est pas parce que je veux forcément aller dans la direction d'Alexandre, des fois on n'est pas d'accord, on le dit, puis ça arrive, mais les 10%, atteindre ce gap supplémentaire 10% va être très compliqué, mais il y a une petite marge de négociation, donc je pense qu'il va falloir aussi encore céder un petit peu de terrain, même si chacun à vos yeux, hein, vous avez déjà beaucoup cédé, puis il y a une grosse charge émotionnelle derrière, et c'est, ça il faudra vraiment aussi mettre le doigt dessus par rapport à ces charges émotionnelles.
19: Oui,
21: et je crois... Oui, Damien, oui. La jalousie, c'est envers moi.
20: Oui.
21: Ma sœur m'a dit, oui, bien sûr. Moi, j'ai été gâtée par la nature. Je ne peux pas m'en cacher, ça se voit. Et il y a un gros déséquilibre à ce niveau. Et ma sœur, elle est très, très jalouse. Mais ça, on n'y peut rien.
20: On peut rien, effectivement. Comme vous l'avez dit, vous ne pouvez rien faire. Donc maintenant, la seule chose qu'on peut éventuellement, c'est vous apporter un peu de la sagesse, que vous avez ce recul, vous avez ce tact-là. Il faut des fois un petit peu ronger le frein, prendre un peu de recul sans non plus tout accepter. Mais absolument. Laissez cette petite marge de négociation, une discussion à venir. Je vois une discussion assez intéressante début août, mi-août. Oui. Discussion c'est intéressante.
19: Et je dirais que vous avez cette capacité de mener cette discussion. Le lien n'est pas complètement coupé et essayez quand même de bien dissocier l'aspect matériel à l'aspect familial et sentimental, même s'il a été un peu erroné et endommagé avec le temps.
21: Il faut,
19: bien sûr. Et puis cette jalousie, elle date pas d'aujourd'hui. Hein, elle date depuis fort longtemps. Hein.
21: Malheureusement, c'est terrible d'avoir des jalousies dans les familles. Ça détruit les familles. Oui, quand il y a une jalousie. Une autre question. Moi, j'ai un projet derrière que j'aimerais enchaîner.
19: Véronica, désolée,
21: dites-moi oui ou non,
19: oui,
21: s'il vous plaît.
19: Allez-y vite, mais parce qu'on doit rendre l'antenne.
21: J'ai un projet sur une maison qui est insalubre, qui vaut rien du tout, mais qui demande des efforts, beaucoup d'efforts, comme j'ai toujours fait dans ma vie. J'aimerais savoir si pour vous c'est bien de mener ce projet ou s'il vaut mieux l'abandonner.
19: Damien, oui ou non?
20: Je dirais non. Je dirais concentrez vos forces et vos énergies sur autre chose.
19: Très bien. Merci Véronica et au plaisir de vous entendre à nouveau à l'antenne de Sud Radio. Prenez soin de vous et un petit bonjour à votre frère. Et dans quelques instants, nous retrouverons Marilène. Elle appelle pour son fils qui attend une réponse décisive concernant son alternance. Alors, cet entretien va-t-il lui permettre de poursuivre sereinement ses études? Avec Damien, nous partagerons nos ressentis juste après cette courte pause de... Voilà, tout simplement, on se retrouve dans quelques instants, Damien.
20: Une petite pause fraîcheur.
19: Eh ben, une petite pause fraîcheur, exactement.
20: Plaisir.
19: À tout à l'heure.
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19: Et de retour dans votre émission, c'est votre avenir. Si vous souhaitez appeler l'antenne, Aude est au standard 0826 300 300. Et puis vous pouvez faire aussi comme Irène, envoyer un petit SMS au 72018 accompagné du mot à venir et qui nous pose justement cette question. Je m'inquiète, je n'arrive pas à louer mon appartement meublé. Il est alloué depuis 8 mois par une agence. Voyez-vous une issue favorable? Oui, pour moi il y a une issue favorable et je dirais assez rapidement, c'est-à-dire que d'ici le septembre, vous aurez une opportunité, il y aura une proposition pour justement louer votre appartement, quelque chose qui va se débloquer, c'est une femme qui va certainement débloquer la situation. Damien, as-tu un flash, une perception pour Irène?
20: J'ai un petit conseil par contre à donner, j'avais déjà évoqué, quand on a la peine à vendre un bien, tout ce qui est immobilier, faites ce petit essai sur 21 jours, comme je l'ai déjà dit. Petite bougie verte, gros sel aux quatre coins du bien. Bougie verte, petite pensée positive, je vais le vendre, ça va se vendre, je vais trouver l'acheteur idéal pour mon bien. Essayez, testez, ça peut accélérer beaucoup de choses.
19: Très bien. Et toi, en ce moment, tu brûles quelle bougie ?
20: Ces temps, j'allume beaucoup de bougies violettes qui rattachent à la spiritualité pour bien me reconnecter. Surtout que approche bientôt ma retraite spirituelle, donc je vais me retirer quelques jours pour me ressourcer, tirer la prise, moi-même me nettoyer. Ce que je donne plein de conseils pour que les gens se nettoient, se protègent. Il ne faut pas oublier que nous-mêmes, on est des réceptacles, on réceptionne énormément d'énergie, on a besoin aussi de tirer la prise et se nettoyer.
19: Et justement, durant ta retraite spirituelle, est-ce que tu fais un jeûne en même temps ou pas ?
20: Non, pas en même temps. J'ai fait le jeûne pendant le carême, mais je fais pas. Non, je fais pas le jeûne. Oui, c'est compliqué parce que je fais beaucoup de marches spirituelles. Non, mais si on mange pas.
19: Non, mais je t'observe parce que t'es un gourmand, toi.
20: Ah oui. Ça c'est vrai.
19: Oui. Bon, enfin, allez, on va revenir à nos moutons.
20: Ouais, l'essentiel.
19: L'essentiel. Si vous souhaitez envoyer un SMS, comme vient de le faire Irène, 72018, accompagné de votre message, de votre date de naissance et prénom, et bien sûr avec le mot à venir, n'hésitez pas à le faire. Et à présent, on a le plaisir d'accueillir Marilène. Bonjour Marilène.
33: Bonjour.
19: Bienvenue à l'antenne de Sud Radio.
33: Merci beaucoup.
19: Vous nous avez contacté par le biais du standard.
33: Tout à fait.
19: Exactement.
33: Pour mon fils, Raphaël.
19: C'était pour votre fils, Raphaël, et vous appelez de Montpellier.
33: Tout à fait.
19: Racontez-nous, que se passe-t-il pour votre fils ?
33: Alors, mon fils Raphaël, il a passé un entretien donc au mois de juin pour une demande pour un alternance, parce qu'il doit faire sa deuxième année de BTS commerce international en alternance. S'il n'a pas cette alternance, ça va être compliqué pour l'effectuer. Donc, pour l'instant, il n'a pas encore de réponse, donc ça doit être bientôt, dans les semaines qui vont venir, parce qu'il manque encore un autre entretien. Et donc, j'aimerais savoir si ça va être positif, ou si c'est pas celui-ci, ça sera peut-être une autre entreprise. Oui. Et il doit passer son BTS l'année prochaine, en 2027. Est-ce que vous ressentez des choses positives ou pas pour son BTS ?
19: Alors, moi, c'est clair, et la vision que j'ai, elle est vraiment claire, tout simplement. Il aura son BTS. Je le vois, je le perçois, et je ne veux pas parier, mais je suis persuadé, parce que j'ai une vision très nette sur le sujet. Ensuite, concernant cet entretien, alors effectivement, le dossier avance plus lentement que prévu, mais je ne vois pas les choses rester sans solution. Je ne sais pas, alors j'ai un petit doute, je ne sais pas si ça va pouvoir être positif. Ça semble l'être, mais je ne sais pas si c'est vraiment avec cette entreprise-là. Par contre, je ne le vois pas sans rien, et au contraire, je le vois rebondir, et il va y avoir une proposition qui va se faire, ou peut-être il sera face à un choix d'ici une période de 3 semaines, il est face à un choix et à une prise de décision. Moi, j'aurais tendance à dire quand même que si aujourd'hui il y a des retards, il y a des petites complications, il y a des lenteurs sur ce dossier-là, c'est peut-être parce qu'il y a autre chose qui l'attend et peut-être de mieux. Mais je ne veux pas vous dire ça pour qu'il abandonne et qu'il attende une autre possibilité. Mais moi, je ne crois pas au hasard et donc voilà. Et puis, n'hésitez pas à lui faire visualiser cette couleur jaune qui est une couleur de réussite et qui va lui donner encore plus confiance en lui. Mais mon cher Damien, que ressens-tu pour son fils ?
20: Alors, les pieds bien à plat, s'il vous plaît, donnez-moi un petit chiffre entre 1 et 3, s'il vous plaît.
33: Le 1.
20: Le chiffre 1. On est sur la carte de la mutation, donc c'est en mouvement, c'est en transition, il se passe plein de choses. J'opterais plutôt, je dirais plutôt que ça jouera pas forcément avec cet employeur-là. Je vois plutôt autre chose. J'ai l'impression qu'il est déjà sous le coup d'une ou deux petites choses en solution de repli, si je puis dire. Donc je me fais pas souci pour lui. J'ai une très belle énergie, une très belle vibration. Donc ne vous inquiétez pas, vous non plus. Transmettez cette énergie de où vous êtes sereine, vous êtes bien avec ça, vous êtes confiant et vous lui montrez cette confiance envers lui parce que je le vois bien réussir. Des très belles vibrations.
19: Et son BTS, tu sens qu'il va pouvoir l'obtenir ?
20: Alors, je n'ai pas cette projection-là. Comme je le dis souvent, des fois, je vois moins bien, mais je n'ai aucune ombre au tableau, donc c'est plutôt quelque chose de très bon. Et puis, ça préserve un joli avenir pour ce grand garçon.
19: C'est magnifique.
33: Merci beaucoup, ça me rassure.
19: Merci à vous, Marilène, de votre fidélité à l'antenne et de Sud Radio. Et surtout, n'hésitez pas à nous rappeler prochainement, parce que les choses vont se décider là dans les jours ou dans les semaines à venir.
33: D'accord.
19: Merci, à très bientôt. Merci.
33: Bisous. À très bientôt, au revoir.
19: Et on va prendre un petit SMS de celui de Claude qui nous dit cela fait 2 ans que j'ai créé mon entreprise et après 2 ans ma situation est encore fébrile malgré énormément de travail et de communication. Alors pensez-vous que je vais réussir à vivre de ma nouvelle activité ou devrais-je envisager autre chose ? Écoutez, c'est compliqué, Claude. Je sens que comment ressens-tu cette évolution professionnelle ? Parce que j'ai l'impression que depuis 2 ans, Claude vit des difficultés, mais pour moi, j'aurais tendance à dire que ça se poursuit un peu.
20: Des messages que j'ai, c'est encore un peu compliqué, mais je pense qu'il est sur quelque chose de bien. Il a un bon projet, il est compétent, il a dans les mains quelque chose de fort, de solide. Donc il faut qu'il continue le combat, il faut vraiment vous allier, vous baissiez pas les bras, même si c'est encore un petit peu de difficulté à venir.
19: Voilà.
20: En tout cas, jusqu'à la fin de l'année, encore en combat jusqu'à la fin de l'année.
19: Il ne faut pas baisser les bras, Claude. Et puis vous aussi, si vous avez des questions concernant votre futur professionnel, envoyez à venir au 7-20-18. Et à présent, on va accueillir José. Bonjour, José.
2: Bonjour, Alexandre.
19: Bienvenue à l'antenne de Sud Radio. José, vous nous appelez de Cahors.
2: Tout à fait.
19: Pas trop chaud, ça va ?
2: Si, c'est chaud, oui.
19: Si, hein, très voilà. Bon, très bien. On a tous chaud. Hein. D'ailleurs, j'ai Damien à côté qui me dit, qui m'a demandé avant de prendre l'émission, il me dit est-ce que je peux enlever la chemise ? J'ai dit non, quand même, tu vas pas faire l'émission en torse nu.
20: Si vous perdez tous les auditeurs, auditrices, oui, ça peut me donner une bonne idée, oui.
19: Alors, José, quelle est votre question ?
2: Je me pose des questions sur mon devenir professionnel en tant qu'artisan.
19: D'accord. Vous êtes dans quel domaine ?
2: Électricité.
19: D'accord. Alors, on va réfléchir sur votre question. On va vous répondre dans quelques minutes. Surtout, ne bougez pas, José. On va vous reprendre. Hein. Et puis vous aussi, hein, si vous avez des questionnements sur votre situation professionnelle, sentimentale ou bien sur d'autres sujets, vous pouvez nous joindre au 7 20 18 par SMS, bien sûr, ou au 0826 300 300. Aude est au standard, elle vous attend.
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19: Et de retour dans votre émission, c'est votre avenir. Alors je rappelle que pour cette saison, c'est la dernière que je fais avec Gabriel. Avec Daniel,
20: oui,
19: pardon.
20: Oui,
19: Gabriel, c'est la semaine prochaine.
20: Tu retrouveras la semaine prochaine, oui.
19: Parce que j'étais justement en train de penser déjà à la semaine prochaine. Donc c'est ta dernière de la saison, hein.
20: C'est ma dernière tout court. Je vous ai pas annoncé.
19: À chaque fois, tu nous fais le coup.
20: Bon, non, c'était pour voir si vous teniez un petit peu à moi.
19: Voilà. Mais, en tous les cas, oui. Restons dans le présent. Oui. Voilà, c'est pour cette saison, c'est la dernière.
20: Tout
19: c'est
20: à fait. C'est la dernière qui va clôturer une très belle saison. Et je remercie tout le monde, en l'occurrence également toutes les auditrices et auditeurs pour cette bienveillance, pour ces échanges et ces moments magiques lors de ces émissions, parce que c'est des moments qui sont quand même exceptionnels.
19: Exactement. Alors, on s'est concentré sur notre auditeur. Éditeur José, et est-ce que José est toujours là ?
2: Toujours là, oui.
19: Bon, très bien. José, est-ce que vous êtes prêt à tout entendre ?
2: Ah oui, c'est pour ça que j'appelle.
19: Ah, très bien. Alors, vous avez, des questionnements concernant votre activité professionnelle. Hein. Vous ressentez qu'il y a d'autres possibilités qui s'offrent à vous ou pas ?
2: Non, pas plus que ça, mais j'ai l'impression, alors c'est bizarre à dire, mais j'ai l'impression que quelque chose me pousse à aller voir ailleurs, quoi. On dirait que j'ai un peu fait le tour de la question de ce monde-là. Donc, est-ce que c'est moi qui me trompe ou c'est réellement une intuition?
19: Alors, justement, je vous pose cette question parce que je vois d'autres possibilités pour vous. Je vois un changement, je vois quelque chose qui ne reste pas dans la continuité dans laquelle vous êtes aujourd'hui. Vous êtes à la fin d'un cycle, vous êtes à la fin d'une période et vous commencez à vous asphyxier, vous voyez, d'un état d'esprit dans lequel vous êtes, d'une routine, d'un quotidien. Il y a quelque chose qui est en train de vous étouffer et vous avez réellement besoin d'aller vers autre chose. Et ça ne tient qu'à vous. Vous avez cette capacité de faire parler de vous, de communiquer, et je sens que vos qualités en tant que professionnel peuvent être reconnues et même vous permettre de changer peut-être de statut. Parce que là, vous êtes indépendant, hein, c'est bien ça, c'est ce que vous avez dit, non ?
2: Oui, c'est ça, oui.
19: Est-ce que vous avez songé à changer de statut ?
2: Non, franchement, je suis dans le trouble et dans le doute, donc non, je ne sais pas vers quoi me tourner.
19: Bien, pour moi, il y aura une possibilité et une offre, hein, après à vous de l'accepter, hein, il y aura une possibilité pour aller vers un autre changement de statut et vous permettant de pouvoir avancer et de retrouver une stabilité et un épanouissement. Et même sur le plan émotionnel, vous allez vous sentir beaucoup mieux.
2: D'accord.
19: Et maintenant, je laisse la parole à Damien.
20: Alors, José, de ce que j'ai comme message, c'est marrant, comme message, j'ai une notion de message, justement. À mon avis, il va y avoir, si c'est pas déjà le cas, quelque chose qui va se créer, une rencontre. Je vois une personne importante. Je vois quelqu'un. Est-ce que c'est un membre de la famille? Est-ce que c'est un ami? Est-ce que c'est une ancienne relation? Je vois une forme de collaboration. Donc, il y a quelqu'un d'important qui risque, important en tout cas dans votre trajectoire professionnelle. Donc, soyez vigilants, ouvrez l'œil, n'hésitez pas à sortir. S'il y a des petits repas, s'il y a des petites choses à faire et autres, renouer des liens, retrouver des contacts un petit peu avec le passé. Mais je vois une présence, une personne importante qui va vous aider peut-être à franchir un nouveau cap, un nouveau virage.
2: D'accord.
19: Pardonne-moi, Damien. Vous êtes dans le bâtiment et notamment dans l'électricité, hein, c'est bien ça?
2: C'est bien ça, oui.
19: Je rajouterais une chose. Est-ce que vous avez vraiment envie de continuer dans ce métier-là? Est-ce que vous n'avez pas envie de changer et de faire autre chose?
2: Avant, j'étais dans la gérance d'entreprise. Je passe les détails. Et ça fait grosso modo 15 ans que je me suis mis à mon compte. Et là, oui. Passer à autre chose, oui.
19: Oui. Oui, mais de changer de métier, de secteur d'activité.
2: Oui, c'est ça.
19: Ah, voilà, alors c'est bien ça. Il passe qu'il y a un changement. Et pour moi, tout ce qui touche... Vous avez besoin d'aller dans un travail où il y a de la transmission. Peut-être de la communication, mais il y a quelque chose dans ce sens-là. Et je sens que votre activité future pourra... alors, je ne sais pas si vous allez former des gens, manager, mais il y a quelque chose qui peut ressortir autour de l'individu, de l'humain, et avec une autre connaissance et un autre savoir, et qui peut être différent de ce que vous avez fait jusqu'à présent.
2: C'est assez précis. C'est cool. C'est bien.
19: Vous avez des pistes en ce moment autour de ça?
2: Non.
19: Non. Bon, très bien.
2: Du tout.
19: Bon, mais en tous les cas, moi, je lance ce défi et c'est la perception que j'ai. Donc, on verra dans le temps comment ça se positionne. Et Damien, tu as quelque chose à rajouter
20: ou... Soyez confiants, c'est plein de compétences, plein de qualités. Donc, soyez confiants. On peut aussi allumer une petite bougie pour toutes les personnes qui sont un peu dans ces situations, un petit peu de crainte, un petit peu de doute professionnel. La bougie bleue est très bien. Et puis, ça peut réconforter. On allume le soir avec une pensée positive. Je vais trouver ma voie, je vais trouver mes réponses, je vais m'en sortir. Il n'y a aucune raison du contraire. Donc, n'hésitez pas à faire cette petit exercice de la bougie bleue.
19: Très bien.
2: Okay.
19: Merci à vous, José, et revenez vers nous.
2: Si je peux me permettre, juste un laps de temps cette année, l'an prochain, dans 5 ans.
19: Moi, je pense que ça va. C'est plutôt sur l'année prochaine.
20: Hein. Ouais, plutôt, je dirais même été, peut-être avant l'été 2027.
19: Oui.
20: Donc, il y a encore un petit moment, voilà, vous retournez, vous préparez.
19: Une petite année. C'est ça. Merci, n'hésitez pas à revenir vers nous. À très bientôt, José.
2: Merci beaucoup.
19: Et allez, on va aller sur les SMS. On va prendre celui d'Adolphe qui me dit: d'ici décembre, je finis ma reconversion professionnelle en Master 2 cybersécurité et je dois trouver un stage de 6 mois pour le valider. Vais-je pouvoir trouver un stage dans ce secteur-là? Selon toi, Damien, est-ce que Adolphe va pouvoir justement trouver un stage pour sa reconversion professionnelle en Master 2 en cybersécurité?
20: Au niveau vibratoire, ce qui me vient, j'explique toujours, les SMS, pour ma part, je m'appuie sur la numérologie, donc c'est pas toujours très, très, très précis. Mais, oui, je vois pas de gros nuages sombres qui dit que, il va y avoir un gros échec à venir. Donc, on persévère, on y va.
19: Alors, moi aussi, je pense que ça, vous allez trouver, mais peut-être que c'est peut-être pas dans la cybersécurité, on n'est pas loin, c'est quelque chose d'assez similaire, mais voilà, ce sera une expérience pour pouvoir après plus approfondir et vous permettre de trouver quelque chose d'encore mieux pour plus tard. Et vous aussi, si vous souhaitez envoyer un SMS, n'hésitez pas, faites-le, on est là, on répond au maximum à tous vos messages au 7 20 18 accompagné du mot à venir, de votre date de naissance, prénom et bien sûr de votre message. Et à présent, on a le plaisir d'accueillir Muriel. Bonjour Muriel.
0: Bonjour Alexandre, bonjour Damien.
20: Bonjour Muriel.
19: Bienvenue à l'antenne de Sud Radio, Muriel. Et merci pour votre fidélité parce que vous avez un retour de prédiction.
0: Oui, c'est ça. Alors, je vous avais appelé au mois de mai par rapport à un coup de foudre que j'ai eu, et vous me disiez que je voulais savoir si c'était réciproque. Vous me disiez qu'il y avait des sentiments de l'autre côté, et en fait, mais qu'il fallait que ça allait être long, qu'il fallait être patiente. Et en effet, pourquoi ça, en fait, cette personne est déjà en couple. Voilà. Donc d'accord. Du coup, ça m'a permis de mettre un petit peu de distance, de me protéger aussi par rapport à ma situation, moi, parce que j'étais en rupture à ce moment-là, et du coup ça m'a beaucoup aidé à me mettre la distance, à me donner de l'énergie aussi, et puis voilà, donc je vous remercie par rapport à ça.
19: Alors voilà. Justement, pour qu'on se repositionne un petit peu, vous nous avez appelé et c'était une émission avec Damien.
0: Oui, c'est ça.
19: Voilà,
0: c'est ça.
19: Très bien. Et tous les deux, on avait dit que cette histoire n'allait pas aboutir vers quelque chose de très fort ou de très probable.
0: Alors, ouais. Vous avez parlé.
19: Oui, hop, ça a coupé. Oh ben, tiens.
20: On vous a perdu.
19: Voilà. Muriel. Bon, en tous les cas, Muriel a été enchantée de notre prédiction. On va peut-être la récupérer dans quelques instants. Ce sont les aléas du direct. Est-ce que tu te souviens de ce passage de Muriel? Elle nous avait appelé, elle nous avait demandé par rapport à son coup de foudre avec un homme, et on lui avait dit que malgré ce coup de foudre qu'elle avait eu avec cet homme, que ça serait compliqué avec lui, et ça a été le cas puisqu'il semble avoir été fuyant et même un peu distant. Est-ce que tu te souviens de ce passage?
20: Ça me dit vaguement quelque chose. Je vais être très honnêtement, entre mes flashs, mes visions, ce que je vis l'astra, ce que je vis le terrestre, des fois ça se mélange, je dis des choses que j'ai pas dit, que j'ai vues, donc c'est vrai que parfois je me mélange un peu les pinceaux. Mais tourner la page, prendre du recul, prendre la distance, ça, je pense que ça peut être pas le thème de l'émission, mais ça peut être c'est un sujet fort, ça fait du bien des fois de comme la montgolfière, lâcher des sacs de sable, on prend l'altitude, puis on a une meilleure vision des choses. Ça fait du bien des fois aussi de souffler, de tourner une page et de passer à autre chose.
19: Alors Muriel justement est revenue. Vous êtes là Muriel?
0: Oui, tout à fait.
19: Bon, parfait, on attendait votre retour. Et voilà, et on est ravis parce que tous les deux on vous a fait un retour de prédiction. Enfin, on vous a fait une prédiction qui a été exacte. Donc voilà, on peut valider ce retour de prédiction.
20: Super, et pardon si ça vous a aidé vraiment aussi à prendre des décisions et avancer. C'est aussi l'essence un petit peu de cette émission. C'est de tendre la main, de guider un peu, d'accompagner, puis de vous aider à prendre les meilleures décisions. Et si vous en êtes bien avec ça, nous on est très heureux.
19: Très bien.
0: Et du coup, aujourd'hui, c'est vrai que on n'a pas tellement avancé parce que justement, j'y vais doucement. Alors c'est très compliqué quand même, je peux vous dire. Et du coup, c'était pour savoir si vraiment il y avait une finalité qui était positive ou pas. Parce que voilà, je pouvais y croire.
19: Sur une nouvelle histoire,
0: Sur
19: celle-ci.
0: Oui.
19: Ah, vous nous rappelez pour qu'on continue un peu à vous faire du mal.
0: D'accord. Bon,
19: okay. Non, je veux pas être pessimiste, mais
0: parce qu'on a été coupé, j'ai pas entendu. Excusez-moi.
19: Non, mais je disais que lors de votre dernier passage, on vous avait bien prévenu en disant attention, cet homme, ça va pas, on le voyait pas forcément.
0: Ça va être long,
19: mais ça va aller pas se concrétiser positivement.
0: Ah, d'accord, ok. Mais vous voyez, j'avais pas l'oreille, je pense, à entendre ça. D'accord.
19: Ah bon? Pourtant, c'est le message que j'ai eu, vous concernant.
20: Voilà. Mais si je peux rajouter Pardon, si je peux ajouter une petite chose qui est très importante, qu'on m'a posée pas plus tard que tout à l'heure, la question. Il y a voyance, il y a guidance. N'oubliez pas que vos choix, vos décisions, ce que vous faites, ont un impact sur les thèmes. Les thèmes, c'est pas quelque chose qui est gravé dans le marbre et qui bouge plus. Oui. Vos choix, vos décisions vont inévitablement faire que on va redistribuer les cartes, au sens figuré, au sens propre d'ailleurs, au niveau de la voyance. Donc vous avez votre libre arbitre, oubliez pas. Oui. Hein, vous avez aussi votre libre arbitre. Vous pouvez dire stop, ou alors dire allez, je repars pour 2-3 mois d'attente, peut-être qu'on fera qu'on fasse une étude un petit peu plus approfondie, voir si ça peut donner quelque chose.
19: Mais oui, mais moi je maintiens ce que je vous ai dit, c'est que je sens pas une grande réalisation avec cet homme, même si ça a été un coup de foudre. Ça a été ça.
33: Oui, tout à fait. Oui.
19: Après, je le sens un peu fuyant, je le sens un peu distant. Il revient, il repart. Donc vous êtes dans une position d'attente et soyez prudente et pensez à vous. C'est ce qu'il y a de plus important. Okay. Et si vous voulez, si vous voulez approfondir dans quelques mois, bien, surtout rappelez-nous. Mais prenez en compte ce qu'on vous dit. C'est très important.
20: Excusez-moi, j'ai une toute petite deadline qui est entre le 20 et le 30 août. Dans ces dizaines de jours, faut que vous ayez, je pense, tranché, pris une décision, avoir une bonne discussion. Pensez à cette zone que je vous ai évoquée entre le 20 et le 30 août.
33: Ok, d'accord. Mais je pense que si ça m'est arrivé, c'est que il y avait du sens aussi. Donc il va falloir que j'aille chercher à ce niveau-là, quoi. Voilà. Pourquoi ça arrive à ce moment-là, quoi.
19: Très bien. Merci à vous.
33: Beaucoup,
19: prenez soin de vous, Muriel.
33: Merci.
19: Et on va dans quelques instants se retrouver avec Agnès. Depuis quelques mois, son terrain à bâtir peine à trouver acquéreur. Elle se demande si cette vente va enfin se concrétiser. Avec Damien, nous partagerons nos ressentis juste après cette dernière pause. Le standard, lui, reste ouvert. 0826 300 300. À tout de suite.
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19: Et de retour dans votre émission, c'est votre avenir pour cette dernière partie avant de retrouver les vraies voix présentées par Frédéric Brindel et bien sûr toute son équipe. Alors je disais avec Gabriel aujourd'hui, c'est ta dernière de la saison. Gabriel, est-ce que tu as un petit message à donner?
20: Gabriel, ça sera la semaine prochaine.
19: Possible. Non mais c'est pas possible.
20: Qu'est-ce qui se passe entre toi et Gabriel? Écoute, j'aimerais bien savoir. Ça m'intrigue.
19: Il se passe rien du tout.
20: Oh là là.
19: Mais tu sais, je vais te faire une confidence. Gabriel me dit toujours que tu es son frère de lumière.
20: C'est vrai.
19: Et depuis le début de la saison que j'ai commencé, je trouve que vos voix sont assez similaires. Et parfois, des fois je suis là et je ne suis pas là. C'est-à-dire que j'entends la voix, mais je suis perché dans d'autres choses. Et désolé, parce que voilà. Mais bien sûr que je sais différencier quand même de Gabriel.
20: Il y a aucun problème.
19: Alors Gabriel, tu me disais,
20: il va finir par. Je suis calme, stoïque. Il va réussir à me faire sortir de.
19: Non, pour ta dernière, je veux quand même. petit peu te,
20: oui,
19: te
20: oui,
19: chambrer.
20: Oui, embête-moi, taquine-moi. Donc ouais, oui, la dernière, oui. Mais non, ça ne sera pas la dernière des dernières, comme on dit. On se retrouvera.
19: De la saison, bien sûr. Bien sûr
20: oui,
19: on
20: va avec, se
19: y a donc, pas de nouvelles aventures. Un petit message pour nos auditeurs, Damien.
20: Alors, évidemment, on a une période qui est une période estivale importante, je le disais tout à l'heure, où c'est bien, où on ralentit un petit peu le rythme, on prend du temps pour soi, on est peut-être en vacances, on est peut-être à la plage. C'est pas un moment où on fait rien, je pense que c'est un moment qu'on peut aussi consacrer à faire le point, à faire un petit travail d'introspection professionnelle. Est-ce que je suis bien où je suis? Est-ce que les conditions dans lesquelles je travaille, est-ce que ça me plaît toujours? Est-ce que mon couple, ça me convient? Est-ce que je vais encore accepter ou je vais dire non, dire stop? Donc c'est une période propice vraiment pour redéfinir un cadre, des limites, et puis repartir en septembre sur des super bases, et puis être en phase avec vous-même, ce que vous voulez, ce que vous voulez plus.
19: Oui, de faire le point avec soi-même, de retrouver, de reprendre contact avec son intériorité, et surtout, toi qui dis si bien, vous avez les pieds sur terre, n'hésitez pas à marcher dans la nature, à vous balader, à respirer et à observer ce qui se passe aujourd'hui autour de vous.
20: Des fois, juste lever la tête, j'ai remarqué, on est toujours la tête baissée, il suffit juste de lever la tête et on voit des choses qu'on n'en a même pas rendu compte, les étoiles, les paysages, il y a plein de choses très sympas, très basiques, très simples, ça fait vraiment, vraiment du bien.
19: D'accord, on ira se balader ensemble.
20: Oh non, au secours.
19: Allez, on va répondre à Ludovic qui nous a envoyé un petit SMS au 7 20 18, compagnie du mois à venir. Je suis actuellement en couple avec une personne qui a 23 ans de moins que moi. Je suis très amoureux d'elle, mais je ressens souvent des incohérences. Une personne très pressée qui a immédiatement demandé beaucoup d'engagement. Ça peut peut-être se comprendre. Hein. Je ne dis pas que c'est seulement en rapport avec cette différence d'âge, mais peut-être qu'elle a peur et qu'elle a besoin de se sentir rassurée. Je dirais qu'avec le temps, les choses peuvent se mettre en place, peuvent se décider tranquillement et positivement et sereinement aussi. Donc voilà, pour moi, il faut pas désespérer, mais je sens qu'il y a quand même une continuité. Est-ce que tu as quelque chose à rajouter?
20: Alors j'ai un petit bémol de ce que j'ai comme message, la carte en tirage spontané, j'ai la carte du doute, donc à la fois j'ai le doute de cette relation. Je demande si effectivement ça va pérenniser vraiment dans le très long terme. Donc vous êtes aussi peut-être vous dans le doute, d'ailleurs le SMS le dit très bien, donc c'est ce qu'on vient d'évoquer. Prenez le temps d'analyser, prenez le temps de faire une analyse sur cette relation, puis elle aussi je pense qu'elle a des phases de doute aussi. Donc c'est le doute qui ressort, donc je rajoute du doute sur le doute. Ça ne vous empêche pas d'avoir une réflexion, une analyse.
19: Très bien. Allez, envoyez un SMS au 7 20 18. On répondra bien sûr à votre question avec le mot à venir. Et à présent, on a le plaisir d'accueillir Agnès. Bonjour Agnès.
1: Bonjour Alexandre. Bonjour Damien.
20: Bonjour Agnès.
1: Bonjour aux auditeurs de Sud Radio. Merci de me recevoir à l'antenne.
19: Merci à vous Agnès. Vous nous appelez des Pyrénées-Atlantiques. Et vous nous avez contacté par SMS. Hein, c'est bien ça. Alors, quelle est votre interrogation aujourd'hui?
1: Alors, mon mari et moi possédons une parcelle constructible de 10 000 m² dans un petit village que nous avons confié à un mandataire exclusif depuis bientôt 2 ans. Et on a très peu de candidats à l'achat. Et notre crainte est que dans un délai plus ou moins proche, la destination bascule de terrain constructible en terrain agricole. Alors, j'aurais voulu connaître vos ressentis à vous et Damien pour l'issue de ce terrain. Et avec des délais éventuels, s'il y avait une issue favorable.
19: Vous connaissez le délai du changement du PLU?
1: 2028, janvier 2028.
19: Janvier 2028, donc ça veut dire que vous avez encore une marge d'un an et demi, an et demi, oui. Bon, moi je sens que c'est possible. Je sens que même si c'est lent, hein, même s'il y a une lenteur et un ralentissement qui est lié au marché, mais votre terrain, pour moi, conserve de belles qualités.
1: Oui.
19: Et avec la capacité d'avoir des intérêts sur ce terrain. Donc, il faut juste trouver... est-ce que vous avez eu affaire à un promoteur ou à des promoteurs pour ce terrain?
1: Oui, alors là, récemment, on a eu affaire à l'heure, mais alors la difficulté, c'est que il proposait d'en acquérir la moitié de la parcelle, mais avec un découpage qui nous mettait en difficulté pour vendre la partie restante. Donc,
19: Mais,
1: voilà.
19: Oui. Mais pour moi, il y a une possibilité et je sens qu'il y a un futur acquéreur relativement sérieux qui va se présenter à vous et qui va vous faire une proposition. Ça peut être un promoteur, hein, à nouveau. Et vous verrez que cette vente me paraît possible. C'est bon, tout est une question effectivement de timing, mais ça va rentrer dans l'agenda. Donc je reste très positif.
1: Oui,
19: et toi, Damien?
20: J'ai un message qui me parvient. Je vois, alors je ne sais pas si vous avez déjà, si ça vous dit quelque chose, mais je vois un jeune couple. Je vois un jeune couple. Donc c'est le message que j'ai. Donc
33: oui.
20: ça, c'est plutôt bon présage, hein.
33: Un jeune couple. Un jeune couple, ça nous intéresserait.
20: Oui, je vois, c'est ce que je vois. Alors je ne dis pas parce que ça vous intéresserait. Je dis parce que je l'ai vu et je vois un jeune couple. Je vois deux jeunes gens se rapprocher de ce projet-là. Donc oui, 28, je dirais pas large, mais oui, ça va. Vous allez pouvoir en faire ce que vous avez envie d'en faire.
33: Très bien. D'accord, dans un délai, pas rapidement, je suppose.
20: Avant l'été.
33: Avant l'été 2027 ou 2026?
20: Non, là on est dans l'été. Oui. On est déjà dans l'été.
19: 2027 à mon avis. Hein.
20: Ouais, c'est 27.
19: D'accord. Merci à vous. Et je rappelle que pour vous, Agnès, il y a une émission le samedi de 12h à 13h qui s'appelle Parlons Immo sur Sud Radio avec Sylvain Valency. N'hésitez pas à contacter justement l'antenne pour passer.
33: C'est très gentil.
19: Voilà,
33: c'est
19: pour gentil. Passer. Elle est diffusée le samedi de 12h à 13h et exposer votre sujet. Et s'ils peuvent vous aider, ils le feront peut-être aussi de cette manière-là.
33: Je vous remercie, Alexandre.
19: Merci
33: et
19: à vous.
33: Merci à Damien.
19: Merci. Prenez

0: y a rien qui se passe. Et là, ils vont très mal moralement et je commence à me faire du souci pour eux. Et je vais voir un petit peu ce que vous pouviez ressentir à ce niveau-là, quoi, au niveau de la vente.
1: Alors, juste une petite question, Alexandra. Est-ce que ça joue sur leur couple, sur leur morale à tous les deux et l'entente entre eux?
0: Alors, pas au niveau du coup, pas du tout, non. Au contraire, ils sont très soudés.
1: Ils sont soudés, bon, ça c'est parfait. Oui. Donc, parce que le problème ne viendrait pas aussi d'une mésentente de couple. Là, non, hein, on n'est pas sur
0: tout.
1: Ce sujet-là.
0: Pas parfait. Du tout.
1: Donc, j'avais besoin d'avoir cette précision.
0: D'accord.
1: Pour moi, même si c'est compliqué, j'ai le sentiment, et vous me dites si c'est le cas, mais ils ont été, alors je ne sais pas si c'est plus votre fille ou votre gendre, mais ils ont été un peu trop exigeant au départ sur certaines choses, sur certains détails, et ça les rattrape aujourd'hui. Donc je sens pas qu'ils vont pas finaliser ce qu'ils ont à finaliser, mais ça met un petit peu de frein et de ralentissement par rapport à tout ça. Et il faut qu'ils revoient tous les deux leurs projections, leurs jugements, leurs exigences. Et à partir de là, je sens que les choses vont s'ouvrir. On dirait qu'à l'automne 2026, il y a une ouverture possible pour eux. Et toi, Damien?
2: Alors, est-ce que j'ai un message qui me parvient. Pour ça que vous voyez souvent, pour ceux qui nous suivent aussi sur YouTube, hein, j'ai un petit peu les yeux fermés, les pieds ancrés, donc je suis un petit peu énorme, c'est mes techniques de canalisation.
1: Et les mains levées, hein, les doigts en l'air.
2: Hein. D'accord, ouais. La victoire. Donc, non, plus sérieusement. Est-ce qu'il s'est, dans cette maison, dans leur maison, est-ce qu'il s'est passé un événement, un fait marquant? Parce que j'ai une énergie, j'ai une forme, je sais pas si c'est une entité, c'est peut-être un mot fort, mais j'ai une énergie, j'ai quelque chose qui reste un petit peu imprégné dans cette maison. C'est une maison qui est récente ou c'est une maison qui a une histoire?
0: Non, c'est une maison qui est récente, alors ils l'ont racheté à un couple qui s'est séparé. Mmh. Et il y avait que les murs et le toit, et eux, ils ont fini cette maison, en fait. Mais d'accord. C'est une maison qui était en construction, qui était récente.
2: J'ai un bagage énergétique autour de cette maison. Des fois, c'est pas la maison, des fois, c'est aussi le lieu où elle est posée. Mmh. Hein. Mais j'ai un bagage énergétique, il y a quelque chose qui s'est passé, qui a laissé une empreinte. Parce que, Alexandra...
1: Ça rejoint un petit peu ce que je pensais au début. C'est pour ça que j'ai dit, est-ce qu'il y a un problème de couple où il y a eu... Et effectivement, ils ont acheté, ils ont fait l'acquisition de cette maison avec des personnes qui se sont séparées. Donc,
2: il y a eu du déchirement, il y a eu pas mal de violence. Enfin, en tout cas, j'ai des empreintes assez marquantes autour de ça. On peut nettoyer, hein, sauge blanche, gros sel, on peut nettoyer. Faites ça, essayez.
1: Et selon toi, ça va se faire rapidement?
0: Alors, on a déjà fait la sauge blanche plusieurs fois.
1: Mmh. Oui, bon.
2: Oui, et selon toi, ça va. Ouverture d'ici l'hiver, peut-être
1: d'ici
2: un peu
1: l'hiver.
2: Avant.
1: Hein? Parfait. Merci beaucoup, Alexandra. Et puis surtout, prenez soin de vous. Passez un bel été. N'hésitez pas à revenir vers nous pour nous dire où cette affaire, si cette affaire évolue exactement. Et puis, Damien, voilà, hein, on arrive à la fin de cette émission.
2: Je m'en vais, je pars et je reviens plus. Non, je suis accueilli. J'attends avec grande impatience la rentrée pour vous retrouver pour plein de nouvelles aventures, plein de flashs, plein de visions. Et puis retrouver, moi, j'ai pas le choix, retrouver mon ami Alexandre.
1: Merci en tous les cas de ta fidélité. Merci de m'avoir accompagné durant toute cette saison.
2: Et bisous.
1: Et puis merci à chacun d'entre vous, hein, pour votre confiance, vos questions et vos témoignages. On va retrouver tout de suite mon cher Frédéric. Bonsoir, Frédéric.
3: Bonsoir à tous. Damien, bonsoir, Alexandre. Sauce blanche, hein, c'est pas facile à dire.
1: Non,
3: Sauce blanche. Alors il y a pas de restauration, il y a pas de sauce blanche, il y a rien du tout.
1: Il y a quoi au menu?
3: Bah il y a rien.
1: Il y a rien. Bon, mais tiens, ben voilà.
3: Non, attention, le Tour de France arrive très très vite, hein.
1: Oui. Donc il est à 4 km d'ici.
3: Il est pas tout à fait à 4 km, mais enfin il s'en rapproche. Et puis au moment où on se parle, à chaque fois c'est un peu moins, c'est le principe.
1: Exactement.
3: Il arrive à 9h, mais pas à 9h, hein. Il y a beaucoup, voilà, j'en ai d'autres. Comme ça, on va rigoler. Les deux thèmes du soir, notamment la question qu'on vous pose. Vous avez entendu sans doute Jean-Luc Mélenchon dire « Rentre chez toi, Édouard Philippe, la tension monte, c'était hier, etc. » Question, Édouard Philippe doit-il être le candidat de la droite républicaine, selon vous, pour les présidentielles 2027? Vous donnez votre avis au 0826 300 300. Vous votez sur la chaîne YouTube. Il y a un grand débat aussi à 18h10. Alors, ça ne vous a pas échappé, 141 une interpellation encore des dégâts.

0: Gradation après la défaite de la France, on met le feu sans faire attention ou volontairement, on ne respecte pas les règles, on ne court pas à midi en plein cagnard, on y va, on est malade, etc. Bref, les gestes d'incivilité se multiplient. D'où cette question. Il y a la loi Riposte d'ailleurs à ce sujet qui est votée aujourd'hui à l'Assemblée. Peut-on encore lutter contre les incivilités en France ? Les gens qui ont des idées, qu'ils nous les proposent, mais restons dans les règles. Voilà, le problème, c'est que ça devient très difficile. Samuel Botton, Aude Amadou, Pierre-Yves Martin sont les trois vraies voix.
1: Merci, bonne émission, on se retrouve demain.
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0: Les infos, Léo Ardourel. Bonsoir, Léo.
9: Bonsoir, bonsoir à tous. Plus d'un mois après la mort de la petite Liana dans le Gers, Gérald Darmanin dresse le bilan du réexamen des plaintes pour violences sexuelles sur mineurs demandées à tous les parquets de France. Plus de 85 000 plaintes ont été recensées, dont 15 000 nouvelles. Le garde des Sceaux annonce l'ouverture de 1350 informations judiciaires pour des crimes et délits de nature sexuelle sur mineurs. Au total, 675 personnes ont été incarcérées pour ces faits depuis le 8 juin dernier. Le parquet général annonce qu'il ne se pourvoit pas en cassation dans l'affaire des assistants parlementaires du FN. Marine Le Pen et plusieurs cadres du RN ont été définitivement condamnés début juillet pour détournement de fonds publics. La chef de file du RN a aussitôt annoncé se pourvoir en cassation, ce qui suspend sa peine. La Cour de cassation devrait pouvoir statuer au plus tard début avril 2027. C'est l'une des réformes majeures du second quinquennat d'Emmanuel Macron. La loi sur l'aide à mourir doit être définitivement adoptée à l'Assemblée d'ici ce soir. Un texte pour ouvrir l'accès au suicide assisté, voire à l'euthanasie dans des conditions très encadrées pour les malades atteints d'affections graves et incurables. Face aux oppositions persistantes à droite, le Premier ministre Sébastien Lecornu a déjà annoncé qu'il saisirait le Conseil constitutionnel. Votre livret A va vous rapporter un peu plus, son taux va passer de 1,5 à 1,7% en août. Confirmation ce midi du ministre de l'économie sur TF1, Roland Lescure qui suit les recommandations de la Banque de France. Une augmentation liée au rebond de l'inflation depuis le déclenchement de la guerre au Moyen-Orient. Après la chaleur, la France balayée par de violents orages. 16 départements sont placés en vigilance orange dans le nord-ouest et l'est du pays. Sur le front des incendies, 600 pompiers luttent toujours contre les flammes dans la forêt de Fontainebleau où plusieurs reprises de feu ont été constatées. 5 suspects ont été placés en garde à vue. Et puis la descente aux enfers se poursuit pour les Girondins de Bordeaux. La DNCG confirme en appel l'exclusion du club de toutes les compétitions nationales. Excellente fin d'après-midi à tous.
0: Merci Léo Ardourel. La météo.
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0: Rémi André, on entend par-ci, par-là que la canicule pourrait nous quitter.
10: Oui. Alors, il est vrai que demain, la canicule recule encore un petit peu. Alors, excusez le jeu de mots, mais dans tous les cas, demain...
0: La canicule recule, tout à fait.
10: Voilà, exactement.
0: Ouais. Vous irez en cellule pour ce jeu de mots, s'il vous plaît.
10: Oui. Voilà. Le problème, c'est que si elle recule, c'est face aux orages. C'est-à-dire que ce n'est pas pour rien. C'est que maintenant, vous venez de l'entendre, c'est le département en vigilance orange pour ces orages, d'une part sur le nord-est, mais d'autre part sur la Bretagne. Eh bien, ces orages, nous les aurons encore demain. Ils vont même se généraliser, ce qui, comme aujourd'hui, va faire baisser les températures, mais augmente le risque de foudroiement, augmente le risque de grêle très forte, avec des grêlons parfois supérieurs à 3 cm, avec des précipitations qui peuvent dépasser les 40 mm en une heure, notamment sur la Bretagne. Donc vous l'avez compris, demain, effectivement, la canicule, elle, sera peu à peu vers le déclin, mais les orages, eux, vont se généraliser. Soyons donc toujours très prudents.
0: Merci Rémi André.
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0: Bonsoir, les vraies voix de l'été avec ses joies et ses peines. Heureux de vous retrouver pour ces 3 heures consacrées à votre quotidien, vos passions ou vos rancœurs. Quel mois de juillet vivons-nous ? Tiens, dans un instant, nous irons assister à l'arrivée de la 11e étape du Tour de France à Nevers. Ça va à une vitesse terrible, c'était prévu à 17h40. Je pense que d'ici 10 minutes, on y sera. D'ailleurs, Antonin Durand, envoyé spécial pour Sud Radio, vous avez vécu aujourd'hui au cœur de la caravane. Quelle était l'atmosphère ? On imagine toujours très chaud, Antonin.
11: Hey, bonjour Frédéric, ouais, il faisait très très chaud, mais ça n'a pas empêché le public de venir en nombre sur les routes.
0: Et vous avez dû aller plus vite que d'habitude avec la caravane parce que le peloton roule à une vitesse incroyable.
11: Ouais, exactement. On a fait quelques petits arrêts qui étaient des arrêts très express puisque fallait se dépêcher, le peloton était derrière. Mais alors figurez-vous que ça n'a pas entaché le bonheur, je dirais, du public parce que ça sentait qu'avec la canicule, certains mangeaient un peu leurs freins et ne pouvaient pas se rendre sur les routes. Mais c'est le bonheur des gens qui sont sur le bord des routes et qui attendent de voir les coureurs. C'est splendide à voir.
0: Eh oui, vous nous ferez part de tout cela. On a rendez-vous pour notre spécial Tour de France de 19h à 19h30. Nous aurons nos grands témoins, nos consultants, etc., etc. Allez, les vraies voix, c'est parti. Ce 14 juillet aura fait couler beaucoup d'encre entre ces événements, ces commémorations et ces déclarations, comme celle de Jean-Luc Mélenchon à l'encontre d'Édouard Philippe, avec qui il est au coude à coude dans les sondages. D'où notre question du soir, présidentielle 2027. Édouard Philippe doit-il être le candidat de la droite républicaine ? À 18h10, le grand débat, 141 interpellations au lendemain de la défaite de la Coupe du Monde en équipe de France, des départs de feu provoqués, le non-respect des règles de sécurité pendant la canicule. Bref, les incivilités se multiplient et mobilisent aujourd'hui l'Assemblée nationale avec la loi Riposte. Question, peut-on encore lutter contre les incivilités en France ? Vous réagissez au 0826 300 300 ou sur nos réseaux sociaux et notre chaîne YouTube. Il est temps maintenant de découvrir nos vraies voix du soir. Oui, on les accueille comme ça, c'est désormais une habitude. Samuel Botton, expert en communication chez Step Conseil, ça vous ira comme générique ? C'est bien, alors un micro là peut-être.
12: Générique voilà. De Alerte à Malibu, mais j'apprécie l'initiative de Maxime, le producteur de l'émission.
0: Oui. Oh, il est bien plus que ça, il est la tête pensante.
12: J'ai pas osé le dire parce que c'est un homme discret.
0: Oui, bien sûr. Pierre-Yves Martin avec nous, entrepreneur et consultant. Bonsoir Pierre-Yves.
13: Bonsoir Frédéric.
0: Vous n'êtes pas triste au lendemain de la défaite ?
13: Non, et je vous expliquerai pourquoi.
12: Dans quelques instants.
0: Oui, c'est très bien, on fera le tour de table. Et puis, Aude Amadou, ancienne députée et ancienne vraie voix, puisqu'elle est en retard. Elle va arriver dans un instant. Non, mais parce qu'elle était dans le tramway. Et le tramway, comme on le sait tous, est nommé Désir.
13: Voilà.
0: Ben voilà, on l'attend. Donc, en tout cas, allons-y pour cette question du soir. Alors, on a l'œil sur Aude Amadou qui arrive, sur le Tour de France qui arrive dans 6 kilomètres. Et puis, sur vous, vos réactions au 0826 300 300. Édouard Philippe vous passionne, c'est le moins qu'on puisse dire. Rappelons le principe, il y a eu un sondage IFOP fiducial et parmi les personnalités politiques les plus populaires, il y a donc alors premièrement Michel-Édouard Leclerc, deuxièmement François Hollande et en troisième position Édouard Philippe. Écoutez ce que Jean-Luc Mélenchon, qui était à Paimpont pour ce 14 juillet, c'est en Bretagne, devant la forêt de Brocéliande, Paimpont le bien nommé, écoutez.
14: Alors, aidé par de grands esprits, Édouard Philippe, il faudra travailler davantage. Je n'aurai pas peur, dit-il, d'affronter les retraités, on va voir. Tu n'affronteras rien du tout, tu vas rentrer chez toi, point final. Mais...
0: Voilà, alors c'est clair, c'est tendu. Le moins qu'on puisse dire, c'est que avant c'était surtout un face-à-face Marine Le Pen, Jean-Luc Mélenchon dans les confrontations directes. Là, on sent petit à petit Pierre-Yves Martin que Édouard Philippe est dans le jeu.
13: Ouais, alors c'est certainement une bonne chose pour lui. Après de point de vue de Jean-Luc Mélenchon, je sais pas si c'est si pertinent que de taper sur Édouard Philippe, parce que taper sur quelqu'un, c'est le faire exister. Mais ça, Samuel nous le dira avec beaucoup plus de finesse et d'esprit. Et du coup, moi, j'ai été très surpris qu'il prenne cet angle d'attaque. Et je suis également un peu interrogatif sur sa manière de parler. Il va rentrer chez lui.
0: Ouais.
13: Je trouve pas ça très dans une démonstration de responsabilité publique et de représentation publique.
0: Effectivement, il y a deux choses importantes. Un, cette déclaration qui met le coup de projecteur sur Édouard Philippe, d'où d'ailleurs la constitution de notre question du soir, rappelons-le. Édouard Philippe doit-il être le candidat de la droite républicaine? Mais aussi cette question des mots utilisés. Samuel Botton, ça vous inspire quoi?
12: Alors sur les mots utilisés, moi j'aime me référer à l'histoire, et en l'occurrence l'histoire elle date de 95, le débat Jospin-Chirac où Jospin-Chirac à un moment de connivence, et reviennent justement sur les mots durs qui ont pu être prononcés pendant la campagne, et les deux sont unanimes en disant bon, c'est du langage pour les militants, donc j'ose espérer que la sortie de Jean-Luc Mélenchon c'est du langage pour les militants. Quant à recentrer le débat sur la question d'Édouard Philippe et doit-il être le candidat de la droite, je serais tenté de vous poser une autre question.
0: Allons-y.
12: De quelle droite? C'est-à-dire qu'aujourd'hui, d'un côté, on nous parle du grand rassemblement et de la grande union de la droite qui irait du Rassemblement National jusqu'à LR. De l'autre, on a toute une frange de la droite qui, droit dans ses bottes, nous dit « nous n'avons rien à faire avec le Rassemblement National, nous devons faire émerger un candidat ». Et en même temps, qui imagine aujourd'hui que Édouard Philippe puisse être le candidat de Bruno Retailleau, sachant que lui-même est aux prises avec aujourd'hui Gabriel Attal? Donc il y a beaucoup d'inconnus, et aujourd'hui on est dans une photographie de l'opinion à l'instant T. Donc quant à répondre à votre question de manière ferme et définitive, je n'y risquerai pas.
0: Oui, c'est une question piège, que, évidemment.
12: D'une part, on est dans le creux de l'été, c'est-à-dire que moi j'ai maintiens une chose, Attal et Philippe ont fait deux erreurs dramatiques, c'est d'avoir voulu commencer une campagne au mois de juin. Derrière, vous rentrez dans une phase juillet-août où les Français n'ont plus rien à faire.
0: Bah, pas forcément, en juillet en tout cas ça a été
12: tout
0: très...
12: Tout le monde coupe, aujourd'hui on a été mobilisé sur quoi depuis deux semaines? Sur les incendies dans toute la France. Vous pensez vraiment qu'on en...
0: Sur la Coupe du Monde, sur le Tour de France...
13: Si je peux me permettre, je pense que ça peut quand même cranter. Plus tôt on crante, mieux c'est dans l'opinion publique. Mais j'entends vos...
12: Alors c'est vrai
13: point.
12: Pour...
0: En plus,
12: Jean-Luc
0: il y avait le jugement en appel de Marine Le Pen aussi le 7 juillet, et donc on était en juillet.
12: Des candidats qui sont déclarés depuis très longtemps et qui n'en sont pas à leur premier coup d'essai sur une présidentielle. Mélenchon, je crois que c'est la quatrième. Marine Le Pen va se lancer sur la 4 ou 5e, elle aussi.
0: Quatrième.
12: Oui. Bon, c'est des gens dont on sait qu'ils seront là, qui ont... un travail en moins à faire par rapport à leurs concurrents qui, eux, doivent dicter un tempo, imprégner un message, essayer d'exister dans la campagne, là où quand même, à mon sens, c'est un peu plus facile pour Jean-Luc Mélenchon et Marine Le Pen.
0: Écoutez justement les propos d'Édouard Philippe sur sa propre candidature. Peut-être va-t-il répondre en partie à la question que vous posiez, Samuel Botton. Est-il centre droit, etc. Vous le savez, mais vous posiez astucieusement la question. Édouard Philippe.
15: Moi, ce que je dis, c'est que je veux proposer aux Français d'éviter de vivre le cauchemar que constituerait au second tour de l'élection présidentielle un choix entre Monsieur Mélenchon et les délires ethnico-communautaires qu'il propose, la faillite collective dans laquelle il nous entraîne, et Madame Le Pen, qui propose un retour en arrière sur tous les éléments économiques, qui, à mon avis, entraînerait le pays tout aussi vite dans une forme de ruine. Je pense qu'un très grand nombre de Français veut éviter ce face-à-face cauchemardesque.
0: Bon, alors, il n'en dit pas plus, mais en tout cas, il se positionne en ratissant large, Pierre-Yves Martin.
13: Oui, mais avec un élément de langage qui me semble être extrêmement dangereux. Il a parlé de faillite collective. Quand on regarde l'évolution de la dette sous le mandat de d'Emmanuel Macron et donc sous le gouvernement d'Édouard Philippe, je trouve ça un peu dangereux et voire très dangereux de manipuler ces sujets de faillite, parce que quel que soit le gouvernement qui a été qui a travaillé, qui est intervenu sous la responsabilité du président de la République depuis 10 ans, voire depuis 15-20 ans, en matière de dette et de faillite, je pense que personne n'a de leçon à donner. En tout cas, pas ceux qui en donnent en ce moment.
0: Samuel Botton.
12: Je vais me faire l'avocat du diable, parce qu'il le faut bien, mais je serais tenté de dire que Édouard Philippe échappe peut-être un peu à ce raisonnement du fait du Covid et des aides qu'il a mis en place, contraint et forcé, parce qu'il a toujours dit de manière assez claire, ce n'est pas le chemin que nous devrions prendre, on va le prendre quand même.
13: C'est pour ça que je parlais d'éléments de langage et pas d'éléments de conviction.
12: Une certaine pression, et ça le sauve. Après, il y a un point qui est inaliénable et qui va le suivre toute sa campagne, c'est que même s'il a fait que 3 ans comme Premier ministre, ça va le suivre aussi toute la campagne, au même titre que Attal, qui lui a fait quelques mois.
0: Messieurs, nous venons de poser le débat de la question du soir. On fait la petite respiration annoncée, direction Tour de France.
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0: Incroyable, 1,5 km de l'arrivée. L'arrivée était prévue normalement à 17h40. Ils sont allés à fond. Pascal Chanteur, notre consultant pour cette 11e étape. 161,3 km entre Vichy et Nevers. Peloton groupé, mais il y a eu une belle échappée, Pascal.
16: Oui, tout à fait, une échappée de 4 coureurs assez rapidement. Et puis tout d'un coup, 3 coureurs. Il y avait Julien Alaphilippe à l'avant qui a lâché prise. Mais là maintenant, peloton groupé et pour un sprint lancé.
0: Allez, nous y sommes dans le dernier kilomètre. C'est parti, le dernier kilomètre, avec un énorme travail des coureurs de l'équipe NSM. Comprenez les coéquipiers de Binyam Girmay, l'Érythréen, ancien maillot vert du Tour de France. Le sprint est lancé avec Tim Merlier, également déjà 2 fois vainqueur. Ça frotte. Olaf Koy, le coureur de l'équipe Décathlon CMA CGMM, a envoyé un de ses coureurs devant, en avant, et c'est Warren Scholl, le Norvégien, qui prend le relais. Jasper Philipsen va essayer de revenir. Jasper Philipsen qui a remporté le sprint intermédiaire tout à l'heure. Va-t-il pouvoir revenir sur Warren Scholl? Olaf Koy est là. Non, a priori, c'est Warren Scholl devant Philipsen, Koy et Milan Frétin, avec une belle 6e place, visiblement de Clément Russo pour la France. Exceptionnel. Pascal Chanteur, c'est la sensation. Ni Tim Merlier, ni Olaf Koy ne se sont imposés. C'est un match tellement ouvert entre les sprinteurs.
16: Mais oui, écoutez, Warren Scholl, on savait ses qualités de sprinter, et vous savez, comme on l'a dit ce matin, un sprint, ça peut être aléatoire, un mauvais placement, le lancement un petit peu tardif, et immédiatement vous pouvez perdre la possibilité de gagner.
0: Bon, grande joie, parce que cette équipe UnoX avait déjà connu le bonheur en obtenant le maillot jaune pendant 2 jours avec Thorsten Traen. Là, c'est une victoire d'étape pour ce sprinter. Olaf Koy battu, donc deuxième, et puis Tim Merlier après. Ça veut dire quoi, Pascal Chanteur? Ça veut dire que tout est possible encore, et pour les victoires des sprinteurs, et pour le maillot vert, ou pas?
17: Mais oui, bien sûr. Bah, écoutez, sur une course de 3 semaines, vous pouvez avoir des moments, des jours sans, comme on dit, des petits problèmes d'ordre médicaux, des petits problèmes d'ordre tactique. Tout peut arriver sur un Tour de France et en l'occurrence sur une épreuve de longue haleine comme le Tour. Donc, eh bien, aujourd'hui, il a réussi à tirer son épingle du jeu et pour une OX, une équipe norvégienne, c'est très important.
0: Bon, et je vous confirme, je suis plutôt content. Donc, c'est bien Warren Sol devant Coy, Philipsen et Frétin. Ça, c'était bon pour les 4 premiers. En revanche, je vous ai dit premier français Clément Russo. Non, c'est Anthony Turgis qui est 7e et Clément Russo 8e. Bravo, 2 français dans le top 10. On y revient tout à l'heure. Pas de changement, évidemment, classement général. Merci, Pascal Chanteur. On marque une respiration et on retrouve la question du soir. Je vous le rappelle, Édouard Philippe doit-il être le candidat de la droite républicaine? Nous en débattons avec nos 3 vraies voix, Aude Amadou, Samuel Botton et Pierre-Yves Martin. À tout de suite.
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0: Michel-Édouard Leclerc, François Hollande et Édouard Philippe occupent dans cet ordre le podium des personnalités politiques préférées des Français dans le dernier sondage IFOP fiducial. Nous débattons sur les perspectives du candidat Édouard Philippe ce soir, présidentiel 2027. Édouard Philippe doit-il être le candidat de la droite républicaine? Nos 3 vraies voix avec nous, Samuel Botton, expert en communication chez Step Conseil, Aude Amadou, ancienne députée, Pierre-Yves Martin, entrepreneur et consultant. Madame, messieurs, vous êtes avec nous. Réaction d'Elisabeth Borne. Écoutez-la, elle se plaint d'une certaine manière qu'il y ait pour l'instant trop de candidats au centre.
29: Je pense qu'il est certain que si on a une division au sein du bloc central, oui, et plus largement, on a un risque important d'avoir un deuxième tour entre les deux extrêmes. Et évidemment, c'est pas ce que je souhaite pour mon pays.
30: Vous parlez d'une erreur profonde, hein?
29: Oui, je pense, ouais, que ça serait évidemment une erreur profonde d'avoir de la division, d'avoir trop d'aventures individuelles, plutôt que de se rassembler, et c'est l'appel que je lance dans ce livre aussi, de se rassembler de la gauche réformiste à la droite modérée pour apporter des réponses aux Français.
0: Alors ça pose la question, ça tombe bien, Aude Amadou, rappelons-le, vous étiez députée, une des trouvailles d'Emmanuel Macron, hein, vous êtes lancée en politique à l'arrivée de cet espace du centre de la vie politique, qui aujourd'hui est incarné alors par Gabriel Attal ou par Édouard Philippe. Et si vous nous dites Gabriel Attal, est-ce qu'Édouard Philippe du coup doit ratisser plus large à droite, sachant qu'il a le soutien de Laurent Wauquiez ?
1: Alors, j'ai envie de vous dire qu'aujourd'hui, on a le Tour de France, on a la Coupe du Monde de football. Alors, laissons les commentateurs au sport. Et aujourd'hui, que chaque politique, en fait, nous dise ce qu'ils veulent faire. Parce qu'aujourd'hui, les Français, on est sur de la notoriété, on est sur des sondages qui mettent en avant des personnalités. Mais aujourd'hui, que veulent-ils faire ? On ne sait pas.
0: Mais vous les connaissez justement. À quoi il aspire, finalement, Édouard Philippe ? C'est un homme de droite, un homme du centre ?
1: Mais c'est un homme de droite. C'est un homme de droite, c'est la droite qui a été incarnée par ce centre droit qui avait porté Emmanuel Macron. Et de l'autre côté, nous avons, on va dire, bon, alors j'ai un peu changé en fait mon fusil d'épaule, parce que est-ce que Gabriel Attal est réellement le centre gauche? Donc c'est pour ça que la vraie question, c'est que veulent-ils faire? Parce que aujourd'hui, on est à moins d'un an des élections. S'ils pouvaient un peu dévoiler, nous partager leurs grandes orientations, ce serait quand même pas mal pour les Français.
0: Et c'est vrai que s'il y a un centre droite et un centre gauche, par définition, il n'y a plus vraiment de centre. Pierre-Yves Martin. Quand Aude Amadou, elle dit il est de droite, d'accord ou pas ?
4: Bah, il est dans son parcours, oui, c'est un homme de droite. Ça, c'est une évidence. Et c'est vrai que sur Gabriel Attal, c'est compliqué de le positionner parce qu'il a des interventions qui le positionneraient plutôt sur la partie droite. Mais il vient de la gauche républicaine, donc je pense
29: Emmanuel
4: que
29: Macron aussi.
4: Pardon ?
29: Emmanuel Macron aussi.
4: Ouais, tout à fait, ouais, tout à fait. Mais je pense que ce sujet de programme politique que vous évoquez, lors de la dernière élection présidentielle, on n'a pas non plus eu le droit à une vraie séquence de partage, d'échange, de débat autour du projet politique. Déjà parce que Emmanuel Macron n'a pas jugé utile de porter un vrai projet
0: C'est-à-dire qu'il y avait la guerre et il était pris par ça.
4: J'observe juste. Donc du coup, et c'est vrai que c'est dommage. Et ce qui est encore plus dommage, c'est que les communications qui sont faites autour des projets politiques sont ultra synthétiques. Donc du coup, on peut jamais rentrer dans les sujets. Et pour les Français, c'est aussi compliqué d'aller récupérer, comprendre, identifier la bonne proposition de la moins bonne proposition.
0: Une fois qu'on a dit ça, d'accord, mais vous, expert, et c'est pour ça que vous êtes autour de la table, cher Vraie-Voix, vous avez tendance à dire que c'est plus un candidat donc de droite républicaine et qu'il peut regrouper plus à droite plutôt qu'au centre. C'est la tendance qu'en dit Samuel Botton.
29: Édouard Philippe a toujours été un homme de droite. Et de la même manière que Gabriel Attal a toujours été un opportuniste. Qu'il ait commencé à gauche est une chose, mais aujourd'hui il est totalement à droite dans le raisonnement.
0: Gabriel Attal.
29: Ah, Gabriel Attal. Oui.
0: Ben non, il est pas totalement. Dites pas ça. Ah,
29: je trouve.
0: Alors on sait que vous êtes de gauche.
29: Trouvez-moi un fil de gauche à tirer chez Gabriel Attal. Et je veux bien vous inviter à déjeuner, mon cher Frédéric, mais je pense pas que vous y arriviez. Je sais que vous allez essayer.
0: Et puis j'ai des idées de restaurant en plus, allez-y.
29: Continuez. Donc tout ça pour dire, aujourd'hui, Gabriel Attal, il ratisse sur ce qu'il peut ratisser, c'est-à-dire il y a les vestiges effectivement de En Marche. Et pour la petite anecdote, ça ne lui a pris que 5 minutes pour récupérer tous les comptes Twitter, LinkedIn et Instagram qui étaient déjà au service d'Emmanuel Macron avant. Donc sa force de frappe, elle est là, c'est le parti. Qu'on me dise qu'En Marche est un parti du centre, pourquoi pas, mais aujourd'hui, comme on l'était il y a 10 ans, on est dans un éclatement du monde politique qui est en train de se reconstituer. On arrive à resituer l'hémisphère droit, l'hémisphère gauche, tout ce qu'on peut fourrer
0: au centre.
29: C'est
0: pour ça que je vous pose la question, parce que
29: c'est un fourre-tout, mon cher Frédéric.
0: Bah, voilà,
29: aujourd'hui,
0: c'est ça.
29: Quand on veut passer pour modéré, on dit
0: des centristes, exact.
29: Et le mot qui va derrière.
1: Ouais. J'ai envie de vous dire où est la droite et où est la gauche traditionnelle, les modérés, parce que moi je les trouve pas non plus.
29: La droite traditionnelle aujourd'hui, c'est Édouard Philippe, celle qu'on a connue, le RPR. Et si j'étais taquin, je vous dirais que même le RN pourrait postuler à ce qualificatif, parce que je ne vois aujourd'hui aucune différence entre le discours qui est porté par le RN en 2026 que par le discours qui était porté par le RPR à la fin des années 80 et au début des années 90. Donc, c'est ce que je vous dis aussi quand il y a une recomposition du monde politique, et qu'est-ce que réellement la droite aujourd'hui ? Donc, faute de mieux, on a effectivement cette droite traditionnelle qui est incarnée par Édouard Philippe, cette droite très dure.
0: Donc, vous dites le match pour choisir le bon candidat, parce que c'était un peu notre question, c'est Retailleau ou Édouard Philippe pour la droite,
29: Édouard Philippe, plus il a un désavantage, c'est un jupéiste. Un jupéiste ne va jamais au bout.
0: Très bien. Bon, c'était alors, pour la blague. Vous, en revanche, vous y allez. Vous allez vraiment oui, m'inviter au restaurant.
4: Non, mais par contre, je pense que Édouard Philippe est tout à fait légitime, de par son image, son positionnement, pour aller séduire l'électorat purement centriste. Parce qu'il a, je trouve qu'il a quand même réussi à constituer et faire vivre une image de sérieux. Alors, peut-être un peu trop teinté techno, mais il y a une image de sérieux, et dans un monde politique où la radicalité prend de plus en plus le pas, je trouve que c'est un argument pour l'électorat centriste.
0: Réaction au 0826 300 300. Aurélien nous appelle d'Ivry sur Seine dans le Val-de-Marne.
5: Et oui, Ivry, bien connu ces temps derniers pour autre chose, mais bref.
0: Oui, d'accord. Alors, bon, vous savez que vous avez deux handballeurs sur le plateau, Odamadou, ancienne handballeuse de haut niveau, et, oui. et moi-même, et j'ai commenté leur titre de champion de France, donc il y a aussi ça.
5: Alors, à Ivry, on a une très belle équipe, en effet.
0: Voilà. Votre point de vue, alors, Édouard Philippe doit-il être le candidat de la droite républicaine pour vous?
5: Alors déjà première question que je poserai, est-il de droite? Et je suis pas tout à fait d'accord avec vos invités, ouais. Parce que selon moi, il se prétend être de droite. En effet, c'est un jupéiste, c'est aussi quelqu'un qui a été très proche de Villepin, dans son cabinet notamment, mais est-ce que De Villepin était de droite? Et je suis pas sûr. Et un de vos invités a dit tout à l'heure qu'il était du centre. Et je pense que sincèrement, il représente le centre selon moi, et pas absolument pas la droite. D'ailleurs sur ses propositions. D'ailleurs, une de vos invités a dit également quels sont ses projets, ses propositions. Oui. Alors. Les Français n'attendent pas un catalogue, hein, parce que ce que nous font aujourd'hui les candidats, et il y en a matériel, et je pense que plus ça va, plus on en aura, ils viennent avec un catalogue. C'est pas ça qu'on veut, c'est un projet. Quelle trajectoire veut-on pour la France? On a plein de soucis de tout bas. Moi, je suis chef d'entreprise. Aujourd'hui, les carnets de commandes sont en baisse. On a plein d'entreprises qui ferment boutique. Qu'est-ce qu'ils proposent pour les entreprises pour gagner, enfin, pour qu'on, c'est les entreprises qui créent de la richesse, c'est pas l'État. Et dans tout ce qu'on a entendu, et pour moi, selon moi, son plus grand défaut, si je puis dire ça comme ça, c'est qu'il a un passif, et pas n'importe lequel, c'est qu'il est macroniste, et qu'il a été le premier ministre de Macron. Et il a quand même mis en œuvre un certain nombre de choses. Alors, on me dit oui, mais il était pas tout à fait d'accord. En attendant, il est resté 3 ans, il a quand même suivi tout ce qu'il disait.
0: Ouais. Mais sur la partie qui n'était pas la plus critiquable, des 10 années de présidence d'Emmanuel Macron. Même, mais c'est très intéressant, Aurélien, ce que vous dites, parce que on a écouté nos trois vraies voix, vous avez apporté votre point de vue, et j'ai l'impression qu'après avoir posé la question, on a encore moins de réponses qu'avant au moment de le poser. Odamadou, alors, candidat, très rapidement, Aude, il va falloir conclure. Édouard Philippe doit-il être le candidat 1, 2 de la droite républicaine, 3 du centre?
1: Alors, moi, j'ai pas de prétention à choisir, hein. C'est-à-dire qu'à un moment donné, il faut aussi que chacun prenne ses responsabilités. Je pense que ça va être réellement une élection de courage. C'est-à-dire qu'il va falloir avoir du courage de se retirer, de rester. Et pour moi, Édouard Philippe est quand même quelqu'un qui incarne la droite. La droite républicaine. La droite modérée. Moi, j'appelle plutôt modérée que républicaine.
0: C'est noté. Merci d'avoir été nombreux à réagir pour cette question. Je vois Quentin Saunier. Est-ce qu'on a le résultat de la consultation sur la chaîne YouTube? Qu'ont dit les auditeurs de Sud Radio?
7: Eh bien, écoutez, là, le constat est sans appel. Ils disent non à 92%. Un non, Édouard Philippe ne doit pas être le candidat de la droite républicaine. Et beaucoup de réactions également qui accompagnent ce sondage. On a Matt qui dit oui, je trouve qu'il représente bien ce qu'est la droite dans le pays, à savoir une mauvaise blague. Et on a Guilou qui s'offusque carrément. Édouard Philippe n'est pas de droite.
0: Bon, voilà, c'est-à-dire qu'on a posé la question et on vient de ne pas y répondre puisqu'on est incapable de savoir. Ainsi va le débat et c'est ça qui est passionnant. Dans un instant, le tour de table de nos vraies voix avec chacun leur gros sujet d'actualité.
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0: Salut, c'est Joseph Ruiz. Ce soir, avec les tontons, nous reviendrons sur la défaite des Bleus hier soir. Est-ce que c'est véritablement une surprise? Qui est responsable? Deschamps, les joueurs ou tout simplement l'adversaire, l'Espagne? On en débat avec des tontons remontés. Emmanuel Galasso, Nabil Djellit et Eric Blanc seront avec nous. À tout à l'heure.
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0: Il y a l'actualité politique, l'actualité environnementale, l'actualité sportive. Nous passons tout évidemment au fil pour que vous soyez informés et que vous nous donniez votre point de vue. C'est un échange. Vous nous appelez au 0826 300 300. Samuel Botton, Aude Amadou, Pierre-Yves Martin sont nos trois vraies voix du soir. Ils vous emmènent sur leur sujet chaud d'actualité qu'ils ont choisi.
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0: Aude Amadou, nous venons d'évoquer la question des candidats à la présidentielle. Vous, vous dites justement, en France, nous investissons beaucoup plus dans la réparation que dans la prévention. Vous avez demandé tout à l'heure un programme, là vous demandez qu'on prévoie. Vous êtes dans la prévoyance.
1: Prévention. Non, je demande juste que, normalement, quand on était enfant, on faisait des cahiers de vacances. Donc là, comme on est à moins d'un an des échéances présidentielle, ce serait bien que nos politiques se fassent leur cahier de vacances pour nous proposer quelque chose à la rentrée. Je pense que la canicule est quelque chose de révélateur, c'est-à-dire que aujourd'hui, il faut vraiment qu'on change de paradigme avec toutes les contraintes qu'on a, notamment budgétaires, mais surtout d'avoir une autre vision pour notre pays, c'est-à-dire prévenir plutôt que de réparer. Aujourd'hui, on doit faire face à un été qui est chaud. Moi, je trouve ça dingue qu'on ait déjà une canicule qui date depuis quelques années, mais en fait, on ne tire jamais les leçons du passé. Aujourd'hui, c'est...
0: Vous avez été député, pourquoi ? Pourquoi ? C'est-à-dire que le politique est en réaction ?
1: Le politique, alors, c'est ce que disait Coluche. C'est au pied du mur qu'on voit mieux le mur. Mais ouais. À un moment, si on pouvait l'éviter, le mur, ce serait bien aussi. C'est-à-dire qu'aujourd'hui, on pense que tout se règle par la loi. Alors, je l'ai découvert, hein, mais tout ne se règle pas par la loi. C'est-à-dire qu'aujourd'hui, on va se retrouver dans une situation catastrophique. On est dans une situation catastrophique. On a des hôpitaux qui sont sous tension, des EHPAD qui sont en plan d'urgence, les écoles. Bon, là, c'est les vacances scolaires. Donc, on a un petit peu oublié cet épisode, mais c'est compliqué. C'est-à-dire qu'aujourd'hui, nos politiques publiques, il faut vraiment qu'on les anticipe, qu'on offre une vision, en fait, à nos concitoyens. Et comme l'évoquait tout à l'heure votre auditeur, ne pas présenter un catalogue. Un fil conducteur, une vision, quatre grandes orientations. Je pense que c'est indispensable et il faut pas se tromper. Aujourd'hui, on a des études qui sont catastrophiques, mais on se trompe. J'ai vu il y a récemment, c'est un enfant sur 10 n'arrive pas à courir plus de 2 minutes. 5 minutes, 2 sur 10. Et on va se dire, bah ça, c'est un problème de sport, donc on va pas le régler. Mais en fait, la réalité, c'est que c'est un problème de santé publique. C'est-à-dire qu'aujourd'hui, est-ce que ces enfants, on ne va pas les mettre au sport pour derrière, bah, régler leurs problèmes d'obésité, leurs problèmes de maladies chroniques dans 50 ans? Mais la réalité aujourd'hui, c'est que prévenir coûte moins cher. Prévenir et investir coûte moins cher que de réparer. Et on est dans une société de la réparation. Donc, il faudrait qu'on ait un état protecteur plutôt qu'un état réparateur.
0: Votre tour de table, Samuel Botton, concernant l'un des sujets qui est débattu aujourd'hui à l'Assemblée nationale, cette fameuse loi, soutenue d'ailleurs, portée par le maire de La Rochelle, hein, Olivier Falorni, sur l'aide à mourir. L'impression que c'est une loi qui fait peur à tout le monde.
3: Je me demande comment nos députés vont encore réussir à rater leur rendez-vous avec l'histoire. Le Sénat l'a déjà fait il y a quelques semaines en rejetant ce projet de loi. Bon, ça s'est joué à rien, mais il a quand même été rejeté. Et en fait, plus largement que ça, quand on a évoqué les sujets à aborder, Frédéric, je vous ai dit, mais vous savez, le projet de loi sur la fin de vie, moi j'ai 35 ans, ça fait 20 ans que j'en entends parler. Je crois que la première fois qu'on l'a évoqué, le président, c'était Nicolas Sarkozy. Et résultat, on en est encore là. Alors, on a une nuit des non-couteaux qui s'annonce. Il y a plus d'une quinzaine de prises de parole qui sont prévues. Il y a pour moi un texte de loi qui reste quand même relativement bancal dans la mesure où, même si ce texte venait à passer, nombre de personnes qui s'estiment concernées par la fin de vie ne pourraient pas y être éligibles dans ce dispositif. J'ai aussi vu le cri de colère des différentes familles et toujours cette même question, pourquoi des pays comme la Belgique, le Luxembourg, l'Allemagne, la Hollande sont plus en avance et meilleurs que nous sur ces questions-là, là où nous, ben, on continue encore un peu de tourner en rond. Donc voilà, j'ai hâte de me lever demain matin, de voir quel sera le résultat de ce vote, mais je ne m'attends à rien et je suis prêt à être quand même déçu.
0: Bon, sur cette loi de fin de vie, en fait, j'ai l'impression, Pierre-Yves Martin, que c'est une histoire propre à chacun. Est-ce qu'il faut une loi?
4: J'entends votre message, mais je trouve que si on réfléchit individuellement sur ce sujet de mort, c'est pas évident pour chacun, parce que chacun a son parcours, sa sensibilité, et c'est pas évident de prendre position, parce que la mort ça fait peur, parce que c'est aussi l'inconnu, parce que c'est des sentiments de culpabilité ou pas, etc. Et je trouve que de mettre sur la table ce sujet-là et de pouvoir en débattre sereinement, je trouve que l'exercice est d'une grande complexité. Je trouve, j'ai pas dit que c'était comme ça.
3: Non, vous avez raison et c'est bien ça qui est dommage que vous ayez raison. C'est-à-dire qu'on doit se féliciter aujourd'hui qu'un tel débat puisse se tenir dans la normalité, alors que ça devrait être une normalité en fait. Et on aurait dû le tenir
4: plus tôt. Mais du coup, je reprends le travail, la responsabilité des députés. J'ai jamais une interprétation possible d'un scénario. Je pense que si pour chacun d'entre nous c'était simple d'appréhender, de porter ce sujet et de trancher et d'avoir un jugement clair, les députés seraient pas ennuyés de le porter. Et là, ils sont ennuyés parce que c'est un vrai sujet tabou pour la société.
0: Odamadou, ex-député, vous avez été confronté à cette question, non?
1: Non, mais je pense qu'aujourd'hui, je vais être un peu prendre les deux voix qui ont été exprimées. C'est que déjà le temps politique est trop long. Enfin, ce texte de fin de vie, on l'a travaillé déjà 6 mois avant la fin du mandat 2017. C'est-à-dire qu'aujourd'hui, quand vous devez enchaîner un texte qui effectivement est un changement de société et qui appelle à des sujets, on peut dire pour certains tabous, pour d'autres des sujets plus conservateurs,
0: sacré, y compris sacrés aussi.
1: Mais aujourd'hui, ouais. quand votre parcours législatif il est très long et que tout est saccadé, en fait, à chaque fois il y a des coupures, vous repartez de zéro. Et effectivement, le texte est mal écrit. Je vous rejoins. Mais ce qu'il y a, c'est que le temps politique, la navette législative est beaucoup trop longue, beaucoup trop longue. Il n'y a pas de suivi en fait.
3: Le manque d'alignement entre l'Assemblée nationale et le Sénat ne peut nous mener qu'à une complexification des choses.
0: C'est le jeu de la démocratie.
3: C'est le jeu de la démocratie, ouais. Mais justement, la démocratie, on le dit déjà depuis 2 ans, depuis cette fameuse dissolution, la démocratie est en train de basculer vers une instabilité totale, c'est peut-être un peu fort comme mot, mais une forme d'instabilité quand même, et à un moment, il va falloir ramener de l'équilibre là-dedans.
1: En sachant quand même, moi, ce que je dois quand même souligner, qui a été évoqué, c'est que chaque parti laisse la liberté à ses députés et que l'Assemblée a toujours le dernier mot. Donc pour le coup, je trouve que comme pour le sujet de la PMA et ce texte qu'on avait voté, voilà, la consigne, parce que généralement on a quand même des consignes dans cet hémicycle, c'est de que chaque parti laisse la liberté à chacun de ses députés, ce que je trouve déjà pas mal.
0: Bon. Et le troisième sujet, aïe, remuons le couteau dans la plaie.
4: Bah, non, on va pas remuer le couteau.
0: La France battue en demi-finale de Coupe du Monde par l'Espagne, 2-0.
4: Pierre-Yves Martin. Alors, je suis désolé, je vais porter un sujet beaucoup, nettement moins grave, beaucoup plus léger. Ce matin, en réfléchissant à ce sujet, je me suis dit, et si on essayait de ne pas dramatiser, et dans toute défaite, dans toute difficulté, il y a du positif. Et du coup, je me suis dit, en me préparant ce matin, je me suis dit, cette défaite des Bleus, c'est une très bonne chose. C'est une très bonne chose parce que ça nous apprend que dans la vie, rien n'est acquis. Et que on s'était peut-être laissé un petit peu emporter par nos émotions tout au long de cette Coupe du Monde, et on pensait que la France était au-dessus de tout. Ensuite, parce que j'ai trouvé que hier soir, j'ai été frappé. J'ai trouvé qu'il y avait une maîtrise, un partage collectif dans la déception, mais je m'attendais à des expressions de grande violence, d'agacement, etc. Et toutes les personnes hier soir et ce matin que j'ai pu côtoyer, j'ai trouvé qu'il y avait une acceptation. Et j'ai trouvé ça plutôt intéressant. Et je me suis dit que c'était peut-être finalement un signe d'une petite maturité. Et puis enfin, parce que Didier Deschamps a emmené quand même l'équipe de France dans des événements et dans des avancements assez impressionnants. Donc déjà, bravo à lui, donc c'est très positif.
0: Il y avait 48 pays engagés, on est dans les 4 premiers quand même, voilà, c'est pas rien. Voilà. Hein.
4: Et puis du coup, je me dis, finalement, cette défaite, c'est... Il y a dû se passer quelque chose dans la tête des équipiers de la France. Je ne sais pas ce qui s'est passé, mais il y a certainement une matière à prendre en compte et à travailler pour la suite. Et ouais. Du coup, pour le nouvel entraîneur, finalement, il va arriver avec quelque chose à porter pour réécrire un nouveau chapitre de l'histoire du football
0: et
4: français.
0: Et un titre de champion d'Europe à aller chercher dans 2 ans. Vous êtes ancienne handballeuse de haut niveau, Damadou. Ça arrive souvent quand le sportif a l'habitude de gagner et qu'il se trouve devant un problème complexe, il a perdu le repère de celui qui doit sortir.
1: Non mais on va juste rappeler que déjà avant de commencer cette Coupe du Monde, le dernier match avant la Coupe du Monde, ils la perdent. Et qu'aujourd'hui dans le sport, la première chose qu'on vous apprend, c'est à perdre avant de gagner. Enfin, il faut souligner. Il faut aussi rappeler que ça a été c'est une compétition qui est dure, qui est longue, avec des conditions climatiques qui sont pas idéales. Moi, franchement, la compétition est pas fermée et je souhaite le meilleur à cette équipe de France. Mais aujourd'hui, j'ai envie de dire merci parce que moi, j'ai pris plaisir.
0: Ouais,
1: et je prends
0: sympa.
1: Plaisir.
0: Mmh.
1: C'est une belle équipe de France. Je pense qu'elle a été attaquée de toutes parts, qu'elle a fait preuve d'une grande solidarité, c'est ça, et de fraternité, et qu'elle a insufflé, cette émotion. Et aujourd'hui, moi, je trouve qu'on a une belle équipe de France et pas un nouveau chapitre. Mmh. Pas un nouveau chapitre, une continuité.
4: C'est-à-dire que
1: tout le meilleur est à venir pour elle.
0: Et Samuel Boton, pour conclure.
6: Non, hier, il nous manquait juste un milieu de terrain en plus.
0: C'est un choix
6: voulu que je vous dise. Je suis presque déçu parce que moi, mes seules joies de ma carrière de supporter, c'est à Didier Deschamps que je les dois. Je suis marseillais, donc Marseille, la dernière fois qu'on a gagné, c'était avec lui. À la tête de l'équipe de France.
1: Il était nantais au départ.
6: On a une très belle relation avec Nantes.
0: Une Nantaise et un Marseillais.
6: L'équipe de France, après le chaos de 2010. Il arrive en 2012 et il a les résultats qu'on lui connaît. Si je devais lui reprocher quelque chose, c'est d'avoir renié certains de ses principes de jeu. Moi, j'oublie pas qu'en 2018, on est champion du monde avec Blaise Matuidi qui est milieu de terrain, mais qui évolue ailier gauche à ce moment-là.
0: Même temps, les observateurs ont dit c'est bien qu'il renie ses principes hyper défensifs.
6: Oui, mais les observateurs, vous savez, ils sont pas sélectionneurs. Bon. Et un sélectionneur qui gagne, il continue d'appliquer la même méthode. Et dernier point,
0: Très rapide.
6: La réalité, c'est quoi? C'est que très belle Coupe du Monde, tout ce que vous voulez, il y a pas de souci. Mais nous avons perdu face au premier match avec une véritable opposition.
0: Ça, bien sûr.
6: C'est une réalité.
0: Ouais, mais le Maroc, c'est pas rien. Le Paraguay, c'est
6: non,
0: pas rien,
6: en
0: etc.
6: Fait, ça, c'est des matchs que Didier Deschamps ne perd pas.
0: Parce qu'il sait qu'il est meilleur que. Bon, on se retrouve dans un instant avec vous, l'auditeur fil rouge. Vous allez être ministre des Sports, puis vous défierez les vraies voix. Il faut les défier, là, ce soir, nos vraies voix, parce qu'ils y vont, hein. À tout de suite.
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0: Les vraies voix de l'été avec tous ces sujets passionnants. Bon, on était sur l'équipe de France de foot, vous êtes déçus. Bon, bah des fois, un sportif de haut niveau peut passer à côté. Bon, quand vous en avez 11 en même temps, ça se voit. Malheureusement, c'est comme ça. L'Espagne est meilleure. Il y aura peut-être un France-Argentine en troisième place et puis une belle médaille de bronze. Allez savoir. Nous avons en tout cas besoin d'un ministre des Sports et c'est le jeu qu'on vous propose chaque soir, vous les auditeurs de Sud Radio. Faites candidature au 0826 300 300 et on vous challenge. Challenge Aude au standard. Il y a deux Aude hein, ce soir. C'est l'Aude à la joie, finalement.
4: Oh.
0: Oui, oui, oui. J'ai un petit peu de poésie ne fait pas de mal. Laurent de Montpellier. Bonsoir, Laurent.
34: Bonsoir, Frédéric. Et bonsoir à nos villes voix.
0: Allez, on vous envoie votre petit générique.
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35: Qu'est-ce que je vais devenir ? Je suis ministre, je ne sais rien faire.
0: Bon, vous allez faire plein de choses quand même, Laurent, on est d'accord.
34: Alors, faire plein de choses, je sais pas, mais puisqu'on m'a posé la question si j'étais ministre des Sports, ouais. J'ai l'occasion de réfléchir à quelques petites idées.
0: Oui.
34: Alors, moi, je me suis intéressé surtout aux clubs locaux et j'ai pensé également à nos amis étudiants et pour le sport, pour nos amis étudiants qui font du sport. Alors, en première mesure, si vous me permettez, moi, déjà, je mettrai en place ce qu'on appelle un passe-club. Alors, ouais. Il y a aujourd'hui...
0: Le passe-sport existe aujourd'hui, hein.
34: Oui, c'est ouais. Voilà, c'est ce que j'allais vous dire. Alors, ça existe déjà, mais aujourd'hui, c'est du financement déclaratif, hein, puisque les clubs décrivent leur action. Mais moi, ce que je propose, eh bien, au lieu que ce soit un financement régional ou local, moi, je propose un financement national, basé sur des indicateurs objectifs, hein, que ce soit l'inclusion, la mixité ou encore les actions éducatives, avec un petit audit léger, et ça permettrait d'avoir une logique transparente et assez équitable, centrée sur l'utilité sociale du club, mais pas sur sa capacité à remplir les dossiers. Ça veut dire que tout le monde serait mis, entre guillemets, à pied d'égalité.
0: Bon, très bien. Premier point. Vous avez 3 points, votre deuxième.
34: Alors, mon deuxième point à moi, ça serait l'action, une classe, une activité. Alors, ça serait simple. On pourrait commencer à partir du CM1 jusqu'au lycée et le but, ça serait de nouer un partenariat avec un club sportif local pour permettre aux élèves de découvrir peut-être une pratique de sport qui est pas forcément évidente, avec une seule ou deux interventions par an intégrées à l'éducation physique et sportive ou une demi-journée thématique. Ça serait assez léger, pas trop coûteux et ça permettrait de créer un lien entre les cures, entre l'école et le tissu sportif local.
0: Ça, c'est central, une synergie. Ça éviterait peut-être aussi aux profs de leur demander de faire 30 minutes de sport en plus aux élèves, si en plus il y a des éducateurs sportifs qui travaillent avec eux. Ça, c'est génial. Et le CNOSF, d'ailleurs, y pense. Troisième point.
34: Et le troisième point, je m'intéresse à ceux qui font du sport-études. Ça serait, entre guillemets, une bourse mobilité sport-études. Ça serait une aide ciblée pour les familles dont les enfants doivent se déplacer, parce qu'on sait la majorité des établissements sport-études, ça se passe dans les grandes villes. Et avec un montant modeste, ça serait attribué sur des critères sociaux et géographiques, et ça serait intégré au dispositif de bourse. L'objectif, ça serait de réduire les inégalités territoriales, et ça permettrait aux jeunes talentueux, de ceux qui sont en zone rurale ou éloignés, d'accéder à des structures de haut niveau, et ça éviterait que le coût des trajets, l'hébergement, ça devienne un frein.
0: Détection, l'accompagnement tout en faisant des études. Vous êtes très calé quand même sur le sujet, cher Laurent. Le suivi des études et du sport de haut niveau pour ceux qui font des grosses études. Effectivement, ceux qui sont à maturité tardive, etc., etc. Il faut pouvoir concilier. C'est bien vu. J'ai aperçu Odamadou, qui est spécialiste de sport et souvent qui traîne dans les ministères pour conseiller un petit peu. Vous opinez du chef. C'était solide, les trois propositions.
1: Enfin, le au niveau, alors moi je le

0: Donc aujourd'hui, vous allez mettre quelque chose sur, par exemple, les sports-études. D'ailleurs, on va mettre quelque chose sur les étudiants, mais on n'est pas des pays anglo-saxons. Il n'y a pas de sport universitaire. Il n'y a pas, il n'y a pas le plus. C'est-à-dire qu'aujourd'hui, il faut qu'effectivement, on est toujours sur l'élite, c'est-à-dire qu'on accompagne les élites, on met beaucoup d'argent sur les élites, mais tous ces jeunes qui veulent faire du sport professionnel et qui se comportent en équipe de France, on les accompagne pas. Mais s'il n'y a pas de...
1: Exactement
0: s'il
1: y a pas ce que dit notre ministre Laurent.
0: Voilà.
1: Ministre
0: s'il n'y a, pas une politique universitaire avec des championnats universitaires comme ce qui se fait aux États-Unis, on n'y arrivera pas.
2: Alors, Laurent, vous avez été excellent dans ce rôle de ministre, vous allez défier les vraies voix dans le jeu de l'été.
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2: Voilà le jeu. Vous allez choisir votre partenaire, Laurent. Il faut trouver l'interprète de ces chansons. Ce sont des chansons des stars anglaises qui soutiendront ce soir leur équipe en demi-finale de Coupe du Monde face à l'Argentine. Trouvez l'interprète parmi ces 9 propositions sonores. La première des deux équipes arrivée à 5 a gagné. Laurent, vous faites équipe avec qui? Avec le rocker Samuel Botton, avec le crooner Pierre-Yves Martin ou avec la sportive Aude Amadou?
4: Allez, je vais choisir le sport et je vais choisir Aude.
2: Laurent et Aude dans le même ministère. Faites attention, ça pourrait vous arriver plus vite que vous ne l'imaginez à tous les deux. Et puis bien sûr, Samuel et PY, Pierre-Yves, ensemble. Bon, vous avez compris, hein, évidemment, premier extrait, il faut trouver l'anglais ou l'anglaise qui se cache derrière.
5: Amy Winehouse.
2: Amy Winehouse.
0: Très
2: très fort.
6: Moi, je suis nul à ces trucs-là.
2: Non, mais oui, mais vous êtes avec Samuel, donc
6: non, mais rassurez-vous,
2: considérez-vous comme fort déjà. Donc ça fait 1-0. Mais et surtout, Laurent, vous faites entendre. Hein, vous avez bien entendu la musique et tout ça. Hein.
4: J'ai bien entendu.
2: Ok. Alors là, messieurs dames, rapide, c'est parti.
0: C'est
2: alors égalisation, un partout.
7: Non, non, je vais être plus précis. Paul McCartney.
2: Les Beatles. Laurent et Aude égalisent. Ça part bien ce match. Troisième extrait. Oui, les Clash, Laurent.
0: C'est beau.
2: Should I stay or should I go? Bah, vous stayez, vous restez. Vous n'y allez pas tout de suite parce que vous êtes encore dans la course 2-1. Attention, plus récent, quatrième extrait.
0: Coldplay.
2: Oh là là.
0: En même temps que Laurent, quasiment.
2: Oui. Laurent et Aude, très fort. Et Samuel, qui a dégainé de même à fond, là, commence à se dire en face, j'ai un duel.
0: C'est le diable à la tortue.
6: Il va revenir. C'est mon poulain.
2: Ne vous découragez pas, vous avez Pierre-Yves avec vous.
7: Oui, il est là.
2: Vous êtes là, Pierre-Yves.
6: Oui, je suis là.
2: Bon, très bien. Attention, cinquième extrait. Laurent, oh là là, Laurent,
0: c'est peut-être mise à la culture.
7: Laurent, il regarde MTV, je sens.
2: Alors attention, c'est une balle de match, les amis. Hein. Balle de match pour l'Angleterre face à l'Argentine, je ne sais pas. Enfin bon, bref. Nouvel extrait.
0: Adèle.
2: Oh là là.
0: C'était un peu bidon quand même.
2: Oh là là, bravo. Pierre-Yves, vous avez joué ou pas, non?
6: Non, mais moi, je suis avec vous.
2: Oui.
6: Moi, je vous soutiens.
2: Samuel, déçu, parce que...
7: Bah, je viens de faire une prestation encore plus mauvaise que celle de Bruno Pomard, ou c'est qui l'a dit. Donc là, vraiment, je suis...
4: Il y a un air un peu dépité, comme Didier Deschamps hier sur le banc français.
2: Oui, voilà.
7: Non, mais je dis beaucoup mieux la défaite. L'arbitrage a été honnête.
2: Bon, Laurent, vous restez avec nous parce que vous allez débattre avec nous. Le grand débat du soir, peut-on encore lutter contre les incivilités en France avec, bien sûr, cette loi Riposte aujourd'hui qui est débattue également à l'Assemblée nationale. Restez bien avec nous, les vraies voix aussi. À tout de suite.

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14: 18h passées d'une minute.
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14: Les informations, Léo Ardourel, bonsoir.
15: Bonsoir à tous. Après 2 ans de débats acharnés, la loi sur la fin de vie arrive enfin au bout de son chemin parlementaire. Elle doit être définitivement adoptée par les députés d'ici ce soir. Une loi réclamée depuis des années par les associations et les patients. Elle permettra d'ouvrir l'accès au suicide assisté, voire à l'euthanasie dans des conditions très encadrées. Alors si le texte détricoté à plusieurs reprises, notamment par le Sénat, pour le rendre plus restrictif, n'est pas parfait, cela reste un tournant pour Philippe Loéac, délégué général de l'association Droit de mourir.
16: C'est un sentiment de liberté. Quand vous ne savez pas de quoi l'avenir est fait, que le champ des possibles soit ouvert, ça vous permet de choisir différents dispositifs pour maîtriser votre fin de vie. Je précise qu'il ne s'agit pas en aucun cas, pour le médecin qui participera à une aide active à mourir, de tuer un patient. Ce qui tue le patient, c'est la maladie que la médecine n'est pas en capacité de guérir. Cette loi n'est pas une loi de l'échec, cette loi c'est une loi de la compréhension des limites de chacun. Cette loi permet d'avoir à disposition un moyen de dire stop, je n'en peux plus, c'est ici que je m'arrête.
15: Sébastien Lecornu a déjà annoncé qu'il saisirait le Conseil constitutionnel dès l'approbation du texte. Dans l'actualité également, plus d'un mois après la mort de la petite Liana dans le Gers, Gérald Darmanin dresse le bilan du réexamen des plaintes pour violences sexuelles sur mineurs demandées à tous les parquets de France. Plus de 85 000 plaintes ont été recensées, dont 15 000 nouvelles. Au total, 675 personnes ont été incarcérées depuis le 8 juin dernier. Elle évoque une situation exceptionnelle et très préoccupante. La ministre de la Transition écologique s'inquiète de la sécheresse en France avec un nombre record de départements concernés par des restrictions d'eau du jamais vu depuis 2013, le tout dans un contexte de forte chaleur persistante. 69 départements sont toujours en vigilance orange canicule, 16 pour risque d'orage violent. Et puis, le Norvégien Søren Warenskold remporte la 11e étape du Tour de France à Nevers. Le maillot jaune est toujours sur les épaules de Tadej Pogacar. Excellente soirée à tous.
14: Merci Léo Ardourel. La météo.
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14: Eh bien voilà, ça se calme. Enfin, pas forcément, c'est-à-dire moins de canicule, mais plus d'autres choses sans doute, Rémi André.
3: Oui, plus d'orages. En fait, nous avons une situation qui est assez compliquée à prévoir, en fait, puisque nous n'avons pas de vrai gradient de pression, ce qui fait que cela va être donné au bon vouloir du soleil. C'est-à-dire que demain, nous aurons plus de nuages, un temps qui deviendra beaucoup plus lourd, toujours de nombreux départements en vigilance orange canicule le matin, mais ensuite, eh bien, dans l'après-midi et la soirée, cette canicule va peu à peu régresser, mais ce sera au profit des orages. Et des orages, pour l'instant, sont difficiles à localiser, mais nous devrions avoir des orages dès le matin, hein, sur le nord-ouest, mais c'est surtout dans l'après-midi que ces orages vont devenir plus méchants, plus localisés, avec risque de fortes rafales de vent, risque de grêle très forte et des précipitations parfois très importantes. Donc, grande prudence demain après-midi et demain soir avec ces orages qui devraient plutôt se manifester depuis la Bretagne, la Normandie, le centre, vers la Bourgogne et la Franche-Comté, mais d'autre part, d'autres orages vont partir du sud-ouest, remontant vers le Massif central et l'Auvergne-Rhône-Alpes. Donc vous voyez, demain, ce sont ces orages qui vont se multiplier et qui vont multiplier le risque d'orage, le risque de vigilance orange pour les orages. Donc vous voyez, ça régresse d'un côté, ça augmente de l'autre.
14: C'était Rémi André.
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14: Les vraies voix de l'été, deuxième partie consacrée aux dérives de nos concitoyens, aux vacances, au Tour de France et à une actualité toujours très intéressante. Nos vraies voix ce soir sont Samuel Botton, expert en communication chez Step Conseil. Ça va, Samuel ?
6: Très bien.
14: Très bien.
17: Qui va bien avec. En
6: oui, bah, c'est, j'ai été transporté.
14: Oda Madou, ancienne handballeuse et ancienne députée, voilà, qui travaille aujourd'hui pour le sport. Ouais. Vous êtes à l'heure, ça y est.
17: C'est bon.
6: Ouais. Oh, la belle période.
17: Je dois l'apéro après.
14: Non, c'est pas ça. C'est que si vous faites ça dans le hand, ça peut marcher, mais dans le cyclisme, vous perdez le classement général.
17: Moi, je pédale pas, c'est trop dur.
14: Très bien. Pierre-Yves Martin, entrepreneur et consultant.
18: Bonjour.
14: Oui, pour les auditeurs qui viennent de nous rejoindre.
18: Faut penser à eux.
19: Et parce que ceux qui ne s'en doutent pas, Pierre-Yves vient d'arriver, il n'était pas là pendant le quiz musical. Donc voilà.
18: Bien vu.
14: Vous avez un avis, auditeur de Sud Radio, vous souhaitez réagir, vous avez forcément une bonne raison, appelez au 0826 300 300 ou au 7 20 18 par SMS avec VV comme vraie voix et puis réagissez sur YouTube à la question du grand débat. C'est parti.
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14: Les incivilités se multiplient et mobilisent aujourd'hui l'Assemblée nationale. 141 interpellations au lendemain de la défaite de la France en Coupe du Monde, des départs de feu de forêt provoqués, le non-respect des règles de sécurité pendant les canicules. Oui, ouvrons le débat avec cette loi Riposte sur laquelle nous allons revenir. Peut-on encore lutter contre les incivilités en France? Notre auditeur fil rouge, Laurent de Montpellier, est avec nous pour lancer ce grand débat. Laurent, vous êtes toujours là ?
20: Oui, je suis avec vous.
14: Bien. Bon, alors, on a fait sport avec vous, on a fait musique, vous avez brillé. Là, maintenant, on va voir si dans le régalien, vous êtes un peu plus... vous êtes aussi talentueux. Riposte, je rappelle quand même ce que c'est. Réponse immédiate aux phénomènes troublant l'ordre public, la sécurité et la tranquillité. C'est donc un projet de loi soumis au vote des députés ce mercredi et qui a pour ambition de lutter contre les phénomènes qui troublent la sécurité du quotidien. Ces phénomènes, selon vous, Laurent, se multiplient ?
20: Je ne sais pas si c'est multiplié, mais on va dire qu'avec l'avènement des réseaux sociaux, on les voit de plus en plus. Peut-être que ça existait déjà à l'époque dans les années 80, 90, mais c'était peut-être moins visible. C'est peut-être un élément à prendre en considération aussi.
14: Réaction, Pierre-Yves Martin. C'est symptomatique de notre époque ? Ça a toujours existé, l'incivilité ?
18: Ça a toujours existé, ça c'est sûr. Et c'est difficile de répondre à votre question. Est-ce que c'est symptomatique?
14: Parce que vous imaginez, je vous poserais quelque chose de bateau et de simple.
18: Non, jamais.
14: Vous êtes l'élite, monsieur.
18: Je trouve ça difficile parce que on a toujours tendance à croire que avant c'était mieux, etc., etc., et de tenir un discours sombre et pessimiste. Mais je dois aussi reconnaître que on vit une période où le principe même de l'autorité est quelque chose d'assez délicat à faire vivre et à porter de manière mesurée. Et que peut-être qu'il y a aussi un sujet de déresponsabilisation, que ce soit au niveau des parents, que ce soit au niveau de l'école, que ce soit même au niveau de notre modèle de société. Et du coup, une fois qu'on a dit ça, je sais pas du tout comment on peut faire évoluer, peut-être au travers d'une vision politique pour un programme politique présidentiel, peut-être que c'est ça, peut-être qu'il faudrait qu'il y ait un sujet, un des axes et une des orientations qui pourrait être comment le modèle de société peut être de nouveau un peu plus fort et permettre de défendre ce qu'il y a à défendre dans nos modèles républicains.
1: Donc j'entends réseaux sociaux pour Laurent qui effectivement amplifie pas mal de choses. Vous parlez d'autorité, Samuel Botton, vous l'autorité, ça vous gagne? Ça vous répugne un peu, non?
21: Non, absolument non, pas. Moi j'aime l'ordre et l'autorité, j'aime la droiture. Je rejoins totalement ce qui a été dit sur le fait que les incivilités, ce n'est pas nouveau. Par contre, ce qui me pose un peu plus problème, et c'est la deuxième fois ce soir, c'est qu'encore une fois, nous sommes face à un texte qui est mal conçu, où on a mis un peu tout et n'importe quoi là-dedans, en le qualifiant de incivilité potentielle. Alors d'un côté, j'ai les squatteurs d'appartements qui se retrouvent mis sur le même rang que les personnes qui organisent des rêves partis. À côté de ça, j'ai la question du fumeur de cannabis et j'ai encore plein d'autres petites questions qui s'agrègent pour essayer de nous sortir finalement un projet de loi fourre-tout qui n'est qu'une réponse médiatique à ce que nous avons vécu ces derniers temps. Qu'avons-nous vécu? On a vécu le titre du PSG en Ligue des Champions et des débordements par la suite. On a un jeune de 14 ans qui terrorise tout le 10e et le 11e arrondissement depuis 3 semaines et qui fait le bonheur des chaînes télé et des journaux sur ce qui s'est passé la veille et sur ce qui se passera demain. Donc je pense que c'était une réponse immédiate qu'on a essayé d'apporter, mais qui n'est pas la bonne. On essaye, c'est bien, mais pour moi on n'y est pas du tout. Et quant à la question finalement des incivilités, ça a été très bien dit. C'est-à-dire aujourd'hui, on n'est plus dans le même monde qu'avant. Avant, notre canal d'information, c'était quoi? C'était 1, 2, 3, 4, 5, 6 chaînes de télé. Aujourd'hui, l'information est partout. Et même une fausse information peut aller plus vite qu'une vraie.
1: C'est le rôle du réseau social, c'est de propager finalement l'incivilité.
21: C'est pas son rôle. C'est aux citoyens.
1: Non, mais ça peut aussi.
21: Mais ça n'est pas son rôle, ça ne doit pas être son rôle.
1: Mais c'est au citoyen. Un des effets qu'il génère.
21: Que ce soit un effet, c'est une chose. Mais par contre, il y a une chose qui ne varie pas, c'est que l'utilisateur qui est derrière ces réseaux sociaux, il a un devoir de responsabilité. Et là, on est encore très loin du compte. Alors, on pourrait parler de la manière dont sont contrôlés Twitter, TikTok, Instagram, Facebook, et sur les contenus qui s'y propagent. Aujourd'hui, ce que je note, c'est qu'une fake news peut aller beaucoup plus vite qu'une information vérifiée, et que souvent un démenti a beaucoup moins d'impact que la fake news elle-même. Et après, quant à la question des incivilités...
1: Peut-on encore lutter contre les incivilités en France? On lutte
21: au quotidien, mais je pense que lutter contre les incivilités, ça commence déjà par des petits gestes, ça commence chacun à notre mesure, et c'est d'être dans une forme de cohésion nationale au mépris quand même de nos différences politiques à tous. Et ça passe par là.
1: Alors, une nouvelle fois, votre pertinence, Samuel, vous avez rappelé l'aspect fourre-tout de cette loi Riposte. Pêle-mêle, consommation de protoxyde d'azote, free party, rodéo urbain sauvage, consommation de stupéfiants, violence urbaine en char en marge de match, usage de mortiers d'artifice, logement squatté. Bon, vous avez fait une passe décisive à votre voisine de gauche qui a été députée. C'est vrai que quand on vote quelque chose comme ça, c'est quoi? Ça ressemble à quoi? Qu'est-ce qu'on vote? On vote un...
22: Mais là, ça ressemble à rien.
1: On est d'accord, oui.
22: On vote,
1: est-ce que le soleil est clair
22: plus,
1: ou est-ce que la nuit...
22: En plus, il y a des sujets qui ont déjà été abordés. Enfin, c'est vraiment... Il faut réellement qu'on
1: comme
22: arrête de...
1: Comme les rodéos, par exemple.
22: Voilà, les rodéos, il y a une loi sur le premier mandat, donc je pense qu'il y a des choses qu'on pourrait réintégrer par voie réglementaire. Ça, c'est la première chose. Et puis surtout, moi je reste une convaincue que tout ne se règle pas par la loi. Alors effectivement, il faut justifier le fait qu'il n'y ait pas de majorité dans cette assemblée qui travaille un petit peu, mais c'est pas que le rôle du législateur faire la loi. Il peut aussi évaluer, il peut contrôler, et puis surtout faire le ménage dans tous nos codes quand il y a des lois qui ne servent plus à rien parce qu'elles sont plus d'actualité. Déjà, ce serait la première chose. Et moi, je crois qu'il y a une chose importante, c'est que vous ne pouvez pas sanctionner si en amont vous ne faites pas de la prévention. Alors on va dire que c'est mon fil rouge aujourd'hui, mais ça ne fonctionne
1: c'est
22: pas.
1: Vrai que ça revient
22: mais
1: souvent,
22: ça ne fonctionne pas. En
1: moi,
22: fait.
1: J'avais dit prévoyance, mais c'est plus pour les mutualistes.
22: Voilà, on peut pas. C'est un même pilier. C'est deux piliers. il faut à la fois sanctionner, mais il faut faire de la prévention, sinon ça ne fonctionne pas. Il y a des choses qui sont aberrantes, c'est-à-dire qu'il faut être, très dur. Moi, quand j'entends dire que les feux à Fontainebleau, c'est accidentel, non mais à quel moment, quand vous
21: pas
22: jetez
21: que, non, une... c'est pas accidentel, c'est un pompier.
22: Non mais je vais jusqu'au bout. Non mais jusqu'au bout. Mais à quel moment jeter une cigarette par terre, c'est accidentel? Non, c'est volontaire en fait. Oui. Soit vous faites un acte de pollution, soit vous mettez le feu. Donc à un moment, on va juste arrêter. Il faut appeler un chat un chat. Donc déjà, si on pouvait commencer par là, ce serait très bien.
1: Alors j'entendais Laurent au 0826 300 300 depuis Montpellier réagir à ce que disait Aude Amadou. Laurent.
20: Oui, alors prévention n'est pas éducation non plus. Ça ne veut pas dire qu'on fait. C'est pas parce qu'on fait de la prévention, et vous l'avez dit à juste titre, que forcément ça va résoudre le problème. Je suis assez d'accord sur le fait que c'est une loi qui est complètement fourre-tout. C'est juste pour répondre à une urgence médiatique. C'est le calendrier lancé pour les prochaines élections. C'est à celui qui va s'emparer de ce sujet-là. Ça va résoudre le problème, on va dire, à court terme. Mais il y a beaucoup trop de choses à gérer là-dedans. Maintenant, je pense que, et je rejoins ce que disait, je crois que c'était Samuel juste avant.
1: Samuel Botton, oui.
20: Déjà, Samuel qui disait, il faut déjà repartir dans la base de l'éducation. Enfin, on disait tout à l'heure, effectivement, à force de dire que c'était mieux avant. Mais, n'empêche que, à une certaine décennie, nos parents nous apprenaient à nous tenir correctement, et on a un peu la sensation, mais ça c'est un autre débat, ça pourrait faire l'objet d'une autre émission, mais on a la sensation que... on a l'impression qu'aujourd'hui on demande à l'État de prendre la place des parents.
1: Ce qui n'est pas faux, et souvent c'est notamment regretté par le corps enseignant. Et c'est Pierre-Yves Martin qui, un peu plus que Samuel finalement, revenait sur cette notion d'autorité. On doit marquer une respiration, le sujet est passionnant. Réagissez au 0826 300 300. Peut-on encore lutter contre les incivilités en France? On a bien positionner le débat, on y revient parce que je veux vous entendre sur qu'est-ce qu'on fait contre celui qui a mis le feu à la forêt de Fontainebleau, qu'est-ce qu'on fait contre celui qui va courir et mobilise alors qu'on est en pleine canicule à midi à 40 degrés, mobilise des forces de sécurité pour aller le sauver. Qu'est-ce qu'on fait? Réagissez, 0826 300 300.
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1: La loi Riposte est débattue à l'Assemblée nationale. Cette loi sert à régler les problèmes de consommation de protoxyde d'azote, de free party, des rodéos urbains sauvages, de consommation de stupéfiants, de violences urbaines en marge des matchs, des usages de mortiers d'artifice, de logements squattés, etc. Bref, de tout. Loi Riposte, à quoi sert-elle ? Elle sert, et son nom de code l'explique, à une réponse immédiate aux phénomènes troublant l'ordre public, la sécurité et la tranquillité. Question, hashtag loi riposte, peut-on encore lutter contre les incivilités en France ? Qu'en pensez-vous ? 0826 300 300. Quentin Saunier va nous faire un point dans un instant de ce que vous êtes en train de dire et de déclarer sur le compte YouTube. Avec nous, les trois vraies voix, Samuel Botton, Aude Amadou et Pierre-Yves Martin. Alors, Quentin Saunier, Quentin, faut venir à la table. Quentin, le problème, c'est qu'il est très humble, alors il se cache derrière un micro. Non, vous êtes sur la chaîne YouTube, on vous voit.
2: Il faut toujours être humble.
1: Alors, c'est quoi la tendance ? Peut-on encore lutter contre les incivilités en France ?
2: Bien, écoutez, la tendance est assez nette. Ils disent oui à 63%, nos chers auditeurs Sud Radio. Beaucoup de commentaires accompagnent ce sondage. Pour Paul, c'est juste une question de volonté politique, finalement. Et on a Philippe aussi qui nous dit oui, mais nous devons mettre les moyens et la justice doit y mettre du sien également.
1: C'est une question de volonté politique, Samuel Botton ?
21: C'est du même acabit que quand on dit on attend que l'État éduque nos enfants. C'est-à-dire attendre des politiques une réponse sur les incivilités. Je vous renvoie à ma première réponse à un moment. C'est peut-être aux gens de se prendre en main eux-mêmes.
1: Ouais, mais s'ils ne le font pas, c'est le serpent qui se mord la queue.
21: Non, mais c'est pas une question de s'ils le font pas, c'est qu'à un moment, il faut pas laisser le choix aux gens. C'est-à-dire on ne transige pas sur la civilité dans un pays. C'est même le fondement d'une démocratie. Donc à partir d'un moment, si les gens ne veulent pas, on rentre dans une logique de répression. Mais encore une fois, c'est très dangereux de systématiquement attendre et de l'État et des politiques. C'est ce qui nous a amené d'ailleurs dans la situation dans laquelle nous sommes aujourd'hui. On a systématiquement misé sur un homme providentiel. Regardez où nous en sommes aujourd'hui. On a des partis éclatés un peu partout. Une assemblée qui n'a aucune majorité.
1: Vous parlez d'Emmanuel Macron là.
21: Je parle d'Emmanuel Macron comme je peux parler de Nicolas Sarkozy, de François Hollande pour la gauche à une époque, de ce qu'a pu incarner Chirac dans une certaine mesure, et on peut remonter ça jusqu'à Mitterrand. C'est un héritage de la Ve République.
1: Bah alors pour la prochaine élection,
21: providentiel,
1: il reste
21: le premier c'était De Gaulle.
1: Ouais.
21: La prochaine, c'est les Français qui feront un choix, on verra la ligne de départ qu'il y a, et de quel côté bascule le pays sur un premier tour. Parce que l'enjeu de cette présidentielle, c'est le premier tour, et de savoir qui sera au second face à Marine Le Pen.
1: Mais qui est capable de porter la lutte contre les incivilités alors ?
21: Mais il n'y a pas à porter la question de la lutte contre les incivilités sur cette présidentielle. Encore une fois, c'est un discours qui ne doit pas varier d'un iota. Nous appelons à la responsabilité de chacun et à chacun de faire preuve de responsabilité. Entre l'éducation, entre la question du pouvoir d'achat, la question du logement et de la sécurité, est-ce que vous pensez sincèrement que la priorité, c'est les incivilités, les quelques débordements qu'on a eu hier soir parce que la France s'est fait éliminer, et un gosse de 14 ans qui a décidé de terroriser tout le centre-ville de Paris.
18: J'ai envie de réagir parce que je trouve que ça a l'air d'être un détail à vous entendre, mais je trouve que ça, comme dirait France Gall, mais c'est pas une chanteuse anglaise, donc tant pis pour moi.
21: Pour moi, ça veut dire
18: ça veut dire beaucoup. En fait, c'est quand même le modèle du faire société, de vivre ensemble.
21: Faire société, exactement.
18: Et du coup, ça reste à mon avis, ça commence par là. Pour moi, c'est hyper important. Et à la limite, s'il doit y avoir un axe, pour reprendre votre propos, un axe d'une vision d'un projet présidentiel, c'est bien celui-là. C'est comment fait-on société ensemble et qu'est-ce qu'on...
1: Mais ça, c'est pas un petit sujet, hein.
18: C'est un vrai sujet et je pense que au-delà des actes, parce que il faut aussi que chacun assume ses responsabilités, ce serait vraiment formidable qu'une fois il y ait un responsable politique, un candidat qui recadre sévèrement oralement, l'opinion publique en disant, en fait, maintenant, vous allez aussi prendre vos responsabilités. C'est-à-dire que vous allez arrêter de considérer que c'est à l'école d'élever vos enfants. Vous allez, voilà.
1: Oui,
18: c'est important.
21: Il n'y a pas de discours.
1: Aude Amadou, oui, parce que là, on est sur la ligne de départ. Mais comment on fait ? Moi, je veux bien. Hein. Oui, prenez vos responsabilités, non, mais comment ça marche ?
22: Je pense que c'est même pas une question partisane. On parlait de faire société. À un moment donné, c'est interdit. C'est interdit, point barre. C'est ce qu'a évoqué Samuel tout à l'heure. Je pense qu'à un moment donné, il faut être intransigeant.
1: Mais parce donc, que
22: il faut
1: c'est avoir, interdit que les gens transgressent.
22: Il faut avoir ce courage politique déjà, dire les choses, de faire les choses. Et si à un moment donné, vous avez des responsables politiques qui vous disent, une rêve partie, c'est interdit. Oh, c'est pas très grave. Vous voyez ce que je veux dire, c'est qu'à un moment, il y a même pas de sujet là-dessus. Interdit.
1: Oui. Là, on est dans le cadre Odamadou, le ministre de l'Intérieur, on en a parlé dans cette émission, a dit « Je ne peux pas virer les teufeurs du Morbihan parce qu'ils ont des mortiers. Si on les enlève, ils foutent un coup de mortier et la forêt de Brocéliande prend feu. »
22: Non, mais on fait quoi
1: feu.
22: Alors moi j'ai le dossier de l'aéroport de Nantes.
1: C'est ce que je suis en train de vous demander.
22: Celui qui n'est pas dans le cadre de la loi, on lui donne toujours raison parce qu'on a peur d'y aller.
1: Alors mais dites-moi, comment on fait
22: et ben, là,
1: on
22: ne
1: dit pas
22: «
1: Soyez responsables » puisqu'ils ne le sont pas.
22: Ils ne le sont pas. Et bien on sanctionne. Voilà, on dit une fois, deux fois, trois fois, on sanctionne. Je ne sais même pas si on doit aller jusqu'à trois fois. À un moment, il faut de la sanction et il faut revenir à l'éducation. Les deux vont en même temps, mais à un moment donné, si on laisse passer les choses...
21: Après, est-ce qu'on peut encore éduquer des gens de 40 ans, c'est la question.
22: Ouais, mais si on peut déjà récupérer déjà leurs enfants, ce serait déjà beaucoup.
1: Bon, alors, je vous poserai dans un instant la question, parce que comment on fait pour sanctionner quelqu'un ? Alors, quelqu'un qui met le feu volontairement à la forêt de Fontainebleau. Il a été arrêté, on l'a sanctionné, mais la forêt a quand même brûlé. Réaction 0826, réfléchissez, 0826-303. Vous me donnerez votre copie, vous avez deux heures. Et Achour d'Evry au 0826-300-300. Bonsoir Achour.
8: Bonsoir.
1: Bon, alors, incivilité, il y a quelque chose à faire ou...
8: Oui. Arrêtons avec la prévention, c'est fini la prévention, ça sert à rien. On en fait assez, on en a fait de trop. D'accord ? Arrêtons avec le laxisme et espérons qu'un jour on aura des magistrats et des juges qui appliquent les peines. Pas comme le petit Hamza qui est ressorti et puis qui est ressorti comme si que rien n'était. D'accord.
21: Vous me mettez en prison pourquoi, Hamza, cher ami?
8: Non, mais il y a quand même.
21: Ou en centre de redressement comme vous voulez, mais pour quel motif?
8: Passons. Trouble à l'ordre public, agression, foutre des personnes dans l'eau, mais qu'importe. Passons le sujet. Vous avez posé une question.
1: C'est un cas, c'est un exemple. Allez-y, Achour.
8: Oui, mais allez-y. Moi, j'aurais été sévère. Oui, exactement. Moi, pourquoi pas rétablir pourquoi pas justement faire pénaliser les parents, c'est-à-dire avec une amende de 3 000 euros, mais 3 000 euros qui seront payés, qui devra être payés, mais pas de a priori payés. Maintenant, vous parlez de la question. Une personne fout le feu à la forêt. Ouais. C'est un délit, c'est grave, ça peut créer des crimes.
1: C'est terrible.
8: Moi, quand je prends l'avion, que je vais avant de prendre l'avion et avant de descendre, que ce soit en Indonésie, en Chine, tous ces pays, Taïwan. Vous faites le moindre déchet par terre, c'est 1500 euros. Vous faites la moindre connie, et puis c'est la moindre consommation de drogue, c'est minimum 10 ans de prison. Et il n'y a pas de relax ou de ceci, c'est pas grave, c'est la première fois. Non, c'est direct. Moi, je dis qu'il faut arrêter avec l'état de droit. Vous faites des crimes et délits, vous créez des incivilités graves en France, comme s'en prendre à la police, agresser un professeur, quel qu'il soit, c'est limite du délit. On n'en arrive pas au crime. Mais il faut être radical, il faut rétablir la crainte. Donc au lieu de faire de la prévention, il faut faire de l'information. Moi j'irai plus loin, la personne qui a foutu le feu à la forêt, admettons, il gagne 2000 euros par mois. Eh ben, il va faire un an de prison ferme, il n'y a pas de bracelet, il n'y a pas de sourcil, un an de prison ferme, et il va payer à vie, admettons, il gagne 2000 euros par mois, 200 euros par mois.
1: Bah, ça va être beaucoup plus, hein, parce que ça peut aller jusqu'à 20 ans de prison, hein, quand même. Donc là, attention, bougez pas trop le micro, cher Samuel. Mais oui, effectivement, mais moi, je vous repose la question. On avait hier, parmi les trois vraies voix, une psychologue qui disait c'est une pulsion, c'est maladive. Alors, c'est vrai que là, on est, je vous pose la question sur les actes d'incivilité. Donc, l'incivilité, c'est celui qui jette son... Arrêtez de jeter vos mégots par terre. Moi, j'ai ça j'ai ma résidence et il y en a un qui fume tout le temps, il jette ses mégots par terre. Mais pourquoi il fait ça? Alors il va pas faire le feu, il va pas mettre le feu.
22: Il va pas le faire chez lui. Hein.
1: Mais c'est terrible. Alors donc il y a effectivement l'aspect criminel et l'aspect incivilité. Samuel Botton, vous venez d'entendre, Achour dit tant qu'on ne sévit pas.
21: J'ai le sentiment qu'Achour je vais le dire avec beaucoup d'humour et une pointe de vérité, serait beaucoup plus à l'aise dans une dictature que dans une démocratie. C'est ce qui fait toute la différence. C'est ce qui fait toute la différence entre un pays comme la France et des pays comme la Chine, comme la Corée du Nord et bien d'autres qui effectivement ont choisi.
1: La Norvège n'est pas une dictature, la Suisse n'est pas une dictature.
21: Vous allez quand même pas me comparer ce qui se fait d'un point de vue civilité en Suisse et en Norvège avec ce qui vient d'être proposé à l'instant. C'est-à-dire la Suisse, pour le coup, je connais assez bien le pays, j'ai eu des clients là-bas.
1: Bah, vous jetez un papier par terre, vous prenez
21: non, mais ça n'arrive pas. C'est-à-dire en Suisse, vous mangez par terre. Voilà. Si vous voulez qu'on aille plus loin, en Suisse, vous mangez par terre. Alors, vous pouvez faire ce que vous voulez.
1: Quel était le premier, la poule ou l'œuf? C'est-à-dire, est-ce que parce qu'il n'y a pas de papier par terre, c'est parce qu'il y a une...
21: Non, mais parce que regardez aussi quelle est la condition de vie de nos amis suisses et quelle est la population qu'on peut retrouver justement dans les grandes villes de Suisse. Aujourd'hui, on est quand même face à des populations qui sont relativement aisées. On a un SMIC qui est très très haut. On a un pouvoir d'achat qui est quand même beaucoup plus développé que chez nous.
1: Ouais, et on a aussi... Il n'y a pas que les pauvres qui jettent les mégots aussi... de cigarettes pour foutre le feu,
21: fini,
1: quoi.
21: J'ai pas fini, Frédéric. Ouais. Et on a aussi, en Suisse... Alors, comment l'expliquer? Si en France, nous avons les régions et les départements, en Suisse, il y a un autre mode de fonctionnement que je considère comme beaucoup plus efficace et qui permet réellement de décentraliser les pouvoirs et de redonner, alors si l'un d'entre vous a le mot exact à me donner pour les cantons.
1: Voilà. Oui, les cantons
21: suisses. Donc
1: c'est une confédération.
21: Les cantons ont beaucoup plus de pouvoir et j'estime en fait que ce sont à eux les premiers de lutter contre ces questions d'incivilité.
1: Ou les Länder aujourd'hui en Allemagne, ou les provinces autonomes en Espagne.
21: Que des pays qui marchent mieux que nous. En France, la réalité aujourd'hui sur ces questions-là, La réalité en France aujourd'hui, c'est qu'on attend dans un premier temps du maire de la ville. Après le maire, c'est le député. Mais en fait, ces deux personnes-là, elles dépendent de qui? Elles dépendent du président de département, qui en fait tient les cordons de la bourse, et ce même président de département qui est lui-même en dessous du président de région. Comment vous voulez avancer sur des questions aussi primaires avec un tel micmac politique et administrationnel?
22: Mille feuilles.
1: Oda Madou, réaction. Alors on fait comment? Parce que c'est vous qui avez parlé de prévention. Oda Madou, répondez. On vous dit il y a trop de prévention.
22: Défendez-vous.
1: Répondez.
22: Non, il faut être ferme dans la réponse. Je suis d'accord. Il faut être ferme sur la réponse, mais il faut refaire le vivre ensemble. Aujourd'hui, si alors je veux bien, on fait de la sanction. Et Samuel l'évoquait tout à l'heure. Et après, il se passe quoi? On fait pas de la prévention, on fait pas de la réinsertion, on arrête. En fait, on fait que de la sanction. Et tout à l'heure, on évoquait une vision à 360. À un moment, c'est facile de dire, on met en prison, que les magistrats fassent leur travail. Mais les magistrats, aujourd'hui, ils ont une contrainte aussi. On a assez de place en prison.
1: Ouais.
22: Comment on fait? Qui c'est qui a pondu les peines planchers? Est-ce qu'on peut mettre quelqu'un 15 jours en prison pour mettre un marqueur? Ben non, on peut pas.
21: Mais ça nous a mobilisé cellules.
1: Entre ceux qui aiment bien dire prévention et puis ceux qui aiment bien dire sanction, ça serait bien que les gens acceptent de dire sanction et prévention. C'est comme s'il y avait la droite et la gauche finalement. Bah oui, ça va ensemble. On marque une respiration. Merci à Chour au 0826 300 300. On reviendra quand même un petit peu sur le sujet après parce que c'est très très très passionnant et il y a des réactions au 0826 300 300. À tout de suite.
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1: Les incivilités, aïe aïe aïe, oui, c'est vrai, ça nous pourrit la vie quand même, entre celui qui jette son mégot de cigarette avec les conséquences plus ou moins graves, mais des conséquences quand même, avec le non-respect des consignes et tous ces accidents qui ponctuent finalement nos étés. Et puis tout le reste. Nos trois vraies voix, Aude Amadou, Samuel Botton et Pierre-Yves Martin sont là. Dans un instant, on va parler aussi des noyades sauvages. Alors plus généralement des noyades, parce qu'il y en a de plus en plus l'été, et Quentin Barbaza va nous proposer son info en plus. Mais justement, sur ces incivilités, vous n'avez pas conclu. Alors concluez, Pierre-Yves Martin, prévention, répression, action, on a tourné autour, finalement.
18: Je pense qu'il y a un élément qui a peut-être pas forcément été identifié, c'est le rapport au temps. Que ce soit pour la répression ou pour la prévention, il faut un certain cycle de temps suffisant pour que ça rentre dans les esprits des uns et des autres, pour qu'on puisse mesurer l'efficacité de tel ou tel dispositif. Et j'ai l'impression que notre société et nos dirigeants responsables politiques font du zapping en permanence avec une vision de temps extrêmement courte. Donc on n'a jamais le temps de voir ce qui s'y passe, le bien fondé de telle ou telle approche. Et donc du coup, c'est une espèce de désorganisation permanente. Et je pense que si on réussissait à se donner, quel que soit d'ailleurs le sujet, un temps long pour se dire voilà, pour tel sujet, quelle que soit la formation politique et le positionnement politique, on s'accorde pour dire que si on met en place quelque chose, on le fait pour 10 ans et on regarde au bout de 10 ans.
1: Le prochain aura 5 ans a priori. Bon, c'est peut-être le moment.
18: C'est peut-être le moment, ouais. Mais c'est toujours le moment, mais
1: que les politiques après, de droite, de gauche, du centre, du milieu, ouais, de partout nous entendent, proposer quelque chose pour qu'on puisse trancher sur la longueur et la durée.
18: Ouais. Et un engagement de chacun de pas détricoter ce que le prédécesseur a pu faire, parce que ça génère de l'inefficacité en permanence et du coup on peut pas avancer.
1: Vous avez vu l'homme de consensus qu'il est quand même, ce Pierre-Yves Martin, Samuel.
22: C'est notre candidat du centre.
1: Ouais, peut-être. Quentin Barbaza, les rendez-vous de Quentin, l'info en plus.
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1: Bonsoir Quentin.
2: Bonsoir Frédéric, bonsoir à tous.
1: Consacré aux noyades qui se multiplient donc en cet été 2026.
2: Eh oui Frédéric, l'été est marqué par une hausse inquiétante des noyades. Depuis le 19 juin, 142 personnes sont mortes noyées en France, soit une augmentation de plus de 18% par rapport à l'an dernier. Dans le même temps, la France manque de près de 5000 maîtres nageurs sauveteurs. Alors existe-t-il un lien entre cette pénurie de professionnels et l'augmentation des noyades? Nous allons en parler avec Monique Bignonneau, directrice du Centre français de formation des maîtres nageurs sauveteurs. Bonsoir Monique.
29: Bonsoir.
1: Bonsoir madame, bienvenue.
29: Merci.
2: Bon, du coup Monique, est-ce que justement ces hausses des noyades en France et justement cette grosse baisse et ce métier qui n'attire plus de MNS, est-ce qu'on peut y voir un lien entre ces deux phénomènes ?
29: Mais bien entendu, ça fait maintenant des années déjà que les syndicats professionnels expliquent qu'il y a besoin d'un plan de formation de maîtres nageurs. Ça fait des années qu'on explique à chaque fois qu'il fait chaud, ah bah il y a des noyés, c'est parce qu'il fait trop chaud et que les gens ne savent pas nager. En fait, ce qu'il convient de faire, c'est un plan national d'apprentissage de la nage à l'école. Vous aviez juste avant vous Pierre-Yves Martin, qui sur sa commune travaille dans ce sens-là et soutient.
1: Alors c'est pas le même. C'est pas le même. C'est pas le même. Celui dont vous parlez, je crois, est celui de Livry-Gargan. Hein, c'est ça.
29: Ah d'accord. Voilà. Excusez-moi.
1: Mais non, mais ils ont tous les deux autant de talent l'un que l'autre, ouais, donc on est bien.
29: Mais je voulais juste faire la liaison avec votre invité d'avant. Excusez-moi.
1: Pas de souci.
29: Donc effectivement, les maîtres, le problème, c'est que le métier de maître nageur n'est plus un métier attractif dans la mesure où il est mal rémunéré, il demande une formation qui est relativement longue, qui se fait en un an dans un centre de formation avec une structure d'alternance. Les structures d'alternance ne veulent pas rémunérer les stagiaires, donc les stagiaires ne trouvent pas de financement pour cette formation, alors que c'est une formation dont on sait qu'à l'issue, là, cette année, toute la promotion qui a validé son diplôme est déjà en emploi. C'est-à-dire qu'il y a 100%, même plus que ça, ils ont tous eu une, deux, voire trois propositions d'embauche à l'issue de la formation.
1: Bien, ce sujet est très intéressant parce que il part déjà du principe, on va dire, de l'éducatif. Et puis on va avancer sur ce sujet. Oda Madou, sur l'aspect, on va dire, éducatif sportif, il y a plusieurs opérations, notamment des grands nageurs. Je pense à Malia Metella.
22: J'ai envie de vous poser une question, Frédéric. On est au combien-tième plan piscine? On est au combien-tième plan piscine? Moi, je crois qu'aujourd'hui, la ministre a évoqué justement de réamener la France des piscines. La réalité, c'est qu'effectivement, il y a le savoir nager qu'il faut remettre en place. Mais les piscines, c'est un coût énorme. C'est des gouffres financiers pour les collectivités, il faut le rappeler. C'est déjà une chose, donc il faut trouver d'autres solutions. Mais je pense qu'il n'y a pas, dans les personnes qui sont malheureusement noyées, je pense qu'il y a aussi un risque comportemental qui fait qu'aujourd'hui, toutes ces personnes...
1: On va y revenir dans un instant, mais effectivement, comme Monique Bignonneau nous expliquait ça. Allez-y, répondez, Monique, oui.
29: Pour répondre, effectivement, les piscines, c'est un gouffre énergétique, mais on sait maintenant faire des piscines qui coûtent beaucoup moins cher. On peut aussi former les techniciens des piscines à la sobriété énergétique, on y arrive. Ensuite, les piscines, c'est pas seulement mettre un plan piscine, puisqu'il a été démontré dans une étude universitaire de cette année que c'est pas forcément de renforcer la quantité d'équipement qui compte, mais de renforcer la qualité de l'enseignement de la nage. Cet enseignement de la nage, elle passe uniquement par les maîtres nageurs sauveteurs. Quand l'éducation nationale envoie des instituteurs qui sont au demeurant pleins de bonne volonté, etc., ils ne sont pas formés à la pédagogie spécifique de l'apprentissage.
1: Ouais, c'est exactement ce qu'on disait tout à l'heure avec notre auditeur qu'on avait mis comme ça, avec un petit clin d'œil, dans une position de ministre des Sports, et qui disait il faut une synergie. Puis au lieu de demander à l'instituteur d'une maternelle de faire les 30 minutes de sport, autant travailler avec les clubs de sport locaux. Samuel Botton.
0: Sur les piscines, il y a une réalité en France, c'est qu'on a eu un grand plan piscine dans les années 60-70. Mais... qui ont donné lieu à ces piscines qu'on connaît tous, qui ont une forme de fleurs, qui peuvent s'ouvrir
1: en orange,
0: à moitié, ainsi de suite. Et en fait, il y a quelques mois, il y a un autre rapport qui est sorti justement sur ces piscines, où toutes sont aujourd'hui quasiment obsolètes, de la manière dont elles ont été conçues à l'époque, sur l'entretien que ça coûterait aujourd'hui pour toutes les remettre en service, ou au moins avoir un niveau de service digne de ce nom, et en fait c'est quasiment impossible. Alors pour rejoindre le point de Aude, en fait c'est la question de la prévention ou de remettre des moyens pour réparer, c'est un peu le serpent qui se mord la queue. Pourquoi ? Parce que comment ces personnes qui ont pris ces mesures il y a 40 ans auraient-elles pu anticiper ce que nous avons à vivre aujourd'hui en 2026. Donc c'est un premier point. Après, il y a effectivement la question d'apprendre à nager aux plus jeunes, et ça se fait à l'école. Et moi, j'ai souvenir, alors j'avais pas besoin de ça parce que je suis marseillais et
1: j'ai été nageur
0: et joueur de waterpolo là-bas, donc je savais nager. Mais j'ai souvenir quand même que CP, CE1, CE2 jusqu'au CM2, on avait des trimestres qui étaient dédiés à la piscine, même dans les lycées. au bac, selon les lycées dans lesquels vous êtes, vous pouvez choisir l'épreuve de natation. Donc après, pour revenir finalement sur la question des noyades, parce qu'on est en plein dedans.
1: Alors, ouvrons justement.
0: Et qu'elles sont multiples.
1: On a bien posé la question, les maîtres nageurs, etc. On y est. Maintenant, on est parti aussi des incivilités. Reconnaissons que sur des baignades interdites, on a toujours des personnes qui y vont, et ça aussi, ce sont des noyades, Samuel.
0: Oui, c'est un fait. On pourrait appliquer ça au ski et au hors-piste. On en revient à la question de civilité, incivilité, en fait. Si on nous interdit de faire ces choses-là, c'est qu'il y a des bonnes raisons. Je ne compte plus le nombre d'anciens sportifs professionnels, des personnes aguerries avec des physiques exceptionnelles, qui même dans leur milieu naturel, comme une piscine ou la mer, d'anciens nageurs ou joueurs de water polo, qui sont morts d'un AVC, d'une rupture d'anévrisme ou même d'un choc thermique ou d'autres choses. Donc personne n'est à l'abri finalement de ce malheur quand il se retrouve en milieu aquatique, et même dans des espaces qu'on pourrait considérer sans risque, il y a encore un risque. Et après, au-delà de ça, il y a la question justement de la surveillance des baignades au sens large, que ce soit sur des plages publiques ou sur des piscines dans des complexes privés ou autres.
1: Ouais.
0: Aujourd'hui, il y a une législation, c'est-à-dire toutes les piscines ne doivent pas forcément avoir de surveillance. Il faut une signalétique qui soit en ordre et qui le spécifie, qui dise voilà, les horaires de surveillance de la piscine, c'est de telle heure à telle heure. Sur les plages où il n'y a pas de surveillance, merci de veiller justement à la sécurité de vos enfants ou de vos proches. Donc ça, c'est un premier point et qui souvent n'est pas respecté, où les gens en font abstraction et considèrent que tout est systématiquement surveillé. Non, c'est pas forcément le cas.
1: Y a ça aussi.
0: Et c'est dans la loi aussi.
1: Même si effectivement, Monique Bignoneau est avec nous. Alors, Monique, attendez, juste une chose, c'est-à-dire que je le rappelle, hein, vous représentez le Centre français de formation des maîtres nageurs sauveteurs. S'il vous plaît, ne revenons pas sur effectivement ce manque de moyens et on vous suit à fond et vous l'avez dit. Mais est-ce que dans toutes ces noyades que nous constatons, il y a aussi des incivilités. Allez-y, Monique.
29: Alors, les incivilités, elles existent. Bien sûr, il y a eu des jeunes Français qui ont été faire des incivilités en Allemagne ou en Suisse, et maintenant, ces piscines-là sont fermées aux Français. Donc, on a quand même aussi une réputation à l'international qui fait qu'à cause de faits d'incivilité, on va dire, les Français ne sont même plus souhaités ni en Allemagne ni en Suisse, qui sont quand même nos pays limitrophes. Ça, c'est une première remarque. Pourquoi est-ce qu'on se comporte comme ça? Parce que la spécificité du milieu aquatique n'est pas souvent appréhendée par des jeunes qui manquent d'expérience, qui ne fréquentent pas ces équipements toute l'année. Donc, effectivement, il y a des consignes de bon sens qui doivent être adoptées par tout le monde. La surveillance des bassins, elle est obligatoire dans une piscine municipale quand on paye son droit d'entrée. Elle est effectivement facultative quand on est dans un camping, dans un hôtel, ou au bord d'un lac ou d'une plage. Toutefois, quand vous avez une surveillance, il faut respecter les consignes des surveillants. Quand on fréquente un équipement toute l'année, on est dans la discipline de la natation.
1: Effectivement, on crée une habitude. Effectivement,
29: c'est pour tout le monde. On sait que tout le monde peut faire un accident. Si on a un accident vasculaire ou une rupture d'anévrisme sur un trottoir ou sur une plage, c'est très grave, mais on peut intervenir. Quand on est à 150 mètres du bord, c'est pas possible. Donc ça fait partie des consignes de sécurité qu'il faut se donner. On ne s'éloigne pas du bord. On nage en parallèle de la plage. On nage toujours à plusieurs pour qu'il y en ait un qui puisse donner l'alerte, éventuellement secourir s'il a appris les gestes qui sauvent, ce que l'on conseille aussi, puisqu'il y a des actions tous les ans, et sur les plages et dans les piscines, pour apprendre aux baigneurs qui sont là les gestes qui sauvent.
1: Voilà, ça c'est très important. Et finalement, on a fermé la quadrature du cercle, hein, c'est comme ça que l'on dit. On est parti et on y revient toujours avec ce besoin. Donc surtout, prudence, soyez vigilants, attention aux noyades pendant cet été. On va évidemment vous le rappeler, on en reparlera. Merci Monique Bignoneau, directrice du Centre français de formation des maîtres nageurs sauveteurs. Et puis merci cher Quentin Barbaza pour cette info en plus ô combien importante. Dans un instant, vous poserez des questions à notre consultant Pascal Chanteur sur le Tour de France. Victoire aujourd'hui au sprint d'un Norvégien, Søren Wang. À tout de suite.
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1: C'était la 11e étape du Tour de France aujourd'hui. 161 km 300 entre Vichy et Nevers. Pascal Chanteur, notre consultant, est avec nous. Bonsoir Pascal.
32: Bonsoir à toutes et tous.
1: Bonsoir. Bon, c'est arrivé au sprint, on s'y attendait évidemment. Voilà, victoire d'un super sprinteur norvégien, Søren Wareng-Schold. Il devance Olav Koy, le coéquipier de Paul Sexas.
32: Frétin.
1: Voilà, et ensuite Milan Frétin, effectivement, puisque le troisième, qui a passé le troisième la ligne, a été déclassé pour irrégularité, Jasper Philipsen. Côté français...
32: Non, il a été reclassé, hein, décision annulée. Hein.
1: Ah, d'accord, donc ça a encore changé.
32: Donc Philipsen a repris sa place de troisième.
1: Ah d'accord, ben c'est la première fois alors du coup qu'il y a déclassement, reclassement et tout ça. Bon, c'est heureux pour lui.
32: Ah c'est bien, c'est parce qu'ils écoutent un petit peu de temps en temps.
1: Je rappelle à tous les auditeurs et à nos vraies voix que Pascal Chanteur est le président du syndicat des coureurs cyclistes et donc il défend leurs intérêts. Aujourd'hui, est-ce que on avait des chances d'avoir autre chose qu'une arrivée au sprint et auquel cas pourquoi notre Julien Alaphilippe national a attaqué, s'est retrouvé dans un groupe de 4 pour finalement terminer dernier de l'étape à 7 minutes 36.
32: Écoutez, je pense qu'il y a une panne de jambes. Comme le disait un de ses directeurs sportifs, ils sont un peu dans l'inconnu. Julien n'est pas du tout performant à l'heure actuelle depuis déjà le départ du Tour. Depuis le début de l'année d'ailleurs, il se pose pas mal de questions et là je parle du service médical de l'équipe pour savoir exactement ce qu'il en est, et afin de pouvoir remédier à ça, mais pour l'instant, ils sont dans l'inconnu aussi.
1: Question pour Pascal Chanteur autour de la table. Samuel Botton.
33: J'y vais.
1: Vous me regardez.
33: Alors, je vais être très honnête, par rapport aux années précédentes, je n'ai que très peu suivi cette édition du Tour. Est-ce que aujourd'hui on peut considérer que les dés sont définitivement jetés, et peut-être sur les prochaines éditions, quels sont les motifs d'espoir à avoir pour le spectateur en termes d'adversité sur le peloton?
1: Allez Pascal, faut y aller.
32: Alors écoutez, par rapport à la place du maillot jaune, donc le premier de l'épreuve, Même si les dés sont jamais jetés sur une épreuve aussi longue et aussi difficile, parce que tout peut arriver, que ça soit la maladie, l'accident ou la contre-performance, mais la première place, elle est quand même dévolue à Pogacar si tout se passe pour le mieux pour lui. Mais par contre, tout ce qui est deuxième, troisième, quatrième, cinquième, sixième, ça se tient dans un mouchoir de poche. Parce que s'il n'y avait pas Pogacar avec plus de 3 minutes d'avance, aujourd'hui, le classement de la deuxième à la sixième place se joue sur une trentaine de secondes.
1: Donc, avec un Français en plus, donc il y a le côté passionnel, hein.
32: Exactement, Paul Sexas est a la possibilité de pouvoir intégrer le podium du Tour de France, et c'est quand même pas chose anodine, et qui plus est, par-delà, le maillot blanc qui est quand même une valeur importante du Tour de France, parce qu'en général, les maillots blancs sont en capacité de pouvoir gagner le Tour les années suivantes.
1: Et c'est ce qu'a fait notamment Tadej Pogacar, l'ogre, donc pas de changement aujourd'hui.
33: Bernal aussi, il me semble.
1: Au classement général. Alors, oui, et en plus, certains ont gagné le Tour de France en étant le meilleur jeune. Voilà, Merckx l'a fait en son temps, donc non plus, hein, c'est pas... Voilà. Bon, Pascal Chanteur, demain, une étape qui emmènera... Alors, ça sera donc la 12e étape. Les coureurs vont partir du circuit de Nevers-Manicourt pour arriver à Chalon-sur-Saône. Ça tousse, hein. On sent bien qu'avec la chaleur, ça tousse. Avec vous...
32: C'est mon pilote. Ah, c'est oui. Mon pilote. Je vais le fâcher.
1: Non. C'est bien comme ça. Ça parle du contexte. Demain, même scénario, les sprinteurs ou pas?
32: Écoutez, oui, bien sûr, même si la fatigue est dans, il peut y avoir encore l'opportunité pour des baroudeurs de tenter leur chance, mais...

0: Tour de France peut s'adapter sur des horaires qui arrivent un peu plus tôt.
1: oui. Message en fonction de la canicule, c'est bien noté. La quadrature du cercle, puisqu'on l'avait utilisé précédemment, cette expression. Merci beaucoup, Pascal Chanteur. Dans un instant, de 19h à 19h30, nous ferons le point sur ce Tour de France avec nos consultants, nos témoins, etc., etc. Un grand bravo et un grand merci à nos trois vraies voix ce soir. Aude Amadou, Samuel Botton et Pierre-Yves Martin. Merci à vous trois. Vous ferez preuve de civilité en sortant. Hein. Vous
2: toujours,
1: ne jetez
2: toujours.
1: Rien, aucun papier
2: et
1: par
2: même
1: terre.
2: Même à vélo.
1: Surtout. Très bien.
3: Déjà, le bonjour, au revoir, c'est bien avant de jeter papier.
1: Voilà. Faut le lever à bas. C'est très bien.
4: Oui, mais alors, faut arriver à l'heure pour dire bonjour.
3: C'est pas faux, je me suis excusé. Je me suis excusé.
1: Et puis, bien sûr, à 19h30, on retrouvera Quentin Barbaza. La loi sur la fin de vie, les questions d'incivilité. Justement, vous n'avez pas eu l'occasion de parler. On fait la deuxième mi-temps. 0826-300-300. Place à monsieur Thomas Binet, les incontournables de la crypto-monnaie.
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2: Et bienvenue dans ce nouvel épisode d'Oser Investir, les incontournables de la crypto-monnaie. Je suis accompagné ce soir de Pierre Noizat, président fondateur de Paymium. Bonsoir Pierre.
7: Bonsoir Thomas.
2: Pierre, aujourd'hui vous allez nous parler de la critique des algorithmes et de l'intelligence artificielle en lien avec Bitcoin et les crypto-monnaies, c'est bien ça?
7: Oui Thomas, il est de bon ton, notamment pour les commentateurs situés à la gauche de l'échiquier politique, de critiquer l'intelligence artificielle, tout comme ils ont critiqué l'invention de Bitcoin depuis ses débuts, en tout cas dès qu'ils en ont eu connaissance. La plupart de ces critiques tournent autour de l'argument plutôt fallacieux, comme quoi l'intervention humaine serait par nature préférable à l'exécution automatique d'une tâche par un algorithme. Les motifs évoquent aussi la mise au chômage, voire la domination des humains par les machines.
2: Mais est-ce que la technologie, en définitive, n'a pas toujours été critiquée ?
7: Si, bien sûr. La peur du changement explique que toute invention humaine a dû affronter des résistances auprès de ceux qui ont ensuite bénéficié du progrès. On englobe parfois la critique de la technologie dans un mouvement appelé le ludisme, du nom d'un ouvrier anglais, Ned Ludd, qui serait devenu célèbre en détruisant deux métiers à tisser, l'invention de l'époque, en 1779. Il se trouve que l'invention du métier à tisser, combinée avec celle de la paire de ciseaux, a grandement amélioré la vie quotidienne des plus pauvres en leur permettant de mieux se vêtir grâce à la baisse des coûts de fabrication dans le textile.
2: Alors comment expliquer que ce courant de pensée ait autant de succès ?
7: Parce qu'il crée de la richesse, le progrès fait que la vie économique n'est pas un jeu à somme nulle. La taille du gâteau grossit, alors que certains politiques voudraient nous faire croire qu'on ne peut s'enrichir qu'au détriment des autres. L'intelligence artificielle, par exemple, en transformant l'électricité en information utile, est un fantastique levier de création de richesses, sans doute un des plus grands gisements de progrès dans l'histoire de l'humanité, au même titre que la maîtrise du feu ou de la roue. L'intelligence artificielle nourrit le ludisme aujourd'hui, car elle entre en conflit avec le narratif égalitaire qui prétend prendre aux riches pour donner aux pauvres. Au contraire, l'IA va permettre d'enrichir tout le monde, sans prendre à qui que ce soit.
2: Alors comment établissez-vous un rapport, du coup, entre le protocole Bitcoin et l'intelligence artificielle?
7: Il y a un point commun, car Bitcoin transforme aussi de l'électricité, cette fois pour sécuriser un système de paiement. Dans les deux cas, ces technologies réduisent l'entropie de la société, c'est-à-dire améliorent son auto-organisation pour transformer encore plus d'énergie. C'est l'application directe d'un principe physique appliqué à l'économie. Le troisième principe de la thermodynamique, énoncé par le chimiste Ilya Prigogine dans les années 70.
2: Mais alors, en quoi les adversaires de l'intelligence artificielle et de Bitcoin se rejoignent-ils selon vous, Pierre ?
7: Dans les deux cas, ce sont des algorithmes qui exécutent des tâches effectuées auparavant par des cols blancs, des cadres du tertiaire ou des banquiers centraux. Si un algorithme immuable comme celui de Bitcoin est capable de gérer sainement un système monétaire, l'interventionnisme étatique devient suspect ou au moins questionnable. De même, si l'IA peut intégrer l'ensemble des codes juridiques et des textes législatifs, l'arbitraire des juges devient lui aussi questionnable comparé à l'objectivité relative d'un algorithme auditable avec un code source ouvert. Les adversaires de ces technologies ont en fait un agenda, celui de maintenir le contrôle idéologique via le facteur humain. L'humain devient synonyme d'arbitraire, alors que les algorithmes de l'IA permettent une recherche de la vérité par itération successive.
2: Mais est-ce que les algorithmes marquent la fin du politique ?

0: scientifique selon vous ?
1: De manière générale, il pose la question du bien fondé de l'approche arbitraire. Par exemple, l'individualisation de la peine si chère à certains juges, qui peut déboucher sur le laxisme, ou les interventions d'une banque centrale pour faciliter l'expansion du crédit au risque de favoriser une bulle spéculative. Dans bien des cas, les algorithmes pourraient éviter des incohérences ou des biais cognitifs, et par la transparence du code, rendre plus transparent le processus qui conduit à une décision.
0: Merci Pierre et surtout bonnes vacances parce que nous sommes arrivés au terme de notre saison et j'en profite pour vous rappeler chères auditrices et chers auditeurs que vous pouvez voir, revoir toutes nos émissions, tous les incontournables de la crypto-monnaie et les autres en replay sur sudradio.fr et sur notre plateforme dédiée osez.media. Merci, bon été et à la rentrée prochaine.
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0: 19h avec 3 petites minutes en plus.
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0: Les infos, Manon Bacour. Bonsoir Manon.
18: Bonsoir à tous. Le principal suspect dans l'enquête sur la mort de Liana a été mis en examen pour le viol et le meurtre de la collégienne ce soir. L'homme de 41 ans encourt une peine de réclusion criminelle à perpétuité. Depuis son incarcération, il est à l'isolement et fait l'objet d'une surveillance renforcée en raison d'un risque suicidaire. 70 000 dossiers d'affaires criminelles impliquant des enfants et connus par les parquets ont été réétudiés depuis le 8 juin. 15 000 plaintes ont aussi été découvertes. Par ailleurs, ce sont plus de 670 personnes qui ont été incarcérées dans le cadre de ces enquêtes. Des chiffres dévoilés aujourd'hui par le garde des Sceaux lors des questions au gouvernement à l'Assemblée nationale. Les deux jeunes hommes qui ont avoué avoir volontairement allumé les incendies dans la forêt de Fontainebleau devaient être présentés à un juge cet après-midi. Le parquet a réclamé leur placement en détention provisoire. Le gouvernement qui entend lancer un grand plan d'investissement pour la forêt française. Une annonce ce soir de Monique Barbu, selon la ministre de la Transition écologique. Ces derniers jours ont mis en lumière la grande vulnérabilité des forêts françaises face aux conséquences du changement climatique, en particulier celle de la forêt de Fontainebleau, dont les feux sont désormais fixés. Notez par ailleurs que Météo France placera 9 départements essentiellement du sud de la France en risque élevé de feux de forêt pour la journée de demain, de la Haute-Garonne au Gard, en passant par le Vaucluse, le Tarn et l'Aveyron. Cette bonne nouvelle pour les épargnants, le livret A repart légèrement à la hausse. Le ministre de l'économie a annoncé que le taux du produit d'épargne le plus populaire du pays passerait d'1,5 à 1,7% dès le 1er août, conséquence du rebond de l'inflation liée au conflit au Moyen-Orient. Et puis le coup est rude pour les Girondins de Bordeaux. La commission d'appel de la Direction nationale du contrôle de gestion a confirmé aujourd'hui l'exclusion du club de toutes les compétitions nationales en 2026-2027. L'équipe évoluera donc au mieux en régionale 1 la saison prochaine. Excellente soirée à tous, à notre écoute.
0: Merci Manon Bacourt. La météo.
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0: Rémi André, là, c'est en train de se déchaîner dans le ciel, non? Rémi André?
7: Il est là, on a perdu Rémi, dis donc.
0: Oui, non, mais Rémi, c'est peut-être justement les violents orages, hein, parce que...
7: Ah, c'est possible, j'espère qu'il va arriver d'ici...
0: Ça commence, notamment dans la Drôme, dans l'Ardèche, et effectivement, c'est peut-être aussi l'effet orage. Voilà, Rémi André pour la météo. Sinon, on retrouvera Rémi un petit peu plus tard. Attention, soyez vigilants en tout cas, parce que entre la chaleur et les orages, le moins qu'on puisse dire, c'est que le temps est capricieux. Mais jamais Rémi André. Oui. Quand il a dit qu'il était là, il serait là. Il est là. Alors je disais, Rémi, ça se déchaîne dans le ciel.
17: Oui, alors ce soir, nous avons effectivement des orages parfois forts, notamment sur le centre-est, Auvergne-Rhône-Alpes, principalement, mais d'autres orages également depuis le nord-ouest. Ces orages, en fait, vont à nouveau se multiplier demain. On en aura encore quelques-uns dans la matinée, mais en milieu de journée, ce soir, on va avoir un retour au calme. Mais cela va reprendre dans l'après-midi avec le retour de température souvent supérieure à 30 degrés. Donc, les orages demain vont se généraliser depuis le nord-ouest jusque vers le centre, vers la Bourgogne-Franche-Comté, mais également depuis le sud-ouest jusqu'au Massif central et donc l'Auvergne-Rhône-Alpes également. Donc vous voyez, demain, ces orages vont se multiplier. On risque d'avoir, avec cette chaleur, de la grêle forte, de fortes précipitations, de fortes rafales de vent. Vous l'avez compris, demain, nous retrouverons de la vigilance orange pour les orages en cours d'après-midi et de soirée. Mais la vigilance orange pour la canicule, même si elle recule encore un petit peu demain, ne sera pas terminée. Il faudra attendre, on va dire, jeudi soir et vendredi pour que vraiment les orages aient rafraîchi un petit peu notre pays.
0: Eh bien, les coureurs du Tour de France savent ce qu'ils les attendent. Merci Rémi André, le Tour de France, justement.
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0: Ah, c'est quelque chose, hein, ce métier de coureur cycliste. Après la canicule, les orages, c'est comme ça. 11e étape aujourd'hui, 161 300 km entre Vichy et Nevers. Et grosse explication entre les sprinteurs. Ça vaut une analyse et une explication de notre consultant et ambassadeur Century 21, Samuel Dumoulin. Bonsoir.
19: Bonsoir à toutes et tous. Fred, déjà en préambule, je te demande un truc.
0: Oui.
19: Je veux pas prononcer le nom du vainqueur d'aujourd'hui.
0: Bon, alors, comme j'aime bien nos amis scandinaves, je vais le faire. Soren Waringshold, norvégien, qui s'impose. La prononciation du deuxième aussi, Samuel? Non, je me lance également.
19: Le deuxième.
0: Olaf Koy, ça va. Olaf Koy.
19: Oui. C'est pas Philipsen qui fait deux, du coup?
0: Non, justement. Il est troisième. Jasper Philipsen, à un moment déclassé, puis reclassé. Donc voilà. On a le classement réactualisé. Milan Frétin, le Belge, est quatrième. Et alors, notez quand même, septième place pour Anthony Turgis, huitième pour Clément Rousseau, vos successeurs, puisqu'on le rappelle, vous étiez sprinter, Samuel Dumoulin, se sont bien comportés. La surprise, c'est que le double vainqueur d'étape
20: sprinter Tim Merlier ne se classe que 15e. Notre grand témoin du soir aux côtés de Samuel Dumoulin, il est le manager d'une équipe continentale, vous savez, ces équipes de 3e division qui frappent à la porte des grandes courses et qui sont là dans les championnats de France, dans les belles courses traditionnelles. Eh bien, c'est Stéphane Gaudry, manager de l'équipe Saint-Michel Préférence Home au Aubert 93. Bonsoir Stéphane.
21: Bonsoir Frédéric, bonsoir Samuel.
20: Et alors,
19: salut Stéphane.
20: On avait prévu Stéphane évidemment de cette émission et vous êtes dans un train puisque votre train a une demi-heure de retard. Mais ce n'est pas un cycliste qui, après avoir pris 30 minutes de retard, va jeter l'éponge. Et on va faire encore le classement général avec vous, cher Stéphane Gaudry.
21: C'est ça. On lâche rien.
20: On ne lâche rien. Voilà. Alors messieurs, déjà, je vous propose bien d'écouter la réaction de celui qui est l'ami de Samuel Dumoulin, Søren Warenskiold, le coureur sprinter norvégien, vainqueur d'étape du jour.
22: C'est tout à fait différent d'hier. J'ai chuté dans le même virage que tout le monde, dans l'épingle à gauche, là, après la dernière ascension. Alors là, le contraste est on ne peut plus important. Grosse surprise aussi pour moi. C'est vrai que c'était un peu différent. Ça s'est arrêté à peu près 2 km de l'arrivée. J'étais un peu enfermé, j'étais derrière, j'ai vu qu'il y avait une ouverture à droite, d'habitude là c'est bloqué, et j'espérais, je priais que Merlier n'est pas arrivé et me dépassait comme à la 7e étape.
20: C'est surprenant le sprint quand même, et il s'était passé un petit peu la même chose avec Olaf Coy à Pau. Samuel Dumoulin, déjà, il n'y a pas d'hyper hiérarchie là, on est avec un petit groupe d'une demi-douzaine de sprinters. Ils peuvent tous gagner, c'est complètement passionnant, hein.
19: Ouais, c'est vrai qu'aujourd'hui ça a été un sprint un peu atypique. Le peloton a emprunté une petite route dans les 5 derniers kilomètres et en fait les équipes qui étaient à l'avant ont bloqué la course, ont ralenti l'allure. Et en fait ça s'est vraiment lancé qu'au dernier moment, mais il n'y avait pas trop de vitesse. Et après, voilà, il y a eu un mouvement des décathlons avec Dan Hull et Olaf Coy, où en fait Coy voit que c'est un peu tôt, il laisse partir son coéquipier. Et là, notre ami norvégien, donc je vais pas prononcer le nom, et du coup il a lancé vraiment de l'arrière, et ça marche une fois sur 100 parce que il aurait très bien pu être enfermé le long des barrières. Et voilà, ça a fonctionné, tant mieux. C'est opportuniste et un petit peu comme déjà Merlier l'a fait la dernière fois sur Bergerac où il lance de très loin.
20: Ouais, alors si je voulais remuer le couteau dans la plaie, en sport des fois il y a des jours sans, hein, CQFD, notre équipe de France de football hier, et puis il y a des jours avec, Søren Warenskiold, donc ça s'ouvre. Justement, ces sprints, et vous avez alors une équipe avec certains sprinteurs, hein, quand même, Stéphane Gaudry avec l'équipe Aubert 93, c'est toujours particulier. Comment préparer son équipe en disant ça va arriver au sprint? C'est souvent dans la tête aussi que ça se joue, Stéphane Gaudry.
21: Alors en plus je voudrais dire quand même que c'est quand même magnifique, la magie du sport, la magie du cyclisme, c'est aussi toujours possible. C'est pas toujours les grands leaders et les grands sprinteurs ou les équipes les plus rutilantes qui vont gagner. Il peut y avoir une surprise, et ça je trouve que c'est vraiment magique, parce que voilà, aujourd'hui Søren Warenskiold, moi je l'avais vu déjà autour Poitou-Charentes il y a 3 ans, il avait gagné le contre-la-montre, il avait gagné le général je crois, et il avait... C'est un super rouleur. Il a fait un effort de rouleur, en fait, rouleur sprinter. Et je trouve que là, aujourd'hui, c'était vraiment magique parce qu'il est, venu subtiliser la victoire au nez à la barbe des très, très grosses équipes. Uno X, c'est un petit peu des outsiders. Ils étaient invités sur le tour il y a 3 ans. Ils montent en pression avec Doruchov, leur manager. Et je trouve que là, voilà, aujourd'hui, on a rêvé parce qu'on dit, voilà, la petite équipe, entre guillemets, qui vient un petit peu taquiner les grosses équipes, et ça c'est magnifique.
20: Et le scénario, le scénario est génial. Alors justement, pour la préparation d'un sprint, on va en parler dans un instant avec vous, Stéphane Gaudry, avec vous également, Samuel Dumoulin. On doit marquer quand même une petite respiration. Et puis sachez aussi que on va aborder ce positionnement des équipes que vous avez qualifiées, Stéphane, de un peu surprise. D'ailleurs, à l'époque, Aubert 93, alors il y a eu plusieurs appellations, mais a été invité surprise sur le Tour de France et avait gagné des étapes aussi. Donc c'est jouable. Et aujourd'hui, eh bien, dans la grosse échappée, il y avait un représentant de l'équipe Total Energy, Mathis Lebert, son directeur sportif. Cyril Lemoine sera avec nous dans un instant aussi. Il rejoindra Samuel Dumoulin et Stéphane Gaudry qui sont avec nous. Restez bien, c'est le Tour de France sur Sud Radio.
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20: Votre rendez-vous Tour de France sur Sud Radio avec aujourd'hui la 11e étape qui était réservée aux sprinteurs entre Vichy et Nevers, 161 km 300. Victoire de Soren Warrenschold devant Olaf Koy, Jasper Philipsen, premier français Anthony Turgis de l'équipe Total Energy. Pour en parler, notre grand témoin Stéphane Gaudry, manager de l'équipe Saint-Michel Préférence Home Aubert 93. Notre consultant Samuel Dumoulin, ambassadeur Century 21 sur le Tour de France. Et puis, messieurs, on va prendre le temps d'accueillir celui qui était dans la voiture de l'équipe française qui a été la mieux représentée aujourd'hui. Nous avions une échappée de quatre coureurs avec Julien Lafilippe, avec Anton Charming, Nelson Oliveira, mais aussi avec Mathis Lebert de l'équipe Total Energy. Et Anthony Turgis, premier français de l'équipe Total Energy, nous avons Cyril Lemoine, son directeur sportif. Bonsoir Cyril.
29: Bonsoir à tous.
20: Ça a été une belle journée finalement, même s'il y a une frustration. Alors on reparlera notamment avec Stéphane Gaudry de ces petites équipes qui sont pas favorites, mais franchement c'est une très très belle journée. 40 secondes d'avance à 20 km de l'arrivée. Est-ce que Mathis Lebert à un moment y a cru?
29: Je pense que quand même un petit peu oui, parce qu'autrement si on se passe dans une échappée comme ça, après c'est sûr que comme on dit, tout le monde le sait, c'est le peloton qui décide derrière, donc on temporisait un petit peu au début et puis pour vraiment à la fin augmenter le tempo. En espérant que les équipiers des sprinteurs soient un petit peu fatigués de la journée d'hier, donc on pensait à ça aussi, mais bon, ça n'a pas conclu pour le final.
20: Cyril, on apprécie aussi la démarche, alors les deux équipes françaises, il y a Groupama FDJ avec Clément Russo qui fait 8e aujourd'hui, et puis vous avec Anthony Turgis. Ces deux hommes ne sont pas de purs sprinteurs, mais vont vite. Anthony Turgis avait remporté une fabuleuse étape à 3. Vous espérez le rapprocher et peut-être profiter d'une opportunité. Il peut gagner une étape grâce à sa pointe de vitesse cette année, Anthony Turgis.
29: Je ne sais pas du tout, mais après on essaye de créer les opportunités pour les sprints et on a recadré un petit peu en tôt parce qu'ils se lançaient aussi dans les sprints intermédiaires où là on a tous les deux avec l'ensemble de l'équipe se dire que bon, concentre-toi bien vraiment sur les arrivées de sprint. Et changer un peu, c'est aussi son placement au niveau des sprints où il avait tendance à, il se place très bien, il n'y a pas de souci là-dessus. Mais dès qu'il trouve une ouverture, à aller à droite, à gauche, et là aujourd'hui, on vraiment de rester sur sa ligne. Et il était un peu loin, mais il est très bien revenu. Et après, bon, il est un petit peu enfermé, mais il était dans la roue de Warren Schold à la fin. Mais il n'a pas pu passer parce que ça se referme direct. Mais donc, ça aurait pu être une très bonne occasion. Donc, mais on est sur la bonne voie avec lui.
20: Et c'est super, Cyril Lemoine, de nous mettre dans la confidence des objectifs fixés. Parce que quand vous parlez des sprints intermédiaires, je le dis pour nos auditeurs, ce sont des sprints qui attribuent des points pour le maillot vert. Et là, le maillot du classement par points. En revanche, c'est vrai que mathématiquement, pour Anthony, c'est tentant, mais c'est plus jouable. On croise les doigts en tout cas. Merci beaucoup, Cyril Lemoine, pour cette belle journée.
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20: Tous vos coureurs. Voilà, effectivement, vous êtes en direct à la radio. Je vous laisse avec toute votre équipe. Merci, merci mille fois Cyril Lemoine pour ses confidences. Bonne soirée à vous.
29: Et à votre... Merci à vous.
20: Merci bonsoir beaucoup. Bon, on vient de l'entendre, hein, Stéphane Gaudry. Quand on est une équipe qui n'a pas la main sur la course, il faut faire preuve d'originalité. C'est ce que vous faites chaque année et avec vos coureurs, vous, avec cette équipe Aubert 93.
21: Ben ouais, voilà, à notre niveau et sur les compétitions auxquelles on participe, on essaye toujours de déjouer un petit peu les schémas stratégiques des grosses équipes. Je pense que sur le Tour de France, c'est beaucoup plus compliqué parce que vous avez vu, les grosses armadas sont quand même en place, les enjeux sont énormes et il est rare que les échappées des étapes de plaine. Mais effectivement, il y a toujours une opportunité. Aujourd'hui, on l'a vu encore. C'est pas le favori du sprint qui gagne. Et il faut toujours tenter quelque chose. C'est ça la magie du vélo.
20: Et c'est là-dessus, hein. Vous activez, en fait, ces ressorts auprès de vos coureurs cyclistes pour y croire et pour, bien sûr, performer avec, dans votre équipe cette année, déjà des belles performances. Alors, j'aimerais, avec vous, Samuel Dumoulin, revenir sur cette interview à l'arrivée de Tadej Pogacar. Parce que, hier, alors Samuel, vous êtes au bord des routes chaque jour, vous nous avez dit depuis le début, il a une cote de popularité, tout ça. Mais hier, sur le 14 juillet, il a eu les premiers sifflets. Il ne lâche rien, il est glouton. Alors aujourd'hui, comment a-t-il vécu cette étape? Écoutez Tadej Pogacar, toujours au micro de nos confrères de France Télévisions.
8: Il y a eu un moment aujourd'hui, je me suis fait dessus. Il y avait un bidon là, sur la route. J'ai vraiment failli perdre le guidon, hein. On était à 55 à l'heure. Là, si je chute, il se peut que le tour soit fini. Mais bon, ça c'est bien fini. Je suis content que ce soit fini. Moi, j'aime ces étapes très rapides, nerveuses. Je crois qu'on était à 51 de moyenne aujourd'hui. C'est vraiment incroyable.
20: Bon, alors il y a plusieurs choses, hein. Samuel, il y a déjà 51 de moyenne. Bon, on sait que les records de vitesse, ça n'a pas toujours servi, ça n'a pas toujours fait la publicité du cyclisme. Bon, on au bénéfice des évolutions, rappelons avec le travail notamment d'aérodynamisme du vélo, tout ça, tout le monde est d'accord pour dire que ça va plus vite. Avec un vent favorable, tout le monde le comprend tout ça. Mais Samuel, on sent bien qu'il dit « Oh là, j'ai failli tomber ». Il montre qu'il n'est pas imbattable parce qu'il a besoin aussi de jouer là-dessus, hein, dans sa communication.
9: Oui, c'est vrai. Lui et son équipe sont tellement hégémoniques et c'est tellement flagrant et perceptible que bon, il joue un petit peu de l'intox en essayant de ménager un petit peu le suspense. Mais voilà, on sait que c'est un coureur qui est très adroit et je me fais pas trop de soucis pour lui.
20: Effectivement. Mais vous nous confirmez hier, le 14 juillet, alors qu'on avait quand même pratiquement nos meilleures chances, y compris le champion de France Romain Grégoire dans l'échappée, il a tué le game, comme on dit, alors que ce n'était pas forcément stratégiquement nécessaire.
9: Ouais, mais en vrai, j'ai lu leur déclaration... Son directeur sportif l'a dit, on s'est mis à notre tempo, qu'est-ce que vous voulez? En fait, hier, on parlait de diplomatie, mais en fait, on est diplomate quand on a peur de perdre, on essaye de se faire des alliés de circonstances, alors que là, ils sont tellement forts que s'ils peuvent gagner, ils savent qu'ils se préparent toute l'année pour le Tour de France.
19: Et voilà, ils font pas de détails et tout ce qu'ils peuvent engranger, ils l'engrangent. Et est-ce qu'on peut leur donner tort quand on est aussi fort qu'eux?
20: Ouais, c'est vrai. C'est pas le monde des bisounours après tout. Hein. On a toujours tendance, on est des rêveurs. Comment vous percevez l'idée générale de cette communication de Tadej Pogacar, vous, Stéphane Gaudry? Il aurait tort de s'en priver. C'est un peu ce que dit Samuel.
21: Bah écoutez, pour moi, Tadej Pogacar est un très bon représentant de notre sport. Pour moi, je pense que c'est vraiment un très bel ambassadeur. C'est un très grand champion. Il a gagné toutes les courses. Il est vraiment formidable. On le voit dans sa communication. Ce qui me gêne plus, effectivement, c'est la domination de son équipe. Et effectivement, j'aurais bien aimé voir Tadej Pogacar dans une équipe un peu plus faible et voir comment il s'en sort avec des équipiers moins haut de gamme, on va dire. Donc c'est plutôt la domination de son équipe qui me gêne que la domination de Tadej Pogacar qui pour moi fait du bien au vélo. C'est un beau champion.
20: Bon, c'est vrai que sa personnalité séduit quand même s'il y a eu cette petite passe d'armes hier. Samuel Dumoulin, demain 12e étape, on part du circuit de Nevers-Magny-Cours, arrivé Chalon-sur-Saône. Alors il y a un petit peu plus de côtes qu'aujourd'hui, mais on a le droit au même scénario demain, Samuel?
19: Oui, je pense. Les équipes de sprinteurs savent que leurs occasions sont comptées. Donc, elles vont jouer leur va-tout une nouvelle fois sur cette étape. Et puis, ce sera la dernière occasion avant peut-être, voirons, mais encore, c'est à voir. Et ensuite, même l'étape des Champs-Élysées, c'est plus vraiment une étape pour sprinter.
20: Et oui, avec moi.
19: Donc, forcément, je pense que demain, ça va être une nouvelle fois un scénario assez classique. Mais bon, on a vu 51 de moyenne, c'est la moyenne la plus rapide de l'histoire d'une étape du Tour de France.
20: Oui. Ça, bon, moi, personnellement, ça me chagrine toujours un peu. En tout cas, écoutez, il y avait le vent, les vélos vont plus vite, etc., etc. Restons confiants. Juste un petit mot pour conclure, Stéphane Gaudry, c'était un vrai plaisir de vous avoir. Je le rappelle, manager de l'équipe Saint-Michel Préférence Home 93, équipe donc, qu'on appelle Continental. Vous avez fait un choix fort qui a été alors regretté par certains, c'est-à-dire que vous aviez un choix à faire économique, hein, c'est la règle, c'est le principe. Vous aviez une équipe.
21: C'était pas un choix économique.
20: Alors oui,
21: c'était pas un choix économique.
20: Mais, oui,
21: c'est
20: oui,
21: vraiment
20: oui.
21: Un choix stratégique.
20: Justement, voilà, justement parce que économiquement, enfin, si vous aviez des millions, vous ne sauriez pas de priver de ça. Mais en tout cas, vous avez fait le choix stratégique de développer votre équipe féminine et de sacrifier votre équipe masculine. Et ça a été salué notamment par les défenseurs du sport féminin. Juste un mot sur cette stratégie, c'est un choix fort.
21: Choix fort. L'équipe masculine, historiquement, elle était ancrée dans le milieu du cyclisme depuis plus de 30 ans. On a gagné une étape du Tour, comme vous le rappeliez, il y a exactement 30 ans. Et aujourd'hui, la locomotive du club, parce qu'on est un club avant tout, la locomotive du club, c'est la section féminine. Et c'est pour ça qu'on a décidé de vraiment de concentrer nos budgets, de concentrer nos moyens sur cette équipe pour la faire grandir et pourquoi pas d'essayer de gagner à nouveau une étape du Tour, mais non plus avec un homme, mais avec une femme la prochaine fois. Voilà.
20: Et voilà, le message est passé. Donc, effectivement, chapeau pour cette décision. Évidemment, on est un peu triste pour vos coureurs hommes, mais on est sûr qu'ils retrouveront une autre équipe. Merci Stéphane Gaudry d'avoir été notre grand témoin. Merci Samuel Dumoulin, ambassadeur Century 21. On se retrouve demain. Et puis, pour terminer, alors habituellement, vous savez qu'on a Antonin Durand. Il est aujourd'hui dans la caravane publicitaire Quentin Barbaza. Il vous a livré deux, trois petits documents sonores.
3: Il était embarqué sur le char Leclerc aux côtés d'Anthony Gorzi.
20: Oui, alors le char du sponsor Leclerc.
3: Du sponsor Leclerc et pas le char Leclerc.
20: Eh oui.
3: Dans ce lendemain de 14 juillet, ça pourrait quand même.
20: Ça pourrait.
3: Mais en tout cas, il était dans l'ambiance. Écoutez-le, vous, amis auditeurs, attention, ça envoie dans le micro, mais vous, comme si vous y étiez.
6: Bon, je sens qu'on commence à être chaud, Thomas, non? Ça commence à sentir le gratin, là, Vichy. Allez, faites du bruit encore, Vichy, allez, allez, allez, allez! Allez, les gars, allez! J'entends pas Michy le petit chou alors encore, oui madame. Oui les amis, vous êtes complètement chou. Vous êtes incroyable. Incroyable. Allez Michy, vous êtes tellement beau. J'ai envie de mettre des points rouges partout sur toi Michy. Oui, encore. Allez Michy, à gauche. Ça va les amis, le petit chou. Faites du bruit Michy, encore. Allez, allez, allez.
20: Et toujours et une c'est belle comme ambiance. Ça tous les jours. Alors les petits pois rouges, parce que c'est le sponsor du maillot à pois de meilleur grimpeur. Et donc voilà, c'est comme ça l'ambiance dans la caravane publicitaire.
3: Ouais. Mais bien sûr, c'est toujours c'est une fête populaire ce Tour de France. On se rappelle, c'est gratuit, les gens viennent, ils font la fête, ils se restent là du matin au soir au bord de la route et puis ils sont toujours contents de repartir avec leurs petits goodies.
20: Ouais, superbe ambiance. Bon, vous restez là évidemment, Quentin, toujours. Parce que vous allez nous retrouver. Les sujets que vous proposez aux auditeurs de développer au 0826 300 300,
3: il y a cette loi sur la fin de vie, on vient de l'apprendre, c'est tombé à l'instant, elle est adoptée par le Parlement, 291 voix pour et 241 contre. Donc voilà, c'est le texte qui a été adopté. Êtes-vous pour cette aide à mourir? Est-ce que vous êtes concerné? Même venez nous le dire au 0826 300 300. Et puis on reviendra sur un autre sujet qui a été développé dans l'émission, c'est ces départs de feu volontaires. Comprenez-vous comment faut-il punir ces personnes qui viennent, qui mettent le feu volontairement, ces pompiers pyromanes ou même ces pyromanes et sans problème psychologique? Venez nous le dire, c'est tout à l'heure, c'est tout de suite.
20: Eh bien, on vous retrouve dans un instant. C'est Sud Radio, réagissez, 0826 300 300.
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20: C'est votre instant, nous avons beaucoup devisé, nous avons parlé de toute cette actualité et notamment de cette loi sur la fin de vie donc qui vient d'être votée par l'Assemblée nationale. C'est votre moment avec Quentin Barbaza. Quentin, vos auditeurs, nos auditeurs, vous les auditeurs, vous attendent, alors prenez la main.
3: Eh oui, ils nous attendent, on va se retrouver tout de suite avec Arthur de Gruissan dans l'autre pour nous évoquer ce vote qui touche à l'intime, ce vote sur la fin de vie qui a été adopté par le Parlement, 291 voix pour, 241 contre. Donc voilà, est-ce que cette loi vous rassure, au contraire, vous inquiète-t-elle? Déjà, on va vous accueillir, Arthur, au 0826 300 300. Bonsoir.
33: Oui, bonsoir et merci de m'appeler.
20: Bonsoir. Alors, bonsoir Arthur. Juste un mot, hein, pour rappeler donc que cette loi légalise l'euthanasie et le suicide assisté. Voilà, allez-y, votre réaction.
33: Oui, bah, je voudrais dire qu'on, je pense pas qu'on fait une loi de cette, je veux dire, de cette,
0: importance.
33: De cette importance, par principe humaniste ou par, je veux dire, principe électoraliste ou autre. Je pense que c'est une loi très grave, qui nécessite, je veux dire, quand même, poser la question d'une façon juridique en relation avec le corps médical. D'abord, j'ai regardé un petit peu le résumé de cette loi. Donc, le malade s'adresse à un médecin, alors que le malade qui est en phase terminale, il est déjà pris en charge par un corps médical complet. Donc, il s'agit déjà dans la loi de pouvoir, ce qui n'est pas le cas, de légiférer sur la responsabilité du corps médical qui décide, de la commission du corps médical, et puis aussi, je veux dire, de pouvoir justement accorder un peu plus de temps. Effectivement, ça peut aller de 48 heures à jusqu'à 3 mois selon l'état du patient, selon ce qu'il souhaite. Alors, ce qui n'est pas une mauvaise chose, mais disons que déjà, il y a la responsabilité au corps médical n'étant pas posée, on peut arriver à des dérives qui sont peut-être tout à fait regrettables.
0: C'est ce qui inquiétait d'ailleurs le corps médical, hein, qui s'est fait entendre. Hein, voilà. Alors allez-y, donnez l'exemple. Oui.
33: Alors je vais vous donner un exemple concret. Par exemple, quelqu'un qui est frappé de carcinome bronchique à petites cellules. Bon, pour plus clair, c'est un cancer des bronches et du poumon. Bon. Donc, au Canada, l'espérance de vie est de 27%. En France, l'espérance de vie, avec les recherches qui ont été faites, c'est de 7% et au maximum de 12%. Les traitements ne sont pas tout à fait les mêmes. Donc, par contre, je veux dire, il y a un protocole de soins qui est commun. Cette maladie qui est très grave, puisque l'espérance de vie est très courte, je veux dire, pose ce problème-là, qui est celui de l'euthanasie en phase terminale. Mmh. Mais les recherches progressent. La façon de proposer des traitements qui sont expérimentaux à des malades, après, c'est une question de très complexe, je veux dire, de la psychologie, et c'est préconisé dans la loi que le malade va voir un psychologue.
0: Cet exemple, je vous relance sur le psychologue, mais cet exemple montre bien que il y a toujours cette avancée possible de la science et qu'en plus, il y a une situation qui est variable suivant les pays. Alors, donc, le psychologue, qu'est-ce qu'il fait dans cette situation ? On vous écoute.
33: Alors, déjà, je pense que adresser le malade à un psychologue, je veux dire, c'est tout à fait insuffisant, puisqu'il s'agit d'évaluer dans la souffrance qu'il subit et, je veux dire, l'expression de son désir de se libérer de cette souffrance, je veux dire, cette médiation que un psychologue peut faire, je pense qu'elle est insuffisante. Je pense que le psychologue doit être tout à fait, sinon un psychanalyste aussi, pourquoi pas, pour ajouter, je veux dire, le jeu personnel de l'esprit, je veux dire, avec celui du corps médical. Donc, déjà, en partant de principe de ce qui est décrit dans la loi qu'ils ont voté, elle est assez maigrichonne, si j'ose dire, de ce point de vue, par rapport à la gravité à la gravité de la décision qui est prise.
0: Vous, Arthur, vous travaillez dans le domaine du médical, c'est inévitable, parce que...
33: Non, pas du tout.
0: Vous connaissez très bien le sujet, quand même, là. C'est impressionnant, vous connaissez.
33: À une époque de ma jeunesse, je fais de la médecine, mais sinon, je veux dire, bon, je suis musicien et compositeur et écrivain.
0: Voilà. D'accord. Mais vous vous êtes vraiment intéressé à cette loi. En tout cas, bravo pour ces subtilités, en fait. Hein. Et dans votre propos, il n'est pas question de dire c'est pas bon, c'est bien, mais vous apportez des subtilités qui nous permettent de réfléchir. Quentin.
3: Oui, ça continue de réagir au 0826-300-300 sur cette loi sur la fin de vie qui a été adoptée par le Parlement. 291 voix pour, 241 voix contre. Et on va accueillir Betty d'Avignon qui nous appelle au 0826-300-300. Bonsoir, Betty.
1: Bonsoir à tous.
0: Bonsoir Betty, bienvenue. Alors, réaction ?
3: Betty, cette loi, du coup ?
1: Réaction, moi, je suis complètement contre. Hein. Cette loi n'aurait jamais dû passer, parce que déjà, c'est une atteinte à notre liberté individuelle, pour commencer. Et puis, il y a des clauses et des amendements qui ne sont pas clairs. Et donc, en fait, on ne connaît pas vraiment ce qu'il y a à l'intérieur des textes. Et ça peut être très, très dangereux pour les personnes qui sont handicapées, qui n'ont pas la possibilité de s'exprimer, et qui sont sous tutelle aussi, et qui ne pourront pas choisir. On choisira pour eux.
0: Alors quand vous parlez de la notion de liberté individuelle, on penche d'un côté ou de l'autre, c'est-à-dire est-ce que cette loi finalement permet à des gens qui veulent avoir cette liberté de mettre fin à leur jour dans une situation qui n'est plus tenable, c'est de la liberté, mais aussi la liberté de conscience et de penser dans une condition qui n'est pas évidente, c'est-à-dire celle d'être malade. Donc en fait ça marche dans les deux sens aussi, Betty, cette notion
1: oui,
0: de liberté.
1: Tout à fait. Je suis entièrement d'accord. Moi, je suis d'accord à ce que, un exemple pour moi, si demain, bon, bah, je deviens légume psychologiquement, physiquement, que je ne peux plus m'exprimer, que bon, oui, je suis pour la liberté de dire oui, je demande la mort. Mais il faut que ce soit le. Enfin, disons que c'est une loi qui c'est la porte ouverte à toutes les dérives, parce que bon, on connaît pas vraiment tous les textes, et puis c'est des textes qui sont ils sont pas clairs, quoi. C'est pas clair, les textes.
0: Alors ils sont quand même assez précis, et ils laissent, et c'est ce que disait tout à l'heure Arthur, une notion d'interprétation. C'est pour ça qu'Arthur parlait des psychologues, c'est pour ça aussi que il évoquait les pourcentages de guérison, etc., etc. Mais alors, moi, je vous pose la question, est-ce qu'il faut une loi sur cette question, justement, ou et quelle serait une bonne loi, Betty?
1: Ben, en fait, il faudrait introduire dans la loi, par exemple, pour que les soins palliatifs soient accessibles à tous, déjà, parce que ça va être confronté à des personnes qui auront la possibilité, et des personnes qui n'ont pas d'argent, qui peuvent pas avoir accès aux soins palliatifs, voilà, mais sans introduire l'euthanasie.
0: Oui, alors les soins palliatifs sont accessibles aussi dans des établissements publics, hein, également. Donc
1: oui,
0: ça fait partie d'un process de suivi médical.
1: Voilà. Ouais, mais enfin là, c'est quand même un problème politique et économique, surtout économique, parce que combien il va falloir de millions, de milliards pour que tout le monde accède aux soins palliatifs. Ça va coûter des centaines de millions, donc ça n'intéresse pas trop les gouvernements. Vous savez bien qu'ils préfèrent, si ça concerne les personnes âgées, il est plus facile de les soumettre à l'euthanasie. Ça fera économiser les retraites, hein, déjà d'une part, et puis moi je pense que tout a un intérêt. C'est un intérêt pour le gouvernement, mais pas forcément pour le citoyen français.
0: Ouais.
1: Parce que, bon, là, faut quand même être logique, parce qu'il y a quand même eu des sondages qui ont été faits, donc la majorité des Français, ils sont favorables.
0: Ils sont favorables à cette loi, hein.
1: Oui, 57%. Oui, mais ça, c'est les sondages. On sait bien que sondages,
0: oui, mais...
1: ils sont aussi dirigés par les gouvernements.
0: Non, justement, les sondages, ils sont dirigés par des instituts de sondage qui sont indépendants. Donc là, en fait, mais reconnaissez, Betty, que c'est une vraie réflexion sur la vision de la mort, et que ce n'est vraiment pas simple. Et à vous écouter, et vous Arthur, et vous Betty, vous nous rappelez que la question est complexe, hein, Quentin.
3: Et justement, moi, je voulais faire réagir Arthur, qui connaît bien le sujet des soignants. Et qu'est-ce que vous comprenez justement que certains soignants refusent de participer à cette démarche, qui sont contre tout simplement cette loi de mal de donner la mort, entre guillemets, de façon assistée.
33: Absolument. Je suis tout à fait aussi d'accord avec ce qu'elle a dit, Betty, par rapport, à cette façon, de manque de juridiction, précise dans la loi. Je comprends très bien des soignants qui ne souhaitent pas, et je vais vous donner un exemple, en palliatif. En palliatif, en fait, on ne fait plus de traitement. On arrête tous les traitements, on essaye juste d'accompagner le malade pour mourir.
0: Mais c'est du soin, en fait, c'est du soin.
33: Il n'y a pas de soin. C'est-à-dire que c'est uniquement une façon, limiter la douleur. C'est-à-dire qu'on donne des antidouleurs, on donne la morphine. Et autres, pour pouvoir justement pallier à ce qui est de la souffrance le plus possible. Mais, n'ayant pas de traitement, donc automatiquement, on n'a même pas le droit, en cas où le malade, on voit qu'il va mourir, on n'a pas le droit de réanimer. C'est-à-dire que c'est interdit par rapport au monde. Alors, je peux vous donner un autre exemple, c'est que, toujours au Canada, Dans les cas extrêmes, je dirais, du cancer, donc où la cisplatine ou d'autres, enfin les traitements habituels n'ont pas fonctionné, il y a un dernier traitement qui peut être donné, qui est la lurbinectédine, qui elle n'est pas donnée en France spécialement et qui sert aussi bon. Mais par là, ce que je veux dire, c'est que les cas de... on a oublié complètement d'ailleurs de citer Leonetti, hein, c'est comme si on avait travaillé dans un autre siècle.
0: Jean Leonetti, voilà. Ouais.
33: Voilà, donc je veux dire, c'est très important de voir, et ça c'est l'avis d'un professionnel médecin qu'il faut prendre, je veux dire, moi je dirais humblement que justement c'est un cas par cas, et que c'est pour ça qu'il faut des commissions et non pas des décisions médicales du médecin généraliste traitant avec, etc. Il faut des commissions qui sont elles-mêmes automatiquement, je veux dire, validées par la juridiction.
0: Oui, pour enlever finalement de la pression au corps médical, exactement. Évidemment, qui en a beaucoup. Bon, juste on rappelle sur les soins palliatifs. Alors la notion de soins, on avait une petite précision à rappeler. Ça dit bien son nom, c'est-à-dire soins palliatifs. On ne fait que du soin puisque ce sont des soins palliatifs, mais ce n'est pas soins soignés. Mais par exemple, vous pouvez faire des massages détendants, une séance de sophrologie ou des choses ou des choses comme ça. Alors, on doit marquer une petite respiration. Quentin, on reste sur le sujet ou après ou...
3: On peut continuer de rester sur ce sujet, mais on abordera quand même en fin d'émission ce sujet aussi qui fait débat. Est-ce qu'on doit punir plus sévèrement ceux qui mettent le feu volontairement ? On sait que à Fontainebleau, la forêt brûle, plus de 2000 hectares sont partis en fumée ces derniers jours, plus de 800 pompiers mobilisés. Venez nous le dire, vous, si les sanctions ne sont pas à la hauteur, ou au contraire, elles le sont. On attend vos appels au 0826 300 300.
0: Ouais, les actes d'incivilité, réagissez, à tout de suite.
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0: Les sujets d'actualité qui vous font réagir au 0826-300-300, Quentin Barbaza se propose de vous accueillir et de vous challenger sur quel sujet maintenant, Quentin ?
3: Eh bien, le sujet des feux de forêt, les départs volontaires, ces feux qui ravagent la forêt, ce joyau de la forêt de Fontainebleau qui part en fumée petit à petit, plus de 2000 hectares qui ont été brûlés ces derniers jours, et il a été l'œuvre de plusieurs personnes, dont un pompier volontaire qui a avoué avoir mis le feu à des brindilles, puis après ça s'est propagé. Comprenez-vous que ces hommes soient punis pas assez sévèrement ou au contraire trop? Je vais le rappeler, si jamais vous mettez le feu volontairement à une forêt, vous risquez jusqu'à 45 000 euros d'amende et 3 ans de prison. Alors est-ce trop, est-ce pas assez? Venez nous le dire au 0826 300 300.
0: Ouais, sachant qu'il y a une petite, malheureusement, et c'est terrible de le dire comme ça, une petite subtilité, c'est que si ça a causé le décès de personnes, en fait vous êtes...
3: Ça s'élève jusqu'à 10 ans.
0: Voilà. Mais c'est complètement stupide, c'est-à-dire que s'il faut des morts pour être puni, ça... Bon, bref. Vous avez un auditeur ?
3: Oui, on va recevoir Guillaume au 0826 300 300. Il nous appelle d'ici les Moulineaux dans les Hauts-de-Seine. Bonsoir Guillaume.
22: Oui, bonsoir à toute l'équipe de Sud Radio.
0: Bonsoir Guillaume.
3: Guillaume, vous comprenez que ces personne soit punie plus sévèrement. Elle ne risque pas assez actuellement. 3 ans de prison, 45 000 euros d'amende, c'est pas assez.
4: Bon, je pense que c'est pas assez. Alors, 3 ans de prison, ça peut être dissuasif si la peine est réellement appliquée. Le problème en l'état, c'est que bien souvent, il y a de la prison avec sursis, rarement de la prison ferme. Et qui plus est, on a des systèmes de remise de peine qui font que les gens ne font jamais 3 ans, en fait, en définitive. Et si la personne est insolvable, je vois pas très bien comment elle pourra payer 45 000 euros d'amende. Donc, la loi ne peut être respectée que si il y a une dissuasion. Mais si la dissuasion n'existe pas, la loi n'est pas appliquée.
20: C'est vrai que c'est un fait, hein. Ça on ne le dit pas assez souvent, il y a une amende à payer, mais pour les gens qui ne sont pas solvables, effectivement la question se pose. Mais quand même, là, on a tous pris conscience que ces pyromanes ont déclenché quelque chose de terrible, c'est-à-dire un coût immense pour l'État, des risques inconsidérés pour la population, pour les forces d'intervention, également pour notre patrimoine qu'est cette forêt de Fontainebleau. Est-ce que
4: on oublie si je peux ouais, intervenir rapidement.
20: Bien sûr.
4: On oublie aussi d'autres êtres vivants, la faune animale qui est là, les insectes, ces petites bêtes pas demandé à mourir.
20: Exactement.
4: Elles ont le droit autant que nous d'exister.
20: Tout à fait, Guillaume, tout à fait. Et donc, ma question, il faut alourdir les peines, parce que bon, d'accord, remise de peine, etc., etc., mais il faut alourdir les peines et peut-être aussi dissuader. Est-ce que ça vous semble possible d'empêcher un fou de mettre le feu à une forêt qui couvre des milliers d'hectares?
4: On n'empêchera jamais un fou de mettre le feu. Ça peut être justement pour ces personnes qui sont pyromanes, très excitant de voir arriver des pompiers, de voir brûler le forêt. Et là, on n'est plus dans la même dimension. Et on est dans une autre dimension qui est celle de la psychiatrie. Le problème, c'est qu'en France, la psychiatrie, c'est un petit peu le parent pauvre de la médecine, on le sait bien. Donc là-dessus, effectivement, il y aura sans doute pour ce pompier volontaire une expertise psychiatrique qui sera menée. Maintenant, s'il est reconnu,
20: il y a la notion de responsabilité, voilà.
4: Voilà, bon, il sera soigné. Bon, voilà, mais par contre, pour les gens qui sont non reconnus fous, voilà, instables, oui, je pense que les peines ne sont pas suffisamment dissuasives, parce que si on a 3 ans et qu'en définitive on fait ne serait-ce qu'un an et demi ou 18 mois de prison avec sursis ou un an de prison ferme éventuellement ou 2 ans, non, alors à ce moment-là, il vaut mieux mettre 15 ans de prison et on sera sûr que la personne fera au moins 7 ans.
3: Et oui, vous continuez de réagir sur ce sujet des feux de départ, de feux volontaires au 0826-300-300 sur ces questions. Est-ce qu'il faut réglementer encore plus sévèrement ces peines? On va accueillir Anne de Haute-Garonne qui est là avec nous au standard 0826-300-300. Bonsoir Anne.
6: Bonsoir
20: Anne.
6: Bonsoir tout le monde.
20: Où dans la Haute-Garonne?
6: Alors moi j'habite un tout petit village au nord dans la campagne de Toulouse qui s'appelle Lérac.
20: D'accord.
3: Et donc Anne, vous êtes passionnée de randonnée, vous avez l'habitude d'arpenter ces forêts, vous nous dites qu'il y a un peu trop de monde et que justement, il faudrait peut-être un peu plus de contrôle devant les forêts pour éviter qu'il y ait des personnes un peu mal intentionnées qui viennent y faire des faits pas très joyeux.
6: Oui, complètement, mais en plus du fait qu'il n'y a pas que les fous qu'on lâche et qui s'amusent à allumer les feux, il y a également des imprudents. Et puis, plus on est nombreux, plus on met à risque notre environnement de toute façon. Quand on voit des saisons comme aujourd'hui, il faudrait limiter l'espace montagne, forêt. Il faut arriver à interdire maintenant pour amener plus de prudence et éviter ces dégâts-là.
20: Alors, sur la surveillance, il y a de plus en plus des systèmes de drones, hein, et c'est d'ailleurs ce système qui a en partie permis d'arrêter les criminels qui ont mis le feu à la forêt de Fontainebleau. Mais au-delà de ça, j'ai entendu dans votre témoignage, Anne, que vous parlez aussi finalement des actes d'incivilité plus généralement, ces fameuses cigarettes qu'on jette. Là, il y a quand même une question de prise de conscience, vous le sentez bien, Anne, ou pas?
6: Ah oui, complètement. Complètement, moi. Ce qui m'horripile, c'est quand je roule sur la route, que je suis pris dans un bouchon et que je vois les gens encore jeter leur mégot par la fenêtre. Je pense que ces gens-là ne voudraient pas qu'on fasse la même chose chez eux. Et puis, ça a du sens aujourd'hui avec toute cette sensibilisation sur les risques de feu un peu partout. Et moi, je suis dans la campagne. Alors, autant vous dire que j'ai un énorme jardin autour de chez moi. C'est super sec, mais je ne fais ni barbecue, même pas une plante charge. Je ne m'amuse même pas à allumer une allumette pour quoi que ce soit. Parce que je suis dans une campagne et on est tous entourés de dangers en permanence. Et on a des fois des départs de feu dans les champs. Ça m'arrive quand je vais courir d'avoir un champ et un départ de feu. Et ça m'arrive chaque été, je le vois.
20: Les incivilités, c'est vrai, je ne veux pas stigmatiser, parce que ça c'est un mot à la mode, vous stigmatisez les fumeurs. Bon, les fumeurs...
6: Non,
20: oui,
6: il n'y a pas que les fumeurs.
20: Il n'y a pas que les fumeurs. Voilà, mais en tout cas, les mégots de cigarettes, de ce que je sais, c'est bien issu des...

0: ou de véhicules en pleine forêt qui peuvent provoquer des incendies. La sensibilisation, elle a démarré, je dirais, très jeune. Et je ne sais pas, au jour d'aujourd'hui, si au ministère de l'Éducation nationale, on a mis en place un programme dès les plus jeunes classes et dans les classes de collège et de lycée de sensibilisation des jeunes sur les risques qu'on a à fumer dans une forêt ou à se livrer à différentes activités qui sont dangereuses pour la faune, la flore et les êtres humains également. Bon, au-delà de l'histoire du patrimoine, bien évidemment que la forêt de Fontainebleau, c'est une perte énorme pour le patrimoine régional et national. La dissuasion, oui, par des lois plus fortes, ça c'est certain, et qui soient appliquées, et également de la pédagogie dès le plus jeune âge.
1: Oui, vous parlez des... Oui, allez-y Anne, vous vouliez réagir, oui.
2: Ah, je suis complètement d'accord que tout démarre à l'éducation. Ça démarre tout jeune, ça peut être pris en charge au niveau de l'école. On fait bien des cours d'éducation civique, il est temps aussi de faire de l'inclure dedans, que ce ne soit pas uniquement... aujourd'hui, il y a tellement de sujets tabous, de fléaux, que ce soit les agressions, les viols. Enfin, il y a tellement de sujets aujourd'hui qu'on devrait aborder à l'école et qui sont bien plus importants que faire d'autres...
1: Sensibiliser. Ah, alors, oui. C'est peut-être aussi prendre conscience que certains jeux vidéo, certains films, certaines bandes-annonces qu'on voit banalisent aussi des actes violents et ça peut générer ces comportements violents, puisque vous évoquiez notamment le viol, les agressions, Anne. Quand on parle des jeunes, alors les jeunes donnent des leçons de morale aux anciennes générations que nous représentons, peut-être nous ici. Mais moi, je m'entraîne beaucoup en cyclisme, je fais 4000 km de vélo par an d'entraînement. Le nombre le nombre de bombes de monoxyde d'azote qu'utilisent les jeunes dans les soirées qui sont balancés aussi. Donc prise de conscience, éducation, c'est ça Guillaume.
0: Je voudrais revenir sur un point qu'a évoqué Anne. Bien sûr qu'il faut contrôler, mais vous savez, là depuis un certain nombre d'années, il y a un slogan qui ressort à chaque fois, c'est pour votre bien qu'on le fait. Moi, je me verrais pas quand même avoir un QR code pour rentrer dans une forêt et avoir un système de péage avec un contrôle d'accès.
1: Ah, c'est vrai que ça fait bizarre. Donc, hein. Ouais.
0: Bah oui.
2: Non, mais vous voyez,
0: on va peut-être pas en arriver là. Et je pense que c'est un sujet, justement, les feux de forêt et les moyens de s'en prémunir, qui ne doit pas être politisé. Le problème, c'est que si effectivement on arrive à un système de contrôle de ce type avec QR code, pourquoi pas, vous savez, tout est possible.
2: Mais après, il y a peut-être un moyen.
1: Et Anne, allez-y pour conclure, Anne. Ouais, ouais.
2: Il y a des moyens parce que dans l'entreprise dans laquelle je bosse, on a fait ce qu'on appelle une fresque écologique pour apprendre sous forme de jeu et ludique pour être sensibilisé sur aujourd'hui l'écologie au niveau mondial et le réchauffement de la planète. C'est très intéressant
0: c'est intéressant.
2: Et ça, on peut le mettre en place au niveau de l'école.
1: Tout ça, c'est une réflexion globale que vous nous apportez, Anne et Guillaume, ce soir. Alors, on y reviendra, d'ailleurs, parce que Quentin, votre sujet était vraiment passionnant. On doit passer la main maintenant. Merci Anne, merci Guillaume. Rendez-vous même heure demain, Quentin.
3: Bien sûr, demain, 19h30, les vraies voix vont parler la France et on parlera dès 17h même dans les vraies voix.
1: Donc, le principe, c'est quoi? On écoute les vraies voix
3: et après, on réagit chez nous.
1: Voilà. Eh ben voilà, c'est le principe au 0800 26 300 300. Les tontons du mondial arrivent. Oh là là, dans quel état sont-ils? Bon, lendemain de déception contre l'Espagne, mais ce soir, autre demi-finale, Angleterre-Argentine. Oh, ça va débattre autour de Joseph Ruiz. À demain pour les vraies voix à 17h. Et merci à notre réalisateur Maxime Senna. Et merci aussi à Aude au standard. Et merci à toute l'équipe.
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11: Le journal avec vous, Manon Bacour, bonsoir.
13: Bonsoir à tous. Les députés viennent définitivement d'adopter la proposition de loi qui crée un droit à l'aide à mourir en France, un texte sociétal majeur. La ministre déléguée à l'autonomie et aux personnes handicapées a salué un texte largement amélioré. Cette loi permettra d'ouvrir l'accès au suicide assisté, voire à l'euthanasie, dans des conditions très encadrées. Le projet de loi Riposte a lui aussi été adopté en première lecture à l'Assemblée nationale aujourd'hui. Ce texte contient des mesures contre la consommation de protoxyde d'azote, les rodéos urbains ou les free parties. Il a déjà été adopté au Sénat. Le projet de loi va donc désormais faire l'objet d'une commission mixte paritaire. Jérôme Barella a été mis en examen pour le meurtre et le viol de Liana ce soir à l'issue de 8 heures d'audition. C'est la première fois que le principal suspect était entendu par un juge depuis la découverte du corps de la collégienne début juin dans le Gers. Il n'avait jamais été inquiété par la justice alors qu'il était visé par une plainte pour viol sur une adolescente de 11 ans déposée l'été dernier. Aucun incident majeur recensé en dépit de plusieurs débordements. Le ministre de l'Intérieur a dressé ce soir un état des lieux des festivités du 13 au 15 juillet, rythmé par la demi-finale du mondial entre la France et l'Espagne et la fête nationale. Au total, 533 interpellations ont été réalisées à travers le pays sur les deux nuits cumulées et 403 gardes à vue. Ils ont été sollicités par le gouvernement pour réaliser une évaluation de la trajectoire des dépenses et des recettes publiques si aucun changement politique n'était mené. Quatre économistes estiment que le déficit public pourrait atteindre 6,8% du PIB en 2030. Ils évaluent à 125 milliards d'euros l'effort à réaliser d'ici 2032 pour faire face au vieillissement de la population, l'augmentation des frais de santé et la hausse du budget de la défense. Et puis en foot, c'est un autre choc au menu de la Coupe du Monde ce soir. L'Argentine, tenante du titre, affronte l'Angleterre en demi-finale à Atlanta. Coup d'envoi de la rencontre à 21h. Excellente soirée à tous à notre écoute.
11: Merci beaucoup Manon Bacour.
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11: Merci beaucoup de nous retrouver dans les tontons du mondial sur Sud Radio. Vous nous écoutez depuis le début du mondial tous les soirs à partir de 20h pendant une heure. On décrypte la Coupe du Monde et forcément ce soir on se retrouve avec le sourire forcément, parce qu'on va garder le sourire et on le garde toujours sur Sud Radio, mais une pointe d'amertume parce que les Bleus ne sont plus dans cette compétition. Ils ont été éliminés par l'Espagne. Peut-être repart plus fort. On va se poser la question. Et autour de la table, je retrouve Nabil Djellit. Bonsoir Nabil.
12: Bonsoir à tous.
11: On garde le sourire, hein, Nabil.
12: Éliminé. Je parle pas du fait que j'ai fait un footing avant de venir ici, hein, mais éliminé, quoi, tout simplement. Allez,
11: là, avec cette canicule, vaut mieux éviter parce que je suis sûr, ouais, que ça peut être compliqué le soir même, ouais, de faire une émission après un footing. Comment vas-tu, mon cher Emmanuel Galasso?
15: Bah écoute, je vais bien, comme un lendemain de défaite, mais la nuit a été courte. Voilà, on va en parler. C'est une déception sans être une déception. Il y a une forme de fatalisme.
11: Ouais, c'est vrai. Ah, il y en a beaucoup qui le disent. Ouais. Effectivement, une forme de fatalisme. Mais avec Éric Blanc, qui, je suis certain, a affiné ses analyses, parce que on va avoir besoin de toi ce soir, Éric.
16: J'en sais rien, mais c'est pas fini. Il reste un dernier match. Je suis désolé, même si tout le monde.
11: Une petite finale.
16: Bah, oui, on est éliminé, c'est clair. Tout le monde s'en fout, sauf Mbappé, je pense, et le perdant. Pourquoi? Parce que si l'Argentine perd, ça sera la der de Messi. Il y aura quand même le meilleur buteur de la Coupe du Monde en jeu. Ça peut être Mbappé contre Messi à 8. Donc il peut se passer quand même des choses, même si la déception est très présente.
11: Tu restes concentré, Eric,
12: il travaille surtout pour la FIFA. C'est le bras droit de Gianni Infantino.
11: Ah,
12: il est capable de tout vous vendre, même des matchs sans aucun intérêt.
11: C'est un produit
12: FIFA, et Eric, très fort là-dessus.
11: Et ce soir, il y a Angleterre-Argentine. Du coup, la deuxième demi-finale, c'est à 21h. Et évidemment qu'on aura un œil dessus après l'émission et qu'on en parlera dans les tontons du mondial demain. Allez, vous avez le sommaire. Je vais vous le donner quand même avant de l'avoir. L'élimination des Bleus, est-ce que c'est une surprise ou pas? Voilà. Parce que beaucoup se sont enflammés. Moi, j'en ai fait partie. Très clairement, j'ai été pris par cette équipe et on va se poser la question autour de la table. Est-ce qu'on a été trop loin finalement dans notre optimisme? Catastrophe à Dallas. Qui est responsable? Didier Deschamps, les joueurs ou tout simplement l'adversaire? Trop fort. Et Deschamps est-il mort avec ses idées, son coaching? On va un peu décrypter tout ça. Et pourquoi a-t-il agi de cette manière? Voilà, on va se poser les vraies questions sur Sud Radio et on terminera avec un pénalty de Manu qui va un peu ouvrir sur le futur.
15: Le futur, le remplaçant de, a priori, sans beaucoup de suspense, de Didier Deschamps, qui est Zinedine Zidane. On va faire des adieux et souhaiter une bienvenue. Donc voilà, à voir ce que ça laisse présager pour la suite.
11: Ouais, Didier Deschamps qui va donc avoir comme successeur Zinedine Zidane, qui devra donc faire donc mieux que lui, Didier Deschamps. Ça peut être compliqué et en même temps, quand on voit comment s'est terminé ce mandat de Deschamps, on verra si il pourra faire mieux. Allez, on enchaîne avec l'élimination. Est-ce que c'est une surprise ou pas?
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11: Alors, surprise ou pas surprise, Emmanuel Galasso, à la fin du match, quel sentiment avais-tu? Est-ce que autour de toi on se disait c'est normal, ou est-ce que on se disait on les voyait champions du monde et finalement sortir en demi, c'est pas normal?
15: Non, pas une surprise pour te répondre, Joseph. Je le dis sans être Nostradamus depuis le début de la compétition, on ne peut pas être champion du monde sans un équilibre collectif. Et la vérité, c'est que Didier Deschamps n'a pas trouvé cet équilibre collectif ni avant, ni pendant, même si on y a cru un moment pendant la compétition. La stratégie de Deschamps, ça a été le tout pour l'attaque. Alors le tout pour l'attaque, c'est bien, ça fait rêver le grand public. D'ailleurs, on a une équipe de France peut-être plus populaire que jamais, donc ça, on peut reconnaître au moins que ça a créé un engouement et que ça a eu cet effet bénéfique. Mais c'est une stratégie trop limitée pour être champion du monde. Et hier, on l'a vu, sans entrer dans le détail, mais les stars de notre attaque ont failli, et dès qu'individuellement on a des faillites sur notre point fort qui était l'attaque, qu'est-ce qui se passe? Le château de cartes s'effondre et les Espagnols, ils sont pas fous, ils jouent sur nos faiblesses. Donc le milieu,
12: un château en Espagne, quoi.
15: Exactement, ils jouent sur nos défaites, sur le milieu et sur les latéraux. On a pris l'eau, on a été noyé. J'avais fait le parallèle avec l'Aqua Boulevard. Là, les Espagnols, ils ont pris l'accès VIP familial, ils ont fait tous les toboggans plusieurs fois, ils se sont régalés, ils ont passé une super soirée et ils nous ont donné une leçon de football. Ce match, on le joue 10 fois, on le perd 10 fois. Et oui, moi, ce qui m'étonne, c'est l'excès de confiance. Il y a eu un excès de confiance autour de cette équipe de France, dans l'environnement équipe de France, l'environnement médiatique, et il y a une part de responsabilité des médias qui ont un peu fait ce jeu-là. Et voilà, je comprends pas, moi, cet engouement, quand on voit le parcours qu'a eu les Bleus. Il y a eu que des nations, sans leur faire offense, plutôt de seconde zone. On n'a pas été face à beaucoup à des gros clients, à des gros morceaux. Et pour moi, pour être sûr de sa force comme on avait l'air de l'être, il faut quand même avoir été dos au mur, il faut avoir réussi à sortir la tête de l'eau, ce qu'on n'a pas fait. On a boxé des poids légers. Donc quand tu boxes des poids légers, tu gagnes ta confiance en toi, mais ça raconte pas grand-chose sur ton niveau.
11: Équipe de France Tony Yoka.
15: Exactement.
12: Ouais. Et hier on a affronté. Ce qu'il faut, c'est éviter, c'est d'être lourd.
15: Exactement. Hier on a affronté un poids lourd, l'Espagne. On s'est pris en chaos technique dès le premier round. Donc éliminé par l'Espagne en demi-finale, c'est pas une surprise. Et la France est à sa place en étant éliminée en demi.
11: Nabil, surprise ou pas, excès de confiance ou pas?
12: Alors qu'on puisse être battu par le champion d'Europe en titre, une des meilleures nations au monde, probablement la meilleure nation du 21e siècle, 2008, 2012, 2024, ça, c'est pas quelque chose qui est forcément surprenant. Ce qui est surprenant, c'est la manière, en fait. Et ensuite, les choix qui ont été faits, ça a été le plan de jeu de l'équipe de France. Donc, s'il avait changé avant ce match-là, on aurait dit qu'il serait rogné. Ce qui est, en revanche, surprenant, c'est le manque de réaction, le manque de management, le manque d'ajustement. C'est surtout ce qui s'est passé pendant le match. Tu peux perdre, mais pas perdre comme ça. Tu peux pas perdre en étant spectateur. Tu peux pas perdre une demi-finale de Coupe du Monde en étant surclassé techniquement, tactiquement, par une équipe qui était probablement supérieure collectivement, mais que normalement tu dois être capable de matcher. Pour moi, la surprise, elle se situe plutôt à ce niveau-là, le fait qu'effectivement, on est rentré dans un bloc opératoire après le but sur penalty, ils nous ont mis un coup d'anesthésie, on est ressorti 2 heures plus tard, à moitié KO, sonné, et ils nous ont anesthésié. Pourquoi? Parce que l'Espagne, on connaît leur modus operandi, on connaît leur logiciel, ils ont récité leur solfège, ils ont des joueurs aussi qui se sont mis à un niveau de ballon d'or comme Rodri. Alors je dis beaucoup avec beaucoup d'humour, eux hier ils avaient Rodri le ballon d'or, nous on avait Tchouaméni le ballon dehors, voilà. Donc c'est ça la surprise. Maintenant, être battu par l'Espagne, moi je faisais pas partie non plus de ceux qui disaient
17: ça va être facile.
12: Évidemment, il faut respecter cette nation. Mais alors après, pour répondre très vite à ce qu'a dit,
15: t'avais annoncé 70% de chance pour l'équipe de France.
12: Oui, sur 70% de chance, ça veut bien dire ce que ça veut dire. Si on joue 10 matchs, dans mon esprit, on pouvait en gagner 7. Ils pouvaient en gagner 3, ils ont gagné un des 3 hier. C'est comme ça le football. Tu gagnes pas tous les coups. Et eux, ils ont fait tout pour gagner un des 3 hier. Mais pour répondre à ce que t'as dit, alors sur le microcosme médiatique un peu trop surconfiant et tout, je suis assez d'accord avec toi. Après, on peut pas empêcher les gens de vouloir kiffer, on peut pas empêcher les gamins de se dire j'aime Mbappé, j'aime Olivier, j'aime Dembélé. Ils en ont rien à cirer. Un gamin, quand il voit Dembélé mettre un triplé contre la Norvège ou l'Irak, il est content, il kiffe, il est heureux, ouais. Et il faut les laisser vivre leurs émotions. Comme moi, il y a 30 ans, je vivais mes émotions avec d'autres joueurs. Donc moi, qu'on soit que cette équipe elle a eu un succès d'estime, qu'elle ait été populaire, franchement, tant mieux. Et à la fin, il y en a un seul qui gagne. C'est pas nous. C'est dommage. Mais il y a quand même aussi des motifs de fierté et tout n'est pas à jeter.
17: Eric, est-ce que tu as, toi aussi, ressenti une forme d'excès de confiance? Et est-ce que tu trouves que c'était normal? C'est vrai, je rejoins assez Nabil pour dire que, il y a des moments où on était dans la vague de cette équipe de France. C'est difficile d'avoir des regrets aujourd'hui d'avoir été porté et de leur avoir fait peut-être presque trop confiance.
16: Oui, enfin c'est dur après de passer derrière deux très bons chroniqueurs, ils ont tout dit. Moi, je vais pas rajouter grand chose.
17: Mais c'était une surprise pour toi.
16: La seule chose, ils nous ont anesthésié puis on a terminé au Père-Lachaise. c'est la réalité. Après, moi ce que je vois,
12: c'est plutôt Sanchez.
16: Moi je dis cette équipe espagnole, on savait qu'elle était dangereuse, elle est organisée. J'ai aimé les mots de La Fuente, l'entraîneur espagnol,
12: bon
16: il a dit les meilleurs joueurs du monde ont perdu contre la meilleure équipe. Donc on en revient aussi à ce que disait Enrique, le collectif. Rappelez-vous, Mbappé s'en va, il a dit j'aurai 4 joueurs à 15 buts, ça me fait pas peur, tout le monde a rigolé, il a réussi. Et c'est vrai qu'aujourd'hui, l'estime qu'on a et même l'enthousiasme qu'on a eu sur les 4 galactiques, le seul problème c'est que les 4 ont été des fantômes et les statistiques de tous les ratios sont catastrophiques. L'équipe de France qui a la meilleure attaque du monde, qui a la meilleure attaque de la Coupe du Monde d'ailleurs, 0,30 expected goal, ça veut dire occasion, il n'y en a pas eu, c'est hallucinant. Juste pour vous donner un chiffre, devant le Paraguay, 0,14. Le Paraguay, nous 0,30. C'est-à-dire que on est passé au travers dans les grandes largeurs et tout le monde.
17: C'est le nombre de buts attendu par rapport au nombre de cases.
16: Voilà, la surprise, elle est là. C'est que, on n'a pas su jouer en équipe. Après, chacun a fait un peu ce qu'il pouvait. On a pris l'eau, le milieu de terrain.
17: Mais ça t'a surpris, toi, cette équipe de France et cette image-là?
16: Non, moi, je ne sais pas qu'on coulerait à ce point-là.
12: Voilà.
16: Mais après, qu'on perde devant l'Espagne, moi, je vois Barcelone jouer, je vois les Espagnols jouer. J'ai ressorti les stats hier soir de La Fuente. C'est 3 victoires, 3 défaites, plus de 30 matchs gagnés. Mmh. Ils n'ont pas perdu depuis 24. C'est une armée.
17: C'est-à-dire avant le match, on n'avait pas mis tout ça assez
16: non,
17: en
16: mais
17: avant.
16: Après, regardez, quand ils changent les joueurs, rien ne change. Pedri à place de Ruiz, Merino à place d'Olmo, ça tourne, ça joue pareil. Il y a un ADN, il y a une formation, ça fait 20 ans. Ils ont, depuis 15-20 ans, ils ont décidé de jouer comme le Barça ou la Grande Espagne, 8, 10, 12, Europe, monde, euro. Mmh. Voilà, ils continuent, ils en sortent. Et en ce moment, il y a des gosses de 14-15 ans, on connaît pas leur nom, ils vont suivre.
12: Arriver,
16: la vraie question, c'est se poser, c'est que la France doit maintenant réfléchir autrement que pour moi, ce que la fédération et même Deschamps a fait, ça veut dire Deschamps, un pragmatisme, on s'adapte, 18, 22, toutes les compétitions, je prends, je m'adapte à l'équipe, je bricole.
17: T'aimerais une vraie politique fédérale.
16: J'ai pas d'identité de jeu. Ouais. Alors, ça suffit pas pour gagner, mais le jour où tes stars sont pas là, une stat, Olysée a fait une passe à Mbappé.
17: Ouais.
16: C'est parlant, ton milieu, ton meneur de jeu, ton fameux numéro qui est passé au travers, on l'a pas vu. Eh ben, il a fait qu'une passe à Mbappé. Donc voilà, c'est un fiasco.
17: Voilà.
16: Mais bon, maintenant, il faut repartir. Zizou a ses idées. Il garde quand même un certain nombre de joueurs qui vont continuer, bien entendu.
17: Oui, et après, on verra.
16: Et derrière,
17: en plus,
16: il y a des
12: jeunes qui promis qu'il avait rien à dire derrière nous, mais
16: chez les U20 et ceux qui ont participé aux Jeux Olympiques, il y a encore du réservoir. Ah. On a un énorme réservoir. Ouais.
17: Quand il voit un Dodan face à lui, Eric Blanc, il accélère.
15: Non, mais là où il a.
17: Du coup, ça le propulse complètement.
12: Il percute, c'est Jonas Lomu, quand même.
15: Là où il a
16: enfin, mais 40 kilos de moins, je vais faire peur à personne, je te rassure. Si je vais sur la ligne d'affrontement, je retourne dans mon embut, hein, avec deux épaules cassées.
15: Là où il a raison, Eric, c'est sûr. En fait, l'Espagne, c'est un football. C'est-à-dire que les mecs, ils sont 11 sur le terrain, t'en fais entrer 3, 4, 5, ils parlent tous la même langue, du gardien jusqu'à l'attaquant. Donc, il peut pas y avoir un caillou dans la chaussure. Nous, on a un caillou dans la chaussure parce qu'on a un football, et ça date pas d'aujourd'hui. C'est une question de choix, de formation très jeune, basée sur les talents individuels. Donc, quand t'es talent individuel, et Dieu sait qu'on en a dans cette sélection, ils sont au top, tu peux rouler sur tout le monde. Mais dès que t'en as un, deux, et là il se trouve qu'on avait les quatre qui commencent à faillir, tout coule, le navire coule. Alors que l'Espagne, tu sors Oyarzabal, tu mets Baigna, tu fais entrer Nico Williams. Enfin, on a l'impression qu'ils sont tous interchangeables, alors que c'est des niveaux fluctuants, c'est des styles même différents. Mais ils parlent la même langue. Et là, il y a une question qu'il va falloir se poser à l'avenir. C'est comment créer notre propre identité, ne pas se détacher de nos talents, parce qu'on a la chance d'être le pays le plus exportateur de talents. On va quand même pas s'asseoir dessus. Mais comment arriver avec ces talents à créer une identité de jeu dès les plus jeunes générations pour arriver avec, au final. Et là, je pense qu'on pourra devenir complètement injouable. Un mélange d'esprit commun de foot et de talent qui continue de sortir des jeux.
17: Allez, on reste ensemble dans les tontons du mondial sur Sud Radio et on va se poser la question, qui est responsable de cette défaite? Alors bien évidemment, la responsabilité est un mot très fort ici, on va mettre personne au pilori, mais quand même se poser la question, comment on en est arrivé là? Est-ce que ce sont les choix de Didier Deschamps, le sélectionneur? Est-ce que ce sont les joueurs? On a beaucoup parlé par exemple de Lucas Digne qui a causé le premier pénalty de l'Espagne. Aurélien Tchouaméni a beaucoup aussi était critiqué, ou d'autres joueurs, ceux de devant, Olysée, Ousmane Dembélé, voilà, est-ce que ce sont globalement les joueurs, leur qualité technique qui a été assez piteuse sur ce match-là, ou alors, on en a parlé aussi, l'Espagne, l'adversaire tout simplement, est-ce qu'on aurait été battu, quoi qu'il en soit, est-ce que la meilleure équipe du monde a battu les meilleurs joueurs du monde? À tout de suite dans les Tontons du Mondial sur Sud Radio.
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17: On est ensemble dans les Tontons du Mondial sur Sud Radio, on décrypte pourquoi est-ce que les Bleus sont aujourd'hui hors de la compétition, hors de leur Coupe du Monde, elle leur était promise. Eh bien, ils ont été éliminés en demi-finale par qui? Par l'Espagne. L'Espagne 2-0, les Bleus surclassés, ils n'ont pas vu le jour, très peu d'occasions, peut-être une, peut-être deux si on pinaille un petit peu, mais un match véritablement difficile. On finit la tête basse et on rentre du côté de Paris, pas encore parce qu'il y a une petite finale contre l'Angleterre,
12: très bien
17: contre l'Argentine.
12: Par Blanc. D'ailleurs, je vous conseille de réécouter l'émission dès que vous pourrez. C'est justement pour ce passage qui est, à mon avis, le passage de cette Coupe du Monde.
17: Après, samedi soir, quand il y aura cette petite finale, c'est samedi ou vendredi?
16: Vendredi. Samedi, la petite finale. Juste une chose, si c'est France-Argentine, je vous annonce, plus de 14 millions de Français vont regarder.
17: Ah bah, je suis bien d'accord avec toi.
12: Il est un
17: joueur. Je suis entièrement d'accord
15: avec toi. Eric, si c'est France-Angleterre, je fais quoi samedi soir?
16: Moi, je regarde
17: tous les crunchs. Toute la journée, il enchaîne les 10 derniers crunchs. Il veut voir des Français écraser la gueule dans l'anglais. Pour se mettre dedans et rentrer dans le match. Et là, je peux te dire qu'il va réussir à nous choper pour aller regarder.
12: Moi, je vais peut-être pas le regarder ce match, pour être honnête avec vous.
17: Non, on verra, Nabil, t'es un amoureux du football, je pense.
15: Tu vas regarder en
17: j'y crois absolument pas. Faut surtout pas dire ça devant ses proches parce qu'ils vont vous proposer quelque chose le samedi soir et vous allez voir, quand vous allez vraiment pas pouvoir regarder, ça va devenir compliqué. Allez, qui est responsable de cette défaite? On en parle tout de suite.
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17: Nabil, qui est responsable de cette défaite? Didier Deschamps, les joueurs ou l'Espagne? Disons qu'il y a différents degrés de responsabilité. Voilà, il peut y avoir ça, les trois aussi.
12: Ah, c'est comme les trois tiers. Hein.
17: Mais si tu devais en choisir un, sachant que les deux autres, évidemment, on va en parler, mais pour essayer de segmenter un peu notre discussion, quelle est à la fin du match la première explication qui t'est venue à l'esprit?
12: Bon, je vais écarter l'Espagne tout de suite parce que eux, ils ont fait ce qu'il fallait et nous, on n'a pas fait ce qu'il fallait. Donc, je vais aller sur nous. Et sur nous, je vais quand même aller sur Didier Deschamps sur ce coup-là, en priorité, pour deux raisons. Un, compo m'a tué, avec Tchouaméni notamment, qui n'avait pas joué depuis une quinzaine de jours. Donc, effectivement, redémarrer face à un collectif aussi huilé, c'était peut-être pas l'idée du siècle. J'aurais mis plutôt Doué que Barcola. Pourquoi? Parce que Doué serait plus rentré au milieu. On était déjà en infériorité numérique au milieu de terrain. Eux, ils avaient Baena en plus qui rentrait parfois au milieu. Donc déjà la compo, pour moi, elle nous a mis dedans.
17: C'est les deux seuls choix. Il peut y avoir aussi Saliba, par exemple, qui avait mal au dos, qui a dû sortir à la 40e.
12: Saliba, de toute façon, il a tenté le coup avec lui. Ça aurait pu être après. C'est pas ça que j'ai envie de lui reprocher. Et ce que je reproche également, mais peut-être que on verra. D'ailleurs, il m'a étonné avec sa déclaration sur l'arbitre pour dire qu'il avait été un peu dans la confusion émotionnelle et qu'il a perdu un peu le fil sur ce match-là. C'est en fait de ne pas ensuite avoir trouvé les solutions et les clés, d'avoir presque aussi fait un mauvais choix à la mi-temps en sortant Adrien Rabiot qui paye l'addition pour Tchouaméni avec son carton jaune, et puis effectivement le voir incapable de faire des choix forts, parce que
17: c'est comme dans la vie.
12: Là, quand on le voyait aussi agacé, c'est qu'il avait compris très bien ce qui se passait. Il a compris qu'on allait perdre. Et à ce moment-là, il fallait des choix forts et rééquilibrer cette équipe pour faire face à l'Espagne. Et il l'a pas fait. Donc en 1. Après, évidemment, certains viseront peut-être les joueurs ou certains joueurs et des faillites individuelles.
17: Le sélectionneur.
12: Pour moi, Deschamps n'a jamais trouvé la clé.
17: Eric, je ne sais pas si c'est l'ordre que tu auras, Didier Deschamps en premier, mais à propos de Didier Deschamps, et après on évoquera l'ordre et la hiérarchie de tes explications de cette défaite-là, sur Didier Deschamps, comment tu analyses son match?
16: Il est un peu fidèle à qui il est, et il est parti dans un système où il a changé tout. Ouais. Il a pris quatre attaquants par rapport à son 4-3-3 avec trois, je dirais, tourelles au milieu du terrain, des gens travailleurs, moins talentueux, mais qui permettent, on va dire, un équilibre ou un collectif défensif plus performant. Il est allé au bout de cette idée, mais c'est vrai qu'il a subi, il a protégé le statut des joueurs. Tchouaméni, est-ce qu'il doit démarrer? Je le rejoins, alors que Koné est très bon. Est-ce qu'il doit sortir Olise? Un grand entraîneur, il peut sortir Olise. Envoyer Cherki, ça le fait peut-être pas, hein, parce qu'il est rentré, on l'a pas vu non plus. Mais faire des choix forts, replacer, peut-être tenter un coup avec Mbappé à gauche, mettre Dembélé au milieu, j'en sais rien. Tu tentes, tu vois bien. Là, il reste dans ses chaussons, et à l'arrivée, on subit, se passe rien, et l'équipe se noie. Donc, il a accompagné cette équipe à l'enterrement, c'était le prêtre, à part faire ça. malheureusement, on a attendu et on voyait pas de solution. C'est ça qui était un peu décevant, de réaction, et même le Kix, je l'appelais Maximus, chef des armées, roi de la Gaule, on a plongé avec lui, on l'a pas vu,
12: il a essayé sur la fin, mais ça n'a pas suffi.
16: Il faisait trop de choses, il était comme le sucre dans le café, partout et nulle part, il tentait, il frappe, à droite, à gauche,
12: ça va pas,
16: on a perdu le fil, il y avait plus de capitaine, il y avait plus de pilote, comme on dit, dans l'avion,
17: et le patron Didier Deschamps.
16: Rejoins quand même une super équipe d'Espagne organisée.
17: On en parlera de l'Espagne, justement. Comment, finalement, collectivement, ils ont pris le dessus sur la France?
15: Mais
17: Manu,
15: en fait, sur
17: Didier Deschamps,
15: je suis un peu une synthèse de ce qu'a dit Nabil et Eric.
12: Ah, merci.
15: La sortie de Rabiot à la mi-temps, pour moi, est lunaire. un mec de 31 ans qui prend un carton jaune, a priori peut gérer ses émotions et c'est le meilleur joueur sur la première mi-temps.
17: C'est le
15: et
17: choix véritablement qui
12: t'a joué. Chouameni qu'il fallait sortir en fait.
15: Bah, c'est Chouameni et Eric a raison sur Olise. En fait, tu te retrouves avec un milieu à deux, bon, qui est notre milieu à deux depuis le début de la Coupe du Monde, mais qui est dépassé, et un Olise qui est défaillant. Là, je suis pas Deschamps, je suis pas sélectionneur, mais une stratégie qui aurait pu être pensée, c'est de sortir Olise pour mettre un troisième milieu, pour densifier ton milieu. Et là, à la rigueur, tu peux faire rentrer un Manu Koné et te retrouver avec un Rabiot, Tchouaméni, Koné, Zaïre Emery. Et en effet, remettre Tchouaméni
12: au milieu,
15: dans ce match-là.
12: La salle de musculation, on l'a pas mise.
15: Remettre Tchouaméni dans ce match-là, qui n'a pu jouer depuis 10 jours, avec l'intensité qu'elle est dans ce match, avec l'infériorité numérique des Bleus au milieu, c'est vrai que c'est un choix quand même très risqué. Lucas Digne aux fraises, il met longtemps avant de faire entrer Théo Hernandez, même si je suis pas fan de Théo Hernandez, tu vois bien qu'il était pas du tout dans son match. Et en effet, il a pas régénéré non plus, ou il a mis du temps à régénérer ce qu'il y avait devant. C'est un Deschamps qui paraissait dépassé, pris par ses émotions.
12: Peut-être que ça a joué, mais
15: venant de Deschamps.
12: Il a vécu
15: quand même
12: des choses aussi,
15: J'ai été surpris. J'ai été surpris. Et là, c'est même pas du dogmatisme de sa part. Il était vraiment bouffé par ses émotions.
17: Nabil, tu dis peut-être qu'il a été débordé par ses émotions. Bah, tu me dis, Manu. Tu penses que la perte de sa maman pendant. Enfin, je sais pas, c'est surinterprété, mais est-ce que t'as été étonné, en tout cas, de voir un Didier Deschamps, qui est quand même une personnalité très forte, pendant le match, un peu baisser la tête, après le match, évoquer l'arbitre? Moi, perso, je suis tombé des nues. Je n'imaginais pas un Didier Deschamps aller sur l'arbitre et évoquer de manière en plus ultra violente. C'est juste, je me demande si l'arbitre a le niveau pour arbitrer une demi-finale. C'était une saillie d'une violence inouïe.
15: Il a posé
17: inouïe.
15: La question parce que sinon c'est diffamatoire. S'il dit il a pas le niveau, il fait je vous pose la question, mais il y a la réponse dans la question.
17: Après, il s'est peut-être dit bon bah de toute façon je suis plus là. Oui. Mais émotionnellement, t'as l'impression qu'il a complètement perdu le fil aussi.
12: Bah alors moi j'irai pas surinterpréter humainement ce qu'il a pu ressentir ou pas parce que j'en sais rien. En revanche sur le match, je me pose évidemment la question de savoir qu'il a peut-être été aussi lui submergé par ses émotions. Il a perdu le fil parce que chaque match pour lui c'est comme Zidane en 2006 en tant que joueur, chaque match pouvait être le dernier. Oui. Et là il a compris que ça arrivait, c'était la fin et que il comprenait qu'il allait probablement sortir. Et donc il est humain, c'est pas inimaginable de se dire qu'à un moment il y a une confusion émotionnelle, il y a des choses qui remontent et ça je peux le comprendre. Et c'est vrai que ça saillit. Si on avait fait deux, ça aurait été deux saillies, mais ça c'était son ancien coéquipier. Ça saillit effectivement sur l'arbitre. C'est vrai qu'elle est étonnante parce qu'il nous a pas habitué à ça en règle générale. Je pense qu'il était un peu excédé par le niveau d'arbitrage parce qu'il déjà le match face au Paraguay là, le match de MMA, le Ouzbek, il a fait n'importe quoi. Là, peut-être qu'il s'est posé aussi la question sur le niveau de l'arbitre parce qu'il s'est dit c'est pas un arbitre habitué à arbitrer des joueurs de Ligue des Champions en Europe. Je crois que c'est un arbitre qui était du Salvador. Alors parfois vous avez des arbitres qui peuvent être comme ça, par exemple le Somalien qui est pas venu, il est arbitre somalien, il y a pas trop de championnat en Somalie, mais l'arbitre en Arabie Saoudite, qui est un championnat compétitif. Après le Salvadorien, il faut voir où il arbitre. Mais entre nous, c'est même pas une question de savoir où arbitre le Salvadorien ou pas. Mais hier le match, l'arbitrage, ce n'est absolument pas
17: quelque chose qui n'existe pas. Mais ça veut dire quoi?
12: Ça veut dire qu'il est obligé de se rattacher à des choses. Et quand vous n'avez pas les réponses et les solutions, tout Didier Deschamps qu'il est, il a été chercher des choses pour s'expliquer lui rationnellement la faillite de son équipe. Et si vous allez le voir aujourd'hui ou dans 10 jours ou dans 15 jours ou dans 3 semaines comme beaucoup d'acteurs, peut-être que sur ce match-là avec du recul, il vous expliquera que à aucun moment on a été dans le match et qu'évidemment le rôle de l'arbitre, il est absolument mineur, d'autant que Olise aurait pu se faire expulser. Rabiot, c'était carton orange. Et puis le penalty, pour moi il y a penalty, mais on le prend quand même à la 20e, à la combien de minutes?
15: Juste avant la pause fraîcheur, donc 22e minute.
12: Ouais,
15: je pense.
12: Ouais, ensuite tout entraîneur qu'il est, il connaît le football et les joueurs aussi. Derrière, il reste 80 minutes. Enfin, il reste 75 minutes.
15: Mais tu sais,
12: prends pas la 90+1.
17: Non, c'est sûr. Alors, on reste ensemble dans les Tontons du Mondial sur Sud Radio. Et Eric, je vais te poser la question. Est-ce que finalement, Didier Deschamps n'a pas voulu mourir avec ses idées? Beaucoup d'entre nous, on se disait, il aurait dû repasser en 4-2-3-1 au lieu d'en 4-3-3.
12: Ouais,
17: est-ce que c'est une analyse tactique qui se tient? Est-ce que Didier Deschamps aurait dû finalement revenir sur ses choix et s'adapter à l'adversaire? Et l'adversaire, est-ce que selon toi, a été le principal pourvoyeur de cette défaite de l'équipe de France? À tout de suite dans les Tontons du Mondial sur Sud Radio.
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11: Didier Deschamps a-t-il voulu mourir avec ses idées? Aurait-il dû passer en 4-2-3-1? A-t-il fait le bon choix en commençant avec Saliba, en commençant avec Tchouaméni, voilà, certains choix sont remis en question. Eh bien, on en parle et on continue à en parler et on va lancer Eric Blanc sur le sujet.
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11: Eric, est-ce que tu penses qu'Eric Blanc, que Didier Deschamps a voulu mourir avec ses idées et aurait-il dû s'adapter et ne pas faire confiance, par exemple, à Aurélien Tchouaméni, qui est vraiment un de ses hommes de base?
16: Non, mais Tchouaméni, on en a parlé, on était nombreux ici à défendre bien avant Koné, il était en pleine forme, il l'a dit Nabil, 15 jours d'arrêt, blessé, donc on comprend pas. Bon, maintenant, il a pas voulu toucher au statut des joueurs. Deschamps, il marche quand même à ça. Il était vice-capitaine Tchouaméni, on a bien compris, 3 jours avant, Koné allait sauter, qu'il allait retourner au frais dans la glacière. Alors que tout le monde disait, il faut qu'il joue ce match-là. Donc, il a pris une décision. Moi, à l'arrivée, j'entends la petite musique, puisqu'on a perdu, qu'il fallait revenir à un autre système. Mais ce système, une fois qu'il a donné satisfaction devant des équipes faibles, on n'a joué personne. Et là, le premier col, on explose en pleine montée contre l'Espagne. C'est facile de le dire. Il aurait dû s'adapter en deuxième mi-temps, changer. Là, je suis d'accord avec toi. Mais à la base, son équipe, il est obligé de suivre un peu son raisonnement de qu'il a mis en place depuis 2 ans. Et à jouer à 4. On peut pas non plus, nous, suiveurs du football, dire « Olysée, c'était extraordinaire avec le Bayern, on le met en dessous ». Il a déjà changé Dembélé, qu'il avait mis sous Mbappé, il a remis à droite. Olysée sort un match triple XL en étant meneur de jeu, on est équilibré. Mais la peur qu'on avait, c'est qu'on a joué que des fantômes. Et donc, alors là, pour revenir... Moi, je trouve qu'il a compris très rapidement qu'il allait perdre ce match. On l'a vu une ou deux fois sur grand écran. Et là, je le voyais non pas perdu, bien. Mais les yeux hagards, il sentait qu'il maîtrisait plus rien.
12: Exactement.
16: Les joueurs non plus s'interrogeaient. Là, c'est là que tu vois qu'il manque des patrons, mais des vrais. Ouais. Dans des grands. Moi, j'en ai pas vu. Moi, on me raconte ce qu'on veut. Upamecano, il est au fond. C'est un grand patron de la défense, mais il a pas d'impact au milieu ni devant. Mbappé, le Kix, il joue quand même pour lui. Perdu, on l'a pas, et au milieu on n'a pas eu. Moi, vous me parlez. Alors, il y avait Rabiot.
11: T'en veux aux joueurs plus qu'à Deschamps.
16: Non, mais moi j'étais dans une autre vie joueur. Quand tu perds, c'est comme une toque qui est sur le terrain.
12: Bien sûr.
16: Alors t'es obligé d'être dans l'équation. Alors tu peux avoir des erreurs, mais à la mi-temps, Deschamps, il a pas su rectifier les mots. Je sais pas ce qu'il a dit, moi. Mais en tout cas, il y a pas eu de changement à part Rabiot, qui était le meilleur à cause de son carton jaune. Qui sort. Moi, je te pose. Cucurella, il a un carton jaune. De la Fuente l'a laissé, hein. Il a sorti après, mais il a redémarré la mi-temps avec Rabiot. Donc tu vois, sur le même problème, deux coachs différents. Donc tout ça pour dire qu'il a subi, il a plongé, il a coulé avec l'équipe. Qu'est-ce que tu veux? Et voilà.
15: Mais surtout,
17: Manu, il a été trahi par ses joueurs.
15: Deschamps, il est arrivé à cette Coupe du Monde sans plan B. Voilà, il arrivait sans plan B et tout ce qu'il y a eu avant cette demi-finale le confortait dans son choix de pas avoir de plan B parce qu'une fois de plus tout fonctionnait comme sur des roulettes.
12: Bah on devait rouler sur l'Espagne, c'est ce que t'avais dit d'ailleurs.
15: Nabil, non, tu parles de toi. T'es face à un miroir, tu parles à toi-même, Nabil. J'espère que t'aimes ce que
12: moi,
15: tu vois.
12: Moi, vraiment, ça ne me rappelle absolument rien.
15: Ouais, c'est ce qu'on appelle l'amnésie. Tu choisis les moments que tu mets dans ta vie, hop, on les fait disparaître. Mais tu sais, il y a un truc qui s'appelle les podcasts, Nabil, et tout ce que t'as dit est resté. Vous pouvez écouter Eric Blanc pour le match de samedi soir et Nabil pour ses.
12: C'est son contraire, c'est un métier aussi. C'est pas facile.
15: Non, mais pour revenir sur ce match-là, il n'avait pas de plan B. Moi, j'ai été déçu de la part de Deschamps que sur les 2 dernières années, il ne laissait pas un 4-3-3, il ne laissait pas autre chose, il ne laissait pas une équipe de France qui peut un peu se moduler en fonction du contexte d'un match ou d'un adversaire sur les 2 dernières années. Une fois que la Coupe du Monde commence et qu'il maintient ça, c'est trop tard. Et c'est pas face à l'Espagne, on l'a dit, dans un match où il y a sans doute de l'émotion et autres, que là il va avoir un éclair de génie et nous sortir un plan B tactique de derrière les fagots. Donc le premier responsable, c'est quand même Deschamps qui a pas de plan B à proposer. Et évidemment, faut pas non plus déresponsabiliser les joueurs, que les 4 de devant Milan se mette en même temps à chuter, à se planquer, à être aux abonnés.
17: Le niveau technique est dingue.
15: Mais tout est dramatique. C'est une faillite collective. Et moi, je le mets presque au niveau de la Coupe du Monde de la finale 2022.
12: Oui, c'est ça. C'est un remake. Hein, et puis là, Mbappé, il a démarré encore.
15: Exactement.
12: Il a essayé, il n'a pas réussi.
15: Il n'a pas sorti le.
12: Parce qu'à un moment, il n'avait plus rien à cirer de ce qui se passait autour de lui. Il s'est mis en mode perso. Comme moi, dans la cour d'école, quand j'étais gamin, il fallait régler un match avant que ça sonne et qu'il fallait qu'on remonte en classe. Quoi.
15: Là, il n'y avait plus trop de temps.
12: Il restait 2 minutes, il reste 2 minutes. Bah, Mbappé, c'est ce qu'il a fait.
17: Il n'a pas tenu son rôle de patron et de capitaine.
12: Non,
17: il est capitaine.
12: C'est facile à dire comme ça, mais contre l'Argentine, il l'a fait. Et tout le monde a dit, c'est fantastique. Il a essayé de faire la même chose, sauf que ça n'a pas marché. Mais pourquoi? Parce qu'on n'a pas de certitude, on n'a pas forcément de fond de jeu. Et surtout, quand les matchs comme ça partent en dérive, le talent, il y a le talent des joueurs, mais aussi le talent de l'entraîneur. Pour faire basculer un match. Mmh. Et parfois, c'est des changements et c'est des choix forts. Olysée, il peut pas rester sur le terrain. Olysée est pas dans le match. Il peut pas rester sur le terrain. S'il le sort, personne ne lui en veut.
17: Puis c'est pas comme si c'était le premier match.
15: Ben oui, c'est ce que je dis.
12: Et moi, ce que je dis par rapport à Olysée, on a récupéré un super talent et qui va nous faire beaucoup de bien dans les années à venir. Mais on est encore en stage d'observation. On le découvre,
17: Est-ce que tu penses que Deschamps a finalement trop donné à ses joueurs, trop de crédit à certains, mais malgré le fait qu'ils aient beaucoup prouvé? Mais par exemple, est-ce qu'un Olysée mérite d'être aussi haut dans la hiérarchie par rapport à un Cherki? Quand on voit le match d'hier,
12: Cherki aurait pu rentrer avant, effectivement. Mais bon, il y a un moment, lui, il est rationnel. En fait, il se dit qu'il a des gars pour. Et comme on dit en basket, il a des franchise players. En fait, tu peux pas ne pas te rattacher à l'idée qu'à un moment ou un autre, si c'est pas l'un, c'est l'autre. Et il en a quatre comme ça. Et qu'il y en a un moment, lui, il se rattache à ça. Il se dit qu'à un moment ou un autre, de toute façon, ils vont faire la diff individuellement. Et comme notre football, c'est pas le football espagnol, ouais. Et que contre 95% des équipes, ça suffit de compter sur ce modus operandi. Dès que t'arrives sur des cols hors catégorie comme l'Espagne, c'est les 5% qui restent. Et parfois, le talent, il suffit pas.
15: T'as des entraîneurs qui sont faits pour faire le jeu. T'en as d'autres qui sont plus pragmatiques. Mourinho étant le plus célèbre. Le logiciel Deschamps. C'est pas ce qu'il a fait pendant cette Coupe du Monde.
17: Je pense qu'il s'en veut aujourd'hui d'avoir tenté ça.
15: Je sais pas s'il s'en veut, mais ce qui est sûr, c'est qu'il a joué à contre-emploi.
12: Tout le monde lui a demandé de faire ça.
15: Il a joué contre sa propre philosophie et jusqu'à présent, il a réussi sur les affaires Benzema et autres. Il arrivait globalement à mettre la pression populaire de côté, garder son dogmatisme et ses certitudes. Là, parce que c'est peut-être la dernière Coupe du Monde, peut-être qu'il a voulu montrer, moi aussi, je peux le faire. Pour de mauvaises raisons, sans doute, j'en suis convaincu.
12: Mais il est arrivé et
15: il s'est dit, je dis pas que je lui en veux, j'essaie de comprendre le truc, Nabil. Je pense qu'il est arrivé en se disant, je vais mettre 4 joueurs offensifs. Les mecs, c'est des talents. On l'a vu au Real. T'as eu des équipes qui ont réussi à gagner. Zizou, il gagne des Ligues des Champions en mettant les Krakos devant, en leur faisant confiance. Ancelotti aussi. Ça peut exister. Est-ce que c'est le logiciel de Deschamps? Non. Et est-ce que finalement, jouer à contre-emploi sur une Coupe du Monde, c'était la meilleure idée du monde? C'est facile de le dire a posteriori. Non, parce qu'on se fait éliminer. Mais peut-être que Deschamps n'est peut-être pas fait pour entraîner de cette manière-là.
16: Oui, mais on est absolument pas sûr qu'avec 3 mecs au milieu de terrain, des 4-4 comme d'habitude, on a les gagner. Je vous rappelle qu'on a fait jouer aussi Sissoko qui avait fait un énorme rond en 2016. On a perdu 1-0 devant le Portugal. Et pourtant, on avait l'équipe costaud et on devait gagner. On a perdu aussi. Donc, moi, je dis que Deschamps, c'était compliqué pour lui. Le PSG est back-to-back. Il y a Barcola, Doué qui sont au top. Il a le Ballon d'Or. Dembélé, Mbappé, le Kix, le capitaine, Madrid, plus de 40 buts, et il a Olysée qui explose tout en Allemagne.
12: Vous pouvez pas faire autrement.
16: Explique-moi. Non, mais vous êtes entraîneur, on y est là, tous les quatre, t'es mon adjoint, Guy Stéphane, etc., t'es le masseur, t'es le kiné, on discute à table.
15: On fait quoi?
16: On enlève un joueur. On en enlève deux, ça veut dire qu'on fait jouer Mbappé à gauche, Dembélé avançante et Olysée à droite pour avoir 3 mecs au milieu.
17: Ça
16: gagnait autrement. Donc moi je dis que il s'est pas renié, c'est ce qu'il portait, c'est pas parce que c'était sa dernière, il voulait sortir en triomphe et être sûr de gagner, il avait des incertitudes mais il a senti qu'il ne pouvait pas décemment sortir 2 mecs sur le banc.
15: Après, il s'est trompé, le résultat lui donne, mais c'est surtout l'Espagne qui nous a massacrés.
12: Et puis,
16: c'est une réalité.
12: Et puis des joueurs aussi, On parlait tout à l'heure de l'échelle des responsabilités. Bon, Olivier, il a quand même le droit de faire un meilleur match que ce qu'il a fait, quoi, de pas perdre un ballon toutes les deux secondes, quoi. Enfin, c'est ça qui est étonnant aussi qu'un joueur comme ça se soit autant déréglé.
15: Tu peux me tacler sur Olivier d'ailleurs, parce que j'avais annoncé un bon
12: Olivier. Je suis pas là pour tacler, hein, tu vois. Et quand je tacle, c'est avec humour. Et donc oui, il y a aussi la faillite comme individuelle des joueurs, et ça on peut pas l'oublier. Dembélé, il a été absent. Dembélé, il a pas existé sur ce match-là. Barcola, on l'a vu au début, ensuite il s'est rien passé. Au milieu de terrain, vous avez très bien expliqué, c'était dysfonctionnel, on était en grande difficulté et tout. Il y a aussi la responsabilité des joueurs. Et les joueurs, comment ils ont été conditionnés pour ce match-là ? Est-ce que effectivement l'atmosphère, l'atmosphère
17: optimiste ?
12: Ouais, voilà.
16: Autour de l'équipe de France, il y a eu, on s'est emballé, les regards, même les grands, Lineker, Bébéto, Romario, Zlatan, Henry, on a la meilleure, la vous êtes les plus forts et tout. Et
12: mais comment tu veux qu'ils disent autre chose ?
16: On s'est fait enfumer un peu par les médias. Même nous qui avons suivi, enfin, on a toujours dit quand même avant, moi je le dis, titre personnel, mais d'autres l'ont dit, j'ai rien inventé, on a joué personne. Je me répète 25 fois, oui, mais c'est une réalité, il y a des podcasts, paraît-il, on a le droit de les écouter. Mais, je ne pensais pas qu'on allait se faire sortir de cette manière et qu'on n'allait pas toucher terre.
12: C'est la manière, en fait.
16: Ça, je me suis dit, bon, l'Espagne peut être supérieure, mais les Belges ont été meilleurs que nous. Et les Portugais aussi. Tu vois, et là, nous, on n'a pas existé.
15: Il y a un sujet mental, Joseph. Quand même, je parlais de 2022. Si tu prends 2024 face à l'Espagne aussi, on a une équipe qui déconnecte. C'est-à-dire que c'est blanc ou noir, c'est lumière allumée, lumière éteinte. Je vois pas d'autres exemples dans les grandes nations d'une équipe qui peut autant surnager et couler, mais dans les abysses, en un claquement de doigts sur un match quand il y a un événement contraire. Et ça, depuis 4 ans, ça n'a pas été réglé. 2022, la finale étant évidemment le meilleur exemple, mais déjà, Euro 2024 face à l'Espagne. Putain, le but de Yamal,
12: c'est toujours
15: fini.
12: La même équipe qui revient. Finalement, c'est l'Espagne, quoi.
15: Ouais, en fait. Ou Argentine avant. Mais non, mais tu vois, le but de Yamal, c'est terminé. Mmh. Ouverture du score de Yamal, il y a deux ans, c'était terminé.
16: Regarde sur l'Espagne. Yamal, oui, sincèrement, il a 70% de son potentiel.
12: Quel joueur.
16: Et en 24, avec Nico Williams, ils feront gagner l'Espagne. Verticalité, rapidité.
12: Quel joueur.
16: Donc, ils sont, pour moi, moins bons. Mais collectivement, ils sont aussi forts.
12: Ouais.
16: Et ils arrivent à nous battre en ayant leurs deux attaquants sur les côtés qui sont pas au top du top.
12: Et
16: d'accord, on est tous d'accord.
12: Qui sont
16: et Nico Williams, il est remplaçant à De Baïna. Il a fait une saison médiocre à Bilbao cette année. Et Yamal, malheureusement, a été blessé, a failli rater la Coupe du Monde, revient en forme. Peut-être ce sera l'homme de la finale, on sait jamais avec lui. Mais c'est moins bon sur les côtés, moins rapide qu'en 2024.
12: Mais il y a quand même des
16: et
12: joueurs,
16: ils sont là.
12: Et on peut les féliciter quand même, les Espagnols. Moi, j'appelle ça des joueurs anti-star, c'est les gars que tu peux croiser dans le métro qui ressemblent à monsieur et madame tout le monde. Iniesta, quand tu le vois physiquement, on dirait pas un des plus grands joueurs de l'histoire, parce que moi je le situe là. En fait, ils ont eu des joueurs qui n'ont pas été ballon d'or, mais des joueurs qui sont niveau ballon d'or. Iniesta, Xavi, Ramos. Et là, hier, dans leur équipe, il y a Rodri, qui est franchement, qui a été incroyable, quoi. Et puis, t'as ces joueurs.
17: Le retour du Rodri,
12: non, mais t'as ces joueurs qui sont. En fait, c'est et pas des joueurs Louis, à 10, vois. C'est pas des joueurs à 10 sur 10, mais c'est des joueurs à 8.
17: Il y a que Yamal, on peut dire qu'il peut attendre ses 10.
12: Ouais, Yamal, il est à 10. Nous, on peut en avoir 3 ou 4 à 10. Mais eux, tous les autres, ils sont à 8, 8 et demi, 9. Olmo, des antistars. C'est-à-dire que, pas, tu vois, tu
17: Fabien Ruiz étant le meilleur exemple.
12: Ouais, même leur attaquant, Orejazabal. J'arrive pas à le dire.
17: Non, mais on l'a révisé pourtant.
12: Non, mais je sais pas, j'arrive pas, j'ai un blocage.
17: Je suis désolé pour toi, ils vont sûrement encore faire un match.
12: C'est ça, j'ai un blocage, il faudra que j'en parle à quelqu'un.
15: Tu rentres dans le vestiaire espagnol, c'est la penderie de Brice de Nice, quoi. T'as tous les mêmes t-shirts, tous les mêmes pantalons, mais c'est que des 10 sur 10. Donc, c'est vrai qu'il y a une force collective et aujourd'hui, ils sont tous interchangeables. T'as raison, Iniesta, c'est l'épicier du coin, quoi. Tu vois, tu lui dis bonjour, au revoir, t'as pas le meilleur joueur du monde devant toi, quoi.
12: Pas de facétie à l'extérieur non plus, pas des rois des réseaux sociaux.
17: Non. Ah, c'est vrai que Yamal là-dessus est un complet contre-exemple, mais qui valide l'exemple global.
16: Mais c'est un ovni dans l'équipe espagnole. Il a 19 ans.
12: Je vais citer Eras, mais ici on cite les grands auteurs. C'est, il est tout festin et est insipide sans un grain de folie. Le grain de folie de l'Espagne, c'est Yamal.
17: Ouais. Ouais, non, mais complètement. Alors, donc on a évoqué Didier Deschamps, on a évoqué.
12: J'ai pas fait exprès.
17: Mais si, t'as fait exprès, David. On a évoqué l'Espagne. Désormais, il y a les joueurs à évoquer, et il y a un homme qui est au milieu de toutes les discussions qu'on a pu avoir depuis hier entre amis, avec les proches et même ensemble. C'est Aurélien Tchouaméni.
12: Un choix mini, on va dire pour le coup. Un choix mini.
17: Un choix mini. Mais comment
15: c'est pas un choix délicat, c'est sûr.
17: Mais alors, est-ce que c'est ce Tchouaméni qui est loin de son niveau, est-ce que finalement ce Tchouaméni, on devait s'y attendre, parce qu'il y en a beaucoup qui le disent.
12: Bah non,
17: le Tchouaméni, il vaut pas mieux que ça.
12: On s'attendait quand même, alors je veux bien qu'il soit, alors on peut lui trouver quelques circonstances atténuantes, etc., aussi tactiquement de se retrouver dans cette situation-là. Lui, c'est plutôt un joueur de 4-3-3 hein, que de 4-2-3-1. Tchouaméni, c'est pas un double pivot en règle générale. C'est plutôt une sentinelle, un joueur capable de ventiler le jeu, mais aussi de mettre de l'impact. Moi, je veux bien qu'on puisse le critiquer, mais je pense que il est aussi, il peut être meilleur que ce qu'on a vu, quoi.
15: Non, mais moi,
12: il peut être meilleur que ce qu'on a vu clairement, quoi. Alors, c'est pas Pogba, parce qu'à un moment, on nous l'a vendu comme le nouveau Pogba et tout, mais ça reste quand même un joueur de qualité. Je veux dire, au Real Madrid, même si le Real fait pas des grandes saisons, tu peux pas être un joueur titulaire. C'est un joueur moyen. C'est pas un joueur moyen. Mmh. Et hier, il a été surclassé. Et malheureusement, hier, il symbolise finalement totalement l'échec de l'équipe de France. À contre-emploi, n'aurait pas dû être utilisé et ringardisé par son vis-à-vis, comment il s'appelle, Rodri. Et tu regardes le match dans le match. Olise Rodri, bon, on a vu qu'il avait gagné, hein. Et tu regardes Tchouaméni Olmo, on a vu qui s'était fait lessiver par Olmo.
15: Ouais. Un milieu Manu. À deux, c'est pas du tout le point fort de Tchouaméni. En effet, jouer en sentinelle devant la défense, c'est là où il est le meilleur au milieu. Et moi, je vais aller encore plus loin. Là où j'ai trouvé le meilleur au Real, c'est en défense centrale. Ouais. Donc en fait, Tchouaméni, c'est plus un défenseur central qu'un milieu.
12: On aurait dû le faire descendre à la place de Saliba. Ouais,
17: d'ailleurs, il le faisait lui-même.
15: Mais
17: d'ailleurs,
15: non, mais t'as compris l'idée.
17: Pas,
15: Saliba,
17: il le faisait d'ailleurs lui-même.
15: Hein. Il le dit. Non, mais tu vas.
17: Il revenait en défense centrale comme ça.
12: Non, mais c'était pas délirant non plus.
15: Non, mais l'idée, c'est pas de bouger ou pas Mécano Saliba, même si Saliba était un peu diminué. Mais en tout cas, quand tu mets Tchouaméni sur le terrain, moi, je le mettrais plus en défense centrale qu'ailleurs, et tu mets un temps en plus un Tchouaméni, donc il joue pas son poste, qui est physiquement, qui a commencé pas au top, qui s'est blessé pendant la compète et qui revient là. Donc tu lui fais pas un cadeau.
17: Il était pas à 100% et il fait quand même 95 minutes.
15: Oui, mais parce que c'est ce que disait Eric, c'est le vice-capitaine. L'équipe de France et la République des cadres.
17: C'est pas un problème que Tchouaméni soit vice-capitaine de cette équipe.
15: C'est un choix de Deschamps.
12: Non, mais sur le même match, c'est-à-dire que tu lui c'était un cadeau empoisonné, et le même match face au Paraguay, au Maroc, s'il rentre après 15 jours, on tient pas le même discours, mais après
17: on avait tous quand même nos doutes sur
12: Tchouaméni. On s'est fait dévaster au milieu et pas de pôle, il était pas dans le coup.
17: Est-ce qu'il a les épaules, la qualité pour avoir ces responsabilités là en équipe de France, Aurélien Tchouaméni?
16: Non, mais sur ce qu'il a montré, pourquoi pas, ça fait longtemps qu'il est là, il joue à Madrid, mais moi j'ai suivi aussi Madrid. Il a raison Manu, il a beaucoup joué pour dépanner central puisque Militao, on l'a dit, Alaba blessé, Rudiger aussi, et moi aujourd'hui ce que je suis surpris, c'est que Deschamps, alors que nous on voit les mêmes matchs que lui encore, il les voit tous à l'entraînement, comment il pouvait imaginer que Tchouaméni pouvait être un impact player, apporter, changer le cours du jeu. Nous on voyait un mec progressivement s'effondrer, il a fait une petite Coupe du Monde qui ressemble un peu malheureusement à sa saison à Madrid, et c'est là où je suis surpris, parce que on se dit qu'on a un meilleur œil que Deschamps. C'est pas possible.
17: Non, c'est pas possible.
16: Tu vois ce que je veux dire?
17: On est
16: quand même nombreux sans tailler Tchouaméni et vouloir sa perte. Comment Deschamps peut observer ce type de comportement, pas d'intensité, descendre trop bas? Alors même s'il fait monter un peu les latéraux, mais ils ont peur de dépasser les 50, ils sont pas sûrs offensivement, que ça soit Koundé ou Digne, c'est incroyable, quoi.
15: Et Eric, je pense que c'est le parallèle avec Pogba, tout naturellement. Il a perdu Pogba, il a vu en Tchouaméni un joueur aux mêmes caractéristiques. Bon, l'histoire a montré que non, mais je pense que dans l'esprit de Deschamps, il s'est dit, j'ai mon nouveau Pogba, qui signe au Real dans la foulée, donc statut joueur du Real, profil Pogba, il lui a donné trop tôt un statut. Revenir en arrière, c'était compliqué. Après, mais là, on revient sur ce qu'on disait avant. Deschamps, avec la saison que fait Zaïre Emery, il peut aussi concocter un petit milieu de terrain avec Koné, Rabiot, voire Zaïre Emery, voire un milieu de terrain à 3. Bah, tu vois, tu as le temps de rectifier le tir, parce que Tchouaméni, il est en difficulté depuis 1 voire 2 ans.
16: Ça pour rebondir pas dire, sur ce que tu disais, parce qu'on dit, dans une autre émission, on en a parlé. Le choix, on revient. 5 milieux de terrain, du jamais vu. 9 attaquants. Donc, il aurait fallu quand même. Ça veut dire qu'il avait confiance en 3 joueurs. Au départ, bizarre. C'est Tchouaméni, Rabiot, Koné, Kanté.
15: Bah, il a pas joué. Out.
16: Disparu. Oui. Zaïre, il a fallu que la France demande qu'il joue un peu. Donc, il est parti avec 3 milieux. Mm. Les 2 autres, c'était, on va voir. On sait pas. C'est incroyable. Et il prend 9 attaquants. Thuram joue 1 minute, il est blessé, on sait pas trop, protégé, il est là, mais il joue jamais. Mateta rentre un peu, et à Cliouche sur des bribes de match.
12: C'est
16: bizarre que tu prennes que 5 milieux de terrain dans la composition de l'équipe.
12: Ouais, bon, après, ça tient pas que sur toi, effectivement.
17: Non, mais clairement, d'ailleurs, ça peut remonter aussi très rapidement sur Lucas Digne, qui aussi commet une grosse erreur.
12: Il s'est pas positionné de cette manière. Il s'est pas positionné comme il fallait.
15: Mais après, t'as pas Lucas Digne, t'as Hernandez sur le banc. Là, c'est
12: après, Digne, il fait son tournoi, et là, il est sur une erreur, et puis il restait 75 minutes pour égaliser.
17: Allez, on reste ensemble. La bonne nouvelle, c'est qu'on n'a pas de pub, les amis, donc dans les passés du mondial, on va pouvoir rester ensemble. Et on va tout de suite faire le pénalty de Manu, et on va parler notamment de Zinedine Zidane, donc qui est en train de. Il a pas encore tout à fait signé son contrat. Ils vont attendre la fin de la Coupe du Monde, le dernier match de Didier Deschamps contre l'Argentine ou contre l'Angleterre en petite finale. Et on va se poser ces questions-là. Est-ce que Zizou va être un sauveur pour enfin, j'ai envie de dire enfin, pour retrouver, parce que je pense aux Anglais quand je dis enfin, qui eux attendent depuis 66 pour retrouver une Coupe du Monde. Est-ce que ça va être possible de jouer à 4? Eh ben, on va commencer à répondre à toutes ces questions-là dans le pénalty de Manu.
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17: Allez, on se tourne un peu vers l'avenir et un Zinedine Zidane arrive. Il ne voulait que l'équipe de France, a-t-il dit. En tout cas, disent-ils autour de lui, Manu. Donc maintenant, place à Zizou.
15: Oui, alors. Je fais un petit début sur Deschamps, parce qu'on parle en un peu difficilement de Deschamps depuis tout à l'heure. Avant de dire bienvenue, adieu déjà à Deschamps, 14 ans à la tête des Bleus. C'est un bilan quand même très positif. Il a raté sa sortie, mais le bilan est super positif. Deux finales perdues, une gagnée. Et ça restera Deschamps, l'entraîneur qui a mis l'équipe de France au top, sur le toit du football mondial, et qui a aussi su inculquer quand même la culture de la gagne. Il faut se rappeler quelle équipe de France il récupère en 2012, donc faut quand même pas enlever ça à Deschamps. Mais pour arriver à Zizou, cette Coupe du Monde 2026, je la trouve super révélatrice. Ça globalise un peu ce qu'on vient de dire, mais en gros, on a un Didier Deschamps, milieu défensif en tant que joueur, défensif en tant qu'entraîneur, qui se dit j'ai des pépites entre les mains, faut que j'en fasse quelque chose, donc il essaie de s'improviser sélectionneur au football ambitieux. Il échoue, et là qu'est-ce qui arrive derrière? Zizou. Donc là on retrouve le milieu def et le milieu off comme ils jouaient ensemble quand ils étaient coéquipiers. Et alors Zidane, évidemment, a priori, ça fait rêver. Zizou sur le banc avec ses pépites entre les mains, on se dit que ça ne peut être que bon. Je dis attention quand même, parce qu'il faut aussi qu'on retire les leçons de cette Coupe du Monde 2026 où on a été un peu trop confiant, un peu trop serein. Je pense que Zidane, il a vu chaque match de cette Coupe du Monde, il a vu la demi-finale, donc il tombera pas dans cette facilité parce que ce serait un danger. Et c'est un chantier colossal qui attend Zizou, hein, parce que faut pas juste dire il y a des talents partout, Zizou est un magicien, tout va bien se passer. Il va falloir qu'il réussisse là où Deschamps a échoué, donc c'est-à-dire s'appuyer sur des talents offensifs en préservant l'équilibre collectif, blesser quelques égos parfois pour le bien du groupe. Deschamps a eu du mal, notamment avec Mbappé, on s'en souvient. Il faudra que Zizou arrive à le faire. Et surtout, bâtir un collectif, une équipe qui parle le même langage, du gardien jusqu'à l'attaquant. On a eu l'exemple avec l'Espagne, on voit que c'est quand même un modèle qui gagne. Donc arriver à avoir une équipe solide sur toutes les lignes, qui a la même philosophie de jeu, et c'est à lui d'instiguer ça à ses joueurs. Il a prouvé une chose quand même à Madrid, Zizou, c'est que c'est un grand manager. Voilà, gérer les égos, il sait faire, mettre les stars entre elles pour qu'elles se bonifient, il sait faire. Ce qu'il a pas encore montré, c'est est-ce un bâtisseur? On sait pas. Est-ce que c'est un bâtisseur, Zizou? Ben là, il va falloir qu'il le soit. Et en passant de club à sélection aussi, t'as une autre approche par rapport à la transmission tactique que tu vas avoir avec tes joueurs. T'as moins de temps pour bosser avec eux. Est-ce que Zidane, dans ce temps un peu entrecoupé où tu les vois tous les un mois et demi, va arriver à avoir une philosophie de jeu? Je pense qu'il l'aura, mais à la transmettre à ses joueurs, c'est une question. Et voilà, après, Zizou, c'est la légende du football mondial. En France, c'est la légende aussi. Voilà, je pense qu'il va falloir quand même qu'il arrive à se réinventer. S'il y en a un qui peut le faire, c'est bien lui. Mais aujourd'hui, je dis bon retour à Zizou chez les Bleus et bienvenue chez toi, Zizou.
17: Alors du coup, Eric, quand t'entends Manu évoquer l'arrivée de Zidane et parler de chantier colossal, de la possibilité que Zidane soit un bâtisseur, et est-ce que tu as les mêmes mots? Est-ce que tu parles toi aussi de chantier colossal face à cette équipe de France? Avant l'émission, pour te dire, tu parlais toi aussi de que tu aimerais une vraie politique fédérale. Est-ce que Zidane va amener ça? Qu'est-ce que t'attends finalement de Zidane?
16: Ben moi j'attends avant de Zidane, c'est que la fédération se pose des questions sur la formation.
17: Mais il va être avec au centre de tout.
16: Oui, mais pour l'instant,
17: surtout qu'il a jamais fait. On imagine
16: quel
17: que Zidane
16: football
17: va
16: veut-on
17: chose.
16: Pratiquer? Quelle formation veut-on faire à la DTN et dans les centres de formation? Aujourd'hui, moi, je tombe des nues, c'est que aucun, à part Olysée, mais il vient de l'Angleterre, c'est pas nous qui l'avons formé. Grisou, c'était espagnol. On n'a pas un mec au milieu de terrain, à la Modric, à la Iniesta, à la Zizou, à la Platini, à la Giroud. C'est incroyable dans notre formation.
17: Il y avait Boadi, un peu à Cliouche, mais il est un peu plus haut sur le terrain.
16: Non, mais Boadi, Je dirais un petit mot, ça c'est personnel. Deschamps lui a dit je peux te rien te promettre. Il a été contacté. Mais moi je pense que c'est une erreur parce que pour la France du futur. Il aurait dû lui dire, il prend 9 attaquants, prend pas Mateta ou un autre, prend Bouadi, fait le sélectionner, car dans 3-4 ans, bah on verra que c'est l'un des meilleurs milieux du monde. Et pour la France, même si lui partait et qu'il pouvait pas lui dire tu seras titulaire,
17: non, clairement, c'était un tournant pour.
16: Si Deschamps continue, pour moi, faut l'embarquer.
17: Si Deschamps continue,
16: du coup,
17: sur Zidane, est-ce que
16: pour
17: tu penses
16: qu'il, pour Zizou,
17: qui va rester à 4 par exemple?
16: Bah, j'en sais rien.
17: Moi, je
16: le vois à travers 16, 17, 18, le triplé qu'il fait.
17: Avec le Real Madrid.
16: Il gère des Ferrari, il sait parler aux stars, il est calme. Il leur dit toujours continuez, il les rassure, il a des mots. Simplement, il a jamais, pour moi, mis une identité de jeu à Madrid. Hein.
15: Non.
16: Jamais.
15: Ouais, ok.
16: Mais sauf qu'il avait du Kroos, du Modric au milieu de terrain. Non, mais il avait les joueurs.
17: Il avait Benzema,
16: Ronaldo. Donc déjà c'est monstrueux. Donc moi j'attends de voir. Je vais pas lui demander des miracles. On verra les joueurs qui vont arriver des U20, des U19 parce que on parle de ça et on verra si la mayonnaise va prendre. Je suis très content qu'ils viennent et qu'ils remplacent Deschamps. C'était légitime et souhaité. Maintenant c'est pas non plus le dieu du football vivant qui va tout révolutionner. Mmh. Moi je me méfie. Hein. Carlo Ancelotti il devait réveiller le Brésil. Mais il a rien réveillé du tout.
17: Mais c'est hyper intéressant ce que tu dis, Eric. La méfiance, le mot méfiance m'intéresse beaucoup, Nabil, parce qu'en fait, il y a un an, avant que Deschamps change sa compo et passe d'un 4-3-3 un peu chiant, on va pas se mentir, un 4-2-3-1, où on prend un peu plus de plaisir, tout le monde parlait de Zidane. Tout le monde disait, ah, qu'il vienne, ça va être le sauveur finalement de notre plaisir avec les Bleus. Bah, Deschamps finalement a fait un peu le crash test, alors ça marche pas. Pour, d'ailleurs, est-ce que ça peut marcher autrement?
12: Ça marche pas contre l'Espagne.
17: Ça marche pas contre l'Espagne, hyper intéressant, mais du coup, on peut être amené à nouveau à rencontrer l'Espagne. Est-ce que tu te méfies, toi aussi, malgré l'arrivée de Zidane, ou tu te dis, ah, Zidane, ça a marché, forcément?
12: Moi, j'aurais préféré qu'ils prennent pas l'équipe de France, parce que comme ça, j'aurais pas eu à le critiquer, quoi, tu vois.
17: Ouais.
12: Déjà, pour commencer, moi, c'est quelque chose que je vis assez mal. De critiquer Zinedine Zidane, non, je plaisante, on fera notre travail.
17: Non, mais
12: évidemment.
17: Ça peut être une bosse. Moi, mais... je te dis, c'est un peu vrai. Hein.
12: Ouais,
17: ah, c'est un peu vrai.
12: Je
17: hein,
12: préfère qu'il prenne le Brésil.
17: Avec Zidane.
12: Après, attention, on prend un sélectionneur aujourd'hui. Je réfléchissais pendant que vous parliez. Je pense que depuis Diego Maradona, il n'y a pas un sélectionneur pour ce niveau d'équipe qui ait une aura plus forte que tous ces joueurs.

0: pas tout révolutionner d'un coup, parce que moi je suis pas d'accord avec le chantier colossal. Je pense qu'on a besoin, vous savez, c'est comme les téléphones portables, tu sais, t'as la version 12 et puis t'as la version 12 plus.
1: Par exemple, mise à jour, quoi. C'est ça.
0: Nous,
1: que
0: on a besoin de passer à la version 12 plus, mais on a quand même une belle version 12.
2: Oui.
0: Non, mais il y en a, et des fois, ils reprennent des.
3: Mais ça, c'est une vraie question. Est-ce que tout est
1: acheté le téléphone? J'ai envie de te l'acheter.
0: Bah, il faudra des joueurs mobiles.
3: C'est très bon. Alors, est-ce que, et ça, on va terminer là-dessus. Il nous reste 3 minutes d'émission dans les tontons, et avec cette équipe-là, d'ailleurs, puisqu'on aura 2 autres équipes jeudi et vendredi.
0: Ah bon,
3: est-ce que tout est acheté?
0: Des équipes de jeudi et vendredi, ça, j'en sais rien.
1: Dans le doute, dis non.
3: Ouais, exactement. Non, est-ce que tu t'es acheté?
0: Mais on est demi-finaliste de la Coupe du Monde. On n'est pas à la rue. On n'est pas l'Italie qui doit tout réinventer, révolutionner. Nous, on a quand même de la formation. On a des joueurs. On a l'ingrédient. Alors, évidemment, collectivement, il va falloir peut-être trouver d'autres solutions. Peut-être utiliser aussi une autre variété de joueurs dans notre football. Peut-être aller sur d'autres profils. Mais on va dire.
3: Zidane ne récupère pas une poubelle.
0: Ouais,
3: c'est ça qu'on veut dire.
0: Non, mais par contre,
1: vraiment, je pense que l'enjeu des égaux va être très important, et qui à un moment donné tu peux peut-être pas jouer avec 4 attaquants.
3: Tu laisses le capitaine à Mbappé ou pas?
1: Non, il
0: ah
1: le
0: bon,
1: fera.
0: Tu le donnes à qui?
1: Non, mais Zidane le fera, mais je pense qu'à Mbappé on va croire que je m'acharne. C'est un joueur formidable, mais il est formidable quand il marque. Il est jugé sur ses statistiques, et un leader, faut qu'il soit capable de leader même quand il marque moins, ce qui est pas le cas d'Mbappé. Ouais. Donc Zidane touchera pas au capitaine parce qu'il est assez politique pour pas le faire, mais je pense que l'enjeu sera pas tellement là, mais en tout cas réussir à être prêt à chambouler pas mal de choses.
0: Et souvent, quand t'arrives,
1: tu veux marquer ton empreinte aussi. Il faut faire des choix et sélectionner des joueurs. Et je pense que Zidane, dès sa première convocation, on aura quelques surprises.
0: Mais il y a des joueurs qui attendent son arrivée avec impatience, qui pensent que leur chance va être là. Cherki. Parce que Cherki, à un moment, il est dragué par l'Algérie. Il doit choisir entre l'Algérie et la France et tout.
1: Il choisit la France.
0: Il y en a certains, ils ont choisi la France, non pas parce qu'il allait leur arriver avec Deschamps, mais avec l'idée que Zidane arrivait derrière et que ça pouvait, par rapport à son profil, leur donner plus de chances, eux, d'être des joueurs importants de cette sélection.
3: Eric, tout est acheté ou pas?
4: Non, bien sûr que non. Il y a des joueurs qui vont arriver, qui vont se montrer. Après, Zizou, il faut attendre, hein, on s'emballe, mais moi, il faut une patte, on verra ce qu'il va décider au niveau du projet de jeu, peut-être il sera
0: différent. Là, il y aura moins de pression, Eric, parce que si Deschamps avait été champion du monde, c'est comme Boubka qui mettait la marque à 6-14, hein. T'es obligé de la mettre à 6-14, je sais pas, on est un peu
3: sur Duplantis.
0: Je suis resté sur Boubka.
1: C'est incroyable. T'en touches à tout, en fait, à tous les sports.
3: Ah, il aime beaucoup.
0: Touche à tout, ouais, c'est un peu une de mes signatures.
3: Merci à tous d'avoir été avec nous dans les tontons du mondial sur Sud Radio. Merci, mon cher David.
4: Joseph, surtout dans 2 minutes, il y a Angleterre-Argentine.
3: Exactement.
0: Merci de votre accueil et de votre bienveillance pendant toute cette Coupe du Monde.
3: Mais avec grand plaisir, merci, mon cher Nabil. Merci pour les analyses. Merci, Eric, d'avoir été avec nous. Merci, Manu. Et puis,
1: merci, Joseph.
3: Les tontons du mondial version Nabil Djellit, Eric Blanc et Manu Galasso. Ce sera de retour, ne vous inquiétez pas. Et tout de suite, c'est le Festival d'Avignon, le Off d'Avignon avec Christophe Meillon. Merci à tous.
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3: Vous écoutez Sud Radio, on vous remercie, il est 21h.
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3: Et tout de suite, les dernières informations avec vous, Manon Bacour.
9: Bonsoir à tous. Le Parlement adopte la loi créant un droit à l'aide à mourir. Les députés ont approuvé définitivement cette réforme sociétale majeure ce soir. Le texte prévoit d'autoriser pour la première fois en France l'assistance au suicide, voire l'euthanasie, avec une série de conditions. Être majeur français, atteint d'une affection grave et incurable, en phase terminale ou avancée. À l'issue de ce vote favorable, Emmanuel Macron s'est exprimé sur X. Le chef de l'État

0: qui avait fait de ce texte l'une des priorités de son dernier quinquennat, a remercié les parlementaires pour leur débat constructif et respectueux. Dans l'actualité également, la portion d'autoroute A6 fermée depuis le déclenchement de plusieurs incendies en Seine-et-Marne ne va pas rouvrir ce soir. La préfecture estime que les conditions de sécurité ne sont pas réunies. Sur l'enquête concernant les feux de Fontainebleau, le jeune sapeur-pompier soupçonné d'avoir allumé l'un des brasiers est finalement revenu sur ses aveux devant le juge des libertés et de la détention cet après-midi. L'examen psychiatrique n'aurait révélé aucun trouble, selon nos confrères de BFM TV. Les Français pourront candidater au leasing social dès demain. C'est la troisième année que ce dispositif est mis en place. Plus de 100 000 foyers ont déjà bénéficié de ce guichet qui permet de financer un véhicule électrique pour moins de 200 euros par mois. Seuls les ménages modestes qui utilisent leur véhicule pour se rendre au travail sont éligibles. Au Moyen-Orient, l'armée américaine poursuit sa campagne de frappe sur l'Iran pour réduire la capacité de Téhéran à attaquer les navires commerciaux dans le détroit d'Ormuz. Téhéran qui affirme que la voie navigable restera fermée jusqu'à la fin de l'agression américaine. La République islamique qui a déjà visé des cibles américaines en Jordanie, au Koweït, à Bahreïn, en représailles. Et puis c'est un véritable spectacle qui est attendu pour la finale de la Coupe du Monde de football ce dimanche. La FIFA a annoncé quelques noms des artistes qui participeront au show. Tom Cruise, Jennifer Hudson, Post Malone, Robbie Williams, Laura Pausini, mais aussi Justin Bieber, Madonna ou les stars de la K-pop BTS. Excellente soirée à tous à notre écoute.
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2: Et merci d'avoir choisi Sud Radio pour passer ce moment avec nous. Vous le savez, installé sur la terrasse du Théâtre des Vents jusqu'au 25 juillet, 1800 spectacles, 1200 levées de rideaux. Et en fait, ensemble, les 60 ans du Festival OFF d'Avignon. Et aujourd'hui, on fête surtout la défaite de l'équipe de France. Voilà, ça c'est dit. Des invités de marque aujourd'hui pour nous parler de leur spectacle. Pascal Légitimus, qui n'est pas là, qui va arriver d'ici quelques minutes, c'est promis. Gilles Verviche, qui est là. Tout et c'est tant mieux. Bonjour Gilles, comment ça va?
3: Ça va bien.
2: Ça va très très bien.
3: Très bien.
2: Vous êtes bien installé?
3: Voilà, on est bien. Il fait pas trop chaud aujourd'hui.
2: Ouais. Et ma Beaujean aussi, qui va venir nous rejoindre dans quelques instants et qui est au Chêne Noir. Et puis le monsieur de la maison qui connaît parfaitement cette antenne de Sud Radio, Yvan Cuchousse.
4: C'est ça, bravo Christophe. Bonjour tout le
2: comment
4: monde.
2: Comment ça va Yvan?
4: Très très bien. Oui. Bah, très heureux d'être ici à la maison, en famille quoi.
2: Ouais, cette émission que tu animes une fois par semaine sur l'antenne de Sud Radio.
4: Qui s'appelle Loft Music.
2: Et qui continue à la rentrée.
4: Ouais, les dimanches absolument. Pour voilà, pour recevoir comme à la maison justement. C'est l'idée du Loft, des artistes qui chantent, qui font des performances en direct, puis qui parlent de leur actualité quoi.
2: Ouais, et cette année pour le festival, tu es là pour trois exceptionnels.
4: Ouais, on fait trois exceptionnels sur le spectacle Une Voix Six Cordes, donc de Claude Anougaro avec un immense guitariste qui s'appelle Louis Vinsberg, et on est au Théâtre de l'Arrache-Cœur à 17h, donc cet après-midi et encore le 22 juillet prochain, c'est-à-dire mercredi prochain.
2: Et si on écoutait un petit bout?
4: Eh bah tiens,
2: avec plaisir. Allons-y.

0: Max applaudit.
1: Merci. Yvan, c'est un duo avec
2: Thomas Dutronc.
1: Thomas Dutronc, ouais. Vous êtes rencontrés comment ?
2: Thomas, on se connaît depuis pas mal de temps, par Sud Radio, les premières émissions, et puis après on a fait plein de choses ensemble. La première émission de télé que j'ai faite sur Charles Trenet, c'était avec lui, qui était ouais. aussi avec Zaz et lui. Puis c'est quelqu'un que j'aime beaucoup, on est très copains, et voilà, et puis autour de lui aussi, ça, c'est son guitariste Jérôme Chosy, le Corse. Enfin, il y a une famille autour de Thomas Dutronc et une compatibilité comme ça musicale entre nous et surtout amicale.
1: Et Nougaro, pourquoi mettre à l'honneur Nougaro ?
2: Parce que je l'ai rencontré et que c'est lui qui a changé ma vie, ma trajectoire. J'étais prof de physique à Toulouse et j'ai rencontré.
0: On va en parler dans quelques instants.
2: Il y a d'autres profs. Super.
0: Ah bah voilà, on peut applaudir.
3: Ouais.
0: Notre ami Pascal Légitimus avec une valise, un sac à dos, une casquette, des lunettes
2: de bleu vêtu.
4: Des bronzés en tout cas.
0: T'es bronzé.
5: J'ai pas de marque de slip.
1: Pascal, non,
5: contrairement à vous. Bonjour, messieurs.
2: Bonjour, Pascal. Tu peux boire
0: un petit peu d'eau.
2: Oui, j'ai rencontré Nougaro en 96 et ça a bousculé ma trajectoire. J'étais prof donc. Et le fait de le rencontrer m'a mis le pied à l'étrier, m'a donné envie d'arrêter mon métier et puis de faire que de la musique. Puis j'ai travaillé avec lui, je fais pas mal de choses. Et cet hommage, c'est une façon de lui rendre tout ce qu'il m'a apporté en fait 20 ans après, avec un guitariste voilà, qui a aussi joué avec lui et qui est un guitariste extraordinaire qui s'appelle Louis Vinsberg.
0: Yvan, professeur de physique.
2: Ancien. Hein.
0: Oui,
2: ancien.
0: Mais tu l'étais quand même.
2: Ouais, je l'ai été. Oui.
0: On ne dirait pas son petit.
2: Ah non, j'ai été, j'avais un CAPES de physique, une maîtrise. Ah non, très sérieux. Très sérieux. Est-ce que ça passionne Pascal en plus, la physique. Non, mais en vrai, la métaphysique aussi.
0: Ouais. Pascal Légitimus, notre invité, pour nous parler avec Gilles Verviche. Bonjour Gilles,
6: bonjour.
0: Une nouvelle fois, oui. Professeur.
6: Professeur de philosophie, voilà.
2: Non,
6: et toujours aujourd'hui.
2: Il y a un lien entre les deux.
6: Ah oui,
2: si la limite de la physique, c'est le début de la philo.
6: Oui, je pense que l'un mène à l'autre. C'est-à-dire les grands physiciens, eux aussi, se sont posés des questions métaphysiques. Enfin, on pourrait faire un cours, mais on va
2: pas. Absolument,
0: non, on va éviter de faire
5: excusez-moi, il y a trop d'intello sur cette table. J'allais boire un verre, moi.
0: Pascal, non, je te rassure, je suis avec toi. Donc,
5: non, moi, quand je t'écoute, t'as l'air intelligent quand même, quand je t'écoute.
0: Oui, ça arrive de temps en temps. Pas souvent, mais ça arrive de temps en temps. Gilles, oui. Professeur, et qu'est-ce qui vous passe dans la tête pour finir sur scène et mise en scène par notre ami ?
6: Eh bien, d'abord, parce que je me suis rendu compte que je faisais un peu d'humour pendant mes cours de philo, ce qui permettait de mieux passer ça avec les élèves. Et puis, ce qui m'est passé par la tête aussi, c'est Pascal Légitimus qui avait lu un de mes premiers livres, en fait. Il l'avait acheté un peu par hasard dans sa librairie du coin. Et j'ai eu la chance qu'il m'envoie un jour un message pour me dire que ma manière d'écrire lui plaisait assez et qu'il pensait à un spectacle. Et c'est lui qui m'a encouragé à monter sur scène. Et donc c'est chose faite désormais.
0: Oui, premier Avignon.
6: C'est mon deuxième Avignon.
0: Deuxième voilà. Avignon.
6: Et effectivement, le deuxième se passe encore mieux que le premier. Ça n'avait pas trop mal marché pour le premier. Et puis là, je vois que ça sert de revenir encore.
0: Qu'est-ce qui vous plaît particulièrement dans cette ville, ce festival qui fête en plus ses 60 ans, comme je le disais tout à l'heure ?
6: Alors, ce qui me plaît, déjà, c'est que, en tout cas, en tant qu'auteur, comédien, on apprend très vite. Voilà, on apprend très vite, on est obligé de s'améliorer très vite. Quand vous jouez tous les jours, sans arrêt, vous êtes obligé de modifier un peu votre spectacle. C'est une formation accélérée de l'acteur, hein, en tout cas pour moi, et donc je suis très content.
0: Un stand-up, finalement, conférence,
6: voilà,
0: que
6: ça.
0: J'ai vu il y a quelques jours. C'est vrai que c'est interactif. Parler de philo sur scène, ça peut effrayer certaines personnes, mais moi, ce que je conseille à nos auditeurs, c'est vraiment de franchir la porte de ce théâtre, parce que c'est hyper accessible. Pour un mec comme moi, qui
6: oui,
0: n'a absolument rien en philo, c'est... Non, mais c'est
6: le but, parce en fait. Il y a une sorte de ligne de crête, en fait, entre quand on dit stand-up philo. Alors déjà, je me rends compte quand je tracte, comme tous les artistes ici, que quand on dit stand-up philo, ça attire quand même, parce qu'il y a une petite originalité. Et après, c'est la ligne entre l'humour et la philo. Quelle est la dose de chacun dans le spectacle? Faut que chacun y retrouve un peu ce qu'il était venu chercher. C'est un peu toute la difficulté de l'écriture.
0: Le spectacle s'appelle Êtes-vous sûr d'avoir raison? Pascal, à un moment donné, toi qui fais tellement de choses, comédien, metteur en scène, écrivain, enfin des films, enfin, être humain avant tout, on se connaît très bien. Ouais. Qu'est-ce qui fait qu'à un moment donné, tu te dis tiens, je vais travailler avec un prof de philo?
5: Comme il vous l'a dit, j'ai lu trois de ses bouquins. Le premier m'avait bien inspiré parce que à l'époque, je commençais à créer mon deuxième spectacle. Je me dis, tiens, ce gars-là, il a une plume, et je vais aller le voir s'il peut éventuellement m'écrire un sketch ou me donner des idées. Et je suis parti là-dessus. Ouais. Et puis au fur et à mesure, donc je l'invitais à déjeuner. Ouais. Et puis on a fait connaissance. Et puis après, je me suis dit, ce gars-là, il a quand même quelque chose. Et puis il y a un petit ego positif. Et quand il m'a
3: confié.
6: Je pense que tous ceux qui montent sur scène ont un petit ego. Hein,
5: Bien sûr, c'est
2: non,
5: pas.
2: Mais pourquoi tu dis ça?
6: Me paraît difficile.
5: C'est pas forcément l'envie d'être dans la lumière, mais c'est ouais, surtout ouais, l'envie de faire rire les autres.
6: Ouais.
5: Et quand il m'a confirmé qu'il faisait rire ses élèves, je dis bah voilà, déjà le gars il a une scène particulière. Ouais, ouais. Maintenant, faut transformer l'essai. Ouais. Donc, il va rentrer dans un univers qui est professionnel. Mmh. Et c'est là où j'interviens, c'est de lui expliquer, il y a une manière d'être, il y a ouais, des sentiments à jouer, il y a des comportements, il y a un public, il y a une technique. Donc tout ça, c'est un travail de longue haleine qu'il a appris progressivement, et puis il a goûté au truc, puis maintenant ça y est, il est content animé.
3: Ah, il n'a pas envie de partir de scène.
6: Non, c'est vrai, quand vous êtes... c'est assez étrange, enfin, tous ceux qui ont fait de la scène le savent, mais quand on est face à un public... qu'on l'a un peu en main, qui rit à ce que vous dites, c'est des émotions qui sont difficilement reproductibles ailleurs.
2: C'est marrant ce que tu dis, parce que je rebondis sur ce que disait Pascal. Moi, quand j'ai dit à Nougaro, quand j'ai rencontré, j'étais prof de physique, il me dit, et pourquoi t'écris pas les leçons en alexandrin?
6: Non, mais voilà.
2: Et dans le spectacle, je le dis, je me rappelle, je l'avais fait pour le surprendre, j'avais écrit toute une leçon de physique avec une réalité scientifique, tout en alexandrin. Il est allé se régaler de le mouvement de poing et de repère.
6: Ouais.
3: Gilles, oui. Vous continuez à corriger des copies.
6: Oui.
3: Vous avez deux trois perles comme
6: oui,
3: ça.
6: Oui, alors je commence. Si, oui, je commence le spectacle oui, un peu là-dessus. D'ailleurs, ça permet de briser la glace. Alors, comme vous,
5: c'est une mise en bouche.
3: C'est une belle mise en bouche.
6: Alors comme vous le savez, comme je le dis au début, un fameux sujet est tombé cette année. Peut-on être heureux quand les autres ne le sont pas? Voilà.
3: Ouais.
6: Alors, comme je le dis, bien sûr, ça arrive à tout le monde. Hein. Il suffit pas d'être heureux. Encore faut-il que les autres soient malheureux.
2: Ça m'en rappelle.
6: Et voilà. Et on a quelques perles du bac. Alors, mais c'est des vrais de cette année. Hein. J'en ai une notamment. C'est un roman qui pourra servir à notre argument est le roman 1884, dont je ne me souviens malheureusement plus de l'auteur. Donc il écrit ça, le gars. Alors, déjà, et comme j'ai dit au public, ce qu'il ne sait pas, c'est qu'il ne se souvient plus du titre non plus, en fait. Voilà. Et alors, il y en a un, c'est... Alors, c'est pareil. Quand on est à un enterrement, par exemple, mais de quelqu'un qu'on ne connaît pas, et qu'on vient de voir la vidéo la plus drôle de notre vie, on est d'humeur joyeuse. Et là, je dis, qu'est-ce que tu fous à l'enterrement de quelqu'un que tu ne connais pas? Enfin, manifestement, il y a des choses... Ouais, puis après, ils inventent des termes aussi. Quand on est heureux, ça s'appelle l'heureusité, la cruelité.
2: C'est joli, l'heureusité.
6: Voilà,
2: c'est
6: l'heureusité.
2: C'est beau.
6: Ouais. La sérénitude aussi, ce qui rappelle certaines candidates à l'élection présidentielle. Voilà, donc on lit des choses comme ça. J'en avais publié sur les réseaux sociaux. Et tu vois,
2: moi, je cite aussi, par rapport à tout ça, ces anecdotes. La première lettre que je reçois de Nougaro dans le spectacle, ça me fait penser à ce que tu dis. Il se barre, tu sais, en Bretagne pour se reposer, une cure au vert pendant une semaine, et je venais de le rencontrer. Il apprend que je suis prof de physique. Il m'envoie la première carte, première de sa main. Cher Yvan, professeur de physique, retour à l'œuvre Pi, et moi à mon physique, thalassothérapie.
6: Oh là là là là.
2: C'est beau.
3: Là. Et ça sera encore plus beau dans quelques instants, puisque c'est le moment de la pause fraîcheur. Pascal Légitimus et Gilles Verviche dans Êtes-vous sûr d'avoir raison? Midi à la Marelle des Teinturiers. Emma Beaujean arrive dans quelques instants. Et puis notre Yvan, celui que vous connaissez, que vous suivez sur l'antenne de Sud Radio, pour trois concerts exceptionnels.
2: À Avignon.
3: A tout de suite, les amis.
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3: Et merci d'avoir choisi Sud Radio. Jusqu'au 25 juillet, on vous fait vivre les coulisses de ce merveilleux festival. Depuis 2-3 jours, là, les gens arrivent par milliers, voire par millions.
0: Non, mais c'est difficile de se déplacer dans les rues là.
6: Oui, il y avait du monde le tout le week-end du 14
0: juillet. Ah, tout le week-end, ouais, c'était formidable.
6: Aujourd'hui, peut-être un peu.
0: Je vais saluer chaleureusement nos invités aujourd'hui. Gilles Verviche, bravo.
6: Merci.
0: Assez légitimus. Êtes-vous sûr d'avoir raison? Amidi à la marée.
6: Il est là.
0: Yvan Cuche, dans un spectacle qui nous propose ici exceptionnellement trois représentations sur Nougaro. Mais c'est le moment. C'est le moment de notre petite perle. Et oui, mon Avignon à moi, avec Jeanne Elima. Bonjour Jeanne, je te sens fatiguée, tu dors mal?
10: Ah oui Christophe, en effet là je dors vraiment pas bien. Et alors, je sais que vous allez peut-être pas me croire, mais mon logement à Avignon est hanté. Hanté par Colette, c'est le fantôme d'une intermittente des années 60. J'en peux plus, elle répète du Molière toutes les nuits, elle veut encore faire sa promo, elle lâche pas l'affaire. Et du coup, je me suis dit que peut-être la seule façon de m'en débarrasser, bah, ce serait de lui faire vivre enfin son moment de gloire à la radio. Alors Christophe, est-ce que tu serais d'accord pour l'interviewer?
0: Bien sûr, esprit du logement de Jeanne, es-tu là?
11: Oui, oui bonjour, c'est moi Colette. Oh, je vous entends un peu mal.
0: On est ravis de vous avoir en direct. Colette.
11: Oh, eh bien merci pour l'invocation, le plaisir est pour moi.
0: Colette, vous hantez donc le logement de Jeanne depuis les années 60.
11: Je préfère dire que j'y suis en résidence artistique. D'ailleurs, il reste encore des places pour mon spectacle ce soir.
0: Ah, mais vous jouez toujours.
11: Bien sûr, quand on est une vraie comédienne, la mort c'est un détail, je dirais même une étape. Un artiste, lui, est éternel.
0: Évidemment. Alors, on peut vous retrouver, mais quelle est votre actualité?
11: Je joue tous les soirs à minuit au Théâtre des Sépultures, près de Clément V et de Jean XXII. Une pièce intitulée « On ne badine pas avec la mort ».
0: Et cette nouvelle édition, 80e, elle se passe comment pour vous?
11: Eh bien, ma foi, très bien. Je dois dire que, contrairement à vous, je ne souffre pas de la chaleur.
0: Colette, si c'est pas indiscret, qu'est-ce qui vous est tragiquement arrivé l'été 1960?
11: Oh, funeste destin que le mien. J'ai oublié de respirer pendant un long monologue. Résultat, paf, je suis sortie de scène.
0: C'est terrible, Colette. Mais qu'est-ce qu'on peut faire aujourd'hui sur Sud Radio pour vous aider?
11: Mais enfin, Christophe, je suis à deux doigts de faire une immense carrière posthume et là, vous voudriez que je parle... Arrête, enfin, Gérard. Pardon, excusez-moi, c'est mon amoureux, c'est Gérard Philippe. Il vous passe le bonjour d'ailleurs. Vous savez qu'il a une permission spéciale, il descend à Avignon chaque été.
0: Finalement, Colette, vous avez l'air d'un fantôme plutôt heureux.
11: Évidemment, c'est pour ça que je veux rester à Avignon. Après tout, Tristan Bernard ne disait-il pas « La mort, c'est la fin d'un long monologue ». Vous savez, pour oublier la mort, je crois qu'il n'y a rien de mieux que le spectacle vivant.
0: Merci.
6: Joli, bravo.
0: Mon Avignon à moi avec la SACD. Et Jeanne, je vous conseille vivement d'aller découvrir son spectacle. Ah, c'est à 16h40 à la Comédie d'Avignon. C'est sublime.
6: Bon, on va y aller.
0: Elle danse, elle sait tout faire.
6: Moi, je suis fasciné par les horaires. 16h40, 12h33, midi 54, 13h72. C'est incroyable.
0: Ouais, mais Pascal, tu continues à voir beaucoup de spectacles quand tu es à Avignon ou voire même
12: alors,
0: quand tu te balades?
12: Quand j'y suis longtemps, oui. Et là, malheureusement, j'y suis pour 3 jours. Donc, je vais certainement travailler avec mes deux collaborateurs. Donc, il y a Coche, qui est un autre spectacle, et puis Gilles Verviche.
0: Coche, le Belge?
12: Coche, non, Coche...
0: Qui fait des bruits.
12: Qui fait des bruitages. Il raconte sa vie en beatbox.
0: Ouais.
12: Et surtout, il a un thème, c'est d'où vient le son. Par exemple, quand tu fais l'amour à une femme, si elle ne jouit pas, tu n'entends pas, c'est gênant. Voilà, donc c'est de se dire... Si, quand
0: c'est
12: un
0: très gênant ce que tu viens de me dire.
12: Tout à fait. Quand un camion recule, tu n'entends pas le bruit, c'est gênant. Donc le son est très important dans notre vie. Voilà, j'ai pris deux extrêmes.
0: Et c'est la physique en plus, tu vois, tout revient à la physique comme ça.
12: Voilà, donc il raconte sa life avec des bruits, et puis Gilles Verviche, bah, il... spectacle, on sort plus intelligent.
0: Gilles, oui, quel est merci. Le... Vous aimez plus parler à vos étudiants,
6: ouais,
0: ou aux spectateurs qui payent?
6: Ah, c'est ce que je commence le spectacle en disant ça. Quand je dis à mes élèves, il y a des gens qui payent pour venir me voir, vous c'est gratuit, en plus 4 heures par semaine, vous pourriez écouter. Alors c'est pas du tout la même chose en fait. Effectivement, quand je monte sur scène, il y a pas mal de gens qui m'ont dit ah oui, mais t'as déjà l'habitude d'avoir une classe devant toi, c'est pas du tout pareil.
13: Ouais, mais il y a des similitudes en même temps quand même. Tiens,
6: alors on est en représentation, voilà, mais on sait que les élèves ils sont là contre leur gré de toute façon.
13: Ils n'ont
6: pas le droit de sortir. Et ils n'ont pas choisi. Voilà, et les spectateurs, il y a quand même une promesse quand même dans le spectacle. À l'école, il n'y a pas de promesse. Hein, si tu viens pas, tu seras puni. Mais et c'est pour ça que j'essaye de leur donner le plaisir. Mais c'est quand même pas la même expérience quand même. Hein, y a une promesse du spectacle qu'on doit tenir quand même. Hein, c'est, ouais.
0: Quelle est la réaction des spectateurs dès qu'ils sortent de la salle?
6: Et ben,
0: on a appris des choses, on s'en moins bête.
6: Oui, voilà. Alors,
0: vous êtes drôle.
6: Voilà, bon, il y en a qui s'en vont sans rien dire. Hein. J'imagine que hein, ils ont la politesse de pas me dire je me suis ennuyé pendant une heure. Mais en général, oui, qu'est-ce qu'on dit? On a ri et réfléchi. C'était drôle et intelligent. Bon, je suis en train de m'envoyer des fleurs là, c'est un peu. Voilà, mais effectivement, oui, alors ce que j'entends très souvent, c'est ah, si seulement j'avais eu un prof comme vous. Voilà.
2: Mais hein, non, mais c'est bon, sûr. Voilà, c'est
6: ça. Voilà, je dis ça en.
2: Mais pour former, voilà. Pour apprendre, il y a un côté de séduction qui est important, parce que si tu fais chier les élèves et que tu ne les séduis pas, c'est vachement plus compliqué de leur transmettre des trucs.
6: Voilà.
2: S'ils adhèrent à toi,
6: s'ils sentent que ce que tu fais, ça te plaît.
2: Bah, bien sûr.
5: On
2: bien
5: a
2: sûr.
5: Tous connu ça, des profs qui ne nous faisaient pas aimer leur matière, notamment en maths. Moi, j'ai eu deux profs de maths moyens qui faisaient plutôt des mouvements de tennis au fond de la classe. Pour toi, ils s'entraînaient. Et du coup, moi, les maths, ça m'a.
2: Et c'est ça.
5: Mais plus tard, j'ai repris des cours de maths après le bac. Et le mec m'a dit, c'était un prof grec, il m'a dit, vous êtes doué quand même. Je dis, ah bon. Ah ouais, c'est un peu tard. Non, mais continuez pour comprendre un peu comment ça se passe.
2: Ah ouais, c'est ça.
5: Voilà. Donc,
0: Pascal Légitimus, Yvan. Et je vais poser la même question à Gilles. Est-ce que vous aimez jouer?
6: Est-ce que j'aime jouer?
0: Jouer d'une manière générale. Si je vous propose de jouer, là, de découvrir des
6: jeux. Ah oui, j'adore jouer.
0: Vous adorez jouer.
6: Je joue beaucoup avec mes deux filles, on joue tout le temps. Je suis très joueur.
0: On va faire un petit blind test. Les auditeurs adorent ça sur Sud Radio. Il va falloir retrouver des chansons.
2: Oula.
0: Oui.
2: Tu peux mettre mon casque.
0: Et on va retrouver des artistes humour musical.
2: Ah.
0: C'est simple. Enfin, c'est simple. Pour nous, c'est simple. Peut-être
6: faut
0: pour vous,
6: c'est ça.
2: Il faut buzzer.
0: Tiens, je te propose ma main.
2: Stéphanie de Monaco.
0: Stéphanie de Monaco, c'est ça. Les premiers extraits.
14: C'est quand tu viens juste d'avoir.
2: Ah oui, moi je l'ai.
0: On va écouter un petit peu. On va laisser réfléchir Pascal Légitimus et Gilles Derviche.
2: Il est venu souvent
0: chez vous.
2: Souvent dans le loft sur Sud Radio.
0: Alors là.
14: Et ça fait mal. La tristitude.
2: Ah oui, là.
0: C'est vivant.
2: Il s'agit de Hold de la
6: Hold de la Foule.
14: Ça fait mal.
2: Tout à fait.
14: La tristitude.
2: C'est un super mec.
5: C'est un copain d'ailleurs. J'ai l'occasion de faire son Olympia. Il m'a invité il y a quelques années pour faire deux. Voilà, jouer un petit morceau avec lui. C'était très sympathique.
0: Extrêmement.
2: Très bon musicien en plus.
14: Je sais pas si j'assume de ne coucher qu'avec elle. 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On fait la fête. J'y crois pas,
0: ah. Humour musical. T'es sur M6 le matin.
6: Je sens que ça va être catastrophique.
2: Alors, ça ressemble à Fouta Cagoule. C'est ça, c'est les mêmes.
0: Exactement, c'est Fatal
5: Bazooka. Fatal Bazooka, ouais. Avec Stéphane Rousseau,
2: ouais,
5: entre autres.
0: Troisième extrait.
14: J'ai passé ces derniers mois sur Internet.
0: Ah oui, c'est Max Boublil, ça.
2: Oui, je l'ai aussi. Vous êtes bons, les gars.
0: Bravo.
2: Il a sauvé l'honneur, Pascal.
6: Ouais, moi,
2: c'est à se dire, merde, je vais finir Fanny.
5: Ouais, j'ai besoin du visuel.
0: Allez, quatrième extrait.
14: Les gourmettes, la bite a du tulle. 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
0: Ça, c'est il se dit, mais c'est pas possible.
2: Un imitateur, donc.
14: Santé.
6: C'est très philosophique comme humour. Hein. Voilà.
0: Il est blond, il est grand, il fait une tournée triomphale. Et c'est chez nos collègues de France Inter.
2: Ah oui, oui.
0: Oh, tu le connais, Pascal, c'est obligé.
5: Oui, sûrement, mais.
2: Comment il s'appelle,
0: je vois Jérémy, pas, Jérémy.
5: Ah, Jérémy.
0: Jérémy.
5: Crédville.
0: Ouais. Je savais pas. Bon. Et le dernier, alors, si vous ne trouvez pas.
5: Alors celui-là, je dirais rien.
0: Je suis sûr que.
15: Voilà. Je m'appelle Charles.
2: Voilà. Oui, c'est bon.
15: J'habite à Neuilly dans un quartier.
6: Je crois que c'est les inconnus.
2: Il l'a vu venir. Hein.
5: Les inconnus connus.
6: Puis t'avais le choix là, sur humour musical. Tu te rends compte
2: de cette brèche que vous avez ouverte, qui c'est reste fou. Encore actuelle, qui n'est pas démodée. C'est un truc de dingue, ça.
5: Je suis désolé.
2: Ne t'excuse pas, mon
6: père. Ça s'appelle.
5: Cette chanson a été écrite, il y avait une raison. C'est que moi, j'étais au lycée Claude Bernard, dans le 16e arrondissement. Et Didier habitait à Saint-Germain. Donc on avait envie un peu de piquer un peu de cette faune, ce qu'on appelle les MST, les mocassins serre-tête. Ça nous a fait du bien, voilà.
2: Et c'est tellement actuel encore.
0: Hein. Est toujours actuel. Ouais. Toutes les générations la connaissent.
6: Ah oui, ça vieillit pas. C'est ça qui est.
0: Même j'y connaissais.
6: C'est exceptionnel. Ah, moi, j'ai été biberonné à ça. C'est pour ça quand il m'avait envoyé le message la première fois que j'ai reçu, j'ai dit dis-moi pour que c'est pas vrai. Et donc voilà, c'était une blague. Puis et la première fois que je l'ai eu au téléphone, voilà, tout le monde connaît la voix. Et je me suis dit bah oui, c'est lui en fait. Voilà, et j'étais très évidemment.
2: Ça c'est quand même exceptionnel de voir que ça ne se démode pas. C'est-à-dire tous les sketchs que vous avez fait, que vous avez accumulés et sont encore actuels. Quoi, 20 combien de temps après?
5: Écoute, on a commencé en 87.
2: Ouais. Tu t'en rends compte?
5: Voilà.
6: Non, parce qu'il y a des humours qui passent pas le temps. Hein. Et là,
2: mais oui, mais là, il n'y a pas d'équivalent.
5: Nous, on a plusieurs formes. On a la chanson, on a le cinéma, on a la télévision.
2: Ouais, enfin, mais même les contenus.
0: Alors. Les amis, j'ai mon réalisateur qui est en train de me dire si tu pouvais cesser la belle conversation que vous êtes en train de faire.
6: Ah bon?
0: Ouais, bah, c'est comme ça.
2: Il y a un programme.
0: Et puis, il y a des pubs.
2: C'est le métier, en
0: fait. Verbiche dans Êtes-vous sûr d'avoir raison à midi à la Marelle des Teinturiers. Puis Yvan qui vient nous proposer trois exceptionnels de un hommage à Claude
2: c'est
0: Nougaro.
2: Ça, avec Louis Vilsberg, aujourd'hui à 17h à l'Arrache-Cœur et mercredi prochain également.
0: Et ça s'applaudit tout ça. Merci
2: d'être arrivé. Merci à vous.
0: Merci. Bougez beaucoup. Pas.
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1: Et au Festival of d'Avignon, certaines aventures artistiques se vivent à deux. En famille, en couple ou en partenaire de création, ces duos partagent bien plus qu'une scène, une complicité, une confiance et même une vision du spectacle vivant. Aujourd'hui, nous recevons deux tandems, enfin presque, on en parlera dans quelques instants, qui présentent leur création du Festival OFF et qui racontent chacun leur manière, ce que signifie créer ensemble. Hélène Zidi et Lola Zidi, alors...
2: Bonjour.
1: Bonjour Lola, comment ça va?
2: Ça va bien et vous?
1: Bon, Hélène.
2: Hélène n'est pas là aujourd'hui, mais elle est là au festival, elle joue avec moi, oui, bien sûr.
1: Elle souffre du dos, ouais, on peut le dire.
2: Mais c'est juste qu'elle a vraiment besoin de se reposer aujourd'hui.
1: Oui, et puis là,
2: mais elle vous salue, elle vous embrasse.
1: Et on l'embrasse tendrement.
2: voilà.
1: J'en perds mes mots, mais voilà, vous êtes donc deux sur scène.
2: Exactement.
1: Pour un spectacle, moi j'ai plein de potes qui sont allés voir le spectacle, qui sont ressorti bouleversé. Pourquoi avoir créé ce spectacle et pourquoi avec votre maman?
2: On a déjà beaucoup travaillé ensemble. On travaille ensemble depuis de nombreuses années, depuis 20 ans. Elle m'avait déjà écrit des rôles, mis en scène, joué, mais on n'avait jamais co-écrit ensemble et co-mise en scène ensemble, plus joué. Et pourquoi on est parti sur ce projet? On avait fait Camille contre Claudel il y a 10 ans, qu'on avait joué pendant 4 ans au Festival d'Avignon, en tournée à Paris et tout ça. Et ça avait, notre duo fonctionnait très bien. En tout cas, apparemment, ça plaît au public. Nous, on prenait aussi beaucoup de plaisir à jouer ensemble, toutes les deux. Ça donne beaucoup de sens à notre vie. C'est quand même très fort de... Enfin, on n'a pas tous des parents qui font notre métier.
1: C'est génial de pouvoir s'échanger,
2: ouais,
1: transmettre. Et c'est un petit peu ça aussi, le fil du spectacle. C'est ouais, dur ça... parce que cette comédienne qui est un peu plus âgée que vous,
2: c'est
1: perd la mémoire.
2: Exactement. C'est vraiment un spectacle qui parle d'amour, de transmission, de lien, de mémoire qui glisse et de tout ce qu'on est prêt à faire pour les gens qu'on aime pour qu'ils restent debout un peu plus longtemps. L'écriture, c'est quand même toujours une sacrée aventure d'écrire. Parce que j'ai très envie de regarder Maria aussi, que je trouvais éperdument belle.
1: Tu es avec nous,
2: je t'écoute. C'est quand même quelque chose d'écrire parce que c'est pas notre histoire.
1: Ouais.
2: C'est quelque chose de fictif qu'on a imaginé. Mais forcément, quand on écrit, je pense qu'on met toujours de nous parce qu'on met. Des bouts des gens qu'on a rencontrés dans nos vies, on met des bouts des histoires qu'on a entendues, on met notre perception du monde, notre perception de l'amour, de nos liens et tout ça.
1: Et ça se joue au théâtre,
2: Du Roi René.
1: Forcément, ouais.
2: Oui, c'est un peu là.
1: C'est mieux quand même d'être à la maison.
2: Oui, de toute façon, Hélène a créé des théâtres pour pouvoir créer,
1: ouais,
2: pour pouvoir elle-même faire ses pièces et avoir cette liberté-là. Donc oui, on est au Théâtre du Roi René dans la salle de la Reine à 11h55, comme l'année dernière.
1: Lola, c'est plus simple de jouer avec sa mère ou ça a ses avantages et ses défauts?
2: Moi, je crois que
1: non.
2: J'ai parfois rencontré des aventures extrêmement simples et c'était pas ma mère. J'ai parfois rencontré des aventures où c'était pas ma mère et c'était pas simple du tout. Ce que je sais, c'est que l'avantage avec ma mère, c'est qu'on s'aime éperdument et même quand c'est pas simple, ça le redevient toujours. Voilà, je pense que c'est ça la différence.
1: Et un autre duo, Maria.
3: Ouais. Bonjour à tous.
1: Bonjour, comment ça va?
3: Je t'ai écouté, Lola, et je suis complètement. Je cautionne évidemment tout ce que tu dis parce que je ressens tout ce que tu dis. Donc voilà, bon, on va en reparler.
1: Et vous êtes deux justement.
4: Ouais. Eh oui.
1: Avec en face de moi une personne que vous pouvez nous présenter pour
3: Jean,
1: les auditeurs de Sud Radio qui nous voient aussi, donc c'est pour ça.
3: De manière professionnelle ou de manière privée?
1: Les deux.
3: Parce que c'est les deux à la fois.
1: Oui, ben justement.
3: Alors Jean Petremont, il est directeur de la compagnie Bacchus qu'il a créée il y a plus de 40 ans.
1: Ouais.
3: C'est terrible, hein, 40 ans. Et
2: c'est beau,
3: c'est magnifique. Moi, c'est ce que je dis aux jeunes compagnies. Je vous souhaite vraiment de pouvoir fêter vos 40 ans. On les a fêtés l'an dernier.
2: Ah, c'est beau.
3: 40 ans de Bacchus.
1: C'est quoi le secret
3: de la compagnie Bacchus?
1: Et surtout de la longévité de
4: la liberté.
3: Voilà. Une équipe qui adhère au projet et puis la liberté assez folle que prend Jean, enfin, avec tous les risques et tout, et on y va quoi, on prend les risques et on y va.
1: Courbet et Mathilde, les lettres interdites,
4: ouais.
1: C'est ce que vous nous proposez ici à Avignon.
4: Entre autres,
1: c'est lu.
4: Non.
1: Non.
4: En fait, c'est une histoire et ça rejoint Lola, puisqu'en fait, on a commencé au Roi René.
2: Ouais, c'est fou qu'on se retrouve là. Ouais.
4: En fait, on a commencé en 2012, quelque chose comme ça, avec un spectacle qui s'appelait Proudhon modèle Courbet. Et en fait, là, c'est une histoire assez incroyable, c'est une espèce de boucle, puisque viennent d'être découvertes récemment, c'est une histoire incroyable dans l'histoire de l'art, 120 lettres inédites entre Courbet et Mathilde, qui interprète Marianne.
3: 116 lettres sulfureuses.
1: Et ça a duré un an,
3: leur relation,
1: c'est
3: ils se verront jamais, ils ne se rencontreront jamais.
1: Mais je trouve ça.
3: Mais les échanges.
1: Et à la fois complètement dingue en 2026, on écrit pratiquement plus de lettres. Ça n'existe plus.
3: Non, on chatte sur le net. Ouais, c'est ce que les jeunes me disent. Ah ben les jeunes me disent, mais c'est incroyable.
2: Ouais, mais Courbet, c'est il y a deux siècles.
1: Oui, mais on peut pas les garder aussi précieusement. Ah. Puis une lettre, ça se garde, ça se relie.
3: Et heureusement qu'elles n'ont pas été détruites, ces lettres, parce qu'elles auraient pu être brûlées et ne sont pas détruites. Quoi.
1: Sulfureuse, vous le dites. Donc c'est un spectacle qui est interdit quand même aux moins de 16 ans.
3: Moins de 16 ans, parce qu'il fallait mettre une petite pastille aujourd'hui. Il faut mettre moins de 16 ans.
1: Mais finalement, c'est accessible à tout le monde.
4: Non, quand même. C'est quand même très très chaud. C'est quand même très très chaud, très réel.
1: C'est la vie, quoi. C'est de la passion.
3: Ouais. C'est ça.
4: Donc quand même, on pouvait pas laisser des enfants écouter cela. Même si, effectivement, chez Courbet, c'est une forme très naturelle de considérer le corps féminin. Hein, on le sait. Mais quand même. Ils tombent dans le panneau très facilement de cette jeune intrigante qui lui propose et qui rentre dans son jeu de façon totalement débridée.
1: Et vous aussi, il y a cette complicité sur scène qui existe dans la vraie vie. Est-ce que c'est plus simple? Même question que j'ai posée.
3: Alors, pour reprendre Lola, c'est vrai qu'il faut s'aimer très fort. Hein.
2: Ouais.
3: C'est mieux. Parce qu'en fait, quand on est sur le plateau, on est la comédienne, donc il est le metteur en scène. Donc, on écoute le metteur en scène. Et puis parfois quand on rentre à la maison, on peut avoir des échanges, d'autres échanges où on peut parler, voilà, du spectacle, on est d'accord, pas d'accord. Mais oui, alors on gagne, moi je trouve qu'on gagne en complicité. C'est-à-dire que le travail des comédiens quand ils sont en équipe, c'est de trouver en fait une espèce de vitesse de croisière, donc il faut se connaître, etc. Nous, je pense que c'est la même chose pour toi, Lola. On l'a déjà, cette vitesse. Cette complicité,
2: magie,
3: elle existe.
2: Magie, même. Je pense que c'est un truc où on dépasse le stade de la complicité. Ouais. Il y a un truc qui est de l'ordre vraiment de la magie que tu peux difficilement trouver avec quelqu'un avec qui t'as pas cette intimité, ce lien.
3: Tu sens l'autre très rapidement, tu sais, il est en difficulté.
2: Tu te connais très bien.
3: Il t'impulse une énergie. C'est
2: un côté un peu animal, en fait.
3: Ouais.
1: Et la magie, elle opère tous les jours ici au Festival d'Avignon pour ces deux sublimes spectacles qu'il faut absolument aller découvrir. On va rappeler le spectacle, l'horaire précisément.
3: Alors, ça joue les jours impairs, donc un jour sur
1: Courbet,
3: deux, les
1: Mathilde.
3: Jours impairs, Courbet Mathilde, les lettres interdites, au Théâtre de la Nouvelle Étincelle à 21h30.
1: Et Lola, avec ta maman.
2: Et nous, c'est Anatomie d'une actrice à 11h55 au Théâtre du Roi René dans la salle de la Reine.
1: C'était court, mais c'était bon et on a envie de venir... absolument venir découvrir ces spectacles.
2: Merci mille fois de nous avoir invités.
1: Sur Sud Radio, je vous applaudis très
2: merci.
1: Fort. Vous pouvez vous applaudir. Sud Radio, tout va bien, toujours installé sur la terrasse du Théâtre des Vents avec nos invités multiples aujourd'hui, hein, Pascal Légitimus, mise en scène d'un sublime spectacle, je suis allé voir il y a quelques jours, Gilles Verviche, dans Êtes-vous sûr d'avoir raison, ça se passe à midi à la Marelle des Teinturiers. Yvan, pour un spectacle qui tourne autour de Claude Nougaro, c'est sublime, c'est trois exceptionnels, dont une ce soir et le 22 juillet, 17h à l'Arrache-Corps. Et puis la petite dernière qui devrait arriver d'une minute à l'autre. Où est-elle? Oh, elle est en face de moi.
2: Tiens,
1: Emma,
2: tiens, bonjour.
1: Comment ça va, Emma?
2: Ça va très bien.
1: Toujours aussi solaire.
2: Bon, ouais,
1: toujours aussi belle.
2: Tu me dragues ou pas?
1: Non, je te drague pas, je le sais très bien.
5: Solaire, belle, hein.
2: Ouais. Non, ça va, je suis très contente d'être ici, trop contente de revenir, trop contente de revenir à Avignon.
1: Alors toi, cette année,
2: ouais, cette année, je vais prendre des petites vacances.
1: Petit
2: je fais trois exceptionnels.
1: Trois exceptionnels au Chêne Noir. Tu as donné un spectacle que tu as créé l'année dernière ici,
2: ouais,
1: à Avignon,
2: c'est ça.
1: Que j'avais découvert au Cinévox.
2: Absolument, ouais.
1: Talent de fou.
2: C'est gentil.
1: Mais voilà, tu nous proposes sur scène multiples personnages.
2: Ouais.
1: Et puis, comme je te l'avais dit l'année dernière, mais les personnes qui n'écoutaient peut-être pas l'émission l'année dernière, de temps en temps, voilà, je me projetais, j'avais l'impression de voir le flow d'Orelsan. C'est assez incroyable, alors que tu fais de l'humour.
2: Ouais.
1: T'as un truc, voilà, ce petit truc en plus.
2: Ouais, c'est gentil, ouais. Bah, j'essaie de faire des blagues et de la poésie et de chanter un petit peu au milieu de tout ça. Enfin, disons que ça ressemble un peu à une espèce de TDAH pas médicamenté, tout ça. Et où bah, je prends toutes les sorties de route et j'essaie d'accepter tout ça. En fait, disons que le chaos de tout ce que je fais me ressemble un petit peu, je crois. Voilà.
1: Bon, enfin, on peut parler, la radio, c'était comment avec Nagui?
2: Ah, bah c'était super. C'était super. Deux années incroyables. Ouais. La dernière en quotidienne, donc c'était intense. C'était beaucoup de travail, faire tous les jours des blagues. Mais c'était rarement drôle d'ailleurs. Mais non, c'était super. Arrêtez. Mais non, franchement, j'ai trop appris. Et surtout, j'ai appris ce que j'avais envie de faire dans la vie en étant là-bas, en étant tous les jours avec des super artistes qui étaient invités, des réals, des plein de gens extrêmement inspirants, ou des fois moins. Et ben, j'ai appris surtout ce que j'avais envie de faire et de ne pas faire dans la vie. Donc, c'était vraiment deux super années.
1: Trois exceptionnels, nouvelle mise en scène.
2: Ouais, absolument. J'ai un metteur en scène maintenant, ce qui change un petit peu la donne vu que c'est du théâtre.
1: C'est ce qu'il semblait.
2: Ouais, on me dit à l'oreillette que maintenant, ça a un sens. Et non, franchement, je suis trop heureuse. Je travaille avec Thibaut Ségouin. Et on a une super scéno qui me rend trop heureuse. Ça, j'adore. Franchement, j'aime trop ce que je fais.
1: T'es heureuse.
2: Bah ouais, tout je me régale. Voilà, je suis là pour
1: toi,
2: le kiff.
1: Tu viens d'arriver un petit peu comme Pascal Légitimus, qui met en scène aussi tellement d'artistes et qui a décidé de mettre en scène. Un professeur de philosophie, Gilles Verviche. Bon, êtes-vous sûr d'avoir raison? Tous les jours à midi à la Marelle des Teinturiers, il faut absolument y aller. C'est étonnant. C'est étonnant parce que je ne savais absolument pas à quoi m'attendre.
5: Juste, je voulais rebondir sur Emma. Emma, quand c'est pas facile d'être drôle, effectivement. C'est les Monty Python qui disaient, si vous saviez comme c'est difficile de trouver l'idée d'un chevalier qui a un poulet dans la main, les gens croient, voilà, et ça demande beaucoup de travail d'être drôle, effectivement. C'est pas comme ça, tac-tac, c'est un vrai boulot, quoi.
1: Est-ce que vous aimez voyager?
2: Oui, je crois.
1: Est-ce que vous aimez le vin?
2: Oui. Pour l'instant, c'est mes deux passions réunies. Hein.
6: Alors, hélas, moi, je ne bois pas d'alcool, mais je goûte les vins, mais je les bois pas, je les crache. Oh, quelle horreur!
1: C'est le moment de retrouver la vallée et on va voyager tout de suite.
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1: Et aujourd'hui, c'est avec Vanessa Martin. Vous pouvez mettre votre casque, n'hésitez pas. De toute façon, c'est du live, c'est une émission en plein air. Il y a des fraises pom-pom-pom, si vous le voulez.
7: Ta-ta-ta-ta.
1: Tu connaissais pas les fraises pom-pom-pom?
2: Non, mais maintenant, oui, c'est vrai, ça fait sens.
1: Vanessa, vous n'êtes pas très loin d'Avignon.
8: Oui, enfin, 1h30 de route quand même.
1: Et c'est pas très loin, c'est quoi?
7: Une heure et demie.
2: Elle vient de le dire, mais...
7: Après, voilà. On comprend ou pas. Hein.
1: Voilà. Ça va, monsieur le professeur.
8: Tout est relatif. Ça commence bien.
7: Allez, c'est moins de 2 heures, on va dire, voilà, pour changer un peu.
1: Le domaine que vous représentez, vous pouvez nous en parler?
8: Bien sûr.
1: Bah oui, vous êtes là pour ça aussi.
8: Exactement. Alors, je travaille au domaine de la Bouvaude, qui est situé à Roussey-les-Vignes, en Drôme provençale, entre Nyons et Grignan. Et on est sur 17 hectares de vignes en agriculture biologique. Et on est sur un terroir à 450 mètres d'altitude, donc ça apporte une certaine fraîcheur dans les vins.
1: Vous aimez le cinéma? Vous aimez les bandes annonces? Vous venez de faire un excellent teaser, puisque j'ai le réalisateur de cette émission qui me dit: Christophe, c'est le moment de la prose fraîcheur. Donc à tout de suite, on se retrouve derrière.
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1: Merci d'être avec nous, merci d'avoir choisi Sud Radio jusqu'au 25 juillet. On fête ensemble les 60 ans de ce Festival of d'Avignon. Il y a une queue en face de nous énorme devant le Théâtre des Vents. Oui, Pascal Légitimus, vous pouvez regarder, il y a
2: oui,
1: du monde.
2: Il y a beaucoup de ces trucs pour... Comment s'appellent ces machins?
1: Des ventilateurs.
2: Ouais, c'est ça, beaucoup de ventilateurs.
1: Ouais, c'est très bien. Vanessa Martin, oui. Donc toujours à 1h30 d'Avignon. Au domaine de la Bouvaude. Mmh. Et pouvez-nous parler un petit peu de ce domaine?
3: Ouais. C'est un domaine, donc on 17 hectares de vignes en agriculture biologique, 15 hectares de rouge et 2 de blanc. On a différentes cuvées, ce qui est la plus représentative de notre domaine, c'est sur Côte-du-Rhône, village Roussé-les-Vignes. C'est une appellation très confidentielle, 20 hectares de production, et nous on est sur 17, donc on est quasiment sur de la confidentialité. On fait une cuvée Éole en blanc, Vionnier, Roussanne, Marsanne, deux cuvées en rouge, la Reine et l'Archipel, avec les cépages typiques de la vallée du Rhône.
1: Et voilà. Toujours à boire avec modération.
3: Tout à fait.
1: Gilles, tu es un amateur de vin?
4: Je suis un amateur de vin, oui, alors toujours avec modération, oui. Effectivement, et j'apprécie particulièrement les Côtes du Rhône.
1: Pascal, toi, tu juste avant de passer à la pause fraîcheur, tu nous disais que tu bois peu, mais tu goûtes.
2: Voilà, c'est que moi, je ne bois pas d'alcool, je ne fume pas. Enfin, il y a plein de choses que je réfute parce que je m'aime, mais qui va loin ménage sa pirogue. Mais c'est vrai que les vins, je les goûte parce que, comme j'ai des amis, quand j'en ai pas, je les loue. Et c'est vrai qu'à la maison, j'ai une vieille cave de vieux rhum, une cinquantaine de bouteilles, et puis voilà, du blanc, du rouge, voilà.
1: Et Emma, toi qui es beaucoup plus jeune que nous?
5: Moi je les goûte, mais je les crache pas. Moi je déguste, je savoure, je digère, je vais.
1: Ça
5: voilà,
1: m'appelle
5: moi,
1: tellement quelqu'un.
5: Olé, alors. Olé. Voilà, vive l'été, vive le bon vin. Ce serait sûrement mon épitaphe d'ailleurs.
1: Ouais. Et vous avez une façon à vous de transmettre justement, d'aider les personnes qui viendraient pour la première fois découvrir vos caves?
3: Oui, tout à fait. Bah, j'aime beaucoup entendre les deux discours parce que moi je suis vraiment pour. Il y a des gens qui boivent pas de vin et j'aime beaucoup l'idée de leur faire goûter, de cracher. La dégustation, c'est pas uniquement bourrer la gueule, hein, pour le dire clairement.
2: S'enivrer.
3: S'enivrer, tout à fait. Donc on peut faire ça, mais on peut aussi déguster autrement, et c'est chouette d'accueillir des gens au caveau et puis de leur expliquer que ce qu'on appelle la rétro-olfaction, donc c'est un grand mot, mais pour dire que finalement tous les arômes sont là, même quand on recrache le vin. Donc je trouve que c'est une autre manière de consommer qui est intéressante.
1: Et Yvan, toi qui es avec nous depuis tout à l'heure, tu consommes, tu goûtes, tu aimes?
6: Moi,
1: tu n'aimes pas?
6: J'ai été, j'ai la chance d'être ami et d'être proche d'un sommelier qui a été meilleur sommelier du monde, qui s'appelle Philippe Forbrach. Et c'est quelqu'un qui m'a ouvert justement toute sa connaissance, cette curiosité, quoi. Et c'est un monde en fait, on ouvre sur un monde que je connaissais pas et que j'adore. Ouais. Et
1: est-ce que Claude Nougaro aimait le vin?
6: Alors, je pense que tu as la réponse en me posant la question. Oui, bien sûr. Et puis il aimait ensuite cet état d'être enivré, quoi, tu vois, qui est propice pour la création, pour l'écriture, comme beaucoup d'auteurs, comme beaucoup de poètes, tu vois, cet état un petit peu, voilà, émoustillé. Ah.
1: On n'est pas à l'abri du voyage, quoi. Exactement. Et Emma, toi, t'es une discipline sur scène avant le festival, c'est-à-dire que tu te prépares physiquement?
5: Non, j'essaye de rien faire. Enfin, alors, pas dans le sens faire rien, mais j'essaye de pas avoir de petits rituels et tout, parce que sinon je pète un câble. Il y a une période où je me dis, il faut que je boive 5 gorgées d'eau avant de monter sur scène et que je fasse 30 secondes de gainage. C'est absurde. Jamais réussi à tenir les 30 secondes en plus. Donc, j'essaye de... ouais, je parlais de gainage. Mais non, j'essaye de fuir un peu les petits rituel, sinon je crois que je vais être une folle dingue.
1: Gilles, tu te prépares comment?
4: Je me prépare, je passe beaucoup de temps aux toilettes, hein,
1: oui.
4: Stressé, je suis très traqueux. Oui. Je suis très traqueux.
1: Pascal, tu
2: es sponsorisé par Pampers, c'est ça son problème. Moi, ce que j'aime, effectivement, ne rien faire, mais en même temps, s'il y a des potes qui viennent et on joue aux cartes et on discute, c'est-à-dire qu'ils m'emmènent ailleurs de la concentration du spectacle, c'est plutôt pas mal. Sinon, on est traqueur parce qu'on a peur de faillir. Mais bon, ça, c'est beaucoup de travail, bien sûr.
1: Yvan?
6: Moi, Pascal le sait, je joue de la trompette et c'est mon instrument maternel qui me régule. C'est-à-dire que si je suis trop speed, je joue à la trompette un truc qui me rend cool. Et si je trouve cool, je joue un truc qui me rend speed. C'est une régulation trompettistique.
1: Et vous, Vanessa, avant de
7: goûter,
4: découvrir. Je vide la cave, et après.
3: Non, pareil, la respiration, je pense que c'est toujours important avant de parler à des gens, tout ça. Mais je suis pas sûre que le trac passe au fur et à mesure des années. Moi, on m'avait dit qu'en vieillissant, je stresserais moins. Et c'est pour ça que ça fait plaisir de voir des artistes.
2: Mais faut pas qu'il passe. C'est important le trac.
7: Est-ce que dans votre domaine, vous organisez des soirées à thème?
3: Oui, tout à fait. Pour la sixième année consécutive, on organise un parcours nocturne de 2 km dans les vignes qui s'appelle Entre Vignes et Lumière. Donc, c'est vraiment un parcours familial. Les gens viennent au domaine, ils prennent un petit verre de bienvenue. Et après, on les équipe d'un audio guide et ils partent dans les vignes pendant 2 km.
4: C'est bientôt là, il y a des places.
3: Tout à fait. Et vous êtes les bienvenus. C'est du 2 juillet au 5 septembre, tous les soirs à la tombée de la nuit. Et c'est vraiment un moment hors du temps qui est assez incroyable. Ouais.
7: Et vous nous rappelez où vous êtes précisément?
3: Oui, à Roussey-les-Vignes, dans la Drôme provençale, entre Nyons et Grignan.
7: À combien de kilomètres?
3: Je ne sais pas, mais à 1h30 de route, Avignon.
7: Moins de 2 heures.
4: Merci Vanessa Martin, merci beaucoup. C'est le moment de se quitter des amis. Oh, déjà,
7: mais c'est le moment de la Minute Câline. Ah.
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7: Il reste 2 minutes 30, c'est le moment chaleureux, convivial, c'est le moment de partage. Yvan, simplement nous rappeler que tu joues 3 exceptionnels ici à Avignon.
6: Au Théâtre de l'Arrache-Cœur, à 17h.
7: Tu peux nous raconter?
6: En duo. Ouais. C'est une relecture du répertoire de Nougaro avec un immense guitariste qui s'appelle Louis Winsberg, qui a joué avec Nougaro, avec Moran pendant 10 ans, et qui relie avec une influence hispanisante, du jazz hispanisant, et je raconte toutes mes anecdotes avec beaucoup de choses croustillantes, évidemment autour de Nougaro, voilà, pour ce spectacle d'une heure et quart, où il y a vraiment un autre éclairage sur les chansons de Nougaro. Les gens adorent les redécouvrir, les textes sont tellement puissants et tellement quelquefois méconnus par la musique qui a été un peu forte et très, très intense, que voilà, c'est un joli spectacle d'humour et surtout d'émotion.
7: Merci d'être passé nous voir, Emma Beaujean.
5: Absolument. Moi, il me reste une seule exceptionnelle là, au Théâtre du Chêne Noir. Et venez si vous voulez, je crois qu'il reste des places, donc on va se régaler. Je parle beaucoup de. Alors, moi, si je dois hyper rapido, je parle de mon spectacle. Je parle de toutes les questions qu'on se pose et qui littéralement nous empêchent d'avancer, surtout quand on est une jeune femme. Et qu'en fait, des fois, le plus important, c'est le chemin pour se poser les questions plutôt que les réponses vraiment.
7: Allez la découvrir sur scène. Moi, j'ai eu la chance de la voir de nombreuses reprises. Elle est formidable, Emma Beaujean, donc ici au Théâtre du Chêne Noir.
5: Absolument.
7: Et pour terminer, le duo, le infernal, Pascal Lévy-Dumus et Gilles Verviche. Alors, ils ne sont pas tous les deux sur scène.
2: Alors, Gilles Verviche est sur scène, moi je suis dans la salle, donc demain et après-demain. Voilà. Mais lui, il est jusqu'à la fin du festival.
7: Et qu'est-ce qu'on peut te souhaiter pour la suite, Gilles?
4: Eh bien, autant de succès que pour le début, donc c'est tous les jours à midi au Théâtre de la Marelle des Teinturiers.

0: Il est 22h.
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0: Bonjour à tous, nous sommes ensemble durant ces deux heures sur Sud Radio. On va parler chansons, parce que les chansons qu'on aime particulièrement sont révélatrices de ce que nous aimons, voire de ce que nous espérons. En tout cas, elle parle de nous et c'est ce que nous raconte Christophe Médici, puisqu'il a fondé la mélothérapie et dans cette pratique et dans le livre qu'il a sorti, il nous raconte en quoi les chansons qu'on aime indiquent nos missions de vie. Et je vous propose aujourd'hui qu'on vous révèle ce que votre couple signifie pour vous. C'est simple, vous avez une chanson qui pour vous est un peu la chanson fétiche de votre histoire d'amour. Eh bien, vous nous appelez pour nous dire quelle est

0: Le titre de cette chanson et de quel moment de votre histoire elle correspond. Et puis, c'est peut-être une chanson de votre rencontre, hein, parfois. Eh bien, ça révèle, si c'était lors de votre rencontre, ça révèle vos attentes en amour. Et puis, si c'est à un autre moment de votre vie, ben, ce sera certainement également très intéressant de voir ce que ça signifie. Et puis, s'il y a une chanson d'amour, vous savez, il y a la majorité, et Christophe nous le confirmera dans un instant, la majorité des chansons sont des chansons d'amour. Amour et souvent de rupture d'ailleurs. S'il y en a une en particulier que vous adorez, que vous êtes actuellement célibataire, bah peut-être que vous pourriez nous appeler, puis on vous dira ce que vous attendez de l'amour et comment vous pouvez le rencontrer. Donc composez vite le 0826 300 300. Christophe Médici, merci d'être avec nous. Bonjour.
1: C'est moi qui vous remercie, Brigitte, de votre invitation.
0: Alors vous êtes psychosociologue, vous avez créé la haute qualité relationnelle, mais comme vous êtes un grand créatif, vous n'arrêtez pas de lancer des choses sur le grill, si je puis dire, et notamment vous avez lancé la mélothérapie. Alors on connaît la thérapie, l'art thérapie, je veux dire, mais là c'est pas la mélothérapie, il faut chanter pour aller mieux, non, c'est grâce aux chansons qu'on aime on va pouvoir comprendre qui on est, hein. C'est un peu ça.
1: Vous savez évidemment, Brigitte, que ce livre est sorti il y a 3 ans, en 2024, chez Lanor, 2 ans et demi. Depuis longtemps, comme beaucoup de Français d'ailleurs, parce que le peuple français est un peuple qui aime la chanson. Depuis longtemps, j'aime les chansons. Elles ont baigné mon enfance, mon adolescence.
0: Vous chantez très bien, d'ailleurs.
1: Je me rappelle même, oh, vous êtes adorable, vous aussi d'ailleurs.
0: Qu'à
1: 10 ans, là, en juillet, vous êtes des colos quand on était gamin, n'est-ce pas? Et on chantait beaucoup en colonie enfant. Et j'ai eu un feedback proustien hier. Je me suis dit que la première fois que je suis monté sur scène, c'était pour une comédie musicale où je chantais une vieille chanson française qui s'appelait Le Galérien. Bon. Et regardez les Français. Tous les jours de la semaine, ils ont un rendez-vous le soir en prime time depuis près de 10 ans avec une émission qui s'appelle N'oubliez pas les paroles, qui fait honneur et à la chanson française. Parce que dans N'oubliez pas les paroles, Brigitte, il n'y a que des chansons françaises. Et pour la mélothérapie que j'ai créée donc en 2024, je me suis dit, ça faisait longtemps que je me disais, mais ça doit être un formidable outil de connais-toi toi-même. Même de connais-toi toi-même de sa conjointe et son conjoint. Vous avez tout à fait raison. Qui n'a pas tenté dans un premier temps de séduire quelqu'un en lui envoyant des chansons et l'autre nous les renvoie? Vous m'aviez dit un jour en off, si nos goûts s'apparentent, il y a de fortes chances qu'on puisse être même sur la même longueur d'onde. Mais parfois, il y a quelqu'un qui t'envoie une chanson où tu détestes cette chanteuse et ce chanteur. Tu vas pas oser lui dire, mais tu dis, moi, oh, j'aime pas trop. C'est comme si moi, une nana m'envoyait du Benjamin Biolay. Non, moi, je plaisante. Mais j'ai pas un amour sans bande, tout en sachant qu'il a énormément de talent. Donc, respect pour ceux qui l'aiment.
0: Oui, mais ça n'a rien à voir.
1: Les goûts et les couleurs. Et donc, quand on a des couples ou des gens qui sont ensemble, peut-être que ceux qui vont nous appeler, ça va être génial parce qu'ils vont nous dire la chanson qui leur rappelle leur histoire d'amour. Regardez, vous, moi et 8 milliards d'humains, prenons une chanson comme Axel Red, Parce que c'est toi. Quelle belle chanson, n'est-ce pas? Et évidemment, vous la connaissez, Brigitte. Eh ben, moi, ça me rappelle une histoire d'amour de 2004 à 2008. Cette fille m'avait dit, celle-ci, mon amour, c'est notre chanson. Dis-moi quelle chanson tu aimes, je te dirai quelque part quelle est aussi la mission de ton couple. Qu'est-ce que fait ton couple? Et il y a 18 clés dans cette méthode. À chaque fois que les gens répondent aux questions, ça tombe juste.
0: Bien sûr. Et c'est vrai que la chanson qui est devenue la chanson fétiche d'un couple, c'est pas par hasard. C'est pas par hasard que cette chanson tout d'un coup devient... C'est parce qu'elle résonne chez chacun des deux de manière très très profonde. Et c'est ça qu'on va pouvoir révéler. Alors évidemment, on va aussi, pourquoi pas, on va pas laisser les gens qui sont seuls ne pas réagir. Hein, parce que je pense que on a tous des chansons qu'on a aimées plus que d'autres et pas forcément qui sont en relation avec une histoire d'amour, parce que ça parle de notre manière de voir l'amour, nos besoins aussi, ça révèle aussi nos besoins affectifs énormément.
1: Et puis, Brigitte, quand on est en couple, regardez, on fait un trajet en vacances, pour partir en vacances en voiture. Est-ce que c'est pas un moment de qualité du couple que de chanter ensemble? De passer des chanteuses et des chanteurs qu'on aime, et on se met à chanter ensemble. Vous savez, P.A. Son âme, Edgar Morin, qui a été mon prof en sociologie, disait toujours, tout être humain et tout couple a deux temps, en fait. On vit tous deux temps. Un temps prosaïque, n'est-ce pas? Et un temps poétique. Alors évidemment, le temps prosaïque du couple, comme en individuel, on le connaît, hein. C'est aller faire les courses, c'est aller prendre nos trajets pour aller au travail. Ça, c'est le temps prosaïque. Mais le temps poétique, c'est le temps de la danse, c'est le temps de la création, c'est le temps d'une conversation profonde avec un ou une amie qui est un temps poétique, c'est le temps d'une balade en forêt et c'est le temps de chanter ensemble dans un couple. C'est du temps poétique, donc n'hésitez pas, vivez du temps poétique dans votre couple parce que c'est beau, parce que ça fait du bien de mettre de la création.
0: Alors, on va plutôt évidemment axer sur les chansons françaises parce que vous êtes assez incollable d'ailleurs, hein, Christophe Médici, j'ai remarqué. J'ai l'impression que vous connaissez toutes les chansons françaises qui existent. Vous faites concurrence à Fabien Lecoeuvre, en quelque sorte.
1: Non, Fabien, c'est une encyclopédie. Il était venu dans votre émission il y a quelques mois. Il est passionnant. Lui, c'est une encyclopédie, Fabien.
0: Vous êtes largement.
1: Pas mal. J'ai pensé à vous l'autre jour parce que je sais que vous avez un amant sur bande pour Marie Laforêt. Que je partage, il a neigé sur Yesterday, c'est un chef-d'œuvre absolu, faut dire la vérité. Et je suis tombé sur une archive où dans les années 70, c'est quand même incroyable, ce temps est révolu, on voyait des chanteuses et des chanteurs, ceux qui nous écoutaient allaient voir ça sur YouTube, qui chantaient en fumant. Et je découvre cette chanson de Marie Laforêt qui s'appelle « Fais-moi l'amour comme à 16 ans ». Je suis sûr que vous l'aimez.
0: Je la connais très bien, bien sûr.
1: Mais oui. C'est un bijou, cette chanson.
0: C'est une jolie chanson, absolument.
1: Chanson d'amour.
0: C'est une chanson, ou c'est même une chanson un peu sexuelle, puisqu'elle parle à son amoureux, et elle lui dit, fais-moi l'amour, comme quand on était jeune, quoi, qu'on retrouve justement notre...
1: Innocence, des débuts.
0: Qu'on retrouve cette intimité nouvelle. Tellement touchante. C'est vrai que les premiers temps, on se découvre,
1: on
0: est encore un peu timide.
1: Des débuts, Brigitte, en fait, dans la vie.
0: Non, c'est tellement bien les débuts.
1: Souvent, c'est dans les débuts qu'on va séduire l'autre avec des chansons. Mais regardez, en ce moment, je suis en train de rencontrer des chorales La Matrice. Vous savez, j'étais halluciné. Vous savez combien il y a de Français dans des chorales La Matrice dans toute la France, Brigitte? 3,5 millions d'amateurs qui soient, alors ce sont des gens qui sont ou assistants de direction, comptables dans la journée, tout ça. Et
0: oui,
1: une fois par semaine, ils se retrouvent dans une chorale. C'est pas beau, ça.
0: C'est formidable et puis ça fait beaucoup de bien.
1: 65 000 chorales.
0: C'est Michel Odoul, très souvent, qui conseille à quelqu'un d'aller chanter dans une chorale. Parce qu'on se sent, ça relie, on se sent relié les uns aux autres. Bon, et dans un instant, c'est Patrick qui va commencer à nous parler de sa chanson qui justement est une chanson qui parle de son couple.
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0: On est avec Christophe Médici et on fait de la mélothérapie aujourd'hui, c'est-à-dire qu'on vous aide à mieux comprendre votre couple grâce à votre chanson de couple, justement. On va commencer par Patrick. Patrick, vous allez faire beaucoup de peine à Christophe Médici parce que je crois que c'est une chanson en espagnol avez choisie. J'ai l'impression que ça ne va pas plaire du tout à Christophe qui est en rage contre les Espagnols. Je ne sais pas pourquoi, moi. Je ne sais pas du tout pourquoi Christophe est fâché contre les Espagnols. Bonjour, Patrick.
5: Bonjour, Christophe. Bonjour
1: Patrick. Bonjour.
5: Écoutez, le foot, c'est le plaisir de se retrouver, de faire la fête. Mais des fois, ça se finit mal. Mais bon, c'est comme ça.
0: On ne peut pas toujours gagner.
1: C'est un peu comme les histoires d'amour, comme disait une chanson, Patrick, vous vous rappelez?
5: Exactement.
1: Les histoires d'amour finissent mal en général.
5: Voilà, la mienne, l'avantage, c'est qu'elle, pour l'instant, elle est en plein boom, donc
1: bravo,
5: tout va bien.
1: Tant mieux.
0: Racontez-nous, c'est donc une chanson de Yasmine Levy, Una Noche Más, c'est comme ça qu'on dit, parce que je ne parle pas un mot d'espagnol.
5: Voilà, c'est une chanson, en effet, que j'ai trouvée à l'époque où j'ai rencontré mon épouse il y a 10 ans.
0: D'accord, donc on va écouter un petit morceau, rien que pour faire plaisir à Christophe.
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1: C'est beau.
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0: C'est vrai que c'est très beau.
1: C'est très beau.
0: Je suis d'accord. Donc, est-ce que vous étiez en Espagne quand vous avez choisi, enfin, quand cette chanson vous a touché?
5: Du tout.
0: Non.
5: C'était à Paris il y a 10 ans. C'est pour ça qu'elle revient très fort à ma mémoire en ce moment, parce que c'était il y a 10 ans pile. Et donc j'avais rencontré mon épouse, mais qui à l'époque on n'était même pas dans un flirt, on faisait ma cour. Et on avait régulièrement, pendant cet été, vécu des soirées assez incroyables où on sortait, où on a été voir des spectacles, dont par exemple Le Garçon, qui était un spectacle par 3 chanteuses qui faisaient des reprises de chansons françaises, 50-60, assez merveilleuses. Il y avait par exemple une très belle reprise d'Isabelle d'Aznavour. Et donc, en fait, tous les soirs, régulièrement dans les soirs de juillet de cette année-là, je sortais avec ma future femme, mais on ne se faisait que sortir. Et j'avais cette chanson en tête qui me venait régulièrement. Et quand je retournais au bureau, je la chantais. Et j'ai une collègue qui est colombienne qui, elle, comprend les paroles quand je la chantais en espagnol. Et elle-même avait à peu près le même âge que moi. Et tous les deux, on sortait d'un divorce.
0: Mais qu'est-ce que
5: j'étais en train de tomber amoureux.
0: Qu'est-ce que ça veut dire, les paroles parce que c'est ça qui va nous aider.
5: Les paroles, c'est une femme qui rencontrait un jeune amant et qui a la connaissance de la différence d'âge, sait que cette aventure ne peut être que limitée dans le temps, que cet amour n'aura pas de lendemain, donc elle lui demande une dernière nuit d'amour parce que elle sait que lui-même ira faire certainement sa vie ailleurs ou autrement. Donc c'est assez triste comme parole, c'est vraiment très poignant.
0: Oui, donc c'est intéressant parce que cette chanson qui tout d'un coup, vous l'avez choisie et donc elle fait référence à votre rencontre, en même temps, vous étiez certainement pas tout à fait guéri, si je puis dire, d'une rupture précédente et avec peut-être beaucoup de doutes sur l'avenir de l'histoire qui commençait avec cette nouvelle rencontre.
5: En doute total, mais en renaissance aussi. Et je revivais la vie, en fait, à ce moment-là. Donc, tous les matins, je revenais en chantant. Et j'avais ma collègue qui me disait, alors, qu'est-ce qui s'est passé hier soir? Je racontais la soirée et que on s'était quitté, je l'avais ramené chez elle. Et puis, c'était même pas un bijou ni main sur la main. Hein, c'était juste comme ça. Et que moi, je continuais de vivre cet amour qui naissait pour moi. Et ça a duré tout l'été. Et en fait, on a poursuivi notre aventure pour finalement conclure plus ou moins en février, 6 mois plus tard, à Paris, là aussi. Cette chanson, en fait, on l'a écoutée vraiment ensemble. On l'avait déjà un peu partagée, mais on l'a vraiment écoutée ensemble lors de notre premier voyage ensemble en mars suivant. C'était un voyage en Andalousie. Donc, on écoutait cette chanson avec dans la voiture, justement, comme le disait Christophe, dans les paysages avec les montagnes et les villages blancs sur l'Andalousie.
1: Donc, Patrick, on peut vous poser une question. Vous voulez qu'on joue à la première clé de la mélothérapie des 18 clés avec votre couple? Parce qu'on pourra comprendre que, évidemment, quel est le prénom de votre conjointe?
5: Natalia,
1: d'accord. Alors, grâce à votre ami dont vous nous avez parlé, vous connaissez le sens des paroles? Quand Brigitte vous a posé la question, vous nous avez dit que oui. Maintenant, vous connaissez un peu le sens. Oui. Parce qu'on ne peut pas jouer si on connaît pas le sens des paroles. Ce qui est plus simple, vous êtes d'accord, quand c'est des chansons françaises de notre langue maternelle, hein, on est d'accord. Oui. Bon. Alors maintenant, la question est la suivante. Par rapport à Les Belles, cette chanson, Noche Más, on voit bien, à quel thème positif cette chanson vous fait-elle penser pour votre couple? Et vous n'avez pas le droit de dire l'amour, évidemment, hein. Autre que l'amour, sinon tous les auditeurs qu'on va avoir vont nous dire l'amour. L'amour, c'est un préalable là dans notre émission, on est bien d'accord. Mais à quel thème positif elle vous fait penser pour la vie amoureuse et votre couple, cette chanson?
5: L'espoir.
1: D'accord.
5: L'espoir.
1: Ok, alors, je parle pas que de vous là maintenant, mais votre couple, puisque c'est votre chanson maintenant. Vous savez, Brigitte, vous savez que je dis souvent lors des conférences, elle est à toi cette chanson, qui est un petit clin d'œil à Georges Brassens. Ouais. Et on va dire, Patrick, qu'elle est à vous. Hein, vous pourriez dire tous les deux, elle est à nous cette chanson. Vous comprenez mon image, vous avez compris. Elle est à nous cette chanson, parce que vous l'avez fait vôtre. Une chanson quand on la prend. Alors je pense que ce que votre couple apporte aux autres, vos entourages, c'est que vous êtes un couple pétri d'espoir. Vous donnez de l'optimisme aux gens qui vous entourent. Est-ce que ça tombe juste, Patrick?
5: Oui, on peut dire ça, oui. Tout à fait.
1: Vous deux, le couple, il y a quelque chose que quand les gens vous voient, vous êtes porteur de ça. Vous voyez, c'est la clé numéro une de la mélothérapie. Ça tombe juste, mais je vous dis à chaque fois. Hein, donc, eh ben c'est beau, bravo, super. Vous devez rayonner ensemble, vous devez être là. On doit dire, c'est durable ça, c'est durable.
5: Ah bah oui, parce que ça fait 10 ans que ça dure maintenant, 9 ans, mais oui, c'est durable, c'est profond, oui.
1: C'est beau, Brigitte, hein?
0: Oui, oui, oui, absolument. Et c'est intéressant parce qu'on voit bien que malgré que cette chanson vous l'ayez choisie, je dirais vous sans elle, hein, puisque on entend bien que c'est d'abord vous qui avez flashé sur cette chanson. Elle est devenue votre chanson parce que je pense que votre femme aussi aime l'écouter.
5: Complètement, mais encore une fois parce que là, un, c'est mon côté. Moi, je suis moitié espagnol, donc c'est une façon d'apporter aussi mon héritage. Donc, elle s'intéresse beaucoup à l'Espagne. Elle aime beaucoup quand je parle espagnol, et moi, j'aime beaucoup quand elle parle sa langue, qui est l'ukrainien. Donc, on a un échange à ce niveau-là. Et je dirais que cette chanson, qui est très dure, parce que quelque part, c'est vraiment une vraie souffrance. Hein, cette chanson, elle. Mais parce que moi-même, d'ailleurs, je me posais la question est-ce que je peux encore vivre? Est-ce que je peux? Et je voyais ce presque toucher du doigt un rêve que je n'osais pas attraper. Et finalement, la vie m'a fait ce cadeau quelque part de donner corps à cet espoir et que cet espoir fut partagé par elle. Et alors que dans la chanson, elle raconte aussi une différence d'âge, on a aussi une certaine différence d'âge. Et donc c'était à la fois très autobiographique, mais moi j'en ai fait une chanson heureuse et qui finit bien. Là où
1: et vous parlez l'espagnol, Patrick? Vous parlez l'espagnol?
5: Oui, oui, je parle espagnol.
1: D'accord.
0: Oui, mais en même temps, c'est ce que je vous disais. Au début, vous étiez dans le doute, vous n'étiez pas sûr du tout d'arriver à ce que cette relation qui vous donnait envie aboutisse.
5: Complètement. Et ce qui est étonnant, parce que moi, je vous écoute depuis très longtemps, Brigitte, donc j'entends parfois que on est notre propre ennemi ou que nos propres doutes peuvent nous faire vaciller. Et ça a failli me faire vaciller justement de croire que c'était pas possible, que c'était trop beau pour moi, que c'était trop merveilleux. Et d'ailleurs, rétrospectivement, c'est vrai que quand ça s'est déclaré positivement, je me suis dit, mais c'est incroyable, parce que je n'avais jamais fait ce jeu de dire, tiens, quelle serait ma femme idéale. Mais c'est vrai qu'elle correspond à toutes les cases qu'on pourrait y mettre par beaucoup d'aspects. Et sauf que c'était tellement incroyable que je ne savais même pas comment, par quel bout prendre, en fait.
0: Oui, mais Patrick, sans doute que vous avez eu combien d'histoires importantes avant elle? Deux?
5: Ouais, c'est ça, oui.
0: Bon, donc vous avez, c'est les histoires qui ont essuyé les plâtres, hein, c'est les histoires qui vous ont permis.
1: Des
0: histoires qui vous ont permis de comprendre, parce qu'une histoire d'amour, un choix amoureux, il est jamais anodin. Mais ça permet de nettoyer nos besoins qui sont des besoins d'enfant et qu'on croit pouvoir trouver avec une femme, mais qui ne nous renvoie qu'à nos blessures, et puis on guérit un peu, et puis à un moment on est guéri et on peut rencontrer la bonne personne.
5: Complètement. Et je pense aussi que quand on est prêt à rencontrer le bonheur, on peut aussi le rencontrer. C'est un peu une rencontre qui se prépare intimement. Et c'est ce que je me suis autorisé, en fait, en grande partie.
1: Mais dans ce choix. On a envie de vous dire que, là, je vais faire référence à votre nation, quelque part maternelle ou paternelle, on ne le sait pas, mais c'est la storia di un amor como no hay otro igual, qui me hizo comprender todo el bien, todo el mal. Brigitte, très connue celle-là. Hein.
0: Je ne la connais absolument pas, mais je vois que vous êtes réconcilié avec l'Espagne, Christophe, c'est très bien.
1: C'est un chef-d'œuvre absolu, ça, cette chanson, n'est-ce pas? C'est vraiment.
5: Elle a été prise en France par Gloria Lasso.
1: Absolument. Et elle est dans. Nous qui aimons le cinéma, n'est-ce pas, Brigitte? Elle est dans Gazon Maudit. C'est la chanson chante. C'est un bijou. Mais vous vivez une histoire d'amour comme il n'y en a pas, comme il n'y en a eu qu'une autre, comme dit la chanson. Hein. Voilà.
5: Exactement.
1: Bravo. On est heureux pour vous, Patrick.
5: Ben merci beaucoup. Et bonne continuation à votre émission. Encore une fois, Brigitte, d'avoir entendu vos réponses, d'avoir entendu les questions des auditeurs depuis quelques années maintenant, m'a aidé aussi finalement par couches successives à progresser en tant qu'humain. Et merci encore pour vos formidables émissions qui vraiment sont pour moi constitutives de ma personne.
0: Ben merci beaucoup Patrick, et puis on continue, hein, on reprendra à la rentrée le 31 août. Une nouvelle saison, évidemment. On va faire la petite pause nécessaire et puis on va se retrouver pour le Love Conseil du jour. Je compare le couple à un arbre, vous verrez, c'est assez intéressant.
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1: Eh bien, c'est ma manière à moi de rendre hommage à la forêt de Fontainebleau qui a déjà bien brûlé et qui est en danger. Ce Love Conseil, je compare le couple à un arbre. Vous savez que l'arbre, c'est quelque chose d'essentiel dans la symbolique humaine. Hein. On parle de l'arbre de vie, on parle de l'arbre généalogique. Enfin bref, un arbre, c'est quelque chose qui est important pour l'être humain. Et j'aime bien cette comparaison parce qu'un couple, ça doit avoir des racines qui vont, au fur et à mesure du temps, devenir de plus en plus profondes. Et un couple, ça doit aussi s'élever en continuant à permettre à chacun de se développer. Et comme l'arbre, donc, un couple, ça a besoin donc d'un sol riche hein, qui lui permet de se poser en confiance pour pouvoir s'enraciner. Un arbre, ça a besoin d'eau. Et l'eau, c'est bien sûr tout ce qui symbolise l'émotif, hein, les émotions, l'intimité affective. On le sait, c'est essentiel pour grandir. Et puis, vous serez d'accord, sans eau, les feuilles de l'arbre vont se dessécher. On les voit actuellement, les arbres qui se dessèchent. Donc, il faut beaucoup d'amour pour pouvoir permettre au couple de ne pas se dessécher. Et puis, n'oublions pas, il faut de la lumière. Hein, et qu'est-ce que c'est que la lumière, si ce n'est permettre de sortir de toutes les ombres de sa propre personnalité? C'est donc de conscientiser son histoire pour communiquer face aux difficultés qui sont inhérentes à la vie à deux. Par exemple, sans conscience, on peut reprocher à l'autre ce qui provient de notre propre histoire. Voilà, donc j'avais envie de...
2: On peut rajouter deux choses à l'arbre.
1: Oui, bien
2: la
1: sûr.
2: La sève, Brigitte, qui serait l'énergie du couple. La sève, l'alimentation,
1: De quoi
2: on alimente notre couple,
1: oui,
2: voilà. Et certains arbres fruitiers, c'est ce que crée le couple. Les fruits que donnerait l'arbre, pour filer votre magnifique métaphore, ce serait ce que crée le couple ensemble, vous voyez, les fruits du couple, vous voyez. Et alors je finirai, vous savez, les Celtes, dans leur tradition, vous savez comment ils appelaient les arbres, Brigitte? Je trouve ça magnifique, c'est un être vivant, un arbre, hein. Ils les appelaient les grands frères de lumière. C'est pas beau, ça? Grands frères de lumière, les druides les appelaient comme ça.
1: Eh bien, pensons à tous nos grands frères de lumière
2: qui
1: sont partis. 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Et nous continuons notre mélothérapie grâce à Christophe Médici avec Delphine. Bonjour Delphine.
3: Bonjour Brigitte, bonjour Christophe.
2: Bonjour Delphine.
3: Alors moi, ma chanson d'amour est... La chanson de notre amour, quand ça a démarré, c'est Rare de Calogero.
1: Alors, je ne la connais pas. Peut-être que Christophe, vous la connaissez.
2: J'adore Calogero.
1: Bon, et ben on écoute un petit extrait déjà.

0: Alors, donc, c'est rare d'être amoureux, c'est ce que j'en...
1: Oui.
0: C'est, donc, vous étiez seule, vous le rencontrez,
1: oui.
0: Comment ça s'est passé? Racontez-nous.
1: En fait, j'étais seule, moi je suis native du nord de la France, J'étais seule avec mes trois enfants. Mon ex-mari est parti quand ma petite avait 5 mois.
0: Sympa, oui.
1: Ça faisait 1 an que j'étais seule, donc je suis sortie un soir, un vendredi soir, c'était pas prévu, j'ai un ami qui est venu me chercher. Il m'a dit, allez viens, on va aller boire un verre, ça va te changer les idées. J'étais vraiment pas envie, donc je lui ai dit, écoute, pas longtemps. Donc il est venu me chercher, je suis partie en jean, un pull à col roulé, j'ai pas pris de sac à main, j'ai pris que les clés de maison et j'avais mon téléphone. J'avais pas pris d'argent, j'avais rien. Je suis partie, on est parti sur l'île.
0: Tout ce qu'il faut pour séduire. Hein,
1: Et puis je suis tombée sur quelqu'un qui me regardait. On était dans un bar d'enfants, en fait, sur l'île. Et puis, qui rigolait. Et puis, mon ami me dit, bah, j'écoute, il y a quelqu'un qui me regarde. Mais je dis, oh, pff, c'est tous des salauds, il y a une bague, s'il est marié, c'est sûr, il est marié. Et mon ami me dit, mais non, c'est l'autre main. Ah bon? Bon. Puis, je le vois plus. Puis, d'un seul coup, je le vois devant moi. Et puis, il me dit, alors? Bah, j'ai dit, alors, vous dansez pas? Eh non, je me suis fait opérer du genou, je peux pas danser. Oh, je lui dis, vous êtes pas du Nord, vous, avec l'accent. Eh non, je suis marseillais. Et puis, on a eu un coup de foudre, en fait. Et lui, il avait à peu près la même histoire que moi.
0: Immédiatement? Ce soir-là,
1: oui.
2: Love at the first eyes, on dit Delphine, vous savez, tomber amoureux au premier regard, les Américains disent, vous savez, c'est
1: là,
2: beau,
1: c'est
2: hein.
1: Tout à fait ça,
2: c'est ça,
1: Christophe.
2: Coup de foudre, hein.
1: Ouais.
2: C'est la boule.
1: Alors au début, on a été vraiment transporté, quoi, parce que j'ai dit à mon ami Christophe qui est avec moi, j'écoute, je pense, je sais pas pourquoi, il faut que je rentre avec lui, je sais pas, je peux pas, il y a un truc.
0: Ah,
1: et
0: oui.
1: Lui, pareil, il était avec des copains, il a dit, je reste c'est... avec elle. Donc on est rentré, on est parti chez moi.
0: Moi, d'abord bravo Delphine, parce que c'est courageux tout de suite de dire à votre ami, vous avez osé sans avoir peur repartir tout de suite comme ça sur l'histoire.
1: La peur, elle est venue après Brigitte, parce que sur le coup, j'étais
0: plus fort que
1: dans
0: vous,
1: un ouais. truc, voilà, je sais pas pourquoi, mais arrivé à la maison, je me suis dit mais si ça tombe, c'est un serial killer, il va donner mon adresse, il va venir avec ses copains, ils vont me violer, ils vont vendre mes organes. J'étais partie dans un délire. Et à l'époque, j'avais un chien énorme. J'avais un boxer blanc qui était.
0: Ça va.
1: Il faisait plus de 50 kilos. Et vous savez, les boxers, ils ont les dents en avant. Ils ont les crocs qui dépassent. Et puis le nez très écrasé. Donc, il était très impressionnant. Et puis, c'était que du muscle. Donc, je lui dis, lui, je vais lui faire voir mon chien. Ça va le calmer de suite s'il n'a pas des bonnes idées. Puis, en fait, il me faisait rire. Je disais, oh, il est vilain, un chien. Oh, il est vilain.
0: Et puis, ça aurait pu le faire fuir, hein, Delphine.
1: Oui, mais non, j'ai dit, mais il est gentil, parce qu'en fait,
0: c'est Christophe qui a peur des chiens.
2: Non, j'ai plus peur, grâce à vous, Brigitte. Vous le mettez dans votre livre sur le bonheur.
0: Oui, mais ça peut aussi faire peur, hein, il faut faire attention.
2: Vrai.
0: Mais en tout cas, ce qui est drôle, c'est le contre-coup, quoi. C'est-à-dire que sur le moment, vous étiez emporté. Et après, il y a une petite frayeur.
2: Vous aimez tous les deux, parce que lui, il a aimé Rare aussi, cette chanson de Calo, et vous l'aimez tous les deux.
1: Ah oui, et on l'a mis à notre mariage.
2: À votre mariage. Ouais. Bon, on va faire la première clé de la mélothérapie. Vous êtes prête, Delphine, pour votre couple.
1: Allez.
2: Liée à votre couple, cette chanson Rare, vous n'avez pas le droit de prendre ni le titre, ni évidemment le thème de l'amour, on est d'accord, Delphine, hein. À quel thème positif pour votre couple et votre histoire d'amour vous fait-il penser, ce titre et cette chanson? Delphine, vous êtes là?
1: Oui. À quel...
2: Un thème.
1: Un thème?
2: Oui.
1: Bah, qu'il faut toujours y croire.
2: À la fois. Y croire. C'est la foi.
1: Ouais.
2: Vous devez, ce qu'apporte votre couple à l'humanité, c'est une énorme croyance entre le fait que l'amour, c'est solide. C'est vrai? Quand votre entourage vous voit, ils voient un couple solide. Ça tombe juste ou pas?
1: Ah oui.
2: Voilà la première clé de la mélothérapie, Delphine. Vous êtes un couple qui a foi en sa relation. Vous voyez? Bravo! C'est extraordinaire parce que ça dure depuis combien de temps?
1: Au mois de janvier, ça fera 20 ans.
2: Et ben voilà. Et je suis sûr qu'il y a toujours en temps de solidité.
1: Ah oui. Et de plus en plus, en fait, parce qu'on a vécu, étant divorcés tous les deux, ça a été très mal perçu que je parte vivre dans le sud. Mes enfants, mes aînés l'ont mal vécu. Mon ex-mari, quand il a vu que j'étais très amoureuse et que, en fait,
2: il est devenu jaloux.
1: Oui, et son ex-femme aussi. Donc, ils se sont unis, malgré qu'ils se connaissaient pas, ils se sont rencontrés en utilisant les enfants. Et on a vécu 10 ans vraiment de procédures de justice. Vraiment l'enfer.
0: C'est vraiment, mais... c'était vraiment un sale mec, l'autre, hein.
1: Oui, et puis l'orgueil, et... je pense, Brigitte.
0: Oui, oui, les enfin, personne, c'est toujours étonnant d'ailleurs. J'ai toujours remarqué que c'est celui qui quitte ou celle qui quitte qui ne supporte pas que l'autre reprenne quelqu'un. Ça voilà, paraît quand même ça, fou.
2: C'est contradictif et paradoxal.
0: Bah oui, mais sincèrement, dans mon expérience, et j'ai un peu d'expérience à force d'écouter tout le monde, c'est toujours celui qui part qui supporte le moins que l'autre fasse sa vie. Enfin, c'est quand même assez extraordinaire. On quitte quelqu'un.
1: Enfin, j'aurais dû rester dans le statut maman. Femme seule et malheureuse.
2: Ouais, la femme seule et malheureuse. Mais ça, ils ont besoin d'une victime, en fait. Ils ont besoin d'en avoir fait une victime.
0: Ils ont surtout un problème avec la possession.
2: Un gros problème. Exactement. Exactement. On fait la deuxième clé.
0: Elle avait quel âge? Votre dernier enfant quand vous le rencontrez?
1: Elle avait 18 mois, Louane.
0: 18 mois, d'accord. Donc vous êtes restée presque un an toute seule, donc.
2: Ouais.
1: Ah oui. Un an toute seule. Et puis vous savez, quand j'ai accouché toute seule, il n'avait pas le temps de venir me voir à la maternité parce qu'en fait il avait quelqu'un et il est parti quand elle avait 5 mois. C'est dur, très dur en tant que maman.
0: Bah c'est insupportable.
1: Très très dur. Mmh. Et quand j'ai vécu ça, j'ai dit c'est fini, je ne donnerai plus un enfant à un homme. Donc je me suis fait ligaturer les trompes à 36 ans.
0: Et vous regrettez, vous n'avez jamais regretté?
1: Ah si, j'ai regretté, Brigitte. Parce que quand j'ai connu mon mari, Frédéric, on a voulu avoir un enfant ensemble, mais c'était trop tard.
0: Ben oui, évidemment. Comme quoi...
1: Parce que c'est un papa poule. C'est un papa poule, c'était l'homme que je rêvais. Voilà.
0: Ben, il doit adorer vos
1: enfants. Et pour ça, je dis qu'il faut garder la foi, parce que... quand je travaillais, j'étais pas heureuse dans mon couple avec mon premier mari. J'avais un collègue qui me disait, oh, faut garder ton inconscience, ton insouciance, ton côté rêveuse. Je disais, bon, moi, ça va pas avec mon mari.
0: Excusez-moi, Delphine, est-ce que vous vous souvenez de la chanson qui pourrait symboliser votre premier couple, justement? Ça serait drôle de voir un peu, un couple donc qui n'a pas marché.
1: J'avais 18 ans et demi quand je l'ai connu, donc il avait 13 ans de plus que moi. Donc,
0: mais est-ce qu'il y a une chanson qui vous vient comme ça par rapport?
1: Si, c'était Morgane de toi.
2: De Renaud.
1: Qui
2: est quand même, a priori, une chanson pour sa fille quand même, si vous pensez à celle-là.
1: Ma fille, je l'ai appelée Morgane.
2: Êtes Renaud-Latte comme moi j'ai pu l'être.
0: Donc vous aviez envie d'être maman, en fait, quand vous choisissez cet homme.
2: Mais peut-être, Brigitte, que. Alors moi, c'est une vision, j'ai un petit peu d'expérience aussi, je suis plus un gamin non plus, et je suis tellement, je coach tellement de gens. Il arrive souvent, pas toujours, bien entendu, ce serait idiot de dire toujours, mais il arrive souvent, peut-être que ça va vous parler très fort, Delphine, ce que je vais vous dire, même si ça vous émeut, ça, vous m'en voudrez pas, d'accord, ok? Hein, parce que par rapport à votre histoire de vie, est-ce que vous nous avez raconté de très implicationnel, et merci d'ailleurs, toute notre gratitude. Il arrive parfois, allez, je vais mettre parfois plutôt que souvent, Brigitte, qu'on fasse pas des enfants avec la personne qu'on aime le plus, qu'on aura aimé le plus dans sa vie. C'est d'ailleurs mon cas. Et qu'on n'en fasse pas avec la personne avec qu'on aura aimé le plus. Et avec qui on aurait le plus aimé en avoir.
0: Là, Delphine, elle a... elle ne pouvait pas, elle aurait pu sinon...
2: Oui, mais c'est ce qui lui arrive aussi. Volas nolas.
0: Oui, bien sûr, mais on sait très bien que très souvent, le choix d'un partenaire pour être papa n'est pas le même choix que pour choisir un amant. Quand on choisit un amant, donc on voit bien dans votre cas,
2: Delphine... Ça a dû vous toucher, Delphine, ce que j'ai dit, hein.
1: Oui,
2: mais c'est le cas de 2 millions de gens. C'est pour vous dire aussi, le prenez pas, sinon ça saboterait.
1: Non.
2: C'est le cas de plein de gens.
1: Après, moi, j'étais très jeune et puis j'avais ce côté. Je l'ai toujours. Je suis très naïve, mais j'avais des espérances en fait. Enfin, pour moi, il allait être papa, comme il était plus âgé, il avait cette expérience. Je me suis dit, ça va être un papa poule. Il va découvrir ça avec. Mais en fait, c'était pas son truc.
0: Non, bien sûr.
2: Vous le preniez pour le suivant.
1: Et j'ai espéré à la deuxième.
2: Vous le preniez pour le suivant, vous voyez ce que je veux dire? Vous le preniez pour le suivant.
0: Oui, et puis ça parle de votre propre histoire, sans doute de votre père, tout ça. J'imagine que vous avez mis déjà pas mal de pièces du puzzle en place.
1: Oui.
0: Et oui. Bon, en tout cas, merci beaucoup de cet échange, Delphine. Votre témoignage était très touchant et je vous en remercie vraiment. On continue dans un instant avec Christophe qui nous parle d'une histoire d'amitié qui se termine mieux qu'une amitié. Enfin, je ne sais pas, parce que l'amitié, c'est parfois mieux que l'amour. Qui sait ?
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1: Christophe Médici est avec nous et on parle de la mélothérapie, un concept que vous avez créé et vous avez sorti un livre qui marche bien d'ailleurs, hein, Découvrir sa mission de vie par la mélothérapie. Et on s'amuse, c'est aux éditions Lanor, et on s'amuse aujourd'hui à en parler sur le plan amoureux et ça marche très bien aussi. Et je signale d'ailleurs que vous faites une
2: web-conférence.
1: Une web-conférence le jeudi 23 juillet à 19h30. Dis-moi quelle chanson tu aimes, je te dirai quelle est ta mission de vie. Si vous voulez vous inscrire, vous allez sur le site melotherapie.fr ou christophemedici.com. Et puis avec un prénom aussi joli, n'est-ce pas, Christophe? Bonjour.
3: Bonjour.
2: Bonjour Christophe. Christophe.
3: Merci de m'accueillir.
1: Je vous en prie. Merci à vous de participer. Alors, vous avez vécu une amitié, une belle amitié,
3: oui,
1: c'est ça, avec une femme,
3: fait.
1: Donc.
3: Tout à fait.
1: Enfin, remarquez, ça aurait pu être avec un homme. Hein.
3: Oui. Mais là, non, c'était avec une dame.
1: C'était avec une femme qui s'est terminée donc en histoire d'amour.
3: Tout à fait. Et rien n'aurait pu prédire que ça allait se terminer en histoire d'amour, parce qu'on avait, à la base. Elle habitait pas sur Marseille. Elle était dans une autre région. Et en fait, au départ, c'était on s'est rencontrés dans un congrès médical. Et c'était vraiment, c'était pas du tout pour quoi que ce soit. C'était vraiment.
1: Mais pourquoi? Parce que vous étiez tous les deux déjà en couple.
3: Oui, c'est ça, tout à fait.
1: C'est ça, hein, parce que quand il y a une histoire d'amitié qui démarre fort entre un homme et une femme, c'est généralement ça. Parce que les deux ne sont pas libres.
3: C'est ça, tout à fait.
1: Et donc, il y a du respect pour
3: exactement.
1: Combien de temps après ça s'est transformé en amour quand vous étiez, j'imagine?
3: On a attendu à peu près 3 ans et demi, environ.
1: Alors, avant de parler de la chanson, moi, ça m'intéresse toujours de comprendre. Il s'est passé quoi? Vous étiez seuls tous les deux à nouveau, ou bien il y a eu quelque chose qui s'est transformé?
2: En effet, déclencheur.
3: Non, c'est que pendant 3 ans et demi, on était souvent en contact, parce qu'on a des enfants qui sont à peu près du même âge. On s'intéresse à pas mal de choses en commun, donc du coup, déjà, ça rapproche. Ça rapproche énormément quand on a pas mal de choses en commun, déjà, pour parler de pas mal de choses. Et après, quand elle a déménagé sur Marseille, petit à petit, les choses ont évolué sans que pour autant on s'en aperçoive. Et puis un jour, quand moi je me suis séparé et qu'elle était en train de se séparer de la personne avec qui elle était, du coup, on s'est aperçu que finalement, il y avait un petit peu plus, en fait.
1: C'est fabuleux quand même, je trouve, parce que quelque part, dès le début, c'était là. Mais il y a une sorte de surmoi qui fait qu'on ne le voit pas, qu'on ne veut pas le voir et on ne le voit pas. Mais pourtant, ça, tout doucement, la graine est déjà là et puis tout doucement, ça, puis à un moment, ça sort de terre. Hein, et là,
3: déjà par rapport à ça, et après, il y a aussi les blessures qu'on peut avoir par le passé. Parce que pour moi, par le passé, j'avais déjà eu une relation de 10 ans avec la mère de mes enfants et ça s'était mal passé. Donc du coup, j'étais un peu, on va dire, réticent à une nouvelle relation. Jusqu'à maintenant, j'enchaînais les relations, on va dire, pas sans lendemain, mais je restais 6 mois, 3 mois, 1 an. Enfin, ça durait jamais.
1: Vous engagiez pas vraiment, quoi.
3: Voilà, exactement, oui. Exactement. Par peur de souffrir, parce que c'est compliqué d'arriver à se donner et à être vraiment soi-même, naturel, et qu'elle voit tous vos défauts, parce que vous avez peur qu'après, ça prenne le dessus.
1: Et alors, quelle chanson symbolise pour vous votre couple actuel?
3: Pour moi, la chanson, c'est celle de, avec Inès Reg et Tunisiano, c'est, comment je s'appelle, c'est une amitié pour deux. Elle a sorti un film d'ailleurs avec ça et avec cette chanson.
1: Eh ben, on l'écoute.

0: Alors ça s'appelle Balade à deux, me dit-on, hein, cette chanson. Et quand on écoute les paroles, ça ressemble bien à votre histoire. Hein.
1: Tout à fait.
0: Elle a été écrite pour vous, quoi, cette chanson.
2: Elle est à vous, cette chanson. Et elle plaît autant à votre épouse, à votre compagne, Christophe. Elle lui plaît autant.
1: Oui, c'est pas trop son style de chanson, mais oui, elle aime bien aussi.
2: Elle aime bien. Alors, on fait la première clé de la mélothérapie. Vous êtes prêt, Christophe?
1: Oui.
2: Alors, en fait, à quel thème positif, hormis l'amour, on n'a pas le droit de dire l'amour, bien entendu, hein, pour votre couple, symbolisant votre couple, à quel thème positif cette chanson d'Inès Reg et de son binôme vous fait-elle penser, Christophe, en un mot?
1: En un mot?
2: Oui.
1: Sourire, joie.
2: Ah bah dites donc, c'est extraordinaire. C'est ce que vous devez amener tous les deux à votre entourage, à l'humanité autour de vous. Vous êtes un couple très solaire, très joyeux, c'est le cas?
1: Tout à fait. Ben en fait, on est très taquins tous les deux, donc on adore rigoler.
2: Je suis très fier de la mélothérapie, Brigitte.
0: Christophe,
2: c'est son humilité.
0: Ce qui est bien avec les Christophe, c'est qu'on n'a pas le droit de, on n'a pas besoin de leur faire des compliments, ils se les font tout seuls.
1: Hein. C'est ça. On s'auto-complimente.
0: C'est formidable.
2: Vous êtes forts, les Christophe, pas vrai?
0: Vous êtes des gens joyeux. Ah bah c'est un prénom quand même.
2: C'est sympathique.
0: C'est pas n'importe quoi, Christophe.
2: Et je voulais vous dire, Brigitte, par rapport à la web conférence, pourquoi je décide de faire une conférence internet. Vous savez, Christophe, je sais pas de quelle région vous êtes, mais il y a tellement de gens
0: Marseille.
2: Qui veulent assister, qui veulent savoir ce que c'est la mission de vie et la mélothérapie, mais qui me disent, oui, mais nous, on est en province et vous n'êtes jamais venu par là. Et ben là, c'est sur internet. Tous les gens qui écoutent. Et Brigitte, je peux faire un cadeau? Allez, j'ai amené un exemplaire de la mélothérapie. Les 10 personnes qui s'inscrivent, elles auront le livre offert. D'accord? Et comme ça, elles pourront jouer cet été avec leur couple, avec leurs amis, avec le livre.
1: Pourquoi pas.
2: Voilà, les 10 personnes qui seraient les premières, elles auront un livre offert.
0: Donc vous êtes un couple, on aime bien venir chez vous parce qu'on passe toujours une bonne soirée, quoi.
2: Joyeux. Joyeux.
0: Bah, vous avez l'air de toute façon de très bonne humeur. Hein.
1: Oui, tout à fait. Bah, après, c'est l'avantage aussi, on a un petit truc aussi, c'est que de temps en temps, on a pris, vous savez, le jeu avec les cartes, là où il y a plusieurs thèmes, en fait. Je sais pas si vous voyez le type de jeu que c'est. Il y a des questions sexuelles, il y a des questions d'ordre de la vie de tous les jours, il y a plein de questions. C'est blanc manger coco, mais la version pour adultes.
0: Oui, d'accord, oui.
1: Voilà. Et donc, du coup, on aime bien jouer à ça, parce que justement, des fois, ça permet
0: à décoincer.
1: Des situations qui sont assez cocasses et c'est très rigolo.
0: Ça permet de décoincer certaines personnes. Et...
1: Oui, aussi.
0: Et puis, moi, je vais vous dire, Christophe, j'adore jouer, j'adore les jeux de société. Je trouve que... Alors, je ne passerai pas toutes mes soirées à jouer, bien sûr.
1: Oui, non, bien sûr, moi non plus.
0: Et je trouve que c'est important, parce que ça permet de retrouver son âme d'enfant. Et je suis assez... J'en parlais hier, j'ai une amie qui n'aime pas jouer. Et je me disais, et après j'ai compris, en effet, durant son enfance, elle n'était pas très heureuse, visiblement. Mm-hmm. Et je pense que c'est dommage qu'elle n'aime pas jouer, il faudrait qu'elle retrouve le plaisir de jouer.
1: En fait, je m'aperçois que les gens, arrivés à un certain âge, en fait, ils se prennent tellement au sérieux qu'ils ont peur de l'image qu'ils renvoient ou de l'image que les autres peuvent leur envoyer.
2: Et là, il y a une phrase d'une chanson très connue qui dit ce que vous dites, Christophe, c'est Brel, qui dit, comme dit Brigitte, il nous fallut bien du talent pour être vieux sans être adulte, comme dit Brel dans Mon amour, mon grand amour, mon bel amour, de la chanson des vieux amants. Et comme Brigitte dit ça, vous savez, ça réfère au couple, parce que finalement, les couples, quand ils jouent ensemble, les couples, on parle de jeux érotiques, mais on parle de jouer ensemble aussi à différents jeux. Eh bien, c'est deux enfants intérieurs qui sont ensemble. Moi, je suis persuadé qu'on est un couple durable quand nos deux enfants intérieurs se font écho. Et qu'est-ce qu'il y a mieux que de faire jouer nos deux enfants intérieurs à chanter ensemble, Brigitte? À chanter ensemble.
0: Oui, mais enfin, on peut jouer à autre chose que chanter, Christophe.
2: Hein, oui. Là, on est sur
0: l'émission. Je comprends que ce soit.
2: Non, mais chanter ensemble, c'est important. Ça peut être super pour l'enfant intérieur, Brigitte.
0: Oui, enfin, qu'importe, mais s'amuser.
2: S'amuser, c'est
0: garder
2: important.
0: Garder ce côté. Vous avez raison, Christophe. Les adultes se prennent trop au sérieux. C'est terrible. C'est pénible.
1: Quand ils sont en couple seul, ou quand ils sont avec d'autres personnes, ou des fois même quand ils sortent au restaurant, en fait, ils savent plus rigoler, ils sont obligés de... Enfin, faut pas faire de bruit, faut pas faire de vagues, faut pas faire ci, faut pas faire là. Comme au cinéma, des fois,
0: derrière,
1: on vous dit chut, alors que non, enfin, je sais pas.
0: Si on va voir un film drôle, on peut rigoler. Ou alors, ils ont besoin de se saouler la gueule, pour pouvoir s'amuser. C'est terrible si on a.
1: Il faut qu'il y ait une inhibition pour qu'ils arrivent à se lâcher. Alors qu'en fait, des fois, il n'y en a même pas besoin.
0: Ben, on devrait pas. Enfin, je veux dire, je vois pas pourquoi. Enfin, on peut s'amuser. Alors, évidemment, pas n'importe comment, parce que c'est pas, et respect, dans le respect évidemment des les uns des autres. Mais évidemment qu'il faut s'amuser. C'est tellement important.
2: Et c'est quand même. Je vous rassure, je sais pas ce que vous en pensez, Christophe.
1: Madame, madame, elle arrête pas de m'embêter pour ça. Ça, il y a pas de souci. Vous inquiétez pas.
2: C'est quand même un signe quand on est en couple avec quelqu'un et qu'il y a aucun jeu. Ou de rire ensemble ou de sourire ensemble qui va, c'est quand même questionnant quand même, parce que si on n'arrive pas à trouver des jeux qui nous correspondent à l'un et à l'autre, pour un couple c'est pas simple, je trouve.
1: Certains y arrivent au début et après avec les années.
2: Oui, bah là si ça s'érode, oui.
0: Mais... Oui, c'est-à-dire que ils ont des enfants et donc ils vont jouer avec les enfants, mais eux ils deviennent trop sérieux. Oui. Bon, en tout cas vous visiblement Christophe.
2: C'est pas le cas.
0: Ça va bien.
1: Non, parce que ben on essaye avec nos enfants respectifs justement d'avoir cette joie de vivre pour qu'après en grandissant ils aient la même, parce que c'est important de temps en temps de les taquiner, enfin de jouer avec eux, c'est important qu'ils voient aussi qu'on peut être aussi des fois pas à leur niveau, mais je veux dire qu'on peut autant rigoler, qu'on n'est pas tout le temps sérieux et qu'on a aussi notre âme d'enfant, et pour eux c'est important aussi.
0: Bien sûr, de temps en temps il faut être sérieux aussi, on est d'accord. Vous êtes ensemble depuis combien de temps alors maintenant, Christophe?
1: Moi, ça va faire 2 ans.
0: 2 ans. Mais vous vous connaissez donc depuis presque 5 ans.
1: Donc en tout ça va faire 5 ans.
0: Oui, c'est ça. Bon, et puis a priori, je pense que...
2: C'est parti pour durer.
1: Oui,
0: on ne s'inquiète pas.
2: On ne s'inquiète pas.
0: Ben, merci beaucoup de ce témoignage, Christophe. C'est important de voir finalement que, les chansons parlent de nous, mais ce serait pareil pour tous. Je veux dire, si on aime particulièrement un peintre et un tableau, ça parle de nous. Si on aime particulièrement, une sculpture. Enfin, j'essaye d'autres.
2: Tous les arts sont frères.
0: Oui, ça parle à notre sensibilité. Parle à ce que.
2: Ce qui est beau avec une chanson, Brigitte, c'est qu'il y a la possibilité de la porter où qu'on soit. Vous savez, je me rappelle de ce qu'avait dit Georges Samprin. Vous savez, cet ancien grand romancier espagnol qui avait été ministre de la culture en Espagne, qui avait fait les camps, qui avait été interné.
0: Vous parliez d'Espagne.
2: Oui. Mais parce que dans un de ses romans magnifiques autobiographiques qui s'appelait L'écriture ou la vie, il avait dit quelque chose qui m'avait beaucoup touché. Je m'en rappelle tout le temps. Il dit, quand on était dans le pire de l'horreur, qu'est-ce qu'on avait pour, égayer, mettre du jeu, vous parliez du jeu, dans les camps, je parle dans les camps, Auschwitz, Birkenau et autres, eh bien, il dit, on avait appris par cœur des poèmes, des chansons, et on se disait ça le soir, entre nous, évidemment, il n'y avait pas de livre à Auschwitz, eh bien, il a dit, on mettait du beau, dans la pire des laideurs. Et de ce passage de L'écriture ou la vie, Brigitte, une chanson, elle est là. Dans une époque où il y aura bientôt peut-être plus de par cœur, moi qui défends le par cœur, apprendre par cœur des textes, peut-être qu'avec une émission qu'on a fait l'autre jour, il n'y en aura plus. Gardons le par cœur, gardons nos mémoires, offrons à notre cerveau des chansons qu'on connaît par cœur, par cœur.
0: Et d'ailleurs, c'est souvent les chansons qu'on a aimées quand on était ado, dont on se souvient bien les paroles. Mais enfin,
2: bien sûr.
0: Pour l'instant, vu le succès de l'émission de Nagui, je pense qu'il y a encore plein de gens qui connaissent les chansons par cœur.
2: Et vous entendez l'expression, Brigitte?
0: Par cœur, oui, bien sûr.
2: Par cœur, Brigitte.
0: Merci de le signaler. Je n'avais pas fait le lien, mais en effet.
2: Je viens de faire une chanson de version mélothérapeutique qui est sur les corons de Bachelet, qui s'appelle La fin du par cœur. J'ai très peur de la fin du par cœur, parce que les jeunes générations avec ChatGPT.
0: Mais vous avez peur des nouvelles technologies. Vous nous en avez fait toute une émission il y a pas si longtemps que ça, Christophe. Mais tout va bien. La peur ne permet pas forcément que les choses arrivent, donc restons en joie comme Christophe que je remercie pour ce joli témoignage également.

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0: Eh bien, on va continuer cette deuxième heure. C'est avec Christophe Médici qu'on profite justement de cette mélothérapie que vous avez créée, Christophe, pour écouter un petit peu de chansons d'amour, évidemment, parce que je suis restée sur l'amour. On aurait pu, bien sûr, partir peut-être que même sur le travail.
2: On en fera une autre.
0: Mais en même temps, la plupart des chansons, c'est des chansons d'amour.
2: C'est 70 à 80% des chansons françaises sont des chansons d'amour.
0: Oui, donc, ce serait pareil pour les chansons 7 étrangères. Sur 10,
2: ouais, pour les étrangères aussi. Et ce sont des chansons qui parlent de la relation.
0: Et alors, quel est le pourcentage de chansons qui parlent d'amour triste, de rupture?
2: Alors,
0: parce que c'est la question que je me posais justement. J'ai l'impression qu'il y a plus de chansons qui sont tristes.
2: Il y a beaucoup de chansons
0: tristes.
2: Sur la rupture amoureuse.
0: Du
2: style Ne me quitte pas ou de chansons comme ça. Il y a énormément de chansons sur la rupture amoureuse. Sur les 70%, c'est à peu près 40% qui sont des chansons sur la rupture amoureuse. Et maintenant, que vais-je faire? Vous vous rappelez de Beko? Quel chef-d'œuvre?
0: Oui, on en entend sans cesse, bien sûr.
2: Et c'est vrai que là, nos auditeurs nous parlent et c'est tout joyeux pour nous. Plutôt de moments où ils ont découvert une chanson ensemble. Mais certains auraient pu nous appeler pour dire, voilà, qu'est-ce qui m'a aidé à vive ma rupture, parce qu'une chanson, ça aide à vivre une rupture parfois, Brigitte. Il y a des chansons qui nous rappellent une rupture.
0: Eh bien, peut-être.

0: Peut-être qu'on aura quelqu'un qui va nous parler de sa rupture dans une, avec une chanson d'ici la fin de l'émission. En tout cas, je vous invite évidemment à venir me parler de la chanson qui marque votre histoire d'amour, qu'elle soit encore là ou que vous soyez séparés. Et puis, je rappelle que vous pouvez aussi connaître la mélothérapie, tester la mélothérapie avec vos amis. Dans le livre de Christophe Médici, Découvrir sa mission de vie par la mélothérapie, c'est aux éditions Lanor. Et vous faites une web conférence le jeudi 23 juillet à 19h30. Donc, où que vous habitiez, vous pouvez participer à cette web conférence. Dis-moi quelle chanson tu aimes, je te dirai quelle est ta mission de vie. Vous pouvez vous inscrire sur mélothérapie.fr. Et puis, la petite réponse à ma devinette avant de donner la parole à Méline qui nous a rejoint. Deux copines prennent le train. La première dit: je vais aller dans le wagon de queue pour voir s'il y a des nouvelles têtes. Que répond l'autre?
1: Je sais pas.
0: Eh bien, je vais aller dans le wagon de tête pour voir s'il y a des nouvelles queues. Voilà. Bon, ça, vous auriez pu trouver là quand même, Christophe.
1: Oui, celle-là, elle est très drôle.
0: Franchement, elle est drôle et elle est facile. Hein, franchement.
1: Elle est excellente. C'est plutôt pour les femmes, Brigitte, excusez-moi. Enfin, ça dépend après de son orientation sexuelle, mais...
0: Qu'importe, c'était facile d'inverser.
1: Oui, c'est très drôle, c'est excellent.
0: Méline, bonjour.
2: Oui, bonjour, moi j'avais trouvé.
1: Bravo Méline, vous êtes invitée à la webconférence, Méline.
0: Vous aviez trouvé la
1: réponse. Je ne dis pas qu'il y aura une nouvelle queue, hein, mais...
2: Bonjour Christophe, bonjour Méline.
0: Merci de prendre la parole, Méline, et bravo, hein, vous avez trouvé, c'est bien, bravo. Comme quoi,
2: je trouve pas toujours, hein, parce qu'il y en a quelques-unes qui sont quand même un peu corsées.
0: C'est vrai qu'il faut, c'est facile quand on a la réponse, en fait, je suis d'accord. Mais en fait, il y a beaucoup d'histoires que j'inverse, c'est-à-dire ce sont pas des histoires, c'est pas des devinettes, mais je les transforme en devinettes. Alors c'est pour ça que c'est parfois difficile.
1: C'est une coquine quand même, hein. Pour transformer les choses, imagine.
0: Je sais que ça amuse beaucoup les auditeurs, alors je tous les jours, j'aime bien. Et c'était ce que je disais tout à l'heure, c'est mon côté enfant que je garde. J'adore les devinettes. Voilà.
2: Oui, c'est sûr.
0: Alors nous, on va essayer de deviner votre histoire. Alors, racontez-nous justement.
2: Ah ben, moi, j'ai une grande histoire d'amour où je suis vraiment tombée amoureuse, red dingue, pour la première fois à 45 ans. Et là, c'était pas des choses qu'on partageait. J'ai jamais eu de chanson avec en couple. Je sais pas, peut-être parce que je vais pas danser aussi, je sais pas. Mais chaque fois que j'écoutais l'hymne à l'amour forcément, pour moi, c'était, et toutes les paroles, tout d'un coup, avaient un nouveau sens et résonnaient complètement avec ce que je ressentais. Et c'était la première fois que c'était aussi intense. Ça me mettait les larmes aux yeux parce que j'étais tellement, tellement amoureuse que forcément,
0: alors, si je comprends bien, Méline, vous tombez amoureuse à 45 ans et tout d'un coup, une chanson qui date de bien avant ce moment-là résonne en vous tellement ça résonne par rapport au sentiment que vous éprouvez pour cet homme, c'est ça ?
2: C'était exactement ça. C'était vraiment les paroles collées à
0: 100%. On va écouter un petit peu des paroles de l'hymne à l'amour d'Edith Piaf.
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0: C'est très très puissant hein, cette chanson, ouais. C'est vrai, hein, ça fait longtemps que je ne l'avais pas écoutée.
1: La grande Edith Piaf.
0: Ça va, vous ne pleurez pas Méline, j'espère
2: hein. Non, je ne pleure pas, j'ai mis 6 ans à m'en remettre, j'en suis pas morte, mais j'ai mis 6 ans à m'en remettre. Parce que comme toutes les grandes passions, bah, malheureusement ça a eu une fin. Et voilà, mais ça a été très très très très difficile.
0: Elle a duré combien de temps cette passion ?
2: 9 ans.
0: Ah quand 9 même, ans. Oui, 9 ans, ouais. 9 ans, et pendant 9 ans une grande passion.
2: Ben, le problème, c'est qu'au départ, c'était la passion, et puis après, ça a été, tant qu'on a été amants, c'était fantastique, et du jour où on a commencé à vivre ensemble, il y a eu tellement de problèmes, bon, c'était pas des problèmes par rapport à notre couple, mais par rapport à sa situation précédente, etc., qui ont pas du tout facilité les choses, et 4 enfants très compliqués à gérer. Et voilà, et ça s'est arrêté, malheureusement. Mais c'est vrai que je l'avais dans la peau, comme on dit, vraiment dans la peau.
0: Ouais, hein. C'est intéressant, vous voyez, Méline, parce que là, on voit bien, vous rencontrez quelqu'un, il y a vraiment la passion, c'est ça. On est attiré comme des aimants et on a l'autre dans la peau et je suppose que lui aussi. Et puis c'est au moment où on essaye de transformer cette passion en une histoire de couple. Hein, et ben là, souvent ça colle pas parce qu'il y a trop de comme si il faut la passion pour qu'on puisse rester ensemble parce que sinon on est trop différents. Est-ce que ça vous parle ça?
2: Oui, je pense que non. Le problème aussi, c'est que quand vous tombez amoureux, vous vraiment, c'est on dit la maladie d'amour, mais c'est tout à fait ça. On devient aveugle. Il y avait beaucoup de choses que je voulais pas voir dès le départ.
0: Bien sûr, bien sûr.
2: Et on m'avait mis en garde, et je le sentais au fond de moi. Mais quand vous avez quelqu'un dans la peau et son corps dans la peau comme je l'avais, vous faites fi de tout ça et vous vous jetez à l'eau. Et puis tant pis pour les dommages collatéraux.
0: Mais donc, au moins vous l'avez vécu, Méline. Il ne faut pas regretter.
1: Ça fait penser, Méline. Vous connaissez cette pièce de Alfred de Musset qui était quand même un très grand romantique qui s'appelle On ne badine pas avec l'amour. Il fait un monologue à un moment donné où il parle de ce que vous dites et il dit finalement quand je serai sur le bord de ma tombe, je pourrais dire j'ai souffert souvent, je me suis trompé quelques fois mais j'ai aimé, c'est moi qui ai vécu, voyez. Et ce monologue, il est magnifique, Brigitte, hein, ce monologue de Perdican, parce que oui, ça fait souffrir parfois les histoires d'amour, mais finalement, comme dit le poète, mieux vaut se perdre dans la passion qu'avoir perdu toute passion. Non, Méline, on a vécu quelque chose de fort.
0: Oui, enfin, en même temps, il faut s'en remettre.
1: Et c'est vrai.
0: J'ai l'impression que vous avez vraiment souffert.
2: Oui, mais je rebondis sur ce que dit votre invité, parce que ma grand-mère m'a toujours dit, ma petite fille, quand tu vieilliras et que tu te retournes, la seule chose que tu vas regretter, c'est ce que tu n'as pas fait. Donc, j'ai suivi ses conseils.
0: C'est très juste, oui. Et donc, vous ne regrettez pas d'avoir eu cette passion.
2: Non, j'ai connu ça.
0: Et il faut pas. Je suis d'ailleurs, moi, je trouve ça très triste si on n'a pas vécu de passion dans sa vie. On est peut-être passer à côté de quelque chose de très beau, mais qui est parfois en effet très douloureux. Alors on va voir Christophe.
1: Alors vous êtes prête, Méline, cette histoire,
2: oui,
1: avec cet homme, hein, même si,
2: oui,
1: c'est une histoire qui est terminée, elle a vécu, elle a été forte. On va voir quel était le sens pour vous de cette chanson, l'hymne à l'amour, en thème positif, sans choisir l'amour, évidemment. Hein, on est d'accord, Méline? À quel thème,
2: oui,
1: ça vous fait penser, cette chanson d'Edith Piaf?
2: Pour moi, c'est la vie sans amour. C'est ça,
1: non, j'ai entendu dans ma question le mot important, Méline, c'est, oui, le mot positif. À quel
2: positif
1: thème positif? Eh oui,
0: et
1: oui.
0: Sans le mot amour. Hein.
1: Et sans le mot amour.
2: Et sans le mot amour.
1: Cette chanson, elle vous fait penser à quoi?
2: L'absolu.
1: Il y avait quelque chose qui rejoint la passion, Brigitte. Hein. Avec lui, vous reflétiez aux autres quelque chose qui était de l'ordre de l'absolu. Vous voyez?
2: C'est vrai, mais même les animaux le sentaient. On a eu des expériences absolument incroyables, comme si tous les deux ensemble ont dégagé une aura.
0: Raconter, ça intéresse toujours
1: les animaux là, ou les moustiques.
2: Eh ben, écoutez, on est arrivé un jour auprès d'un parc, il y avait des paons, beaucoup de paons, et en général, quand vous avez un paon, il fait la roue, mais un paon après l'autre. Et là, quand on s'est approché, on a commencé à regarder, tous les paons se sont mis à faire la roue en même temps.
0: Ça devait être magnifique.
2: C'était absolument incroyable. Un jour, on a été arrêté. On a un écureuil qui a failli rentrer, monter dans la voiture. Un écureuil sauvage. Et ça nous est arrivé. Et c'était impressionnant. Comme si les animaux étaient attirés par ce qu'on dégageait quand on était ensemble.
0: C'est pas comme si. C'est certainement quelque chose de cet ordre-là. Il faut savoir, après, on y croit ou on n'y croit pas, mais il faut savoir qu'on dégage une aura, hein, je sais pas comment on appelle,
2: oui,
0: enfin, ou quelque chose qui est de l'ordre de l'invisible, mais du visible quand même. Certaines personnes le voient. Et je pense que les animaux ont des capteurs qui sont un peu différents des nôtres et sans doute qu'ils sentent ça. Ils sentent. Les animaux, de toute façon, sont très, très sentent énormément nos émotions. On le voit avec les animaux familiers, et donc on peut imaginer. Enfin, on a des tas d'histoires comme ça qui racontent des choses incroyables.
2: Oui, c'est vrai. Mais c'était fantastique. C'est pour ça, pas de regret. Je l'ai vécu et ça, c'était unique. Donc c'est bien.
1: Et quand même, de toute façon, vous savez, hein, c'est quand même très rare les relations où il n'y a que du blanc, il n'y a pas de noir. Je veux dire, voilà, tout est white and black dans la vie. Et je me méfie énormément, moi, des gens qui, en société, vous savez, disent « Oh, nous, tout va bien, nous, tout est extraordinaire », parce que ça, c'est la politique de la façade, vous voyez, n'est-ce pas, Brigitte?
2: Oui.
1: Et souvent, quand tu vois derrière, hein, eh ben, c'est pas folichon à voir, vous voyez ce que je veux dire, l'envers du décor. Donc, à la limite, c'est normal d'avoir du white et du black. Je veux dire, c'est qui n'en a pas dans une relation? Je suis clair ou pas,
2: Mélie? Oui, il vaut mieux ça que du gris, je suis totalement d'accord avec vous. Moi, j'aime vivre intensément, que ce soit, hélas, dans les mauvais côtés comme les bons, mais le gris, c'est une couleur que je n'aime pas.
0: Vous avez bien raison, et merci beaucoup
1: merci
0: pour ce témoignage.
1: Méline.
0: Méline, merci à vous. On fait une petite pause et on va retrouver également Abdelhak dans un instant qui va nous parler de son histoire.
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1: Christophe Médici est avec nous, on continue la mélothérapie avec vous, Abdelhak, bonjour.
2: Bonjour.
1: Merci d'être...
2: Bonjour Louis, bonjour Christophe.
3: Bonjour Abdelhak.
1: Merci d'être avec nous.
2: Et bonjour à vous.
1: Alors, racontez-nous, vous, qu'est-ce que vous nous... c'est pareil, c'est un peu une histoire curieuse que vous allez nous raconter.
2: Oui, d'abord, bon, c'est par rapport au mélodrame. Les chansons, elles ramènent toujours à une histoire qui appartient à chacun de nous. Vous savez, la vie, c'est une succession d'expériences. Je vais pas vous l'apprendre. Donc, j'ai vécu l'expérience que j'ai vécue. Donc, j'ai été marié deux fois et malheureusement veuve deux fois. Et oula. Voilà, deux fois la maladie, un cancer. Et voilà. Et donc. Si vous voulez, à chaque fois...
1: Et deux fois, coup sur coup, c'est-à-dire les deux en suivant ?
2: Non, 10 ans d'écart. Hein.
1: Ouais. D'accord.
2: Mariée d'abord en 93, elle est décédée en 99, Madioshkin sur le cancer de la lymphe, et très très peu de temps après qu'on soit mariés. Et voilà, le cancer du 25 ans. Hein. Et ensuite, deux ans plus tard, après le décès de mon épouse, donc j'ai recommencé ma vie, j'avais 28 ans. J'ai rencontré celle qui est devenue la mère de mes enfants et qui est décédée il y a 3 ans, un cancer de la peau. Voilà, d'ailleurs, j'en profite pour dire aux gens de faire attention, de pas trop s'exposer et tout, puisque les graines de beauté, les peaux claires, voilà, il y a une recrudescence des cancers de la peau. Et bon, pour revenir en tout cas au chant et tout, vous savez, quand on vit comme ça des histoires, des disparitions, des décès, il y a ce sentiment d'injustice, vous savez, que l'on vit.
1: Mais souvent, oui.
2: Voilà, la mort, ça fait partie de la vie et il faut l'accepter. Alors c'est facile comme ça avait des mots, mais quand on le pose vraiment, c'est une façon d'avancer, de pas regarder dans le rétroviseur et tout. Et je trouvais que la chanson « Je t'aimais, je t'aime et je t'aimerai », voilà, c'est une chanson qui ramène toujours à tout ça. L'amour, il est profond. Moi, je suis la preuve vivante que même à 55 ans, il y a 28 ans, j'ai perdu Isabelle. Voilà, et j'y pense encore tous les jours. Delphine, il y a 3 ans, et j'y penserai tout le temps, en plus sa mère et mes enfants. Donc c'est juste pour dire, voilà, un message d'espoir aux gens. Il y a juste le fait de que le cerveau soit imprégné comme ça d'une chanson qui a des paroles qui ramènent comme ça à la vie. Vous avez l'impression, en tout cas, moi j'ai le sentiment que ces personnes sont toujours là avec moi, qui me guident.
1: Ce que vous racontez, ça me fait penser à quelque chose d'important sur le plan psychique. Lorsque on perd quelqu'un parce que cette personne décède, c'est pas la même chose qu'une rupture. Et quelque part, ces deux femmes que vous avez perdues parce qu'elles sont décédées, elles sont en vous quelque part, voyez. Et c'est d'ailleurs ce qui fait que il y a des personnes qui ont du mal à vivre avec quelqu'un qui est veuf ou qui est veuve parce qu'ils ont le sentiment que l'autre est encore un peu là. Et c'est pas faux d'une certaine manière, vous voyez. Est-ce que vous dites, et la chanson dont vous parlez, je vois très bien en quoi elle symbolise ce que je viens de vous raconter.
3: Et d'ailleurs, dans cette chanson, Abdelhak, vous vous rappelez la fin? On s'envolera du même quai, parce que c'est une genre un chef-d'œuvre de Cabrel, hein. Ouais. Les yeux dans les mêmes reflets pour cette vie. Ouais. Et celle d'après. Alors, ouais. Il dit bien celle d'après. Comme la fin de Starmania. Ça voudrait dire qu'il pense quelque chose.
1: Oui, allez-y. Ouais.
2: Là où elle a totalement raison. D'ailleurs, le premier réflexe, vous savez, quand on a comme ça des personnes qui disparaissent, c'est d'un couple, on recherche la copie conforme, le sosie de la personne qu'on a perdue. Parce que c'était tellement injuste, ça n'a rien à voir avec une rupture. C'est quelque chose qu'on nous a pris, c'est une surprise, un accident, quelque chose qu'on n'avait pas prévu. Et on cherche ce photocopie. Mais vous savez, c'est super important aussi pour moi. Vous avez totalement raison, Brigitte, où cette personne est toujours... ces personnes sont toujours présentes dans ma vie, elles seront toujours. Mais vous savez, le premier réflexe qu'avait eu Delphine, la mère de mes enfants, quand j'avais perdu 2 ans auparavant Isabelle, c'est elle qui m'a demandé qu'on aille sur la tombe. Elle a accepté en fait le garçon qui avait eu une vie avant et qui avait été fou amoureux, et elle trouvait que c'était très beau justement de elle voyait la puissance de l'amour que je pouvais avoir pour quelqu'un, même si j'étais fou amoureux de Delphine, hein, il y a aucun souci là-dessus, c'est la mère de mes bébés. Et mais ça enlevait pas le fait que je puisse être amoureux et totalement et encore d'Isabelle qui avait disparu. C'est pas incompatible, vous savez, d'aimer plusieurs personnes, c'est pas du tout incompatible,
1: c'est pas
2: de la polygamie du tout, c'est de l'amour, et on aime plusieurs enfants à la fois, on peut en avoir 7, 8, 10 ou des enfants.
1: Et absolument, mais c'est Delphine, hein, la deuxième, hein, si je me trompe pas.
2: Oui, c'est ça. Ouais.
1: Mais Delphine n'aurait certainement pas demandé à aller rencontrer Isabelle si elle était encore en vie et que vous l'ayez.
2: Ah non, voyez, ça n'a rien à voir.
1: Tandis qu'elle a eu besoin de marquer symboliquement cette part de vous qui, et c'est pour ça que je trouve ça très très bien ce que vous venez de dire. Parce qu'en effet, ça prouve bien que Delphine avait compris ce que ça signifiait d'être veuf. Et c'est donc, c'était donc une femme certainement très très très ouverte à l'autre et très compréhensive.
2: Ouais. En tout cas, voilà, c'est le message que je voulais passer aux gens, c'est que il y a une vie, voilà, la mort, elle fait partie de la vie, ça c'est certain. Et après, il faut recommencer les choses, il faut éviter de regarder les rétroviseurs. Il n'y a pas pire que les rétroviseurs. Vous savez, ces tiroirs, je vous entends souvent votre émission, et il y a beaucoup de gens qui referment jamais les tiroirs. Vous savez, il manque l'amour du père, d'une mère ou d'une ex. Ou... Mais non, les tiroirs, ils sont faits pour être fermés. La vie, c'est une succession d'expériences. J'ai eu mon expérience vécue avec Isabelle, mon expérience vécue avec Delphine, mon expérience quand j'étais plus volage, j'avais d'autres filles et tout, voilà. Et la vie, c'est une succession. Mmh. C'est de là qu'on tient notre richesse. C'est ce vie-là. Vous avez eu plusieurs carrières dans les films, à la radio, ailleurs, votre vie de mère, votre vie de femme. Et voilà, et c'est ces expériences de la vie qui font la richesse de ce qu'on est. Quoi qu'on ait fait, quel que soit qui est arrivé, voilà. Mais ce qui est super important psychologiquement, c'est qu'il faut savoir fermer les tiroirs. Voilà, il faut pas
1: C'est une chanson qu'on connaît tous, évidemment. Hein, c'est une chanson très très connue. Et ben, vous me donnez envie de l'écouter, Abdelhak. Et ça, c'est chouette parce que la manière dont vous parlez, ça donne envie d'écouter cette chanson. Et merci Marie.
2: Mais en tout cas, il la chante très bien. Il connaît les paroles, Christophe. Là, je crois.
3: J'adore Cabrel.
2: Ouais. Moi aussi, je vais vous dire, j'étais le plus jeune directeur de centre de vacances en France. Et les enfants, je leur ai faisais écouter tous les matins Cabrel et ils découvraient. J'étais avec un animateur, Stéphane, qui vient m'entendre de Paris. Et on a presque éduqué des enfants en faisant écouter les chansons de Cabrel. Pour certains, c'est un peu has-been, mais je trouve que la profondeur des paroles, quand on arrive à les comprendre, je trouve que c'est vraiment parlant dans la vie d'un être humain. Ouais.
1: Mais je vais vous dire, moi, c'est un regret qu'on n'écoute pas plus les chansons françaises aujourd'hui. On est un petit peu envahi par les chansons anglo-saxonnes. Bon, en tout cas, la mélothérapie, Christophe,
3: On lui pose une petite question. Abdelhak, vous êtes prêt à jouer avec nous? Alors voilà, bon, c'est sur une histoire, évidemment, hein, paix à son âme, mais comme vous dites, elle est toujours là, de toute façon. Et vous, voilà. Et si on vous demandait cette chanson de Cabrel, sans employer le thème, vous n'avez pas le droit au thème du mot amour, on est d'accord, hein, Abdelhak, hein, d'accord? À quel thème positif vous fait penser cette chanson par rapport à ce couple merveilleux que vous aviez? En un mot.
2: La générosité dans l'amour, en fait, voilà, c'est compliqué de mettre qu'un seul mot, je mettrai la fidélité. La fidélité,
3: vous avez commencé par dire la générosité, hein. Donc il y a l'idée de don. Certainement, Abdelhak, vous deviez donner beaucoup aux gens autour de vous quand vous étiez ensemble. Vous étiez un couple très généreux.
2: Oui, je pense que c'est une de mes qualités, j'espère. Ouais. Voilà. Bon, elle est plutôt reconnue, la générosité. Mais c'est vrai que quand j'aime, on dit que c'est les Méditerranéens qui sont comme ça, mais quand j'aime, ouais, j'aime profondément et j'ai une fidélité impressionnante en amour, mais même pour les gens avec qui j'ai pas de relation sexuelle, mais j'ai une fidélité en... Voilà, je crois pas en Dieu, je crois en l'amour et aux gens.
3: Mais vous croyez pas que c'est l'amour?
2: Dieu, on dit qu'il est amour, heureusement, mais donc on se lie, voilà, il peut être sous n'importe quelle forme. Je pense qu'il est plus amour qu'autre chose, oui.
1: Mais bien sûr.
3: Mais bien sûr, Dieu, c'est l'amour qui est grand.
1: Je crois que c'est fou que parfois, au nom de l'amour de Dieu, on tue, c'est là où on n'a rien compris.
2: Oui, mais là. Ça, c'est justement là où servent vos émissions, c'est que les gens interprètent très mal la religion. Hein. Vous savez, la religion, notamment musulmane, c'est l'amour et le partage. La religion catholique, c'est la même chose. Je vais répéter à des gens qui manquent de culture que, vous savez, l'islam, c'est la petite sœur de la Bible. Hein. Ça a été écrit à partir de la Bible et les notions qui sont prises dedans, c'est l'amour et le partage. Absolument, ce dont vous parlez tous les jours dans votre émission.
1: Bien sûr, mais de toute façon, les gens qui ont réellement la foi, qui sont vraiment dans l'amour au sens de Dieu, ce sont des gens qui sont pas dans la haine, évidemment. C'est quand
2: absolument, même le pardon, j'irai même plus vite. On regarde les nœuds avec beaucoup d'amour parce qu'on essaie de comprendre et espérer les ramener sur la bonne De toute façon, il y a jamais eu. Vous savez, l'amour a toujours fini par vaincre. Ça a toujours vaincu les guerres. Vous pouvez inventer toutes les guerres du monde, c'est toujours l'amour qui gagne à la fin. Hein. C'est pour ça que c'est inutile de se haïr, de se diviser, de se voilà, ça sert à rien. Il vaut mieux s'unir, être ensemble, s'aimer les uns les autres. C'est vraiment ce qui est le plus simple.
1: Alors, je n'irai pas jusque, je suis pas là tout à fait de votre avis, mais en tout cas, ce que je peux être sûr, c'est que lorsqu'on est dans l'amour, on est quand même beaucoup plus heureux, et c'est ça qui compte finalement, parce que la vie est courte sur Terre et autant en profiter. Merci beaucoup, Abdelak, en tout cas. Merci à vous. On va se retrouver dans un instant. On continue évidemment la mélothérapie grâce à Christophe Médici, mais dans un instant, c'est le love conseil, le sexe au conseil, pardon, et c'est un sujet qui intéresse beaucoup d'hommes. Comment deviner si elle simule ?
3: Oh ! Il y en a.
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1: Eh bien, Christophe Médici, comment deviner si elle simule? On a fait une émission la semaine dernière, je crois, sur la simulation, et on a vu que même les hommes simulent, hein, y a pas que les femmes. Mais bon, c'est surtout une question que se posent les hommes. Et alors, on a toujours tendance à dire que les femmes simulent pour vous tromper, vous manipuler. En fait, non, la plupart du temps, c'est pour en finir plus rapidement, pour vous rassurer, pour prouver qu'elles sont sexuellement assez sexophiles. Enfin bref, et puis c'est vrai qu'il y a quand même cette chose, une femme qui n'aurait jamais d'orgasme, c'est une femme qui est nulle, hein, donc les femmes n'ont pas tellement envie de porter cette étiquette. Donc bref, en tout cas, quand une femme simule, ça prouve quand même qu'il n'y a pas une véritable communication dans le couple. Je crois qu'il serait déjà dans un premier temps important de se rassurer mutuellement. Mais méfiez-vous des représentations dans les films, parce que les femmes ne hurlent pas et ne tournent pas de l'œil quand elles ont un orgasme, contrairement à ce qu'on voit dans certains films porno. Les preuves de l'orgasme féminin sont assez subtiles. Mais si vous êtes très très réceptif, vous aurez plus de chances de vous en rendre compte. Alors voilà ce qu'on peut reconnaître. Il y a des contractions involontaires des muscles pelviens dans les premiers centimètres du vagin. Donc ça, c'est une preuve tangible, bien qu'il y ait des femmes qui savent assez bien simuler ça. Il y a des rougeurs au niveau de la poitrine, au niveau du cou. Il y a généralement aussi une lubrification plus abondante. Mais la meilleure preuve, vous savez ce que c'est? Ben, c'est ce qu'elle va vous dire. Si vous savez que vous avez une belle relation, a priori, elle ne vous mentira pas. Donc, ne demandez pas si c'était bien, mais demandez plutôt ce que vous pouvez faire pour mieux la satisfaire. Comme ça, vous risquez moins qu'elle vous mente.
2: C'est joli.
1: Parce que sinon...
2: Oui, elle va se refermer encore plus.
1: C'est toute la question, voilà, de toujours ne pas poser de questions trop fermées dans ce qui concerne la sexualité. 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On continue la mélothérapie. Je rappelle que Christophe fait une web conférence jeudi 23 juillet, jeudi de la semaine prochaine à 19h30. 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Flora, bonjour.
3: Bonjour Brigitte, bonjour Christophe.
4: Bonjour Flora, joli prénom.
3: Merci. Alors, je sors d'une rupture et j'ai croisé la route d'une personne dans une association et avec laquelle j'ai eu un coup de foudre. Alors, nous ne sommes que dans l'échange platonique, mais il y a quand même une chanson là que j'écoute très souvent, et Ti Amo de Kalema.
1: Allez, on écoute un petit bout déjà.

0: Alors,
1: quelle langue, Brigitte?
0: On peut penser que c'est l'italien, a priori, mais je n'ai pas reconnu trop l'italien.
2: Oui, je crois, oui.
0: Oui. Okay. En tout cas, on n'a pas réellement entendu de paroles. Hein, donc,
1: oui, moi je connais pas la chanson.
0: Vous connaissez un peu les paroles de la chanson? Ça raconte quoi, Flora?
2: C'est juste, j'en sais rien du tout. C'est juste la mélodie, le côté très sensuel, voilà.
0: D'accord.
2: J'ai jamais, voilà.
0: D'accord, c'est pas grave. De toute façon, la mélothérapie, ça marche.
1: Non, c'est avec les paroles quand même. Il faut comprendre le sens des paroles.
0: Oui, mais peut-être que cette chanson, elle évoque quelque chose pour Flora.
1: Oui, mais la mélodie, bien sûr, Brigitte. Mais faire le dispositif de la mélothérapie, il faut connaître le sens des paroles, même si c'est une parole étrangère, voyez. Vous, visiblement, c'est l'air, la mélodie, la douceur. Vous avez parlé de sensualité, de la mélodie, n'est-ce pas? C'est ça, Flora?
2: Oui, tout à fait. Oui.
0: En tout cas, en ce moment, vous avez vos sens qui se sont éveillés, hein, grâce à cette rencontre, qui pour l'instant, si j'ai bien compris, n'est pas encore concrétisée.
2: C'est ça.
0: Et du coup, cette chanson, elle va dans le sens de vos sens, si je puis dire.
2: C'est ça, elle m'aide à y croire.
0: Oui.
2: Voilà.
0: Bon, vous avez l'impression qu'il y a une touche de l'autre côté aussi?
2: A priori.
0: Bon, alors.
1: Oh, c'est de bon augure, alors, Flora. Ça va pas.
0: Il faut y
1: croire.
2: C'est ça.
0: Oui, il faut vraiment y croire, parce que sinon, si vous y croyez pas à fond, il faut faire très attention à les débuts d'histoire, quand c'est pas encore parti. Il faut vraiment y croire, parce que sinon, on risque de rester un peu sur sa réserve. L'autre va croire que vous êtes pas intéressé. Enfin, il faut vraiment y aller, hein.
2: C'est ça. Alors ça me perturbe complètement. Donc mais bon, j'ai appris que il était en couple. Donc voilà. Donc ça refroidit un petit peu.
0: Ah, oui, non, après c'est à vous de. Oui, bien sûr, vous n'avez pas envie d'une relation avec quelqu'un qui serait en couple.
2: C'est ça. Mais bon, je sais pas ce que l'avenir me réserve. Voilà, on verra bien.
0: Mais oui. Oui, je comprends, parce que s'il est en couple et vraiment en couple, vous risquez de
1: peut-être la maîtresse.
0: Oui. Et de tomber amoureuse et de souffrir.
2: C'est ça.
0: Voilà. Et alors, faites pile ou face. Hein.
1: Et moi, je joue ma vie à pile ou face. Vous connaissez cette chanson?
2: Non.
1: Et moi, je joue ma vie à pile ou face.
2: C'est vrai. Bon, je penserai à vous.
0: Je plaisante quand je dis pile ou face. Mais d'une certaine manière, ça voulait dire, mais je vais l'exprimer plus clairement, parce qu'on pourrait croire qu'en effet, c'est une histoire de dés. Ça veut dire, fiez-vous à ce que vous ressentez profondément et pas à vos peurs. Et voyez. Parce que c'est ça qui compte. Vous avez certainement peur.
2: Vivre l'instant présent.
0: Voilà, c'est ce qu'il faut faire.
2: Ça. Oui, ce que je me dis, voilà. Après, je n'allais pas être à la place de. Mais bon, je me dis, si c'est arrivé, c'est que voilà, ça devait arriver.
0: C'est encore une fois, hein, on rencontre pas si souvent dans sa vie des gens avec qui ça fait vraiment tilt. Hein. On rencontre des tas de gens avec qui on peut avoir des histoires. C'est pas le souci. Surtout une femme, on peut toujours rencontrer quelqu'un avec qui on peut coucher. Hein, ça, c'est pas compliqué. Mais des histoires où il y a vraiment quelque chose qui se passe, c'est pas tous les jours. Donc, parfois, je trouve dommage de passer à côté. Moi, j'ai toujours tendance, mais ça, c'est mon côté grande passionnée. J'ai toujours tendance à dire, il vaut mieux y aller. Il sera toujours temps, si vous rendez compte que vous allez dans une relation où vous risquez où il est vraiment pas libre, où il sera toujours temps de faire marche arrière, vous allez souffrir un petit peu, mais au moins, vous aurez pris le risque.
2: C'est ça, ce que je me dis aussi. Alors que quelques années en arrière, jamais j'aurais eu cette analyse-là, mais là, aujourd'hui, je suis tellement chamboulée que je me dis, voilà, pourquoi pas.
0: Eh bien, pourquoi pas?
1: Oui, et puis il y a la chanson de Claude-Michel Schönberg, vous vous rappelez, le premier pas. Qui va faire le premier pas? Parce qu'à un moment donné, il y a un premier pas à faire. Découvrir, de dire à l'autre. Parce que tant qu'on reste dans le non-dit, effectivement, comme dit Brigitte, il y a une sensation. On sent bien que des deux côtés, ça fait écho. Mais il y a des gens qui peuvent, comme dirait la chanson, on peut passer des années comme ça. Hein,
2: c'est ça.
1: Et on reste. Alors, qui ferait le premier pas? Vous, lui?
2: Ben moi j'ai essayé à plusieurs reprises là et à chaque fois il y a du monde où il y a voilà donc je pense que je vais franchir le pas parce que je peux plus tenir comme
1: ben
2: ça
1: voilà.
2: C'est plus possible.
1: Ouvrez le jeu.
2: Je pense. ça.
0: Oui, de toute façon, écoutez, soit il est vraiment en couple et qu'il ne veut pas aller plus loin, et ben bah, au moins vous serez fixé, tandis que là vous êtes dans
2: le... Je me torture.
0: Oui, c'est un état très désagréable.
1: Oui, parce que on reste dans les spectatifs sans savoir en fait si c'est jouable ou pas jouable. En fait, c'est la base quand même. Jouable ou pas jouable, vous voyez, Flora. C'est ça le plus important. Parce que vous savez, dans son journal, Flora, je peux vous faire un petit retour un peu 10 secondes. Dans son journal, Flaubert disait, qu'est-ce qu'il faut se monter le bourrichon pour tomber amoureuse? C'est vrai. On commence à tomber amoureuse parce qu'on se fait on se raconte des histoires dans sa tête sur quelqu'un. On est bien d'accord. C'est pas possible autrement. Mais après, quand même, faut que ce soit réciproque. Vous m'entendez, Flora, hein? Sinon, ça va pas. Sinon, ça, la souffrance est plus grave.
2: Oui, c'est vrai. Il faut pas qu'il y en ait un qui porte plus la relation que d'autres ou qui voilà, c'est ce que je me dis à un moment donné, bon, c'est sûr ça risque de faire mal, mais bon, au moins je serai fixée, parce que là je me torture, c'est très compliqué, hein.
1: Ben, c'est ça.
0: Très bien. Ouais. Eh ben merci Flora. Désolée, du coup on peut pas. Christophe ne veut pas jouer avec vous. Hein, vous
1: bon, Brigitte.
0: Ah bah c'est ce que vous.
1: Merci. Vous jouez avec quoi vous?
0: Merci Flora. Merci beaucoup. Allez, on fait une petite pause. On va conclure dans un instant.
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1: Christophe Médici est avec nous et on va conclure avec Ophélie. Bonjour Ophélie.
2: Bonjour Brigitte et bonjour Christophe.
3: Bonjour Ophélie.
1: Merci d'être avec nous Ophélie. Donc c'est Femmes libérées que vous avez choisi comme chanson. Alors on écoute, c'est évidemment.

0: Alors, pourquoi vous avez choisi cette chanson, Ophélie ?
1: Mais je crois que depuis toute petite, cette chanson me parle. Mais vraiment depuis toute petite.
0: Elle est de quelle année, cette chanson, à peu près, Christophe ?
2: L'année 80.
0: Oui, c'est ça.
2: C'est un tube des années 80.
0: Donc,
2: c'est l'ère des années 80.
0: Et vous êtes née en quelle année, Ophélie ?
1: 78.
2: Ouais,
0: ah
2: voilà.
0: Oui, donc toute
2: vous
0: petite.
2: Enfant. Oui, vous étiez enfant quand vous entendiez cette chanson, Ophélie.
0: 1984, donc vous aviez 6 ans quand cette chanson est sortie. Merci, Marie.
1: Merci.
0: Oui, 6 ans, c'est des âges où on peut être très marqué par des chansons.
1: En plus, mon papa mettait beaucoup de musique à la maison, me faisait beaucoup écouter de musique, et il avait même fait une cassette avec mon nom dessus sur les chansons sur lesquelles je bougeais beaucoup étant petite.
2: C'est l'époque où on écoutait des cassettes, Brigitte, vous vous rappelez? Je vous parle d'un temps que les moins de 20 ans.
0: Et c'est l'époque disco, hein.
2: Oui,
0: à fond, hein.
2: Et moi, vous vous rappelez de votre premier 45 tours, Brigitte? C'est Jérôme, oui, Jérôme, c'est moi. Ça, c'est ma première chanson que je fais acheter à mes parents. Et vous rappelez de vos premiers disques?
0: Pas du tout.
2: D'enfant, quand vous étiez enfant.
0: Non, pas du
2: à
0: tout.
2: À 6 ans, 7 ans, une chanteuse non, que vous... Non, vous ne rappelez pas.
0: Je ne sais plus du tout. Et donc, pourquoi vous avez choisi cette chanson?
1: Racontez-nous. Elle me ressemble beaucoup. Et puis, en plus, petite, mon papa m'avait amené au concert de Cookie D. Miller. Et qui me voyait beaucoup danser sur ses chansons et m'avait fait venir en loge pour m'offrir, à l'époque, on faisait des petits ensembles stylo bille, stylo encre. Voilà. Et je m'en suis jamais servie, mais je l'ai toujours gardé précieusement.
0: D'accord. Voilà. Et est-ce que justement vous pensez que ça vous a donné envie d'être une femme libérée?
2: C'est pas si facile.
1: Mais faut croire, parce qu'un jour, en plus, j'avais un ex qui me disait qu'à chaque fois qu'il écoutait cette chanson, il me disait « Ah mais ça, c'est tout à fait toi, parce que t'adores raconter que tu sais changer une roue.
2: » Mais alors, voilà. Est-ce que ça vous fait penser à une histoire d'amour, ou c'est vraiment lié à votre enfance et à vous?
1: Je pense que c'est vraiment lié à moi. J'aime effectivement mon indépendance. Je peux tomber très facilement amoureuse aussi, mais j'ai eu des histoires d'amour effectivement, mais je me suis toujours rendu compte que ma liberté avait peut-être beaucoup d'importance quand même que de me retrouver enfermée. Bon, je lis pas Marie-Claire, par contre.
0: Non, mais ce qui est intéressant dans cette chanson, si je me souviens bien les paroles, hein, c'est qu'elle est assez ambiguë. Hein. C'est à la fois l'époque où les femmes commençaient à se libérer. Il faut bien se rappeler que c'est à partir des années 80 hein, que les femmes peuvent commencer. Il y a eu aussi la chanson « Elle fait un bébé toute seule » de Goldman. Ben, oui. Mais en même temps, c'est encore une époque où les femmes ont besoin d'amour et ont envie de vivre en couple. Hein. Aujourd'hui, c'est déjà beaucoup moins le cas et les femmes sont beaucoup plus vraiment libérées. Donc elle est assez ambiguë, cette chanson. Et
2: c'est intéressant. Elle est si fragile.
0: Oui, c'est
2: libéré et fragile.
0: C'est-à-dire qu'on a encore besoin, d'un homme. Alors là, on va peut-être faire une mélothérapie sur
2: avec
0: vous.
2: Ophélie.
0: Voilà,
2: sur
0: exactement.
2: Ophélie. Vous êtes prête, Ophélie ?
1: Dites-moi tout.
2: Alors, bon voilà, cette chanson que vous adorez, et depuis l'enfance, donc comme disait Brigitte, c'est vraiment enraciné, hein, loin dans votre histoire de vie. À quel thème positif vous fait-elle penser ? En un mot.
1: Moi, vraiment à la liberté.
2: Ben voilà. Alors là, on est sur la clé 1 de comme on verra, ma web conférence, hein, et lors des conférences que je fais. Vous êtes une femme, c'est ce que vous amenez aux humains. Vous, là, pas en amour, vous, Ophélie, vous êtes quelqu'un qui portait la liberté en vous, et c'est très important pour vous de véhiculer ça. Ça vous parle, Ophélie?
1: Oui. Je suis très proche de l'humain, on va dire. C'est vrai que j'aime aller vers l'humain et... On va dire libérer son esprit quand il est tourmenté.
2: Oui, mais là, il y a l'idée de la liberté, Ophélie. Vous devez avoir énormément de mal avec les gens qui ont voulu vous mettre en prison ou oui. Certaines personnes, certains couples que vous devez vous dire « Oh là là, ils sont emprisonnés dans leur couple, ces deux-là ». Non, ça doit être ça, parfois.
1: Oui, j'ai été beaucoup emprisonnée dans mes couples et ça m'a, au bout d'un moment, l'idée du couple me fait penser à la prison et je suis tellement plus heureuse libre qu'en prison, effectivement.
0: Je précise d'ailleurs que demain, avec Philippe Brenaud, on va faire une émission sur ce que les femmes, aujourd'hui, qui sont censées être libérées, attendent des hommes. Ce sera notre sujet demain. Mmh. Et peut-être que vous pourrez aussi réagir, Ophélie. En tout cas, ce sera un sujet. Et on verra ce qu'elles attendent des amants aussi, tant qu'à faire. Hein. Ouais. Bon, en tout cas, Ophélie, merci d'avoir participé. Il nous reste un petit peu de temps, donc on va prendre Brigitte aussi en ligne avec nous. Bonjour. Bonjour. Alors non, elle n'est pas encore là, donc on va essayer de la retrouver. Oui, je pense que c'est encore une fois votre livre. Il est bien fait pour notre mission de vie personnelle. Hein.
2: Tout à fait.
0: Moi, je l'ai un petit peu modifié pour en faire.
2: Oui. Mais ça peut jouer aussi, on peut jouer en couple avec la mélothérapie et la mission de vie. Mais quand même, de base, on prend la méthode et par rapport aux chansons qu'on a dans la tête, on va avoir une réponse sur ce qui nous manque, nos objectifs à court terme, notre quête profonde. Et j'ajoute que je l'ai fait avec un numérologue et un psychanalyste jungien. Donc on a fait ce travail-là, c'est un dispositif assez unique. On verra lors de la webconférence. Et on pourra peut-être même aller lors de la webconférence jusqu'à la mission de vie. Je vous rappelais, Brigitte, que vous étiez déjà venue à une de mes conférences où je parle de ça. En un mot, trouver ce pourquoi notre âme s'est réincarnée, c'est quand même sympa. C'est pas rien les chansons, mine de rien. On dit souvent que les chansons, c'est la thérapie des gens qui font pas de thérapie.
0: Oui, enfin l'art-thérapie, ça marche bien. Hein. Mmh. Mais est-ce que justement, on peut parfois aimer une chanson, mais qui ne correspond pas à ce qu'on doit faire dans sa vie
2: Non, mais une chanson qu'on l'aime, d'ailleurs dans le dispositif, il y a 18 clés, Brigitte. À quel endroit on va la mettre?
0: Oui, mais alors excusez-moi, je me suis peut-être mal exprimée. Je veux dire, il y a des personnes qui, quelque part, ne sont pas dans leur mission de vie. Ils sont dans une vie qui n'est pas la leur à cause d'injonctions parentales, à cause de peur, à cause d'accidents de vie qui font qu'ils n'arrivent pas à se relever. Donc, dans ces cas-là, quelles chansons ils choisissent,
2: aux chansons, ça donne un diagnostic, Brigitte, on est d'accord. Après, c'est pas parce qu'on connaît sa mission de vie que forcément on est à 100% aligné à sa mission de vie dans les métiers qu'on fait. On sait que 70% des gens, par exemple, juste pour parler des métiers, vivent un gagne-pain. Ce n'est pas un métier passion.
0: Ce que j'essaye de comprendre, c'est est-ce que dans votre thérapie, votre mélothérapie, vous pouvez tout d'un coup réaliser à quelqu'un qu'il n'est pas dans sa mission de naissance.
2: Bien sûr. À partir du moment où à la fin, ça rend une phrase sa mission de vie. Si après on fait une analyse de son existence in situ dans le moment et qu'il voit un énorme décalage, eh bien il va se dire oulala, mais c'est pas du tout ce que je fais de ma vie ça. Et là effectivement il y a une première marche qui est la marche de la conscientisation qui va peut-être permettre après d'aller plus loin vers du changement. Mais c'est toujours le cas dans n'importe quelle thérapie, il faut bien conscientiser, on est bien d'accord, moi j'ai ce pourquoi on doit changer.
0: C'est le premier pas.
2: C'est le premier pas.
0: Bien sûr.
2: Ce font même pas X% des humains, c'est-à-dire conscientiser de ce à quoi ils sont dans leur vie. Excusez-moi, il y a combien de personnes qui font un travail sur eux sur Terre? C'est pas si nombreux
0: 10,
2: que ça. Hein,
0: 10%, 15%
2: Si on met 20, si on pousse, 80% des gens qui nous entourent font aucun travail sur eux. Hein.
0: Mais il y en a qui n'ont pas besoin, hein, qui vont bien, qui sont des gens de nature joyeuse, etc.
2: Et qui vivent bien comme ça.
0: Alors il y a une chanson qui m'arrive là sur par SMS, la chanson d'Alida que vous connaissez forcément, Mourir sur scène. c'est la plus belle histoire d'amour avec la vie. C'est Florence qui nous dit ça.
2: C'est magnifique. Parce qu'elle appelle la mort au début de la chanson. Et quand on sait comment a fini Dalida, viens, mais ne viens pas quand je serai seul. On l'entend en off. C'est une chanson qui est à la fois magnifique.
0: Mais mourir sur scène, sur un plan symbolique, ça veut aussi dire mourir en pleine vie. Enfin, parce que pour un artiste, la scène, c'est sa vie.
2: Bien sûr.
0: Donc, pour Florence, si elle parle de sa plus belle histoire d'amour, c'est qu'elle a... Enfin, je veux dire, si elle a choisi cette chanson, c'est qu'elle a envie de mourir avec cet homme. Enfin, je sais pas, je fais une interprétation.
2: Elle parle d'une histoire d'amour pour cette chanson-là, Brigitte, c'est ça?
0: C'est la plus belle histoire d'amour avec la vie, dit-elle.
2: C'est la plus belle histoire d'amour avec la vie. J'ai l'impression qu'elle parle... Alors après, on l'a pas en ligne, mais...
0: Non, elle commence par « Ma plus belle chanson d'amour, c'est celle de Dalida ». Qui s'intitule « Mourir sur scène, c'est la plus belle histoire d'amour avec la vie ».
2: J'entends, moi, peut-être que c'est ça, que Florence aime ça, ça lui évoque l'amour de la vie.
0: Elle aurait pas commencé ma plus belle chanson d'amour, c'est celle de Dalida.
2: Oui, mais est-ce que c'est une chanson d'amour, moi je veux mourir sur scène, oui, Mais c'est pas une chanson qui parle d'une histoire d'amour avec un homme, on est d'accord, hein, cette chanson de Dalida. Elle parle pas d'une histoire d'amour avec un homme.
0: Non, non, mais.
2: Elle parle d'une histoire
0: de sa vie. Je ne sais pas si c'était un SMS.
2: C'est un SMS, donc on a du mal. On aurait bien aimé l'avoir en ligne, mais on l'a pas eu.
0: Non, bah, les gens peuvent aussi envoyer des SMS, et c'est très bien d'ailleurs, parce que ça permet aussi de.
2: Bien sûr,
0: de réagir.
2: C'est comme ça aujourd'hui.
0: Bon, ben, on n'en dira pas plus, du coup. Et par SMS, notre gagnante, donc, qui repart avec le jouet de Passage du Désir, enfin, le coffret, parce qu'il y a trois jouets hein, dans ce coffret. C'est Marie-Josée qui habite à Sainte-Maxime. Donc, comme je le disais, il y en a trois jouets qui sont donc qu'on peut trouver sur Passage du Désir. Et généralement, les coffrets, c'est intéressant parce que c'est toujours plutôt bon marché. Ça coûte toujours un peu moins cher et ça peut être un beau coffret à emmener pendant les vacances, par exemple. Alors, Christophe Médici, je rappelle que vous faites cette web conférence le
2: jeudi 23 juillet,
0: 19h30. Oui. Il peut y avoir autant de monde.
2: Autant de monde, 1000, 2000, 20 000 personnes de toute la France et l'Europe.
0: On n'arrête pas le progrès. 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Vous allez sur le site de Christophe. Et je rappelle le titre du livre, Découvrir sa mission de vie par la mélothérapie aux éditions Lanor. Alors, on a surtout, pour une fois, on a eu beaucoup d'hommes, c'est sympa, parce qu'on aurait pu penser qu'on aurait plutôt des femmes.
2: Christophe, Abdelhak, Patrick.
0: Oui, c'est ce que je vois. On a eu, on a eu aussi des femmes, hein, Delphine, Flora, etc. Mais on a eu pas mal d'hommes. Est-ce que justement les hommes seraient pareils, c'est pareil, les hommes autant que les femmes aiment les chansons?
2: En chanson, non, je pense que le genre masculin met autant la chanson que le genre féminin. Pendant longtemps, il y a eu beaucoup d'hommes qui étaient des grandes stars de la chanson, mais regardez, on a entendu Piaf. On a parlé des grandes québécoises comme Céline Dion, c'est pareil.
0: Oui, je pense qu'il y a autant de chanteuses.
2: Il y a de très grandes chanteuses maintenant et elles sont largement au niveau des hommes, hein, je veux dire.
0: Et ce serait quoi votre chanson d'amour préférée, Christophe?
2: Alors moi, il y en a deux. Une que je vous ai déjà faite partager, c'est La Rose et l'Armure d'Antoine Ellie, qui est juste un bijou. Elle n'est pas tellement connue.
0: Elle n'est pas connue du tout. Mais
2: alors qu'elle le mérite, franchement, parce que c'est un chef-d'œuvre. Mmh. C'est un chef-d'œuvre. Et c'est vrai qu'elle devrait être plus connue, cette chanson d'Antoine Ellie, La Rose et l'Armure. Voilà, je dirais. Et puis évidemment, et je pense que nos auditeurs l'aiment, Je vais t'aimer quand même, de Michel Sardou, de Pierre Delano. Et c'est un chef-d'œuvre absolu, Je vais t'aimer. Non? Vous? Et vous, Brigitte?
0: Bah écoutez, on va rester là parce qu'il est l'heure de se quitter. Donc je ne saurais pas quelle est ma plus belle. Curieusement, moi j'aime les chansons d'amour tristes.
2: Et alors?
0: C'est oui. Quelque chose. Pourtant, je suis quelqu'un de plutôt joyeux, d'optimiste, mais j'adore les chansons d'amour tristes.
2: Mais ça rend pas triste une chanson triste, hein.
0: Je préfère les chansons d'amour tristes.
2: Laquelle?
0: Par exemple, il y a des chansons de Françoise Hardy qui me touchent énormément.

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1: Bonjour à toutes et à tous, bienvenue dans C'est votre avenir sur Sud Radio. Très heureux de vous retrouver en ce mercredi. Et comme chaque semaine, Damien ou Gabriel sont à mes côtés. Aujourd'hui, c'est Damien. Ensemble, nous allons croiser nos ressentis pour répondre à vos interrogations sur votre avenir sentimental, professionnel, familial ou matériel. Et pendant une heure, nous allons écouter vos histoires, partager nos perceptions et je l'espère vous apporter un peu plus de clarté sur les chemins qui s'ouvrent devant vous. Si vous souhaitez intervenir en direct, 0826 300 300. Si vous préférez le faire plus discrètement, envoyez à venir au 7 20 18, suivi de votre prénom, de votre date de naissance et de votre question. Bonjour Damien.
2: Alexandre, bonjour.
1: Comment te sens-tu aujourd'hui?
2: Bonjour, je vais bien déjà, mais déjà bonjour à toutes les auditrices et auditeurs qui nous rejoignent sur les ondes de Sud Radio pour ce moment d'échange, de partage.
1: Oui.
2: On en a parlé un petit peu, on est en train de déguiser un petit peu nos flashs, nos visions, nos perceptions. Je pense que c'est une très très belle émission. N'hésitez pas à passer un petit coup de filo et un petit SMS.
1: Très bien, je suis ravi de t'accompagner tous les mercredis avec Gabriel. Je rappelle que tu fais partie du cabinet Voyance au Féminin. On peut vous joindre depuis votre site.
2: Très facilement, c'est bien ça. Il y a des consultations, on dirait des consultations par téléphone, des consultations complètes et très précises.
1: Parfait, eh bien l'émission peut commencer alors.
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1: Et allez, si tu m'autorises Damien, on va se diriger vers les SMS et on va prendre celui de Gilbert qui nous dit « Je voudrais savoir si je vais réussir à construire ma maison. Je suis du 9 juillet 54. » Alors Gilbert, oui, même s'il y a des fragilités, même s'il y a des difficultés, je suppose que si vous posez cette question aujourd'hui, c'est que vous avez rencontré jusqu'à présent quelques fragilités. Mais ne désespérez pas, ne perdez pas confiance parce que je sens que c'est tout à fait possible et que vous êtes à la fin d'un chemin.

0: administratif pour pouvoir aller jusqu'au bout de cet objectif et celui de construire votre maison. Damien, que ressens-tu?
1: Oui, effectivement, à la fin de quelque chose, parce que j'ai la carte de l'épreuve où je pense j'avais déjà traversé pas mal de petites difficultés, mais plutôt au bout d'un chemin. Donc encore un petit peu de patience, on se bagarre un petit peu, puis des belles ouvertures se dessinent.
0: Merci. Si vous aussi, vous souhaitez envoyer un SMS avec le mot « Avenir » au 7-20-18, accompagné de votre prénom, de votre date de naissance, et on vous répondra tout le long de cette émission. Et à présent, nous avons le plaisir d'accueillir Sylvie. Bonjour Sylvie.
2: Bonjour Alexandre, bonjour à vous deux.
1: Bonjour.
0: Bienvenue à l'antenne de Sud Radio. Alors Sylvie, vous allez faire une heureuse parmi notre équipe, notamment notre réalisatrice Marie, parce que vous appelez de l'Auvergne.
2: Ah, et elle est auvergnate?
0: Oui, elle est auvergnate. Et à chaque fois qu'il y a quelqu'un qui appelle de l'Auvergne, eh bien, elle lève les bras, elle est heureuse. Voilà.
2: Ouais, un gros coucou de l'Auvergne.
0: Voilà, elle vous fait un gros coucou, elle vous envoie de gros bisous.
2: Ouais, moi aussi.
0: Et je rappelle aussi que Aude est au standard aujourd'hui. Alors, Sylvie, vous avez, vous, sur le côté sentimental, des questionnements, mais vous nous avez contacté par SMS, il y a quelques jours.
2: Oui. Oui.
0: D'accord.
2: Oui, oui.
0: Non, très bien. Et voilà, on vous a rappelé, donc, comme quoi, il faut tenter sa chance au 7-20-18.
2: Voilà.
0: Et alors, racontez-nous un petit peu votre histoire au niveau sentimental.
2: Donc, j'avais mon premier amour, Bruno, et on s'est vu, et on s'est perdu de vue. Et là, on s'est retrouvé l'année dernière, en 2025, en mars. Et là, on s'est reperdu. Bon, il y a eu des petits soucis. Et j'aimerais savoir si on pourrait arriver à finir à vivre ensemble.
0: Est-ce qu'on pourrait penser qu'à chaque fois, c'est des rendez-vous manqués, tous les deux?
2: Non, c'est qu'il y a eu des petits problèmes, mais c'est pas manqué. C'est qu'on, tous les côtés, on est pris tous les deux et c'est un peu compliqué, quoi. Voilà.
0: D'accord. Moi, je sens beaucoup plus d'obstacles du côté de chez votre compagnon.
2: Oui.
0: Oui.
2: Du côté de moi ou non?
0: De lui. Ouais. Je sens que lui, c'est plus compliqué. La situation est plus difficile. Genre, je ne sais pas s'il y a eu un lien avec sa propre famille, peut-être du côté de sa mère ou autre, mais il y a quelque chose qui me semble compliqué, et notamment lui, par rapport à sa vie personnelle où il a eu beaucoup de choses à régler. Mais ça a été un peu général chez lui, les blocages.
2: D'accord. OK.
0: Ça a été le cas?
2: Ouais, c'est compliqué.
0: Alors, de ce que je ressens, c'est qu'il y a une possibilité d'une reprise de contact à nouveau. Il y a des sentiments entre vous, mais pour vous dire que vous allez construire une nouvelle vie ensemble ou pour pouvoir avancer sur un chemin plus serein, ça me semble un peu compliqué.
2: D'accord. Okay.
0: Je vais quand même poser la question à Damien. Que ressens-tu, Damien?
1: Sylvie, vous avez les pieds bien ancrés au sol, bien à plat.
2: Oui.
1: Donnez-moi un petit chiffre, s'il vous plaît, entre 1 et 3.
2: 3.
1: Ah, le 3. J'ai la carte de l'adversaire. Donc, il y a, de son côté à lui, là, je rejoins Alexandre sur ses prédictions, il y a une présence autour de lui. Est-ce que c'est familial? Est-ce que c'est une femme? Est-ce que c'est quelque chose du passé? Mais il y a, vous êtes un peu comme deux aimants magnétisés, mais il y a quelque chose entre qui empêche. Et tant qu'il y a ce quelque chose entre, ça risque d'être très compliqué. Donc, il faut, je pense, régler ce quelque chose entre. Il faut se mettre à faire une petite analyse. Parce qu'au-delà de ça, il y a une très belle compatibilité, c'est très fusionnel, je vois que c'est très compatible. Mmh. Ça se passe bien quand ça se passe bien, ça se passe bien.
2: j'ai compris.
0: Oui.
2: C'est ce que je voulais savoir, en fait.
0: Voilà. Oui, donc c'est pour ça qu'il a beaucoup de choses à régler, lui, par rapport à sa vie personnelle, à sa vie familiale. Et à partir de là, c'est difficile pour construire. C'est important pour vous de prendre un petit peu de recul et non pas d'être seulement dans l'attente, de vivre votre moment présent.
2: Est-ce que vous me voyez partir, moi,
0: Damien?
1: Alors, Je rajouterai juste un tout petit conseil, je rebondirai sur votre question. J'ai vu du mouvement effectivement autour de vous, je ne sais pas si c'est lié au professionnel, mais le lâcher prise est très important. Hein. Prendre du recul, prendre la distance, ne pas être en demande, ne pas trop être en attente, ne pas trop être disponible quand il appelle ou quand il écrit. Au contraire, montrez-lui qu'il doit un petit peu cravacher, doit un petit peu vous reconquérir et que ce n'est pas trop facile. Sinon, il va repartir, on est un petit peu dans ce genre de schéma-là. Je vous vois en mouvement, je ne sais pas si c'est lié au professionnel par rapport à vous. J'ai une notion boulot qui vient un petit peu comme message interféré un petit peu par rapport à votre question.
0: Bon. Okay. Alors, n'hésitez pas à revenir vers nous et peut-être à nous donner un peu plus d'éclaircissement sur votre situation à venir. En tous les cas, on vous souhaite un très bel été, Sylvie.
2: Je vous remercie beaucoup tous les deux et à bientôt.
0: Bon été. Merci à vous. Prenez soin de vous. Merci. Allez, on va aller sur les SMS, on va prendre celui de France qui nous dit « Que dois-je espérer de ma relation à ce jour avec mon ami ?» du 30-01-61. France, c'est compliqué. Alors là aussi, je sens que votre ami, je le sens pas forcément dans une autre histoire, mais je sens qu'il est figé sur des modes de pensée, sur un fonctionnement de vie où lui n'a pas forcément envie de faire beaucoup d'efforts pour faire évoluer la relation. Donc, je dirais que je ne vois pas véritablement de changement, ça ne se dégrade pas totalement, mais ça semble pas beaucoup s'améliorer. Pour toi, Damien, est-ce que tu as un autre
1: ressenti ? Effectivement, de par les messages, on a 2-3 mois qui vont très très calmes, mais ces mois calmes, c'est une période aussi estivale, une période importante pour justement faire le point, un vrai travail d'introspection sur ce que vous voulez, sur ce que vous voulez pas. C'est vrai, je vois de son côté un manque d'engagement, il a pas une grande envie d'engagement et de projection, donc laissez-vous le temps de réfléchir, et vous pouvez aussi décider, vous pouvez aussi trancher et dire j'en veux plus, j'ai envie de passer à autre chose.
0: Très bien. Et vous aussi, si vous vous posez des questions sur votre avenir sentimental, envoyez Avenir au 7 20 18, accompagné de votre prénom, de votre date de naissance et bien sûr de votre message. Et à présent, nous avons le plaisir d'accueillir Véronica. Bonjour Véronica.
3: Oui, bonjour Damien, bonjour Alexandre, que je remercie grandement parce que j'ai assisté à vos ateliers et ça m'a beaucoup éclairé.
0: Vous parlez à Alexandre ou vous parlez à Damien là ?
3: Je parle à Alexandre, à vous Alexandre.
0: D'accord.
3: Je vous remercie
0: je
3: encore.
0: Je crois reconnaître un petit peu votre voix, Véronica.
3: Oui, vous êtes bienveillant, vous m'avez aidé justement pour une situation avec ma mère qui était conflictuelle, vous m'avez vraiment éclairé par rapport à une blessure. Alors, on a encore une blessure dans la famille.
0: Oui.
3: Mon frère et moi, on la partage très très fort, d'autant plus qu'on a été déshérités, c'est quand même très violent. Ma mère est décédée l'année dernière, elle nous a déshérités au profit de notre sœur. Soi-disant parce qu'elle avait pu rester dans son appartement et elle a expliqué que ça n'avait pas de prix. Le problème justement actuellement, il est sur le prix de son appartement. Moi j'ai passé une annonce parce que ma sœur ne bougeait absolument pas. Ma sœur dit que j'ai mis le prix trop haut, donc actuellement on a une proposition qui est 10% en dessous du prix. Mon frère et moi, on trouve que c'est encore une humiliation de plus parce qu'on trouve ça blessant d'avoir une proposition si basse. D'autant plus que ma sœur a fait des yeux doux à la personne qui souhaite l'acheter parce que c'est une personne médiatique qu'elle connaît. Donc on est vraiment dans un bazar pas possible. Elle a accepté la proposition. Moi, de mon côté, je l'ai refusée. On est proche d'un accord, mais j'aimerais savoir si la personne, elle garde sa proposition d'acquérir à 10% en dessous du prix, qu'est-ce que vous nous conseillez de faire ? Parce que nous, on est très frustrés dans notre situation.
0: Oui.
3: Et on a du mal à l'accepter.
0: Alors, moi, de ce que je ressens, Véronica, c'est que je sens que ce dossier n'est pas complètement figé. L'offre actuelle ne me semble pas forcément être la seule possibilité. Je perçois peut-être une marge de possibilité. Alors, peut-être de revoir un peu le prix. Maintenant, je n'ai pas l'impression qu'on atteint les 10% exigés. Mais il y a moyen à ce que, du côté du nouveau acheteur, qu'il y ait des choses qui s'arrange un petit peu et qui une petite hausse dans ce sens-là. C'est plus votre frère qui risque à un moment donné de titiller ou qui risque d'être un peu plus en colère et agacé. Maintenant, je crois que, pardonnez-moi, hein, mais il y aura toujours un problème ou un dilemme avec votre sœur. Et c'est pas d'aujourd'hui. Donc, je sens que il y a la possibilité de trouver un terrain d'entente. Parler des 10%, de retrouver les 10% en dessous, les retrouver à son maximum, j'ai pas le sentiment que ça soit possible. Pour Damien, que ressens-tu ?
1: Alors, j'ai un message qui me parvient, donc j'ai un déséquilibre, j'ai de la jalousie. Il y a deux aspects, il y a l'aspect évidemment émotionnel, spirituel, affectif, puis il y a l'aspect matériel, l'aspect, très concret, immobilier, puis l'aspect argent. L'argent est une énergie, l'argent n'est pas un gros mot, l'argent c'est une énergie, ce qui est important c'est ce qu'on en fait. J'ai la carte du papyrus qui ressort, donc je pense que oui, encore une petite marge de négociation, je pense qu'il peut y avoir encore une petite plus-value que vous pouvez obtenir. Alors, idem, hein, c'est pas parce que je veux forcément aller dans la direction d'Alexandre, des fois on n'est pas d'accord, on le dit, puis ça arrive, mais les 10% atteindre ce gap supplémentaire 10% va être très compliqué, mais il y a une petite marge de négociation, donc je pense qu'il va falloir aussi encore céder un petit peu de terrain, même si chacun à vos yeux, vous avez déjà beaucoup cédé, puis il y a une grosse charge émotionnelle derrière, et c'est ça, il faudra vraiment aussi le mettre le doigt dessus par rapport à ces charges émotionnelles.
0: Oui, et je crois...
3: Oui, Damien, oui. La jalousie, c'est envers moi.
1: Oui.
3: Ma sœur maladie, oui, bien sûr. Moi, j'ai été gâtée par la nature. Je ne peux pas m'en cacher, ça se voit. Et il y a un gros déséquilibre à ce niveau. Et ma sœur, elle est très, très jalouse. Mais ça, on n'y peut rien.
1: On peut rien, effectivement. Comme vous l'avez dit, vous pouvez rien faire. Donc maintenant, la seule chose qu'on peut éventuellement, c'est vous apporter un peu de la sagesse, que vous avez ce recul, vous avez ce tact-là. Il faut des fois un petit peu ronger le frein, prendre un peu de recul sans non plus tout accepter. Mais absolument. Laissez cette petite marge de négociation, une discussion à venir. Je vois une discussion assez intéressante début août, mi-août. Oui. Discussion c'est intéressante.
0: Et je dirais que vous avez cette capacité de mener cette discussion. Le lien n'est pas complètement coupé. Et essayez quand même de bien dissocier l'aspect matériel à l'aspect familial et sentimental, même s'il a été un peu erroné et endommagé avec le temps.
3: Il faut
0: bien sûr. Et puis cette jalousie, elle date pas d'aujourd'hui. Hein, elle date depuis fort longtemps. Hein.
3: Malheureusement, c'est terrible d'avoir des jalousies dans les familles. Ça détruit les familles. Oui, quand il y a une jalousie. Une autre question. Moi, j'ai un projet derrière que j'aimerais enchaîner.
0: Véronica, désolée,
3: dites-moi oui ou non.
0: Oui.
3: S'il vous plaît.
0: Allez-y vite, mais parce qu'on doit rendre l'antenne.
3: J'ai un projet sur une maison qui est insalubre, qui vaut rien du tout, mais qui demande des efforts, beaucoup d'efforts, comme j'ai toujours fait dans ma vie. J'aimerais savoir si pour vous c'est bien de mener ce projet ou s'il vaut mieux l'abandonner.
0: Damien, oui ou non ?
1: Je dirais non, je dirais concentrez vos forces et vos énergies sur autre chose.
0: Très bien.
3: Merci
0: Véronica et au plaisir de vous entendre à nouveau à l'antenne de Sud Radio. Prenez soin de vous et un petit bonjour à votre frère. Et dans quelques instants, nous retrouverons Marilène. Elle appelle pour son fils qui attend une réponse décisive concernant son alternance. Alors, cet entretien va-t-il lui permettre de poursuivre sereinement ses études ? Avec Damien, nous partagerons nos ressentis juste après cette courte pause de... Voilà, tout simplement. On se retrouve dans quelques instants, Damien.
1: Une petite pause fraîcheur.
0: Une petite pause fraîcheur, exactement.
1: Plaisir.
0: À tout à l'heure.
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1: Et de retour dans votre émission, c'est votre avenir. Si vous souhaitez appeler l'antenne, Aude est au standard 0826 300 300. Et puis vous pouvez faire aussi comme Irène, envoyer un petit SMS au 7 20 18, accompagné du mot à venir, et qui nous pose justement cette question. Je m'inquiète, je n'arrive pas à louer mon appartement meublé. Il est alloué depuis 8 mois par une agence. Voyez-vous une issue favorable? Oui, pour moi, il y a une issue favorable, et je dirais assez rapidement. C'est-à-dire que d'ici le septembre, vous aurez une opportunité, il y aura une proposition pour justement louer votre appartement. Quelque chose qui va se débloquer, c'est une femme qui va certainement débloquer la situation. Damien, as-tu un flash, une perception pour Irène?
2: J'ai un petit conseil, par contre, à donner. J'avais déjà évoqué, quand on a la peine à vendre un bien, tout ce qui est immobilier, faites ce petit essai sur 21 jours, comme je l'ai déjà dit. Petite bougie verte, gros sel aux quatre coins du bien. Bougie verte, petite pensée positive, je vais le vendre, ça va se vendre, je vais trouver l'acheteur idéal pour mon bien. Essayez, testez, ça peut accélérer beaucoup de choses.
1: Très bien. Et toi, en ce moment, tu brûles quelle bougie?
2: Ces temps, j'allume beaucoup de bougies violettes qui rattachent à la spiritualité pour bien me reconnecter. Surtout que approche bientôt ma retraite spirituelle, donc je vais me retirer quelques jours pour me ressourcer, tirer la prise, moi-même me nettoyer. Ce que je donne plein de conseils pour que les gens se nettoient, se protègent. Faut pas oublier que nous-mêmes, on est des réceptacles, on réceptionne énormément d'énergie, on a besoin aussi de tirer la prise et se nettoyer.
1: Et justement, durant ta retraite spirituelle, est-ce que tu fais un jeûne en même temps ou pas?
2: Non, pas en même temps. J'ai fait le jeûne pendant le carême. Oui. Mais je fais pas. Non, je fais pas le jeûne. Oui, c'est compliqué parce que je fais beaucoup de marche spirituelle. Non, mais si on mange pas.
1: Non, mais je t'observe parce que t'es un gourmand, toi.
2: Ah oui. Ça c'est vrai.
1: Ouais, bon. Enfin, allez, on va revenir à nos moutons.
2: Ouais, l'essentiel.
1: L'essentiel. Si vous souhaitez envoyer un SMS, comme vient de le faire Irène, 7 20 18, accompagné de votre message, de votre date de naissance et prénom, et bien sûr avec le mot à venir, n'hésitez pas à le faire. Et à présent, on a le plaisir d'accueillir Marilyn. Bonjour Marilyn.
3: Bonjour.
1: Bienvenue. Bonjour. À l'antenne de Sud Radio.
3: Merci beaucoup.
1: Vous nous avez contacté par le biais du standard.
3: Tout à fait.
1: Exactement.
3: Pour mon fils, Raphaël.
1: C'était pour votre fils, Raphaël, et vous appelez de Montpellier.
3: Tout à fait.
1: Racontez-nous, que se passe-t-il pour votre fils?
3: Alors, mon fils Raphaël, il a passé un entretien donc au mois de juin pour une demande pour un alternance, parce qu'il doit faire sa deuxième année de BTS commerce international en alternance. S'il n'a pas cette alternance, ça va être compliqué pour l'effectuer. Donc, pour l'instant, il n'a pas encore de réponse, donc ça doit être bientôt, dans les semaines qui vont venir, parce qu'il manque encore un autre entretien. Et donc, j'aimerais savoir si ça va être positif, ou si c'est pas celui-ci, ça sera peut-être une autre entreprise. Oui. Et il doit passer son BTS l'année prochaine, en 2027. Est-ce que vous ressentez des choses positives ou pas pour son BTS?
1: Alors, moi, c'est clair, et la vision que j'ai, elle est vraiment claire, tout simplement. Il aura son BTS. Je le vois, je le perçois, et je veux pas parier, mais je suis persuadé, parce que j'ai une vision très nette sur le sujet. Ensuite, concernant cet entretien, alors effectivement, le dossier avance plus lentement que prévu, mais je vois pas les choses rester sans solution. Je ne sais pas, alors j'ai un petit doute, je ne sais pas si ça va pouvoir être positif. Ça semble l'être, mais je ne sais pas si c'est vraiment avec cette entreprise-là. Par contre, je le vois pas sans rien, et au contraire, je le vois rebondir, et il va y avoir une proposition qui va se faire, ou peut-être il sera face à un choix d'ici une période de 3 semaines. Il est face à un choix et à une prise de décision. Moi, j'aurais tendance à dire quand même que si aujourd'hui il y a des retards, il y a des petites complications, il y a des lenteurs sur ce dossier-là, c'est peut-être parce qu'il y a autre chose qui l'attend, et peut-être de mieux. Mais je veux pas vous dire ça pour qu'il abandonne et qu'il attende une autre possibilité. Mais moi, je crois pas au hasard, et donc voilà. Et puis n'hésitez pas à lui faire visualiser cette couleur jaune, qui est une couleur de réussite et qui va lui donner encore plus confiance en lui. Mais mon cher Damien, que ressens-tu pour son fils?
2: Alors, les pieds bien à plat, s'il vous plaît, donnez-moi un petit chiffre entre 1 et 3, s'il vous plaît.
3: Le 1.
2: Le chiffre 1. On est sur la carte de la mutation, donc c'est en mouvement, c'est en transition, il se passe plein de choses. J'opterais plutôt Allez, je dirais plutôt que ça jouera pas forcément avec cet employeur-là. Je vois plutôt autre chose. J'ai l'impression qu'il a déjà sous le coup d'une ou deux petites choses en solution de repli, si je puis dire. Donc, je me fais pas souci pour lui. J'ai une très belle énergie, une très belle vibration. Donc, ne vous inquiétez pas, vous non plus. Transmettez cette énergie où vous êtes sereine, vous êtes bien avec ça, vous êtes confiant et vous lui montrez cette confiance envers lui parce que je le vois bien réussir. J'ai des très belles vibrations.
1: Et son BTS, tu sens qu'il va pouvoir l'obtenir?
2: Alors, j'ai pas cette projection-là. Comme je le dis souvent, des fois je vois moins bien, mais j'ai aucune ombre au tableau, donc c'est plutôt quelque chose de très bon. Et puis ça préserve un joli avenir pour ce grand garçon.
1: C'est magnifique.
3: Merci beaucoup, ça me rassure.
1: Merci à vous, Marilène, de votre fidélité à l'antenne et de Sud Radio. Et surtout, n'hésitez pas à nous rappeler prochainement, hein, parce que de toute façon, les choses vont se décider dans les jours ou dans les semaines à venir.
3: D'accord.
1: Merci, à très bientôt. Merci.
3: À très bientôt, au revoir.
1: Et on va prendre un petit SMS de celui de Claude qui nous dit cela fait 2 ans que j'ai créé mon entreprise et après 2 ans ma situation est encore fébrile malgré énormément de travail et de communication. Alors pensez-vous que je vais réussir à vivre de ma nouvelle activité ou devrais-je envisager autre chose? Écoutez, c'est compliqué, hein, Claude. Je sens que comment ressens-tu cette évolution professionnelle? Parce que j'ai l'impression que depuis 2 ans, Claude vit des difficultés, mais pour moi, j'aurais tendance à dire que ça se poursuit un peu.
2: Des messages que j'ai, c'est encore un peu compliqué, mais je pense qu'il est sur quelque chose de bien. Il a un bon projet, il est compétent, il a dans les mains quelque chose de fort, de solide. Donc il faut qu'il continue le combat, il faut vraiment vous allier, hein, vous baissiez pas les bras, même si c'est encore un petit peu de difficulté à venir.
1: Voilà.
2: En tout cas, jusqu'à la fin de l'année, encore en combat jusqu'à la fin de l'année.
1: Il ne faut pas baisser les bras, Claude. Et puis vous aussi, hein, si vous avez des questions concernant votre futur professionnel, envoyez à venir au 7 20 18. Et à présent, on va accueillir José. Bonjour, José.
4: Bonjour, Alexandre.
1: Bienvenue à l'antenne de Sud Radio. José, vous nous appelez de Cahors.
4: Tout à fait.
1: Pas trop chaud, ça va?
4: Si, il fait chaud.
1: Oui, hein, très voilà. Bon, très bien. On a tous chaud. Hein. J'ai Damien à côté qui m'a demandé avant de prendre l'émission. Il me dit est-ce que je peux enlever la chemise? J'ai dit non, quand même, tu vas pas faire l'émission en torse nu.
2: Alors, si on veut perdre tous les auditeurs et auditrices, oui, ça peut me donner une bonne idée, oui.
1: Alors, José, quelle est votre question?
4: Je me pose des questions sur mon devenir professionnel en tant qu'artisan.
1: D'accord. Vous êtes dans quel domaine?
4: Électricité.
1: D'accord. Alors, on va réfléchir sur votre question. On va vous répondre dans quelques minutes. Surtout, ne bougez pas, José. On va vous reprendre. Hein. Et puis vous aussi, hein, si vous avez des questionnements sur votre situation professionnelle, sentimentale ou bien sur d'autres sujets, vous pouvez nous joindre au 7 20 18 par SMS, bien sûr, ou au 0826 300 300. Aude est au standard. Elle vous attend.
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1: Et de retour dans votre émission, c'est votre avenir. Alors je vous rappelle que pour cette saison, c'est la dernière que je fais avec Gabriel. Avec Daniel,
2: oui,
1: pardon.
2: Oui.
1: Gabriel, c'est la semaine prochaine.
2: Tu le retrouveras la semaine prochaine, oui.
1: Parce que j'étais justement en train de penser à la semaine prochaine. Donc, c'est ta dernière de la saison, hein.
2: C'est ma dernière tout court. Je vous ai pas annoncé.
1: À chaque fois, tu nous fais le coup.
2: Si vous teniez un petit peu à moi.
1: Voilà, en tous les cas, restons dans le présent.
2: Oui.
1: C'est pour cette saison, c'est la dernière.
2: Tout à fait, c'est la dernière qui va clôturer une très belle saison. Et je remercie tout le monde, en l'occurrence également, toutes les auditrices et auditeurs pour cette bienveillance, pour ces échanges et ces moments magiques lors de ces émissions, parce que c'est des moments qui sont quand même exceptionnels.
1: Exactement. Alors, on s'est concentré sur notre auditeur José. Et est-ce que José est toujours là ?
3: Toujours là, oui.
1: Bon, très bien. José, est-ce que vous êtes prêt à tout entendre ?
3: Ah oui, c'est pour ça que j'appelle.
1: Ah, très bien. Alors, vous avez, des questionnements concernant votre activité professionnelle. Hein. Vous ressentez qu'il y a d'autres possibilités qui s'offrent à vous ou pas ?
3: Non, pas plus que ça, mais j'ai l'impression, alors c'est bizarre à dire, mais j'ai l'impression que quelque chose me pousse à aller voir ailleurs, quoi. On dirait que j'ai un peu fait le tour de la question de ce monde-là. Donc, est-ce que c'est moi qui me trompe ou c'est réellement une intuition ?
1: Alors, justement, je vous pose cette question parce que je vois d'autres possibilités pour vous. Je vois un changement, je vois quelque chose qui ne reste pas dans la continuité dans laquelle vous êtes aujourd'hui. Vous êtes à la fin d'un cycle, vous êtes à la fin d'une période et vous commencez à vous asphyxier, vous voyez, d'un état d'esprit dans lequel vous êtes, d'une routine, d'un quotidien. Il y a quelque chose qui est en train de vous étouffer et vous avez réellement besoin d'aller vers autre chose. Et ça ne tient qu'à vous. Vous avez cette capacité de faire parler de vous, de communiquer, et je sens que vos qualités en tant que professionnel peuvent être reconnues et même vous permettre de changer peut-être de statut. Parce que là, vous êtes indépendant, hein, c'est bien ça, c'est ce que vous avez dit, non ?
3: Oui, c'est ça, oui.
1: Est-ce que vous avez songé à changer de statut ?
3: Non, franchement, je suis dans le trouble et dans le doute, donc non, je ne sais pas vers quoi me tourner.
1: Bien, pour moi, il y aura une possibilité et une offre, hein, après à vous de l'accepter, hein, mais il y aura une possibilité pour aller vers un autre changement de statut et vous permettant de pouvoir avancer et de retrouver une stabilité et un épanouissement. Et même sur le plan émotionnel, vous allez vous sentir beaucoup mieux.
3: D'accord.
1: Et maintenant, je laisse la parole à Damien.
2: Alors, José, de ce que j'ai comme message, c'est marrant, comme message, j'ai une notion de message, justement. À mon avis, il va y avoir, si ce n'est pas déjà le cas, quelque chose qui va se créer, une rencontre. Je vois une personne importante. Je vois quelqu'un, est-ce que c'est un membre de la famille, est-ce que c'est un ami, est-ce que c'est une ancienne relation. Je vois une forme de collaboration. Donc, il y a quelqu'un d'important qui risque, important en tout cas dans votre trajectoire professionnelle. Donc, soyez vigilants, ouvrez l'œil, n'hésitez pas à sortir. S'il y a des petits repas, s'il y a des petites choses à faire et autres, renouer des liens, retrouver des contacts un petit peu avec le passé. Mais je vois une présence, une personne importante qui va vous aider peut-être à franchir un nouveau cap, un nouveau virage.
3: D'accord.
1: Pardonne-moi, Damien. Vous êtes dans le bâtiment et notamment dans l'électricité, hein, c'est bien ça ?
3: C'est bien ça, oui.
1: Je rajouterai une chose. Est-ce que vous avez vraiment envie de continuer dans ce métier-là ? Est-ce que vous n'avez pas envie de changer et de faire autre chose ?
3: Avant, j'étais dans la gérance d'entreprise. Je passe des détails. Et ça fait grosso modo 15 ans que je me suis mis à mon compte. Et là, oui. Passer à autre chose, oui.
1: Oui. Oui, mais de changer de métier, de secteur d'activité.
3: Oui, c'est ça.
1: Ah, voilà, alors c'est bien ça. Il passe qu'il y a un changement. Et pour moi, tout ce qui touche... Vous avez besoin d'aller dans un travail où il y a de la transmission. De la transmission, peut-être de la communication, mais il y a quelque chose dans ce sens-là. Et je sens que votre activité future pourra... alors, je ne sais pas si vous allez former des gens, manager, mais il y a quelque chose qui peut ressortir autour de l'individu, de l'humain, et avec une autre connaissance et un autre savoir, et qui peut être différent de ce que vous avez fait jusqu'à présent.
3: C'est assez précis, c'est, ouais, c'est cool, c'est bien.
1: Vous avez des pistes en ce moment autour de ça?
3: Non.
1: Non. Non, bon, très bien.
3: Du tout.
1: Bon, mais en tous les cas, moi, je lance ce défi et c'est la perception que j'ai. Donc, on verra dans le temps comment ça se positionne. Et Damien, tu as quelque chose à rajouter
2: ou... Soyez confiants, j'ai plein de compétences, plein de qualités, donc soyez confiants. On peut aussi allumer une petite bougie pour toutes les personnes qui sont un peu dans ces situations, un petit peu de crainte, un petit peu de doute professionnel. La bougie bleue est très bien. Et puis, ça peut réconforter. On allume le soir avec une pensée positive. Je vais trouver ma voie, je vais trouver mes réponses, je vais m'en sortir. Il n'y a aucune raison du contraire. Donc, n'hésitez pas à faire cette petit exercice de la bougie bleue.
1: Très bien.
3: Okay.
1: Merci à vous, José, et revenez vers nous.
3: Si je peux me permettre, juste un laps de temps cette année, l'an prochain, dans 5 ans
1: Moi, je pense que ça va, c'est plutôt sur l'année prochaine.
2: Hein. Ouais, plutôt, je dirais même été, peut-être avant l'été 2027.
1: Oui.
2: Donc, encore un petit moment, voilà, vous retournez, vous préparez.
1: Une petite année. C'est ça. Merci, n'hésitez pas à revenir vers nous. À très bientôt, José.
3: Merci. Merci beaucoup.
1: Et allez, on va aller sur les SMS. On va prendre celui d'Adolphe qui nous dit « D'ici décembre, je finis ma reconversion professionnelle en Master 2 cybersécurité et je dois trouver un stage de 6 mois pour le valider. Vais-je pouvoir trouver un stage dans ce secteur-là » Selon toi, Damien, est-ce que Adolphe va pouvoir justement trouver un stage pour sa reconversion professionnelle en Master 2 en cybersécurité?
2: Au niveau vibratoire, ce qui me vient, j'explique toujours, hein, les SMS, pour ma part, je m'appuie sur la numérologie, donc c'est pas toujours très, très, très précis, mais je vois pas de gros nuages fonds qui dit qu'il va y avoir un gros échec à venir. Donc, on persévère, on y va.
1: Alors, moi aussi, je pense que ça, vous allez trouver, mais peut-être que c'est peut-être pas dans la cybersécurité, on n'est pas loin, hein. C'est quelque chose d'assez similaire, mais voilà, ça sera une expérience pour pouvoir après plus approfondir et vous permettre de trouver quelque chose d'encore mieux pour plus tard. Et vous aussi, hein, si vous souhaitez envoyer un SMS, n'hésitez pas, faites-le, on est là, on répond au maximum à tous vos messages au 7 20 18 accompagné du mot avenir, de votre date de naissance, prénom et bien sûr de votre message. Et à présent, on a le plaisir d'accueillir Muriel. Bonjour Muriel.
4: Bonjour Alexandre, bonjour Damien.
2: Bonjour Muriel.
1: Bienvenue à l'antenne de Sud Radio, Muriel. Et merci pour votre fidélité parce que vous avez un retour de prédiction.
4: Oui, c'est ça. Alors, je vous avais appelé au mois de mai par rapport à un coup de foudre que j'ai eu. Et vous me disiez que je voulais savoir si c'était réciproque. Vous me disiez qu'il y avait des sentiments de l'autre côté. Et en fait, qu'il fallait que ça allait être long, qu'il fallait être patiente. Et en effet, pourquoi ça, en fait, cette personne est déjà en couple. Voilà, donc d'accord. Du coup, ça m'a permis de mettre un petit peu de distance, de me protéger aussi par rapport à ma situation, moi, parce que j'étais en rupture à ce moment-là. Et du coup, ça m'a beaucoup aidé à me mettre la distance, à me donner de l'énergie aussi. Et puis voilà, donc je vous remercie par rapport à ça.
1: Alors, voilà. Justement, pour qu'on se repositionne un petit peu, vous nous avez appelé et c'était une émission avec Damien.
4: Oui, c'est ça.
1: Voilà,
4: c'est ça.
1: Très bien. Et tous les deux, on avait dit que cette histoire n'allait pas aboutir vers quelque chose de très fort ou de très probable.
4: Alors, ouais. Vous avez parlé.
1: Oui, hop, ça a coupé. Oh bah, tiens.
2: On vous a perdu.
1: Muriel. Bon, en tous les cas, Muriel a été enchantée, hein, de notre prédiction. On va peut-être la récupérer dans quelques instants. Ce sont les aléas du direct. Est-ce que tu te souviens de ce passage de Muriel? Elle nous avait appelé, elle nous avait demandé par rapport à son coup de foudre avec un homme, et on lui avait dit que malgré ce coup de foudre qu'elle avait eu avec cet homme, que ça serait compliqué avec lui, et ça a été le cas puisqu'il semble avoir été fuyant et même un peu distant. Est-ce que tu te souviens de ce passage?
2: Ça me dit vaguement quelque chose. Je vais être très honnêtement, entre mes flashs, mes visions, ce que je vis l'astra, ce que je vis le terrestre, des fois ça se mélange, je dis des choses que j'ai pas dit, que j'ai vues. Donc c'est vrai que parfois je mélange un peu les pinceaux. Mais tourner la page, prendre du recul, prendre la distance, ça, je pense que ça peut être pas le thème de l'émission, mais ça peut être un sujet fort. Ça fait du bien des fois de comme la montgolfière, lâcher des sacs de sable, on prend la hauteur, l'altitude, puis on a une meilleure vision des choses. Ça fait du bien des fois aussi de souffler, de tourner une page et de passer à autre chose.
1: Alors Muriel justement est revenue. Vous êtes là Muriel?
4: Oui, tout à fait.
1: Bon, parfait. On attendait votre retour et voilà. Et on est ravis hein, parce que à tous les deux, on vous a fait un retour de prédiction. Enfin, on vous a fait une prédiction qui a été exacte. Donc voilà, on peut valider hein, ce retour de prédiction.
2: Super. Oui. Et pardon, si ça vous a aidé vraiment aussi à prendre des décisions et avancer, c'est aussi l'essence un petit peu de cette émission, c'est de tendre la main, de guider un peu, d'accompagner, puis de vous aider à prendre les meilleures décisions. Et si vous en êtes, vous êtes bien avec ça, nous on est très heureux.
1: Très bien.
4: Mais du coup, aujourd'hui, c'est vrai que on n'a pas tellement avancé parce que, ben, justement, j'y vais doucement. Alors, c'est très compliqué quand même, hein, je peux vous dire. Et du coup, c'était pour savoir si vraiment il y avait une finalité qui était positive ou pas. Parce que, voilà, je pouvais y croire.
1: Sur une nouvelle histoire, hein?
4: Sur celle-ci. Oui.
1: Ah, vous nous rappelez pour qu'on continue un peu à vous faire du mal.
4: D'accord. Bon,
1: okay. Non, je veux pas être pessimiste, mais
4: parce qu'on a été coupé, j'ai pas entendu. Excusez-moi.
1: Non, mais je disais que lors de votre dernier passage, on vous avait bien prévenu en disant attention, cet homme, ça va pas. On le voyait pas forcément.
4: Ça va être long.
1: Ça va être long, mais ça va aller pas se concrétiser positivement.
4: Ah, d'accord, ok. Mais vous voyez, j'avais pas l'oreille, je pense, à entendre ça. D'accord.
1: Ah bon? Pourtant, c'est le message que j'ai eu vous concernant. Voilà.
2: Mais si je peux ajouter une petite chose qui est très importante, qu'on m'a posée pas plus tard que tout à l'heure, la question. Il y a voyance, il y a guidance. N'oubliez pas que vos choix, vos décisions, ce que vous faites ont un impact sur les thèmes. Les thèmes, c'est pas quelque chose qui est gravé dans le marbre et qui bouge plus. Oui. Vos choix, vos décisions vont inévitablement faire que on va redistribuer les cartes au sens figuré, au sens propre d'ailleurs, au niveau de la voyance. Donc vous avez votre libre arbitre, oubliez pas.
1: Oui.
2: Hein, vous avez aussi votre libre arbitre. Vous pouvez dire stop, alors dire allez, je repars pour 2-3 mois d'attente. Peut-être qu'on fera qu'on fasse une étude un petit peu plus approfondie, voir si ça peut donner quelque chose.
1: Mais moi, je maintiens ce que je vous ai dit, c'est que je ne sens pas une grande réalisation avec cet homme, même si ça a été un coup de foudre. Ça a été ça.
4: Oui, tout à fait.
1: Après, je le sens un peu fuyant, je le sens un peu distant. Il revient, il repart. Donc vous êtes dans une position d'attente et soyez prudente et pensez à vous. C'est ce qu'il y a de plus important.
4: Okay.
1: Et si vous voulez, si vous voulez approfondir dans quelques mois, surtout rappelez-nous. Mais prenez en compte ce qu'on vous dit. C'est très important.
2: J'ai une toute petite deadline qui est entre le 20 et les 30 août. Dans cette dizaine de jours, faut que vous ayez, je pense, tranché, pris une décision, avoir une bonne discussion. Pensez à cette zone que je vous évoquais entre le 20 et le 30 août.
4: Ok, d'accord. Mais je pense que si ça m'est arrivé, c'est que il y avait du sens aussi. Donc il va falloir que j'aille chercher à ce niveau-là, quoi. Voilà. Pourquoi ça arrive à ce moment-là, quoi.
1: Très bien. Merci à vous.
4: Beaucoup.
1: Prenez soin de vous, Muriel.
4: Merci.
1: Et on va dans quelques instants se retrouver avec Agnès. Depuis quelques mois, son terrain à bâtir peine à trouver acquéreur. Elle se demande si cette vente va enfin se concrétiser avec Damien. Nous partagerons nos ressentis juste après cette dernière pause. Le standard, lui, reste ouvert. 0826 300 300. À tout de suite.
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1: Et de retour dans votre émission, c'est votre avenir pour cette dernière partie avant de retrouver les vraies voix présentées par Frédéric Brendel et bien sûr toute son équipe. Alors je disais avec Gabriel, aujourd'hui c'est ta dernière de la saison. Gabriel, est-ce que tu as un petit message à donner?
2: Gabriel, ça sera la semaine prochaine.
1: Possible. Non mais c'est pas possible.
2: Qu'est-ce qui se passe entre toi et Gabriel? J'aimerais bien savoir. Ça m'intrigue.
1: Il se passe rien du tout.
2: Oh là là.
1: Mais vous, tu sais, je vais te faire une confidence. Gabriel me dit toujours que tu es son frère de lumière.
2: C'est vrai.
1: Et depuis le début de la saison que j'ai commencé, je trouve que vos voix sont assez similaires. Et parfois, des fois je suis là et je ne suis pas là. C'est-à-dire que j'entends la voix, mais je suis perché dans d'autres choses. Et désolé, parce que voilà. Mais bien sûr que je sais différencier quand même de Gabriel.
2: Il n'y a aucun problème.
1: Alors Gabriel, tu me disais.
2: Il va finir par. Je suis câble, c'est toi. Il va réussir à me faire sentir de.
1: Je veux quand même. Un petit peu te chambrer, là.
2: Embête-moi, taquine-moi. Donc, la dernière, oui. Mais non, ça ne sera pas la dernière des comme on dit. On se retrouvera.
1: De la saison, bien sûr.
2: Un petit
1: message pour nos auditeurs, Damien.
2: Alors, évidemment, on a une période qui est une période estivale importante. Je le disais tout à l'heure, où c'est bien, où on ralentit un petit peu le rythme, on prend du temps pour soi, on est peut-être en vacances, on est peut-être à la plage. C'est pas un moment où on fait rien, je pense que c'est un moment qu'on peut aussi consacrer à faire le point, à faire un petit travail d'introspection professionnelle. Est-ce que je suis bien où je suis? Est-ce que les conditions dans lesquelles je travaille, est-ce que ça me plaît toujours? Est-ce que mon couple, ça me convient? Est-ce que je vais encore accepter ou je vais dire stop? Donc c'est une période propice vraiment pour redéfinir un cadre, des limites, et puis repartir en septembre sur des super bases, et puis être en phase avec vous-même, ce que vous voulez, ce que vous voulez plus.
1: Oui, de faire le point avec soi-même, de retrouver, de reprendre contact avec son intériorité, et surtout toi qui dis si bien, vous avez les pieds sur terre, n'hésitez pas à marcher dans la nature, à vous balader, à respirer et à observer ce qui se passe aujourd'hui autour de vous.
2: Des fois juste lever la tête, j'ai remarqué qu'on est toujours la tête baissée, il suffit juste de lever la tête et on voit des choses qu'on n'a même pas rendu compte, les étoiles, les paysages, il y a plein de choses très sympas, très basiques, très simples, ça fait vraiment vraiment du bien.
1: D'accord, on ira se balader ensemble.
2: Oh non, au secours.
1: Allez, on va répondre à Ludovic qui nous a envoyé un petit SMS au 7-20-18, accompagné du mois à venir. Je suis actuellement en couple avec une personne qui a 23 ans de moins que moi. Je suis très amoureux d'elle, mais je ressens souvent des incohérences. Une personne très pressée qui a immédiatement demandé beaucoup d'engagement. Ça peut-être se comprendre. Je ne dis pas que c'est seulement en rapport avec cette différence d'âge, mais peut-être qu'elle a peur et qu'elle a besoin de se sentir rassurée. Je dirais qu'avec le temps, les choses peuvent se mettre en place, peuvent se décider tranquillement et positivement et sereinement aussi. Donc voilà, pour moi, il faut pas désespérer, mais je sens qu'il y a quand même une continuité. Est-ce que tu as quelque chose à rajouter?
2: Alors j'ai un petit bémol de ce que j'ai comme message. J'ai la carte en tirage spontané, j'ai la carte du doute. Donc à la fois j'ai le doute de cette relation. Je demande si effectivement ça va pérenniser vraiment dans le très long terme. Donc vous êtes aussi peut-être vous dans le doute, d'ailleurs le SMS le dit très bien, donc c'est ce qu'on vient d'évoquer. Prenez le temps d'analyser, prenez le temps de faire une analyse sur cette relation, puis elle aussi je pense qu'elle a des phases de doute aussi. Donc c'est le doute qui ressort, donc je rajoute du doute sur le doute. Ça ne vous empêche pas d'avoir une réflexion, une analyse.
1: Très bien. Allez, envoyez un SMS au 7-20-18. On répondra bien sûr à votre question avec le mot « avenir ». Et à présent, on a le plaisir d'accueillir Agnès. Bonjour Agnès.
3: Bonjour Alexandre, bonjour Damien.
2: Bonjour Agnès.
3: Bonjour aux auditeurs de Sud Radio. Merci de me recevoir à l'antenne.
1: Merci à vous Agnès, vous nous appelez des Pyrénées-Atlantiques. Et vous nous avez contacté par SMS, hein, c'est bien ça. Alors, quelle est votre interrogation aujourd'hui?
3: Alors, mon mari et moi possédons une parcelle constructible de 10 000 m² dans un petit village que nous avons confié à un mandataire exclusif depuis bientôt 2 ans. Et on a très peu de candidats à l'achat. Et notre crainte est que dans un délai plus ou moins proche, la destination bascule de terrain constructible en terrain agricole. Alors, j'aurais voulu connaître vos ressentis, à vous et Damien, pour l'issue de ce terrain. Et avec des délais éventuels, s'il y avait une issue favorable.
1: Vous connaissez le délai du changement du PLU?
3: 2028, janvier 2028.
1: Janvier 2028, donc ça veut dire que vous avez encore une marge d'an et demi,
3: un peu moins
1: d'an et demi, oui. Bon, moi je sens que c'est possible. Je sens que même si c'est lent, hein, même s'il y a une lenteur et un ralentissement qui est lié au marché, mais votre terrain, pour moi, conserve de belles qualités.
3: Oui.
1: Et avec la capacité d'avoir des intérêts sur ce terrain. Donc, il faut juste trouver... est-ce que vous avez eu affaire à un promoteur ou à des promoteurs pour ce terrain ?
3: Oui, alors là, récemment, on a eu affaire à l'heure, mais alors la difficulté, c'est que il proposait d'en acquérir la moitié de la parcelle, mais avec un découpage qui nous mettait en difficulté pour vendre la partie restante. Donc,
1: Mais, voilà. Oui. Mais pour moi, il y a une possibilité et je sens qu'il y a un futur acquéreur relativement sérieux qui va se présenter à vous et qui va vous faire une proposition. Ça peut être un promoteur, hein, à nouveau. Et vous verrez que cette vente me paraît possible. C'est, bon, tout est une question effectivement de timing, mais ça va rentrer dans l'agenda. Donc je reste très positif.
3: Merci.
1: Et toi, Damien?
2: J'ai un message qui me parvient, je vois, alors je ne sais pas si vous avez déjà, si ça vous dit quelque chose, mais je vois un jeune couple. Je vois un jeune couple. Donc c'est le message que j'ai, donc ça, c'est plutôt bon présage, hein.
3: Un jeune couple, ça nous intéresserait, oui.
2: Oui, je vois, c'est ce que je vois. Alors je ne dis pas parce que ça vous intéresserait, je dis parce que je l'ai vu, et je vois un jeune couple. Je vois deux jeunes gens se rapprocher de ce projet-là. Donc oui, 28, je dirais pas large, mais oui, ça va. Vous allez pouvoir en faire ce que vous avez envie d'en faire.
1: Très bien.
3: D'accord, dans un délai, pas rapidement, je suppose.
2: Avant l'été.
3: Avant l'été 2027 ou 2026?
2: Non, là on est dans l'été. Non, on est déjà dans l'été.
1: 2027 à mon avis. Hein.
2: Ouais, c'est 27.
1: C'est 27. D'accord. Merci à vous. Et je rappelle que pour vous, hein, Agnès, il y a une émission le samedi de 12h à 13h qui s'appelle Parlons Immo sur Sud Radio avec Sylvain Valency. N'hésitez pas à contacter justement l'antenne pour passer.
3: C'est très gentil.
1: Voilà,
3: c'est
1: pour gentil. Passer. Elle est diffusée le samedi de 12h à 13h et exposer votre sujet. Et s'ils peuvent vous aider, ils le feront peut-être aussi de cette manière-là.
3: Merci Alexandre.
1: Merci
3: et
1: à vous.
3: Merci à Damien.
1: Merci. Mais
2: bisous, bon été.
1: Et à présent, on a le plaisir d'accueillir Alexandra. Bonjour Alexandra.
4: Oui, bonjour Alexandre. Bonjour Damien.
1: Vous nous appelez de la Haute-Loire.
4: C'est ça.
1: Très bien. Alors, vous avez une question concernant votre fille.
4: Et oui, je me fais du souci par rapport à ma fille et mon gendre. Ils ont un projet immobilier, ils ont une maison en vue depuis plusieurs mois déjà. Et pour que ce projet se réalise, il faut qu'ils vendent leur maison actuelle. Mmh. Ils l'ont mise en vente depuis le mois de décembre. Et en fait, y a rien qui se passe. Et là, ils vont très mal moralement. Et je commence à me faire du souci pour eux. Et je vais voir un petit peu ce que vous pouviez ressentir à ce niveau-là, quoi, au niveau de la vente.
1: Alors, juste une petite question, Alexandra. Est-ce que ça joue sur leur couple, sur leur morale à tous les deux et l'entente entre eux?
4: Alors, pas au niveau du coup, pas du tout, non. Au contraire, ils
1: d'accord.
4: sont très soudés.
1: Ils sont soudés, bon, ça c'est parfait. Oui. Donc, parce que le problème ne viendrait pas aussi d'une mésentente de couple. Là, non, hein, on n'est pas sur
4: tout.
1: Ce sujet-là.
4: Pas
1: parfait.
4: Du tout.
1: Donc, j'avais besoin d'avoir cette précision.
4: D'accord.
1: Pour moi, même si c'est compliqué, j'ai le sentiment, et vous me dites si c'est le cas, mais ils ont été, alors je ne sais pas si c'est plus votre fille ou votre gendre, mais ils ont été un peu trop exigeants au départ, sur certaines choses, sur certains détails. Et, et ça les rattrape aujourd'hui. Donc, je sens pas qu'ils vont pas finaliser ce qu'ils ont à finaliser, mais ça met un petit peu de frein et de ralentissement par rapport à tout ça. Et il faut qu'ils revoient tous les deux leurs projections, leurs jugements, leurs exigences. Et à partir de là, je sens que les choses vont s'ouvrir. On dirait qu'à l'automne 2026, il y a une ouverture possible pour eux. Et toi, Damien ?
2: Alors, est-ce que j'ai un message qui me parvient, pour ça que vous voyez souvent, pour ceux qui nous suivent aussi sur YouTube, hein, j'ai un petit peu les yeux fermés, les pieds ancrés, donc je suis un petit peu énorme, c'est mes techniques de canalisation.
1: Et les mains levées, hein, les doigts en l'air.
2: Hein. D'accord, ouais. Ouais, Victor. Donc, non, plus sérieusement. Est-ce qu'il s'est, dans cette maison, dans leur maison, est-ce qu'il s'est passé un événement, un fait marquant? Parce que j'ai une énergie, j'ai une forme, je ne sais pas si c'est une entité, c'est peut-être un mot fort, mais j'ai une énergie, j'ai quelque chose qui reste un petit peu imprégné dans cette maison. C'est une maison qui est récente ou c'est une maison qui a une histoire?
4: Non, c'est une maison qui est récente. Alors, ils l'ont racheté à un couple qui s'est séparé. Mmh. Et il n'y avait que les murs et le toit. Et eux, ils ont fini cette maison, en fait. Mais c'est une maison qui était en construction, qui était récente.
2: J'ai un bagage énergétique autour de cette maison. Des fois, ce n'est pas la maison, des fois, c'est aussi le lieu où elle est posée. Mmh. Hein. Mais j'ai un bagage énergétique, il y a quelque chose qui s'est passé, qui a laissé une empreinte. Parce que,
1: Alexandra. Ça rejoint un petit peu ce que je pensais au début. C'est pour ça que j'ai dit, est-ce qu'il y a un problème de couple où il y a eu. Et effectivement, ils ont acheté, ils ont fait l'acquisition de cette maison avec des personnes qui se sont séparées. Donc, il y a eu bien
2: ça. Oui, mmh. il y a eu du déchirement, il y a eu pas mal de violence. Enfin, en tout cas, j'ai des empreintes assez marquantes autour de ça. On peut nettoyer, hein? Sauge blanche, gros sel, on peut nettoyer. Faites ça, essayez.
1: Et selon toi, ça va se faire rapidement?
4: Alors, on a déjà fait la sauge blanche plusieurs fois.
1: Mmh. Oui. Bon,
2: ouverture d'ici l'hiver, peut-être
1: d'ici
2: un peu
1: l'hiver.
2: Avant.
1: Hein? Parfait. Merci beaucoup, Alexandra. Et puis surtout, prenez soin de vous, passez un bel été. N'hésitez pas à revenir vers nous pour nous dire où cette affaire, si cette affaire évolue exactement. Et puis, Damien, voilà, hein, on arrive à la fin de cette émission.
2: Je m'en vais, je pars et je reviens plus. Non, je suis j'attends avec une grande impatience la rentrée pour vous retrouver pour plein de nouvelles aventures, plein de flashs, plein de visions, et puis retrouver, moi j'ai pas le choix, retrouver mon ami.

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1: Et merci d'avoir choisi Sud Radio pour passer ce moment avec nous. Vous le savez, installé sur la terrasse du Théâtre des Vents jusqu'au 25 juillet 1800 spectacles, 1200 levées de rideaux. Et on fête ensemble les 60 ans du Festival OFF d'Avignon. Et aujourd'hui, on fête surtout la défaite de l'équipe de France. Voilà, ça c'est dit. Des invités de marque aujourd'hui pour nous parler de leur spectacle. Pascal Légitimus, qui n'est pas là, qui va arriver d'ici quelques minutes, c'est promis. Et Gilles Verviche, qui est là. Et c'est tant mieux. Bonjour Gilles, comment ça va?
2: Ça va bien.
1: Ça va très très bien.
2: Très bien.
1: Vous êtes bien installé?
2: Voilà, on est bien. Il fait pas trop chaud aujourd'hui.
1: Ouais. Et ma Beaujean aussi, qui va venir nous rejoindre dans quelques instants et qui est au Chêne Noir. Et puis le monsieur de la maison qui connaît parfaitement cette antenne de Sud Radio, Yvan Cuchous.
3: C'est ça, bravo Christophe. Bonjour tout le
1: monde. Comment ça va Yvan?
3: Très très bien. Ouais. Bah, très heureux d'être ici à la maison, en famille quoi.
1: Ouais, cette émission que tu animes une fois par semaine sur l'antenne de Sud Radio.
3: Qui s'appelle le Loft Music.
1: Et qui continue à la rentrée.
3: Ouais, les dimanches absolument. Pour, voilà, pour recevoir comme à la maison justement, c'est l'idée du Loft, des artistes qui chantent, qui font des performances en direct, puis qui parlent de leur actualité quoi.
1: Ouais, et cette année pour le festival, tu es là pour trois exceptionnels.
3: Ouais, on fait trois exceptionnels sur le spectacle Une Voix Six Cordes, donc de Claude Anougaro, avec un immense guitariste qui s'appelle Louis Winsberg. Et on est au Théâtre de l'Arrache-Cœur à 17h, donc cet après-midi, et encore le 22 juillet prochain, c'est-à-dire mercredi prochain.
1: Et si on écoutait un petit bout?
3: Eh bah tiens,
1: allons-y.

0: s'applaudit.
1: Merci. Yvan, c'est un duo avec
2: Thomas Dutronc.
1: Thomas Dutronc,
0: ouais. Vous êtes rencontrés comment ?
2: Thomas, on se connaît depuis pas mal de temps, par Sud Radio, les premières émissions, et puis après on a fait plein de choses ensemble. La première émission de télé que j'ai faite sur Charles Trenet, c'était avec lui, qui était aussi avec Zaz et lui. Puis c'est quelqu'un que j'aime beaucoup, on est très copains, et voilà, et puis autour de lui aussi, ça, c'est son guitariste Jérôme Chosy, le Corse. Enfin, il y a une famille autour de Thomas Dutronc et une compatibilité comme ça musicale entre nous et surtout amicale.
0: Et Nougaro, pourquoi mettre à l'honneur Nougaro ?
2: Parce que je l'ai rencontré et que c'est lui qui a changé ma vie, ma trajectoire. J'étais prof de physique à Toulouse et j'ai rencontré.
0: On va en parler dans quelques instants.
2: Qui c'est qui est prof ? Ah ben super.
0: Bonsoir. Ben voilà, on peut applaudir.
3: Ouais.
0: Notre ami Pascal Légitimus avec une valise, un sac à dos, une casquette, des lunettes
2: de bleu vêtu.
4: T'es bronzé en tout cas.
2: T'es bronzé.
5: J'ai pas de marque de slip.
0: Pascal, non,
5: contrairement à vous. Bonjour, messieurs.
2: Bonjour, Pascal. Tu peux boire
0: un petit peu d'eau.
2: J'ai rencontré Nougaro en 96 et ça a bousculé ma trajectoire. J'étais prof donc. Le fait de le rencontrer m'a mis le pied à l'étrier, m'a donné envie d'arrêter mon métier et puis de faire que de la musique. Puis j'ai travaillé avec lui, je fais pas mal de choses. Et cet hommage, c'est une façon de lui rendre tout ce qu'il m'a apporté en fait 20 ans après, avec un guitariste voilà, qui a aussi joué avec lui et qui est un guitariste extraordinaire qui s'appelle Louis Vinsberg.
0: Yvan, professeur de physique.
2: Ancien. Hein.
0: Oui,
2: ancien.
0: Oui, mais tu l'étais quand même.
2: Ouais, je l'ai été. Oui.
0: On ne dirait pas son petit.
2: Ah non, j'ai été, j'avais un CAPES de physique, une maîtrise. Ah non, très sérieux. Très sérieux. Est-ce que ça passionne Pascal en plus, la physique. Non, mais en vrai, la métaphysique aussi. Ouais.
0: Pascal Légitimus, notre invité, pour nous parler avec Gilles Verviche. Bonjour Gilles.
6: Bonjour.
0: Une nouvelle fois, oui. Professeur.
6: Professeur de philosophie, voilà.
2: Non,
6: et toujours aujourd'hui.
2: Il y a un lien entre les deux.
6: Ah oui,
2: si la limite de la physique, c'est le début de la philo.
6: Oui, je pense que l'un mène à l'autre. C'est-à-dire les grands physiciens, eux aussi, se sont posé des questions métaphysiques. Enfin, on pourrait faire un cours, mais on va
2: absolument.
6: Pas.
2: Absolument.
0: Non, on va éviter de faire
5: Excusez-moi, il y a trop d'intello sur cette table. J'allais boire un verre, moi.
0: Et Pascal, non, je te rassure, je suis avec toi. Donc,
5: non, moi, quand je t'écoute, tu as l'air intelligent quand même quand je t'écoute.
0: Oui, ça arrive de temps en temps. Pas souvent, mais ça arrive de temps en temps. Gilles, oui. Professeur, et qu'est-ce qui vous passe dans la tête pour finir sur scène et mise en scène par notre ami ?
6: Eh bien, d'abord, parce que je me suis rendu compte que je faisais un peu d'humour pendant mes cours de philo, ce qui permettait de mieux passer ça avec les élèves. Et puis, ce qui m'est passé par la tête aussi, c'est Pascal Légitimus qui avait lu un de mes premiers livres, en fait. Il l'avait acheté un peu par hasard dans sa librairie du coin. Et j'ai eu la chance qu'il m'envoie un jour un message pour me dire que ma manière d'écrire lui plaisait assez et qu'il pensait à un spectacle. Et c'est lui qui m'a encouragé à monter sur scène. Et donc c'est chose faite désormais.
0: Oui, premier Avignon.
6: C'est mon deuxième Avignon.
0: Deuxième
6: voilà.
0: Avignon.
6: Et effectivement, le deuxième se passe encore mieux que le premier. Ça avait pas trop mal marché pour le premier. Et puis là, je vois que ça sert de revenir encore.
0: Qu'est-ce qui vous plaît particulièrement dans cette ville, ce festival qui fête en plus ses 60 ans, comme je le disais tout à l'heure ?
6: Alors, ce qui me plaît, déjà, c'est que, en tout cas, en tant qu'auteur, comédien, on apprend très vite. Voilà, on apprend très vite. On est obligé de s'améliorer très vite. Quand vous jouez tous les jours, sans arrêt, vous êtes obligé de modifier un peu votre spectacle. C'est une formation accélérée de l'acteur, hein, en tout cas pour moi, et donc je suis très content.
0: Un stand-up finalement, conférence,
6: voilà,
0: que
6: ça.
0: J'ai vu il y a quelques jours. C'est vrai que c'est interactif. Parler de philo sur scène, ça peut effrayer certaines personnes, mais moi ce que je conseille à nos auditeurs, c'est vraiment de franchir la porte de ce théâtre, parce que c'est hyper accessible. Pour un mec comme moi, qui
6: oui,
0: n'a absolument rien en philo, c'est...
6: C'est le but, parce en fait, il y a une sorte de ligne de crête, en fait, entre quand on dit stand-up philo, alors déjà, je me rends compte quand je tracte, comme tous les artistes ici, que quand on dit stand-up philo, ça attire quand même parce qu'il y a une petite originalité. Et après, c'est la ligne entre l'humour et la philo. Quelle est la dose de chacun dans le spectacle ? Faut que chacun y retrouve un peu ce qu'il était venu chercher. Et c'est un peu toute la difficulté de l'écriture.
0: Le spectacle s'appelle « Êtes-vous sûr d'avoir raison ?» Pascal, à un moment donné, toi qui fais tellement de choses, comédien, metteur en scène, écrivain, enfin des films... Enfin, être humain avant tout, on se connaît très bien. Ouais. Qu'est-ce qui fait qu'à un moment donné, tu te dis « Tiens, je vais travailler avec un prof de philo ?»
5: Comme il vous l'a dit, j'ai lu trois de ses bouquins. Le premier m'avait bien inspiré parce que à l'époque, je commençais à créer mon deuxième spectacle. Je me dis, tiens, ce gars-là, il a une plume, je vais aller le voir, s'il peut éventuellement m'écrire un sketch ou me donner des idées. Et je suis parti là-dessus. Ouais. Et puis au fur et à mesure, donc je l'ai invité à déjeuner, ouais. Et puis on a fait connaissance, et puis après je me suis dit, ce gars-là, il a quand même quelque chose. Et puis, il y a un petit ego positif, et quand il m'a
4: confié...
6: Je pense que tous ceux qui montent sur scène ont un petit ego. Hein,
5: Mais bien sûr, c'est
0: non,
5: pas.
0: Mais pourquoi tu dis ça? Ça
6: me paraît difficile.
5: C'est pas forcément l'envie d'être dans la lumière, mais c'est surtout l'envie de faire rire les autres.
0: Ouais.
5: Et quand il m'a confirmé qu'il faisait rire ses élèves, j'ai dit voilà, déjà le gars, il a une scène particulière. Ouais. Ouais. Maintenant, il faut transformer l'essai. Ouais. Donc, il va rentrer dans un univers qui est professionnel. Mmh. Et c'est là où j'interviens, c'est de lui expliquer il y a une manière d'être, il y a des sentiments à jouer, il y a des comportements, il y a un public, il y a une technique. Donc tout ça, c'est un travail de longue haleine qu'il a appris progressivement, et puis il a goûté au truc, puis maintenant ça y est, il est content.
0: Ah, il a pas envie de partir de scène. Hein.
6: Non, c'est vrai, quand vous êtes, c'est assez étrange. Enfin, tous ceux qui ont fait de la scène le savent, mais quand on est face à un public, qu'on l'a un peu en main, qui rit à ce que vous dites, c'est des émotions qui sont difficilement reproductibles ailleurs.
2: C'est marrant ce que tu dis, parce que je rebondis sur ce que disait Pascal. Moi, quand j'ai dit à Nougaro, quand j'ai rencontré, j'étais prof de physique, il me dit « Et pourquoi t'écris pas les leçons en alexandrin ?»
6: Non, mais voilà.
2: Et dans le spectacle, je le dis, je me rappelle, je l'avais fait pour le surprendre, j'avais écrit toute une leçon de physique avec une réalité scientifique, tout en alexandrin. Il était allé se régaler de le mouvement de poing et de repère.
0: Gilles, vous continuez à corriger des copies.
6: Oui.
0: Vous avez deux, trois perles comme
6: oui,
0: ça.
6: Oui, alors je commence. Si, oui, je commence le spectacle un peu là-dessus. D'ailleurs, ça permet de briser la glace. Alors, comme vous,
5: c'est une mise en bouche.
0: C'est une belle mise en bouche. Là, parce que...
6: Alors, comme vous le savez, comme je le dis au début, un fameux sujet est tombé cette année. Peut-on être heureux quand les autres ne le sont pas? Voilà. Alors, ouais. Comme je le dis, bien sûr, ça arrive à tout le monde. Hein. Il suffit pas d'être heureux. Encore faut-il que les autres soient malheureux.
2: Ça me rappelle.
6: Voilà. Et on a quelques perles du bac. Alors, mais c'est des vrais de cette année. Hein. J'en ai une notamment. C'est un roman qui pourra servir à notre argument est le roman 1884, dont je ne me souviens malheureusement plus de l'auteur. Donc il écrit ça, le gars. Alors, déjà, et comme j'ai dit au public, ce qu'il sait pas, c'est qu'il se souvient plus du titre non plus, en fait. Voilà. Et alors, il y en a un, c'est... Alors, pareil. Quand on est à un enterrement, par exemple, mais de quelqu'un qu'on connaît pas, et qu'on vient de voir la vidéo la plus drôle de notre vie, on est d'humeur joyeuse. Et là, je dis... Qu'est-ce que tu fous à l'enterrement de quelqu'un que tu connais pas? Enfin, manifestement, il y a des choses. Ouais, puis après, ils inventent des termes aussi. Quand on est heureux, ça s'appelle l'heureusité, la cruelité.
2: C'est joli, l'heureusité.
6: Voilà.
2: C'est
6: l'heureusité.
2: C'est beau.
6: Ouais. La sérénitude aussi, ce qui rappelle certaines candidates à l'élection présidentielle. Voilà, donc on lit des choses comme ça. J'en avais publié sur les réseaux sociaux. Et
2: tu vois, moi, je cite aussi, par rapport à tout ça, ces anecdotes. La première lettre que je reçois de Nougaro dans le spectacle, ça me fait penser à ce que tu dis. Il se barre, tu sais, en Bretagne pour se reposer une cure au vert pendant une semaine, et je venais de le rencontrer. Il apprend que je suis prof de physique. Il m'envoie la première carte, première de sa main. Cher Yvan, professeur de physique, retour à l'œuvre Pi, et moi à mon physique, thalassothérapie.
6: Oh là là là là.
2: C'est beau.
0: Là, c'est beau. Là. Et ça sera encore plus beau dans quelques instants, puisque c'est le moment de la pause fraîcheur. Pascal Légitimus et Gilles Derviche, dans Êtes-vous sûr d'avoir raison? Midi à la Marelle des Teinturiers. Emma Beaujean arrive dans quelques instants. Et puis notre Yvan, celui que vous connaissez, que vous suivez sur l'antenne de Sud Radio, pour trois concerts exceptionnels.
2: Avignon.
0: A tout de suite, les amis.
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1: Et merci d'avoir choisi Sud Radio. Jusqu'au 25 juillet, on vous fait vivre les coulisses de ce merveilleux festival. Depuis 2-3 jours, là, les gens arrivent par milliers, voire par millions. Non mais c'est difficile de se déplacer dans les rues là.
2: Oui, il y avait du monde tout le week-end du 14
1: juillet. Ah, tout le week-end, ouais, c'était formidable.
2: Aujourd'hui peut-être un peu.
1: Je vais saluer chaleureusement nos invités aujourd'hui. Gilles Verviche, bravo.
3: Merci.
1: Légitimus, êtes-vous sur la maison, Amélie à la marée,
3: il est là.
1: Yvan Cuchot, dans un spectacle qui nous propose ici exceptionnellement 3 représentations sur Nougaro. Mais c'est le moment. C'est le moment de notre petite perle. Et oui, mon Avignon à moi, avec Jeanne et Lima. Bonjour Jeanne, je te sens fatiguée, tu dors mal ?
4: Ah oui Christophe, en effet là, je dors vraiment pas bien. Et alors, je sais que vous allez peut-être pas me croire, mais mon logement à Avignon est hanté. Hantée par Colette, c'est le fantôme d'une intermittente des années 60. J'en peux plus, elle répète du Molière toutes les nuits, elle veut encore faire sa promo, elle lâche pas l'affaire. Et du coup, je me suis dit que peut-être la seule façon de m'en débarrasser, bah, ce serait de lui faire vivre enfin son moment de gloire à la radio. Alors Christophe, est-ce que tu serais d'accord pour l'interviewer ?
1: Bien sûr, esprit du logement de Jeanne, es-tu là ?
5: Oui, oui bonjour, c'est moi Colette. Oh, je vous entends un peu mal.
1: On est ravis de vous avoir en direct.
5: Oh, eh bien merci pour l'invocation, le plaisir est pour moi.
1: Colette, vous hantez donc le logement de Jeanne depuis les années 60.
5: Je préfère dire que j'y suis en résidence artistique. D'ailleurs, il reste encore des places pour mon spectacle ce soir.
1: Ah, mais vous jouez toujours.
5: Bien sûr, quand on est une vraie comédienne, la mort c'est un détail, je dirais même une étape. Un artiste, lui, est éternel.
1: Évidemment, alors on peut vous retrouver, mais quelle est votre actualité ?
5: Je joue tous les soirs à minuit au Théâtre des Sépultures, près de Clément V et de Jean XXII, une pièce intitulée « On ne badine pas avec la mort ».
1: Et cette nouvelle édition, 80e, elle se passe comment pour vous ?
5: Eh bien, ma foi, très bien. Je dois dire que contrairement à vous, je ne souffre pas de la chaleur.
1: Colette, si ce n'est pas indiscret, qu'est-ce qui vous est tragiquement arrivé l'été 1960 ?
5: Oh, funeste destin que le mien. J'ai oublié de respirer pendant un long monologue. Résultat, paf, je suis sortie de scène.
1: C'est terrible, Colette. Mais qu'est-ce qu'on peut faire aujourd'hui sur Sud Radio pour vous aider ?
5: Mais enfin, Christophe, je suis à deux doigts de faire une immense carrière posthume et là, vous voudriez que je parle... Enfin, Gérard. Pardon, excusez-moi, c'est mon amoureux, c'est Gérard Philippe. Il vous passe le bonjour d'ailleurs. Vous savez qu'il a une permission spéciale, il descend à Avignon chaque été.
1: Finalement, Colette, vous avez l'air d'un fantôme plutôt heureux.
5: Évidemment, c'est pour ça que je veux rester à Avignon. Après tout, Tristan Bernard ne disait-il pas « La mort, c'est la fin d'un long monologue ». Vous savez, pour oublier la mort, je crois qu'il n'y a rien de mieux que le spectacle vivant.
1: Merci.
3: Joli, bravo. Très bien.
1: Mon Avignon à moi avec la SACD. Et Jeanne, je vous conseille vivement d'aller découvrir son spectacle. C'est à 16h40 à la Comédie d'Avignon. C'est sublime.
3: Bon, on va y aller.
1: Elle danse, elle sait tout faire.
3: Moi, je suis fasciné par les horaires. 16h40, 16h40. 12h33, midi 54, 13h72. C'est incroyable.
1: Ouais, mais Pascal, tu continues à voir beaucoup de spectacles quand tu es à Avignon ou voire même
6: alors,
1: quand tu te balades ?
6: Quand j'y suis longtemps, oui. Et là, malheureusement, j'y suis pour 3 jours. Donc, je vais certainement travailler avec mes deux collaborateurs. Donc, il y a Coche, qui est un autre spectacle, et puis Gilles Verviche.
1: Coche, le Belge ?
6: Coche, non, Coche...
1: Qui fait des bruits.
6: Qui fait des bruits. Il raconte sa vie en beatbox.
1: Ouais.
6: Et surtout, il a un thème, c'est d'où vient le son. Par exemple, quand tu fais l'amour à une femme, si elle ne jouit pas, tu n'entends pas, c'est gênant. Voilà. Donc, c'est de se dire...
1: Si, quand c'est un très gênant ce que tu viens de me dire.
6: Tout à fait. Quand un camion recule, tu n'entends pas le bruit, c'est gênant. Donc, le son est très important dans notre vie. Voilà, j'ai pris deux extrêmes.
7: Et c'est la physique en plus, tu vois. Tout revient à la physique en fait.
6: Voilà. Donc, il raconte sa life avec des bruits. Et puis, Gilles Verviche, bah, il... spectacle, on sort plus intelligent.
1: Gilles, oui, quel est merci. Le. Vous aimez plus parler à vos étudiants ou aux spectateurs qui payent ?
8: Ah, c'est ce que je commence le spectacle en disant ça. Quand je dis à mes élèves, il y a des gens qui payent pour venir me voir, vous c'est gratuit, en plus 4 heures par semaine, vous pourriez écouter. Alors c'est pas du tout la même chose en fait. Effectivement, quand je monte sur scène, il y a pas mal de gens qui m'ont dit ah oui, mais t'as déjà l'habitude d'avoir une classe devant toi, et c'est pas du tout pareil.
7: Ouais, mais il y a des similitudes en même temps quand même. Tiens,
8: alors on est en représentation, voilà, mais on sait que les élèves ils sont là contre leur gré de toute façon.
7: Certains,
8: ils ont pas le droit de sortir. Et ils ont
6: pas choisi.
8: Pas choisi, voilà. voilà, et les spectateurs, il y a quand même une promesse quand même dans le spectacle. À l'école, il n'y a pas de promesse. Hein. Y a, si tu viens pas, tu seras puni. Mais et c'est pour ça que j'essaye de leur donner le plaisir. Mais c'est quand même pas la même expérience quand même. Hein. Y a une promesse du spectacle qu'on doit tenir quand même. Hein. Ouais.
9: Quelle est la réaction des spectateurs dès qu'ils sortent de la salle?
8: Et ben,
9: on a appris des choses, on se rend moins bête.
8: Oui, voilà. Alors,
9: vous êtes drôle.
8: Il y en a qui s'en vont sans rien dire. Hein. J'imagine que ils ont la politesse de pas me dire je me suis ennuyé pendant une heure. Mais en général, oui. Qu'est-ce qu'on dit? On a ri et réfléchi. C'était drôle et intelligent. Bon, je suis en train de m'envoyer des fleurs là, c'est un peu. Voilà, mais effectivement, oui. Alors, ce que j'entends très souvent, c'est si seulement j'avais eu un prof comme vous. Voilà.
7: Mais non, mais c'est sûr. Voilà, tu as raison.
8: C'est ça. Voilà, je dis ça.
7: Mais pour former, voilà. Pour apprendre, il y a un côté de séduction qui est important, parce que si tu fais chier les élèves et que tu ne les séduis pas, plus compliqué de leur transmettre des trucs.
8: Voilà.
7: S'ils adhèrent à toi,
8: s'ils sentent que ce que tu fais, ça te plaît.
7: Bah bien sûr.
6: On a tous connu ça, des profs qui ne nous faisaient pas aimer leur matière, notamment en maths. Moi, j'ai eu deux profs de maths moyens qui faisaient plutôt des mouvements de tennis au fond de la classe. Pour toi, ils s'entraînaient. Et du coup, moi, les maths, ça m'a.
7: Et c'est ça.
6: Mais plus tard, j'ai repris des cours de maths après le bac. Et le mec m'a dit, c'était un prof grec, il m'a dit, vous êtes doué quand même. Je dis, ah bon? Ah ouais, c'est un peu tard. Non, mais continuez pour comprendre un peu comment ça se passe.
7: Ah ouais, c'est ça.
6: Voilà. Donc,
9: Pascal Legitimus, Yvan. Et je vais poser la même question à Gilles. Est-ce que vous aimez jouer?
8: Est-ce que j'aime jouer?
9: Jouer d'une manière générale. Si je vous propose de jouer, là, de découvrir des
8: jeux. Ah oui, j'adore jouer.
9: Vous adorez jouer.
8: Je joue beaucoup avec mes deux filles, on joue tout le temps. Je suis très joueur.
9: On va faire un petit blind test, les auditeurs adorent ça sur Sud Radio. Il va falloir retrouver des chansons.
7: Oula.
9: Oui.
7: Je suis pas très bon là-dedans. Moi, je devrais être avantageux,
9: Et c'est. On va retrouver des artistes humour musical.
7: Ah!
9: C'est simple. Enfin, c'est simple. Pour nous, c'est simple. Peut-être
8: faut
9: pour vous,
8: c'est ça.
7: Il faut buzzer
9: Tiens, je te propose ma main.
7: Stéphanie de Monaco.
9: Stéphanie de Monaco, c'est ça. Les premiers extraits.
10: C'est quand tu viens juste d'abord.
7: Ah oui, moi je l'ai.
9: On va écouter un petit peu. On va laisser réfléchir Pascal Legitimus et Gilles Derviche.
7: Et venu fou aussi
9: chez vous.
7: Souvent dans le love sur Sud Radio.
9: Alors,
10: et ça fait mal. La tristitude.
7: Ah oui, là, oui.
9: Bah, vivant.
7: Il s'agit de Hold de la
6: Hold de la Fouille.
10: Ça fait mal.
7: Tout à fait. C'est un super mec.
6: C'est un copain d'ailleurs. J'ai l'occasion de faire son Olympia, il m'a invité il y a quelques années. Pour faire deux. Voilà, jouer un petit morceau avec lui, c'était très sympathique.
9: Extrême.
7: Très bon musicien en plus.
10: Je sais pas si j'assume de toucher qu'avec elle.
9: Humour musical. T'es sur M6 le matin.
8: Je sens que ça va être catastrophique.
7: Alors, ça ressemble à Fouta Cagoule. C'est ça, c'est les mêmes.
9: Exactement, c'est Fatal Bazooka.
6: Fatal Bazooka, ouais. Avec Stéphane Rousseau, entre autres.
9: Troisième extrait.
10: J'ai passé ces derniers mois sur Internet.
9: Ah oui, c'est Max Boublil, ça.
7: Oui, je l'ai aussi. Vous êtes bons, les gars.
9: Bravo.
7: Il a sauvé l'honneur, Pascal.
6: Ouais, moi,
7: ça se dire, merde, je vais finir funny. Ouais. J'ai besoin du visuel.
9: Allez, quatrième extrait.
10: Les gourmettes, la bite a du tulle. Vas-y, tire mon doigt.
9: Là, ça, il se dit, mais c'est pas possible.
7: Un imitateur, donc.
10: Santé.
8: C'est très philosophique comme humour. Hein. Voilà.
9: Il est blond, il est grand, il fait une tournée triomphale. Et c'est chez nos collègues de France Inter.
7: Ah oui, oui.
9: Oh, tu le connais, Pascal, c'est obligé.
6: Oui, sûrement, mais. Comment il s'appelle,
9: Jérémy, Jérémy.
6: Ah, Jérémy.
9: Jérémy.
6: Crédville. Crédville.
8: Je savais pas.
9: Bon. Et le dernier, alors, si vous ne trouvez pas.
6: Alors celui-là, je dirais rien.
9: Je suis sûr que.
11: Voilà. Je m'appelle Charles.
7: Voilà. Oui, c'est bon.
11: J'habite à Neuilly dans un quartier.
8: Je crois que c'est les inconnus.
7: Il l'a vu venir. Hein.
6: Les inconnus connus.
8: Puis t'avais le choix là, hein, sur humour musical. Tu te rends compte de
7: cette brèche que vous avez ouvert là, qui c'est reste fou. Encore actuelle, qui n'est pas démodée. C'est un truc de dingue, ça.
6: Je suis désolé.
7: Ne t'excuse pas, mon
8: pote. Ça s'appelle.
6: Cette chanson a été écrite. Il y avait une raison, c'est que moi, j'étais au lycée Claude Bernard, dans le 16e arrondissement, et Didier habitait à Saint-Germain-en-Laye. Donc on avait envie un peu de piquer un peu toute cette faune, ce qu'on appelle les MST, les mocassins serre-tête. Ça nous a fait du bien, voilà.
7: C'est tellement actuel encore.
12: Elle est toujours actuelle. Ouais. Toutes les générations la connaissent.
8: Ah oui, ça vieillit pas, c'est ça qui est,
12: même
8: pas
12: mal. Connais,
7: c'est exceptionnel.
8: Ah, moi, j'ai été biberonné à ça. C'est pour ça, quand il m'avait envoyé le message la première fois que j'ai reçu, j'ai dit dis-moi, pour que c'est pas vrai, vrai. C'est pas le vrai. Et donc, voilà, c'était une blague. Puis, et la première fois que je l'ai eu au téléphone, voilà, tout le monde connaît la voix. Et je me suis dit, bah oui, c'est lui en fait. Voilà, et j'étais très, évidemment.
7: Ça, c'est quand même exceptionnel de voir que ça ne se démode pas. C'est-à-dire tous les sketchs que vous avez fait, que vous avez accumulés et sont encore actuels. Quoi, 20. Combien de temps après?
13: Écoute, on a commencé en 87.
7: Tu t'en rends compte?
13: Voilà.
8: Non, parce qu'il y a des humours qui passent pas le temps. Hein. Et là,
7: mais oui, mais là, il n'y a pas d'équivalent.
13: Nous, on a plusieurs formes. On a la chanson, on a le cinéma, on a la télévision.
7: Ouais, enfin, mais même les contenus.
12: Alors. Les amis, j'ai mon réalisateur qui est en train de me dire si tu pouvais cesser la belle conversation que vous êtes en train de faire.
8: Ah bon?
12: Ouais, bah, c'est comme ça.
7: Il y a un programme.
12: Et puis, il y a des pubs.
7: C'est le métier,
12: Verbiche, dans Êtes-vous sûr d'avoir raison à midi à la Marelle des Teinturiers. Puis Yvan qui vient nous proposer trois exceptionnels de un hommage à Claude
7: C'est
12: Nigaro.
7: Ça, avec Louis Vitzberg, aujourd'hui à 17h à l'Arrache-Cœur et mercredi prochain également.
12: Et ça s'applaudit tout ça. Merci.
7: Merci à vous.
12: Merci. Bougez pas, tout de suite.
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1: Et au Festival Off d'Avignon, certaines aventures artistiques se vivent à deux. En famille, en couple ou en partenaire de création, ces duos partagent bien plus qu'une scène, une complicité, une confiance et même une vision du spectacle vivant aujourd'hui. Nous recevons deux tandems, enfin presque, on en parlera dans quelques instants, qui présentent leur création du Festival Off et qui racontent chacun leur manière, ce que signifie créer ensemble. Hélène Zidi et Lola Zidi, alors...
2: Bonjour.
1: Bonjour Lola, comment ça va?
2: Ça va bien et vous?
1: Bon, Hélène...
2: Hélène n'est pas là aujourd'hui, mais elle est là au festival, elle joue avec moi, oui, bien sûr.
1: Elle souffre du dos, ouais, on peut le dire.
2: Mais c'est juste qu'elle a vraiment besoin de se reposer aujourd'hui.
1: Oui, puis là,
2: mais elle vous salue, elle vous embrasse.
1: Et on l'embrasse tendrement. Voilà. J'en perds mes mots, mais voilà, vous êtes donc deux sur scène.
2: Exactement.
1: Pour un spectacle, moi j'ai plein de potes qui sont allés voir le spectacle, qui sont ressortis bouleversés. Pourquoi avoir créé ce spectacle et pourquoi avec votre maman?
2: On a déjà beaucoup travaillé ensemble. On travaille ensemble depuis de nombreuses années, depuis 20 ans. Elle m'avait déjà écrit des rôles, mis en scène, joué, mais on n'avait jamais co-écrit ensemble et co-mise en scène ensemble, plus joué. Pourquoi on est parti sur ce projet? On avait fait Camille contre Claudel il y a 10 ans, qu'on avait joué pendant 4 ans au Festival d'Avignon, en tournée à Paris et tout ça. Et ça avait... Enfin, notre duo fonctionnait très bien. En tout cas, apparemment, ça plaît au public. Nous, on prenait aussi beaucoup de plaisir à jouer ensemble, toutes les deux. Ça donne beaucoup de sens à notre vie. C'est quand même très fort de... Enfin, on n'a pas tous des parents qui font notre métier.
1: C'est génial de pouvoir s'échanger, transmettre. Et c'est un petit peu ça aussi, le fil du spectacle. Parce que cette comédienne qui est un peu plus âgée que vous,
2: c'est
1: perd la mémoire.
2: Exactement. C'est vraiment un spectacle qui parle d'amour, de transmission, de lien, de mémoire qui glisse et de tout ce qu'on est prêt à faire pour les gens qu'on aime pour qu'ils restent debout un peu plus longtemps. L'écriture, c'est quand même toujours une sacrée aventure d'écrire. Parce que j'ai très envie de regarder Maria aussi, que
1: mais
2: je trouvais éperdument belle.
1: Avec nous,
2: je t'écoute. C'est quand même quelque chose d'écrire parce que c'est pas notre histoire.
1: Ouais.
2: C'est quelque chose de fictif qu'on a imaginé. Mais forcément, quand on écrit, je pense qu'on met toujours de nous parce qu'on met des bouts des gens qu'on a rencontrés dans nos vies, on met des bouts des histoires qu'on a entendues, on met notre perception du monde, notre perception de l'amour, de nos liens et tout ça.
1: Et ça se joue au théâtre,
2: Du Roi René.
1: Forcément, ouais.
2: Oui. C'est un peu là.
1: C'est mieux quand même d'être à la maison.
2: Oui, de toute façon, Hélène a créé des théâtres pour pouvoir créer, pour pouvoir elle-même faire ses pièces et avoir cette liberté-là. Donc oui, on est au Théâtre du Roi René dans la salle de la Reine à 11h55, comme l'année dernière.
1: Lola, c'est plus simple de jouer avec sa mère ou ça a ses avantages et ses défauts?
2: Moi, je crois que j'ai parfois rencontré des aventures extrêmement simples et c'était pas ma mère. J'ai parfois rencontré des aventures où c'était pas ma mère et c'était pas simple du tout. Ce que je sais, c'est que l'avantage avec ma mère, c'est qu'on s'aime éperdument et même quand c'est pas simple, ça le redevient toujours. Voilà, je pense que c'est ça la différence.
1: Et un autre duo, Maria.
3: Ouais. Bonjour à tous.
1: Bonjour. Comment ça va?
3: Je t'ai écouté, Lola, et je suis complètement. Je cautionne évidemment tout ce que tu dis parce que je ressens tout ce que tu dis. Donc voilà, bon, on va en reparler.
1: Et vous êtes deux justement.
4: Ouais. Eh oui.
1: Avec en face de moi une personne que vous pouvez nous présenter pour les auditeurs de Sud Radio qui nous voient aussi, donc c'est pour ça.
3: De manière professionnelle ou de manière privée?
1: Les deux. Les deux.
3: Parce que c'est les deux à la fois.
1: Oui, mais justement.
3: Alors Jean Bétremont, il est directeur de la compagnie Bacchus qu'il a créée il y a plus de 40 ans.
1: Ouais.
3: C'est terrible, hein, 40 ans. Et
2: C'est beau.
3: Ouais, c'est magnifique. Moi, c'est ce que je dis aux jeunes compagnies. Je vous souhaite vraiment de pouvoir fêter vos 40 ans. On les a fêtés l'an dernier.
2: Ah, c'est beau.
3: 40 ans de Bacchus.
1: C'est quoi le secret
3: de la compagnie Bacchus?
1: Et surtout de la longévité de
4: la liberté.
3: La liberté, voilà. Une équipe qui adhère au projet et puis la liberté assez folle que prend Jean, enfin, avec tous les risques et tout, et on y va, quoi. On prend les risques et on y va.
1: Courbet et Mathilde, les lettres interdites, c'est ce que vous nous proposez ici à Avignon.
4: Entre autres,
1: c'est lu.
4: Non. En fait, c'est une histoire et ça rejoint Lola, puisqu'en fait, on a commencé au Roi René.
2: Ouais, c'est fou qu'on se retrouve là. Parce que
4: en fait, on a commencé en 2012, quelque chose comme ça, avec un spectacle qui s'appelait Proudhon modèle Courbet. Et en fait, là, c'est une histoire assez incroyable, c'est une espèce de boucle, puisque viennent d'être découvertes récemment, c'est une histoire incroyable dans l'histoire de l'art, 120 lettres inédites entre Courbet et Mathilde, qu'interprète Marianne.
3: 116 lettres sulfureuses.
1: Et ça a duré un an,
3: Leur relation.
1: Leur relation, c'est
3: ça. Ils se verront jamais. Ils ne se rencontreront jamais.
1: Mais je trouve ça.
3: Mais les échanges.
1: Et à la fois complètement dingue en 2026. On écrit pratiquement plus de lettres. Ça n'existe plus.
3: Non, on chatte sur le net.
1: Ouais,
3: c'est ce que les jeunes me disent. Ah ben les jeunes me disent, mais c'est incroyable.
2: Ouais, mais c'est
3: il y a deux siècles.
1: Oui, mais on peut pas les garder aussi précieusement. Ah. Puis une lettre, voilà,
3: c'est du papier,
1: ça se garde, ça se relie.
3: Et heureusement qu'elles n'ont pas été détruites, ces lettres, parce qu'elles auraient pu être brûlées et ne sont pas détruites. Quoi.
1: Sulfureuse, vous le dites. Donc c'est un spectacle qui est interdit quand même aux moins de 16 ans.
3: Moins de 16 ans, parce qu'il fallait mettre une petite pastille aujourd'hui. Il faut mettre moins de 16 ans, mais
1: finalement c'est accessible à tout le monde.
4: Non, quand même. C'est quand même très très chaud. C'est quand même très très chaud, très réel.
1: C'est la vie, quoi.
3: C'est ça.
1: C'est de la passion.
3: Ouais. C'est ça.
4: Donc quand même, on pouvait pas laisser des enfants écouter cela. Même si, effectivement, chez Courbet, c'est une forme très naturelle de considérer le corps féminin. Hein, on le sait. Mais quand même. Ils tombent dans le panneau très facilement de cette jeune intrigante qui lui propose et qui rentre dans son jeu de façon totalement débridée.
1: Et vous aussi, il y a cette complicité sur scène qui existe dans la vraie vie. Est-ce que c'est plus simple? Même question que j'ai posée.
3: Alors, pour reprendre Lola, c'est vrai qu'il faut s'aimer très fort.
2: Ouais.
3: C'est mieux. Parce qu'en fait, quand on est sur le plateau, on est la comédienne, donc il est le metteur en scène. Donc, on écoute le metteur en scène. Mais parfois, quand on rentre à la maison, on peut avoir des échanges, d'autres échanges, où on peut parler du spectacle, on est d'accord, pas d'accord. Mais oui, alors on gagne, moi je trouve qu'on gagne en complicité. C'est-à-dire que le travail des comédiens, quand ils sont en équipe, c'est de trouver en fait une espèce de vitesse de croisière, donc il faut se connaître, etc. Nous, je pense que c'est la même chose pour toi, Lola. On l'a déjà, cette vitesse. Cette complicité,
2: magie,
3: elle existe.
2: T'as une magie, même. Je pense que c'est un truc où on dépasse le stade de la complicité. Il y a un truc qui est de l'ordre vraiment de la magie que tu peux difficilement trouver avec quelqu'un avec qui t'as pas cette intimité, ce lien.
3: Tu sens l'autre très rapidement. Tu sais, il est en difficulté.
2: Tu te connais très bien.
3: Il t'impulse une énergie. C'est
2: un côté un peu animal, en fait.
3: Ouais.
1: Et la magie, elle opère tous les jours ici au Festival d'Avignon pour ces deux sublimes spectacles qu'il faut absolument aller découvrir. On va rappeler le spectacle, l'horaire précisément.
3: Alors, ça joue les jours impairs, donc un jour sur
1: Courbet,
3: deux, les jours impairs, Courbet Mathilde, les lettres interdites, au Théâtre de la Nouvelle Étincelle à 21h30.
1: Et Lola, avec ta maman.
2: Et nous, c'est Anatomie d'une actrice à 11h55 au Théâtre du Roi René dans la salle de la Reine.
1: C'était court, mais c'était bon et on a envie de venir absolument venir découvrir ces spectacles.
2: Merci de nous avoir invités.
1: Sur Sud Radio, je vous applaudis très
2: fort.
1: Vous pouvez vous applaudir. Sud Radio, tout va bien, toujours installé sur la terrasse du Théâtre des Vents avec nos invités multiples aujourd'hui, hein, Pascal Légitimus, mise en scène d'un sublime spectacle que je suis allé voir il y a quelques jours, Gilles Verviche, dans Êtes-vous sûr d'avoir raison? Ça se passe à midi à la Marelle des Teinturiers. Yvan, pour un spectacle qui tourne autour de Claude Nougaro, c'est sublime, c'est trois exceptionnels, dont une ce soir, et le 22 juillet, 17h à l'Arrache-Corps, et puis la petite dernière qui devrait arriver d'une minute à l'autre. Où est-elle? Oh, elle est en face de moi, Emma Beaujon.
5: Bonjour.
1: Comment ça va, Emma?
5: Ça va très bien.
1: Toujours aussi solaire, toujours aussi belle.
5: Tu me dragues ou quoi?
1: Non, je te drague pas, je le sais très bien.
6: Solaire, belle, hein.
5: Ouais. Non, ça va, je suis très contente d'être ici, trop contente de revenir. Trop content de revenir à Avignon.
1: Alors toi, cette année,
5: ouais, cette année, je me prends des petites vacances. Je fais trois exceptionnels
1: au Chêne Noir. Un spectacle que tu as créé l'année dernière ici,
5: ouais,
1: à Avignon,
5: c'est ça.
1: J'avais découvert aussi,
5: ouais,
1: Evox.
5: Absolument, ouais.
1: Talent de fou.
5: C'est gentil.
1: Mais voilà, tu nous proposes sur scène multiples personnages.
5: Ouais.
1: Et puis, je te l'avais dit l'année dernière, mais les personnes qui n'écoutaient peut-être pas l'émission l'année dernière, de temps en temps, vraiment, voilà, je me projetais, j'avais l'impression de voir le flow d'Orelsan. C'est assez incroyable, alors que tu fais de l'humour.
5: Ouais.
1: T'as un truc, voilà, ce petit truc en plus.
5: Ouais, c'est gentil, ouais. Bah, j'essaie de faire des blagues et de la poésie et de chanter un petit peu au milieu de tout ça. Enfin, disons que ça ressemble un peu à une espèce de TDAH pas médicamenté, tout ça. Et où je prends toutes les sorties de route et j'essaie d'accepter tout ça. En fait, disons que le chaos de tout ce que je fais me ressemble un petit peu, je crois. Voilà.
1: Bon, enfin, on peut parler, la radio, c'était comment avec Nagui?
5: Ah, bah, c'était super. C'était super. Deux années incroyables. Ouais. La dernière en quotidienne, donc c'était intense. C'était beaucoup de travail, faire tous les jours des blagues. Mais. c'était rarement drôle d'ailleurs, mais non, c'était super. Arrêtez. Mais non, franchement, j'ai trop appris, et surtout j'ai appris ce que j'avais envie de faire dans la vie en étant là-bas, en étant tous les jours avec des super artistes qui étaient invités, des réals, des plein de gens extrêmement inspirants, ou des fois moins. Et ben j'ai appris surtout ce que j'avais envie de faire et de pas faire dans la vie, donc c'était vraiment deux super années.
1: Trois exceptionnels, nouvelle mise en scène.
5: Ouais, absolument. J'ai un metteur en scène maintenant, ce qui change un petit peu la donne vu que c'est du théâtre.
1: C'est ce qui me semblait.
5: Ouais. On c'était me dit à l'oreillette que maintenant ça a un sens. Et non, franchement, je suis trop heureuse. Je travaille avec Thibaut Ségouin. Et on a une super scéno qui me rend trop heureuse. Ça, j'adore. Franchement, j'aime trop ce que je fais.
1: T'es heureuse.
5: Bah ouais, tout je me bien. Régale. Voilà, je suis là pour le kiff.
1: Tu viens d'arriver un petit peu comme Pascal Légitimus, qui met en scène aussi tellement d'artistes et qui a décidé de mettre en scène. un professeur de philosophie, Gilles Verviche. Donc, êtes-vous sûr d'avoir raison tous les jours à midi à la Marelle des Teintures? Il faut absolument y aller. C'est étonnant. C'est étonnant, ouais. Parce que je ne savais absolument pas à quoi m'attendre.
6: Juste, je voulais rebondir sur Emma. Emma, quand c'est pas facile d'être drôle, effectivement. C'est les Monty Python qui disaient, si vous saviez comme c'est difficile de trouver l'idée d'un chevalier qui a un poulet dans la main, les gens croient, voilà, et ça demande beaucoup de travail d'être drôle, effectivement. C'est pas comme ça, tac-tac, c'est un vrai boulot, quoi.
1: Est-ce que vous aimez voyager?
5: Oui, je crois.
1: Est-ce que vous aimez le vin?
5: Oui. Pour l'instant, c'est mes deux passions réunies.
7: Alors, hélas, moi, je ne bois pas d'alcool, mais je goûte. Je goûte les vins, mais je les bois pas. Je les crache. Oh, quelle horreur!
1: C'est le moment de retrouver la vallée et on va voyager tout de suite.
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1: Et aujourd'hui, c'est avec Vanessa Martin. Vous pouvez mettre votre casque, n'hésitez pas. De toute façon, c'est du live, c'est une émission en plein air. Il y a des fraises pom-pom-pom-pom, si vous le voulez. Ta-ta-ta-ta. Tu connaissais pas les fraises pom-pom-pom?
5: Non, mais maintenant, oui, c'est vrai, ça fait sens.
1: Vanessa, vous n'êtes pas très loin d'Avignon.
8: Oui, enfin, une heure et demie de route quand même.
1: C'est pas très loin, c'est quoi?
6: Une heure et demie.
1: Une heure et demie.
5: Elle vient de le dire, mais...
6: Après, voilà. On comprend ou pas. Hein. Voilà.
1: Ça va, monsieur le professeur.
8: Tout est relatif. Ah. Ça commence bien.
6: Allez, c'est moins de 2 heures, on va dire, voilà, pour changer un peu.
1: Le domaine que vous représentez, vous pouvez nous en parler.
8: Bien sûr.
1: Ben oui, vous êtes là pour ça aussi.
8: Exactement. Alors, je travaille au domaine de la Bouvaude, qui est situé à Roussey-les-Vignes, en Drôme provençale, entre Nyons et Grignan. Et on est sur 17 hectares de vignes en agriculture biologique. Et on est sur un terroir à 450 mètres d'altitude, donc ça apporte une certaine fraîcheur dans les vins.
1: Vous aimez le cinéma? Vous aimez les bandes annonces? Vous venez de faire un excellent teaser, puisque j'ai le réalisateur de cette émission qui me dit: Christophe, c'est le moment de la prose fraîcheur. Donc à tout de suite, on se retrouve derrière.
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1: Merci d'être avec nous, merci d'avoir choisi Sud Radio jusqu'au 25 juillet. On fête ensemble les 60 ans de ce Festival of d'Avignon. Il y a une queue en face de nous énorme devant le Théâtre des Vents. Oui, Pascal Légitimus, vous pouvez regarder, il y a
2: oui,
1: du monde.
2: Il y a beaucoup de ces trucs pour... Comment s'appellent ces machins?
1: Des ventilateurs.
2: Ouais, c'est ça, beaucoup de ventilateurs.
1: Ouais, c'est très bien. Vanessa, Martin, oui. Donc toujours à 1h30 d'Avignon.
3: Toujours 1h30.
1: Au domaine de la Beauvaude.
3: Beauvaude.
1: Mmh. Et pouvez-nous parler un petit peu de ce domaine?
3: Ouais. C'est un domaine, donc on 17 hectares de vignes en agriculture biologique, 15 hectares de rouge et 2 de blanc. On a différentes cuvées. Ce qui est la plus représentative de notre domaine, c'est sur Côte-du-Rhône, village Roussé-les-Vignes. C'est une appellation très confidentielle, 20 hectares de production, et nous on est sur 17, donc on est quasiment sur de la confidentialité. On fait une cuvée Éole en blanc, Vionnier, Roussanne, Marsanne, 2 cuvées en rouge, la Reine et l'Archipel, avec les cépages typiques de la vallée du Rhône.
1: Et voilà. Toujours à boire avec
3: modération. Tout à fait.
1: Gilles, t'es un amateur de vin?
4: Je suis un amateur de vin, oui, alors ouais. Toujours avec modération, voilà, oui. Effectivement, et j'apprécie particulièrement les Côtes du Rhône.
1: Pascal, toi, juste avant de passer à la pause fraîcheur, tu nous disais que tu bois peu, mais tu goûtes.
2: Voilà, c'est que moi, je ne bois pas d'alcool, je ne fume pas. Enfin, il y a plein de choses que je réfute parce que je m'aime, mais qui va le loin ménage sa pirogue. Mais c'est vrai que les vins, je les goûte parce que, comme j'ai des amis, quand j'en ai pas, je les loue. Et c'est vrai qu'à la maison, j'ai une vieille cave de vieux rhum, une cinquantaine de bouteilles, et puis voilà, du blanc, du rouge, voilà.
1: Et Emma, toi qui es beaucoup plus jeune que nous?
5: Moi je les goûte, mais je les crache pas. moi je déguste, je savoure, je digère, je vais.
1: Ça
5: voilà,
1: m'appelle
5: moi,
1: tellement
5: moi.
1: Quelqu'un.
5: Olé, alors. Olé. Voilà, vive l'été, vive le bon vin. Ce sera sûrement mon épitaphe d'ailleurs.
1: Ouais. Et vous avez une façon à vous de transmettre justement, d'aider les personnes qui viendraient pour la première fois découvrir vos caves?
3: Ouais, tout à fait. Bah, j'aime beaucoup entendre les deux discours parce que moi je suis vraiment pour, il y a des gens qui boivent pas de vin et j'aime beaucoup l'idée de leur faire goûter, de cracher. La dégustation, c'est pas uniquement se bourrer la gueule, hein, pour le dire clairement.
2: S'enivrer.
3: S'enivrer, tout à fait. Donc on peut faire ça, mais on peut aussi déguster autrement et c'est chouette d'accueillir des gens au caveau et puis de leur expliquer que ce qu'on appelle la rétro-olfaction, donc c'est un grand mot, mais pour dire que finalement tous les arômes sont là, même quand on recrache le vin. Donc je trouve que c'est une autre manière de consommer qui est intéressante.
1: Et Yvan, toi qui es avec nous depuis tout à l'heure, tu consommes, tu goûtes, tu aimes?
6: Moi,
1: tu n'aimes pas?
6: J'ai été, j'ai la chance d'être ami et d'être proche d'un sommelier qui a été meilleur sommelier du monde, qui s'appelle Philippe Forbrach. Et c'est quelqu'un qui m'a ouvert justement toute cette connaissance, cette curiosité, quoi. Et c'est un monde en fait, qui en ouvre sur un monde que je connaissais pas et que j'adore. Hein.
7: Est-ce que Claude Nougaro aimait le vin?
6: Alors, je pense que tu as la réponse en me posant la question. Oui, bien sûr. Et puis il aimait ensuite cet état d'être enivré, quoi, tu vois, qui est propice pour la création, pour l'écriture, comme beaucoup d'auteurs, comme beaucoup de poètes, tu vois, cet état un petit peu, voilà, émoustillé. Ah.
7: On n'est pas à l'abri du voyage, quoi.
1: Exactement. Et Emma, toi, t'es une discipline sur scène avant le festival, c'est-à-dire que tu te prépares physiquement?
5: Non, j'essaye de rien faire. Enfin, alors, pas dans le sens faire rien, mais j'essaye de pas avoir de petits rituels et tout, parce que sinon, je pète un câble. Il y a une période où je me disais, il faut que je boive 5 gorgées d'eau avant de monter sur scène et que je fasse 30 secondes de gainage. C'est absurde. Jamais réussi à tenir les 30 secondes en plus. Donc, ouais, je parlais de gainage. Mais j'essaye de fuir un peu les petits rituels. Sinon je crois que je viens une folle dingue.
1: Gilles,
4: tu
1: te prépares comment?
4: Je me prépare, je passe beaucoup de temps aux toilettes, hein,
1: oui.
4: À stresser, je suis très traqueux. Ouais. Je suis très traqueux.
1: Pascal, tu
2: es sponsorisé par Pampers, c'est ça son problème. Moi, ce que j'aime, effectivement, ne rien faire. Mais en même temps, s'il y a des potes qui viennent et on joue aux cartes et on discute, c'est-à-dire qu'ils m'emmènent ailleurs de la concentration du spectacle, c'est plutôt pas mal. Sinon, on est traqueur parce qu'on a peur de faillir. Mais bon, ça, c'est beaucoup de travail, bien sûr.
1: Yvan?
6: Moi, Pascal le sait, je joue de la trompette et c'est mon instrument maternel qui me régule. C'est-à-dire que si je suis trop speed, je joue à la trompette un truc qui me rend cool. Et si je trouve cool, je joue un truc qui me rend speed. C'est une régulation trompettistique.
1: Et vous, Vanessa, avant de...
7: Je vis de la cave,
5: et après... Un petit tour, plus. Non,
3: pareil, la respiration, je pense que c'est toujours important avant de parler à des gens, tout ça. Mais je suis pas sûre que le trac passe au fur et à mesure des années. Moi, on m'avait dit qu'en vieillissant, je stresserais moins. Et
1: oui. Ah ouais,
3: c'est pour ça que ça fait plaisir de voir des artistes.
2: Mais faut pas qu'il passe. C'est important le trac.
1: Est-ce que dans votre domaine, vous organisez des soirées à thème?
3: Oui, tout à fait. Pour la 6e année consécutive, on organise un parcours nocturne de 2 km dans les vignes qui s'appelle Entre Vignes et Lumière. Donc, c'est vraiment un parcours familial. Les gens viennent au domaine, ils prennent un petit verre de bienvenue. Et après, on les équipe d'un audio guide et ils partent dans les vignes pendant 2 km.
4: C'est bientôt là, il y a des places.
3: Tout à fait. Et vous êtes les bienvenus. C'est du 2 juillet au 5 septembre, tous les soirs à la tombée de la nuit. Et c'est vraiment un moment hors du temps qui est assez incroyable. Ouais.
1: Et vous nous rappelez où vous êtes précisément?
3: Oui, à Roussey-les-Vignes, dans la Drôme provençale, entre Nyons et Grignan.
1: À combien de kilomètres?
3: Je ne sais pas, mais à 1h30 de route à Avignon.
1: Moins de 2 heures. Merci Vanessa Martin, merci beaucoup. C'est le moment de se quitter, les amis. Le moment de la Minute Câline. Ah.
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1: Il reste 2 minutes 30, c'est le moment chaleureux, convivial, c'est le moment de partage. Yvan, simplement nous rappeler que tu joues 3 exceptionnels ici à Avignon.
6: Au Théâtre de l'Arrache-Cœur, à 17h.
1: Tu peux nous raconter.
6: Andrew. Ouais. C'est une relecture du répertoire de Nougaro avec un immense guitariste qui s'appelle Louis Vinsberg, qui a joué avec Nougaro, avec Moran pendant 10 ans, et qui relie avec une influence hispanisante, du jazz hispanisant, et je raconte toutes mes anecdotes avec beaucoup de choses croustillantes, évidemment autour de Nougaro, voilà, pour ce spectacle d'une heure et quart, où il y a vraiment un autre éclairage sur les chansons de Nougaro. Les gens adorent les redécouvrir, les textes sont tellement puissants et tellement quelquefois méconnus par la musique qui a été un peu forte et très, très intense, que voilà, c'est un joli spectacle d'humour et surtout d'émotion.
1: Merci d'être passé nous voir, Emma. Oui, Beaujon.
5: Absolument. Moi, il me reste une seule exceptionnelle là, au Théâtre du Chêne Noir. Et venez si vous voulez. Je crois qu'il reste des places, donc on va se régaler. Je parle beaucoup de. Alors, moi, si je dois hyper rapido, je parle de mon spectacle. Je parle de toutes les questions qu'on se pose et qui littéralement nous empêchent d'avancer, surtout quand on est une jeune femme. Et qu'en fait, des fois, le plus important, c'est le chemin pour se poser les questions plutôt que les réponses vraiment.
1: Allez la découvrir sur scène. Moi, j'ai eu la chance de la voir de nombreuses reprises. Elle est formidable, Emma Beaujon. Donc, ici, au Théâtre. Du Chêne Noir.
5: Absolument.
1: Et pour terminer, le duo, le fraternel, Pascal
4: Lévy-Jumus
1: et Gilles Verviche. Voilà. Alors, ils ne sont pas tous les deux sur scène.
2: Alors, Gilles Verviche est sur scène, moi je suis dans la salle, donc demain beaucoup. Et après-demain. Voilà. Mais lui, il est jusqu'à la fin du festival.
1: Et qu'est-ce qu'on peut te souhaiter pour la suite, Gilles?
4: Eh bien, autant de succès que pour le début, donc c'est tous les jours à midi au Théâtre de la Marelle des Teinturiers. Êtes-vous sûr d'avoir raison? Donc c'est un stand-up philo où on essaye de faire rire et réfléchir. Réfléchir, j'ai mon diplôme de prof. Rire, vous me le direz. Et effectivement, sous la houlette de mon compère Pascal Légitimus, que vous pourrez apercevoir dans les gradins les 2 prochains jours. Voilà.
1: Hein. Merci mille fois d'être venu. J'ai aimé vos spectacles.
5: C'est gentil,
1: et je suis certain que les auditeurs de Sud Radio viendront découvrir tout ça. Merci à Titouan, merci Mathéo, merci à toute l'équipe à Paris. Je vous donne rendez-vous demain, toujours en direct du Théâtre des Vents ici à Avignon. Je vous embrasse très fort. À demain. Ciao.
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2: Merci beaucoup de nous retrouver dans les tontons du mondial sur Sud Radio. Vous nous écoutez depuis le début du mondial, tous les soirs à partir de 20h pendant une heure. On décrypte la Coupe du Monde et forcément ce soir on se retrouve avec le sourire forcément, parce qu'on va garder le sourire et on le garde toujours sur Sud Radio, mais une pointe d'amertume parce que les Bleus ne sont plus dans cette compétition. Ils ont été éliminés par l'Espagne, peut-être par plus fort, on va se poser la question. Et autour de la table, je retrouve Nabil Djellit. Bonsoir Nabil.
3: Bonsoir à tous.
2: On garde le sourire, hein, Nabil.
3: Éliminé, je parle pas du fait que j'ai fait un footing avant de venir ici, hein, mais éliminé, quoi, tout simplement. Allez,
2: là, avec cette canicule, vaut mieux éviter, parce que je suis sûr, ouais, que ça peut être compliqué le soir même, ouais, de faire une émission après un footing. Comment vas-tu, mon cher Emmanuel Galasso?
4: Ben écoute, je vais bien, comme un lendemain de défaite, mais la nuit a été courte. Voilà, on va en parler. C'est une déception sans être une déception. Il y a une forme de fatalisme.
2: Ouais, c'est vrai. Il y en a beaucoup qui le disent. Ouais. Effectivement, une forme de fatalisme. Mais avec Éric Blanc, qui, je suis certain, a affiné ses analyses, parce que on va avoir besoin de toi ce soir, Éric.
5: J'en sais rien, mais c'est pas fini. Il reste un dernier match. Je suis désolé, même si tout le monde.
2: Une petite finale.
5: Bah, oui, on est éliminé, c'est clair. Tout le monde s'en fout, sauf Mbappé, je pense, et le perdant. Pourquoi? Parce que si l'Argentine perd, ça sera la der de Messi. Il y aura quand même le meilleur buteur de la Coupe du Monde en jeu. Ça peut être Mbappé contre Messi à 8. Donc il peut se passer quand même des choses, même si la déception est très présente.
2: Tu restes concentré, Eric,
3: mais il travaille surtout pour la FIFA. C'est le bras droit de Gianni Infantino.
2: Il peut tout vendre.
3: Il est capable de tout vendre, même des matchs sans aucun intérêt.
2: C'est vrai, c'est un produit
3: FIFA, et Eric très fort là-dessus.
2: Et ce soir, il y a Angleterre-Argentine, du coup, la deuxième demi-finale, c'est à 21h. Et évidemment qu'on aura un œil dessus après l'émission et qu'on en parlera dans les tontons du mondial demain. Allez, vous avez le sommaire, je vais vous le donner quand même avant de l'avoir. L'élimination des Bleus, est-ce que c'est une surprise ou pas? Voilà. Parce que beaucoup se sont enflammés. Moi, j'en ai fait partie, très clairement. J'ai été pris par cette équipe et on va se poser la question autour de la table. Est-ce qu'on a été trop loin finalement dans notre optimisme? Catastrophe à Dallas. Qui est responsable? Didier Deschamps, les joueurs ou tout simplement l'adversaire trop fort? Et Deschamps est-il mort avec ses idées, son coaching? On va un peu décrypter tout ça. Et pourquoi a-t-il agi de cette manière? Voilà, on va se poser les vraies questions sur Sud Radio et on terminera avec un pénalty de Manu qui va un peu ouvrir sur le futur.
4: Le futur, le remplaçant de, a priori, sans beaucoup de suspense, de Didier Deschamps, qui est Zinedine Zidane. On va faire des adieux et souhaiter une bienvenue. Donc voilà, à voir ce que ça laisse présager pour la suite.
2: Ouais, Didier Deschamps qui va donc avoir comme successeur Zinedine Zidane, qui devra donc faire donc mieux que lui, Didier Deschamps. Ça peut être compliqué et en même temps, quand on voit comment s'est terminé ce mandat de Deschamps, on verra si il pourra faire mieux. Allez, on enchaîne avec l'élimination. Est-ce que c'est une surprise ou pas?
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2: Alors, surprise ou pas surprise, Emmanuel Galasso, à la fin du match,